0: grande actrice sans pour autant atteindre soi-même un succès identique? Est-ce que le nom de famille peut être un fardeau? Quel est le poids de l'héritage dans les choix de vie personnelle ou professionnelle, l'envie de le faire perdurer, mais aussi le besoin d'émancipation, la liberté d'être soi-même et la recherche d'un équilibre entre désir profond et désir transmis? Autant de questions sur les choix de vie confrontés à la loyauté familiale auxquelles Philippe Spanghero tente de répondre dans une belle réflexion existentielle qui nous concerne tous, dans son livre « Au nom du clan, entre héritage, transmission et loyauté, comment écrire son histoire » paru aux éditions Alizio tout récemment, le 4 septembre 2025. J'ai donc le plaisir d'accueillir son auteur. Bonjour Philippe Spanghero.
1: Bonjour.
0: Merci beaucoup d'avoir accepté l'invitation de Parole d'auteur. Je salue nos fidèles auditeurs en leur précisant à nouveau qu'ils pourront retrouver cette émission sur toutes les grandes plateformes numériques. Première question qui est en rapport avec votre livre, mais pas directement, pas le début, mais ça permettra aux auditeurs de comprendre un petit peu plus tard. Est-ce que vous pourriez nous expliquer ce qu'est la petite mort ?
1: La petite mort ?
0: Oui.
1: Il y a beaucoup d'univers dans lesquels on parle de la petite mort. Alors en rugby, puisque c'est ce qui me concerne et c'est ce dont je parle un peu dans le livre, la petite mort, c'est cet arrêt d'une première partie de vie, un arrêt de carrière qui a conditionné une partie de notre vie, une partie de nos croyances aussi. Et puis c'est ce moment au moment duquel il faut basculer sur autre chose avec pas mal d'appréhension, pas mal de doutes, pas mal d'incertitudes sur une nouvelle vie à construire.
0: Voilà. Alors cette nouvelle vie, vous avez commencé à la construire, on peut dire en 2008, puisque c'est là qu'il y a eu une rupture, puisque vous êtes un ancien joueur de rugby avec une riche expérience, et en 2008, donc, vous décidez de stopper votre carrière, et donc, vous décidez de ne pas repousser cette petite mort. Alors qu'est-ce qui a été à l'origine de cette décision ?
1: Il y a beaucoup de choses, mais principalement le rapport à ma famille, dont je parle dans le livre, on y reviendra tout à l'heure. C'est vrai que je me suis conditionné pour le très haut niveau, puisque j'ai fait toute la filière jeune de formation, de haut niveau, dans les sports études, dans les centres de formation, dans les sélections. Et donc, il y a un moment vraiment critique de bascule où soit on prend le bon wagon du très haut niveau, de la première division, soit on végète un peu. Et moi, je me suis retrouvé là, en deuxième division, à pas avoir franchi ce cap-là, après avoir franchi tous les caps précédents. Et donc, je me suis posé la question de me dire, voilà, est-ce que ce qui est honorable, c'est très honorable, il y a des centaines de joueurs dans mon cas et qui sont professionnels de rugby, qui sont très heureux de l'être en deuxième division et même en troisième division. Mais moi, je me suis dit que c'était trop loin de ce que je projetais, de ce que je pensais être au niveau de ma famille. Et donc, j'ai préféré arrêter assez brutalement parce que j'avais peur que, en continuant dans cette voie-là, qui était une voie confortable finalement, je passe à côté de plein d'autres choses, de plein de belles opportunités dans ma vie d'après.
0: Voilà. Voilà. Alors on va y revenir tout à l'heure. Il y avait aussi dans l'explication de cette décision, on peut même dire de ces décisions, puisque vous avez décidé aussi de créer une entreprise, vous êtes entrepreneur, vous avez une agence de communication et vous avez diverses activités de chroniqueurs, c'est des radios et dans des journaux. Vous êtes aussi, si j'ai bien compris, vous occupez d'activités caritatives. Vous pouvez nous en dire deux mots ?
1: Oui, j'ai toujours été très sensible aux actions caritatives. Assez vite, quand on a créé l'agence, puisque c'est une agence que j'ai créée avec deux amis qui jouent au rugby à Toulouse, qui s'appellent Vincent Clerc et Grégory Lamboulet, qui étaient assez connus en tant que joueurs et qui le sont toujours aujourd'hui, on était très sollicités pour soutenir tout un tas d'actions. On y a toujours été très sensible. Et puis, on a décidé de franchir le cap en 2021 en créant un fonds de dotation qui est une forme de petite fondation allégée, beaucoup plus facile à gérer Et ça nous permettait d'avoir beaucoup plus d'impact avec nos actions sur le terrain. Et honnêtement, ça m'a fait beaucoup de bien, ça renforce le sens qu'on doit donner à nos actions. Parce que c'est vrai que même si je suis jeune, je viens de fêter 40 ans, j'ai monté mon agence en 2008. Ça fait 17 ans de vie professionnelle. Donc voilà, c'est des périodes de vie lors desquelles on se demande vraiment ce qu'on peut faire pour notre société. Et donc voilà, moi, ça rejoint aussi le sujet du livre, l'héritage, la transmission. Je suis rentré de plein pied dans la transmission parce que j'ai des enfants. Et puis, j'ai envie de me dire que je fais des choses pour mon clan, pour ma famille, mais j'essaie d'être utile à notre société. Voilà.
0: Alors, on va y revenir en détail dans votre cheminement. Je voulais juste qu'on s'arrête un instant sur le nom Spanghero. Alors, pour préparer cette émission, j'ai vu que vos grands-parents étaient originaires d'une ville de l'Italie du Nord et qu'en première instance, ce sont des gens qui ont émigré en France, mais en Normandie.
1: Oui, enfin, du côté de mon grand-père. Ouais. Ma grand-mère est arrivée directement dans le sud-ouest. Ouais. Mon grand-père est arrivé dans le nord. Et puis, il a commencé à travailler dans les mines de charbon. Il a eu très vite la maladie des mineurs qu'attrapaient certains mineurs des poumons. Ses frères également. Donc, ils ont décidé de descendre dans le sud pour trouver de quoi vivre différemment. Et donc, de reprendre des exploitations agricoles en fermage. Et c'est là qu'il a rencontré ma grand-mère, qui arrivait elle aussi d'Italie, avec une histoire quasiment similaire. Et donc, ils se sont basés, ils se sont installés définitivement à côté de Castelnaudary.
0: D'accord. Alors, je ne sais pas si vous êtes au courant, mais juste, je vous le dis pour information. Je me suis renseigné, j'ai vu que le nom Spanghero était particulièrement répandu à Besançon, dans la région de Montbéliard, et puis naturellement en Occitanie.
1: Alors non, je ne savais pas parce que je sais qu'en France, il y a très peu de Spanghero quand même, globalement. Et je n'ai pas croisé d'autres Spanghero en dehors de notre famille proche ou éloignée en France. Et c'est bon à savoir.
0: Voilà. Vous avez peut-être des cousins dans le Nord.
1: C'est possible.
0: Alors Philippe Spanghero, vous avez écrit donc au nom du clan. Et donc on se pose la question d'emblée... qu'est-ce qui vous en a donné l'idée, finalement? Et pourquoi vous écrivez ce livre aujourd'hui, alors que vous avez 40 ans?
1: Alors, c'est ce que j'appelle des synchronicités, c'est des petits clins d'œil de la vie qui font qu'on les saisit ou pas. Donc, c'était pour moi le moment de saisir cette opportunité, parce que l'idée ne vient pas de moi au départ. C'est cette question, cette réflexion un peu existentielle sur le rapport à l'héritage, ce qu'on décide d'en faire, c'est des sujets qui m'intéressent depuis longtemps. Mais je n'avais pas du tout cette idée de livre. En fait, il y a un peu plus d'un an, il y a le journal L'Équipe qui m'a appelé pour m'interroger sur la thématique des fils d'eux dans le rugby, puisqu'il y a beaucoup d'enfants de grands joueurs qui aujourd'hui, à leur tour, font des grandes carrières. Et la journaliste que je connaissais a voulu m'interroger pour avoir ma vision de mon rapport à l'héritage, au poids que ça pouvait représenter. Donc je me suis livré entièrement à elle, parce que je la connais, j'ai confiance en elle, et que j'ai assez travaillé pour verbaliser les choses. Et puis finalement, ça donnait un entretien qui, sur le papier, était assez fort. Et je ne sais même pas pourquoi, dans l'entretien, je dis « c'est un sujet qui me passionne, un jour j'en écrirai un livre ». Mais j'ai dit ça sans aucune arrière-pensée. Et très vite, j'ai reçu des témoignages de gens qui m'ont dit « Écoute, ton histoire est touchante, mais moi, je vais te raconter la mienne. J'ai une histoire de famille particulière. » Alors, dans des horizons qui n'avaient rien à voir, dans des univers très éloignés du rugby et du sport. Et donc, j'ai été surpris de voir que spontanément, des gens venaient me livrer leurs histoires. J'aime ça, j'aime les histoires, surtout quand elles sont belles, parce que souvent c'était de belles histoires. Et puis, très vite, il y a un éditeur qui m'a contacté, qui m'a dit « J'ai vu votre article dans L'Équipe, si vous voulez faire un livre, moi je vous signe tout de suite un contrat. » Et puis un deuxième éditeur, et là je me suis dit « Bon, ben, maintenant la machine est en route, donc ça ne se représentera peut-être plus. Est-ce que tu es prêt à te poser, à réfléchir un peu différemment à tout ça ?» Mais moi, j'aime les aventures collectives, donc je ne me sentais pas du tout capable de faire un livre sur moi et ma famille. Je pensais pas d'abord que ça mérite d'en faire un livre. Donc j'ai dit à l'éditeur que j'ai choisi, ok, mais moi je veux exp-

0: quel réflexe vous êtes marqué dans justement la réponse à cette question?
1: Mais cette question, en fait, elle m'a marqué très tard. C'est la question que j'ai la plus entendue dans ma vie. Et ce que je dis dans le livre, c'est qu'en fait, elle ne m'a jamais interpellé parce que je savais pourquoi on me l'a posée. C'est-à-dire qu'on est une grande famille, il y a 6 frères, 2 sœurs. Il y a Walter qui est la star de la famille. Et donc, globalement, quand les gens m'interrogeaient, c'était pour me positionner dans la famille, pour savoir de qui était mon père dans les frères, qui était mon père par rapport à Walter. Donc, j'ai jamais été interpellé par cette question jusqu'à récemment où je me suis dit, mais en fait, est-ce que inconsciemment, ça m'a pas perturbé dans le développement, dans ma vision de ma place, parce que elle est étrange, cette question. Tu es le fils de qui? Je la trouve étrange, en fait. Et c'est drôle parce que j'étais, quand la promo du livre a commencé, là, il y a quelques jours, j'étais avec mon éditrice. Et on signait des livres, et puis monsieur arrive tout de suite et spontanément, il me dit « Alors vous êtes le fils de qui ?» Et en fait, elle a souri, elle me dit « Mais c'est vrai, en fait, spontanément, les gens viennent te demander ça. » Et je lui dis « Oui, je vous l'avais dit, c'est le réflexe qu'ont les gens quand ils me voient. » Et elle me dit « Mais c'est quand même très bizarre. » Et je lui dis « Écoute, ça m'a jamais interpellé, mais en effet... » C'est particulier, voilà.
0: Mais ça, quelque part, ça vous agace pas, parce que c'est mis en avant comme une obligation, une nécessité, que c'est incontournable quand on vous pose, quand on veut savoir, quand on connaît votre nom.
1: Oui, bah alors c'est une obligation. C'est ce que j'explique souvent, c'est que il y a beaucoup de privilèges, et moi j'ai compris assez tôt que j'avais de la chance. J'étais quelqu'un de très sensible. Je voyais forcément. Des choses désagréables autour de moi, des gens malheureux, etc. Et je me suis souvent demandé pourquoi moi j'avais autant de chance. Et j'ai compris très tôt que j'étais privilégié. D'abord, d'ailleurs, ça n'a pas été toujours facile à vivre à une période. Je trouvais ça injuste d'avoir cette chance alors que d'autres en avaient moins. Donc j'ai compris ça. Mais en face de ça, il y a une forme d'injustice où d'abord, il y a des gens qui... sans trop de raison, sont durs, méchants. Et puis, même ceux qui ne le sont pas comme ça spontanément, ils ont un niveau d'attente très élevé. Et notamment, moi, je l'ai vécu dans le rugby, c'est-à-dire quand je faisais des bons matchs, on me disait rarement, c'est bien, c'est super, t'as fait un bon match, parce que, quelque part, c'était normal. Mes oncles, ma famille avaient établi une norme sportive qui faisait qu'être très bon, c'était normal. Et puis, à l'inverse, quand j'étais un peu moins bon... là, les critiques, c'était pas juste de dire il a pas fait un bon match aujourd'hui. C'était Spanghero, il est nul par rapport à sa famille, il est pas au niveau, voilà. Donc voilà, ça m'a longtemps perturbé parce que je trouvais les gens très durs dans leur jugement.
0: D'accord. Alors il y a, vous dites que le clan, puisque vous parlez du clan familial, vous dites que vous en parlez souvent comme d'une entité ambivalente, c'est-à-dire que, comme vous venez de commencer à l'expliquer, c'est à la fois quelque chose qui protège, mais c'est quelque chose aussi qui empêche.
1: Oui, mais tout au long de la vie, cette question des loyautés, si on la ramène au clan, en fait, le clan a quelque chose de très protecteur, puisque si on revient au temps des premiers hommes, puisque c'est à ça que ramène cette théorie de la loyauté familiale, s'éloigner du clan, c'était risquer sa vie. C'était le clan qui vous protégeait de toutes les menaces extérieures. Donc il y a quelque chose en effet de très rassurant, de très protecteur, mais il y a aussi quelque chose qui peut énormément inhiber. Voilà. Et donc il y a une frontière qui est ténue, et c'est ce qui m'intéresse dans le livre, l'exploration de cette frontière-là entre trahir et s'émanciper. Voilà. Et en fait, toute la question est là pour moi, c'est-à-dire que il y a plein d'injonctions qu'on reçoit consciemment ou inconsciemment de la part de nos parents, qui impactent nos choix de vie, notre vision du monde. Et on se dit, si je vais là, je m'exclurai du clan parce que c'est pas ce qu'attendent mes parents de moi. Alors que c'est peut-être pas vrai. Peut-être que les parents l'ont jamais verbalisé comme ça. Et donc, ce que je trouve intéressant, c'est arriver à des âges comme le mien, un peu plus tard, un peu plus tôt.

0: boulot, peu importe. Mais il faut quand même avoir un peu vécu pour être capable d'avoir le recul nécessaire, je pense. De se dire, ok, voilà, est-ce qu'aujourd'hui, là où je suis, à la place à laquelle je suis, j'y suis en conscience complètement? Ou est-ce que j'ai répondu à tout un tas d'injonctions, de croyances entraînées par mon clan qui fait que j'en suis là aujourd'hui? Voilà.
1: Alors cette problématique des injonctions, vous le faites bien ressortir dans le livre, que quand ces injonctions, ça ressemble à du non-dit, quand il y a un rôle du silence au sein du clan, que c'est peut-être pas justement facile à vivre et donc facile à interpréter.
0: Non, c'est vrai que il y a un ou deux témoignages qui font référence justement à cette nécessité de communiquer, parce qu'on se rend compte qu'il y a des erreurs de lecture entre parents et enfants, et c'est toujours lié au non-dit. Donc c'est vrai qu'il y a une ou deux histoires qui font l'apologie de la communication. Parce que d'abord, ça permet de devenir plus tolérant, parce qu'on comprend mieux certaines choses. Moi, j'insiste vraiment là-dessus, c'est-à-dire que en essayant vraiment, en ayant la volonté, sans a priori, de regarder d'où on vient, d'analyser son héritage, de savoir ce que nos parents ont fait, comment eux-mêmes ils ont reçu ce qu'ils ont essayé de nous donner, ben, je trouve qu'en fait, on trouve beaucoup d'humilité déjà sur ce chemin-là, et beaucoup de tolérance aussi.
1: Philippe Spanghero, je vous propose d'écouter maintenant Barbara Pravi.

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1: Nous sommes toujours avec Philippe Spanghero, qui est venu nous présenter son livre « Au nom du clan, entre héritage, transmission et loyauté ». Philippe Spanghero, vous avez choisi une chanson qui s'intitule « Lève-toi » de Barbara Pravi. Vous pouvez nous expliquer pour quelle raison ?
2: Elle résonne en moi, cette chanson. Je trouve que d'abord, y a des mots forts, puisqu'elle fait référence au père, à la mère, aux sœurs. Donc elle parle de cette nécessité aussi de regarder qui sont les gens qui nous entourent. Il y a ce rapport à la famille qui est important. Et puis au-delà de ça, je trouve que c'est un beau message de société. Il est question de tolérance, de vivre ensemble, de nécessité aussi d'être dans l'action, de se lever et de pas subir, d'être actif dans le bienfait ou l'amélioration de notre monde. Donc voilà, je l'aime beaucoup.
1: Alors, revenons à votre livre. Donc, vous nous avez expliqué cette notion d'ambivalence du clan. Et donc, la nécessité, en quelque sorte, de prendre une décision qui peut être formulée sous le fait de dire se faire un prénom, c'est-à-dire essayer de construire son propre chemin tout en profitant, tout en conservant l'héritage. Alors, vous avez pris conscience, il y a deux événements particuliers qui vous ont fait prendre conscience de ces aspects-là des choses, de tracer son propre chemin, de faire des choix. Est-ce que vous pourriez nous expliquer ?
2: Ben, il y a un événement marquant, forcément, c'est la perte de ma mère. J'avais 32 ans, c'est plutôt jeune pour perdre sa maman. C'est allé assez vite, et donc on lui a diagnostiqué un cancer, et elle m'a demandé de l'accompagner à sa première chimiothérapie. Et là, c'est vrai que ça m'a beaucoup marqué parce que dans la salle avec elle, il n'y avait que des gens de ma génération. Et là, je me suis senti vulnérable pour la première fois. Je me suis dit, ça peut arriver demain. Et pourquoi je ne m'étais pas posé la question avant, je ne sais pas. Mais là, ce jour-là, ça m'a vraiment marqué. Et donc, en rentrant dans ma voiture, je me suis dit, bon, d'accord, si demain ça t'arrive, quel bilan tu tires de ta vie ? Est-ce que aujourd'hui la place à laquelle tu es la bonne ? Est-ce que tu as fait tes choix en conscience ? Et donc ça a amené tout un tas de questions et qui m'ont amené à travailler un peu sur moi-même, voilà.
1: Alors on refait un petit retour en arrière. Vous nous avez expliqué donc tout à l'heure comment vous en êtes arrivé à écrire ce livre et à votre choix qui était de dire « je ne vais pas raconter ma vie, mais je veux aller vers les autres pour voir comment cette problématique peut être ressentie par d'autres que moi ». Et donc vous avez choisi, j'allais dire, 10 autres héritiers, c'est 10 autres personnes qui ont un parent célèbre, et vous avez été les voir. Alors, est-ce que vous pourriez d'abord nous dire rapidement quelles sont ces personnes et comment vous les avez choisies ?
2: Oui, alors ce qui est intéressant d'abord, c'est que tous n'avaient pas des parents célèbres. Ils avaient la croyance qu'ils avaient un héritage à assumer, et ça les a guidés. Mais par exemple, Gérard Bertrand, qui est aujourd'hui un des plus grands producteurs, viticulteurs français reconnus dans le monde. Son père avait, sa famille avait un tout petit domaine dans les Corbières. Et aujourd'hui, il en a fait un empire. Donc lui, il était héritier de rien, entre guillemets, si ce n'est d'une ambition. Voilà. Alors, il y a Gérard Bertrand, il y a les frères Karabatic, Nicolas et Luca, les joueurs de hand. Il y a Ariane Daguin, qui est la fille de André Daguin, qui était un des grands chefs étoilés de l'époque. Il y a Alexandra Fechner, qui est la fille de Christian Fechner, qui était le plus grand producteur de cinéma français des années 70-80. Vous avez aussi Pierre. Alors Pierre, c'est un prête-nom, puisqu'il est encore en activité, qui est un commandant du GIGN. Lui aussi n'avait pas des parents célèbres, mais un héritage militaire à assumer. Emmanuelle Galabru, la fille de Michel Galabru, bien sûr. Et j'oublie qui dans tout ça, j'ai plus la liste sous les yeux. Cyril Laudet, qui est aussi agriculteur, viticulteur à la frontière entre le Gers et les Landes, qui a une très belle histoire de famille, huitième génération à prendre le relais de cette terre-là, de Labal, un lieu qui s'appelle Labal. Donc voilà les personnalités. Et donc je les ai choisis, et Laurent Tapie. Bien sûr, Laurent Tapie, le fils de Bernard.
1: Et Marie Tabarly.
2: Et Marie Tabarly. Voilà, donc il y en avait que je connaissais. Et je pensais connaître leurs histoires et elles me paraissaient être intéressantes à raconter. En fait, je me suis rendu compte que quand vraiment on est rentré dans le vif du sujet, ben, je connaissais finalement très mal leurs histoires. Et puis, il y a d'autres histoires, soit qu'on m'a livré, de gens qui savaient que j'étais en train de travailler sur ce projet, qui m'ont dit, tiens, là, il y a quelque chose à creuser parce que moi, je connais cette personne qui a vraiment des choses à te raconter. C'était le cas de Cyril Laudet. Mon père, pour Gérard Bertrand, m'a dit vraiment, Gérard, tu penses connaître son histoire, mais il y a vraiment des choses intéressantes à raconter. Et puis Emmanuel Galabru, c'est une amie commune qui m'a dit, tiens, Emmanuel, je pense qu'elle a des jolies choses à raconter sur son rapport à son père. Et donc, voilà comment ça s'est fait. Et puis, finalement, ça donne quelque chose, je trouve, de joli, parce que c'est des histoires très différentes les unes des autres. Mais il y a quand même ce fil rouge de la capacité qu'ils ont eue, qu'ils et elles ont eue, à rester dans une forme de loyauté, tout en trouvant leur propre chemin et une forme d'émancipation. Et donc finalement, j'ai trouvé ça intéressant parce qu'on permet avec leurs histoires de répondre à ces questions liées à la loyauté familiale avec une bonne chute. Voilà.
1: Donc vous dites que ces personnes ont pour dénominateur commun le fait d'avoir construit un cheminement qui leur est propre dans le cadre du respect de la loyauté familiale, mais en trouvant des solutions originales en fonction de leur secteur d'activité et en fonction de leur personnalité. Alors c'est une démarche quand même qui est très, très personnelle. Est-ce que ces gens, sur le principe, ont vite accepté de se confier, d'une part, et d'autre part, de dire « je me confie » en vue de la publication d'un livre ?
2: Très étonnamment, oui. À part Marie Tabarly, parce qu'on ne se connaissait pas, même les autres que je ne connaissais pas spontanément m'ont dit « ok, sans trop me poser de questions ». Marie Tabarly était un peu plus méfiante, ce que je comprends. Et donc, il a fallu que j'aille la voir. Et puis, une fois qu'on a échangé pendant une demi-journée, elle m'a dit « ok ». Voilà. Mais vraiment, c'est étrange ce sujet-là parce que je me suis rendu compte que ça libère la parole très facilement. Je me rends compte que spontanément, les gens se posent pas ce genre de questions, mais que ça leur fait du bien. Donc, en fait, on s'est fait du bien mutuellement parce que moi, je pense leur avoir fait du bien en leur posant des questions et en interrogeant leur loyauté comme ils l'avaient certainement jamais fait pour certains. Donc ça les a amenés sur un chemin qu'ils ont trouvé intéressant. Et moi, à l'inverse, avec leurs réponses, ben, ça a nourri mes réflexions à moi, ça a nourri le projet du livre. Donc c'était plutôt très intéressant.
1: Alors je crois, d'après ce que j'ai entendu, ce que vous m'avez dit en préparant cette émission, que vous avez procédé à une enquête de manière très professionnelle et vous avez tenu absolument à ce que ce soit vous qui soyez en direct pour recueillir la parole de ces gens.
2: Oui, je ne suis pas écrivain professionnel, donc j'ai écrit un livre il y a 2 ans sur le rugby, donc avec les éditions Le Robert. Je pensais savoir écrire, du coup, puisque j'avais fait un livre. Mais en fait, je me suis rendu compte, là, en commençant celui-ci, que je ne savais pas, parce que dans le rugby, j'étais dans ma zone de confort, tout est venu assez naturellement. Et puis, il n'y avait pas d'émotion à retranscrire, c'était beaucoup plus factuel. Là, l'éditeur m'a proposé de mettre quelqu'un à côté de moi pour m'aider à écrire. Ça avait un côté rassurant, mais je me suis dit non, parce qu'en fait, là, je vais vraiment avoir besoin d'aller chercher des choses assez profondes chez les uns et les autres. Donc, je ne peux pas y aller avec quelqu'un avec moi. Il faut à tout prix que je sois en tête à tête. Et donc, si quelqu'un m'aide à écrire, si je dois lui retranscrire ça, il y a des choses qui sont très dures à retranscrire, la façon dont une relation s'installe, ou il y a des choses, il y a le non-verbal qui rentre en jeu aussi, avec Marie Tabarly, avec les frères Karabatic, avec ça, il y a eu des moments assez forts. Donc c'est pas, c'est très dur à décrire, à retranscrire. Donc j'ai préféré m'y jeter tout seul, me jeter à l'eau, et voilà. Donc ça a été un peu long. Ça a été anxiogène parfois, parce que quand je sortais d'entretien qui était plutôt puissant dans le contenu, je me demandais comment j'allais réussir à retranscrire ça à l'écrit. Je ne sais pas si j'y suis arrivé. En tous les cas, eux sont contents de ce que j'ai délivré, puisqu'ils ont dû valider chacun leur texte, et ils m'ont tous dit que c'était plutôt joliment écrit et que ça mettait bien en valeur leurs histoires. Donc je me dis que j'ai déjà gagné mon pari.
1: Question un petit peu technique, pendant les entretiens, vous preniez des notes, comment ça se passait ?
2: Les deux, j'ai enregistré pour être sûr de... Mais j'aimais bien avoir des notes en plus. Ouais. Donc en général, je faisais un premier gros entretien. Ensuite, à chaud, j'écrivais la trame, pour rester un peu dans l'émotionnel. Et je leur faisais valider la trame pour être sûr que la trame soit plutôt correcte. Et il y a eu quelque chose, des choses à modifier que je n'avais pas forcément bien comprises sur des dates, des moments de vie, etc. Et quand la trame était OK, je refaisais un entretien pour affiner vraiment autour et construire autour de cette trame-là.
1: Et vous avez eu combien de temps, enfin vous avez mis combien de temps pour faire toutes ces enquêtes ?
2: Entre les enquêtes, les rédactions, les allers-retours avec l'éditeur, c'est 10 mois.
1: 10 mois. Oui. D'accord. Philippe Spanghero, je vous propose maintenant d'écouter Michel Sardou.

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1: Toujours au nom du clan avec Philippe Spanghero. Michel Sardou, il était là dans ce fauteuil, il était là dans ce fauteuil, mon spectateur du premier jour, comme un père débordant d'orgueil pour celui qui prenait son tour. Ça vous parle? Ça vous rappelle des situations?
2: Ouais, alors ça me parle beaucoup parce que, en plus, au-delà de me rappeler des situations par le texte, mon père l'écoutait beaucoup. Donc, écoutait beaucoup Sardou. Et c'est vrai que celle-là, elle m'a marqué assez jeune. Pour moi, les paroles, elles font le lien magnifiquement avec le sujet dont on parle. C'est-à-dire qu'on est là, on se place par rapport au regard du père, et puis la fin de la chanson, c'est ce fauteuil où mon fils aîné va s'asseoir. Donc là, on est d'héritage en transmission en plein.
1: Voilà. Alors, je voudrais qu'on revienne un petit peu sur les résultats de cette enquête et surtout les conclusions que vous en avez tirées. La première conclusion, c'est de dire que finalement, cette notion de loyauté familiale qui s'impose à chacun, finalement, c'est quelque chose un peu d'universel.
2: Ah oui, c'est complètement universel et c'est ce que j'ai compris au fil du livre. En fait, quand j'ai travaillé, puisque la postface du livre est rédigée par une psychologue qui essaie de vulgariser ce sujet de la loyauté familiale. Et en fait, la loyauté familiale, ça fait appel à notre cerveau reptilien. Donc, on est vraiment dans l'inconscient. Et ce cerveau reptilien, justement, du temps des premiers hommes, où la notion de clan, c'était la notion de survie. Et donc, on est encore ramené à ça quand il s'agit de la loyauté familiale, sur cette difficulté qu'on a à s'éloigner de son clan, même parfois quand on ne se sent pas à notre place. Et donc, ça ramène à ça. Voilà.
1: Alors, vous dites que cette loyauté familiale, c'est une sorte de loi liée à un sentiment d'appartenance, c'est lié à la notion de mythe familial. Et dans le livre, vous développez, notamment à la lumière des propos de cette psychologue, la notion de loyauté au pluriel. C'est-à-dire que dans la loyauté familiale, il y a plusieurs types de loyauté. Alors, vous pourriez nous expliquer un petit peu quels sont les types de loyauté, puisque vous parlez de reconnaissance, de loyauté à toute la famille, de loyauté à ses passions, et de loyauté au sens propre du terme, c'est-à-dire ne pas trahir.
2: Oui, il y a la loyauté, qui est la loyauté chapeau, et puis ensuite, il y a des loyautés en fonction de nos contextes propres, c'est-à-dire la loyauté de réussite professionnelle, la loyauté de réussite sportive, la loyauté de reconnaissance du grand public, pour certains de mes invités, de mes témoins. Donc il y a tout un tas de loyautés, mais qui sont très liées à nos contextes propres. Et il faut savoir interroger ça, je trouve, à des moments de vie, pour savoir par quoi on a été guidé. Est-ce que c'était des envies profondes qui nous ont menés là où on est, ou est-ce que finalement on s'est trop peu écouté et qu'on s'est laissé guider par des injonctions de loyauté?
1: Alors, dans votre cas personnel, lorsque vous décidez, à la suite de l'analyse de la situation que vous faites, de dire, bon, le monde du rugby, maintenant, il faut que je fasse autre chose. Alors, il y a une réflexion par rapport à cette loyauté, est-ce que je quitte le rugby? Et puis, il y a aussi peut-être la loyauté par rapport au fait de dire, dans quel secteur je veux me tourner, qui correspond sans doute à mes passions ou à mes aspirations profondes. Alors comment ça se passe à ce niveau-là?
2: À ce niveau-là, là encore, je pense que je me suis conditionné en me disant que je voulais être entrepreneur parce que je suis né dans une famille d'entrepreneurs et j'ai même jamais réfléchi la chose différemment. Par contre, la vraie question, je pense qu'on est tous un peu dans le même cas. Des enfants de médecins, de notaires, c'est des professions qui se transmettent beaucoup de parents à enfants. Et je pense qu'on est tous dans le même cas. On y va un peu tête baissée parce que on n'a pas eu assez de hauteur pour se poser la question de savoir si autre chose nous plairait. Mais par contre, il y a des moments de vie où il faut savoir si on est à notre place. Et moi, c'est vrai que là où ce qui m'apaise aujourd'hui, c'est de me dire que je l'ai fait peut-être par mimétisme, mais en tout cas, aujourd'hui, je sais que j'aime la place à laquelle je suis, que je crée des projets, j'embarque des gens avec moi dans des aventures professionnelles, on vit des aventures collectives, ça me permet de greffer les parties prenantes de mes activités professionnelles dans une vision aussi d'impact avec mon fonds de dotation pour mener des actions caritatives. Je suis resté dans le rugby quelque part avec des actions bénévoles pour la Fédération française de rugby et puis à la radio tous les week-ends. Donc j'ai l'impression que finalement, sans l'avoir calculé, mais tout s'est imbriqué de telle façon que j'ai l'impression que tout se marie là aujourd'hui exactement comme il faut.
1: Et qu'il y a un certain équilibre qui s'est recréé finalement.
2: Oui.
1: Alors dites-nous, vous avez des frères, vous avez des cousins. Eux, face à cette problématique, comment ont-ils réagi ?
2: Ben, honnêtement, je ne sais pas trop, parce que je pense que le livre va libérer un peu la parole. Mon grand cousin, le fils aîné de Laurent, qui est l'aîné des frères Spanghero, était là jeudi à la présentation du livre à Paris. On en a parlé un peu. C'est la première fois qu'on en parlait. Et ça, c'était déjà intéressant. Les autres cousins, je n'ai pas eu l'occasion d'en parler avec eux. Après, je ne sais pas s'ils ont vécu la même chose que moi, parce qu'il y a ce sujet de la loyauté au rugby aussi. Et en fait, mon frère aîné, moi, Nicolas, qui a presque 10 ans de plus que moi, a fait une très belle carrière. Et lui, il est passé partout avant moi, là où je suis passé ensuite. Donc, il y a eu ce rapport de comparaison à la famille, à mes oncles, à mon père. Mais moi, plus près de moi, il y avait la comparaison à mon frère. Et ça rajoute encore. C'est-à-dire que mon frère, c'est celui de tous les cousins qui a fait la plus belle carrière. Donc, il y avait ce rapport aussi à mon frère, qu'ont pas eu mes cousins. Donc, mes cousins, eux, ils n'avaient que la comparaison à leur père. Mais moi, il y avait mon oncle, mon père, mon frère. Donc, je ne dis pas que c'est pire, mais dans mon contexte à moi, ça rajoutait encore quelque chose à la question de la loyauté.
1: D'accord. Mais vous décidez d'écrire ce livre, c'est un sujet que vous avez à l'esprit depuis un moment. Vous n'avez pas eu soit l'idée, soit ressenti la nécessité d'en parler à l'intérieur de votre famille avant de vous lancer dans cette aventure ?
2: Non. Non, non. C'est des sujets compliqués quand même. Aujourd'hui, il y a encore beaucoup de pudeur dans les familles, notamment dans l'échange avec les frères Karabatic. C'est Luca, le petit frère de Nicolas, qui m'en parle. Ils ont perdu leur papa en étant jeunes. Et quand arrive la perte, arrivent les questions. Et là, on regrette de ne pas avoir dit ce qu'on avait sur le cœur, de ne pas avoir posé les questions qu'on avait envie de poser. Donc voilà, il y a toujours beaucoup de pudeur. Moi, je n'ai pas ressenti ce besoin de verbaliser ça auprès de ma famille avant. C'est quelque chose que je vis assez bien, moi. Je ne suis pas torturé par ça. Quand l'opportunité s'est présentée, j'ai juste dit à mon père et à mon frère que je voulais faire ça. Je leur ai fait valider la partie dans laquelle je parle de notre histoire. Je voulais pas qu'ils apprennent ça en même temps que tout le monde. C'était pas normal. Et à partir du moment où ils m'ont dit que ça leur allait, j'étais complètement libéré.
1: Et donc, même par curiosité, ça nous a pas intéressé d'en parler auparavant avec eux. Je veux dire, en disant, moi je pense, c'est la démarche que je veux avoir, je pense que c'est bien de le verbaliser, mais vous n'avez pas eu même, ne serait-ce qu'au niveau d'une certaine curiosité, en disant, les frères, les cousins, qu'est-ce qu'ils en pensent sur ce sujet ? Donc,
2: non.
1: Et donc, vous avez, comment dire, déclencher une démarche dans laquelle vous étiez quand même un peu en solitude.
2: Oui, oui, oui, j'étais seul dans la démarche, mais je vois que c'est plutôt bien accueilli et je pense que ça va libérer un peu la parole. Honnêtement, ce serait mon plus beau cadeau, que ce soit dans ma famille ou ailleurs. Je commence à recevoir des messages des premiers lecteurs et honnêtement, c'est le plus beau des cadeaux. C'est quand des gens vous disent que vous avez nourri leurs réflexions, que certains vous les avez apaisés parce que ils manquaient un peu de tolérance vis-à-vis de leur héritage et ils ont compris qu'il fallait réussir à l'être pour être un bon transmetteur. Quand vous avez ce genre de message, vous dites que le boulot est fait.
1: Ça va être peut-être symboliquement en quelque sorte une contribution de votre part à un héritage.
2: Oui, hein, j'espère. j'espère, je parle un peu de mes filles dans le livre et je dis que voilà, moi j'ai la chance d'avoir des enfants. Je m'interroge beaucoup sur cet enjeu de transmission quand on n'a pas d'enfants, puisqu'on est forcément orienté dans une transmission beaucoup plus macro, c'est-à-dire un rapport au monde. Mais voilà, aujourd'hui, ben oui, j'ai bien interrogé mon héritage, j'ai bien interrogé mes loyautés, et je pense que j'ai une base solide et une lecture cohérente pour être en capacité de transmettre. Après, ça se construit au jour le jour. Mais en tout cas, il y a une volonté de transmission qui est forte.
1: Alors, vous avez une expression particulière qui est dire il faut essayer d'hériter en conscience.
2: Oui.
1: Vous pouvez nous l'expliquer ?
2: Hériter en conscience, c'est-à-dire que ça revient à être acteur de la compréhension de ce qu'on a vécu et de conscientiser tout ça, de le remettre en perspective des époques, de le remettre en perspective des environnements. Voilà, parce que j'ai lu une citation que j'ai perdue, mais qui dit que, grosso modo, pour être en capacité de transmettre, on est en capacité de transmettre que quand on a accepté de se sentir pleinement héritier. Voilà. Et je trouve que c'est assez vrai. C'est-à-dire qu'il y a cette nécessité de conscientiser son environnement propre pour savoir ce qu'on a vraiment envie de faire de ça. Est-ce qu'on a envie de léguer ça ? Est-ce qu'on a envie d'en léguer un bout ou pas du tout ? Et c'est la question fil rouge de nos vies.
1: Alors c'est cela, effectivement, qui transparaît dans votre livre. Et paradoxalement, vous vous référez à un concept qui est développé dans le livre par Sylvie Tenenbaum, et qui parle d'un héritage qui se transmettrait, une partie d'héritage qui se transmettrait d'inconscient à inconscient. Donc il y a aussi quelque chose qui se fait sans forcément une conscientisation établie.
2: Oui, parce qu'il y a aussi une transmission, un héritage génétique. Et elle en parle, Sylvie Tenenbaum, dans sa partie. Donc il y a beaucoup de choses qui rentrent en ligne, en compte dans les loyautés familiales. Il y a du conscient, de l'inconscient. Mais par contre, ce qu'elle dit aussi, que je trouve très intéressant, c'est que quand elle commence une thérapie avec quelqu'un, elle fait un très gros travail d'interrogation de cet héritage. Et donc on essaie de conscientiser l'inconscient. C'est ça l'enjeu. Donc après, c'est plus ou moins profond et plus ou moins difficile. Avec mon livre, on ne fera pas un travail de psy. Mais par contre, d'allumer la lumière chez certaines personnes qui se diront, tiens, je vais faire ce travail maintenant d'essayer de comprendre un peu comment j'ai grandi, comment j'ai été élevé, de quelle façon ça m'a formaté quelque part. Et est-ce que là où j'en suis aujourd'hui, c'est mon libre arbitre qui m'y a amené, ou est-ce que c'est des injonctions que j'ai pas forcément perçues ?
1: Alors c'est clair, c'est tout l'intérêt de votre livre, effectivement, face à ces témoignages et face à votre réflexion, que tout le monde puisse être en position d'amorcer la réflexion sur le sujet. Alors juste une petite boutade à Sylvie Tenenbaum dit que l'influence se transmet d'inconscient à inconscient sur 3 générations, ce qui veut dire que vos enfants ne risquent plus rien par rapport au rugby.
2: Alors, je ne sais pas, j'ai 2 filles, donc le rugby féminin se développe beaucoup, mais ce qui est très drôle, et je me suis rendu compte d'à quel point ces questions, elles sont délicates. Je parle quasiment jamais de rugby. Mes filles savent que c'est une partie de ma vie. Elles me voient le week-end partir à la radio, commenter les matchs, etc. Mais ça ne fait pas partie de mon quotidien. Je ne joue plus. Et ma petite, il n'y a pas longtemps, je la sentais très embêtée. Elle me dit, papa, il faut que je te parle. Je lui dis, oui, qu'est-ce qu'il y a ? Elle me dit, tu sais, papa, je crois que je voudrais jamais jouer au rugby. Mais elle était très embêtée d'avoir à me dire ça. Et donc, voilà, sans que je lui ai jamais verbalisé le fait que je voulais qu'elle joue au rugby, elle était en train de se construire à 8 ans ou 9 ans en se disant que je serais triste qu'elle joue pas au rugby.
1: Et donc, elle n'est pas restée dans le non-dit.
2: Elle n'est pas restée dans le non-dit.
1: Alors, on a compris que ça avait un petit peu changé la nature de vos liens à l'intérieur du clan, mais que peut-être et certainement, ça allait au futur changer encore plus, puisque probablement, les langues devraient se délier à ce sujet-là.
2: Ben, j'espère. Alors, honnêtement, on vit plutôt bien dans la famille avec nos héritages. Mais c'est toujours intéressant de réfléchir parce que on a grandi finalement les uns avec les autres, on se voyait souvent, mais on n'a pas vécu nos quotidiens. Donc moi, ça m'intéresserait en effet que mes cousins, mes cousines me disent bah, « Tiens, tu vois, par rapport à ce que tu dis dans ce livre-là, moi je l'ai vécu comme ça, ça on n'en a jamais parlé entre nous, non ?»
1: Alors toujours est-il qu'on sent vraiment que ce projet, cette démarche, ça vous a apporté sur le sujet un réel apaisement. Et donc, est-ce qu'on peut imaginer qu'il y aura une suite à ce livre ?
2: C'est drôle parce que, en fait, pour moi, en rendant ce livre-là, pardon, il n'y avait pas de suite, mais très vite, on m'a proposé des profils. On m'a dit, voilà, Anthony Delong a une très belle histoire, ça pourrait l'intéresser, tu devrais le contacter. Le fils de Daniel Balavoine, Jérémy Balavoine, qui vient d'avoir 40 ans et qui vient d'accepter de reprendre le nom de Balavoine parce qu'il fait de la musique et il trouvait ça trop dur à porter. Il n'a jamais voulu s'appeler Balavoine jusqu'à aujourd'hui. Il a eu beaucoup de mal à vivre avec cet héritage. Voilà, il y a la petite fille du commandant Cousteau qui a repris la fondation Cousteau avec beaucoup d'énergie. Donc, j'ai déjà une liste de témoins potentiels magnifiques.
1: Bon, mais écoutez, Philippe Spanghero, dès que la suite sera prête, vous nous faites signe.
2: Parfait.
1: Philippe Spanghero, donc, merci beaucoup d'être venu nous présenter votre livre au nom du clan Entre héritage, transmission et loyauté, qui est paru donc cette année aux éditions Alizio. Merci aux auditeurs, merci à tous et bonne lecture.

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2: Le marchand de légumes ouvrait, à peu près vers 7 heures même, la porte au vitrage poussiéreux d'un rez-de-chaussée qui sentait la cave et le terreau. Donnant sur la place, il ne prenait pas la peine d'étaler au marché. Les gens venaient regarder chez lui comme au prolongement des étalages. Il enveloppait, dans des journaux locaux, plein d'un baveux socialisme pour classe agricole, les légumes verts et les carottes qu'achetait Madame Méridier. La grande Marie les portait avec la viande et le lait, car aucun de ces marchands d'après-guerre, faisant fortune en 2 ans, ne prenait la peine de livrer à domicile les marchandises qu'ils donnaient à leurs amis pour de l'argent. Faire ainsi rapporter ses achats par la femme d'ouvrage était une idée d'Augustin. Cette solution excellente, et qui diminuait son effort, Madame Méridier ne l'avait adoptée qu'après bien des hésitations, et seulement parce que, quand elle remontait à son second étage, chargée du poids de ses paniers, à pas souvent arrêtés, son vieux cœur n'en pouvait plus. Beaucoup de motifs, menus et puissants, s'étaient dressés à l'encontre. Quelques-uns s'avouaient. La femme d'ouvrage profiterait certainement pour son propre usage du temps de ses commissions. Les marchands changeraient peut-être les morceaux qu'elle avait choisis. Mais d'autres ne se révélaient pas, agissait par sourdes poussées, montant sans parole du fond de ses habitudes morales. Faire porter ses paquets, comme Madame une telle ou Madame une telle, ce n'était pas bien dans sa position. C'était presque se donner des airs. Elle avait cédé, non pour les raisons d'Augustin, mais pour lui faire plaisir. L'esprit d'indifférence aux satisfactions de la terre se marque aussi bien en leur utilisation qu'en leur dédain. L'humiliation de paraître avoir l'air de se donner l'air en valait une autre, était même meilleure puisque, sortant des circonstances et non de sa volonté, elle était plus exempte de tout amour-propre. Ainsi le lui disait un recueil de saint François de Sales, habillé comme un livre d'école, qui était la lecture de ses moments de loisir. Une longue habitude de vie intérieure la dispensait même. Augustin le voyait bien, de ce tâtonnement filandreux qu'il poussait autour des sentiments de sa mère. Elle allait aux formes les plus humbles de l'humilité, tout droit, par une sorte d'attraction ou de pesanteur. Lorsqu'Augustin surprenait sa mère dans ses occupations du matin, les jours ordinaires qu'aucune visite de médecin ne marquait, elle interrompait pour l'embrasser un chapelet continu. Il fallait que ses lèvres à lui fussent appliquées sur le velours rétracté des vieilles joues pour qu'il cessât d'entendre les prier pour nous, pauvres pécheurs, maintenant et à l'heure. Ils s'asseyaient l'un près de l'autre devant cette table de cuisine chargée et y restaient longtemps. Christine ne faisait que traverser la pièce avec les accessoires d'enfant. Les occupations de la grande Marie la refoulaient quelque part du côté du bûcher, du jardin ou du petit lavoir aménagé près de la fontaine. L'air gardait toute la journée cette même couleur grise et douce. Les deux hautes fenêtres de la cuisine donnaient au nord, dans des parties du ciel où le soleil ne se montrait pas. On ne devinait le temps qu'il faisait qu'à la plus ou moins grande limpidité de ce coin de ciel. Tout, dans la vie domestique de Madame Méridier, se passait par répétition régulière, fondée sur de toutes petites commodités. Le café du matin était dans ce pot brun, au coin de droite de la cheminée, parce que, vois-tu, je le trouve là dès que j'ai allumé. La poudre à café de midi logeait au contraire à l'autre bout, parce que c'est plus près de la bouillante et que je puis le faire tout en surveillant le reste du dîner. Elle disait dîner, comme dans les horaires d'autrefois. Elle ajoutait avec un sourire de fatigue candide et de transparence sans réserve. Comme ça, quand je serai morte, on saura où est tout et on ne se trompera pas. La vie de cette vieillesse se retirait des extrémités où la personnalité était la moins engagée, les abonnait aux mécanismes de l'habitude. Elle se concentrait aux choses essentielles, au cœur du cœur. Son activité corporelle aussi se ralentissait, se limitait aux régions principales, les frontières les plus lointaines de l'action peu à peu abandonnées à l'automatisme. Le bruit même de sa vie diminuait. Les pas se suivaient plus doucement dans les pantoufles chaudes que Christine lui avait achetées. Des gants invisibles et lourds enveloppaient ses vieilles mains. Augustin se défendait contre une inquiétude qui forçait ses portes. Peut-être Christine, qu'occupait sa vie professionnelle et son petit garçon, ne se rendait-elle pas assez compte du vieillissement de sa mère ? Mais il se jugeait impertinent, comme si elle n'avait pas de place suffisante pour les deux tendresses. Encore une histoire de paille et de poutre. Christine était toujours auprès d'elle, et lui constamment absent. Le médecin vint à l'heure dite. Augustin, suivi de grands pas masculins, en route pour la chambre où vivait Christine. Augustin, suivi de grands pas masculins, en route pour la chambre où vivaient Christine et bébé. Planté à côté du berceau, le docteur palpait, auscultait, faisait les gestes qui explorent les surfaces explorables, enchâssait des bouts de questions dans ces morceaux de silence où se cachent les incertitudes et le pressentiment de l'inconnu. Augustin se cachait derrière les deux femmes, hors de toute compétence et aussi, à sa honte, hors de cette simplification subite qui chasse de l'âme maternelle tout autre contenu que la sensation du petit qui souffre. L'examen dura quelque temps. Le papier de la chambre avait des fleurettes qui faisaient suranner. Une grosse mouche à viande prit plusieurs fois son vol vers le ciel et buta chaque fois, comme une petite balle, contre l'obstacle mystérieux des vitres. L'envie de la tuer démangeait Augustin. Le médecin se redressa lentement, produisant ses petits bruissements de souffle, d'articulation, d'habits, de tout ce qui bruit quand les hommes bougent.
0: Il n'a pas l'air trop mal, ce petit bonhomme. Non, je ne trouve pas vraiment.
2: Toute chose redevint graduellement familière, perdit cette apparence solennelle que lui avait fait revêtir l'attente. Les muscles se relâchaient, prêts au sourire pour quand il le faudrait. Il ne fallait pas tout à fait encore.

Pas de fièvre, n'est-ce pas? 37,2 ce matin. Oui, au faible degré où je les constate, tous ces petits symptômes ont bien peu d'importance, je vous assure. Le sourire du médecin, ses hochements de tête, le pianotage de ses doigts, ajoutent même à la parole médicale un timbre qui manque aux mots, une nuance de confiance en soi, de dédain, d'aussi médiocres troubles qui se prennent pour une maladie. Au total, nulle inquiétude. Augustin l'en croit sur parole. C'est la différence avec Christine. Une mère ne laisse pas ainsi partir le sujet de crainte sans les avoir sondés, vidés, secoués, brossés et retournés à fond, exorcisés de tous les possibles. Les lourds yeux noirs restent fixes, immenses, fouillants, pleins d'une interrogation inapaisée. Le docteur a-t-il bien pu jauger, comme cela, en 10 minutes, tout ce qu'a craint sans le pouvoir préciser, la longue continuité maternelle? Pour le moment, ce corps de bébé repose sans douleur dans le plus impuissant tassement. Rien qu'à duvet de cheveux marrons, de lèvres émouvantes de petitesse, conservant dans l'intervalle des biberons la contraction de tétée. Le biberon est sur la cheminée, aux trois quarts vide, dédaigné par elle avant d'être fini. Elles ne savent pas que le moment de boire venu, quelque chose, on ne sait quoi, caché au fond de la maladie, leur déconseillera les douces tétées. Oui, le docteur le voit bien, le biberon. Il entre dans la catégorie des choses qui s'expriment par un haussement d'épaules et des souffles du nez. Et les bouillies, elles passent, mais il ferme la bouche après 4 ou 5 cuillerées et pleurniche ou grogne, toujours la même chose. Voyons les selles. Une fade et douceâtre selle de bébé se délivre des linges jaunes. Le médecin élargit ses narines, renifle, pour découvrir dans l'homogénéité de l'odeur de selle, des vénules intermittentes, acides ou fétides, qui pourraient peut-être s'y rencontrer. Ils sont là, tous quatre, penchés sur la serviette. Augustin avec une vague fierté de devoir accompli. Il est frappé par de petites perles laiteuses prises dans les viscosités jaunes d'œufs. Ces granulations, fait-il d'un ton qui relève toute l'importance de la découverte. Il ne doit pas digérer très bien. Le médecin néglige de répondre. Où en est-il de ses dents? Pendant que bébé crie, les grosses mains ouvrent les petites lèvres avec autant de douceur en vérité que pourraient le faire les doigts de Christine elle-même. Oui. Un beau oui cette fois, net, cette finale. Pas de ces oui traînés et mous où toutes les craintes peuvent se terrer en une voyelle qui n'en finit pas. Un oui définitif qui barre toutes les routes. On ne passe plus après un tel oui. Tout ce que je vois, madame, c'est un peu d'inappétence additionnée de grognerie et d'un petit, tout petit début d'anticipation.

Ils en verront d'autres jusqu'à ce qu'il ait 20 ans. Une espèce de bonheur lent descend sur les traits de Christine. Il les détend et les éclaire. Juste quand elle se préparait à consentir à l'anxiété sa place accoutumée, comme votre côté s'incurve contre un coude dur, voici qu'elle est partie, enlevée soudain, laissant une place vide encore sensible. Car elle n'est pas si loin en arrière qu'on ne voit sa pointe d'ombre projetée sur la route où passeront les jours à venir. Le nez du bébé se plissa pour un éternuement minuscule. Le médecin qui ignorait Augustin pendant l'examen ne causait maintenant qu'avec lui. Il le regardait d'un regard fixe, assez perçant. Il parlait du temps que prend la préparation des différentes carrières, en médecine, dans l'enseignement, dans le droit. Augustin lui offrit de quoi écrire, mais il tira de sa poche un bloc où étaient imprimées ses heures de consultation, son numéro de téléphone et, en évidence, son titre d'ancien interne des hôpitaux de Lyon. Ses mains étaient maigres, petites et très velues. Il dit brusquement « Ah, je me sauve !» Il salua. Ses jarrets et son bas-ventre esquissèrent un début de bond. Le malade suivant commença de remuer dans ses perspectives, mêlé d'impressions diverses provenant d'une automobile neuve. Ce malaise de bébé, quoique léger, changea quelque chose aux dispositions d'Augustin. Il empêcha qu'il pût parler à sa sœur et lui demander conseil, comme s'il en avait eu l'intention, dans les circonstances nouvelles qui bouleversaient sa vie. Il eût voulu savoir d'elle ce qu'une jeune fille aux sentiments religieux très marqués pouvait supporter de dissemblance avec quelqu'un qui... Comment dire ? Poser la question était déjà fort malaisé à cause des difficultés auxquelles se heurtait la description du « quelqu'un ». Mais la tâche devenait impossible de traverser d'un trait aussi flou les inquiétudes de Christine, quelque excessives qu'elles fussent. Adoration solitaire et réflexion discriminatrice s'ensevelirent ainsi l'une et l'autre dans le même silence passionné. Après la visite du médecin, tout retomba au calme. Il était 3 heures du soir, moment consacré aux travaux de couture et de raccommodage, palier entre les occupations de l'après-déjeuner et de l'avant-dîner, période douce de la journée, l'heure où Augustin travaillait le mieux. Il la passa près de 2 femmes. Christine, mal rassérénée, se levait souvent de sa chaise pour aller voir dormir l'enfant. Tout n'était que paroles basses, blancheur du linge au creux des paniers, petits bruits que font les aiguilles. Ces heures-là n'auraient pas eu de date sans le cadran de la pendule. Leur intimité rappelait des journées d'autrefois, si réelles et si tendrement reconstruites aussi. Connaissant exactement ni actuelle ni abolie, elles pouvaient se suspendre indifféremment à tous les barreaux du passé. Elles n'avaient pas de place fixe sur l'échelle du temps. « Augustin, dit la vieille mère, avec l'autorité naïve de jadis, donne-moi mes lunettes qui sont sur le rebord du buffet. » Elle tricotait en effet sans voir, mais ses yeux très baissés ne pouvaient coudre qu'avec d'assez fortes lunettes et dans du blond. Il les apporta, s'installa pour quelques minutes près des couturières, sur une chaise voisine des leurs, pour boire une dernière gorgée à cette coupe du recueillement et de l'effacer. Sentant déjà le frémissement léger des départs, puissamment aspiré vers une autre splendeur, il ne se rassasiait pas de ces mots humbles. Mes lunettes qui sont sur le buffet. Il lui semblait la formule chiffrée d'un sens véritable et ésotérique. Quelque chose comme « Nous sommes ta vie profonde » et tes vrais bien-aimés. Cette monotonie des choses domestiques, si semblable d'un jour à l'autre et si simple, parlait comme le verset de l'imitation. Que ne pouvez-vous voir ailleurs que vous ne voyez où vous êtes? Voici le ciel, la terre, les 4 éléments. C'est d'eux que tout est fait. Elle lui disait aussi « Nous formons à nous toutes une vie complète et enclose. Ce que tu prends pour des limites, ce sont des appuis. Menu habitude que vous disposez avec tant de calme et d'intimité, de vous souvent vint ce désir,

ne jamais sortir de votre compagnie, par changement de lieu ou de destinée, mais au contraire, continuer parmi vous un vieillissement insensible et partagé. Même cet après-midi particulier du début de septembre, avec toute l'immensité qu'Augustin comprimait dans son cœur, quel interlocuteur paradoxal de ces dialogues intérieurs proposait des répliques qui, à d'autres moments, eussent été entendues.

0: Il n'était pas très sûr qu'une certaine chose, sonnant comme l'essentiel, ne se trouvât pas entre les murs de la salle à manger comme ce matin, sur les dalles de cette cuisine calme. De moindre volume et d'autant de masse, peut-être équilibrait-elle sur l'autre plateau le poids et la beauté du monde. Ainsi Augustin pouvait-il surprendre de petites clochettes pures perçant à travers les immenses orgues de son amour. Simple jeu d'une sensibilité intelligente, riche et contrastée. Ils avaient leur équivalent dans le royaume des idées où Augustin connaissait par éducation et entretenait par métier le souci de voir tous les côtés du possible. Ce goût de lama nécirie se heurtait à la saveur du vaste monde, prenait force et attrait en cette opposition. Il poussait au point de privilégier du contraste optimum. Il s'exténua, pâli, éteint par l'autre lumière. Seuls restaient là sa mère et sa sœur, dans leurs vêtements de chaque jour, en train de coudre de petits points blancs, rapides et méticuleux. Il les embrassa, et la force de l'appel l'emporta vers ailleurs. Madame et mademoiselle se promènent en ce moment dans l'allée du bord de l'eau. Madame a fait donner l'ordre de prier monsieur de les rejoindre. À 100 mètres de là, commençait le tunnel creusé par l'allée du bord de l'eau, dans des futaies en pleine verdure, à peine touchées de l'automne. Monsieur en prit le chemin. Une timidité terrifiée s'arrangeait comme elle pouvait avec la décision qui raidissait Augustin. Il marchait vers les nobles êtres en victime ayant cessé de se débattre. Un paysage de prairies et de bois, posé par de grands pans paresseux dans cette limpide fin d'été, sollicitait une rêverie passive et large, sans prétendre qu'à un rôle secondaire et marginal dans la vie de ces minutes. Le dur noyau était ce sentiment d'irrévocable et de tendu qu'Augustin imposait à ses craintes. Pendant la demi-heure de bicyclette, entre la dernière maison des pépiniéristes maraîchers, où finissait le faubourg et les premières rondeurs des futaies des sablons, il avait tâché de mettre un ordre net et tranché dans ses décisions et dans ses attentes. Nulle raison d'espérer que deux rencontres puissent suffire pour qu'une jeune fille s'intéressât à lui. Il n'avait pas à sa disposition, jouant son jeu, plaidant pour lui, huilant vers lui toutes les pentes, les suggestions de la beauté. Il sourit de cette remarque accessoire. Il n'aurait qu'à offrir à toutes les demandes possibles, s'il en avait, une docilité sans obstacle et sous l'extérieur d'un plaisir très simple, s'abandonner silencieusement à toutes les délices d'aimer. Ce mot même le blessait comme bovariste et romantique et banalisant. Mais quel autre prendre? Quel autre aussi ardent et vorace? Il eût voulu offrir une conscience transparente, hypersensible, toute nue, sans surcharge, sans mots. Et aussi ne gêner en rien ses attentes à elle ni ses habitudes, ne pas s'en faire remarquer. Un gouffre secret sous une amitié, tous ses désirs ne s'arrangeaient pas très bien ensemble. Une chose éclatait aux yeux. Aucune démarche, aucune tentative, si indirecte qu'elle fût et si lointaine, ne pouvait venir de lui. Toute initiative émanerait d'elle. Cela au moins était limpide. Tout le reste sentait la chimère, l'impossible, quoiqu'il ne pût préciser exactement ce qui était chimère, ce qui était impossible. Il le savait par expérience. Tous les moments où il se disposait à le voir, des troubles, incertitudes, controverses avec lui-même, les ravageaient. Il n'y manquait aucune forme de l'angoisse ni du désespoir. Mais tout disparaissait en sa présence dans une immense lumière. C'était la loi des cœurs passionnés. Avant qu'il pénétrât dans le demi-jour des arbres, une nouvelle onde de timidité lui persuada qu'il était nécessaire de développer quelques mouvements légers, n'importe lesquels, de paraître dégagé et libre. Il renoua sa cravate. Il se retourna pour apprécier l'horizon. Il pensa à sa bicyclette, s'efforça d'en concevoir de l'inquiétude, se rassura. Autour de lui, tout démentait cette agitation. Le déploiement des prairies restait vide. Des nuages précis et frais parcouraient le ciel. Ce paysage était en attente, inoccupé, prêt à toute confidence et allait loger toute dans sa vaste douceur. Augustin s'enfonça sous les arbres. Madame Desgraisses des Sablons tenait son ombrelle fermée dans son gant gris de Suède, à demi retroussé, légèrement maculé à l'index. La corne blonde de l'autre bout dessinait des arabesques dans la couche d'air à quelques centimètres du sol. Augustin marchait à sa droite. De l'autre côté était Anne. Il tremblait vaguement. Peut-être que ce tremblement s'apercevait, et sa trop grande joie et l'invraisemblable ivresse de pouvoir la voir toute seule, affamée, égoïste, sans compagnie que lui-même, juste elle-même aussi, sans salon, sans personne, dans la solitude des bois qu'elle aimait. Il pensa que ce serait sans doute infiniment rare, et s'en désespéra dès la première minute de sa joie. Anne se penchait parfois légèrement en avant pour l'écouter. Il l'avait fixée dès les premiers moments, d'une avidité enregistreuse et désespérée, s'abreuvant pour toute la promenade à une coupe qu'ensuite on lui eut enlevée. Entre l'abstention et la voracité, un moyen terme viendrait bien. Il ne savait comment encore. Cette image de pâleur rosée, précise s'il osait vouloir, lui suffirait dans l'intervalle. L'illusion qu'elle donnait lors du déjeuner, d'être faite d'une matière délicate et sans pesanteur, ne gardant qu'un minimum de contact avec la terre, il lui semblait comprendre ce qui la produisait. Elle provenait du calme d'une démarche sans hâte, si parfaitement fondue et continue d'une seconde à l'autre, que la belle promeneuse n'était à aucun moment plus agissante ou plus reposée. Les deux bras s'allongeaient dans une immobilité docile, le cou s'inclinait d'un fléchissement de tige florale, comme si, ne déployant que juste l'effort nécessaire à cette lente et douce avancée, il ne lui en restait plus assez pour tout autre mouvement qu'une légère flottaison rêveuse sur la liquidité du temps. Il s'inquiétait aussi de ce mutisme, plus marqué qu'aux premières rencontres. Tout le début de la visite ne fut pourtant qu'agrément aimable, et l'immense allée silencieuse y prêtait son cadre démesuré. Les chaussures d'Augustin craquaient sur ce sable semé de silex, brindilles de bois mort et mousse rase, parures des allées de châteaux très bien tenues, où peu de voitures passent. Madame Desgraisses des Sablons allait de la même marche lente, avec plus de nonchalance physique et moins de rêve, en une sorte d'indifférence de se trouver là ou ailleurs, ce jour-là ou le lendemain, parmi des moments tous semblables et d'une prose stabilisée, agréable en surplus, et dont aucun n'invitait à chercher quoi que ce pût être derrière lui. Augustin avait appris à ses yeux, à son visage, à son corps, la manière d'exprimer une certaine aisance mêlée de gaieté, où se dissimulait très suffisamment son mélange habituel d'angoisse et de délices. Ses regards aussi connaissaient le moyen terme cherché et la technique exacte. L'art de regarder Anne leur était venu tout seul, par une sorte de don, comme le génie. Avec un parfait naturel et sans paraître les voir, il dévorait chacun des mouvements arrondis, un peu las et coulant de son jeune corps. La violence secrète de ce bonheur débordait autour de lui dans l'étendue des futaies. Elle avait l'air de l'accepter, d'être complice, de fermer sur lui leurs yeux. Quand tout serait fini, on retrouverait là toutes ces choses, si on osait y repasser. Car ce bonheur finirait, évidemment. Il durait ce qu'il durait. En attendant, Augustin le respirait, l'expirait. Il pénétrait en lui par ses respirations de fièvre, de minces filets d'air restreints et hachurés. D'où venait cette petite souffrance qui l'accompagnait, de sa précarité, de toute l'angoisse cachée dans sa joie.
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1: Et la prière du chapelet que nous allons méditer ensemble à vos intentions.

0: mystère joyeux du chapelet avec Marie qui défait les nœuds.
1: Au nom du Père et du Fils et du Saint-Esprit. Amen. Mon Dieu, j'ai un très grand regret de vous avoir offensé parce que vous êtes infiniment bon et que le péché vous déplaît. Je prends la ferme résolution, avec le secours de votre sainte grâce, de ne plus vous offenser et de faire pénitence.
0: Vierge Marie, femme et mère, toute disponible à la volonté de Dieu, communiquez-moi la force de votre foi et de votre amour. Je viens à vous aujourd'hui, le cœur chargé de douleur, pleurer dans les bras de la mère qui toujours nous écoute, supporte tout, croit tout. Je vous demande seulement de m'écouter. Marie, ma mère, présentez mes supplications à votre Fils bien-aimé. Intercédez pour moi. Pour que je puisse dire à mon tour, Seigneur, que votre volonté soit faite. Rendez-moi capable d'accueillir le projet de Dieu pour ma vie. Chaque jour, je trébuche dans les filets de mon orgueil, de mon manque d'amour. Libérez-moi des faits de ces nœuds qui m'empêchent d'être heureux, de me rapprocher de vous et de votre Fils. Changez mon cœur de pierre et faites de moi l'artisan d'un monde meilleur et plus généreux. Marie, écoutez ma prière. Observons comment Marie est capable de défaire les nœuds du manque de confiance, car elle a cru en l'accomplissement de ce qui lui a été dit de la part du Seigneur. Et elle est capable aussi de défaire les nœuds de mort, car elle est celle qui, par l'œuvre du Saint-Esprit, engendre le Fils de Dieu, auteur de la vie.
2: Notre Père qui es aux cieux, que ton nom soit sanctifié, que ton règne vienne, que ta volonté soit faite sur la terre comme au ciel. Donne-nous aujourd'hui notre pain de ce jour. Pardonne-nous nos offenses, comme nous pardonnons aussi à ceux qui nous ont offensés. Et ne nous laisse pas entrer en tentation, mais délivre-nous du mal. Amen.
1: Sainte Marie, donnez-moi la force de persévérer dans mon amour pour Dieu. Faites que non seulement j'ai recours à lui dans les moments difficiles, mais aussi que j'apprenne à lui rendre grâce pour tous ses dons, ceux que je vois et ceux que je ne parviens pas à voir.
0: Je vous salue Marie, pleine de grâce, le Seigneur est avec vous. Vous êtes bénie entre toutes les femmes et Jésus, le fruit de vos entrailles, est béni.
3: Sainte Marie, Mère de Dieu, priez pour nous pauvres pécheurs, maintenant et à l'heure de notre mort. Amen.
0: Je vous salue Marie, pleine de grâce, le Seigneur est avec vous. Vous êtes bénie entre toutes les femmes et Jésus, le fruit de vos entrailles, est béni.
3: Sainte Marie, Mère de Dieu, priez pour nous pauvres pécheurs, maintenant et à l'heure de notre mort. Amen.
0: Je vous salue Marie, pleine de grâce, le Seigneur est avec vous. Vous êtes bénie entre toutes les femmes, et Jésus, le fruit de vos entrailles, est béni.
3: Sainte Marie, Mère de Dieu, priez pour nous pauvres pécheurs, maintenant et à l'heure de notre mort. Amen. Amen.
0: Je vous salue Marie, pleine de grâce, le Seigneur est avec vous. Vous êtes bénie entre toutes les femmes, et Jésus, le fruit de vos entrailles, est béni.
3: Sainte Marie, Mère de Dieu, priez pour nous pauvres pécheurs, maintenant et à l'heure de notre mort. Amen.
0: Je vous salue Marie, pleine de grâce, le Seigneur est avec vous. Vous êtes bénie entre toutes les femmes, et Jésus, le fruit de vos entrailles, est béni.
3: Sainte Marie, Mère de Dieu, priez pour nous pauvres pécheurs, maintenant et à l'heure de notre mort. Amen.
0: Je vous salue Marie, pleine de grâce, le Seigneur est avec vous. Vous êtes bénie entre toutes les femmes, et Jésus, le fruit de vos entrailles, est béni.
3: Sainte Marie, Mère de Dieu, priez pour nous pauvres pécheurs, maintenant et à l'heure de notre mort. Amen.
0: Je vous salue Marie, pleine de grâce, le Seigneur est avec vous. Vous êtes bénie entre toutes les femmes, et Jésus, le fruit de vos entrailles, est béni.
3: Sainte Marie, Mère de Dieu, priez pour nous pauvres pécheurs, maintenant et à l'heure de notre mort. Amen.
0: Je vous salue Marie, pleine de grâce, le Seigneur est avec vous. Vous êtes bénie entre toutes les femmes, et Jésus, le fruit de vos entrailles, est béni.
3: Sainte Marie, Mère de Dieu, priez pour nous pauvres pécheurs, maintenant et à l'heure de notre mort. Amen.
0: Je vous salue Marie, pleine de grâce, le Seigneur est avec vous. Vous êtes bénie entre toutes les femmes, et Jésus, le fruit de vos entrailles, est béni.
3: Sainte Marie, Mère de Dieu, priez pour nous pauvres pécheurs, maintenant et à l'heure de notre mort. Amen.
0: Je vous salue Marie, pleine de grâce, le Seigneur est avec vous. Vous êtes bénie entre toutes les femmes, et Jésus, le fruit de vos entrailles, est béni.
3: Sainte Marie, Mère de Dieu, priez pour nous pauvres pécheurs, maintenant et à l'heure de notre mort. Amen.
0: Gloire au Père, au Fils et au Saint-Esprit,
3: comme il était au commencement, maintenant et toujours, et dans les siècles des siècles. Amen.
1: Ô Marie, ma protectrice, aidez-moi à résoudre cet écheveau de problèmes que je me crée moi-même. Et rendez-moi capable d'aimer notre Seigneur Jésus-Christ, votre Fils, par-dessus tout.
0: Marie, Vierge très pure, Dame du bel amour, défaites ce nœud que je vous présente.
1: Deuxième dizaine, Marie, servante du Seigneur, est bénie entre toutes les femmes.
0: Contemplons comment Marie est capable de défaire les nœuds de la tristesse, car toute sa vie, elle a tressailli d'allégresse en son Sauveur. Et les nœuds du doute et de l'incertitude, car même si elle n'a pas compris quand Jésus a dit qu'il devait se consacrer aux choses de son Père, elle méditait toutes ces choses en son cœur.
4: Notre Père, qui es aux cieux, que ton nom soit sanctifié, que ton règne vienne, que ta volonté soit faite sur la terre comme au ciel. Donne-nous aujourd'hui notre pain de ce jour. Pardonne-nous nos offenses, comme nous pardonnons aussi à ceux qui nous ont offensés. Et ne nous laisse pas entrer en tentation, mais délivre-nous du mal. Amen.
1: Sainte Mère du Seigneur, enseignez-moi à aimer avec votre simplicité la vie et tout ce qui m'entoure. Marie, Mère généreuse, épouse exemplaire, faites que je sois animée, comme vous l'avez été, par l'amour inconditionnel de mon prochain.
5: Je vous salue Marie, pleine de grâce, le Seigneur est avec vous. Vous êtes bénie entre toutes les femmes, et Jésus, le fruit de vos entrailles, est béni.
3: Sainte Marie, Mère de Dieu, priez pour nous pauvres pécheurs, maintenant et à l'heure de notre mort. Amen.
5: Je vous salue Marie, pleine de grâce, le Seigneur est avec vous. Vous êtes bénie entre toutes les femmes, et Jésus, le fruit de vos entrailles, est béni.
3: Sainte Marie, Mère de Dieu, priez pour nous pauvres pécheurs, maintenant et à l'heure de notre mort. Amen.
5: Je vous salue Marie, pleine de grâce, le Seigneur est avec vous. Vous êtes bénie entre toutes les femmes, et Jésus, le fruit de vos entrailles, est béni.
3: Sainte Marie, Mère de Dieu, priez pour nous pauvres pécheurs, maintenant et à l'heure de notre mort. Amen.
5: Je vous salue Marie, pleine de grâce, le Seigneur est avec vous. Vous êtes bénie entre toutes les femmes, et Jésus, le fruit de vos entrailles, est béni.
3: Sainte Marie, Mère de Dieu, priez pour nous pauvres pécheurs, maintenant et à l'heure de notre mort. Amen.
5: Je vous salue Marie, pleine de grâce, le Seigneur est avec vous. Vous êtes bénie entre toutes les femmes, et Jésus, le fruit de vos entrailles, est béni.
3: Sainte Marie, Mère de Dieu, priez pour nous pauvres pécheurs, maintenant et à l'heure de notre mort. Amen.
5: Je vous salue Marie, pleine de grâce, le Seigneur est avec vous. Vous êtes bénie entre toutes les femmes, et Jésus, le fruit de vos entrailles, est béni.
3: Sainte Marie, Mère de Dieu, priez pour nous pauvres pécheurs, maintenant et à l'heure de notre mort. Amen.
5: Je vous salue Marie, pleine de grâce, le Seigneur est avec vous. Vous êtes bénie entre toutes les femmes, et Jésus, le fruit de vos entrailles, est béni.
3: Sainte Marie, Mère de Dieu, priez pour nous pauvres pécheurs, maintenant et à l'heure de notre mort. Amen.
5: Je vous salue, Marie, pleine de grâce. Le Seigneur est avec vous. Vous êtes bénie entre toutes les femmes, et Jésus, le fruit de vos entrailles, est béni.
3: Sainte Marie, Mère de Dieu, priez pour nous pauvres pécheurs, maintenant et à l'heure de notre mort. Amen.
5: Je vous salue, Marie, pleine de grâce. Le Seigneur est avec vous. Vous êtes bénie entre toutes les femmes, et Jésus, le fruit de vos entrailles, est béni.
3: Sainte Marie, Mère de Dieu, priez pour nous pauvres pécheurs, maintenant et à l'heure de notre mort. Amen.
5: Je vous salue, Marie, pleine de grâce. Le Seigneur est avec vous. Vous êtes bénie entre toutes les femmes, et Jésus, le fruit de vos entrailles, est béni.
3: Sainte Marie, Mère de Dieu, priez pour nous pauvres pécheurs, maintenant et à l'heure de notre mort. Amen.
5: Gloire soit au Père, au Fils et au Saint-Esprit.
3: Comme il était au commencement, maintenant et toujours, et dans les siècles des siècles. Amen.
1: Ô Marie, qui avez mis au monde l'Emmanuel, Dieu avec nous, conduisez-nous à votre Fils et rendez-nous capables d'accueillir la joie qu'il est venu apporter sur terre. Marie, Dame de la Sainte Espérance, qui connaissez les pierres de nos chemins, défaites ce nœud que je vous présente. Troisième dizaine, la foi de Marie associée à la mission du Christ.
0: Méditons comment Marie, qui a élevé un chant au Tout-Puissant, qui disperse les superbes et élève les humbles, est capable de défaire les nœuds de la vanité et de l'esprit de domination. Elle est aussi capable de défaire les nœuds de l'ambition et de la richesse, car elle est celle qui glorifie Dieu, lui qui comble de bien des affamés et renvoie les riches les mains vides.
2: Notre Père qui es aux cieux, que ton nom soit sanctifié, que ton règne vienne, que ta volonté soit faite sur la terre comme au ciel. Donne-nous aujourd'hui notre pain de ce jour. Pardonne-nous nos offenses, comme nous pardonnons aussi à ceux qui nous ont offensés. Et ne nous laisse pas entrer en tentation, mais délivre-nous du mal. Amen.
1: Sainte Marie médiatrice et ma mère, enseignez-moi à apprécier les biens terrestres en fonction des biens du ciel. Faites que, par mes efforts, je parvienne à mettre mes pas dans les pas de votre Fils pour atteindre ainsi le royaume des cieux.
0: Je vous salue, Marie, pleine de grâce. Le Seigneur est avec vous. Vous êtes bénie entre toutes les femmes et Jésus, le fruit de vos entrailles, est béni.
3: Sainte Marie, Mère de Dieu, priez pour nous pauvres pécheurs, maintenant et à l'heure de notre mort. Amen.
0: Je vous salue, Marie, pleine de grâce. Le Seigneur est avec vous. Vous êtes bénie entre toutes les femmes, et Jésus, le fruit de vos entrailles, est béni.
3: Sainte Marie, Mère de Dieu, priez pour nous pauvres pécheurs, maintenant et à l'heure de notre mort. Amen.
0: Je vous salue, Marie, pleine de grâce. Le Seigneur est avec vous. Vous êtes bénie entre toutes les femmes, et Jésus, le fruit de vos entrailles, est béni.
3: Sainte Marie, Mère de Dieu, priez pour nous pauvres pécheurs, maintenant et à l'heure de notre mort. Amen.
0: Je vous salue, Marie, pleine de grâce. Le Seigneur est avec vous. Vous êtes bénie entre toutes les femmes, et Jésus, le fruit de vos entrailles, est béni.
3: Sainte Marie, Mère de Dieu, priez pour nous pauvres pécheurs, maintenant et à l'heure de notre mort. Amen.
0: Je vous salue, Marie, pleine de grâce. Le Seigneur est avec vous. Vous êtes bénie entre toutes les femmes, et Jésus, le fruit de vos entrailles, est béni.
3: Sainte Marie, Mère de Dieu, priez pour nous pauvres pécheurs, maintenant et à l'heure de notre mort. Amen.
0: Je vous salue, Marie, pleine de grâce. Le Seigneur est avec vous. Vous êtes bénie entre toutes les femmes, et Jésus, le fruit de vos entrailles, est béni.
3: Sainte Marie, Mère de Dieu, priez pour nous pauvres pécheurs, maintenant et à l'heure de notre mort. Amen.
0: Je vous salue, Marie, pleine de grâce. Le Seigneur est avec vous. Vous êtes bénie entre toutes les femmes, et Jésus, le fruit de vos entrailles, est béni.
3: Sainte Marie, Mère de Dieu, priez pour nous pauvres pécheurs, maintenant et à l'heure de notre mort. Amen.
0: Je vous salue, Marie, pleine de grâce. Le Seigneur est avec vous. Vous êtes bénie entre toutes les femmes, et Jésus, le fruit de vos entrailles, est béni.
3: Sainte Marie, Mère de Dieu, priez pour nous pauvres pécheurs, maintenant et à l'heure de notre mort. Amen.
0: Je vous salue, Marie, pleine de grâce. Le Seigneur est avec vous. Vous êtes bénie entre toutes les femmes, et Jésus, le fruit de vos entrailles, est béni.
3: Sainte Marie, Mère de Dieu, priez pour nous pauvres pécheurs, maintenant et à l'heure de notre mort. Amen. Amen.
0: Je vous salue, Marie, pleine de grâce. Le Seigneur est avec vous. Vous êtes bénie entre toutes les femmes, et Jésus, le fruit de vos entrailles, est béni.
3: Sainte Marie, Mère de Dieu, priez pour nous pauvres pécheurs, maintenant et à l'heure de notre mort. Amen.
0: Gloire au Père, au Fils et au Saint-Esprit,
3: comme il était au commencement, maintenant et toujours, et dans les siècles des siècles. Amen.
1: Ô ma Mère, aidez-moi à garder un cœur pur dans mon amour pour Dieu et pour mes frères. Faites que je chasse de mon cœur toute trace d'égoïsme et toute trace d'orgueil.
0: Marie, médiatrice de toute grâce, défaites ce nœud que je vous présente.
1: Quatrième dizaine, Marie, première à entendre la parole de Dieu et à la garder.
0: Méditons comment Marie défait les nœuds qui empêchent l'union de la famille, car elle a été épouse et mère dans sa maison de Nazareth. Et comme épouse et mère du charpentier, elle défait les nœuds du chômage et de l'oisiveté.
2: Notre Père qui es aux cieux, que ton nom soit sanctifié, que ton règne vienne, que ta volonté soit faite sur la terre comme au ciel. Donne-nous aujourd'hui notre pain de ce jour. Pardonne-nous nos offenses, comme nous pardonnons aussi à ceux qui nous ont offensés. Et ne nous laisse pas entrer en tentation, mais délivre-nous du mal. Amen.
1: Marie, ma mère, je vous prie de dénouer les chevaux de mes problèmes. Guidez-moi dans ma mission d'être au quotidien quelqu'un qui répand la parole du Seigneur. Que par mon exemple de chaque jour, je puisse lui amener ceux qui n'ont pas la foi.
5: Je vous salue, Marie, pleine de grâce. Le Seigneur est avec vous. Vous êtes bénie entre toutes les femmes, et Jésus, le fruit de vos entrailles, est béni.
3: Sainte Marie, Mère de Dieu, priez pour nous pauvres pécheurs, maintenant et à l'heure de notre mort. Amen.
5: Je vous salue, Marie, pleine de grâce. Le Seigneur est avec vous. Vous êtes bénie entre toutes les femmes, et Jésus, le fruit de vos entrailles, est béni.
3: Sainte Marie, Mère de Dieu, priez pour nous pauvres pécheurs, maintenant et à l'heure de notre mort. Amen. Amen.
5: Je vous salue, Marie, pleine de grâce. Le Seigneur est avec vous. Vous êtes bénie entre toutes les femmes, et Jésus, le fruit de vos entrailles, est béni.
3: Sainte Marie, Mère de Dieu, priez pour nous pauvres pécheurs, maintenant et à l'heure de notre mort. Amen.
5: Je vous salue, Marie, pleine de grâce. Le Seigneur est avec vous. Vous êtes bénie entre toutes les femmes, et Jésus, le fruit de vos entrailles, est béni.
3: Sainte Marie, Mère de Dieu, priez pour nous pauvres pécheurs, maintenant et à l'heure de notre mort. Amen.
5: Je vous salue, Marie, pleine de grâce. Le Seigneur est avec vous. Vous êtes bénie entre toutes les femmes, et Jésus, le fruit de vos entrailles, est béni.
3: Sainte Marie, Mère de Dieu, priez pour nous pauvres pécheurs, maintenant et à l'heure de notre mort. Amen.
5: Je vous salue, Marie, pleine de grâce, le Seigneur est avec vous. Vous êtes bénie entre toutes les femmes, et Jésus, le fruit de vos entrailles, est béni.
3: Sainte Marie, Mère de Dieu, priez pour nous pauvres pécheurs, maintenant et à l'heure de notre mort. Amen.
5: Je vous salue, Marie, pleine de grâce, le Seigneur est avec vous. Vous êtes bénie entre toutes les femmes, et Jésus, le fruit de vos entrailles, est béni.
3: Sainte Marie, Mère de Dieu, priez pour nous pauvres pécheurs, maintenant et à l'heure de notre mort. Amen. Amen.
5: Je vous salue, Marie, pleine de grâce. Le Seigneur est avec vous. Vous êtes bénie entre toutes les femmes, et Jésus, le fruit de vos entrailles, est béni.
3: Sainte Marie, Mère de Dieu, priez pour nous pauvres pécheurs, maintenant et à l'heure de notre mort. Amen.
5: Je vous salue, Marie, pleine de grâce. Le Seigneur est avec vous. Vous êtes bénie entre toutes les femmes, et Jésus, le fruit de vos entrailles, est béni.
3: Sainte Marie, Mère de Dieu, priez pour nous pauvres pécheurs, maintenant et à l'heure de notre mort. Amen.
5: Je vous salue, Marie, pleine de grâce. Le Seigneur est avec vous. Vous êtes bénie entre toutes les femmes, et Jésus, le fruit de vos entrailles, est béni.
3: Sainte Marie, Mère de Dieu, priez pour nous pauvres pécheurs, maintenant et à l'heure de notre mort. Amen.
5: Gloire soit au Père, au Fils et au Saint-Esprit,
3: comme il était au commencement, maintenant et toujours, et dans les siècles des siècles. Amen.
1: Sainte Marie, Mère de Dieu, je vous demande d'inspirer les prières que j'adresse à mon Père Céleste, que sa miséricorde se répande sur mes proches et sur ceux que j'aime. Marie, Mère très aimante, défaites ce nœud que je vous présente. Cinquième dizaine, Marie, médiatrice de toutes les grâces, Mère de Dieu et notre Mère.
0: Méditons comment Marie défait les nœuds de l'abandon des orphelins. Car c'est à tous que Jésus sur la croix a dit « Voici ta mère ». Elle est aussi capable de défaire les nœuds de la désunion entre chrétiens. Car, infiniment unie aux apôtres et à d'autres femmes dans la prière, elle a attendu l'Esprit-Saint, promis par Jésus ressuscité.
2: Notre Père qui es aux cieux, que ton nom soit sanctifié, que ton règne vienne, que ta volonté soit faite sur la terre comme au ciel. Donne-nous aujourd'hui notre pain de ce jour. Pardonne-nous nos offenses, comme nous pardonnons aussi à ceux qui nous ont offensés. Et ne nous laisse pas entrer en tentation, mais délivre-nous du mal. Amen.
1: Marie, vous qui dénouez les nœuds, fidèle servante des intérêts du Seigneur, faites que je sois constamment animé par l'amour de mon prochain. Ce sera une preuve de mon amour pour Dieu. Aidez-moi à comprendre qu'il n'est pas possible d'aimer Dieu si je n'aime pas mes frères.
0: Je vous salue Marie, pleine de grâce. Le Seigneur est avec vous. Vous êtes bénie entre toutes les femmes et Jésus, le fruit de vos entrailles, est béni.
3: Sainte Marie, Mère de Dieu, priez pour nous pauvres pécheurs, maintenant et à l'heure de notre mort. Amen.
0: Je vous salue Marie, pleine de grâce. Le Seigneur est avec vous. Vous êtes bénie entre toutes les femmes, et Jésus, le fruit de vos entrailles, est béni.
3: Sainte Marie, Mère de Dieu, priez pour nous pauvres pécheurs, maintenant et à l'heure de notre mort. Amen.
0: Je vous salue Marie, pleine de grâce. Le Seigneur est avec vous. Vous êtes bénie entre toutes les femmes, et Jésus, le fruit de vos entrailles, est béni.
3: Sainte Marie, Mère de Dieu, priez pour nous pauvres pécheurs, maintenant et à l'heure de notre mort. Amen.
0: Je vous salue, Marie, pleine de grâce, le Seigneur est avec vous. Vous êtes bénie entre toutes les femmes, et Jésus, le fruit de vos entrailles, est béni.
3: Sainte Marie, Mère de Dieu, priez pour nous pauvres pécheurs, maintenant et à l'heure de notre mort. Amen.
0: Je vous salue Marie, pleine de grâce. Le Seigneur est avec vous. Vous êtes bénie entre toutes les femmes et Jésus, le fruit de vos entrailles, est béni.
3: Sainte Marie, Mère de Dieu, priez pour nous pauvres pécheurs, maintenant et à l'heure de notre mort. Amen.
0: Je vous salue Marie, pleine de grâce. Le Seigneur est avec vous. Vous êtes bénie entre toutes les femmes, et Jésus, le fruit de vos entrailles, est béni.
3: Sainte Marie, Mère de Dieu, priez pour nous pauvres pécheurs, maintenant et à l'heure de notre mort. Amen.
0: Je vous salue Marie, pleine de grâce. Le Seigneur est avec vous. Vous êtes bénie entre toutes les femmes, et Jésus, le fruit de vos entrailles, est béni.
3: Sainte Marie, Mère de Dieu, priez pour nous pauvres pécheurs, maintenant et à l'heure de notre mort. Amen.
0: Je vous salue Marie, pleine de grâce. Le Seigneur est avec vous. Vous êtes bénie entre toutes les femmes, et Jésus, le fruit de vos entrailles, est béni.
3: Sainte Marie, Mère de Dieu, priez pour nous pauvres pécheurs, maintenant et à l'heure de notre mort. Amen.
0: Je vous salue, Marie, pleine de grâce. Le Seigneur est avec vous. Vous êtes bénie entre toutes les femmes, et Jésus, le fruit de vos entrailles, est béni.
3: Sainte Marie, Mère de Dieu, priez pour nous pauvres pécheurs, maintenant et à l'heure de notre mort. Amen.
0: Je vous salue, Marie, pleine de grâce. Le Seigneur est avec vous. Vous êtes bénie entre toutes les femmes, et Jésus, le fruit de vos entrailles, est béni.
3: Sainte Marie, Mère de Dieu, priez pour nous pauvres pécheurs, maintenant et à l'heure de notre mort. Amen.
0: Gloire au Père, au Fils et au Saint-Esprit,
3: comme il était au commencement, maintenant et toujours, et dans les siècles des siècles. Amen.
1: Vierge très aimée, enseignez-moi à aimer comme vous avez aimé Jésus. Apprenez-moi à me donner toujours à lui et à mes frères, dans un amour libre, généreux et désintéressé, comme le sien.
0: Marie, Mère de Dieu, défaites ce nœud que je vous présente.

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1: Chers amis, depuis quelques émissions, nous nous laissons attirer par la gloire de Dieu, cette gloire qui se manifeste dans la personne du Christ. Car en effet, Dieu s'est fait chair et il a habité parmi nous. Et nous avons contemplé sa gloire, nous dit saint Jean. Gloire qu'il tient de son Père comme Fils unique, plein de grâce et de vérité. Jésus-Christ est bien la révélation de la gloire du Père, puisque nul n'a jamais vu Dieu. Le Fils unique engendré qui est dans le sein du Père, lui l'a fait connaître. Quelle grande, quelle immense grâce avons-nous reçue, n'est-ce pas ? Tous les patriarches ont désiré voir Dieu. Moïse priait « De grâce, Seigneur, fais-moi voir ta gloire ». Mais le temps n'était pas encore venu. Et Moïse a dû se contenter de voir Dieu de dos. Mais il n'a pas vu sa face resplendissante. Cette révélation est advenue lors de l'incarnation du Verbe. Dieu a montré son visage. Il a pris visage humain pour se faire connaître. Il a parlé avec des mots d'homme compréhensibles pour nous. Il nous a instruits de sa sagesse. Il nous a témoigné son amour miséricordieux par des libérations, des guérisons. Il a vaincu pour nous Satan, le péché, la mort sur la croix. Il a rouvert les portes du ciel et a restauré en nous la grâce de la filiation divine, faisant de nous les héritiers de Dieu, comme nous le dit saint Paul, jusqu'à nous rendre participants de sa nature divine, comme le dit saint Pierre. Et tout cela non par nos mérites, mais par grâce, par don gratuit de Dieu qui nous a aimés et qui s'est livré pour nous. La dernière fois, nous nous étions rappelés de la gloire du Verbe qui était auprès de Dieu depuis le commencement. Puis nous avions vu cette gloire du Verbe dans le mystère de son incarnation, gloire révélée par Dieu lui-même, par ses anges, au moment de sa nativité, puis lors du baptême, et attestée par les miracles opérés par Jésus. Cette gloire qui émane de Jésus à travers son enseignement plein de sagesse, à travers les signes qu'il opère, l'authentifie comme vrai Fils de Dieu, venu dans le monde non seulement pour une mission de salut, mais pour ramener toute l'humanité à la connaissance du Père et à son adoration en esprit et en vérité. Jésus n'est pas seulement le sauveur du monde, comme l'ont reconnu les Samaritains après sa prédication en Samarie. Il est le temple véritable où nous pouvons rencontrer Dieu. Et ce grand mystère, il va le manifester au moment de la transfiguration. L'apôtre Jean, dans sa première lettre, insiste sur cette vérité. Dieu est lumière. Or, cette lumière rayonne. Elle est l'éclat de la sainteté de Dieu, de son être. Les Juifs l'appellent la Shérina, c'est-à-dire la présence de Dieu parmi son peuple. Cette Shérina, cette gloire de Dieu, nous l'avons vue dans la nuée lumineuse qui accompagnait le peuple au désert. Nous l'avons vue aussi dans la tente de la rencontre. Puis, quand le temple fut construit, elle vint habiter cette sainte demeure. Dans le premier livre des Rois, au chapitre 8, lorsque le temple est construit et que l'arche d'alliance y est transférée, nous voyons Dieu prendre possession de son temple. Il nous est dit « Quand les prêtres sortirent du sanctuaire, la nuée remplit le temple du Seigneur et les prêtres ne purent continuer leurs fonctions à cause de la nuée. La gloire du Seigneur remplissait le temple du Seigneur. » Il ne suffit donc pas que le temple soit construit pour Dieu. Il faut qu'il soit habité par Dieu, par sa gloire. Cependant, nous savons, nous chrétiens, que le vrai temple, le vrai sanctuaire, ce n'est pas le temple de Jérusalem, temple fait de main d'homme, mais que c'est le Christ lui-même, le Verbe incarné. Car comme nous le dit saint Paul dans sa lettre aux Colossiens, en lui, Jésus, habite corporellement toute la plénitude de la divinité. La gloire de Dieu ne peut demeurer que dans un temple saint. C'est parce que le temple de Jérusalem était devenu le lieu du culte des idoles qu'Ézéchiel avait vu la gloire de Dieu quitter le temple. De même, quand Jésus vient au temple lors de la première Pâque des Juifs, nous voyons Jésus se faire un fouet de cordes pour en chasser les vendeurs de colombes et les changeurs. Il renverse les tables, répand la monnaie par terre et remplit de zèle pour la maison de Dieu. Et il dit « Enlevez cela d'ici, ne faites pas de la maison de mon père une maison de commerce. » Les Juifs, outrés, lui demandent alors « Quel signe nous montres-tu pour agir ainsi ?» Et Jésus leur répond « Détruisez ce sanctuaire, et en 3 jours, je le relèverai. » Les Juifs lui disent « Il a fallu 46 ans pour bâtir ce sanctuaire, et toi, en 3 jours, tu le relèveras ?» Aussi, quand il fut relevé d'entre les morts, ses disciples se rappelèrent qu'il avait dit cela, et ils crurent à l'Écriture et à la parole qu'il avait dite. Et saint Jean donne alors la clé de compréhension. Mais lui, Jésus, parlait du sanctuaire de son corps. Certes, le temple de Dieu construit de main d'homme, celui de Jérusalem, doit être saint et donc ne pas être une maison de trafic. Mais ce temple n'est en fait qu'une figure du vrai temple spirituel, qui est le corps du Christ, en qui demeure la plénitude de la divinité, en qui demeure la gloire de Dieu précisément, puisque le Père est en lui comme lui est dans le Père. Et dans ce corps saint qui n'a pas besoin de purification, puisque Jésus est sans péché, eh bien brille la lumière de Dieu, l'éclat de sa sainteté. N'a-t-il pas dit lui-même « Je suis la lumière du monde. Qui me suit ne marchera pas dans les ténèbres, mais il aura la lumière de la vie. » Jésus s'identifie donc bien à la lumière. Saint Jean, dans le prologue de son évangile, ne disait pas autre chose. Le Verbe était la lumière véritable qui éclaire tout homme en venant dans le monde. Et la mission de Jean-Baptiste, c'est précisément de rendre témoignage à la lumière, à cette lumière du Verbe incarné venu dans le monde pour illuminer ce qui demeure dans les ténèbres et l'ombre de la mort. Cette lumière qui habite Jésus du fait de sa divinité, il va la laisser transparaître lors de l'épisode de la Transfiguration, non seulement pour fortifier la foi de ses apôtres avant le scandale que va représenter pour eux sa passion, mais encore pour leur manifester qu'il est bien la présence de Dieu parmi eux. Juste avant cet épisode de la Transfiguration dans l'Évangile selon saint Matthieu au chapitre 17, nous entendons Jésus dire à ses disciples « Le Fils de l'homme doit venir dans la gloire de son Père » avec ses anges. Et alors il rendra à chacun selon sa conduite. En vérité, je vous le dis, il en est d'ici présents qui ne goûteront pas la mort avant d'avoir vu le Fils de l'homme venant avec son royaume. Jésus annonce donc qu'un jour il reviendra, non pas dans l'humilité de sa condition humaine comme lors de l'incarnation, mais dans la gloire de son Père, en majesté avec son royaume. Or, il annonce que certains, avant de mourir, auront la vision de cet avènement. Et précisément, 6 jours après, nous dit l'évangéliste, Jésus prend avec lui Pierre, Jacques et Jean, son frère, et les emmène à l'écart sur une haute montagne. Origène attire notre attention sur le fait que 6 est un nombre parfait qui évoque les 6 jours de la création, avant d'entrer dans le repos, le Shabbat du 7e jour, celui de la contemplation. Il nous faut donc dépasser tout le créé, toutes les réalités de ce monde, le visible transitoire, pour entrer dans l'invisible, le définitif, le monde d'après. Et Origène nous exhorte, « Si donc l'un d'entre nous, dit-il, veut que Jésus le prenne avec lui et le fasse monter sur la haute montagne, le jugeant digne de contempler à l'écart sa transfiguration, qu'il dépasse les 6 jours en ne voyant plus le visible, en n'aimant plus le monde et ce qu'il contient, et en n'ayant plus de désir terrestre, c'est-à-dire de désir concernant le corps, la richesse, la gloire de ce monde, et tout ce qui par nature entraîne et attire l'âme loin des choses supérieures et divines, la faisant déchoir et reposer sur le mensonge de ce siècle, dans la richesse, la gloire et les autres désirs ennemis de la vérité. » En effet, quand il aura dépassé les 6 jours, au sens que nous avons précisé, il célébrera un nouveau Shabbat, se réjouissant sur la haute montagne de voir Jésus transfiguré devant lui. Maintenant, pourquoi Jésus se rend-il sur une haute montagne? Parce qu'au sens figuré, les Écritures appellent montagne les vertus, Et comme sommet de toutes les vertus, on trouve la perfection de l'amour, comme nous l'a révélé Jésus, et comme nous l'a redit saint Paul quand il écrivait aux Corinthiens. Quand je parlerai les langues des hommes et des anges, quand j'aurai le don de prophétie et que je connaîtrai tous les mystères et toute la science, quand j'aurai la plénitude de la foi, quand je distribuerai mes biens en aumône, quand je livrerai mon corps aux flammes, si je n'ai pas l'amour, je ne suis rien. Monter sur une haute montagne, c'est donc gravir le chemin de la perfection de l'amour. Et c'est seulement à cette condition que l'invisible nous deviendra visible et que nous pourrons contempler la gloire de Dieu. Luc précise d'ailleurs à dessein que Jésus emmène les apôtres à l'écart pour prier. Et saint Jean Damascène commente « Le silence, l'ésikia, c'est-à-dire le recueillement silencieux de l'âme en Dieu, est la mère de la prière. » Et la prière est la manifestation de la gloire divine. Car lorsque nous aurons fermé la porte de nos sens, que nous nous serons retrouvés avec nous-mêmes et avec Dieu, et que libérés de ce qui se passe dans le monde du dehors, nous serons entrés en nous-mêmes, alors nous verrons clairement en nous-mêmes le royaume de Dieu. Car le royaume des cieux, qui est le royaume de Dieu, est au-dedans de vous, a déclaré Jésus, notre Dieu. Voyez comme Origène et saint Jean Damascène nous exhortent à voir dans cet épisode de la Transfiguration une pédagogie spirituelle pour nous attirer par le moyen de la prière et du recueillement vers les hauteurs, vers la perfection de l'amour qui ouvre les yeux à la contemplation de

valide selon la loi juive, il fallait qu'il soit attesté par deux ou trois personnes. Ce sera donc le cas. Qu'advient-il maintenant sur cette haute montagne qui est sans doute le mont Tabor? Jésus fut transfiguré devant eux. Son visage resplendit comme le soleil et ses vêtements devinrent blancs comme la lumière. Les apôtres reçoivent donc la vision de la gloire de Jésus, telle qu'il se manifestera quand il viendra avec son royaume. C'est bien là une anticipation de la vision de son règne. Et ils ont donc pu contempler le règne de Dieu avant de mourir, comme Jésus l'annonçait. Cette transfiguration vous fait sans doute penser à celle de Moïse sur le mont Sinaï. Il nous est dit en effet dans l'Exode au chapitre 34 que lorsqu'il avait fini de s'entretenir avec Dieu et qu'il redescendait de la montagne, la peau de son visage rayonnait. Est-ce à dire que nous sommes devant le même phénomène? Eh bien non, car Moïse fut glorifié par une gloire qui venait de l'extérieur. C'était le reflet sur son visage de la lumière de Dieu qu'il avait contemplée. Alors que Jésus, lui, il possède en lui-même cette beauté de la gloire. Elle lui vient de la splendeur naturelle de la gloire divine qu'il habite. Saint Jean Damascène explique « Celui qui est Dieu et Fils dès avant les siècles rayonne de l'essence même de celui qui l'a engendré, c'est-à-dire son Père. » La gloire de Dieu ne vient donc pas rayonner sur la face du Christ comme de l'extérieur. Elle lui est propre en tant qu'il est Dieu né de Dieu, lumière née de la lumière, vrai Dieu né du vrai Dieu. Jésus révèle ce qu'il est de toute éternité. Et ainsi il apparaît aux yeux de ses apôtres, plein de gloire et resplendissant de l'éclat de la divinité. Saint Jean, vous remarquerez, est le seul parmi les évangélistes à ne pas raconter l'épisode de la transfiguration. Mais dans son prologue, il dit « Le Verbe s'est fait chair et il a habité parmi nous, et nous avons contemplé sa gloire, gloire qu'il tient du Père comme Fils unique engendré. » Jean donne la vision théologique de ce qu'il a vu. Le Verbe, la deuxième personne de la Trinité, possède en propre le rayonnement naturel de la divinité. Et il n'a pas perdu cette gloire du fait de son incarnation. Il est le même et non pas un autre. Tout en étant sur la terre, il demeure dans la même clarté divine, comme nous le dit encore saint Jean Damascène. La chair est glorifiée à l'instant où elle est amenée du non-être à l'être. Et la gloire de la divinité est aussi appelée la gloire du corps, car le Christ est un. Il est à la fois ceci et cela, de même essence que le Père, de même nature et de même race que nous. Et donc, en vertu de l'incarnation et dès l'incarnation, la chair du Christ possède la gloire du Verbe. La gloire du Verbe et de la chair est une seule et même chose. Cependant, la gloire appartenant au corps visible du Christ était inapparente, invisible pour les captifs de la chair, c'est-à-dire tous ceux qui ont côtoyé Jésus. Jésus est donc transfiguré, non pas en assumant ce qu'il n'était pas, mais en montrant à ses propres disciples ce qu'il était. En fait, il leur ouvre les yeux pour qu'ils voient ce qu'il est en vérité. Et d'aveugle, il en fait des voyants. Chers amis, la transfiguration du Christ n'est pas une invention des évangélistes pour ajouter un peu de merveilleux à l'histoire de Jésus. Ce n'est pas non plus une illusion d'optique. C'est une révélation, une théophanie. Tout en demeurant lui-même dans son identité, Jésus, Fils de l'homme, se montre maintenant aux disciples sous un autre aspect que celui sous lequel il se montrait auparavant. Il leur donne à voir qui il est, le Fils de Dieu, un avec le Père. Contemplons donc ce visage du Christ qui resplendit comme le soleil et ses vêtements devenus blancs comme la lumière. Nous savons que le Verbe éternel était au commencement auprès de Dieu, étant Dieu lui-même, et que par lui tout a été fait. Il est donc à l'origine de la lumière, lui qui créa la lumière,
avant même le soleil.

0: comme il nous est dit dans la Genèse. Il a pu le faire car il est lui-même la lumière véritable, celle qui de toute éternité est engendrée de la lumière véritable et immatérielle. Lui le Verbe engendré du Père, lui le reflet resplendissant de sa gloire, lui l'empreinte de sa substance, comme nous le dit l'auteur de la lettre aux Hébreux, lui le soleil de justice. C'est lui dont le visage resplendit, car c'est lui le Verbe qui a pris un corps humain, et donc son corps, son visage, resplendit comme le soleil. Le Verbe est lumière, mais c'est au corps qu'appartient le rayonnement de la lumière. Cela veut dire que la personne divine du Verbe communique au corps quelque chose de sa propre splendeur et de sa gloire. Cependant, ne nous illusionnons pas. La gloire qui apparaît aux yeux des apôtres ne leur apparaît que pour autant qu'ils peuvent la supporter. Si le Christ avait montré la plénitude de sa gloire, les apôtres en auraient été très certainement brûlés. C'était une gloire proportionnée à leur capacité spirituelle. Le visage du Christ est donc rempli de lumière, de lui émane la lumière. Quant à ses vêtements, il nous est dit qu'ils devinrent blancs comme la lumière. Les vêtements ne sont pas source de la lumière, contrairement au corps du Christ qui irradie la gloire de Dieu présente en lui. Les vêtements rayonnent de l'éclat que leur communique la lumière divine. Et tandis que ces choses s'accomplissent ainsi, pour que le Christ soit révélé comme Seigneur de l'Ancienne et de la Nouvelle Alliance, et pour que l'on croie à la résurrection des morts, et que l'on croie maître des vivants et des morts, celui qui reçoit le témoignage du Père, voici que leur apparurent Moïse et Élie qui s'entretenaient avec lui. Jésus avait dit aux Sadducéens qu'ils s'égaraient beaucoup en refusant la résurrection des morts. Que les morts ressuscitent, leur disait-il. Moïse aussi l'a donné à entendre dans le passage du buisson, quand il appelle le Seigneur le Dieu d'Abraham, le Dieu d'Isaac et le Dieu de Jacob. Or, il n'est pas le Dieu des morts, mais des vivants. Tous, en effet, vivent pour lui. Eh bien, les apôtres en ont maintenant la preuve sous leurs yeux. Ils voient Moïse et Élie vivants auprès de Jésus. D'autre part, nous voyons bien là la nouvelle hiérarchie. Moïse et Élie apparaissent aux côtés de Jésus comme ses serviteurs. Jésus est infiniment au-dessus de Moïse et d'Élie, sachant que Moïse représente la loi donnée au Sinaï, alors qu'Élie représente la prophétie. Et donc, la loi et la prophétie ne sont pas des fins en soi. Elles sont là pour rendre témoignage à celui qui est la lumière du monde. Elles sont au service de l'unique parole du Père, son Verbe fait chair. Jésus n'est donc pas seulement un prophète de plus dans la tradition juive. Il est l'accomplissement des prophéties, la vérité définitive annoncée par les prophètes. Il n'est pas seulement une nouvelle interprétation de la loi juive. Il est celui qui vient baptiser l'humanité dans le feu de l'Esprit-Saint pour inscrire la loi nouvelle de l'amour dans les cœurs des hommes. Il apporte donc cette nouvelle alliance dont Jérémie avait parlé au chapitre 31. « Voici venir des jours, oracle du Seigneur, où je conclurai avec la maison d'Israël une alliance nouvelle. Je mettrai ma loi au fond de leur être et je l'écrirai sur leur cœur. Alors je serai leur Dieu et eux seront mon peuple. » Luc nous dit que Moïse et Élie sont apparus eux aussi dans la gloire. Non qu'ils soient source de cette gloire, mais ils demeurent dans la gloire de Dieu, illuminée par le Christ. Or, Origène nous en fait une interprétation spirituelle et il nous dit que si quelqu'un a vu la gloire de Moïse, parce qu'il a compris la loi spirituelle comme ne faisant qu'une avec la parole de Jésus, et qu'il a vu la sagesse qui se trouve chez les prophètes cachée dans le mystère du Christ, alors il a vu Moïse et Élie dans la gloire, puisqu'il les voit avec Jésus. En fait, tout s'illumine pour nous si nous savons lire dans les écrits de Moïse et les écrits des prophètes le mystère même du Christ. Et c'est en même temps la connaissance du Christ qui donne lumière et compréhension spirituelle aux écrits de Moïse et des prophètes. Les apôtres, devant cette révélation divine, sont comme hors d'eux-mêmes, et Pierre s'exclame : « Seigneur, il est bon que nous soyons ici. Si tu le veux, je vais faire ici trois tentes, une pour toi, une pour Moïse et une pour Élie. » Comme il parlait encore, voici qu'une nuée lumineuse les prit sous son ombre. On ne peut écouter ce passage sans penser à la fête des tentes, la fête de Soukhot, fête juive qui se déroule fin septembre, début octobre, après les récoltes. Cette fête fait mémoire de la longue traversée du peuple dans le désert, de la protection et de la providence divine qui ont accompagné le peuple durant ce long parcours, en lui donnant notamment l'eau et la manne. Soukhot devient petit à petit la célébration de la cohabitation de Dieu avec les hommes, puisqu'au désert, Dieu est venu habiter sous une tente, une soukha précisément, partageant la précarité de son peuple. La racine du mot « soukha », le singulier de Soukhot, renvoie d'ailleurs au terme « couvrir »,« abriter ». La soukha symbolise la nuée de Dieu qui accompagne et protège le peuple dans le désert, la présence de Dieu qui réside au milieu du peuple dans une tente. Après la destruction du temple en 587 et l'exil à Babylone, cette fête s'est enrichie d'un nouvel aspect messianique et eschatologique. Le peuple juif a pensé que seul le Messie promis pourrait pleinement réaliser l'espérance de Soukhot, combler les cœurs et faire entrer chacun dans la présence de Dieu et lui donner ainsi la joie parfaite. D'ailleurs, le prophète Zacharie annonce l'universalité de ce bonheur à venir, puisqu'il dit qu'à la fin des temps, toutes les nations de la terre monteront à Jérusalem pour y célébrer ensemble la fête des tentes, Soukhot. Désormais, lors de la fête de Soukhot, chaque famille juive se construit une cabane, une soukha, faite de matériaux pauvres, et y prend ses repas et y dort chaque jour durant 7 jours. Et chaque jour, un personnage illustre de la tradition juive y est comme invité, Moïse, Élie, David. Or, nous voyons que la venue de Dieu dans l'incarnation du Verbe vient comme accomplir l'espérance de cette fête de Soukhot. Ce n'est pas un hasard si Jean, dans son prologue, écrit « Et le Verbe s'est fait chair, il a dressé sa soukha, sa tente parmi nous ». Nous, on traduit cela par le verbe « habiter », mais en hébreu, c'est « camper », »,« dresser une tente ». Et en araméen, il y a la notion de « protéger », »,« recouvrir d'une ombre protectrice ». Aux yeux de Jean, la venue de Jésus parmi les hommes est donc bien la pleine réalisation de l'espérance de Soukhot. Mais lors de la transfiguration, Pierre affirme la même chose. « Seigneur, il est bon que nous soyons ici. Si tu le veux, je vais faire trois tentes, trois Soukhot, une pour toi, une pour Moïse, une pour Élie. » Pierre a saisi qu'en Christ, la présence de Dieu parmi les hommes atteignait sa plénitude et que donc, par Jésus, en Jésus, l'homme pouvait entrer dans la gloire de Dieu. Pierre pense donc certainement à Soukhot et veut faire trois tentes. Mais le Père du ciel répond à sa prière en lui montrant une seule tente. Car il n'y a qu'une tente unique pour la loi, les prophètes et l'évangile. Une seule révélation qui se déploie et s'harmonise. Et quelle est cette tente ? Eh bien, c'est la nuée lumineuse qui vient les recouvrir. Cette nuée lumineuse, c'est justement la protection de Dieu, la présence de Dieu avec son peuple. Saint Jérôme voit dans cette nuée lumineuse la grâce de l'Esprit-Saint. D'autre part, la voix du Père qui proclame « Celui-ci est mon Fils bien-aimé, qui a toute ma faveur, écoutez-le » manifeste bien que Moïse, Élie et Jésus ne sont pas à mettre sur le même plan. Moïse et Élie sont des serviteurs. Jésus seul est le Fils bien-aimé en qui habite corporellement toute la plénitude de la divinité. C'est donc lui qu'il faut écouter. Il est la parole éternelle. Écoutez-le, commande Saint Jean Damascène en paraphrasant l'Évangile, car celui qui le reçoit me reçoit moi qui l'ai envoyé, le Père. Car il demeure en moi et moi en lui. Écoutez-le, car il a les paroles de la vie éternelle. Nul doute que Pierre, Jacques et Jean, après être tombés sur leur face devant la révélation de la gloire du Christ et devant cette manifestation glorieuse de la Sainte Trinité au sommet du Tabor, la voix du Père, la nuée lumineuse de l'Esprit et le Fils ruisselant de lumière, nul doute donc qu'ils ne soient entrés dans une compréhension bien plus profonde du mystère de ce Jésus, qui qu'il côtoyait tous les jours sans percevoir toute la profondeur de son mystère. Eh bien, nous aussi, laissons-nous immerger dans cette lumière taborique pour accueillir toujours plus profondément le mystère du Christ, Fils de Dieu, et nous en laisser transformer.
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2: Bonjour chers amis, nous voici donc dans l'Avent, ce temps très béni qui précède, comme chacun le sait, la naissance d'un enfant. Il s'agit bien sûr du Sauveur, du Fils de Dieu, qui va venir à Noël. Mais ça enclenche une sorte de réflexion sur notre accueil de la vie, sur notre espérance, car attendre un enfant, c'est faire un pari sur l'espérance. Et c'est pour ça que aujourd'hui, nous allons regarder plutôt la valeur de l'enfant. Parce que dans l'histoire de l'humanité, ça a pris des couleurs très différentes. Aujourd'hui, on a une vision peut-être beaucoup plus respectueuse de ce qu'est l'enfant. On dit que l'enfant n'est pas le produit de ses parents, à proprement parler, comme une œuvre qui leur appartiendrait en propre et dont ils feraient n'importe quoi. C'est ce qui s'est passé dans trop de civilisations et trop d'époques avant nous. L'enfant n'est pas la somme de ses parents. Il est un être radicalement différent. C'est-à-dire que l'enfant situé entre le père et la mère, c'est à la fois le père plus la mère, mais avec une soustraction. C'est une addition, mais qui a aussi une soustraction, dit Martin Stephens. La soustraction, c'est décider qu'il n'est pas notre possession. Donc c'est toi et moi, mais il n'appartient ni à toi ni à moi. C'est comme si il faut l'avoir à deux, afin qu'aucun des deux ne puisse jamais le réduire à soi. C'est là qu'il y a un mystère devant cette existence qui nous dépasse. C'était pas comme ça dans l'Ancien Testament où il y avait le symbole de l'ascendance avec la progéniture nombreuse. Il fallait qu'elle soit nombreuse et elle procédait d'un patriarche, c'est-à-dire que en amont de tout, il y avait au sommet celui qui avait engendré des générations et des générations. Et alors dans l'autre sens, on était fils d'eux, fils d'eux, fils d'eux. Ça donne les grandes généalogies de l'Ancien Testament. Alors que Jésus va porter un regard tout à fait nouveau. Il veut que l'on regarde d'abord l'enfant et non pas ses parents. C'est pour ainsi dire l'enfant pour lui-même. Voilà. Et avec Jésus, cet enfant se met à exister comme tel. Et en rabrouer les enfants, les considérer presque au même niveau que les serviteurs, les esclaves. Il y a un mot grec, doulos, qui veut dire aussi bien serviteur que enfant. Vous voyez, c'était pas plus que ça. Et l'engendrement, avoir des enfants, c'était considéré dans beaucoup de sociétés, peut-être encore maintenant, comme une source de fierté. Et à l'inverse, ne pas pouvoir avoir d'enfants, c'est une véritable honte. Voilà. Alors, tout ça, Jésus ne porte pas ce regard-là sur l'enfant. Et la douleur de ne pas enfanter, c'est parce que on ne peut pas avoir cette chance d'aimer un enfant pour lui-même. C'est ce qu'il dit dans l'évangile de Saint Jean quand Jésus fait remarquer que la femme qui enfante souffre parce que son heure est arrivée, mais quand l'enfant est né, elle est toute joyeuse parce qu'un être humain est venu au monde. Vous voyez que c'est par rapport au monde qu'elle est toute joyeuse. Alors ça, c'est tout à fait l'attitude de Marie et de Joseph à Bethléem, où ils sont dans cette joie qui est la joie de Noël, parce que l'enfant est donné au monde. Ils ne l'ont pas pour eux-mêmes. Ça veut dire que c'est en rapport avec le monde, et même plus que le monde, c'est aussi le monde d'après, c'est le royaume. Une sorte de... L'enfant se fait même le symbole du royaume dans l'évangile. C'est rien de moins que cela. C'est dire que, comme Jésus le dira, laissez venir à moi les petits enfants. Et il y a une sorte de privilège qui est accordé à l'enfant parce qu'il peut venir à Dieu plus facilement et de façon plus profonde. Et autrement dit, il invite même ses disciples, c'est ce qu'il dit dans l'Évangile, nul ne peut rentrer dans le royaume s'il n'est pas comparable à cet enfant. C'est dire qu'il faut que l'enfant devienne ce symbole d'une disponibilité plus grande au règne du Seigneur. Et voilà comment Noël, et puis l'Avent va nous préparer à cela, comment Noël n'est pas autre chose qu'une dépossession de soi. C'est pour ça que c'est un grand mystère de pauvreté. Et donc l'enfant est le symbole du royaume. Et dans ce sens, le royaume, c'est ce que l'on accueille. C'est pas ce que l'on prend. De même que l'on ne met pas la main sur un enfant, on accueille un enfant, de même on accueille le royaume. C'est pourquoi dit Jésus que les enfants sont comme son nouveau peuple. Les sauvés, ce sont peut-être des enfants. Enfin, imaginons-les comme ça. C'est ce peuple sans frontières, nombreux, qui n'est pas du tout une masse de gens sages et tout à fait intelligents. Jésus nous présente l'enfant comme le modèle du sauvé, le modèle du royaume. Ça veut dire que notre vie doit être vécue dans l'autre sens. Bien sûr que physiquement, on passe de la naissance avec la fragilité, la vulnérabilité, tout ça, puis on passe progressivement à la maturité et peut-être à la force et à la sagesse. Mais dans l'ordre spirituel, c'est l'inverse. Il faut passer de la maturité à l'enfance. C'est-à-dire cette vie qui, paradoxalement, est vécue dans l'autre sens, elle est en fait un enfantement. En accueillant l'enfant, nous comprenons que nous sommes aussi appelés à un enfantement de notre propre être, mais aussi à être enfantés dans la grâce du Seigneur. Dans l'éternité, autrement dit, il faut bien s'imaginer tous comme des enfants. Jésus en a fait un modèle au même niveau que le pauvre ou le malade. Et c'est ce qu'avait bien compris Thérèse de Lisieux, un grand docteur de l'Église, qui a parlé de sa petite voix de l'enfance, qui constitue en fait une voix spirituelle remarquable. Alors voilà donc tout ce qu'est l'enfant, ce qui veut dire que, comme parents et comme parents chrétiens, nous sommes tout à fait et très légitimement intéressés et invités à rentrer dans ce terrain d'évangélisation qui est le cœur même de notre enfant. Et nous allons voir un peu comment justement cet enfant peut connaître lui-même une croissance et une croissance spirituelle. Vous allez me dire, oh, combien nos enfants sont loin de cela. Mais prenons bien cette graine-là, bien comprendre que nous avons notre part dans la croissance spirituelle de notre enfant. Alors commençons d'abord par son éveil. Quand il est tout petit, c'est criminel de penser que des tout petits enfants doivent être mis à l'écart de toutes ces questions religieuses qui ne sont que pour des personnes intelligentes et bien adultes. Mais pas du tout, je viens de démontrer que c'est qu'au contraire l'enfant qui est un modèle pour la vie spirituelle. Alors pourquoi ? Bien parce que ce tout petit déjà, c'est déjà un être spirituel. Et on voit bien comment le baptême est qui est nécessaire dès le début de sa vie spirituelle, puisqu'elle commence sa vie spirituelle. Pourquoi retarder le baptême ? Et donc cet enfant, même in utero, dans le ventre de sa mère, on prie pour lui. Il a commencé sa vie bien avant de naître. Et donc ce n'est pas lui faire des sermons, mais déjà par tous les gestes de tendresse qu'on lui manifeste. Il peut prendre conscience, c'est la conscience des enfants. Je ne dis pas l'intelligence, c'est la conscience des enfants qu'ils sont aimés de Dieu parce qu'ils sont aimés de leurs parents. C'est à travers leurs parents que tout à fait inconsciemment, ils découvrent le Père du ciel. Et c'est parce que nous-mêmes, nous nous comportons ainsi envers Dieu, comme envers un Père, qu'il y a aussi ce besoin, qui est ce besoin d'imiter, qui est là, qui existe, qui est, c'est humain le besoin d'imiter. Et donc il va nous imiter, et en particulier parce que c'est encore concret entre 0 et 3 ans, il va nous imiter dans nos attitudes corporelles. Quand on fait un signe de croix, qu'on s'agenouille, qu'on peut joindre les mains, tout cela fait des petits, font déjà des petits rituels pour nos petits-enfants. On bénit le repas à table, on rentre dans les églises en prenant de l'eau pour se signer avec de l'eau, on fait tous ces gestes avant de se coucher, on bénit l'enfant avant qu'il dorme. Voilà, tout ça passe par du sensoriel, et la vie spirituelle, vous savez bien, qui est très incarnée, elle a besoin de cela. Et on a aussi maintenant largement des chants, des petits livres, tout cela qui lui fait prendre conscience que Dieu a fait le monde, que Dieu l'aime et qu'il prend soin de lui.

0: Alors nous continuons cette croissance de l'enfant que nous accompagnons. Tout ce qui était déjà très spirituel avant 3 ans et qui est beaucoup passé par des gestes et des choses tout à fait concrètes, sensorielles, dans la petite enfance entre 4 et 6 ans, ça va se poursuivre avec une imprégnation de plus en plus forte. Et là, l'enfant, il y a une différence parce qu'il demande du sens à ce qu'il fait. Et c'est pour ça qu'il commence à poser des questions. Pourquoi ceci et quand cela et pourquoi Jésus, etc. Et c'est aussi l'origine de la vie. C'est aussi le sens du bien et du mal qui commence à se creuser en lui. C'est là qu'on peut lui raconter les grands récits de la Bible parce que ça va l'aider et surtout, bien sûr, déjà lui faire rencontrer le Christ. Alors, il y a largement des dessins animés, des films, des livres, etc., qui sont très, très bien faits. On a beaucoup de chance aujourd'hui avec tout ce matériel. C'est là aussi qu'il comprend qu'il va pouvoir déjà mener sa vie avec des petits efforts, comme on dit, des sacrifices. Il peut prendre tout à fait ses petites propositions avec plus ou moins de liberté, bien entendu, mais ces impressions de la petite enfance qui sont de plus en plus marquées, qui vont marquer sa mémoire, qui vont ensuite influencer sa vie future. Eh oui, comme dans toute éducation, vous savez, l'éducation commence très tôt. Et c'est aussi là qu'on commence à l'enseigner. Alors ce sont les rudiments du catéchisme et on peut aller beaucoup plus loin qu'on ne le croit et surtout soit devancer ces questions, soit surtout y répondre. Il faut déjà répondre largement à toutes ces questions. Alors bien sûr que l'âge aidant, il y a aussi la découverte du monde, il y a aussi la vie morale qui commence à se développer parce qu'il est à la fois capable de faire du mal comme capable de faire du bien. Et là, on est dans la morale, on n'est plus dans le catéchisme. Mais il faut faire ce lien et ne pas perdre la morale comme des règles et des normes purement morales, mais justement les relier au destin de l'homme en face de Dieu. Relier la morale à la foi et relier la morale au fait que Dieu nous veut dans un certain bonheur et que ce bonheur se construit avec nous-mêmes. Voilà des choses qui sont déjà très très précoces chez l'enfant. Alors, passé 7 ans, le fameux âge de raison, là l'enfant va être capable surtout de se décentrer de lui-même. C'est là qu'on commence à découvrir la vie sociale, la vie fraternelle, la relation aux parents qu'il a beaucoup plus maintenant distingué de lui-même. Et donc c'est sa socialisation. Mais en même temps que se fait cette socialisation, le rapport aux autres qui se multiplie par des relations, des jeux, etc., il y a en même temps une intériorité qui commence à se construire. C'est-à-dire que l'enfant maintenant est capable de raisonnement entre 7 ans et 10 ans, s'il vous plaît, quand même. Et c'est là qu'en même temps, sa vie spirituelle doit se développer. Alors, dans plusieurs directions, c'est là qu'on voit que ça devient plus riche. Il y a d'abord une dimension verticale avec la transcendance, parce que ça, on a vu que très tôt, ça a pu déjà l'habiter. Mais cette dimension va se compléter avec justement la réflexion. Et c'est là que ces questions deviennent de plus en plus troublantes ou de plus en plus importantes. Et là aussi, il faut répondre. Il y a un mystère sur Dieu, mais il faut répondre avec notre foi, notre habitude, toutes nos petites connaissances sont déjà très intéressantes pour lui. Mais voyez, pas virer dans l'univers fantastique qui habite beaucoup notre culture, où il n'y a que de l'imaginaire. Alors que le donner de la foi, c'est quelque chose qui, dans l'histoire, avec l'histoire sainte, mais aussi avec la construction de tous nos dogmes chrétiens qui sont tout à fait rationnels. Voilà. Et donc, c'est important de ne pas être dans le fantastique, mais d'être dans le réel. Voilà, ça c'est pour nourrir la dimension verticale, le rapport à Dieu. Mais il y a aussi justement cette dimension horizontale, communautaire, on va dire. L'enfant découvre cette dimension communautaire parce qu'il a déjà été dans la paroisse, il est dans les scouts, il a déjà des amis, des cousins. Et c'est dans tout cela qu'il a pu faire aussi la différence entre ceux qui ont la foi et ceux qui ne l'ont pas. Mais cultiver cette dimension communautaire pour qu'il s'aperçoive surtout qu'il n'y a pas que ses parents qui ont la foi, il y en a aussi d'autres. C'est ses frères et sœurs, mais c'est aussi certains amis. Et puis, il y a aussi, je disais, ce travail de l'intériorité. Vous voyez, entre 7 et 10 ans, il y a une période quelquefois qui peut même être très mystique à ce moment-là. C'est dans la prière personnelle. Alors, autant il a pu être très fréquent que faire la prière en famille, et donc il a pu vivre cela, et là c'est la dimension communautaire de la foi. Mais il faut veiller à ce qu'il ait aussi ces temps où lui découvre le silence de son âme, découvre la prière personnelle. Cette espèce de respiration qui va lui faire beaucoup de bien. Pour cela, il faut qu'il apprenne à se protéger, prendre un petit temps seul dans sa chambre, voyez. Et donc, ça, c'est la croissance de l'intériorité. Alors, ça nous appartient plus ce qui se passe dans son cœur, mais il faut ménager ses temps et ses espaces. Et puis, après 10, 11 ans, c'est l'âge où, vous voyez, il y a un changement. C'est la préadolescence, comme on l'appelle. C'est peut-être le début de la puberté, c'est l'enfant qui va maintenant surtout, lui qui a découvert la relation aux autres d'une façon beaucoup plus large, il va s'émanciper des parents. Et ça, vous voyez, les parents souvent sont un peu saisis parce que ça peut arriver très vite. Il n'est plus dans le nous familial, il faut qu'il soit dans le nous de sa génération. Et c'est là qu'il peut être dans un mouvement d'église, qu'il peut avoir ce besoin spirituel qui va se développer, en particulier dans des petites activités apostoliques. Il faut qu'il découvre la générosité, l'attention aux pauvres. Et là, c'est parce que c'est autre chose, bien autre chose que sa famille. Voilà, vous voyez, cet enfant qui, affectivement parlant, est en plein travail, c'est la crise de l'adolescence. Il a trouvé ce jeu personnel qui est encore un peu mystérieux pour lui. Et c'est en même temps, sous le plan de la foi, son initiation à une foi plus personnelle. C'est-à-dire qu'il a déjà reçu du catéchisme, mais il faut que ça continue. Un catéchisme qui s'arrête à 11 ans, c'est dramatique. Parce qu'il a toutes ces questions de l'adolescence qui doivent trouver des nouvelles réponses. Et donc, il faut aussi, lui aussi, qu'il quitte peut-être ses parents, mais en même temps, l'image d'un Dieu qui était peut-être justement trop idéal. Soit parce que c'est le Dieu grand juge qui lui a montré de façon trop insistante ce qui est bien et ce qui est mal, ou c'est au contraire le Dieu tout-puissant, capable de tout. Mais il peut découvrir que ce Dieu est finalement beaucoup plus intérieur à lui-même, comme la grande découverte d'Augustin qui cherchait Dieu partout et qui finalement l'a trouvé en lui-même. Ça, c'est assez capital. Il y a des petites retraites, il y a des éléments comme ça, des moments aussi qui se vivent en famille, mais où il peut vivre des choses très particulières pour sa découverte personnelle d'un Dieu qui est pour lui, qui est venu le sauver, lui. Pour ça, il faut qu'il meure à son enfant intérieur qui est trop dépendant. Et qu'il s'aperçoive qu'il est libre en face de Dieu, qu'il pose des actes de liberté. C'est très important pour le construire ensuite pour sa foi d'adulte. Et c'est aussi parce que, plus que jamais, ce jeune adolescent découvre qu'il y a plus grand que lui. Et souvent, l'adolescent peut passer par cette phase où il se suffit à lui-même, il s'affirme. Ça peut être un petit orgueilleux, il a besoin de personne, alors que il a en lui cet appel à plus grand que lui. Voilà. Et ça, c'est bien sûr ce qu'il va découvrir dans les sacrements, la confession, parce que maintenant, largement, il peut comprendre ses déficits, ses limites. Et puis l'Eucharistie, parce que c'est l'âge où on n'a plus envie d'aller à la messe, et en même temps, il y a un mystère à creuser qui est très important pour lui. Il y a aussi la fête. Parce que Dieu est un Dieu de joie et surtout pas ce Dieu janséniste qui attend que nous soyons mortifiés pour le rejoindre, mais un Dieu joyeux, un Dieu de Noël, un Dieu qui vient nous dire que la sainteté, c'est pas triste. Un saint triste, c'est un triste saint. La sainteté, c'est être dans ce bonheur de joie, de paix et d'amour que l'on a pu expérimenter dans sa famille et que l'on commence de plus en plus à expérimenter avec les autres et avec l'auteur de l'amour qui est Dieu lui-même. Voilà ce beau trajet que réalisent les enfants. C'est un trajet qui ressemble à un avant, parce qu'il y a la naissance de cet être, la naissance à sa vie adulte.
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De l'évangile de Jésus-Christ selon saint Matthieu. En ce temps-là, un homme s'approcha de Jésus et, tombant à ses genoux, il dit « Seigneur, prends pitié de mon fils. Il est épileptique et il souffre beaucoup. Souvent, il tombe dans le feu et souvent aussi dans l'eau. Je l'ai amené à tes disciples, mais ils n'ont pas pu le guérir. » Prenant la parole, Jésus dit « Génération incroyante et dévoyée, combien de temps devrais-je rester avec vous? Combien de temps devrais-je vous supporter? Amenez-le-moi. » Jésus menaça le démon et il sortit de lui. À l'heure même, l'enfant fut guéri. Alors les disciples s'approchèrent de Jésus et lui dirent en particulier, « Pour quelle raison est-ce que nous n'avons pas réussi à l'expulser ?» Jésus leur répond, « En raison de votre peu de foi. Amen, je vous le dis, si vous avez de la foi gros comme une graine de moutarde, vous direz à cette montagne, « Transporte-toi d'ici jusque là-bas, et elle se transportera, et rien ne vous sera impossible. » Aujourd'hui dans l'Évangile, le Christ est confronté une nouvelle fois, une demande de guérison d'un homme pour son fils qui est épileptique et qui souffre beaucoup. Mais aujourd'hui, le Christ est agacé. Et ça lui arrive rarement, mais ça lui arrive aussi, on pense aux disciples d'Emmaüs, à la résurrection, où le Christ dit aux deux disciples, esprit lent à croire, sans intelligence, ce qu'ont dit les prophètes, ce qu'a dit la loi. Et ce qui est reproché, c'est non pas, bien sûr, le manque de foi de cet homme, mais c'est bien plus, c'est une génération incroyante et dévoyée. Combien de temps devrais-je rester avec vous? Combien de temps devrais-je vous supporter? Cette impatience du Christ à voir notre conversion et à constater la lenteur de notre conversion, voir le peu de progrès, de croissance spirituelle que les hommes qu'il côtoie font. Cette foi qui est comparée à une graine de moutarde, qui est la plus petite des graines, mais qui en poussant devient le plus grand des arbres, cette foi, le Seigneur veut nous la donner. Aujourd'hui, nous fêtons Sainte Jeanne Françoise de Chantal, qui a fondé la Visitation et qui a été disciple de saint François de Sales au XVIe siècle. Et voilà que bien cette foi a permis à cette femme qui a quitté la vie du monde en étant veuve et qui a fondé la Visitation, cet ordre religieux, et qui adresse cette prière au Seigneur à la fin de sa vie. Écoutons-la. Seigneur, bonté souveraine, je m'abandonne entre tes bras dans les joies et les peines. Conduis-moi où il te plaira. Je ne regarderai pas le chemin à suivre. Je ne regarderai que toi, ma providence, ma force, mon rempart. Je ne regarderai que toi qui me guides comme une vraie mère. Je suivrai le chemin que tu me traces sans jamais regarder ni éplucher les causes des événements. Sans me poser trop de pourquoi, les yeux fermés, je ferai ta volonté et non pas la mienne. Je me tiendrai en repos sans désirer autre chose que ce que tu m'inspireras de souhaiter. Je t'offre cette résolution, Seigneur. Je te demande de la bénir, j'y serai fidèle en me méfiant de ma faiblesse et en m'appuyant sur ta bonté, ta libéralité, ta miséricorde. Seigneur, j'ai une confiance totale en toi. »

0: parue dans la presse avec Chantal Rirolle.
1: Agroécologie, les femmes sèment l'avenir. C'est le titre que je partage avec vous cette semaine dans Écho du Monde, la revue du CCFD, un article écrit par Anne-Laure Lemancel. Dans le nord-ouest du Rwanda, des paysannes, soutenues et formées par l'ONG Accor, adoptent des pratiques agroécologiques pour restaurer la fertilité des sols et améliorer leur quotidien. Par le réemploi de techniques traditionnelles, elles développent des solutions face à la dégradation des terres et aux défis du changement climatique. De quoi contribuer à l'émergence d'une agriculture plus résiliente, avec les femmes aux avant-postes. Les arbres fruitiers, pruniers, avocatiers, goyaviers, qu'elles plantent ici, leur survivront et réparent déjà un paysage abîmé. Un après-midi par semaine, Marie, Irène et ses amis IES du Forum Social, groupe de solidarité à l'échelle du village, se retrouvent pour tresser des pots biodégradables en écorce de bambou pour les plants de leur pépinière. Elles le savent, l'agroforesterie, technique impulsée par l'ONG Accor Rwanda, soutenue par le CCF des Terres Solidaires, qui mêle arbres, cultures vivrières et animaux sur un même terrain, atténuera les conséquences du changement climatique. Nous avons été victimes d'inondations, de glissements de terrain sur les champs à flanc de montagne devenus quasi stériles. On ne cultive plus grand-chose. Ici, au Rwanda, pays le plus densément peuplé du continent, avec ses 12,5 millions d'habitants, sur un territoire plus petit que la Belgique, 70% de la population vit de l'agriculture. Au cœur de cet océan de collines moutonnantes, tout pousse. En 2007, pour subvenir aux besoins d'une population toujours croissante, le gouvernement de Paul Kagame a mis en place un programme d'intensification agricole qui priorise 6 cultures : maïs, blé, manioc, haricots, pommes de terre, riz. Avec pour corollaire un recours massif aux intrants et aux engrais chimiques. C'est flagrant. Dans cette zone du nord du pays, particulièrement dense, explique Védast, qui est ce jour sur le terrain, pour dispenser ses conseils aux paysannes accompagnées. La terre peut être mise en jachère. Ici, surexploitée depuis des années, elle n'a pas l'occasion de se régénérer de façon naturelle. Nous avons commencé à percevoir les effets néfastes au fil des ans. La terre ne peut plus fournir. Pour obtenir une rentabilité correcte, nous sommes obligés de doubler les intrants, ce qui représente un énorme coût. C'est pourquoi l'ONG Accor, créée en 1976, répond à l'urgence des famines dans le Sahel, a décidé dans sa branche rwandaise de cibler son activité autour de l'agroécologie. Il s'agit d'une solution aux problématiques des paysans face à la diminution de la fertilité des sols. Le dérèglement climatique, les pluies durant la petite saison sèche, l'aridité qui se prolonge, les vents, les foudres font subir aux cultures des dommages irrémédiables. Donc depuis 5 ans, il se lance dans l'agroécologie. Donc Védast fournit des conseils, exhume des savoir-faire traditionnels, procure du matériel, brouette, arrosoir, trident et des cochons. Et surtout, dans ce parcours de Accor se repose principalement sur les paysannes. Responsable de cette initiative, Fortuné et eux expliquent. Les hommes travaillent essentiellement dans l'agriculture de rente, café, thé, banane. À l'inverse, les femmes officient dans la culture vivrière. Ce sont elles qui façonnent le paysage. Après 1994, le génocide a laissé bon nombre de femmes chefs de famille, entre parenthèses, maris morts ou emprisonnés. Ce sont elles qui subissent le plus le changement climatique. Elles sont plus exposées aux catastrophes naturelles par leur rôle dans leur foyer, assigné à aller chercher des ressources premières, comme le bois et l'eau, plus sujettes à la malnutrition, au manque d'hygiène. Mais pour nous, elles sont aussi la solution. Autour de Marie-Irène, les femmes de la pépinière témoignent aussi d'une dignité retrouvée. Et les langues se délient. Nos hommes préfèrent chercher des solutions en ville. Nous, nous les trouvons ici. Auparavant, les femmes rwandaises n'étaient même pas capables d'ouvrir un compte en banque. Aujourd'hui, nous prodiguons des conseils à nos maris. Juste à côté, une autre bande de femmes s'attelle à la délicate technique du paillage, ce processus de recouvrement de la terre arable avec du matériel végétal, bambou, tiges de maïs, herbes, brindilles, dans un champ de pruniers. C'est une manière de garder l'humus, de préserver les vers de terre, de protéger le sol de l'érosion, explique-t-elle. Nous utilisons encore un peu d'engrais, mais l'objectif, c'est de s'en passer l'an prochain. Car elle redoute que tous ces produits puissent provoquer le cancer. Une nouvelle, elle s'appelle Joséphine, et son petit jardin odorant.

Son entourage, elle diffuse la bonne parole de l'agroécologie et donne ses récoltes aux voisins, qu'elle apprécie. De loin, on entend leurs chants, leurs cris, leurs rires. Les voici. Une vingtaine de personnes, dont une large majorité de femmes, s'activent autour d'un énorme pavé d'allure végétale, d'environ 2 mètres de haut, qui ne cesse de croître. Une poignée d'hommes grimpent sur la structure et la piétinent pieds nus avec acharnement pour la compacter. Il s'agit du compost réalisé par la communauté pour Katharina, paysanne robuste, visage rond et solaire de 60 ans. La recette est simple. Plusieurs couches pour ce millefeuille voué à la décomposition. Cendres, terre, herbes sèches et non sèches, plantes riches en minéraux, fumier et urine d'animaux. Toutes les matières premières ont été apportées par chacun des membres de cette troupe. Au sein du forum, chacun bénéficie à tour de rôle de son compost fabriqué par la bande. Ce jour, Katharina ne boude pas sa joie face à cet engouement, ce travail collectif et sa future manne à utiliser dans 2 ou 3 mois. J'ai rejoint le forum il y a à peine 1 an. J'étais très solitaire et désormais, j'ai regagné un peu de joie de vivre. Auparavant, j'utilisais uniquement le fumier de mes animaux. Maintenant, je vois bien que ce mélange est de meilleure qualité pour mon sol. J'ai envie de participer à toutes les activités proposées par Accor. C'était paru dans la presse un article sur l'agroécologie au Rwanda. Dans Écho du Monde, la revue du CCFD écrite par Anne-Laure Lemancel.

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1: Catherine Caillot, Le Jardin d'Éden et la légende de Saint-Éloi.
2: Je ne sais pas si vous avez déjà eu un chien ou si vous avez un chien. Mais quand on a un chien, on comprend tout à fait ce que je vais vous raconter. Quand on a un chien, on se lève le matin et le premier qui vous attend là, en bas des escaliers, c'est le chien. Et il vous regarde, il vous adore complètement, il est entièrement en joie de vous voir, il est totalement dirigé vers vous, il suit chacun de vos mouvements, il se lève, il tourne autour de vous, il a tous les signes de la joie que vous soyez là avec lui. Et puis après, vous allez vous balader, bien sûr. Et là,

chien vous montre ce que c'est que la vie. Il est là, tranquille, il se promène, il renifle un air, il va se rouler dans l'herbe, il va aller se baigner dans la rivière, il revient, il s'ébroue, et puis il vous regarde, et puis il est content, et il va aller chercher un morceau de... Il va aller grignoter un petit brin d'herbe, et voilà, c'est... Eh bien, c'est un peu comme ça, si vous voulez comprendre, le jardin d'Éden, c'est un peu comme ça qu'on vivait en ce temps-là. On était bien, on était entièrement heureux quand on voyait Dieu, parce que Dieu était avec les hommes à ce moment-là. Il y avait une joie totale, une confiance absolue dans Dieu. Il y avait aucune ombre, aucune distance. Il y avait un amour total. Et puis, on vivait là, tranquille, à poil, en fait. Et puis, on allait grignoter un brin d'herbe, un fruit. Ouais, bon, c'était la vie de chien. C'était parfait. C'était le paradis, c'était le jardin d'Éden, c'était ça. Et puis il y a eu ce fruit croqué, ce fruit de l'arbre de la connaissance. Et là, ça a ouvert un gouffre à l'intérieur de l'homme. Il s'est arrêté de croire tout court, pour douter, pour se poser des questions, pour souffrir de l'intérieur, pour s'interroger, pour... Mais en même temps, oui, pour s'interroger et pour choisir, pour être libre. Pour être libre de croire ou de ne pas croire. Pour être libre d'aller vers Dieu ou de ne pas aller vers Dieu. Bon, ne me mettez pas du tout au jardin d'Éden, parce que je ne suis pas du tout sûre que je ne croquerai pas le fruit. Car je ne suis pas sûre de vouloir d'une vie de chien, là, maintenant, tout de suite. Notre vie, c'est notre vie. C'est une vie d'homme, d'être humain. Et Dieu, qui, dans les histoires, n'abandonne pas les hommes aussi facilement, va tenter quand même plusieurs alliances pour que dans le cœur de l'homme, la joie puisse s'installer. Et qu'un bout du jardin d'Éden vienne ici et maintenant nous toucher.

0: Et par exemple, si on s'approche de ce forgeron, on peut voir tout cela arriver. Ce forgeron, il s'appelle Éloi. Et c'est un bon forgeron. C'est un bon forgeron et il parle toujours bien. Il fait d'ailleurs le bien pour les autres. Il est généreux avec les pauvres. Il est attentif aux fragiles. C'est une bonne personne. Et pourtant, le Seigneur est inquiet pour lui. Et Jésus, qui est à côté du Seigneur, l'interroge. Je dis, mais qu'est-ce qui t'inquiète pour cet Éloi ? Eh bien oui, c'est vrai, il travaille bien, il ne dit jamais de mal, il est bon avec les pauvres et attentionné avec les fragiles. Mais qu'est-ce qu'il est orgueilleux ? Qu'est-ce qu'il est orgueilleux ? Et cet orgueil va nous le perdre, il va jamais arriver jusqu'à nous. Non, je suis très inquiet pour lui. Jésus dit, ne t'inquiète pas, je vais aller régler ça. Et aussitôt, Jésus vient à la rencontre de ce bon forgeron sous l'apparence d'un simple petit apprenti qui cherche un travail. Donc il se présente à ce brave Éloi et lui dit « Bonjour, compère forgeron, aurais-tu besoin d'aide dans ta forge ? Je vois qu'il y a beaucoup de travail et moi j'aimerais bien travailler à tes côtés. » Et le forgeron lui dit, il n'y a pas de travail, va-t'en. Et il continue. Jésus fait demi-tour, il voit des gens un peu dehors en train de discuter, il s'approche d'eux, il dit, ben, je suis quand même étonné parce que ce forgeron, il a beaucoup de travail, et puis moi je suis venu proposer mon aide, et il a refusé de m'embaucher, je suis bien étonné quand même. Et les hommes lui disent, mais comment tu t'es adressé à lui ? Ben, je lui ai dit, compère forgeron, aurais-tu du travail pour moi ? Enfin, quelque chose comme ça. Je l'ai salué, bien sûr, bonjour, enfin voilà. Ah mais non, mais non, mais non ! Ouh là là, c'est Éloi, c'est maître Éloi. Il faut lui dire, maître des maîtres, toi, grand Éloi, maître des maîtres, voudrais-tu bien me prendre comme apprenti ? Je dis, ah bien, bien, je ne savais pas qu'il fallait s'adresser à lui de cette façon. J'y retourne. Et voilà notre Jésus qui revient vers Éloi. Oh, bonjour, je te salue, toi, maître des maîtres. Toi, le maître des maîtres, pourrais-tu envisager de me prendre, moi, simple apprenti, à tes côtés ? Éloi lui dit, eh bien, ma foi, tu m'as l'air bien bâti, je veux bien t'accepter. Sache que de partout sur cette terre, on ne trouve nul ailleurs meilleur forgeron que moi. D'ailleurs, en deux chauds, je suis capable de forger le meilleur des fers à cheval. Et Jésus lui dit, ah bon, en deux chauds ? Parce que moi, chez moi, en une chaux, ça suffit. En une chose, c'est pas possible. Bah, tenez, je vais vous montrer. Et Jésus commence à faire fondre le fer, à le forger. Et là, au lieu de le prendre alors qu'il est incandescent avec une pince, il tend sa main. Et le forgeron lui dit, malheureux, malheureux, mais tu n'y connais rien. Ne t'approche surtout pas de ça, tu vas te brûler. Chez moi, grâce à Dieu, on ne se brûle pas. Et il prend le fer tout incandescent à pleine main et commence à le tordre, à le marteler et en fait un fer magnifique. Ça pique l'orgueil d'Éloi qui dit « Mais je suis tout autant capable que toi de le faire. Si tu as été capable de le faire, je saurais le faire. Je suis quand même le maître des maîtres. » Et le voilà qui essaye à son tour. Mais lorsqu'il s'agit de saisir le fer à pleine main, il se brûle, se met à crier, à pleurer, même s'il veut faire le fort. Non, les larmes lui viennent aux yeux. Il finit par prendre une pince, mais le temps de prendre la pince. Il faut refaire une deuxième chaleur si on veut y arriver, car son fer ne ressemble à rien. Et c'est à cet instant qu'un client rentre et demande s'il serait possible de ferrer le cheval. Éloi dit oui, eh bien, il va falloir que je m'approche, que je m'installe ainsi. Et là, Jésus dit, oh, chez moi, il n'y a pas besoin de faire ça. Chez moi, c'est beaucoup plus simple. On n'a pas besoin de faire rapprocher le cheval jusque-là. Ah bon, mais comment on fait chez toi ? Et Jésus s'approche du cheval, coupe la patte du cheval, met un embaume pour que le sang s'arrête de couler, apporte la patte du cheval sur la forge directement, et là, très facilement, décloute le vieux fer à cheval et remet le beau fer à cheval, puis rapporte la patte et assemble le tout, et le cheval ne s'est jamais aussi bien porté que quand l'opération est terminée. Et sa jambe est d'une force redoutable. Alors là, Éloi dit, eh bien, si dans ton pays, eh oui, dans mon pays, grâce à Dieu, nous faisons ainsi. Eh bien, si dans ton pays on fait ainsi, moi, le maître des maîtres, j'y arriverai tout autant. Il vient, il coupe la patte du cheval, il la rapporte, mais le cheval perd tout son sang, je vous le dis. C'est une histoire triste pour le cheval, car lorsque maître Éloi revient, jamais il ne parvient à restituer sa patte au cheval. Et là, enfin, la lumière se fait dans la tête de cet homme. Il tombe à genoux, mais autour de lui, il n'y a plus ni cheval, ni serviteur. Jésus n'est plus là, le cheval n'est plus là, il n'est que lui, forgeron. Mais il n'est pas le maître des maîtres, il le comprend enfin. Il ferme sa forge et il est parti annoncer la bonne nouvelle. Et c'est ainsi qu'Éloi le forgeron est devenu saint Éloi, le porteur de la bonne nouvelle. Ainsi, même si nous avons été chassés du paradis, la preuve est faite avec Éloi. Le Seigneur n'a de cesse de venir à notre rencontre.
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Bonjour chers auditeurs, voici l'émission Visage de la Bible. Catherine Mann au micro pour vous proposer de feuilleter la Bible comme un album de famille, celui d'une grande famille spirituelle, où nous allons nous attarder sur quelques visages d'hommes et de femmes, en choisissant plutôt de mettre en lumière ceux qui ne sont pas très connus, mais qui méritent pourtant de l'être, ou en tout cas, qui méritent que l'on s'y intéresse. Car dans la Bible, tout a son importance.

de tourner les pages bibliques et arrêtons-nous aujourd'hui sur le visage de Gédéon. Gédéon était juge en Israël. Alors nous trouvons évidemment son portrait dans le livre des Juges au chapitre 6. Mais essayons d'abord de comprendre ce qu'est exactement la fonction de juge qui le caractérise. Il s'agit bien sûr d'abord de faire appliquer la loi de Moïse et de rendre la justice dans les conflits et les litiges. Mais leur fonction est beaucoup plus large en fait, car ils ont un véritable rôle d'autorité supérieure qui leur permet de commander, de gouverner le peuple hébreu dans certaines situations. Et en général, il s'agit de situations catastrophiques qu'ils vont devoir affronter pour déployer alors toutes leurs qualités et leurs compétences. Certains juges vont littéralement devoir se comporter en sauveurs pour leur peuple. Nous sommes ici, rappelons-le, dans la période qui suit directement l'installation des 12 tribus sur le territoire de la terre promise, qui fut divisée pour permettre à chaque tribu une occupation indépendante et autonome qui préserve leur tradition propre. Le juge peut donc n'avoir qu'une fonction locale au sein de sa tribu, mais parfois, dans des circonstances plus dramatiques, il devra aussi s'imposer aux autres tribus. Rappelons quand même que le peuple d'Israël s'est installé en terre promise sur une terre déjà habitée par d'autres peuples et que forcément, ils ne sont pas tout à fait bien accueillis. Il y a donc régulièrement des attaques de tribus voisines ennemies, telles les Philistins, les Moabites, les Amorites ou les Madianites. Nous devons cependant noter que ces peuples ne s'attaquent pas à Israël simplement par hasard, mais que chaque fois, nous dit la Bible, il s'agit d'une décision qui est prise par le Dieu d'Israël en réaction à un mauvais comportement du peuple hébreu, généralement une trahison de l'Alliance avec des sacrifices offerts aux dieux étrangers, aux dieux locaux. Nous pouvons lire d'ailleurs une description globale de ce qui va se passer sur cette terre promise au temps des juges. Je vous lis ce passage qui se trouve au chapitre 2, versets 12 et suivants. « Ils suivirent d'autres dieux parmi ceux des peuples qui les entouraient. Ils se prosternèrent devant eux et offensèrent le Seigneur. Ils abandonnèrent le Seigneur et ils servirent les Baals et les Astartés. Alors la colère du Seigneur s'enflamma contre Israël, il les livra aux mains des pillards. La main du Seigneur était sur eux pour leur malheur, et leur détresse devint extrême. Alors le Seigneur suscita des juges qui les délivrèrent de ceux qui les pillaient. Mais même leurs juges, ils ne les écoutaient pas. Quand le Seigneur leur suscitait des juges, le Seigneur était avec le juge et il les délivrait. Mais à la mort du juge, ils recommençaient à se pervertir. Aussi le Seigneur laissa-t-il subsister ces nations ennemies pour mettre par elles Israël à l'épreuve, pour savoir s'ils obéiraient au commandement que le Seigneur leur avait prescrit. » Voilà, c'est donc le contexte général. Et maintenant, regardons plus précisément l'histoire de Gédéon, juge en Israël par la grâce de Dieu, comme nous le raconte le chapitre 6 du livre des Juges. Le récit commence par une notice classique décrivant la situation. Je vous lis. « Les fils d'Israël firent ce qui est mal aux yeux du Seigneur, et le Seigneur les livra à Madian pendant 7 ans. » Voilà, l'ennemi, c'est Madian. Après quoi, donc, très affaibli à cause des invasions des Madianites, Israël va se tourner vers le Seigneur et supplier. Alors, un ange fut envoyé à Gédéon, et je vous lis leur dialogue. L'ange du Seigneur apparut à Gédéon et lui dit : Le Seigneur est avec toi, vaillant guerrier. Gédéon répondit : Pardon, mon Seigneur. Mais si le Seigneur est avec nous, pourquoi tout cela nous est-il arrivé? Où sont donc toutes les merveilles que nous racontaient nos pères?
Maintenant, le Seigneur nous a délaissés en nous livrant à Madian. » Alors le Seigneur se tourna vers lui et lui dit, « Va avec cette force que tu as et sauve Israël de Madian, c'est moi qui t'envoie. » Mais Gédéon objecta, « Pardon, mon Seigneur, mais comment sauverai-je Israël? Mon clan est le plus faible en Manassé et moi, je suis le plus jeune de la maison de mon père. » Le Seigneur lui répondit, « Je serai avec toi et ainsi tu battras tous les Madianites. » C'était Gédéon, c'était donc le fils de Joash qui lui-même faisait partie du clan d'Aviézer de la tribu de Manassé, l'un des fils de Joseph. Remarquons quand même qu'il devait avoir un sacré caractère pour accueillir la bénédiction d'un ange par des récriminations. Et plus encore, quand il ose mettre en doute la promesse du soutien de Dieu. Il objecte qu'il n'est pas grand-chose face au nombre et à la force des ennemis, qu'il est encore très jeune et que son clan est faible. Mais Dieu n'est pas choqué par les objections de Gédéon. Et rappelons-nous que, comme lui, la Vierge Marie elle-même commença par résister à l'annonce de l'ange Gabriel en demandant plus d'explications. Cette façon de chercher à mieux comprendre montre en fait tout le sérieux qui est accordé aux paroles angéliques. Et pourtant, Gédéon ne se contentera pas de la promesse de Dieu qui lui dit « Je serai avec toi ». Il va lui demander des preuves par un signe concret. Je vous lis, « Si vraiment j'ai trouvé grâce à tes yeux, manifeste-moi par un signe que c'est bien toi qui me parles. Je t'en prie, ne t'éloigne pas d'ici jusqu'à ce que je revienne vers toi pour apporter une offrande et la déposer devant toi. » Et le Seigneur dit, « Je resterai jusqu'à ton retour. » Voilà, Dieu supporte donc encore la méfiance de Gédéon. Et pourtant, nous voyons souvent dans la Bible que Dieu n'accorde pas facilement ce genre de vérification par des signes. Jésus supportera assez mal qu'on lui demande un signe. Voyons ça dans l'évangile de Matthieu au chapitre 12, où Jésus répond à ceux qui lui demandent un signe, « Génération mauvaise et adultère qui réclame un signe. » Donc, il se met ici, par contre, à Gédéon, ce signe va lui être accordé.

Reprenons la lecture du livre des juges pour y découvrir qui est Gédéon. Il vient donc de proposer à Dieu une sorte de vérification du message de l'ange. Et pour lui, Dieu accepte de se soumettre à une épreuve. Gédéon vient alors lui apporter une offrande de viande et de pain. Je vous lis chapitre 6, versets 20 et suivants. L'ange de Dieu lui dit, « Prends la viande et les pains sans levain et pose-les sur ce rocher. » Ainsi fit Gédéon. Alors l'ange du Seigneur étendit l'extrémité du bâton qu'il avait à la main et toucha la viande et les pains. Et le feu jaillit du rocher et consuma la viande et les pains sans levain. Et puis l'ange du Seigneur disparut. Voilà. Enfin, devant ce miracle, Gédéon est un peu rassuré. Il est maintenant certain que c'est Dieu lui-même qui lui a confié la mission de juge en Israël pour vaincre les ennemis madianites et ramener son peuple dans l'obéissance à la loi de Moïse. Et désormais, il entre en relation directe avec le Seigneur, qui lui parlera personnellement, donc pour le guider dans ses missions. Et nous le voyons dans un premier temps, aller détruire un autel consacré au dieu Baal, pour le remplacer par un autel consacré au dieu d'Israël, et y offrir un premier holocauste. Alors cet acte provoqua évidemment un scandale et fut interprété par les Madianites comme une véritable déclaration de guerre. Ils firent alors alliance avec la tribu voisine des Amalécites pour venir ensemble attaquer Israël. Nous lisons au verset 34 du chapitre 6. « L'Esprit du Seigneur revêtit Gédéon qui sonna du cor et convoqua tout le clan d'Aviézer à le suivre. Il envoya des messagers dans tout Manassé pour les convoquer également à le suivre. Puis il envoya aussi des messagers dans les tribus d'Asher, de Zabulon et de Nephtali pour qu'ils montent à leur rencontre. » Ainsi, nous avons là un exemple d'intervention d'un juge qui s'élargit à quatre autres tribus pour pouvoir faire face à une coalition de nombreux adversaires. Mais décidément, Gédéon est un homme inquiet qui s'angoisse devant le conflit militaire qu'il est maintenant obligé d'affronter, et sa réaction est de demander à Dieu de nouveau un signe pour être bien sûr de son soutien. Alors nous lisons verset 36 du chapitre 6. Voici, je vais étendre sur le terrain une toison de laine. Si demain il y a de la rosée sur la toison, mais si tout le terrain est resté sec, je saurai que tu veux sauver Israël par ma main. Et il en fut ainsi. Et voilà, et Dieu l'exauce. Il est décidément patient et compréhensif envers les états d'âme de Gédéon. Et pourtant, ce signe ne suffira pas quand même à réconforter Gédéon, qui revient à la charge, verset 39. Gédéon dit à Dieu, « Que ta colère ne s'enflamme pas contre moi si je parle encore une fois. Permets que je fasse une dernière fois l'épreuve de la toison. Mais cette fois, que la toison reste sèche et qu'il y ait de la rosée sur tout le terrain. » Et cette nuit-là, Dieu fit ainsi. Seule la toison resta sèche et il y eut de la rosée sur tout le terrain. Voilà. Remarquons quand même que les précautions oratoires de Gédéon, quand il commence à s'adresser à Dieu pour qu'il ne se mette pas en colère, ça révèle qu'il doit quand même être conscient que son inquiétude est un rien excessive, voire même un peu exaspérante. Mais voilà, Dieu l'a choisi comme juge, et donc le Seigneur supporte les angoisses de Gédéon, parce que celui-ci va devoir affronter un terrible combat pour défendre l'honneur du Dieu d'Israël face aux dieux étrangers.
Et Dieu va aussi avoir, lui, quelques exigences et même des épreuves à présenter aux fils d'Israël pour choisir ceux qui seront dignes de monter au combat. Son intervention dans les combats, et parce qu'il veut impressionner l'adversaire dans une confrontation qui soit visiblement très inégale. En effet, nous lisons au chapitre 7, verset 12, « Madian, Amalek et tous les fils de l'Orient s'étalaient dans la plaine, aussi nombreux que des sauterelles. On ne pouvait compter leurs chameaux, aussi nombreux que des grains de sable sur le bord de la mer. » Voilà, même si c'est un peu exagéré, ça montre d'innombrables ennemis. Or, le Seigneur va imposer à Gédéon de sélectionner un tout petit nombre de guerriers en Israël. Triés par des mises à l'épreuve, tout à fait surprenantes, et il n'y aura finalement que 300 guerriers choisis par Dieu, sur le critère qu'ils auront refusé de se mettre à genoux pour boire de l'eau, mais qu'ils l'auront recueilli dans leurs mains pour la porter à la bouche et là, la paix. Voilà, drôle de critère. Donc, en fait, il ne reste plus que 300 hommes contre une armée innombrable. Voilà le défi que Dieu impose à Gédéon pour manifester la puissance de son aide. Et cette fois, c'est le Seigneur lui-même qui va envoyer à Gédéon un présage pour le réconforter d'avance et ainsi éviter qu'il doute ou prenne peur au dernier moment. C'est donc gonflé à bloc et sûr de lui maintenant que Gédéon annonce à ses guerriers, « Levez-vous, car le Seigneur a livré entre vos mains le camp de Madian. » Mais comment cela pourra-t-il se faire? En fait, d'abord par une ruse destinée à tromper l'ennemi. Voilà comment. Gédéon va donner à chacun des guerriers une cruche et un corps. Puis il va diviser le groupe en trois sous-groupes de 100. Et ils vont ainsi pouvoir encercler le camp des Madianites. Gédéon leur explique, je vous lis, « Regardez-moi, quand je serai arrivé aux abords du camp, ce que je ferai, vous le ferez aussi. Je sonnerai du cor et briserai la cruche, moi, puis tous ceux qui seront avec moi. Alors, vous aussi sonnerez du cor et briserez la cruche tout autour du camp en criant « Pour le Seigneur et pour Gédéon. » Voilà, et la suite est vraiment étonnante, puisque, en fait, les Madianites se sentent encerclés par énormément de bruit, de fureur et de fracas, et ils vont s'affoler. Ils vont se mettre à courir dans tous les sens à l'intérieur du camp. Et finalement, nous dit le verset 22, « Le Seigneur fit que dans tout le camp, chacun dirigeait son épée contre son camarade, et tous s'enfuirent en direction du Jourdain. » Voilà, Dieu préfère donc intervenir par la victoire de l'intelligence et de la ruse de Gédéon plutôt que par la masse de guerriers qui s'affrontent. Mais le combat n'est quand même pas encore terminé, car à partir de là, Gédéon fait appel aux autres tribus qu'il avait convoquées, avec lesquelles il avait fait alliance, pour qu'ils rattrapent les fuyards et s'en empare, ou les métamorphes, ce qui fut fait, bien sûr, non sans vexer ceux de la tribu d'Éphraïm qui se sentent un peu humiliés de n'avoir eu presque rien à faire. Il a fallu que Gédéon ait beaucoup de tact et de diplomatie pour apaiser la rancœur des Éphraïmites. Enfin, pour terminer avec ces 300 hommes, Gédéon continue lui aussi à pourchasser ses ennemis au-delà du Jourdain, jusqu'à venir à bout de plusieurs rois de Madian et à vaincre tout le monde complètement.

Continuons de nous intéresser au visage de Gédéon, juge en Israël, qui vient de terminer une guerre pour libérer Israël de ses agresseurs madianites. Nous devons d'abord remarquer qu'il a été choisi par Dieu dans ce but, malgré son tempérament un peu angoissé et vraiment méfiant, et qu'il n'a pas été investi de cette responsabilité parce qu'il est le plus grand et le plus fort des Hébreux, mais qu'au contraire, c'est un homme jeune issu d'un petit clan peu important. Et d'ailleurs, ce que veut le Seigneur Dieu d'Israël, c'est montrer que de lui seul dépend la victoire, de son intervention et de la bonne relation avec son élu, Gédéon, qui ne doit pas miser sur la force brutale des affrontements, mais plutôt sur l'intelligence et la ruse, comme s'il fallait amener une pointe d'humour dans cette guerre. Il faut dire que toute la Bible est traversée de cette constante du choix d'un plus petit ou d'un plus faible pour vaincre un ennemi qui se croit tout puissant, mais qui devra ainsi s'incliner, non pas devant le petit adversaire, mais bien devant le Dieu d'Israël qui vient sauver et protéger son peuple. Jusqu'à Saint Paul, d'ailleurs, qui se réjouira, dit-il, de ses infirmités et dira « Ce n'est plus moi qui vis, mais le Christ qui vit en moi. » Et la ruse est souvent présentée comme une qualité de l'intelligence pour compenser la faiblesse physique. Nous l'avons déjà vu pour Jacob, par exemple. En tout cas, Gédéon n'a pas encore totalement fini son travail après la victoire sur les Madianites, car il doit maintenant continuer son métier de juge en empêchant les Hébreux de trahir à nouveau leurs engagements envers Dieu et en respectant la loi. Dans un premier temps, ça ne sera pas difficile, car les hommes d'Israël sont enthousiastes et ne jurent plus que par Gédéon jusqu'à le plébisciter pour qu'il devienne leur roi et fonde une dynastie. Nous lisons ça au chapitre 8, verset 22. « Les hommes d'Israël dirent à Gédéon, « Sois notre souverain toi-même, puis ton fils, puis le fils de ton fils, car tu nous as sauvés de la main de Madian. » Voilà, mais c'est mal connaître Gédéon qui va bien sûr refuser l'offre. Et au verset suivant, nous lisons qu'il leur dit « Ce n'est pas moi qui serai votre souverain, ni mon fils, mais que le Seigneur soit votre souverain. » Car Gédéon ne cherche pas pour lui le pouvoir. Il ne veut qu'obéir au Seigneur Dieu d'Israël. Et son seul souhait est qu'il en soit de même pour tout son peuple. En fait, dès que la loi fut donnée par Dieu à Moïse, le projet était que tous obéissent à ces lois divines dans une alliance respectueuse pour obtenir une vie droite, paisible et bien ordonnée qui leur apportera le bonheur et la prospérité. Plus question alors de lutte pour le pouvoir, de conflits armés ni de guerre, Israël étant organisé par la loi selon le droit et la justice, il devait être en même temps protégé par la providence de Dieu. C'est un beau projet, malheureusement, les choses ne se passent pas du tout de cette façon, parce que la soumission à la loi du Seigneur, qui pourtant avait été acceptée par tous dans le principe devant Moïse, en réalité, il semble bien que l'attirance vers le désordre et la débauche ait toujours été la plus forte. Les textes bibliques et particulièrement le livre des juges sont hélas assez pessimistes à ce sujet. Je vous lis par exemple la fin du chapitre 8 pour comprendre. Gédéon, fils de Joash, mourut après une heureuse vieillesse. Et il fut enseveli dans le tombeau de Joash à Ophra d'Aviézer. Mais après la mort de Gédéon, les fils d'Israël recommencèrent à se prostituer au Baal, et ils adoptèrent Baal-Berit comme Dieu. Les fils d'Israël ne se souvinrent plus du Seigneur leur Dieu, qui les avait délivrés de la main de tous leurs ennemis d'alentour, et ils ne firent preuve d'aucune loyauté
envers la maison de Gédéon, après tout le bien qu'il avait fait à Israël. Même le texte biblique est un peu désolé. L'histoire des Hébreux semble perpétuellement soumise à ces moments d'oubli de Dieu, de trahison de l'Alliance et de désobéissance à la loi d'Israël. Mais en même temps, le Seigneur, leur Dieu, se montre toujours infiniment patient et renouvelle sans cesse d'autres propositions d'alliance. Pour Gédéon, il semble bien que tout n'est pas complètement terminé à sa mort, puisque c'est un de ses fils, Jotham, le plus jeune de ses fils, et on dit qu'il en eut 70. C'est à ce Jotham que reviendra l'honneur de sauver l'œuvre de son père, mais malheureusement après de terribles bains de sang. Car c'est d'abord un autre fils de Gédéon, Abimélec, qui va prendre le pouvoir et commettre des horreurs sans nombre qui nous sont racontées tout au long du chapitre 9 du livre des Juges. Je vous lis simplement la fin de ce chapitre. Dieu fit retomber sur Abimélec tout le mal qu'il avait fait à son père. Voilà, il semble y avoir une moralité à ce texte, que malgré la méchanceté humaine qui ressurgit régulièrement, l'espérance d'un avenir meilleur subsiste grâce à quelques-uns. N'empêche que le livre des Juges dans son ensemble est assez pessimiste sur la capacité des êtres humains à vivre heureux simplement en accord avec les lois de Dieu. C'est pourquoi cette période finira par aboutir à un tout autre régime politique, celui des rois d'Israël, régime beaucoup plus autoritaire, mais qui finalement lui aussi aboutira à des catastrophes. Mais ceci est une autre histoire. Terminons là le récit de la vie de Gédéon, juge en Israël, qui nous laisse le visage d'un homme fidèle à Dieu, qui mena courageusement de justes combats, permettant ainsi à son peuple de vivre dans la paix et la justice, du moins pendant le temps que dura sa vie. À présent, je vous dis au revoir, chers auditeurs, et à très bientôt pour découvrir d'autres visages de la Bible.

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1: Aujourd'hui, avec le Père Guibert, sur le mouvement d'abandon chez Thérèse de Lisieux. Bonjour Père.
2: Bonjour.
1: Celui qui boira de l'eau que je lui donnerai n'aura plus jamais soif, nous venons de le dire. Et Thérèse de l'Enfant Jésus a bu aux sources vives de l'Évangile. Mais elle n'a pas voulu garder ce trésor pour elle-même. À mesure que je gagne quelques biens spirituels, je donne aux âmes tout ce que je possède. Et je n'ai pas encore trouvé un moment pour me dire maintenant, je vais travailler pour moi. Alors, quel est ce trésor que Thérèse, docteur de l'Église, nous a révélé? C'est ce que nous allons voir avec le Père Joël Guibert. Alors Père, justement, quand on parle de Thérèse de l'Enfant Jésus, on parle de la voix d'enfance, de la petite voix. Mais qu'est-ce que cela veut dire?
2: Écoutez, je vous propose tout simplement de laisser Thérèse parler. Il est certain qu'elle n'a pas fait traiter de l'abandon, de la petite voix, de la voix d'enfance en tant que telle. Et puis, il est certain qu'elle a découvert progressivement l'abandon. Hein. C'est plutôt par petites touches un peu impressionnistes qu'elle fait mention de l'abandon dans ses écrits, dans ses paroles. Je vous propose de la laisser parler. La lettre 258 à l'abbé Bellière. Je vous enseignerai comment vous devez naviguer sur la mer orageuse du monde avec l'abandon et l'amour d'un enfant qui sait que son père le chérit et ne saurait le laisser seul à l'heure du danger. Un autre passage dans les carnets jaunes, en dialogue avec Mère Agnès. Être petit enfant, c'est reconnaître son néant, attendre tout du bon Dieu, comme un petit enfant attend tout de son père, c'est ne s'inquiéter de rien, ne point gagner de fortune, hein, vous le disiez dans cette introduction. Elle poursuit encore. Être petit, c'est encore ne point s'attribuer à soi-même les vertus qu'on pratique, se croyant capable de quelque chose, mais reconnaître que le bon Dieu pose ce trésor dans la main de son petit enfant pour qu'il s'en serve quand il en a besoin. Mais c'est toujours le trésor du bon Dieu.
1: Alors c'est aussi le fameux texte de la découverte de l'ascenseur.
2: Alors tout à fait, oui, oui. Si on essaie de le relire, ça donne à peu près ceci. J'ai toujours désiré être une grande sainte. Mais quand je me compare par rapport aux saints, je vois que je suis un grain de sable obscur. Et au lieu de me décourager, je me dis, le bon Dieu ne saurait inspirer des désirs irréalisables. Je puis donc, malgré ma petitesse, aspirer à la sainteté. Me grandir, poursuit-elle, c'est impossible. Je veux chercher le moyen d'aller au ciel par une petite voie, bien droite, bien courte, une petite voie nouvelle, toute nouvelle. Et elle poursuit, l'ascenseur qui doit m'élever jusqu'au ciel, ce sont vos bras, ô Jésus. Et pour cela, il faut que je reste petite. Autrement dit, c'est vraiment révolutionnaire chez Thérèse. Plus de forcing à la force du poignet. Toujours garder un immense désir de grandir, de devenir une grande sainte, et en même temps se dire que de toute façon, ce qui nous élèvera au ciel, ce sont les bras de Jésus. Alors, j'arrête nos auditeurs. Hein. Ceux qui considéraient cela comme de la pieuserie, du sentimentalisme, ils connaissent pas Thérèse, ils connaissent pas son cœur de feu. Je dirais même sa virilité. Thérèse est vraiment une fille de la grande, grande Thérèse. Hein.
1: Mais est-ce que ça conduit pas quand même à la démission? Parce que c'est un peu facile.
2: Ah, c'est vrai que Thérèse a très vite pris soin de nous mettre en garde. Sœur Marie de la Trinité, la novice de Thérèse, qui a le mieux compris, semble-t-il, la voie d'abandon, a dit ceci, donc des années après la mort de Thérèse, dans le procès de canonisation. Un jour, dit Marie de la Trinité, je lui dis que j'allais expliquer sa petite voie d'amour à tous mes parents et amis et de leur faire faire l'acte d'offrande afin qu'ils aillent droit au ciel. Et Thérèse reprend. « Oh, me dit-elle, s'il en est ainsi, faites bien attention, car notre petite voix, mal expliquée ou mal comprise, pourrait être prise pour du quiétisme ou de l'illuminisme. » Ces mots, poursuit Marie de la Trinité, inconnus pour moi m'étonnèrent, je lui en demandai la signification. Elle me parla alors d'une certaine Madame Guyon qui s'était égarée dans une voie d'erreur. « Qu'on ne croit pas, insiste Thérèse, et c'est là qu'elle vous répond, qu'on ne croit pas que suivre notre petite voie, c'est suivre une voie de repos, toute de douceur et de consolation. Ah, c'est tout le contraire.
1: Oui, mais alors est-ce que c'est pas un peu paradoxal? C'est à la fois s'abandonner et faire.
2: Et oui, vous parlez comme le père de Lubac, Anne, hein, c'est-à-dire que la vie chrétienne est faite de paradoxes. C'est-à-dire qu'il s'agirait de marier le feu et l'eau. Et Thérèse, effectivement, marie les contraires apparents. Elle nous propose de marier l'abandon radical avec le sacrifice radical. D'ailleurs, dans le mot « abandon », il y a les deux. On sait très bien que s'abandonner, c'est se laisser faire. C'est la première signification. Mais en même temps, dans le mot « abandon », il y a le mot « don ». Autrement dit, tout donner. Vous connaissez cette fameuse phrase qui a été reprise en chant. Aimer, c'est tout donner. Hein. Dans les derniers entretiens, elle dit ceci. Hein, et c'est là qu'elle marie, effectivement, pour reprendre votre expression, les deux paradoxes. L'abandon et en même temps, le sacrifice. La voie de l'enfant spirituel, c'est le chemin de la confiance et du total abandon. Donc, premier paradoxe. Et puis, je veux enseigner aux âmes les petits moyens qui m'ont si parfaitement réussi, leur dire qu'il n'y a qu'une seule chose à faire ici-bas, jeter à Jésus les fleurs des petits sacrifices, le prendre par des caresses. C'est comme cela que je l'ai pris et c'est pour cela que je serai bien reçu. Donc vous voyez, on est très très loin d'un éloge de la médiocrité. D'ailleurs, un grand thérésien moderne, le père Marie-Eugène de l'Enfant Jésus, il met en garde contre ce risque de confondre la petite voix avec la médiocrité, la mièvrerie. Dans un livre que je recommande, car personnellement il m'a beaucoup apporté, « Ton amour a grandi en moi ». Il dit à la page 120, « Le danger est grand et on ne l'a pas toujours évité, de confondre cette petitesse apparente avec un certain art facile d'accommoder les exigences de la sainteté à la faiblesse enfantine, et à la loi paresseuse du moindre effort, de réduire la simplicité à une médiocrité souriante et à une banalité mièvre. »
1: Alors vous parlez de l'abandon d'un enfant dans les bras de son père. Donc Dieu est père, c'est ça le fondement du mouvement d'abandon.
2: Ah oui, je crois que vous êtes vraiment au cœur de la voie d'abandon, de la voie d'enfance, de la petite voie. On peut dire que, pour Thérèse, le mouvement d'abandon n'est que la conséquence automatique de sa contemplation du Père. Un Père qui la porte, un Père qui l'aime, un Père qui la soulève, pour reprendre sa parabole de l'ascenseur que vous évoquiez tout à l'heure et que beaucoup de nos auditeurs connaissent. Comprenons bien une chose. Le mouvement d'abandon, c'est rien d'autre que l'acte de foi pris au sérieux. Je ne sais pas si nos auditeurs, à la prochaine messe, y réciteront le credo « Je crois en Dieu le Père ». On peut dire que le mouvement d'abandon, ce n'est rien d'autre que de prendre très très au sérieux cet acte de foi. Alors, Thérèse ne nous propose pas d'avoir une foi tendue pour se forcer à croire que le Père me porte. Elle ne nous propose pas non plus de nous forcer à sentir qu'il est Père. Elle nous propose tout simplement d'accueillir dans la foi, sans aucune tension, et parfois à certaines heures, sans sentir cette vérité si simple, mais révolutionnaire. Nous avons compliqué la vie chrétienne. En fait, tout est simple. Le Père me porte, je suis dans ses bras. Que ce soit dans la joie, que ce soit dans la souffrance, on l'évoquait avant cette émission, hein, que ce soit parfois dans nos blessures difficiles de relations, le Père continue à me porter. Hein. Comme dit Jean au chapitre 10, verset 29, « Nul ne nous arrachera de la main du Père. » D'ailleurs, le pape Jean-Paul II ne s'est pas trompé quand il est venu à Lisieux. Il a posé la question, « Quel est le message de Thérèse ?» Et il répond, « C'est l'essentiel de l'Évangile. » Et quel est donc l'essentiel de l'Évangile ? Eh bien, il répond, c'est que Dieu est notre Père et que nous sommes ses enfants. C'est tellement banal. Mais comme nous avons tout compliqué, nous avons oublié la simplicité même de l'Évangile.
1: Mais je crois que Thérèse, quand elle méditait sur Notre Père, elle ne pouvait pas aller très loin dans Notre Père, tellement elle restait à ses premiers mots de Père.
2: Exact. C'est ce qui devrait nous arriver. Hein. Je crois que ces paroles exactes, c'est ceci, on la voyait pleurer, c'est si doux d'appeler le bon Dieu notre Père. Je crois que quelqu'un qui vraiment vit le Notre Père, le simple Abba, le premier mot du Notre Père devrait suffire pour nourrir une oraison. Et ne nous arrêtons pas là, pas simplement pour nourrir l'oraison, mais pour nourrir la vie concrète. Thérèse ne fait rien d'autre que vivre pleinement ces paroles de l'Écriture. Hein. Comprenons bien que le message de Thérèse, ce n'est pas du plâtrage de l'Évangile, c'est tout simplement de l'Évangile. Thérèse prend très au sérieux, par exemple, cette phrase de Saint Jean, dans la première, au chapitre 4, verset 18, « Il n'y a pas de crainte dans l'amour. Au contraire, le parfait amour bannit la crainte. » Elle pratique encore cette phrase merveilleuse de Romains 8, 35, « Qui nous séparera de l'amour du Christ ?» Si vous préférez traduire « Qui nous séparera de l'amour du Père ?» La tribulation, l'angoisse, la persécution, la faim, la nudité, les périls, le glaive, rien ne peut nous séparer de l'amour de Dieu.

0: Le Puy de Jacob traite aujourd'hui du mouvement d'abandon chez Thérèse de Lisieux avec le père Joël Guibert. Alors père Joël, vous nous avez donc parlé de ce mouvement d'abandon et en fin de compte c'est reconnaître que Dieu est père, que Dieu m'aime. Est-ce que vous pouvez nous donner justement quelques traits de ce visage de Dieu père?
1: Ce Dieu père qui a conduit Thérèse au mouvement d'abandon. Je crois qu'on pourrait dire ceci tout d'abord. Souvent nous pensons que notre péché nous sépare de Dieu. Je crois que ça, c'est le cœur de la découverte du visage de Père.

0: les justes, mais les pécheurs. Vous voyez, Dieu est comme attiré. Quand nous péchons, nous nous cachons. Thérèse nous dit, non, jetez-vous dans les bras de Jésus avec votre misère. Parce qu'il n'y a rien qui fasse plus plaisir à Jésus que de venir avec votre misère. Ne restez pas avec votre plaie.
1: Alors que le diable veut nous laisser par terre.
0: Ah bah oui, surtout, il veut nous éloigner. C'est ce qu'il a fait pour Judas, au bout d'une corde. Je crois qu'un deuxième trait de ce visage de paix, c'est un Dieu qui me porte à chaque instant. Quand on est dans la souffrance, le cri de Jésus nous vient spontanément à nos lèvres. Pourquoi m'as-tu abandonné ? Et on a l'impression que Dieu nous oublie. Et Thérèse vient nous dire, mais non, non, non, il nous porte. Vous savez, Thérèse, à la fin de sa vie, elle a vécu la nuit totale, assise au banquet des pécheurs. Et elle dit ceci, dans cette période extrêmement rude, où elle a l'impression que le ciel n'existe plus. Je crois avoir fait plus d'actes de foi depuis un an que pendant toute ma vie. À chaque nouvelle occasion de combat, lorsque mon ennemi vient me provoquer, je cours vers mon Jésus. Aussi, malgré cette épreuve qui m'enlève toute jouissance, je puis cependant m'écrier, « Seigneur, vous me comblez de joie par tout ce que vous faites. » Tout est grâce. Voilà un peu le fondement. Et puis, ça ne s'arrête pas là. Pas simplement un Dieu qui m'aime dans mon péché, pas simplement un Dieu qui me porte en cet instant, mais un Dieu qui a un projet, même si ça dure ma croix. Avec Dieu, il n'y a plus d'impasse. Depuis la résurrection, il n'y a aucune mort qui s'arrête à la mort. Il n'y a aucune angoisse qui s'arrête à l'angoisse. Tout concourt au bien de ceux qui aiment Dieu, dit Romain. Et Thérèse nous dit ceci. De même que le soleil éclaire en même temps les cèdres et chaque petite fleur, comme si elle était seule sur la terre, de même notre Seigneur s'occupe aussi particulièrement de chaque âme, que si elle n'avait pas de semblable.
1: Alors, est-ce que vous pourriez quand même décrire un peu plus ce mouvement d'abandon ? Parce que ça paraît simple, alors est-ce que vous pourriez trouver d'autres mots ?
0: Oui, vous avez raison de dire cela, parce que les réalités les plus simples sont en fait les plus compliquées. On a besoin de plusieurs niveaux d'éclairage. J'ai trouvé dans plusieurs ouvrages sur Thérèse et à propos de l'abandon dans la vie spirituelle, une description de ce mouvement si simple d'abandon, qu'il a besoin d'être décomposé. Si par exemple on prend le père Victor Sillon, c'est un grand spécialiste de Thérèse, moi j'avoue que ça m'a vraiment fait entrer dans le secret de Thérèse. Dans un petit livre que je recommande aussi à nos auditeurs, extrêmement simple et pas très épais, Le réalisme spirituel de Thérèse de Lisieux. Il donne ses lignes de force du mouvement d'abandon. 1. Un regard d'abandon, un regard sur l'événement dans la lumière de Dieu. 2. Reconnaître et assumer. 3. S'offrir. Quand on regarde de près, dans presque tous les ouvrages sur le mouvement d'abandon, c'est la même dynamique, même si les mots changent. Alors je vous propose mes propres mots, non pas qu'ils sont meilleurs, surtout pas, mais c'est parce que c'est avec ces propres mots qu'on est le plus convaincant. Moi, je donnerais ces trois mots pour essayer de décomposer, selon votre question, et de rendre plus simple ce mouvement d'abandon. Premier mot, accueillir. Deuxième mot, faire confiance. Troisième mot, s'abandonner. Accueillir, c'est-à-dire accueillir ce que je vis en ce moment, de joie ou de croix. Accueillir tout ce qui peut se greffer dans mon cœur à l'occasion de cet événement. Accueillir comme se laisser traverser par la Vierge Marie, par ce glaive de l'événement. Deuxième mot, faire confiance. Ce que je vis n'est pas un accident. Non pas que Dieu l'ait provoqué, mais il est toujours là avec son amour. Il me porte, je lui fais confiance. Juste avant de préparer cette émission, je recevais une paroissienne qui me montrait une très très belle image d'une sculpture, d'une main paternelle. Et dans cette main paternelle, il y avait un tout petit enfant Jésus. Voilà, faire confiance parce qu'il me porte. Et puis troisième mot, s'abandonner. Parce qu'il faut aller plus loin. Dieu ne fait pas que me porter au sens parfois de me supporter. Il se sert de cet événement, même douloureux, pour un plan d'amour que je ne comprends pas sur le moment. Et je vais donc m'abandonner dans une grande souplesse intérieure au travail de Dieu sur moi.
1: Alors ce premier mot, donc, pour décrire le mouvement d'abandon, accueillir. Mais alors qu'est-ce que ça recouvre exactement ? Parce que accueillir, c'est bien joli, mais ça veut dire accueillir les souffrances, accueillir les gens, accueillir quoi ?
0: Oui, vous avez raison de soulever ce lièvre qu'est la souffrance, parce que quand on parle d'abandon, on va en parler aussi certainement sur le registre de la souffrance. Alors, j'arrête nos auditeurs sur un point. Parler de la voie d'abandon, c'est surtout pas une voie doloriste de recherche maladive de la souffrance. Le chrétien, redisons-le, est appelé à tout faire pour lutter contre la souffrance. Mais on sait très bien qu'il y a des souffrances qu'un médecin, qu'un psychologue, et qu'une pharmacienne ne pourra pas enlever un deuil, par exemple. Juste avant de vous rencontrer, j'allais dans une classe les petits

0: La professeure me dit, on a parlé de la vie après la mort, et elle me dit, là, tu vois, il y a un petit garçon, là. Son père est mort. À la suite de ça, sa mère s'est suicidée. À chaque fois qu'il y a un mort, il entre dans une crise complète d'une journée de pleurs. Vous voyez bien que c'est pas un médecin qui pourra solutionner tout cela de manière magique. Je vais devoir gérer cela tout seul. Alors, nous allons parler de l'abandon dans la souffrance, non pas pour nous complaire dans la souffrance, pour plusieurs raisons. Tout simplement parce que la souffrance est souvent le lieu où je vais pouvoir vérifier si je suis vraiment dans l'abandon. Vous comprenez, l'abandon quand tout va bien, c'est un peu facile, hein, mais ça se vérifie quand arrive la tuile, hein. Deuxièmement, pour beaucoup de personnes, la souffrance, ça sera un lieu d'un très grand approfondissement dans l'abandon. J'étais encore samedi avec des réunions de couple, je suis étonné de voir comment des gens dans la souffrance basculent dans l'abandon. Bien sûr, on peut basculer aussi dans la souffrance. Je crois aussi que des témoignages nombreux nous disent que le mouvement d'abandon n'enlève pas les souffrances de manière magique, mais leur donne sens. En conclusion, je crois que parler du mouvement d'abandon à une personne qui souffre, qui fait tout humainement pour l'atténuer, cette souffrance, me paraît le plus grand service qu'on peut rendre à une personne.
1: Alors quand on souffre, souvent, en fin de compte, il y a la vision que l'on a de la souffrance qui va ajouter à la souffrance. Alors, est-ce que vous pouvez nous parler de cela ?
0: Oui, effectivement, il y a la souffrance en tant que telle, hein, qui vient me percuter.
1: Oui, objective. Hein.
0: Voilà, c'est ça. Et puis il y a tout un tas de réflexes, de réactions qui me sont personnelles, de visions, hein, qui font qu'elles vont colorer cette souffrance. Et on peut dire qu'elles vont peut-être augmenter cette souffrance. Je vais en prendre quelques-unes. Et puis Thérèse nous aide, hein, à repérer ces réactions qui ajoutent à ma souffrance objective. La culpabilisation maladive de moi-même. C'est très fréquent chez des personnes qui n'aiment pas les conflits. Et puis dès qu'il y a un problème, ah bah c'est de ma faute, c'est moi la seule coupable. Hein? Thérèse est passée par là, dans ce qu'elle appelle la crise de scrupules à 11 ans. Ou cette culpabilité maladive d'avoir révélé que c'est effectivement la Vierge Marie qui lui est apparue alors qu'elle était très malade et qui lui a souri et qui l'a guérie. Deuxième réaction, la révolte. Thérèse n'a pas une bonne santé, elle est morte très jeune. Et elle ne dort pas bien la nuit. Et elle récupère pendant ses oraisons, qu'est-ce qu'elle fait? Elle dort. Hein, ça doit vous consoler, chers auditeurs, si toutefois vous faites une oraison de Saint-Pierre pendant vos oraisons. Qu'est-ce qui est dit, Thérèse? Dans manuscrit A. Je devrais me désoler de dormir depuis 7 ans pendant mes oraisons et mes actions de grâce à la messe. Eh bien, je ne me désole pas. Je pense que les petits-enfants plaisent autant à leurs parents lorsqu'ils dorment que lorsqu'ils sont éveillés. Je pense que pour faire des opérations, les médecins endorment leurs malades. Non mais, vous ne trouvez pas ça révolutionnaire comme discours? Moi, je trouve ça d'une liberté intérieure. Une deuxième réaction qui nous arrive souvent quand on a une souffrance, c'est notre amour propre blessé, notre orgueil humilié. Thérèse de Lisieux est passée par là aussi. Elle a été retardée de 8 mois pour faire sa profession religieuse. Elle en est toute troublée dans un premier moment, jusqu'au jour où, dans la prière, elle s'aperçoit que sa tristesse, en fait, vient d'un amour-propre blessé. Elle dit ceci, « Au premier moment, il me fut bien difficile d'accepter ce grand sacrifice. Et un jour, pendant l'oraison, je compris que mon désir si vif de faire profession était en fait mélangé d'un grand amour-propre. » Une autre réaction aussi, l'amour captatif. Cet amour qui prend. Thérèse elle-même a connu aussi ces tentations d'affection désordonnée, hein, non pas des péchés, mais tout simplement parce qu'elle a perdu sa mère très très tôt, et elle cherche, de manière maladive, pourrions-nous dire, une mère. Elle a perdu trop tôt. Et elle dit ceci, à propos de cette figure maternelle qui était sa mère supérieure, Mère Marie de Gonzague, « Je me souviens qu'étant postulante, j'avais parfois de si violentes tentations d'entrer chez vous pour me satisfaire, trouver quelques gouttes de joie, que j'étais obligé de passer rapidement devant le dépôt et de me cramponner à la rampe de l'escalier. » Cet amour captatif, ça peut être l'amour d'une mère pour ses enfants. Elle dit, ah ben voilà la souffrance objective, mes enfants. Mais attention, il y a peut-être ton amour captatif qui vient en surajouter. Ça peut être la même chose pour une épouse vis-à-vis de son mari, pour un curé vis-à-vis de ses paroissiens, etc., etc. Il peut y avoir aussi cette réaction qui est la jalousie. Hein. Elle nous est si commune dans nos cœurs. Et si une novice se vexe d'une préférence accordée par la prieure à une religieuse, comme elle dit Thérèse, qu'elle n'aille pas invoquer son affection méconnue, ce n'est pas notre mère que vous aimez, mais vous-même, dit-elle à une novice qui est prise de sentiments de jalousie. Et je crois, pour reprendre votre question, que c'est très important de repérer mes réactions face à la souffrance, qui relèvent d'ailleurs souvent du péché, de la fermeture, de la blessure, et qui viennent souvent augmenter la souffrance elle-même. Et nous, nous croyons que ça vient de la souffrance elle-même, alors que ça vient du mélange de la souffrance et de mes propres réactions mêlées à cette souffrance.
1: Mais alors, quand j'accueille cette souffrance, souvent j'ai tendance à analyser.
0: Et oui. Et là, je crois que c'est un piège. Je vais utiliser deux mots qui sont chers à un grand thérésien, le père Découvemont. Le traitement à chaud et le traitement à froid. Tout de suite, on veut à chaud analyser. Et je crois que nous avons plusieurs avantages à ne pas analyser à chaud. Premièrement, pourquoi ? Parce que ce n'est qu'à froid, en fait, que je pourrais objectivement analyser la situation. Ce qu'a dit ou a fait cette personne qui m'a fait du mal, sa responsabilité, etc. Ne dit-on pas que la colère et la passion est mauvaise conseillère, qu'il faut attendre de reposer un petit peu les choses pour pouvoir vraiment avoir un jugement et analyser. Et puis d'autre part, dans les blessures relationnelles, dans toutes les blessures, les conflits, etc., Dieu veut m'enseigner quelque chose. Il veut briser en moi ce que Thérèse d'Avila appelle le point d'orgueil. Et il ne peut pas le faire si je n'accepte pas, comme dit Thérèse de Lisieux, d'être repris et commandé. C'est le conseil qu'elle donnait à ses novices.
1: Fait le film, en fin de compte, souvent, de tout ce qui a causé la souffrance.
0: Oui.
1: Comment arrêter ?
0: Eh oui. Je crois qu'il faut, comme dit l'Épître aux Hébreux, il faut rester les yeux fixés sur Jésus longtemps.
1: Et puis on veut se justifier.
0: Et oui, c'est toujours ça. S'il m'a dit ça, c'est parce qu'en fait c'est un jaloux. S'il m'a fait ça, c'est parce qu'il est malade de la tête. Thérèse de Lisieux, elle dit ceci. Pour vaincre les difficultés, elle conseille de passer par-dessous. C'est-à-dire, dit-elle dans Conseil et Souvenirs, ne pas les envisager de trop près et de ne pas les raisonner. Et ce que vous dites, c'est extrêmement difficile. Parce que tout de suite, nous voulons tout refaire le film, comme vous l'avez si bien évoqué. Et je crois qu'il faut arrêter à stop. On prend un quart d'heure et on regarde Jésus. Et puis, on verra les choses d'une autre manière.
1: 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À la semaine prochaine.

0: Bonsoir à tous et bienvenue sur le plateau d'Un cœur qui écoute, votre émission de spiritualité sur KTO. Ce soir, nous avons le plaisir d'aller faire un tour un petit peu loin d'ici. Nous allons directement au Bénin. Grâce à vous, Père, bonsoir. Vous êtes le frère Aubin Agessi. Vous faites plein de choses là-bas. On voit votre vêtement quand même que les franciscains, c'est votre famille, plus précisément les Capucins. Capucins. Vous êtes premier conseiller des Capucins de la région du Bénin. Oui, voilà. Vous êtes aussi vicaire épiscopal du diocèse de Dassa, voilà. Qui se trouve, c'est pas Cotonou, mais ça se trouve dans le pays.
1: Au centre du Bénin, c'est-à-dire après le diocèse d'Abomey, il y a le diocèse de Dassa.
0: Écoutez, avant que vous nous racontiez un petit peu quel est votre ministère et aussi la façon dont vous êtes... Vous avez rencontré le Seigneur. Est-ce que vous pourriez nous lire un extrait de texte de votre choix, s'il vous plaît?
1: Le texte qui m'a toujours impressionné, c'est 1 Corinthiens 10, 15, où saint Paul a dit « Ce que je suis, je le dois à la grâce de Dieu, et la grâce de Dieu en moi n'a pas été vaine. » Ce verset est ce que j'avais écrit sur mes cartes d'invitation à l'ordination, il y a depuis 2003, et cette phrase, je la garde pour que la grâce sacerdotale déposée en moi, précédée par la grâce de la consécration à la vie religieuse capucine, ne soit jamais vaine. C'est-à-dire, nous nous recevons entièrement de Dieu. Comme saint Paul l'a dit, saint Thérèse de l'Enfant Jésus, tout est grâce.
0: Alors, Père, dites-nous, vous êtes né dans une famille catholique, vous avez toujours été catholique, ou bien il y a eu un moment particulier où vous avez une rencontre interpersonnelle avec le Christ?
1: Alors, je suis né dans une famille catholique. Mon père et ma mère sont chrétiens. Et on a été toujours relativement, comme on peut, fidèles à la foi catholique. Mmh. Et j'ai rencontré... La vie ordinaire est une vie de croyant, mais à un certain moment où mon grand-père François est tombé malade pendant une année blanche au Bénin, mm-hmm. où je n'avais plus l'occasion de sortir, de m'amuser, de chanter avec les amis, j'étais...
0: Il n'y avait plus d'école, on restait à la maison.
1: On restait à la maison. Et justement, en cette année-là, où mon grand-père, il s'appelle François, est tombé malade, et ma petite sœur religieuse, celle qui vient tout de suite après moi, la sœur Nathalie Agessi, pendant son aspirana, venait avec la vie des saints à la maison. Donc on passait le temps à lire la vie et l'histoire des saints.
0: Quel âge aviez-vous?
1: En ce moment, j'aurais 16 ans, 17 ans.
0: D'accord.
1: Et dans cette période, on était un peu plus spirituel en tout temps. Et j'ai lu un dessin animé de Sainte Thérèse de l'Enfant Jésus. Mmh. Et cette nuit-là, j'ai commencé par pleurer. Je ne sais pas de quoi, mais je pleurais très ému de la vie de cette petite dame française, mmh. et qui est devenue très grande.
0: Mmh. Et devant Dieu, docteur de l'Église.
1: Et devant les hommes, docteur de l'Église. Et ça m'a vraiment touché. Et c'était là que... J'ai eu l'idée très claire que je vais consacrer ma vie et entrer chez les bénédictins. Mais quand je faisais le chemin, je cherchais, j'ai rencontré les Capucins. Et c'est vrai que je n'ai pas accepté tout de suite d'aller chez les Capucins. Mm-hmm. Je cherchais la rigueur de la vie monastique, mm-hmm. Chez les bénédictins. Mm-hmm. Et puis voilà. Et un jour, je revenais de l'école, parce que chaque fois que je pense que je vais aller chez les bénédictins, je sens une douleur dans mon cœur. Je me rappelle bien à l'église Saint-Michel, je dois appuyer ma poitrine contre le banc pour avoir un peu de paix. Oh. Mais ce matin-là, j'ai dit, bon, j'irai chez les Capucins. Et j'ai senti comme quelque chose tomber de ma poitrine, comme un poids. Et puis, j'ai eu la paix. Depuis ce moment, je suis resté chez les Capucins.
0: Aujourd'hui, qu'est-ce que vous pourriez dire de la vocation, de votre vocation? Pourquoi elle s'épanouit chez les Capucins plutôt qu'ailleurs?
1: Et la vie capucine est une vie semi-contemplative. Mm-hmm. Nous avons la vie intérieure comme les religieux des moines,
0: oui.
1: et la vie extérieure de travail, d'apostolat, Et la rencontre avec Saint François, l'essentiel de la vie d'un homme, c'est la donner à Dieu, mm-hmm. et puis relativiser tout ce qui existe dans le monde, bien que les choses du monde ont leur valeur, mm-hmm. mais donner de la primauté à Dieu, reconnaître la grandeur de Dieu, célébrer Dieu.
0: Et être peut-être plus dans le monde que vous ne l'auriez été si vous aviez été bénédictin dans un monastère ?
1: Oui, non pas, c'est pas question de plus dans le monde, mais en même temps, vivre une vie intérieure épanouie, une vie éloignée du monde, et avoir la possibilité de rencontrer les gens, de travailler, de coopérer, voilà, à leur salut, mais d'une manière directe, mm-hmm. d'une manière directe, de les soulager.
0: Alors, vous étiez dans un pays qui était l'ancien Dahomey.
1: Oui,
0: il y a de longues histoires, de longues traditions, oui. mais aussi avec des pratiques, on va dire, de sorcellerie, bien présentes dans le pays. Oui. Et d'ailleurs, c'est en lien avec votre vocation aujourd'hui. Oui. Vous pourriez nous préciser d'ailleurs ?
1: Alors, aujourd'hui, quand j'étais dans le diocèse de Ndali, l'évêque m'a donné la charge d'exorciste, aumônier du renouveau charismatique. Et aujourd'hui, je suis aumônier national de toutes les expressions charismatiques du mm-hmm. Bénin. Au niveau du diocèse, je suis curé de paroisse, vicaire épiscopal de la vie religieuse. Mm-hmm. Et je suis cofondateur d'un groupe charismatique des cadres et des personnalités, le groupe charismatique, la communauté charismatique Saint-Jean-Paul II. Mm-hmm. Et tout ça m'a mis en contact avec beaucoup de personnes et je rencontre beaucoup de souffrances. Et les souffrances, la dimension spirituelle qui est à l'origine de beaucoup de souffrances, oui. aussi entre l'idolâtrie et les attaques des esprits. Mmh. La sorcellerie, l'envoûtement, etc.
0: Le maraboutage, les
1: oui,
0: fétiches,
1: voilà,
0: tout ça.
1: Voilà, tout
0: ça, vous
1: ensemble,
0: connaissez,
1: oui.
0: vous êtes
1: ils
0: dedans.
1: Sont, oui, très bien, ils sont ensemble.
0: Alors, dans nos téléspectateurs, oui. On en a qui sont en France et qui vous entendent parler en se disant que ça n'existe pas vraiment, c'est pas tout à fait ça. On en a plein d'autres en Afrique en train de se dire... oui, mais on en a besoin, quoi. On peut quand même aller à la messe et avoir quelques fétiches à la maison. Enfin, on peut mélanger un peu tout ça. Qu'est-ce que vous nous dites, vous, là-dessus ?
1: Non, il faut faire attention. Parce que le Saint-Paul a été clair. Il a dit que communier aux idoles, c'est communier aux démons. Et moi, quand je travaille, je rencontre les gens toute la journée. Mm-hmm. Et je vis dans ma chair. Je sens dans ma chair... Que les démons, les esprits, ils sont foncièrement mauvais. Je sens des douleurs qui me tracassent, la souffrance des gens que je vis avec eux, des gens qui vivent des situations dramatiques, extraordinaires.
0: En même temps, au début, oui. ils sont plutôt sympathiques. Ils aident à être un peu plus forts, à pouvoir se défendre contre les autres, avoir un peu de pouvoir... C'est séduisant
1: oui,
0: au départ.
1: On peut avoir tous les pouvoirs de ce monde avec autant l'idolâtrie que la sorcellerie. Mm-hmm. Mais n'oublions pas, le pape Benoît XVI disait dans Fritier Monus que la sorcellerie est un fléau. Quand on dit est un fléau, il dit tout. C'est un mal. Il faut faire très attention, on ne peut pas s'amuser ni avec l'un ni avec l'autre.
0: Il faut perdre vraiment son âme ?
1: On peut perdre son âme parce que la sorcellerie, c'est l'un des niveaux les plus élevés de l'alliance avec le diable. En même temps, l'idolâtrie, c'est le commandement de Dieu, le premier commandement de Dieu, a refusé cela. On ne peut pas s'amuser avec... Et puis, nous sommes dans un pays où il y a une osmose entre le cultuel et le culturel. Oui. On peut s'amuser en disant non, c'est de la culture. Mais ce n'est pas que de la culture. L'idolâtrie, la sorcellerie, c'est spirituellement négatif. Il faut faire attention.
0: Dans votre responsabilité de curé, par exemple, vous êtes déjà arrivé d'avoir à dire à, par exemple, toute votre assemblée dans l'église qu'il fallait vraiment renoncer au fétiche? C'était pas un petit par-ci par-là, c'était fermé. Ça s'est déjà passé, ce genre de prêche?
1: Je n'ai jamais négocié cela. Dès que le test de la messe, les lectures de la messe, voilà, nous demande de prêcher sur le culte unique à rendre à Dieu.
0: Oui.
1: Et j'ai été toujours clair, et peut-être d'une manière exagérée pour que les gens... Parce que l'idolâtrie n'a pas seulement une conséquence actuelle sur la vie de la personne. Et Dieu a dit que je punis jusqu'à la quatrième génération. Il y a une transmission générationnelle grave où, dans la famille, les gens peuvent vivre ensemble des situations négatives comme personne. Il y a des maladies qui sont pour tous, de génération en génération. Dans la même génération, plusieurs femmes ou hommes ne trouvent pas de conjoint ou ne vivent pas dans le mariage. Et des gens peuvent monter et au niveau social et puis descendre subitement. Et alors, c'est des choses qui, quand ça se répète sur plusieurs personnes, la conséquence, c'est de l'idolâtrie. Et ça peut être des conséquences d'une idolâtrie familiale.
0: Et alors, comment vous faites, comment vous avez fait ou comment vous faites en tant que curé pour faire prendre conscience aux personnes qu'il faut arrêter et maintenant?
1: Et au fait, celui qui vit, parce qu'il n'y a pas de contact avec l'idolâtrie, la sorcellerie, sans conséquences négatives, tôt ou tard. Mm-hmm. Et quand les gens sont...
0: Qu'ils soient d'ailleurs directs pour la personne ou pour ses proches.
1: Oui, voilà. Et c'est pour ses proches, et aussi quand on relâche, quand on attaque, quand on envoie les mauvais sorts, la personne se retrouve au fond de l'obscurité, où rien ne marche pendant des années, ou des maladies pendant des années, des cauchemars. Ce n'est pas de la subjectivité, c'est vrai que...
0: Ça, c'est celle qui a envoyé ou c'est celle qui a reçu?
1: Alors, c'est celui qui reçoit le mauvais sort.
0: Oui.
1: C'est celui qui reçoit le mauvais sort. Il va dire des choses, mais on peut s'imaginer, non, mais tu racontes n'importe quoi. Mais si la personne dit que j'ai été blessé dans la nuit avec un couteau ou bien mordu, et le matin il sent la douleur, ou bien il voit des cicatrices sur son corps, ce n'est pas que de la subjectivité, on peut comprendre le mal au travers de ses conséquences.
0: Mais on n'est pas protégé par son baptême ?
1: Le baptême est déjà une très grande protection, et le baptême même dans des cas où... Et une fois, il y avait cette jeune fille qui était venue, et puis j'étais allé là, mais les esprits humains de sorcellerie qui parlaient par la bouche m'ont défié. Et alors j'ai demandé la préparation au baptême, parce que un jour, la fille se promenait sur la cour, j'ai dit « Salut, moi ». Elle dit « Non, je n'ai pas de main, mais j'ai des griffes ». Ça veut dire qu'elle est très assujettie. Et c'est avec le baptême. Et j'ai demandé à ses parents, et avec le baptême, elle a retrouvé sa sérénité. Donc le baptême est déjà un moyen puissant
0: de protection. La pratique des sacrements aussi?
1: La pratique des sacrements.
0: La messe, confession.
1: L'adoration du Saint-Sacrement, la présence de Jésus, la dévotion à la Vierge Marie, la prière continue.
0: Et la décision soi-même de rejeter tout cela.
1: De rejeter tout cela et de ne pas se mélanger. Ne pas se mélanger avec... ne pas aller aujourd'hui chez les marabouts, demain... Non.
0: Il vous est déjà arrivé de demander à toute votre assemblée de renoncer au diable, de renoncer à la sorcellerie dans votre paroisse?
1: Avec beaucoup d'humour.
0: Racontez-nous.
1: Alors, ordinairement, je dis, il n'y a pas de sorcier ici. Il n'y a pas d'idolâtre ici. Chez les catholiques, il n'y en a pas. Nous refusons cela. Nous rejetons cela. Ce n'est pas possible. Je leur dis, est-ce que vous êtes d'accord avec moi? Et l'Assemblée dit oui. C'est une manière de proclamer l'unicité de Dieu et en même temps de refuser toute forme de pratique de la sorcellerie. avec beaucoup d'humour. Il y en a qui vont dire, ah, je ne sais, nous ne savons pas, nous ne savons pas. Mais parce qu'ils se connaissent. Ils se connaissent parce que ceux qui sont victimes, comme ceux qui font les victimes, sont ensemble. Donc, ils se connaissent, mais avec beaucoup d'humour, j'essaie quand même de dire que ce n'est pas bon.
0: Ne vous est-il pas arrivé une fois de dire aux gens que s'ils continuaient dans cette voie-là, vous cesseriez de pratiquer votre ministère de prêtre ?
1: Non, mais c'est très décourageant. C'est décourageant parce qu'en exhortant, en accompagnant le peuple de Dieu qui nous est confié, et si on ne voit pas des fruits de fidélité, ça décourage. Mais non, on essaie de marcher avec le peuple, et, parce que c'est le peuple de Dieu.
0: Oui. Dans votre ministère, est-ce que vous avez eu quand même des moments de gros combats spirituels ou de désert spirituel ?
1: Et j'ai à l'idée trois événements. Quand j'étais dans le diocèse du Nord, de Ndali, et un couple était venu me voir. Et nous avons prié, j'ai même pratiqué le ministère d'exorcisme.
0: Oui.
1: Et sur le monsieur, parce qu'ils avaient des maladies. Et ils vivaient presque avec... ils faisaient tout avec des médicaments. Ils dormaient avec des médicaments. Ils digéraient avec les médicaments. Ils faisaient tout avec les médicaments. Après l'exorcisme, et le lendemain, quand je devais les saluer, j'ai dit au revoir, bonne journée, bon voyage. Quand j'ai fait demi-tour, j'ai senti comme si on m'a mis un sac de la tête aux pieds. Je suis allé à la maison, c'est impossible d'être tranquille, j'étais tombé malade. Et mes confrères m'ont d'abord dit de ne plus aller à la paroisse, donc j'étais resté un peu à la maison. Après, je suis allé à l'hôpital, je ne me retrouvais pas. Après, je suis allé au monastère et j'étais là en train de prier. Je ne me retrouvais pas du tout, j'étais épuisé, fatigué. Et justement, à ce moment-là, je voulais dire à l'évêque, « Monseigneur, je ne veux pas, je ne veux plus. Votre affaire d'exorcisme, dévouez-vous sans moi. » Et puis j'avais un livre que je lisais, et j'ai senti autant, je lisais, et puis l'expérience que cet auteur avec Jésus, Jésus lui dit, est-ce que tu ne peux pas me louer pour le problème que tu traverses? Et j'ai recueilli cette phrase-là comme si le Seigneur s'adressait à moi, et je me suis mis à louer Dieu, à remercier Dieu, et quelques minutes le mal est parti. Ça c'est une expérience. Une autre expérience, j'étais dans un village où, du Nord toujours, et ils ont dit qu'ils ne se détourneraient pas de l'idolâtrie. Donc l'idolâtrie, aller vivre les fétiches, aller chez les marabouts, était une chose normale. Et je leur ai dit alors, moi j'arrête tout le monde, vous ne prenez plus la communion et nous allons faire un cheminement. Et ceux qui acceptent Jésus dans leur vie comme leur seul Seigneur, et je vais les admettre de nouveau à la communion. Certains ont refusé, certains ont accepté. Et je les ai accompagnés avec le quatrième séminaire du renouveau charismatique. Et quand ils sont, le jour où je les ai accueillis, nous avons prié, j'ai exposé le Saint-Sacrement, après j'ai béni. Et quand je suis allé à la maison ce jour-là, j'ai commencé à me sentir très très mal. Épuisé. Et je devais aller à Cotonou pour célébrer un enterrement. Arrivé en pleine ville de Parakou, la voiture qui me conduisait, j'étais avec un chauffeur, la voiture s'est élevée en l'air.
0: Oups.
1: Tombée. Et puis,
0: accident.
1: Tourneau, accident. Et puis, je me suis cassé le bras. Après, je me suis cassé la hanche. J'étais dans une situation très, très difficile. Et puis, pendant cette période, je suivais les soins, j'étais immobilisé au lit, parce qu'on casse la hanche, on ne bouge plus, on est dépendant. Et c'est alors que les frères m'ont raconté, 8 ans après, qu'un soir après les vêpres, ils sont venus dans la chambre, et ils m'ont vu en train de faire ce geste, comme quoi je suis en train de leur dire bye-bye, je m'en vais. Et ils avaient la conscience que je mourrais. Et le supérieur de la maison, le père Giulio, il était venu, il a dit, oh ben, j'étais interdit de mourir. Comme il sait que je suis un peu obéissant. Après, tous les frères ont fui, mais il y avait un confrère, le frère Claude, il y avait le frère Patrick qui était avec moi. Et je lui avais dit, je ne passe pas une journée sans célébrer de messe. Et alors, quand ils ont vu cet état de la chose, ils ont mis les choses auprès du lit, la table, etc. Et ils ont commencé la messe, ils m'ont mis une étoile.
0: Et pour célébrer.
1: Vous célébrer. Et je faisais le mouvement. Donc, c'est comme si je m'affaiblissais.
0: Oui.
1: Et après la consécration, ils ont dit que je suis revenu.
0: Oh là là là là là là.
1: Et j'ai pris la communion, mais ils ne m'ont pas raconté ça, parce qu'ils en étaient terrorisés.
0: Donc, en fait, aujourd'hui, le frère que j'ai devant moi, il sait que s'il est fort dans cette adversité, c'est en fait parce que c'est le Seigneur qui est fort en lui.
1: Le Seigneur est fort, c'est justement c'est pourquoi je dis que ce que je suis, je le dois à la grâce de Dieu. Il ne faut, c'est un ministère
0: qui éprouvant.
1: Est éprouvant, excessivement éprouvant. Mmh. Mais il faut se référer à Jésus. Il faut se référer à Jésus, la prière personnelle, la prière communautaire, la prière liturgique, l'adoration de longues heures.
0: L'obéissance.
1: L'adoration, l'obéissance, la fidélité
0: supérieur.
1: Au supérieur, la communion avec les frères, et tout ça.
0: Parce que forcément, vous êtes sujet aux tentations en faisant ces choses-là.
1: Absolument, absolument. Et le secours des laïcs dans la prière, ils accompagnent, ils célèbrent des messes. Pour moi, il y a plusieurs personnes qui se donnent à cette tâche-là. Voilà.
0: On arrive déjà à la fin de cette émission. C'est le moment des questions courtes, réponses courtes. Est-ce que vous pourriez me dire un chiffre entre 1 et 10, s'il vous plaît ?
1: 7.
0: Quelle est votre prière préférée ?
1: C'est le Saint-Rosaire.
0: Est-ce que vous pouvez me redire à nouveau un chiffre entre 1 et 10, s'il vous plaît ?
1: 8.
0: Au jour du jugement, qu'aimeriez-vous que Dieu vous dise ?
1: Bon serviteur, entre dans la joie de ton maître.
0: Une dernière ?
1: 9.
0: Y a-t-il une parole que vous regrettez de n'avoir pas dite à quelqu'un ?
1: Non. Non, je ne crois pas. J'ai essayé toujours de dire ce que je pense.
0: Vous disiez tout à l'heure, la prière des frères... La pratique de la prière, des sacrements et tout ça permet aussi que vous sachiez toujours que c'est Dieu qui agit dans ce que vous faites et c'est pas vous avec votre petit bras qui résolvez les problèmes des gens ou qui dites au diable.
1: Dieu, c'est Dieu qui nous rend capables. Dieu ne veut pas des hommes capables de quoi que ce soit. Il nous rend capables et il y tient.
0: Merci beaucoup d'être venu. Nous partager cela, attirer à nouveau notre attention sur ces faits-là où en Occident, on se dit que c'est pas bien grave, que c'est culturel et autres, mais pourtant, tout ce qui est un peu sorcellerie, ça redémarre un petit peu aux États-Unis, ça démarre un peu en Europe, un peu dans les cours d'école et autres.
1: Dans les Caraïbes, aux États-Unis, en France comme en Italie. Et les pays européens que j'ai visités, ce n'est pas nouveau. C'est depuis le début que c'est comme ça.
0: Donc soyons plus qu'attentifs,
1: plus prudents.
0: Merci beaucoup, Père.
1: Voilà.
0: Merci, retour au Bénin.
1: Merci beaucoup.
0: Merci à vous tous d'avoir suivi cette émission. 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Et je vous dis à la semaine prochaine.

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1: De l'Évangile de Jésus-Christ selon saint Matthieu. En ce temps-là, un homme s'approcha de Jésus et, tombant à ses genoux, il dit « Seigneur, prends pitié de mon fils. Il est épileptique et il souffre beaucoup. Souvent, il tombe dans le feu et souvent aussi dans l'eau. Je l'ai amené à tes disciples, mais ils n'ont pas pu le guérir. » Prenant la parole, Jésus dit « Génération incroyante et dévoyée, combien de temps devrais-je rester avec vous? Combien de temps devrais-je vous supporter? Amenez-le-moi. » Jésus menaça le démon et il sortit de lui. À l'heure même, l'enfant fut guéri. Alors les disciples s'approchèrent de Jésus et lui dirent en particulier « Pour quelle raison est-ce que nous n'avons pas réussi à l'expulser ?» Jésus leur répond « En raison de votre peu de foi. Amen, je vous le dis, si vous avez de la foi gros comme une graine de moutarde, vous direz à cette montagne « Transporte-toi d'ici jusque là-bas » et elle se transportera. Et rien ne vous sera impossible. »
2: L'évangile selon saint Jean est construit comme un immense procès fait à Jésus dès les premières pages. Le refus de la lumière de la part du Sanhédrin et des bien-pensants, détenteurs de la vérité qui le rejettent dès le départ. Jésus sait que son enseignement et sa personne dérangent. Il sait ce qui lui arrivera, il ne sait quand, mais il est prêt à aller jusqu'au bout des choses sans céder à la pression. Il préfère mourir au lieu de renier son père. Alors, il parle à ses disciples de fécondité avec l'image du grain qui doit mourir pour porter du fruit. La gloire, la présence des dieux se manifestera en lui quand il donnera définitivement sa vie. Le cœur de son message n'est pas la mort, mais l'appel à porter du fruit. Certains gestes peuvent paraître comme un échec, une faiblesse, alors qu'ils sont remplis de vie, de force et d'avenir. La croix, par exemple, représente la souffrance, la mort, un échec, l'humiliation. Mais pour Jésus, la croix est le signe d'un amour infini, le don total de soi. Le quotidien, la nature, témoigne chaque jour de cette fécondité paradoxale, mais tellement naturelle de la mort. En cet été où nous mangeons ou récoltons les fruits ou les légumes de nos potagers, nous pouvons penser à tout le travail et la patience qu'il faut pour arriver à faire pousser et manger des beaux fruits. Il faut jardiner, patienter, arroser, se faire piquer par les moustiques pour récolter des légumes. L'athlète qui veut arracher une médaille aux Jeux Olympiques doit beaucoup travailler, faire attention à son hygiène de vie, se mortifier, sacrifier quelques loisirs, prendre du temps. Il s'agit de l'expérience de la mort. La conversion signifie aussi faire mourir le vieil homme en nous. Nous ne pouvons pas grandir dans les choses des dieux si nous ne faisons pas mourir le vieil homme qui nous tire vers le bas. Cela suppose de l'ascèse, de renoncement, du temps, du travail au quotidien. Et tout cela ne restait pas vain aux yeux des dieux. Porter du fruit dans sa vie conjugale, son ministère de prêtre, la vie religieuse ou consacrée, cela demande une conversion au quotidien. Et qui dit conversion, dit ascèse, patience, effort, travail, mourir, faire mourir le mal... pour faire grandir le bien, la vie et porter du fruit. Que le Seigneur me donne, qu'il te donne sa lumière et sa grâce pour voir aujourd'hui ce que tu dois faire mourir dans ta vie, dans ma vie, afin de porter du fruit en abondance. Amen.

L'ange du Seigneur annonce à Marie qu'elle serait la mère du Sauveur. Et elle conçut du Saint-Esprit. Je suis la servante du Seigneur, qu'il me soit fait selon ta parole. Et le Verbe s'est fait chair, et il a demeuré parmi nous.

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1: Bonjour à tous. À la une de l'actualité, l'Espagne instaure à son tour des contrôles temporaires pour les voyageurs en provenance d'Italie dans ses ports et aéroports. La mesure entre en vigueur aujourd'hui et jusqu'au 7 septembre et c'est en réponse aux restrictions imposées par Rome après la crise migratoire. La semaine dernière, 72 000 migrants avaient franchi la frontière depuis le Maroc vers l'enclave espagnole. 3 personnes ont été tuées, dont un enfant, dans des frappes russes près de Kiev cette nuit. Une dizaine d'explosions ont également retenti dans la capitale ukrainienne après une alerte aux missiles balistiques. Les habitants ont été appelés à rejoindre les abris. Mercredi déjà, au moins 17 personnes avaient été tuées dans des frappes sur Kiev et sa région. En France, le rappeur Moa Lasquale a été condamné à 2 ans de prison, dont un avec sursis probatoire pour des violences sur 2 femmes. Les faits remontent au mois de mai, lors d'une soirée à son domicile parisien. L'artiste de 31 ans conteste avoir porté des coups. Il avait déjà été condamné en 2024 à 4 ans de prison, notamment pour violences sur conjoint. Des véhicules autonomes de livraison pourront bientôt circuler sur les routes françaises. Un arrêté permet désormais leur homologation et la circulation sur la chaussée en dehors des trottoirs. Des véhicules électriques qui pourront transporter jusqu'à 1 tonne de marchandises sur des parcours bien définis à l'avance. Ils resteront supervisés à distance. Les règles ont changé cette semaine à propos de l'IA dans l'Union européenne. Le but, mieux informer les utilisateurs et rendre les contenus créés par l'intelligence artificielle plus transparents, Virginie Quiénon.
2: Oui, concrètement, si vous discutez avec un chatbot, un assistant virtuel sur un site internet ou un service client, vous devez être informé qu'il s'agit d'une intelligence artificielle et non d'une personne. Les images, vidéos, sons et certains textes créés par l'IA doivent aussi pouvoir être identifiés grâce à un marquage technique. Et pour les deepfakes, vous savez, ces fausses vidéos très réalistes, une mention doit clairement prévenir le public qu'il s'agit d'un contenu généré ou modifié par l'intelligence artificielle. Et autre changement, la Commission européenne peut contrôler plus facilement les entreprises qui développent les grands modèles d'IA comme ceux utilisés par ChatGPT et les sanctionner si elles ne respectent pas les règles.
1: Merci Virginie. En football, Caen prend la tête de la nouvelle Ligue 3. Le Stade Malherbe a écrasé Valenciennes 4-0 pour la première journée. Caen a de son côté obtenu un nul à Rouen, 0 partout. Bastia, relégué en Ligue 2, s'est incliné à domicile face au Puy-en-Velay, 2-0. Fin de ce flash, bon week-end.

0: 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À l'heure où les statistiques font état d'un divorce pour deux mariages en France, prendre soin de son couple semble essentiel. Car dans la vie de couple, rien n'est jamais gagné d'avance, c'est une aventure au quotidien. Mais comment faire concrètement ? Le parcours Zoom ton couple propose aux couples un accompagnement et une formation sur les thématiques de la vie de couple et de la famille. Pour en parler, j'accueille aujourd'hui Marie-Noëlle et Michel Chilot, coordinateurs nationaux de Famille Nouvelle, branche du mouvement des Focolari. Bonjour Marie-Noëlle, bonjour Michel.
1: Bonjour.
2: Bonjour.
0: Nous sommes bien dans Vie de Famille et l'émission d'aujourd'hui vous est présentée par Perrine Duchesne. Bienvenue à tous. Alors, Marie-Noëlle et Michel, bienvenue. On l'a dit, vous êtes membre du mouvement des Focolari et responsable de la branche Famille Nouvelle de ce mouvement. Est-ce que vous pouvez nous vous présenter ce qu'il est, quelle est son origine, d'où ça vient, etc.
2: Alors, le mouvement des Focolari, au début, c'était une intuition de Chiara Lubich en 1943 en Italie, dans la ville de Trente, et bien sûr une ville qui a été bombardée. Et elle a vraiment ressenti en elle que Dieu est amour, et elle voulait répondre à cet amour de Dieu. Ce qui fait que quand elle se retrouvait dans les abris parce qu'il y avait des alertes, elle prenait l'Évangile, qui à ce moment-là, c'était quand même pas permis, on va dire, qu'une personne laïque lise l'Évangile. Et donc, elles ont pris, avec ses compagnes, un certain nombre de phrases de l'Évangile au sérieux, en les vivant dans leur vie de tous les jours. Et c'est comme ça que, tout doucement, il y a toute une communauté qui est née autour d'elles et qui a essaimé dans le monde, puisque maintenant, il y a des gens du mouvement des Focolari dans le monde entier. Les points principaux qu'elles ont retenu, c'était ce discours ce testament, voilà le bon mot, le testament de Jésus qui dit que tout soit un. Et ça, elles ont essayé de le vivre. Et c'est pour ça que à chaque fois qu'elles le vivaient, c'était avec des personnes en difficulté, surtout à ce moment-là, ou plus tard dans d'autres pays où là, la religion catholique n'est pas majoritaire. Et donc, ce que tout soit un avait aussi cette réalité à vivre concrètement.
0: Donc, vraiment axé sur l'unité, et l'unité entre catholiques, ça c'est reconnu par l'Église catholique. En fait, les Focolari, ça dépend de l'Église catholique,
2: voilà,
0: c'est ça ?
2: Voilà, tout à fait.
0: Et c'est ouvert, justement, sur toutes les autres religions. Enfin, l'idée, c'est de faire l'unité aussi avec les personnes de confessions différentes.
1: Voilà, c'est l'unité, c'est vrai, déjà au sein de l'Église catholique et entre, je dirais, tout ce qui est la vie des paroisses et les mouvements. Mais c'est l'unité, l'écuménisme, c'est-à-dire toutes les églises chrétiennes et avec d'autres religions, vraiment voir d'abord ce qui nous unit plutôt que ce qui nous divise, et puis l'unité avec ce qu'elle a appelé Chiara Lubich les hommes de bonne volonté, hommes et femmes de bonne volonté, mais qui n'ont pas forcément un credo religieux.
0: Et donc Chiara Lubich était laïque,
1: oui.
0: Elle est restée laïque,
1: oui.
0: Et dans les Focolari, c'est un mouvement de personnes laïques, hommes et femmes, il y a des religieux, comment ça fonctionne ?
1: Alors c'est un mouvement laïque en effet, il est reconnu par l'Église en tant que mouvement laïque, mais avec des personnes consacrées, c'est-à-dire les personnes qui vivent dans les petites communautés d'hommes et de femmes, peuvent avoir cet engagement. Ils deviennent, on dit un focolarino, une focolarine, bon, on a gardé un peu les dénominations italiennes. Certains sont consacrés, d'autres ont un engagement qui n'est pas forcément consacré. Maintenant, tu peux peut-être dire qu'il y a aussi des personnes mariées qui font partie de ces communautés.
2: Voilà, c'est ça. Donc, dans les communautés, soit d'hommes, soit de femmes, il n'y a pas que des personnes qui vivent dans le lieu en commun, mais il y a aussi des personnes mariées qui viennent pour des moments de retraite, pour du partage, pour une vie en commun. Donc il y en a sur Nantes, aussi bien des hommes que des femmes.
0: D'accord. Donc des petites communautés où les laïcs vivent ensemble et aussi des couples mariés qui vivent en dehors, mais qui sont un peu comme des surnuméraires, peut-être, on pourrait dire, dans d'autres congrégations.
2: Non, il n'y a pas de différence entre les deux.
0: D'accord.
2: Simplement, effectivement, il y en a qui vivent dans le même local, mais même des fois, on peut nous aussi y vivre. Mais c'est ce partage. C'est vrai que c'est quelque chose de nouveau et c'est une intuition que Chiara Lubich a eue quand elle a visité la maison de Laurette, où là, elle s'est dit, mais finalement, il y a ce qu'on appelait après un focolare, un foyer. Mais en français, ça ne veut pas dire la même chose. On dirait plus un cantou, enfin l'endroit
1: l'âtre.
2: Où on...
1: C'est l'âtre.
2: L'âtre, l'endroit où il fait chaud. Et là, elle a vu qu'effectivement, il y avait dans cette famille, il y avait Jésus, il y avait Marie, qui était vierge, il y avait Joseph aussi, qui était là comme, pour prendre soin de cette famille, de cette petite famille. Et donc, c'est un peu une idée qu'elle a eue. Ce n'est pas juste des congrégations religieuses qui font ce choix de Dieu, mais c'est aussi des gens qui, dans leur vie de tous les jours, les Focolarini travaillent, donc c'est par leur salaire aussi qu'ils vont subvenir. Et voilà, c'est tout ça qui se fait et qui se vit dans un Focolar. Maintenant, autour du Focolar, il y a d'autres personnes, des gens qui s'engagent, eux, mais en tant que laïcs, dans leur vie de travail, dans la vie de famille, en tant que jeunes, il y a des enfants de 3 à 8 ans, enfin, il y a toutes les générations sont...
0: Tous les états de vie, quoi.
2: Voilà.
1: Et puis, je dirais, il y a aussi un grand nombre de personnes qui n'ont pas forcément un engagement particulier, mais notre point commun, c'est vraiment de mettre en pratique l'évangile. Et pour ça, dès le début, Chiara a proposé tous les mois une phrase qui est tirée de la liturgie du mois, de l'évangile ou d'une lettre. Et cette phrase, c'est pas tant pour la gloser, l'expliquer, enfin si, il faut déjà la comprendre, c'est vrai, mais c'est vraiment pour la mettre en pratique. Et il y a tous les mois des petits groupes de partage de la parole de vie où on vient dire comment on a réussi à la vivre, comment on n'a pas réussi, le travail que Dieu fait en nous. Et donc ça, je dirais, c'est un petit peu la base du mouvement, ce qui nous relie tous les gens qui se sont, voilà, qui ont été attirés par cette spiritualité. D'accord. Je pourrais citer peut-être une ou deux des phrases qui ont le plus marqué Chiara Lubich et autour desquelles elle a pu développer toute une spiritualité. Quand Jésus dit « Là où deux ou trois sont réunis en mon nom, je suis au milieu d'eux », donc essayer de vivre un amour réciproque évangélique pour que Jésus puisse être présent dans notre monde, dans la ville, dans la famille. Et puis comment dire, aussi Jésus sur la croix qui à un moment donné est dans une souffrance telle qu'il dit « mon Dieu, pourquoi m'as-tu abandonné ?» Et voilà, c'est aussi, ça nous rejoint dans notre souffrance, dans nos souffrances d'hommes et de femmes, et comment dire, sans s'arrêter là, parce que Jésus a tout remis entre les mains du Père, et ensuite il est ressuscité. Et comment, si on se remet à aimer, on va peut-être souffrir autant, mais voilà, on va vers la résurrection, on peut se tourner vers les autres et aimer.
0: Très bien. Et alors, dans le cadre justement des Focolari, il y a la branche famille nouvelle, dont vous êtes les coordinateurs, et qui propose plein de choses pour aider les familles. L'idée, c'est aussi, qui est très présente, je crois, c'est l'unité au sein des familles, pour que ça rayonne peut-être autour. Est-ce que vous pouvez nous expliquer ça un peu ?
2: Au début de cette vie nouvelle un peu qui était initiée par Dieu, parce que l'Esprit Saint, c'est pas Chiara Lubich qui voulait fonder un mouvement, mais il y a eu pas mal de familles qui sont venues autour d'elle, et donc à un moment elle a senti que ces familles-là pouvait toucher d'autres familles, et c'est devenu un mouvement à large rayonnement. C'est-à-dire, pas juste entre nous, comme les communautés. Et donc, on a touché toutes sortes de familles, des familles, je dirais, des couples, mais aussi avec des enfants, des personnes seules, des personnes en difficulté de couple, des orphelins, enfin, il y a eu pas mal de... Voilà. Et donc, c'est comme ça que Famille Nouvelle est née. Et donc, Famille Nouvelle, c'est c'était en 1967, donc ça va faire, bon, enfin voilà, 60 ans déjà. Et donc, cette branche famille, effectivement, continue de vivre avec les souffrances qu'il peut y avoir, ou les joies, et dans le monde entier. Là encore, c'est pas juste sur le Pays de la Loire ou autre, mais c'est vraiment dans le monde entier, où on essaye, après ça dépend des lieux, d'avoir des activités, donc ces groupes dont parlait Marie-Noël, des petits groupes familles, mais aussi des rencontres, on a fait des week-ends en couple, notamment sur Nantes il y a quelques années, un week-end de préparation au mariage, et puis est arrivé ce moment où un jour on s'est mis à réfléchir avec un certain nombre d'animateurs, qu'est-ce qu'on pourrait un petit peu améliorer, développer.
1: Et là, il y a eu...
2: Voilà, quels sont les besoins. Et là, il y a eu une demande d'un couple qui disait, mais les couples, on n'apprend pas à être couple. Donc on aimerait bien que vous nous aidiez à avoir une formation par rapport au couple.

0: logiciel, mais c'était aussi de faire un focus sur le couple. Et les thèmes, on en reparlera plus tard, les thèmes sont vraiment centrés sur le couple. C'est pas juste des choses sur la famille en général. C'est vraiment à chaque fois recentré sur le couple.
1: Alors, quel est le format de cette formation? Ça se déroule comment?
2: C'est un parcours qui est assez léger parce que c'est 5 soirées dans l'année, ce qui permet aux couples, ben déjà on sait qu'ils sont vraiment surbookés, mais aussi éventuellement de faire partie de quelque chose en présentiel chez eux, autour d'eux, dans leur paroisse s'ils sont chrétiens. Ou, voilà. Donc 5 soirées dans l'année sur des thématiques vraiment tout à fait de la vie de couple. On va les lister peut-être tout à l'heure, mais... il y a un apport, donc c'est un soir où des fois il y a le bébé qui est au sein, il n'y a pas besoin de prendre un babysitter, et c'est vrai qu'on s'aperçoit que ça a un côté positif malgré la frustration évidemment de ne pas être ensemble. Donc il y a d'abord à peu près un quart d'heure d'un topo sur le sujet de la soirée fait par un couple, et ensuite 2 autres couples qui donnent un témoignage. Et puis ensuite, on coupe la caméra et le micro, et les couples se retrouvent à deux, tous les deux, pour un moment qui est en général à peu près une demi-heure, et avec des pistes de réflexion issues du thème du jour ou de quelques questions, voilà. Et puis après, on se retrouve et on se partage en petits groupes pour un moment de partage. Et tout ça tient en moins de 2 heures.
1: Pas mal. Alors, combien de couples participent à une session? Combien de couples ont à peu près participé déjà depuis le début? Est-ce qu'il y a une limite? Comment?
0: Ben, disons qu'au début, on a eu une limite, effectivement, qui était à 100. Parce que le compte Zoom que l'on avait était limité à 100 et on a eu 134 inscriptions, ce qui nous a beaucoup surpris. Donc on a dû faire un deuxième parcours, un parcours bis. Aujourd'hui, je dirais il y a 40-50 couples à peu près chaque année. Au total, on est à aujourd'hui presque 300 couples qui a suivi ce parcours-là. On parlera éventuellement d'autres choses après. Si je voulais revenir sur les groupes dont Marie-Noël parlait, c'est un groupe de 6 couples et les 6 couples restent les mêmes pendant tout le parcours. Et on essaye de choisir que dans ces groupes-là, il n'y ait pas que des Français, parce qu'il se trouve qu'il y a des inscriptions du monde francophone, pas des gens de la même région, pour qu'ils puissent avoir aussi un échange et qu'après, quand ils reviennent dans leur groupe local, bien, ils puissent partager un petit peu ce qu'ils ont vécu. Voilà, c'est à peu près ça. Je crois qu'on a répondu à votre question.
1: Mais oui, alors merci beaucoup. Nous allons nous interrompre quelques instants pour une pause musicale. Nous sommes dans l'émission Vie de famille sur le thème Zoom ton couple avec Marie-Noël et Michel Chillot, coordinateurs nationaux de Famille Nouvelle. Nous avons découvert dans la première partie avec vous comment prendre soin de son couple et ce nouveau parcours Zoom ton couple, et nous allons poursuivre dans la deuxième partie. En attendant, nous écoutons la tendresse chantée par Bourvil qui illustre l'un des thèmes du parcours. On se retrouve juste après.

0: Merci de nous rejoindre à l'écoute de Vie de Famille. Nous parlons du thème « Zoom ton couple, un parcours pour prendre soin de son couple » en compagnie de Marie-Noël et Michel Chilou, coordinateurs nationaux de Famille Nouvelle. Alors, nous venons d'écouter la tendresse interprétée par Beauville. Nourrir la tendresse, c'est l'un des thèmes du parcours. Est-ce que vous pouvez nous expliquer un petit peu quels sont les thèmes abordés et pourquoi les avoir choisis?
1: Alors, ce sont tous des thèmes auxquels on est confronté au quotidien. Par exemple, la première soirée, c'est travail, enfant, loisir, le couple en équilibre. Comment trouver son équilibre, vie de famille, même l'équilibre personnel aussi. Voilà, travail, vie de famille, etc. La deuxième soirée, c'est sur nos différences dans le couple et comment il faut les prendre, c'est soit en négatif, soit en positif. Non, voilà, vivre ensemble en se disant que nos différences sont une chance, c'est pas toujours gagné, il y a un travail à faire là. La troisième, c'est ce fameux thème auquel on se heurte tous, c'est la communication. Communiquer pour mieux aimer, on l'a appelé. Et puis nourrir la tendresse. La tendresse qu'on voit en général comme quelque chose d'un petit peu bisounours. Non, c'est tout à fait autre chose. Voilà, il faut la redécouvrir et faut la nourrir. Et aux différents âges de la vie aussi, de la vie du couple. Et puis le cinquième, c'est redécouvrir notre sexualité. C'est la voir d'une autre manière que les médias nous la présentent. Voilà.
0: Et alors, est-ce que vous pouvez... Donc, c'est un couple qui fait la présentation d'un topo pendant 20 minutes au début de la soirée. Ils ont une formation ou c'est juste un couple qui a préparé ce thème-là. Ils interviennent en tant que, professionnels ou je ne sais pas.
1: Alors, pas forcément professionnels, non, ce sont des membres du mouvement des Focolari. Ce sont des membres du mouvement des Focolari et ce qui guide la construction de ce thème là et la construction de tout le parcours, c'est en fait on puise la source dans l'Évangile sans obliger les gens à être chrétiens ou à partager sans esprit de prosélytisme, mais c'est vraiment dans l'Évangile et dans la spiritualité de l'unité de Chiara Lubich que qu'on puisse construire ça. Il y a des personnes qui en effet sont peut-être plus professionnels que d'autres. C'est pas à titre de professionnel qu'ils le font, mais il y a notamment une conseillère conjugale, voilà, avec qui on est vraiment en lien pour tout préparer.
0: Donc, non, au point de départ, ce sont des membres des Focolari qui ont monté ce parcours, qui ont préparé les formations. Mais alors, qui est concerné par cette proposition de Zoom ton couple? Parce que ce n'est pas uniquement les membres du Focolari, d'après ce que je comprends.
1: Alors, c'est vrai que l'année où ça a démarré, on a touché majoritairement des membres du mouvement des Focolari ou d'autres qui avaient invité des voisins, des collègues, etc. Mais l'idée est vraiment que chacun a droit à être heureux dans son couple et chacun a droit à cette formation. On rencontre assez souvent des personnes, maintenant ça s'est beaucoup élargi, on rencontre assez souvent des personnes où l'un des deux est croyant et l'autre non. Alors il vient un petit peu, peut-être les pieds, entraînant les pieds, même si c'est du fait que c'est en visio, c'est juste une image. Mais on voit après comment ils sont détendus et comment ils nous remercient parce qu'ils disent parfois, on a eu cette réflexion, mais de plusieurs fois, un temps à deux, pour vraiment parler en profondeur, on ne l'avait jamais pris en X années de mariage. De plus en plus, on touche des personnes qui ne sont pas forcément croyantes, mais à qui on dit « mais oui, c'est pour vous aussi ». Nous, notre critère, ça n'est pas que les personnes aient le sacrement de mariage, C'est très bien. Il y a aussi des personnes mariées civilement, des personnes non mariées, pourvu qu'elles aient une expérience de couple, parce que c'est sur cette expérience de couple stable qu'elles peuvent ensuite construire, redynamiser leur couple, qui parfois ronronne, comme pour nous tous.
0: Oui, les thèmes abordés sont de toute façon très largement partagés par toute personne qui vit en couple. Ce sont des thèmes très...
1: c'est sûr, on est tous...
0: Qui ne sont pas spécifiquement chrétiens.
2: Juste, je voudrais rajouter par rapport à l'aspect professionnel que vous disiez tout à l'heure, un certain nombre de thèmes sont aussi des thèmes que l'on a partagés avec les Italiens, qui eux ont du mouvement, qui sont beaucoup plus nombreux qu'en France, et qui ont des compétences des gens vraiment professionnels sur un certain nombre de thèmes, et donc du coup on les adapte aussi à notre public, je dirais, mais surtout à notre façon de penser en France, quoi.
0: Oui, donc, à la culture française.
2: Voilà. Donc, c'est aussi, on s'appuie aussi sur ces professionnels pour certains thèmes, parce que effectivement, on n'est pas des professionnels.
0: Et d'ailleurs, je crois que ce parcours a été un peu exporté à l'étranger. Il existe.
2: Alors, disons que le parcours, donc ça s'est fait par le bouche à oreille au début. Il y a quelqu'un qui avait eu sa sœur qui était au Québec. Et bien, ils en ont parlé au Québec. Du coup, il y a des gens du Québec qui sont connectés. On avait beaucoup travaillé avec des couples de Belgique et de Suisse de langue française. Enfin, voilà. Et donc, et puis un jour, on nous a dit, mais nous, on est du Liban, on aimerait bien suivre un peu cette formation. Et donc, on a trois couples du Liban qui ont suivi la formation et qui, au bout d'un certain temps, ont dit, mais nous, par exemple, dans notre couple, mon mari, il comprend pas trop le français. Donc, ça serait bien qu'on fasse quelque chose en arabe. Et c'est comme ça qu'en novembre dernier, ils ont lancé le parcours Zoom ton couple en arabe. Donc, avec tous les thèmes qu'on en a pu donner et adapter, qu'ils ont pu adapter eux. Il y a eu aussi en néerlandais, mais bon, voilà.
0: D'accord. Alors, quelle est la démarche pour participer au parcours ?
2: Alors, il suffit de s'inscrire sur un site internet qui s'appelle zoomtoncouple.fr et là, on peut s'inscrire. Le prix pour tout le parcours est 30 euros. Par couple, oui. Et puis, oui, c'est tout, je crois.
0: Donc, 30 euros pour les 5 soirées par couple. Est-ce qu'il y a une suite à ce parcours ?
2: Alors, il y a un parcours 2. Avec d'autres thèmes sur les crises, sur l'argent. On refait un thème sur la sexualité parce que bon, il y avait encore des choses à dire. Voilà, donc c'est une suite et il y a même une troisième suite, je dirais, mais c'est localement. C'est-à-dire qu'on dit aux gens, ben voilà, si vous voulez vous retrouver localement avec l'idée de Zoom ton couple. Il y a aussi un livre qui est paru sur Zoom, sur la vie de couple, qui reprend les différents thèmes et certaines expériences. Mais bon, ça peut servir pour des groupes éventuellement derrière.
0: D'accord. Eh bien, merci beaucoup Marie-Noël et Michel Sillot d'être venus dans notre émission Vie de famille, nous parler de ce parcours Zoom ton couple. Jean-Paul II, dans sa lettre aux familles en 1994, disait que la famille est une petite église domestique et la cellule de base de notre société. La famille naît de la communion conjugale, donc quand le couple va bien, la famille aussi. Et elle participe ainsi à un monde plus uni. Vous retrouverez toutes les informations du parcours Zoom ton couple sur le site de Radio Fidélité. La première soirée en visio se déroule le 14 octobre prochain. Alors n'hésitez pas à vous lancer dans l'aventure pour prendre soin de vos couples. Merci à tous de nous avoir écoutés et à bientôt dans Vie de famille.

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1: Bonjour, bienvenue dans l'émission des pierres et de notes. Durant le XVIIIe siècle, les musiciens européens, et surtout les Français, se sont fait une spécialité dans l'art de peindre en musique, en exprimant son intention. Jean Ferry Rebel précise dans son avertissement aux éléments que l'air est peint dans des tenues suivies de cadences que forment les petites flûtes. Nous laisserons la parole donc à nos peintres musicaux qui, en ce programme de concert, qui est effectivement enregistré en direct du festival de Fontfroide, qui seront Matthew Locke notamment et Marin Marais. Je souhaiterais vous faire découvrir les éléments justement à travers tout d'abord les tempêtes et les orages.

La symbolique de cette première partie montre qu'il y a une extraordinaire et surprenante représentation du chaos que ce dernier compositeur introduisait en 1737 dans son ballet Les Éléments. La première partie de ce programme descriptif et symbolique sera ensuite complétée avec des musiques de scène composées par Matthew Locke pour l'œuvre théâtrale The Tempest et conclura avec les plus fameuses Tempesta di Mare d'Antonio Vivaldi, celle pour flûte à bec et cordes en fa majeur RV 433, opus 10, numéro 1. L'œuvre est étonnante, elle est publiée en 1737, elle ouvre cet enregistrement qui est bien un véritable poème symphonique. Rebelle ici l'intitule Les Éléments, s'il s'agit d'une symphonie nouvelle. Le résumé du programme et la mention des instruments est harmonie qui doivent être utilisées à des fins descriptives bien déterminées, qui sont détaillés clairement dans l'avertissement. L'introduction à cette symphonie était naturelle, c'était le chaos même, cette confusion qui régnait entre les éléments avant l'instant où, assujettis à des lois invariables, ils ont pris la place qui leur est prescrite dans l'ordre de la nature. Pour désigner dans cette confusion chaque élément en particulier, je me suis asservie aux conventions les plus reçues. La basse exprime la terre par les notes liées ensemble et qui se jouent par secousses. Les flûtes par des traits de chant qui montent et qui descendent imitent les cours du murmure de l'eau. L'air est peint par des tenues suivies de cadences que forme la petite flûte. Et enfin, les violons par des traits vifs et brillants représentent l'activité du feu. Ces caractères qui sont distinctifs des éléments se font reconnaître petit à petit, à la fois séparés ou confondus en tout, en une partie, dans les différentes reprises que j'appelle au nom du chaos et qui marquent les efforts que font les éléments pour se débarrasser des uns des autres. C'est ainsi que, effectivement, on a au septième chaos ces efforts qui sont diminués et qui diminuent à proportion que l'entier se débrouille petit à petit et va y avoir une approche différente. La première idée ici est menée plus loin et j'ai osé entreprendre de joindre ici à l'idée de la confusion des éléments, celle de la confusion de l'harmonie. J'ai décidé de me hasarder par exemple à faire entendre d'abord tous les sons mêlés ensemble ou plutôt toutes les notes à l'octave pour pouvoir ici réunir en un seul son. Ces notes se développent ensuite en montant à l'unisson dans la progression qui leur est naturelle et après une dissonance, on entend l'accord parfait. Ainsi, je souhaite vous faire découvrir dans un premier temps les tempêtes et orages. À partir de la Renaissance, les musiciens ont décidé de considérer effectivement que leur art pouvait assumer une nouvelle fonction, celle d'exprimer et des idées véhiculées par des textes chantés. Et puis, à cette fin, ils ont forgé un répertoire de figures de style, de figuralisme, qui permettent de souligner la déclamation tout en offrant une caractérisation symbolique des idées.

0: Nous venons de découvrir et d'entendre les éléments de Jean-Ferry Rebelle, notamment interprétés ici par le Concert des Nations avec Jordi Savall. À bientôt dans l'émission de Pierre et de Notes.
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De l'évangile de Jésus-Christ selon saint Matthieu. En ce temps-là, un homme s'approcha de Jésus et, tombant à ses genoux, il dit « Seigneur, prends pitié de mon fils. Il est épileptique et il souffre beaucoup. Souvent, il tombe dans le feu et souvent aussi dans l'eau. Je l'ai amené à tes disciples, mais ils n'ont pas pu le guérir. » Prenant la parole, Jésus dit « Génération incroyante et dévoyée, combien de temps devrais-je rester avec vous? Combien de temps devrais-je vous supporter? Amenez-le-moi. » Jésus menaça le démon et il sortit de lui. À l'heure même, l'enfant fut guéri. Alors les disciples s'approchèrent de Jésus et lui dirent en particulier, « Pour quelle raison est-ce que nous n'avons pas réussi à l'expulser ?» Jésus leur répond, « En raison de votre peu de foi. Amen, je vous le dis, si vous avez de la foi gros comme une graine de moutarde, vous direz à cette montagne, « Transporte-toi d'ici jusque là-bas, et elle se transportera. Et rien ne vous sera impossible. » Aujourd'hui dans l'évangile, le Christ est confronté une nouvelle fois à une demande de guérison d'un homme pour son fils qui est épileptique et qui souffre beaucoup. Mais aujourd'hui le Christ est agacé et ça lui arrive rarement, mais ça lui arrive aussi, on pense aux disciples d'Emmaüs à la résurrection où le Christ dit aux deux disciples, esprit lent à croire, sans intelligence, ce qu'ont dit les prophètes, ce qu'a dit la loi. Et ce qui est reproché, c'est non pas, bien sûr, le manque de foi de cet homme, mais c'est bien plus, c'est une génération incroyante et dévoyée. Combien de temps devrais-je rester avec vous? Combien de temps devrais-je vous supporter? Cette impatience du Christ à voir notre conversion et à constater la lenteur de notre conversion, voir le peu de progrès, de croissance spirituelle que les hommes qu'il côtoie font. Cette foi qui est comparée à une graine de moutarde, qui est la plus petite des graines, mais qui en poussant devient le plus grand des arbres, cette foi, le Seigneur veut nous la donner. Aujourd'hui, nous fêtons Sainte Jeanne Françoise de Chantal, qui a fondé la Visitation et qui a été disciple de Saint François de Sales au XVIe siècle. Et voilà que bien cette foi a permis à cette femme qui a quitté la vie du monde en étant veuve et qui a fondé la Visitation, cet ordre religieux, et qui adresse cette prière au Seigneur à la fin de sa vie. Écoutons-la. Seigneur, bonté souveraine, je m'abandonne entre tes bras, dans les joies et les peines. Conduis-moi où il te plaira. Je ne regarderai pas le chemin à suivre. Je ne regarderai que toi, ma providence, ma force, mon rempart. Je ne regarderai que toi qui me guides comme une vraie mère. Je suivrai le chemin que tu me traces sans jamais regarder ni éplucher les causes des événements, sans me poser trop de pourquoi. Les yeux fermés, je ferai ta volonté et non pas la mienne. Je me tiendrai en repos sans désirer autre chose que ce que tu m'aspireras de souhaiter. Je t'offre cette résolution, Seigneur. Je te demande de la bénir. J'y serai fidèle en me méfiant de ma faiblesse et en m'appuyant sur ta bonté, ta libéralité, ta miséricorde. Seigneur, j'ai une confiance totale en toi. »

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1: Bonjour à tous. L'essentiel de l'actualité, l'Espagne instaure à son tour des contrôles temporaires pour les voyageurs en provenance d'Italie dans ses ports et aéroports. La mesure entre en vigueur aujourd'hui jusqu'au 7 septembre en réponse aux restrictions imposées par Rome après la crise migratoire. La semaine dernière, 72 000 migrants avaient franchi la frontière depuis le Maroc vers l'enclave espagnole. 3 personnes tuées, dont un enfant, dans des frappes russes près de Kiev cette nuit. Une dizaine d'explosions ont également retenti dans la capitale ukrainienne. Après une alerte aux missiles balistiques, les habitants ont été appelés à rejoindre les abris. Mercredi déjà, au moins 17 personnes ont été tuées dans des frappes sur Kiev et sa région. En France, le rappeur Moal Asqual, condamné à 2 ans de prison, dont un avec sursis probatoire pour des violences sur 2 femmes. Les faits remontent au mois de mai, lors d'une soirée à son domicile parisien. L'artiste de 31 ans conteste avoir porté des coups. Il avait déjà été condamné en 2024 à 4 ans de prison pour des violences sur conjoint. Et puis un mot de football, Caen prend la tête de la nouvelle Ligue 3. Le Stade Malherbe a écrasé Valenciennes 4-0 pour la première journée. Cannes a obtenu un nul à Rouen, 0 partout. Bastia, relégué de Ligue 2, s'est incliné à domicile face au Puy-en-Velay 2-0. Fin de ce flash, bonne journée.
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6: Depuis l'EHPAD Corian Côte-Pavée, nous sommes avec Monsieur Marcel Oustalet, qui a 91 ans, qui est originaire de Luchon.
7: De Saint-Aventin.
6: De Saint-Aventin, près de Superbagnères.
7: À 5 km de Luchon. Sur le col de Peyressourde.
6: Sur le col de Peyressourde. Merci de nous accueillir aujourd'hui. Vous aviez plusieurs souvenirs à nous raconter. Le premier, c'est pendant la Deuxième Guerre mondiale. Vous étiez petit, mais vous avez aidé votre père.
7: Qui était passeur dans les Pyrénées.
6: Qui était passeur dans les Pyrénées. Quel a été votre rôle précisément ?
7: Mon rôle, j'ai vu pas mal de choses, a été bien sûr... des fois d'apporter dans le grenier à foin, puisque j'étais tout jeune, des repas pour les résistants qu'ils faisaient passer. Et ils étaient au fond dans la grange avec du foin. Et ensuite, je portais, comme j'étais un écolier à ce moment-là, je portais des missives à telle ou telle personne qui était en contact avec mon père, pour avoir naturellement les passages prévus à tel ou tel endroit, notamment au Pays Basque, dans les Hautes-Pyrénées, au tunnel de Bielsa, la vallée de, je ne me rappelle pas exactement, une vallée qui est à côté, dans laquelle Chistaïn. Alors le village de Chistaïn, c'est les Pauzettes, et le pic d'Amneto, point culminant des Pyrénées.
6: Oui, tout à fait. Et quel âge aviez-vous à cette époque, quand vous passiez le courrier ?
7: Alors, j'avais 8 ans.
6: Vous aviez 8 ans. Est-ce que vous étiez au courant ? Est-ce que vous étiez conscient que vous participiez
7: non,
6: à une...
7: Non, pas du tout. Non. Mon père me disait d'apporter telle ou telle lettre à un monsieur que je connaissais, et qui, naturellement, faisait suivre par des intermédiaires.
6: Oui, c'est ça. Donc, vous rendiez service comme pour tout autre service à votre père.
7: Et lorsque, en 1942, 35-42, voyez mon âge, et j'ai assisté à une prise d'un convoi qui avait été organisé par des passeurs amis de mon père à Luchon, un forestier, monsieur Ferré, qui montait de Luchon pour les ravitailler, et ils ont tous été pris dans une baraque en bois qui était dans le bois appartenant aux Eaux et Forêts, Il y en a qui ont été tués, que j'ai vus sur le champ où tous sont arrivés, et les autres, bien sûr, sont partis par camion sur Luchon, et l'Allemagne, et beaucoup certainement, ne sont pas revenus.
6: Oui, ça c'est un souvenir qui vous a marqué quand vous étiez enfant.
7: Oui, c'est un souvenir qui m'avait marqué, parce que je vois, même à moi à l'heure actuelle, ils avaient fait des gaffes, ils avaient déjeuné, on appelle ça le bout de l'échelle, avant d'arriver dans des granges de Gouron, qui est un hameau de Saint-Aventin. Et là, ils avaient laissé quelques papiers et des traces, ce qui fait que les Allemands ont pu les localiser.
6: Ah oui, c'était pas prudent.
7: Non.
6: Est-ce que vous avez un souvenir de la libération ?
7: La libération, oui. La libération, je m'en rappelle très très bien, parce qu'il y avait des amis de mon père qui faisaient des réunions à la maison, dont Georges Guiraud, qui avait été nommé lieutenant après la guerre, et qui n'a pas, après, il a arrêté. Et là, ils avaient donné ordre et désordre, parce qu'au-dessus du village de Saint-Aventin, lieu dit un village Garenne, il y avait une antenne de la Gestapo de Luchon, qui était en contact avec Luchon, et qui avait donné l'ordre de couper des arbres. Ils ont donc, en coupant les arbres, ils ont arrêté le convoi. Il y a eu des tués, d'autres se sont échappés. Il y a eu, je crois, 2 tués parmi les résistants et plusieurs Allemands qui sont rentrés en Espagne après avec les camions par Saint-Béat, Foss et le Val d'Aran, via la Catalogne à Barcelone, avec Franco à l'époque.
6: Ça, c'était quand vous étiez petit. Est-ce que le fait d'avoir assisté à ces scènes de résistance, ces résistants qui ont été tués, et puis aussi ces scènes de libération, est-ce que ça vous a donné envie de vous engager dans l'armée ou de défendre votre pays d'une façon ou d'une autre ?
7: Non, pas du tout, mais ça m'a donné surtout l'envie de protéger les miennes. Et lorsque je me suis retrouvé dans des circonstances en Algérie, j'étais déjà... Je n'étais plus un gamin, j'avais déjà vu autre chose.
6: Donc vous avez été engagé en Algérie, c'était votre service militaire ?
7: J'ai été appelé, c'était mon service militaire, 27 mois.
6: 27 mois. Qu'est-ce que vous avez fait pendant ce service militaire de particulier ?
7: Pendant mon service militaire, j'ai fait beaucoup de choses. Hélas, des choses qui sont pénibles à raconter. D'abord, j'ai fait à Marseille le camp de Carpiane, là où j'ai fait naturellement l'école des sous-officiers. Et je suis parti avec le pasteur sur Oran pour le début de la guerre en Algérie, le début en fait, pour continuer et remplacer les appelés en Algérie, qui était une drôle de guerre, qui était des escarmouches de ci, de là, et tout un tas de choses. Nous n'avons pas à être fiers de ce qui s'est fait en Algérie à cette époque-là.
6: Et après votre service militaire, vous êtes revenu donc à Saint-Aventin, dans la région de
7: oui,
6: Luchon.
7: Alors, c'est là où justement j'enchaîne avec mes métiers, qu'il y en a 8.
6: Vous m'avez dit que vous aviez été
7: quand je suis revenu,
6: un grand skieur.
7: Oui, quand je suis revenu donc de l'Algérie en février 58, comme j'avais déjà travaillé à Super Bannière, où j'avais un droit de priorité vu que le terrain appartient à la commune où je suis né, j'ai été de suite repris en tant que pisteur secouriste pendant 3 ans. J'ai donc passé mes diplômes de pisteur, de secourisme, et j'ai enchaîné avec les téléskis, les câbles et le monitorat de ski à Chamonix.
6: Ah oui, vous avez quitté les Pyrénées pour les Alpes.
7: Oui, mais en fait, non, je n'ai pas quitté les Pyrénées.
6: C'était juste pour une formation.
7: Uniquement les Pyrénées pour les diplômes, 3 fois 5 semaines à Chamonix.
6: Vous avez été moniteur de ski, ça vous a pris combien d'années?
7: Alors, j'ai été moniteur de ski, oh là là, à super manière, ça doit remonter aux années 55, quand il y a eu l'accident, même j'étais à super manière en 54, où j'ai assisté à l'accident de la crémaillère qui a déballé la pente et qui a fait 8 morts toulousains. Donc, après, j'ai continué dans le monitorat, mais en été, puisque j'étais paysan, mes parents, bien sûr, je travaillais à la ferme, et l'hiver, et puis je suis rentré en totalité, hiver-été, à la station de super manière. Je faisais ensuite, en tant que super, les estras en tant que garçon de café dans les hôtels pour faire un petit plus qui améliorait l'ordinaire.
6: Vous avez toujours vécu finalement dans cette région?
7: J'ai vécu dans cette région jusqu'en 1960 avec plusieurs, à ce moment-là, on avait plusieurs pays. J'ai fait un CAP d'exploitation forestière, c'est-à-dire les coupes de bois à Montauban de Luchon, coupe de bois, scierie et tout ce qui, naturellement, permet de faire l'exploitation forestière en forêt.
6: Et vous avez pu vous occuper justement de l'exploitation forestière?
7: Alors,
6: dans les Pyrénées?
7: Des temps morts, j'ai fait des parcelles, on faisait des comptages de parcelles, le nombre de sapins, et avec les grands forestiers et tout et tout. Ensuite, je faisais beaucoup de vélo, beaucoup de ski, beaucoup de montagne.
6: Vous étiez très sportif.
7: Oui, beaucoup. Et puis, j'ai rencontré mon épouse et nous sommes mariés en 1960. Et là, je suis rentré à Toulouse dans un magasin de sport, l'Iglo Sport, qui est devenu par la suite Intersport. Et qui continue toujours. Et là, j'ai fait à peu près 5 ans. Donc, j'arrivais à mes 30 ans. Mon épouse étant dans la fourrure, j'ai appris le métier de fourreur.
6: Vous avez eu vraiment beaucoup de métiers?
7: Oui.
6: Tout au long de votre vie.
7: Ce qui m'a plu énormément. Hey. Bon, et nous avons monté un magasin avec mon épouse. C'était la famille Kopeski à Toulouse. Et on était rue des Filatiers.
6: Et c'était un magasin de fourrure?
7: Fourrure, cuir, peau et daine. Il y avait un petit peu tout. Il fallait, pour avoir justement une variété de ventes, avoir beaucoup de choses
6: et
7: à
6: oui,
7: faire.
6: Pour toutes les saisons aussi. D'accord. Et donc ça vous a occupé finalement toute la deuxième partie, on va dire, de votre
7: vie professionnelle. Ça, c'est la deuxième partie de ma vie, de 1960 à 1995. Et à la retraite, alors en 95, je n'avais que 60 ans, j'ai continué ce que je faisais auparavant. Les vacances, je donnais des leçons de ski, les dimanches aussi. Et à la retraite, je suis devenu naturellement entraîneur de l'équipe de l'Ariège pendant 8 ans, jeunesse et sport.
6: L'équipe de ski?
7: Oui. De l'Ariège, où j'accompagnais les jeunes coureurs et on faisait toutes les courses sur les Pyrénées, disons, de Fort-Romeu jusqu'à la Pierre Saint-Martin. Moi, j'ai eu l'époque, une époque bénie, qui était l'époque des sœurs Guachel, les Pyrénéennes, Annie Famose, Isabelle Mire. Également un gars de Cotteret qui était aussi très doué, qui avait fait beaucoup au championnat de France, qui est de Saint-Gaudens, qui avait fait deuxième, que j'ai entraîné également, et tout un tas de mon triolet, turbo, tout un tas de personnes dont on a pendant 8 ans tourné ensemble, mais c'était pénible et beaucoup de routes.
6: Beaucoup de routes, mais beaucoup de victoires aussi.
7: Ah, tout à fait.
6: Donc c'est ça qui était positif.
7: Il y avait beaucoup
6: positif.
7: De compensations qui oui. permettaient de naviguer et puis d'enseigner et de donner justement, parce que c'est pas le tout de voir.

0: beaucoup, monsieur Oustalet.
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1: Mardi matin, c'est le rendez-vous assurance avec Jérôme Debardis. Bonjour à vous.
2: Bonjour Jonathan, bonjour à tous.
1: Et dans le message que vous m'avez envoyé explicitement, je vous propose de parler ce matin du GLI.
2: Voilà, la
1: GLI. Qu'est-ce que c'est la GLI? Est-ce que c'est la GLI ou pas la GLI?
2: Alors, la GLI, c'est la garantie des loyers impayés. Voilà, c'est un complément d'assurance à la multirisque habitation, tout simplement. On imagine tout à fait le type de sinistre matériel dont on peut être victime quand on a un immeuble et qu'on en est propriétaire, ou un appartement, ou une maison. On voit tout à fait ce que c'est qu'un incendie, un dégât des eaux. Mais il y a un risque qui est important aussi, qui est celui d'impayés de la part du locataire.
1: Donc c'est le propriétaire qui doit souscrire à cette assurance.
2: Alors là, à 99%, ce sont les propriétaires qui souscrivent, bien sûr.
1: Est-ce que cette assurance, elle est vraiment utile? Ou c'est vraiment juste... Est-ce qu'elle n'est pas obligatoire déjà?
2: Non, elle n'est pas obligatoire. Maintenant, on considère en France qu'il y a entre 3 et 5% de situations qui peuvent être conflictuelles dans le versement des loyers. Donc 3 à 5%, c'est pas énorme, mais voilà, ça tombe toujours un peu sur les mêmes, sur des quartiers, sur des types d'habitations, sur des types de locataires. C'est un peu compliqué quand même. Donc c'est une assurance qui peut s'avérer excessivement utile.
1: Quand le propriétaire va à l'agence, enfin à l'assurance, pour assurer le bien qu'il va mettre en location, est-ce que à ce moment-là est proposée la GLI?
2: Alors, très souvent, la GLI est une affaire de spécialiste. C'est-à-dire que si vous avez un courtier, un agent général, un guichet de banque auquel vous vous adressez pour assurer votre maison, votre immeuble, votre appartement, il est peu probable que l'on vous couple ça avec la vente d'un contrat GLI. GLI est un contrat de spécialiste et vous le trouverez plus facilement auprès d'une agence immobilière ou d'un syndic. Bon, il y a des cas de figure où vous allez le trouver chez votre partenaire habituel. Oui.
1: Et à partir de, par exemple, le propriétaire ne reçoit plus de loyer, à partir de combien de temps se met en place cette garantie? Est-ce que c'est au bout du premier mois ou est-ce qu'il y a une somme minimale?
2: Non, c'est pas une histoire de somme, c'est une histoire de franchise. C'est comme un contrat d'assurance classique. Vous avez des franchises, à vous de les négocier au mieux, à vous de trouver le meilleur contrat. Vous avez des franchises d'un mois, deux mois, trois mois. La franchise, je précise que c'est une période pendant laquelle la garantie ne s'applique pas, mais c'est le début de la période d'indemnisation. C'est-à-dire, vous avez un impayé le jour J. Si vous avez une franchise d'un mois, on vous paiera le mois plus 1, plus 2, plus 3, mais pas le premier mois.
1: C'est un contrat assez malléable, au final, puisque c'est au moment où on le fait, où on peut s'adapter.
2: Malléable, c'est-à-dire que l'offre est multiple. Voilà. Et donc, vous allez pouvoir trouver des offres de qualité diverses et variées. Encore une fois, se faire conseiller, c'est encore le meilleur moyen de ne pas se tromper. Parce que la défaillance d'un locataire, ça peut être la conséquence d'un comportement frauduleux, mais aussi d'une situation accidentelle. Par exemple, le décès du locataire, vous voyez, c'est des choses qu'on peut pas forcément anticiper, heureusement. Mais qui arrive.
1: Est-ce que ça rentre aussi pour les dégradations immobilières?
2: Oui, ce sont des extensions à la garantie de loyers impayés, remboursement des loyers impayés, prise en charge des frais de justice, des huissiers, des avocats, des serruriers qui va ouvrir la porte.
1: Ah d'accord.
2: Oui, absolument. Les dégradations causées par le locataire, voilà, une GLI, ça se souscrit après une étude des capacités du locataire. Donc on va demander au locataire un certain nombre de précisions, de renseignements, et ça permettra au propriétaire de présenter le dossier à son assureur.
1: Est-ce qu'on peut préciser dégradation immobilière? C'est-à-dire, on va faire la différence entre appartement ou maison meublée et non meublée. Est-ce que s'il y a une dégradation sur une maison non meublée, par exemple un mur, une porte, une terrasse qui s'effrite, est-ce que ça rentre dans cette dégradation immobilière?
2: Qui s'effrite, non, encore faut-il qu'il y ait l'intervention humaine. Voilà, la responsabilité du locataire doit être engagée. Ça peut être du vandalisme. Ça peut être un défaut d'entretien, ça ce sont des choses qui arrivent, et plus fréquemment probablement que le loyer impayé. On laisse un appartement dans un état dramatique, bien supérieur, parce que la GLI, ah oui c'est important de le dire, la GLI ex-

0: plus la caution. C'est-à-dire que vous, quand vous avez une GLI, le locataire ne paie pas, ne dépose pas de caution. Donc à la fin, vous vous retrouvez sans garantie. Vous ne pouvez pas dire, ah ben je garde la caution pour payer les trous dans les murs, d'accord, etc. Ça, vous ne pouvez pas.
1: Et du coup, quels sont les types de biens qui peuvent être concernés par ce GLI?
0: Ce sont essentiellement des biens à usage d'habitation. Hein. Je ne pense pas que la GLI puisse s'appliquer à un professionnel. Par exemple, vous êtes propriétaire de locaux de bureaux que vous donnez à bail. Vous ne pouvez pas souscrire de GLI pour garantir vos loyers. Vous savez que c'est un enjeu aujourd'hui politique, en fait. On l'a vu lors des dernières élections présidentielles. Un candidat est soutenu d'ailleurs par d'autres candidats, mais celui qui portait la parole était Yannick Jadot, parlait de la GULE. On a parlé GLI, maintenant
1: la GULE,
0: la garantie universelle de loyer. Voilà, ça revenait tout simplement à dire l'État se porte fort, se porte caution pour l'ensemble des locataires. Et oui, cette garantie, par le biais d'un organisme à créer. Bon, alors cette garantie a été regardée, étudiée, et on s'est rendu compte que c'était un coût complètement faramineux, pris en charge par l'État et non plus par les propriétaires, et que ça déresponsabilisait à la fois le propriétaire qui lui louait sans discuter à n'importe qui, ce qui n'est pas forcément une très bonne chose, et les locataires qui, eux, pour une frange, auraient pu profiter de cet effet d'aubaine. Voilà.
1: C'est un petit peu à double revers, quoi.
0: Alors,
1: ça peut être très bien.
0: A été abandonné, mais en revanche, il y a maintenant un dispositif qui existe et qui peut être considéré comme un concurrent sur certains biens de la GLI, qui est le dispositif VISAL.
1: Beaucoup d'acronymes.
0: VISAL, mais alors VISAL, il faut avoir entre 18 et 30 ans. Enfin bref, il y a un certain nombre de choses qui font que l'offre est très encadrée. Mais c'est quelque chose qui existe et qui permet gratuitement pour le propriétaire, pour le locataire. Alors il faut se renseigner pour savoir si on rentre dans les clous. C'est une garantie qui se souscrit en ligne, sur Internet. Voilà, il faut voir si on est bien dans les clous. Maintenant, c'est assez réduit, mais ça existe et ça marche. Le dispositif VISAL, qui consiste à dire que l'État est effectivement, quelque part, votre garant.
1: VISAL. On a fait un petit peu le tour rapidement, hein, évidemment. On ne va pas réussir en une chronique à
0: Et le coup, peut-être.
1: Et combien ça coûte
0: un GLI,
1: oh là là, c'est terrible, un GLI.
0: Alors, une garantie. Ça coûte entre 2,5% et 5%, en fonction des options, d'un loyer annuel.
1: Très bien.
0: Voilà.
1: Eh bien, c'est noté. Quelque chose à rajouter, peut-être? Je suis encore sur les acronymes GLU, GLI.
0: Non,
1: surtout. Non, ben voilà, une belle chronique à retrouver, bien évidemment, en podcast, sur le site de Radio Présence. Et quant à nous, on se retrouve la semaine prochaine.
0: À la semaine prochaine, Jonathan.
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5: Nous souhaitons une belle et sainte fête à tous les Dominiques. Ne jamais voir un besoin sans chercher à y répondre, aime à dire Sainte Mary MacKillop. Figure emblématique de l'histoire religieuse australienne, elle est en 2010 la première sainte canonisée du pays. Fondatrice de l'Ordre des Sœurs de Saint-Joseph du Sacré-Cœur, son travail a profondément marqué le paysage éducatif et social de l'Australie au 19e siècle. Mary est née en 1842 à Melbourne, dans une famille d'immigrants écossais. En 1866, à l'âge de 24 ans, elle fonde avec un prêtre une école dédiée aux enfants défavorisés, première d'une longue série d'œuvres éducatives destinées à tous les enfants, quel que soit leur milieu. L'Ordre des Sœurs de Saint-Joseph, également connu sous le nom de Joséphite, est novateur pour l'époque. Les religieuses vivent parmi les pauvres et voyagent dans les régions rurales pour offrir une éducation et des soins. Elles se dévouent aux plus jeunes, mais aussi aux personnes âgées sans ressources, ainsi qu'à tous les nécessiteux qu'elles rencontrent. En 1871, Mary est injustement excommuniée par l'évêque sous prétexte de désobéissance en raison de conflits internes et de malentendus. Cette excommunication est finalement levée quelques mois plus tard lorsque l'évêque, sur son lit de mort, éprouve du remords et demande la réintégration de Mary ainsi que son pardon. Elle est également connue pour sa ténacité face aux défis de l'époque. En 1873, elle se rend à Rome pour obtenir l'approbation papale de l'ordre des Joséphites et l'obtient. Elle poursuit son œuvre malgré de nombreuses difficultés et des conditions de vie difficiles. Mary accepte tout avec la plus grande sérénité, encourageant ses sœurs à faire de même et en leur disant « La volonté de Dieu est pour moi un livre précieux. Je ne me fatigue jamais de le lire. » Elle décède le 8 août 1909 à Sydney. Aujourd'hui, les Joséphites continuent de travailler dans le domaine de l'éducation et du service social en Australie et dans d'autres pays. Sainte Mary MacKillop, patronne de l'Australie, nous confions à votre intercession tous nos frères chrétiens qui vivent dans ce beau pays.

0: Lingua Nostra, aquí ambe Armand. Bonsoir Armand.
1: Bonsoir Marie-Odile, bonjour à tous.
0: Et puis, bonsoir à nous tous, c'est Jocky pour écouter. Bon, Anneli, Armand, on vient de trouver à l'oeil. Armand, on y va, hein, parce qu'aujourd'hui, il y a du travail.
1: Oui, on peut dire ça.
0: Armand est au courant aujourd'hui.
1: Voilà, Marie-Odile a eu la gentillesse de me mettre au courant pour pas que je sois embêté.
0: Mais il est au Kéchiro et il n'a pas quand même. Même peut-être, Armand, vous serez embêté quand même.
1: Ah, bon.
0: De Kéchiro Pocha. On aime faire de la purée. Hein, on va faire de la purée, tout simplement.
1: Est-ce qu'elle sera meilleure que celle de ma grand-mère?
0: Ah. Armand me fait une transition complètement facile. Armand me fait là une transition tout à fait facile. Parce que aujourd'hui, on a trouvé une obiel au fenno. On a ouvert deux personnages principaux, deux personnages principaux, en fait. Hein, on était bien d'accord, Armand.
1: Mmh, tout à fait.
0: Une obiel d'un moigello qui era nocudo en 1846.
1: On peut même dire un troisième personnage principal, la purée.
0: Et la purée, une purée de truffes. Alors, qui qu'elle fait une petite soupe de vocabulaire, parce que, avec une histoire que je passe au Bertodier, Romain Bertodier, tout de suite, pas qu'à des missurgues sur Radio Présence, mais je passe pas à l'Albain, comme les truffes qui valent une prêche qui a aussi pas sorti le porte-monnaie, mais on met des truffes qui viennent des pécons. Alors voilà, je faisais un petit point, Armand, parce qu'on dit purée de pommes de terre et le mot, le vocabulaire est truffe. Et je disais que nous ne sommes pas à l'Albenc où nous avons des pommes de terre, enfin des truffes noires qui valent un tel prix que je n'ose même pas sortir mon porte-monnaie.
1: Et oui.
0: Ok, là, du Moïgel. 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Donc, dans notre personnage principal, nous avons une vieille demoiselle, née en 1847, qui avait le paludisme, et donc son frère, son jeune frère, qui était capitaine d'armée, avait eu la gentillesse à la fois de lui passer le paludisme qu'il avait attrapé aux colonies, mais du coup de faire une grande maison à sa vieille sœur, une grande maison cossue qu'il avait conçue dans des anciennes écuries. Alors, quoi, une ustal belle firabou, et qu'il a du moigelo, que chez Chounabo, le moiselou, chez Tegno, d'un son cousino, une cousine qui obio une belle tsimineio, obio des fiottes, et a aussi esplo, d'obon, le tsimineio, comme chouin, comme tout le monde des jobites, ok, chez Kerunoscut, in 1846, obit que li obio une fer per Olisa. Alors, dans ce décor, nous avons cette grande maison, cette moiselou, qui habite dans une grande cuisine avec une grande cheminée, un joli feu. Et retenez bien, Armand, je ne sais pas si vous avez cet outil précieux chez vous, mais devant son feu, il y avait en permanence un joli petit fer à repasser. Est-ce que vous êtes comme tous ces gens qui sont nés en 1847 et qui ont bien connu ce fer à repasser?
1: Oui, tout à fait.
0: Armand, donc, on sait comment il repasse ses chemises, oui. Avec un fer à repasser chauffé devant le feu.
1: Exactement.
0: Exactement. Donc, rendez-vous chez Armand prochainement. 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Comme son fils. Elle dit, a déjà fond, comme il faut ploger, a joqué une cousine pour tu, un bel fiot, oui, et installé à qui dit le mieux ustal qui est belle, et menora tout nom, tout j'ai fond, et biurin toutes ces hommages. Mais, cadun, une partie de l'ustal, et entremet une longue courredou. Attention, io lo fare per Olisa e io Lo corredo, c'est important. Et ici, on aime pouvoir faire boulega à quelques personnages. Parce que il y a le deuxième personnage qui arrive, qui est le Mimi. En 1930, le moi j'ai lu à 93 ans, et le Mimi au pas que 5 ans. À qui? Voilà, alors j'explique un petit peu dans le décor. Donc, la Moiselou, comme elle est malade, elle a déjà embauché une bonne. Et puis, elle a dit à cette bonne, écoute, surtout, installe-toi, fais venir ton mari, fais venir tes enfants, que nous vivions tous ensemble. Mais nous avons deux cuisines, nous avons deux parties dans la maison. Donc, après le fer à repasser qui chauffe devant la cheminée, nous introduisons le deuxième élément du décor, qui est un long couloir. Et maintenant, le deuxième personnage, après la Moiselou, la petite Mimi. En 1930, nous y sommes, nous démarrons. Mimi a 5 ans, Moiselou, 83 ans.
1: Et est-ce qu'elle aime la purée, Mimi? C'est la question qu'on peut se poser.
0: À qui? Et pour dire, 1930, le moment de la Mimi... de l'oeil truffoi et ne faut de l'eau pureille. Mais que l'omimi que l'o d'orieiro, l'o pietro de l'o familio, que te boutigno per monsa l'o purée. Alors, la maman, elle a des pommes de terre, alors elle fait bien de la purée. Mais la petite Mimi, comme vous le suggérez, Armand, c'est la petite dernière de la famille, c'est un petit peu une enfant gâtée. Et même la purée, elle n'aime pas la purée. Je ne sais pas, Armand, si vous connaissez beaucoup d'enfants qui n'aiment pas la purée.
1: Personnellement, j'en connais pas.
0: Et yo topao. Mais la Mimi, poutigno. Poutigno, ça veut dire qu'elle allonge les lèvres en signe de désaccord. Allora, lo mamma li duer lo porto. Lo Mimi, che bo cure di lu cure du. Che mbozza la Moiselou. Et a chi la Moiselou. Faut une tour de mazio, un ascumpenri. Alors cette petite a la permission de sa maman qui lui ouvre grand la porte, sûrement de lassitude de la voir avec les lèvres allongées, j'allais dire le smiley à l'envers devant la purée. Et Mimi court dans ce fameux couloir. Et au bout du couloir, il y a la cuisine de la Moiselou. Et la Moiselou va faire un tour de magie. Chaque fois. 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E lo Mimi, se prengo chi su uno sietuno, o vende lo pureio, o lo truffe, ma soprattutto il caramel, e tutte in galuppen, se intorno al tavolo, e dopo tutto lo famiglio. Voilà ce qui se passe. En fait, Mimi est dans le tour de magie de la Moiselou. Chaque fois, c'est le même rituel. Moiselou se lève avec ses 83 ans, saisit délicatement le fer à repasser qui est tout chaud devant la cheminée, avec bien sûr à la main un linge, un torchon pour ne pas se brûler, met un petit peu de sucre en poudre sur la purée et caramélise la purée. Et bien sûr, Mimi, toute fière, repart avec son assiette en trottinant tout le long du couloir et devant les yeux ébahis de toute la famille, déguste une purée au caramel.
1: Elle aime bien cette purée au final.
0: Eh bien, vous me disiez que belle ou n'importe quoi, mais aïe pas l'autre simineio, aïe pas l'ou fare olija, mais manque ti comper jo fa. Alors, signor de monde qui chabou fa la purée au caramel, al telefona 06 14 14 28 14, o aler con la pela o la radio presenza de fitsa 05 605 348 348.
1: Oui, vous n'êtes pas trompé dans le numéro, je vous écoutais, Marie-Odile.
0: Et peut-être en français, Armand, peut-être à vous.
1: Alors, le numéro de téléphone, le 05 65 348 348.
0: Ou bien le 06 14 14 28 14, si vous avez des idées, parce que je vous disais justement dans le dernier petit paragraphe que je voudrais faire de la purée au caramel, surtout pour Noël. Je ne sais pas pourquoi, mais pour Noël, j'ai envie d'en faire. Il me manque les outils, donc il me manque beaucoup de choses que peut-être vous pourriez m'envoyer un petit soutien là pour avoir du feu, avoir faire à repasser qui puisse faire l'affaire, ou bien de nouveaux outils pour que je puisse faire la purée au caramel. Et si toutefois la purée au caramel existe, donnez-moi les références.
1: Vous me ferez goûter ensuite.
0: Alors, nous commandons ici, carte de menu, dessert purée au caramel pour Armand.
1: Très bien, merci Marie-Odile.
0: Alors, la morale de l'histoire. You me dije que de tout temps, le monde que aime le jefon, trop paré de trop brave pour les droulettes et les droulettes. Moi, ma morale de l'histoire, ça serait que de tout temps, puisque là nous étions en 1930 avec une dame de 1847, de tout temps, les personnes qui aiment les enfants ont su leur faire plaisir et n'ont rien trouvé de trop beau pour les enfants.
1: On aura aussi trouvé, peut-être que les auditeurs ne le savaient pas, mais le fer à repasser, ça ne sert pas uniquement à repasser son linge.
0: Je vous sens bien soulagé, Armand. Et je vous sens bien inventif. Oui, effectivement, le fer à repasser. Et clic et crac, notre historio Bertodiero même Bertodiero est historique parce que be de douchec les pochettes, ou d'agenawem et l'oubintene. Douchec les pochettes. Alors, quelle histoire ? Alors, cric et crac, notre histoire est terminée. C'est une histoire vraie, bien sûr, et c'est aussi une histoire historique puisqu'elle couvre les deux siècles précédents, le 19e et le 20e. Alors, chez Mono Québé.
1: À la semaine prochaine, Marie-Odile.
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3: Seigneur, au début de ce jour, tu es là. Me voici devant toi pour te prier. Ouvre mes lèvres et ma bouche publiera ta louange.

La parole de Dieu dans l'épître de saint Paul aux Romains. Bénissez ceux qui vous persécutent, souhaitez-leur du bien et non pas du mal. Soyez joyeux avec ceux qui sont dans la joie, pleurez avec ceux qui pleurent. Soyez bien d'accord entre vous, n'ayez pas le goût des grandeurs, mais laissez-vous attirer par ce qui est simple.

0: Notre Père qui es aux cieux, que ton nom soit sanctifié, que ton règne vienne, que ta volonté soit faite sur la terre comme au ciel. Donne-nous aujourd'hui notre pain de ce jour. Pardonne-nous nos offenses, comme nous pardonnons aussi à ceux qui nous ont offensés. Et ne nous laisse pas entrer en tentation, mais délivre-nous du mal. Amen.
1: Que nos lèvres, notre âme et toute notre vie proclament ta louange, Seigneur. Et puisque tout notre être est un don de ta grâce, fais que notre existence te soit consacrée. Nous te le demandons par Jésus le Christ, notre Seigneur. Amen.

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1: 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Bonjour à tous, Gabriel Attal a porté plainte pour ingérence étrangère après avoir été informé par les services de l'État de deux opérations de désinformation attribuées à des réseaux russes à propos de sa campagne présidentielle. Selon ses avocats, de faux reportages, de fausses unes de journaux et des contenus usurpant l'identité de médias ont été diffusés pour le discréditer. D'autres candidats à la présidentielle comme Édouard Philippe et Raphaël Glucksmann ont également été visés. Des véhicules autonomes de livraison pourront prochainement circuler sur les routes françaises. Un arrêté autorise désormais leur homologation et leur circulation sur la chaussée, mais pas sur les trottoirs. Des véhicules électriques qui pourront transporter jusqu'à une tonne de marchandises sur des itinéraires prédéfinis. Leur circulation restera supervisée à distance. Et puis le Tour de France Femmes dispute aujourd'hui sa 8e étape entre Sisteron et Nice. Une étape longue de 172 km qui propose 4 difficultés. Au classement général, la Polonaise Nieva Doma conserve le maillot jaune avec seulement 15 secondes d'avance sur Demi Vollering et 39 sur Reusser.
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4: Buongiorno Roma. Suivez le guide, vous emmène dans la ville éternelle. Nous sommes au centre ouest de la péninsule italienne. La thématique principale de cette série romaine, mais aussi française, ce sont les 5 églises administrées par la fondation Les Pieux Établissements de la France à Rome et à Lorette. Saint-Claude et Saint-André des Francs-Comtois de Bourgogne, Saint-Yves des Bretons, Saint-Louis des Français, la Trinité des Monts et Saint-Nicolas des Lorrains. Le cadeau bonus nous permettra pour clore la série d'entrer dans la basilique Saint-Jean de Latran.
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4: Denis Chamin est chancelier de l'association Les Amis de Saint-Nicolas des Lorrains à Rome. Et c'est avec Denis que nous visitons les 6 églises en prenant le temps de vous faire découvrir d'autres aspects de la capitale et de la vie romaine. Ce 4e chapitre de nos vacances romaines nous emmène à Saint-Louis des Français, accueilli par un dominicain, Renaud Escande, administrateur des Pieux Établissements, et sœur Anne-Cécile Bram nous accueillera, comme elle vous a peut-être déjà accueilli, à la communauté Fraterna Domus. Un enregistrement réalisé en octobre 24, en lien avec le jubilé 25, ouvert officiellement le 24 décembre à 19h. Le pape François a déclaré 2025 année jubilaire avec pour thème pèlerin d'espérance. Cette tradition, vieille de 700 ans, revient tous les 25 ans. 35 millions de visiteurs sont attendus à Rome, mais ce mois d'octobre 2024, il y avait déjà foule partout dans le centre historique.
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6: Je pense que la première chose qu'a dite Denis Chamin quand je l'ai retrouvé, c'est « il faut que j'aille au pieu ». C'était pas une grosse fatigue, mais Denis, il fallait absolument passer aux Pieux Établissements.
7: Ah bah, c'est un point de passage obligé quand on est français, quand on s'occupe d'église française à Rome, qu'on s'y intéresse. Il est incontournable, l'administrateur des Pieux. Donc il va dire lui-même ce qu'il fait. J'en ai connu quelques-uns avant vous, mon père. On venait de rappeler la mémoire du père Cloupet, que j'ai beaucoup aimé, qui était un homme extraordinairement énergique, de petite taille, mais alors avec une intelligence vive. Enfin, c'était quelqu'un d'absolument adorable. Et c'est avec lui que j'ai commencé un peu à travailler.
6: L'aventure de Saint-Nicolas.
7: Voilà.
6: Donc, Renaud Escande, vous êtes l'administrateur des Pieux Établissements de la France et de Lorette. Mais qui est Lorette?
8: Alors, Lorette, c'est un immense sanctuaire qui a connu un succès phénoménal depuis le 15e siècle, qui a un petit peu vu son rayonnement pâlir grâce ou à cause de Lourdes en France, mais qui accueille la Sainte...
4: Lourdes a fait de l'ombre jusqu'ici.
8: Exactement, c'est un grand, grand site marial, un grand site de vénération mariale, où à l'intérieur d'une immense basilique se trouve la maison où la Vierge Marie a élevé avec Joseph, l'enfant Jésus. Et nous avons donc dans ce lieu-là une chapelle qui se trouve être la chapelle du Saint-Sacrement, et à côté du sanctuaire, un immeuble, une chapelle-nie qui accueille des pèlerins.
4: Et c'est où géographiquement ?
8: Alors c'est de l'autre côté de l'Italie, c'est sur la mer Adriatique, et donc c'est près de Modène, du côté oriental de l'Italie.
4: Bon, alors quelques mots, René Escante, pour nous expliquer, nous présenter ce que sont les pieux établissements.
8: Pour le dire d'une phrase, les pieux établissements, c'est une institution ancienne, du 15e siècle, de droit italien privé et mise sous la tutelle de l'ambassade de France près de Saint-Siège. Alors c'est un objet un peu particulier d'un point de vue juridique, mais c'est une longue histoire qui regroupe ici à Rome et donc à Lorette les différentes possessions françaises qui ont fait l'histoire de la France à Rome et qui ont été réunies en un seul ensemble en 1793, donc après la Révolution française, par le cardinal de Bernis, sous une seule entité, l'administration des pieux établissements de la France à Rome et à Lorette, qui gère donc toutes les propriétés ecclésiales. Nous avons 5 églises à Rome, dont Saint-Nicolas des Lorrains, mais je dois y adjoindre Saint-Yves de Breton, Saint-André et Saint-Claude des Bourguignons, la Trinité des Monts, et ici, donc, où nous sommes, l'église nationale Saint-Louis des Français, plus des bâtiments ici à Rome, dans le cœur de Rome, qui sont des bâtiments locatifs, et qui me permettent, par les revenus qu'ils apportent, de répondre aux 3 missions des plus établissements, qui sont les mêmes depuis le 15e siècle, alors qui ont été plus ou moins théorisées, mais nous avons maintenant une marche à suivre, 3 missions, 3 verbes, accueillir les pèlerins, l'ADN des pieux établissements depuis le 15e siècle. 15e siècle, c'est le retour du pape d'Avignon. C'est pour ça que, vraiment, voilà. Donc l'accueil des pèlerins, l'accueil physique, ici à Rome, mais aussi l'aide aux pèlerins qui ne pourraient pas venir à Rome pour des questions financières ou d'handicap. Donc nous avons mis en place un fonds d'aide aux pèlerins. Il y a l'aide au peuple romain. Nous sommes, nous, pieux établissements, en lien constant avec des grandes associations qui aident la population romaine. Là, nous allons, dans quelques semaines, inaugurer un hôpital pour personnes atteintes d'Alzheimer, mais qui vivent très pauvrement et qui n'ont pas la possibilité de pouvoir être accompagnées dans des institutions adéquates. Donc, nous avons créé ça avec l'association Caritas, mais nous offrons comme cela avec beaucoup d'associations romaines. Et la troisième mission, celle qui m'occupe beaucoup parce qu'elle prend pas mal de temps, c'est faire rayonner à travers les 5 églises et les palais, l'art et la pensée française, en organisant des concerts, la restauration bien sûr des églises, des expositions, des colloques, etc.

0: La restauration, si j'ai bien compris, la restauration des églises est quasi permanente.
1: Alors elle est quasi permanente, elle a pris un coup d'accélérateur cette année, je dois vous l'avouer, parce que nous nous préparons à nous faire tout beau pour l'année jubilaire.
0: Un gros lifting
1: qui coûte pas mal.
0: Les liftings, c'est pas donné en général.
1: Exactement, mais le résultat sera absolument magnifique. Je sais que vous êtes très attaché à Saint-Nicolas-des-Lorrains. Nous avons déjà quasiment là un joyau parfait baroque à l'église Saint-Nicolas-des-Lorrains. Il restera deux petites toiles à restaurer, mais vraiment, pour le coup, c'est pour que la perfection n'est pas de ce monde, c'est pour s'y approcher au plus. Mais ce sera en 2026, puisque nous ne voulons plus faire de travaux pendant l'année jubilaire pour accueillir tous les pèlerins.
0: Le premier talent que doit avoir l'administrateur, c'est le talent de gestionnaire. Alors, on parlait d'art.
1: Alors, moi, c'est vrai que par rapport à mes prédécesseurs, je suis là tout le temps, je suis en poste à plein temps. J'ai donc un passé un peu de passionné d'art et d'historien de l'art. Et donc c'est quelque chose qui me passionne et je mets de la vie dans tout cela. Il faut être passionné de patrimoine, il faut être passionné d'histoire et puis passionné des gens aussi et passionné de Dieu aussi quand même,
0: aussi, pour le coup. Oui. Est-ce que vous êtes d'abord prêtre ?
1: Je suis dominicain.
0: Dominicain.
1: Donc l'ordre des prêcheurs et je venais ici pour faire une année sabbatique. Ça faisait 20 ans que j'étais dans l'édition, aux éditions du Cerf. Je venais me reposer et au bout de 3 mois, l'ambassadrice, parce que je relève donc d'elle et du ministère des Affaires étrangères, l'ambassadrice m'a choisi pour ce poste sublime.
0: Qu'on ne peut refuser,
1: qui n'est pas facile, mais qui est en tous les cas absolument passionnant.
0: Concernant Saint-Louis des Français, vous avez parlé d'église nationale.
1: Oui, alors c'est une église nationale, comme les autres nations en ont à Rome. Nous avons l'église nationale tout à côté espagnole, l'église nationale portugaise qui est tout à côté ici, allemande aussi. Mais nous avons la chance d'en avoir 5. Mais parmi ces 5, il y en a une qui a véritablement une histoire propre avec l'État français, avec à l'époque la royauté française, et Saint-Louis des Français, donc commandé au XVIe siècle par Catherine de Médicis, est vraiment payé par la royauté française et l'église de fait nationale française ici à Rome. Suite à l'incendie de Notre-Dame, on a été obligé que toutes les églises françaises se mettent un petit peu au régime anti-incendie, donc on peut dire ça comme ça. Donc nous avons œuvré et nous sommes en train de le faire pour la sécurité incendie, la sécurité des personnes et des œuvres. Et puis nous en avons profité, les échafaudages étant là, pour refaire toute l'illumination de l'église. Et nous avons pour cela demandé à un artiste qui est très connu en Italie et qui a éclairé la chapelle Sixtine, qui a fait l'illumination de la chapelle
0: Normalement,
1: Sixtine.
0: Normalement, quand on a ça sur sa carte de
1: Exactement.
0: Visite...
1: Parce que l'église Saint-Louis est une église difficile à éclairer, notamment pour son... Il y en a beaucoup de trésors dans l'église, mais son... grand trésor qui est la chapelle Cantarelli qui accueille les 3 grands Caravage et qui est de fait une chapelle très sombre comme l'a voulu Caravage, mais qu'il faut aussi éclairer parce que nous avons et nous voulons, nous contemporains, voir le souci du détail
0: tout en protégeant l'étoile, bien sûr.
1: Ah, bien entendu, absolument.

0: Comment fait-on pour jeter un œil?
1: Alors, venez,
0: allez, suivez-moi. Donc là, on passe pas par la grande porte. Hein.
1: Non, on passe par la sacristie. Et donc, on va suivre le parcours des prêtres.
2: Pour l'instant, hein, oui. Parce que sinon, les prêtres passent par le grand couloir.
0: D'autant que la grande porte est fermée, de toute façon.
2: Nous allons utiliser le boyau qui part de la sacristie par un petit couloir.
0: Hein, c'est presque un passage secret. Hein.
1: Exactement. Et nous allons atterrir.
0: C'est étroit. Étroit.
1: Dans le cœur de l'église.
0: Waouh. Bonjour, merci. Hein.
2: Nous sommes dans le cœur de l'église. Alors vous voyez, seule la nef est dégagée. Tous les bas-côtés sont bâchés, on va dire, c'est le cas de le dire, bâchés pour accueillir les échafaudages, pour monter dans les travées et changer toute l'électricité ancienne, tous les vieux fils. Voilà, vous avez vu, ici nous sommes dans le cœur des moines, des chanoines à l'époque, du XVIIe et XVIIIe siècle, pour le bois. Et toutes les lumières ont été enlevées et vont être remplacées pour accueillir un système d'illumination beaucoup plus récent, beaucoup plus beau et surtout beaucoup moins visible que ce qu'il y avait auparavant.
0: Oui, bon, c'est un investissement quand même. Hein.
2: C'est un investissement et nous profitons aussi, j'ai oublié de le dire, de refaire toute la sonorisation de l'église pour qu'on ait une meilleure participation des fidèles et des prêtres.
3: Un instrument absolument merveilleux.
2: Alors, l'instrument, je peux
0: dire, l'orgue face à nous.
2: L'orgue est un orgue sublime, sans doute un des plus beaux de Rome. Du reste, Saint-Louis a été, depuis le XVIIe siècle, a été très réputé pour ses maîtres de chœur. Il y avait ici les plus grands maîtres de chœur qui tournaient à Rome entre Saint-Louis, la chapelle Sixtine, Sainte-Marie Majeure et Saint-Jean de Latran. Et nous avons depuis le 19e siècle, depuis 1880, le plus bel instrument qui a été créé par Merclin. Vous savez qu'en France, à l'époque, il y avait deux organistes qui se répaient le chignon, on peut dire, Cavaillé-Colle et Merclin. Et donc c'est Merclin qui a eu le projet, qui l'a réalisé. Nous avons sur cet orgue beaucoup, beaucoup de concerts. Et nous avons un organiste titulaire qui est italien, mais qui a fait toutes ses études au Conservatoire de Paris et qui vient depuis Paris pour faire des concerts tous les mois. Alors, le problème est que... Enfin, le problème et la chance, c'est que cet orgue est resté dans son jus depuis 1881. Il n'a jamais été restauré. Et je viens de signer le devis de restauration. Donc, il partira en 2026 pour 2 ans à Lyon, parce que Merclin et les spécialistes mondiaux de Merclin, Merclin était lyonnais, sont encore à Lyon. Donc, il partira pour Lyon et il reviendra 2 ans après, encore au plus beau. On pourra jouir de ses harmonies. Et pendant ce temps, nous ferons l'acquisition d'un orgue positif.
0: C'est quoi un
2: orgue de chœur, en fait. Un orgue de chœur qui pourra et servir pour les concerts baroques et en même temps pour servir à la liturgie d'abord et avant tout.

Nous retrouverons Renaud Escande à Saint-Louis des Français. Mais Anne-Cécile Bram, sœur Anne-Cécile Bram, nous attend à 400 mètres de là, à Fraternat Domus, presque au bord du Tibre. L'offre de Fraternat Domus est très complète. Vous pouvez y boire, manger, dormir, prier et même repartir avec un guide sur Rome, dédicacé par l'autrice Anne-Cécile Bram.

0: êtes au cœur de Rome, communauté dans laquelle vous accueillez les visiteurs, les pèlerins, enfin celles et ceux qui souhaitent venir vivre un hébergement avec les sœurs. Et c'est vrai que des hébergements dans les communautés religieuses, c'est assez courant, somme toute, à Rome.
1: C'est assez courant. Également, ça montre que Rome est une ville unique, hein, puisque il y a le siège de l'Église avec le pape. Hein. Et c'est vrai également que les communautés religieuses, depuis toujours, en fait, ont pour but l'accueil. Donc notre communauté est née il y a une cinquantaine d'années, juste après le Concile Vatican II. Et elle a vraiment pris au sérieux, disons, notre fondateur, qui était Don Francesco Bisinella, qui était un capucin, a vraiment pris au sérieux l'invitation du Concile à ouvrir les portes et accueillir tout le monde.
0: Même votre communauté a plusieurs sites à Rome, et dans Rome et à l'extérieur de Rome.
1: Exactement. On a un grand centre qui est en dehors de Rome, près d'un petit village qui s'appelle Sacrofano. Et là, on a également un centre de congrès. Enfin, c'est beaucoup plus grand, sur 30 hectares. Donc c'est un lieu qui est très, très apprécié.
0: Quelles sont les valeurs portées par Fraternité de Mousse, qu'on peut traduire par la maison fraternelle?
1: Oui, tout à fait. Alors la grande caractéristique et peut-être unique de notre communauté, c'est qu'elle a les portes ouvertes, mais à 360 degrés. Donc on peut avoir le synode, par exemple, qui a fait sa retraite spirituelle avant justement le grand travail du synode l'année dernière, fin septembre. Donc on avait des cardinaux, des évêques du monde entier. Ça a été un moment très très riche. Et en même temps, on avait des immigrés qui étaient au centre de la maison et qui justement attendaient le couloir humanitaire. Donc on nous avait demandé d'héberger des immigrés. Ce que depuis le départ, si on peut dire, depuis 50 ans, c'est vraiment notre vie quotidienne.
0: Combien de sœurs êtes-vous, donc Fraterna Domus?
1: On est une vingtaine, mais la maison est ouverte à toutes les nouvelles vocations. Ceux qui aiment la vie active, ceux qui aiment le contact avec les gens et ceux qui aiment tous les aspects de la vie quotidienne.
0: Alors moi, j'ai eu le plaisir de rencontrer parmi les sœurs, donc toutes les sœurs, j'ai eu le plaisir de rencontrer ici via Di Monti Brianzo, sœur Milena, et donc vous, Anne-Cécile, on vient loger ici. Il y a une vingtaine de chambres ici, c'est ça?
1: C'est ça, oui. La maison est assez petite, mais pour les petits groupes, c'est parfait. Et puis pour ceux qui viennent tout seuls, pour le travail, pour les vacances, etc.
0: On dort ici, on prend son petit déjeuner ici, et en plus, celles et ceux qui le souhaitent peuvent dîner ici.
1: Et également déjeuner.
0: Et déjeuner aussi, oui.
1: Le restaurant est ouvert.
0: Tous les repas.
1: Exactement. À la base, notre fondateur, donc Don Francesco, avait pensé que quand il y a des familles qui viennent, donc ils dorment ici, mais ils ont également la possibilité de manger, puis également on sert assez rapidement, la nourriture est très bonne, et puis donc ça évite d'aller au restaurant, puis d'attendre une heure ou deux d'être servi. Donc quand il y a des enfants petits, alors c'est très pratique, souvent ils viennent en pyjama le soir, et puis après ils vont au lit.
0: Ouais, c'est un repas complet, hein. Premier piatti, alors les pâtes toujours, avec au choix, seconde di piatti, donc une viande, des légumes, et puis ensuite la salade et un dessert. Hein.
1: Et un dessert, et souvent il y a un gâteau vraiment fait par le cuisinier, tout est frais, préparés le matin.
0: Donc même les marbrés du petit déjeuner sont faits maison?
1: Tout à fait.
0: Et ils sont très bons.
1: Ils sont très bons.
0: Hein. Alors ce ne sont pas les sœurs, vous n'êtes pas vous-même Anne-Cécile au fourneau?
1: Ah, il vaut mieux pas, non. Chacun ses dons. Cuisinière, pas encore. Mais effectivement, on a un cuisinier donc, qui est marié, qui a des enfants et qui est très doué, effectivement.

0: l'accueil, c'est pas toujours si simple. Hein. Ça demande quand même beaucoup de disponibilité sur des plages horaires très amples. Hein.
1: Oui, tout à fait. Il faut être prêt le matin.
0: Ça sonne, ça vient de sonner.
1: Voilà, il y a des gens qui vont rentrer. Mais effectivement, c'est une présence, tout simplement. C'est, disons, notre but, c'est d'avoir une maison qui est ouverte. Donc, effectivement, il faut être présent, il faut être là. Tout le monde nous dit qu'ils se sentent comme chez eux, voilà, à la maison.
0: Voilà, je vois effectivement une dame qui a accueilli et qui est, et c'est Sœur Mélina qui la prend dans ses bras. Vous m'avez pas pris dans vos bras quand je suis arrivée.
1: On y pensera.
0: Est-ce que la plupart des personnes qui sont hébergées ici, enfin, est-ce que certains viennent juste dormir ou juste manger, etc. Mais d'autres personnes ont vraiment envie d'un échange avec vous et de prendre le temps de discuter vraiment avec vous et pas que de la pluie et du beau temps et de la pluie peut-être aujourd'hui.
1: Et c'est vrai que c'est pas une chose particulière, c'est une chose vraiment qui est propre à tous. Hein. Tous ceux qu'on peut recevoir, que ce soit des laïcs, des gens qui ont des rôles importants même dans la vie civique ou autre, ils ont tous envie de parler, de changer un petit peu d'air, de même de poser des questions, d'approfondir un... Je veux dire, on parle de tout, voilà, comme avec toutes les personnes.
0: Questions religieuses ou de foi ou de la vie tout court, hein.
1: De la vie tout court, et puis ça nous apporte souvent, effectivement,

0: aller au fond de l'homme et de temps en temps pouvoir entendre dire qu'on les a aidés justement.
1: Et ça vous le faites en version en VI en version italienne, en VF en version française, en VA en version anglaise, il y en a d'autres ?
0: Il y en a d'autres, oui, également l'allemand, mais bon, pas encore, donc on reste à l'anglais effectivement.
1: Alors, et également, Anne Silbaum, vous avez été guide.
0: Je suis guide.
1: Vous êtes toujours guide. Et étudiante, vous avez commencé à faire visiter Rome quand vous étiez étudiante, diplômée en lettres classiques à Lyon. Et j'entends souvent parler de Lyon, finalement, depuis Rome. Différentes personnes ont des liens avec Lyon. Avec l'association Rencontres Romaines, vous avez proposé des visites à Rome. Et vous le proposez toujours ? Vous le faites toujours ? Vous accompagnez toujours ?
0: Alors, moi, j'ai fait ma formation de guide parce que, justement, j'ai étudié lettres classiques. Donc, à l'université, on étudie Rome, le Moyen-Âge, etc. Étant étudiante, justement, j'ai commencé à être guide pour les pèlerins français qui venaient à Rome au sein des rencontres romaines. Et puis, j'ai passé le concours de guide touristique. Donc, je suis guide touristique depuis de nombreuses années à Rome. Et c'est quelque chose qui est très riche parce que on voit une ville souvent grâce à une guide. Et c'est la guide qui vous dit si la ville est belle ou pas. Et comme ça, vous rentrez chez vous avec quelque chose que vous a donné la guide. Donc, c'est très, très important. La façon de présenter
1: une ville. Une visite fraternelle en sortant de la maison fraternelle.
0: Voilà, exactement, mais également le contenu. Le contenu est très important. Bien présenter l'église, ce que c'est. Pourquoi est-ce qu'on va visiter les églises, édifices, parce que tous les artistes ont travaillé dedans. Pourquoi est-ce que le Moyen-Âge a donné la Renaissance? Pourquoi la Renaissance a donné le baroque? Et pourquoi le baroque, aujourd'hui, impressionne encore toujours autant? C'est tout un ensemble. Et effectivement, le livre que j'ai écrit, c'est quand même le fruit de 10 ans de recherche. Et la moitié du livre n'a jamais été publiée dans un guide.
1: Donc Rome vous surprendra, réponse aux questions que vous ne vous êtes peut-être jamais posées, qui va nous faire découvrir en détail certaines églises et des éléments de certaines églises.
0: Alors faire un guide sur tout Rome, ça n'existe pas.
1: C'est pas possible. Et toutes les églises, exhaustivement, c'est pas possible.
0: Non, il y a à peu près 2500 églises à Rome, donc je crois que c'est très difficile.
1: On varie, on m'a dit 500, 600, 2500 ?
0: Seulement, les paroisses sont déjà à 360 à peu près. Et on en construit 2 ou 3 par an, donc vous voyez que ça continue.
1: Il y en a des nouvelles.
0: Oui, en périphérie, ils continuent à construire les églises. Hein. Et puis, il y a celles au centre de Rome. Alors, il y a les petites, les moyennes et les grandes, effectivement. Mais les églises sont très, très nombreuses. Alors, qui est-ce que le pape a appelé ? Les plus grands artistes, donc, qui venaient de Florence ou à côté, quoi. Enjoy.

0: comment faites-vous? Vous faites votre casting d'église. Enfin, certaines sont incontournables. Je suppose que les visiteurs ou pèlerins ont envie d'aller dans certaines églises, enfin, les plus connues. Et puis, c'est votre rôle aussi d'en faire découvrir d'autres.
1: Oui, tout à fait. Et puis, ça dépend. Par exemple, un groupe, s'il vient depuis 5 ans, 6 ans à Rome, bon, on prend des parcours un petit peu plus particuliers. Sinon, si quelqu'un vient pour la première fois, évidemment, on ira voir Saint-Pierre. On essaiera également d'aller sur la tombe de Saint-Paul, Saint-Paul hors les murs, et puis la première église au monde qui avait Saint-Jean-de-Latran. Et puis une fois qu'on a vu ces choses-là, alors la deuxième fois, on ira à côté de Saint-Jean-de-Latran. Alors là, il y a Sainte-Croix en Jérusalem, où Sainte-Hélène, justement la mère de Constantin, a construit une église, parce qu'elle est allée à Jérusalem et elle a rapporté les reliques de la croix du Christ. Il y a également une église qui s'appelle Santo-Stefano Rotondo, et là, qui a exactement la forme du Saint-Sépulcre à Jérusalem. Enfin voilà, c'est tout un parcours.
0: Certaines personnes qui sont accueillies ici et que vous guidez régulièrement depuis quelques années.
1: Tout à fait, il y a des groupes, donc le responsable du groupe revient, les gens changent évidemment, mais une fois qu'il a pris l'habitude, il a apprécié le guide, alors il demande s'il est disponible, donc ça m'arrive souvent, effectivement.
0: Une vie ne suffit pas, si on veut faire le tour, ou on en a pour toute la vie finalement.
1: On en a pour toute la vie. On a également un couple, par exemple, qui maintenant commence à être un petit peu âgé, qui vient tous les ans, 10 jours, ils viennent chez nous. Et Rome, ils la connaissent vraiment par cœur, parce que ça fait plus de 20 ans qu'ils viennent, tous les ans, 10 jours.

0: Nous terminons ce quatrième Suivez le Guide à Rome avec Sœur Anne-Cécile Bram, mais rejoignons Renaud Escande à Saint-Louis des Français et cherchons, comme la plupart des visiteurs, les Caravages.
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0: Où sont-ils les Caravages?
1: Alors les Caravages sont là, mais enfin vous n'allez pas les voir.
0: Non. Mais ils ne sont pas partis pendant les travaux.
1: Les apercevoir.
0: Les apercevoir.
1: Les apercevoir. Ils sont donc, quand on regarde le chœur, sur l'aile droite. Ouais. Et c'est la première chapelle après le chœur, la chapelle dite Contarelli, de Mathieu Cointrel, un cardinal français, qui a fait construire cette chapelle pour son saint patronyme, hein, Saint Mathieu. Et donc, il a demandé à des plus grands artistes de faire cette chapelle. Alors, Mathieu Cointrel, il n'a pas commandé à Caravage parce qu'il est mort avant. Il est juste au milieu de la chapelle. Et c'est ses successeurs, ses exécuteurs testamentaires, qui ont demandé à Caravage d'abord de faire les deux grandes toiles de part et d'autre.
0: Alors, que représentent-elles?
1: Alors, les grands moments de la vie de Saint Mathieu. Sur la gauche, la vocation, un tableau des plus connus au monde, hein, la vocation de Mathieu, avec cette éternelle question de qui est Mathieu dans la toile. L'inspiration de Mathieu par l'ange, qui à l'époque était une statue. Donc ce n'est qu'après avoir peint les deux tableaux et la vocation et le martyr, la mort de Saint Mathieu sur la droite, que devant le succès des toiles, le cardinal Del Monte, alors l'exécuteur testamentaire du cardinal Contarelli, a demandé à Mathieu, en enlevant la statue,
0: à Caravage,
1: de faire une toile représentant Mathieu inspirée par l'ange. Donc, trois grands moments de la vie de Mathieu, la vocation, le début de sa vie chrétienne, l'inspiration, puisque c'est lui qui va écrire un évangile, l'évangile de Mathieu, et la mort par martyr, hein, la mort de Mathieu en Égypte, nous dit la tradition.
0: Et dans cette chapelle, les deux grandes toiles se font face.
1: Les deux grandes toiles se font face. Elles sont immenses. Elles ont bien sûr été travaillées en atelier d'abord. Avec la technique de Caravage, vous le savez, ce n'était pas de dessin. Caravage ne dessinait pas ses œuvres. Il allait directement sur la toile en taillant, on appelle ça des incisions, sur la couche d'après, avec le manche de son pinceau ou une truelle, les grandes lignes du dessin qu'il remplissait par la couleur. Et donc, il faisait poser dans l'intérieur de son atelier des gens qu'il trouvait souvent dans la rue. C'est ce qu'on lui a reproché, ce naturalisme propre à Caravage, qui lance en fait par ses œuvres et par cette chapelle, hein, qui vraiment l'a lancé dans le milieu romain, il lance la peinture moderne.
0: Et elles sont effectivement très, très sombres, enfin, les toiles.
1: Alors
0: de Caravage.
1: Alors là, on voit la chapelle telle que,
0: oui,
1: avec certainement deux petites bougies pour le prêtre qui allait, mais les personnes n'y allaient pas. Je pense que c'était un tout petit peu plus éclairé, parce que le vitrail qui est en haut, qui est au palais saint, n'est que du 19e siècle. Il devait y avoir de la vitre claire. Ah, voilà. Donc il y avait un tout petit peu plus de lumière, mais pas tant que ça.

0: le travail de l'artiste actuellement. Je sais ce qu'il va faire, mais je ne vais pas le révéler pour inviter les auditeurs à venir à Rome voir le résultat. Il va faire quelque chose de très très beau.
1: Ça va probablement changer la perception des tableaux de Caravage.
0: Puisque les anciennes lumières étaient très jaunes et donc donnaient une couleur au vernis beaucoup trop rouge et jaune. Et donc, voilà. Alors, il y a une grande chose qu'on va changer, c'est que ici, vous voyez, il y a une grande marque toute sale. C'était la machine à sous que je trouvais détestable, où l'on mettait 1 euro
1: et on avait de la lumière
0: et 2 euros pour 4 minutes. Alors j'ai décidé en tant qu'administrateur, ça va faire une entaille dans les économies, mais d'enlever tout ça parce que bon, c'est pas gentil pour les gens qui viennent ici. On attend tous que la personne maintenant, un peu idiote mette son âme.
1: Oui, c'est ça.
0: Donc là, c'est fini. Et ce sera systématiquement illuminé. Voilà.
1: Tant que la fontaine de Trévis s'apprête à devenir payante, vous vous offrez Caravage.
0: Voilà, on offrira Caravage et une lumière écologique en plus, parce qu'on fait ça aussi. Voilà, une lumière écologique et une lumière qui sera pérenne. Alors, nous avons pour cela, parce que je vous avoue que ça coûte très cher tout ça, hein, nous avons pour cela quelques mécènes et nous avons réussi à avoir 2 grands mécènes qui ont un nom mécène italien, mais devenu français. Alors, Fendi et Bulgarie.
1: Et vous n'installerez pas pour autant une boutique l'église ?
0: Non, non.
2: J'ai une question. Dans toutes ces chapelles de Saint-Louis, il y a 2 siècles ou 3 siècles, on célébrait la messe régulièrement. On réunissait les communautés qui se rapportaient au saint tutélaire. Comment ça se passait ?
0: Il y avait une messe pour le saint tutélaire, hein, pour le saint par an. Mais en fait, il faut s'imaginer que nous sommes bien sûr bien avant Vatican II, et donc que des messes étaient dites par les prêtres tous les jours dans les hôtels, voire plusieurs fois par jour. Donc en fait, elles étaient systématiquement occupées par des prêtres et par les servants de messe. Pour ceux qui sont plus âgés, ils ont encore le souvenir de cela. Tous ces hôtels latéraux étaient utilisés pour des messes.
1: Chez Caravage, on pourrait dire chez Caravage, oui. Célèbre-t-on encore ?
0: Alors non, on ne célèbre plus pour des raisons de sécurité, il y a une alarme, et puis pour des raisons aussi d'air et d'humidité. Avec les buées, on ne peut pas célébrer dedans, mais on célébrait à l'époque pour la mémoire, et il l'avait demandé, de Mathieu Cointrel. On priait on œuvrait par la liturgie pour le salut de son âme.
1: Ce sont ces 3 tableaux de Caravage qui drainent un nombre, bien sûr il y a les fidèles de Saint-Louis des Français, mais qui drainent un nombre énorme, je suppose. Alors déjà, il y a le nombre de visiteurs, de touristes, etc. Pèlerins à Rome est colossal, donc je suppose que la fréquentation est colossale aussi.
0: Alors c'est justement ce que j'ai voulu, avec Madame l'ambassadrice, essayer de modifier quelque peu, parce que c'est vrai que la plupart des touristes qui rentrent dans les pèlerins, je ne fais pas trop la différence entre pèlerins et touristes, moi, Rome, enfin, de toute façon, dans une ville comme Rome, faire la différence entre le culte et la culture, c'est un peu compliqué et je pense que c'est une erreur. Mais quand les touristes pèlerins rentrent, ils courent, pour ne pas dire autre chose, voir Caravage et ne s'arrêtent pas devant les splendeurs qui sont ailleurs dans toutes les chapelles, le Dominicain, Titien. Il y a des choses extraordinaires à voir. Gricci, la seule chapelle faite par une femme, la chapelle Saint-Louis, justement, qui est juste à côté.
3: Plautilla Bricci, architecte et peintre, est née en 1616 à Rome, morte à l'âge de 89 ans en 1705. On lui attribue la conception de la chapelle dédiée à Saint-Louis et la peinture du retable. Elle est historiquement la première femme architecte.
0: Donc c'est quand même dommage. Et donc on voudrait, avec l'ambassadrice, réfléchir à un parcours dans l'église pour, non pas obliger, mais inciter les pèlerins à, bien sûr, terminer sur Caravage, mais à parcourir l'église et à se laisser un petit peu émerveiller par toutes les splendeurs qui la jalonnent.

0: si on ne peut pas se déplacer à Rome pour retrouver l'étoile de Caravage, je pense qu'elles sont dans cet ouvrage qui,
1: exactement,
0: avec ce gros livre, ce beau livre qui pèse son poids et qui est dédié aux églises françaises de Rome.
1: Oui, oui, exactement. Toutes les églises donc sont représentées dans ce livre qu'on a initié dès mon arrivée avec Madame l'ambassadrice et différents acteurs. Et
0: puis dans Denis Chamin.
1: Dans Denis Chamin et dans cette immense collection qu'est la grâce d'une cathédrale. Donc c'est vraiment pour nous un titre de gloire que nos cinq églises. C'est la première fois qu'un livre sort de France. Hein. Un livre de cette collection sort de France pour mettre à l'honneur cinq églises ici à Rome. Et donc, bien sûr, on retrouve les Caravages, on retrouve Saint-Louis, on retrouve les beautés de Saint-Nicolas et de toutes les églises. Mais, et ça c'est un titre, quelque chose qui me touche moi en tant que prêtre et en tant que religieux, c'est que cette collection-là, voulue par Monseigneur Doré, qui m'a ordonné prêtre, c'est quelque chose qui me touche d'autant plus. Mais ce qui m'intéresse dans cette collection, c'est que certes, elle pèse son poids physique, mais elle pèse son poids en information érudite, historique, tout ce que vous voulez. Mais elle présente aussi la vie de ces pierres vivantes qui font que ces églises ont encore une âme. Et ça, c'est superbe. Et ça, c'est vraiment bien dans la collection parce que ce ne sont pas des musées que nous visitons, ce sont de véritables lieux de vie, lieux de prière. Et ça, pour le coup, le livre le met en avant et c'est une dimension qui me plaît beaucoup.
2: Et tu l'as vu, Thierry, les églises françaises à Rome, elles vivent.
1: Ah oui, absolument.
2: Ce ne sont pas des églises fermées qu'on vient voir de temps en temps. Où elles sont toutes, chacune, des lieux vivants. C'est ce que nous avons voulu ensemble.
1: Exactement. Et on y travaille. On va réouvrir d'une manière continue l'église Saint-Nicolas des Lorrains ainsi que l'église Saint-Yves des Bourguignons. Et nous avons même inventé, j'ai demandé, parce qu'il va y avoir...
0: Saint-Yves des Bourguignons,
1: je m'y mélange un peu au bout d'un moment.
0: C'est normal, vous en avez cinq.
1: Exactement. Moi, je suis dans Albigeois et on n'a pas d'église. J'en suis désolé. Non, nous avons aussi voulu mettre en place d'une manière pérenne, mais le jubilé est un prétexte, une application sur nos téléphones pour accueillir les pèlerins touristes à Rome durant le jubilé, mais pour les années qui viennent. Et pour cela, nous avons demandé à un historien d'art et un spécialiste de romans policiers de nous faire...
0: Une espèce d'enquête comme ça.
1: Voilà, de nous faire une enquête entre les cinq églises. Ça dure 4 heures. Je connais la solution, je ne la dirai pas au micro. C'est assez difficile et en visitant toutes les cinq églises et en les parcourant dans un temps imparti, nous avons à trouver l'indice qui nous permettra de passer à la suivante pour résoudre l'énigme qui, c'est la seule chose que je puisse dire, se passe en 1780.
0: Voilà, faut pas tout mélanger, c'est pas ici qu'on va trouver la fameuse chouette.
1: Non, non, c'est une manière ludique, érudite et spirituelle de visiter les églises.
0: Et de s'amuser, finalement.
1: Et tout en faisant de s'amuser. Voilà, tout à fait.

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5: Quittons Saint-Louis des Français et Renaud Escande, l'administrateur des pieux établissements. Retour à Fraterna Domus avec Sœur Anne-Cécile Bram.
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5: Pourrait, si on se plonge dans votre livre, Anne-Cécile Bram, Rome vous surprendra, qu'est-ce qui pourrait me surprendre le plus?
7: Peut-être explication du tableau du Caravage, la vocation de Saint-Matthieu, puisqu'en 400 ans, personne n'a écrit ce que j'ai écrit.
5: Ah oui, le tableau Saint-Matthieu qui est à Saint-Louis des Français.
7: Exactement, c'est le tableau le plus fameux du Caravage, puisque ça a été le plus beau, effectivement. Mais c'est une explication qui est partie vraiment de la structure du tableau, alors que généralement, on parle de l'impression qu'on a du tableau. Alors, en bonne cartésienne, je dis, bon, ben, on va tirer les diagonales, les verticales, etc. Et puis, je me suis posé la question également, comment ça se faisait que le Caravage, qui met très très peu de détails sur ses tableaux, ait mis une fenêtre aussi grande. Et alors, en tirant les lignes, j'ai retrouvé une autre fenêtre au milieu des personnages. Je vous laisse lire l'article.
5: C'est un vrai boulot d'enquêtrice, finalement.
7: Tout à fait. Absolument.
5: Ah, ouais, que j'ai vu hier, d'ailleurs, enfin, aperçu hier, dans une relative pénombre, puisque Saint-Louis des Français est en travaux. Ah oui, donc c'est indispensable de pouvoir décoder le tableau grâce à vous. Effectivement, on va peut-être terminer en allant découvrir la vôtre ici, puisque si vraiment on n'a pas envie de sortir, s'il pleut trop fort, si on veut visiter une église, eh ben vous en avez une à domicile.
7: Tout à fait. Il y a une église donc, qui était là avant la maison, qui remonte au 6e ou 7e siècle et qui s'appelle Santa Lucia della Tinta.
5: On peut aller jeter un œil ensemble, Anne-Cécile? Allez. Je précise que le livre, là aussi on parlait de version, donc il est en italien, en français et en anglais. Et vous le dédicacez, bien entendu.
7: Bien sûr, et puis en préparation également, l'audio guide.

0: Quand je suis arrivé, je cherchais, je ne voyais personne. Enfin, où aller? Vers le fond, je suis avancé, il n'y avait personne. Et puis monté, non. Et je me disais, mais où aller? Je regardais, donc là, il y a un escalier qui permet de descendre vers la salle de restaurant. Et je me suis dit, bah, tiens, la porte en face, c'est peut-être la cuisine ou un truc comme ça. Et donc, j'ai poussé la porte de ce qui, je pensais être peut-être la cuisine. Et j'ai découvert quoi? Eh ben, l'église. Il y a un accès direct, on peut passer par l'extérieur. Et une petite porte comme ça. Et c'est ça qu'on aime à Rome, finalement, parce que là, je vois que la grande porte est ouverte. Entrer par une petite porte, pas secrète, mais il y a un petit effet comme ça. Et se retrouver, waouh, dans l'église.
1: Ben, ça fait partie des grandes surprises de Rome, effectivement. Et que ce soit dans les rues ou bien à l'intérieur des édifices. C'est vraiment ça. On découvre plein de choses. Plein de choses.
0: Alors, et votre église, hein, c'est pas une petite église non plus. Hein. Alors, c'est pas une chapelle. Hein.
1: C'est pas une chapelle. Elle a été paroisse pendant 500 ans. Aujourd'hui, c'est l'église des avocats de la Rote romaine. La Rote romaine, qui est un des tribunaux du Vatican.
0: Ah, d'accord.
1: Eux, ils viennent deux fois par an. Et donc, nous, qui sommes ici depuis 50 ans maintenant, en fait, on l'a sauvé puisque le toit perdait de l'eau. C'était inondé quand il se verrait. En fait, petit à petit, on a réussi à restaurer le toit, à restaurer le plafond qui est en bois. L'église donc, a été refaite trois fois. Elle a été faite donc, au 7e siècle, certainement. Ensuite, en 1290, puisque ici à gauche, on a le texte de la bulle du pape Nicolas IV. Et là, on est en 1290. Et vraiment, il raconte l'histoire en disant qu'il donne une indulgence à qui vient prier Sainte-Lucie, puisque l'église est dédiée à Sainte-Lucie. Parce que l'église vient d'être refaite. Donc là, on a vraiment un texte du pape qui nous dit qu'en 1290, l'église était toute neuve, hein, effectivement.
0: Là, elle est assez neuve quand même. Et puis, à quelques semaines de l'année jubilaire, je vais exagérer un peu, mais dire que c'est pas l'une des rares. Mais enfin, il y a tellement d'églises à Rome qui sont en travaux, celle-ci ne l'est pas. Hein.
1: Elle ne l'est pas, effectivement, parce qu'on essaye de la maintenir à peu près bien. Alors, il manque simplement la restauration des murs, et puis on espère qu'un jour, quelqu'un pourra sponsoriser au moins la chose. Mais je dois dire que c'est une histoire qui est très très intéressante également parce qu'on retrouve un petit peu tous les siècles, mais on retrouve beaucoup l'histoire de Rome. Par exemple, cette église est dédiée à Sainte-Lucie, donc on en a deux. Il y en a une à droite qui est l'autel de Sainte-Lucie et c'est Sainte-Lucie de Syracuse hein, qu'en fait le 13 décembre, elle est morte sous Dioclétien, donc autour de l'année 300. Puis il y a une autre Sainte-Lucie à laquelle était dédiée au départ l'église, puisque les premières églises de Rome étaient dédiées à des saints romains. Et donc là, c'est Sainte-Lucie, mais matrone romaine. Et donc, on la voit sur le tableau du XVIIe, avec Sainte-Lucie et Saint-Geminiano, qui étaient son mari. Donc, ils sont morts martyrs, eux aussi, sous Dioclétien.
0: Et on vient prier Sainte-Lucie pour une ou des raisons particulières.
1: Oui, bien sûr, parce que Sainte-Lucie...
0: On a le choix, si on veut prier ici à Rome, on peut choisir son saint, véritablement.
1: Hein. Ah oui, là, on a le paradis tout entier, là. Alors, Sainte-Lucie de Syracuse, on lui a arraché les yeux. Ça a été son martyr. Donc, ceux qui sont malades, qui ont des maladies des yeux ou bien qui sont aveugles, alors ils viennent prier Sainte-Lucie. Ça, c'est vraiment la sainte des yeux.

0: revanche, sur les murs, ça ressemble, ça, je ne sais pas si ça ressemble à du marbre, mais ce n'est pas du marbre.
1: Alors, les murs, ce sont des fresques et c'est du faux marbre. Donc ça, ça date de 1850. Et en dessous, il y a des petits bouts qui sont tombés parce que l'église est très, très humide parce que les pieds, en fait, de l'église, les murs de fondation sont dans le Tibre. Alors, toute l'humidité remonte. Et donc, les fresques, effectivement, le mur et tout, on voit les couleurs qui tombent petit à petit. Mais, enfin, bon, elle est encore très belle. Mais en dessous, on a trouvé la couleur originale qui était orange et rose. Donc, en fait, quand elle sera restaurée, on reprendra.
0: C'est le projet d'une nouvelle restauration.
1: Oui, mais ce serait pas mal d'ailleurs.
0: Ouais. Prévu pour quand? Après l'année jubilaire, c'est certain.
1: Après le jubilé, et puis bon, on espère que ça se fera parce que elle deviendra complètement différente. Comme il n'y a qu'une fenêtre, une grande fenêtre, alors la couleur au départ qui est beaucoup plus logique, donc était beaucoup plus claire.
0: Donc vous allez faire réapparaître les.
1: Oui, on reprendra la couleur originale, donc le rose orange, voilà. Maintenant, c'est du vert.
0: Oui, plutôt.
1: Sous l'autel, donc, il y a une fresque. Cette fresque est importante parce qu'elle a été mise ici en 1545. Alors, la partie centrale qui représente la Vierge assise avec l'enfant Jésus était sur une maison. Parce que quand vous vous promenez dans les rues de Rome, vous trouvez très souvent des Vierges qui sont sur les murs des maisons. Ce sont des fresques et les gens, pendant tout le Moyen-Âge, s'arrêtaient, priaient quand ils se promenaient dans la rue. Et surtout, il y avait une petite lumière qui était mise devant, qui était une lumière votive, mais la nuit, il n'y avait pas d'illumination comme aujourd'hui. Donc les seuls petits points lumineux, c'était toutes ces vierges qui étaient illuminées. Ça permettait comme ça de reconnaître un petit peu la rue, de ne pas se perdre, etc. Voilà, ça c'était l'illumination à l'époque.
0: Et donc c'était un chemin de vierges finalement.
1: C'était un chemin de vierges qui permettait. Vous savez, sainte Françoise Romaine, là, qui a vécu au XIVe siècle, elle voyait son ange gardien et son ange gardien lui éclairait la route le soir. Parce que justement, on ne voyait rien. Mmh. Et elle allait chercher les malades, abandonnés, etc., dans la rue, et puis elle les recueillait. Elle avait fondé son ordre religieux. Un petit détail amusant, c'est que Pie XI, qui était le premier à avoir une voiture parmi les papes, après la calèche, donc il a eu une voiture, une vraie voiture. Et donc, on est dans les années 30.
0: C'était une papa mobile, hein. On ne disait pas papa mobile, mais enfin, voilà. Forcément, c'était une papa mobile.
1: Ah oui, tout à fait. Donc, on est autour de 1930. Hein. Et lui, il a choisi sainte Françoise Romaine comme patronne des automobilistes. Parce que justement, l'ange lui éclairait les rues le soir. Donc c'est amusant en fait d'avoir modernisé le personnage de sainte Françoise Romaine. Voilà.
0: Il y a tellement d'histoires à raconter. Hein.
1: Tout à fait, tout à fait. Alors cette fresque est intéressante parce que ce sont les cochers qui l'ont apporté dans cette église. Eux, ils étaient très dévoués, ils avaient une très grande dévotion à cette Vierge. Quand ils ont fondé leur confraternité dans cette église, donc leur confraternité, à Rome, il y en a beaucoup, et ce sont des associations de personnes du même métier. Et donc, ils ont mis à gauche de la Vierge Saint-Joseph, et à droite, ils n'ont pas mis Sainte-Lucie, ils ont mis Sainte-Catherine d'Alexandrie, qui est morte sur une roue. Et comme eux, ils faisaient les roues des chars, alors ils ont mis Sainte-Catherine, qui a simplement détrôné Sainte-Lucie, parce que là, c'est l'autel majeur.
0: Ah oui, bah c'est tout à fait cohérent.
1: Ouais. Absolument. Donc les saints, très souvent, c'est simplement la signature ou d'une communauté ou d'une confraternité. Donc ce sont tous les saints qui sont représentés sur les tableaux ou autres. Chacun a son but.

0: Est-ce que vous avez essayé d'entrer dans quasi toutes les églises de Rome depuis que vous êtes ici?
1: Alors,
0: pousser la porte de quasi toutes les églises?
1: Quasi toutes, non. Mais beaucoup. Les plus intéressantes, oui, effectivement. Il y en a beaucoup qui sont fermées, mais bon, petit à petit, on trouve les personnes qui nous permettent de les voir. Et il y en a une qui est ouverte maintenant depuis quelques années, 2 heures le soir, je vous le dis, si jamais vous venez à Rome, entre 17 et 19 heures, et qui s'appelle Saint-Jérôme de la Charité, Saint-Girolamo de la Carità, qui était l'ancienne paroisse de Saint-Philippe Neri. Il est resté 33 ans là-bas. Et donc là-bas, il a fondé l'Oratoire, donc sa communauté, où justement c'était une communauté éducative et qu'elle est encore aujourd'hui. Ils ont recueilli des centaines et des centaines d'orphelins. Et donc ceux de sa communauté étaient là pour l'enseignement, pour la formation de tous ses enfants. Il a eu l'intuition, disons, il a parlé avec le crucifix qui est dans l'église. Voilà, là, c'était vraiment reconnu. Et donc, c'était un homme très mystique et très concret à la fois. Et donc, ça a été sa paroisse. Alors, c'est une très, très belle église qui a été refaite, évidemment. Mais c'est un lieu fondamental dans l'histoire de Rome et des saints qui ont vécu à Rome. Voilà.
0: Je me demandais si on pouvait se lasser d'entrer dans des églises à Rome.
1: Non.
0: Il y en a partout, hein, partout.
1: Mais alors évidemment, si on n'a rien entre les mains, pas livre ou autre, ouais, c'est sûr qu'on se lasse. Si par contre on a des clés de lecture, alors là c'est complètement différent parce qu'on retrouve l'histoire. En fait, c'est un petit peu comme un roman policier. On suit d'une église à l'autre, d'une rue à l'autre, et puis on retrouve toute l'histoire.
0: Il faut bien une vie, hein, pour découvrir tout ça.
1: Ah oui, oui, sans problème, sans problème. Ouais.
0: Ben, merci beaucoup, Anne-Cécile Bram. Vraiment, hein, bel endroit. Fraternita Domus, les chambres, simples mais très confortables, pour prendre ses repas, boire une bière, je ne l'ai pas fait, peut-être ce soir, parce qu'on peut aussi boire une bière.
1: Bien, hein, sûr.
0: Bien sûr. Et puis, passer ici dans l'église, c'est assez complet. Hein.
1: Très complet. C'est un des rares lieux qui est aussi complet, effectivement.
0: Quand les clients, parfois, vous ont un peu fatigué, donc Anne-Cécile, vous venez vous asseoir ici?
1: Oui, mais tout à fait, mais les gens également.
0: Aussi.
1: Ils viennent en fin de journée, souvent, on les voit assis, ils se reposent, ils méditent, ils prient, tout à fait. Puis souvent, on a des groupes de jeunes, de plus grands ou autres, ils viennent le matin, le soir, ils viennent prier. Quand il y a des prêtres également qui veulent célébrer la messe, l'église est à disposition. Voilà. C'est un lieu très vivant.
0: Ouais, et puis effectivement, moi que je suis arrivé, il y avait tout un groupe de jeunes, c'est très varié finalement, celles et ceux qui viennent loger ici à Fraterna Domus. Hein.
1: Oui, mais il y a également des séminaristes qui viennent le matin, avant leur cours justement, parce qu'il y a l'université juste à côté, ils passent une heure dans la chapelle pour prier. Voilà.
0: Vous êtes heureuse ici?
1: Tout à fait, tout à fait. C'est un lieu, au moins, on ne s'ennuie pas. Moi, j'ai toujours kiffé une dépression, on devrait venir ici, parce qu'après 2 semaines, ça lui passe complètement, là, il n'y a pas de doute là-dessus.
0: C'est la fin de ce 4e Suivez le Guide à Rome, préparé et enregistré avec Denis Chamin, chancelier de l'Association des Amis de Saint-Nicolas des Lorrains à Rome et fil rouge de la série. Grazie mille Anne-Cécile Bram et Renaud Escande. Grazie mille aussi Maria Cristina pour le don de ta voix.
2: Prego e con piacere.
0: Réalisation Roman Feocchio. Les sites internet les amis de Saint-Nicolas des Lorrains à Rome.fr, saintlouis-rome.net et fraternadomus.it.
2: Grazie mille, arrivederci a Roma. Merci beaucoup et à

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8: Chères auditrices, chers auditeurs, bonjour, ravi de vous retrouver pour notre chronique des noms de rues. Je vous entraîne aujourd'hui, comme dans une émission précédente, dans le quartier des Demoiselles, mais pour emprunter une voie qui part du pont des Demoiselles et qui amène vers le quartier du Buscat et le quartier de Saint-Agne, dont elle fait la séparation. C'est une rue qui n'est pas très ancienne, c'est une rue du 19e siècle, et elle occupe le tracé d'un fossé qui recevait le trop-plein du canal du Midi, qui avait été construit en aval du pont des Demoiselles à la Garonne, et elle va préfigurer un itinéraire qui, par la suite, va être adopté pour être une ligne de l'octroi. Pourquoi le nom de Crampel ? On verra après quel est ce fameux personnage, a été donné à cette avenue. Les circonstances sont un petit peu amusantes. Le tracé de cette voie avait été nommé dans un premier temps le chemin de Pelade. Les habitants étaient très très malheureux de ce nom parce qu'il ressemblait à la pelade et donc ils ont demandé à la municipalité s'ils pouvaient changer ce nom, d'autant que cette voie avait été plantée d'arbres et que bon, c'était loin d'évoquer une pelade. La municipalité de Toulouse a décidé de donner à cette rue le nom de Paul Crampel. Paul Crampel, qui est né à Nancy en 1864, après des études à Périgueux, où son père avait été nommé régisseur des tabacs, puis à Bordeaux, et il va s'engager comme secrétaire particulier de Pierre Savornian de Brazza, et il ne va pas cesser depuis d'explorer l'Afrique pour le compte de Savornian de Brazza, d'abord le bassin d'Ologoué dans l'actuel Congo, et puis il va tracer des itinéraires et il va avoir une action absolument magistrale sur le plan de l'ethnologie, parce qu'il a laissé énormément de documents que son épouse, qui est aquarelliste, va traduire à l'aquarelle. C'est une aventure qui va mal se terminer pour lui, puisqu'il va être, à l'âge de 26 ans, assassiné au cours d'un trajet qui l'amène du Congo au lac Tchad. Donc voilà quelle est l'avenue Crampel, et voilà quand même la grande qualité de ce nom qui lui a été donné.
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10: Bienvenue à l'écoute de Radio Présence et de Mélomanie pour ce numéro spécial de votre magazine de l'actualité musicale classique toulousaine et régionale. Spécial parce qu'il est entièrement consacré à la programmation d'un bel événement ayant lieu l'été prochain dans le nord du beau département du Lot, où l'on nous écoute sur nos fréquences de Gourdon et Saint-Céré. Mais je n'oublie pas bien sûr les auditeurs des fréquences de Cahors et Figeac. Cet événement, c'est le festival de Rocamadour, dont la 21e édition a lieu du 15 au 26 août, comme c'est désormais la tradition depuis 2020. La programmation est à la fois prestigieuse, internationale, avec des musiciens et des formations fidèles au festival depuis des années, mais aussi de nouveaux venus et de jeunes talents à découvrir. Pour vous la présenter, j'ai le plaisir de recevoir le directeur artistique de la manifestation, Aimeran Rollin, que je salue et avec qui nous allons nous plonger dans le détail des concerts de l'édition 2026. Voici donc notre rubrique Agenda de la 21e édition du festival de Rocamadour.
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10: Bienvenue Aimeran, merci d'être venu du Lot pour nous présenter cette 21e édition. Alors en fait, ce sont les 20 ans du festival de Rocamadour cette année, puisqu'il a été créé en 2006.
11: Bonjour Eric. Oui, tout à fait. L'association a d'ailleurs été créée le 11 mai 2006, donc c'est dans quelques jours.
10: C'est vraiment l'anniversaire.
11: Voilà, c'est l'anniversaire des 20 ans de cette association, 21e édition. Une histoire qui s'écrit maintenant de longues années dans un lieu extraordinaire, avec une histoire extraordinaire, celle impulsée par le compositeur Francis Poulenc.
10: Et un festival dont chaque édition voit une hausse de la fréquentation. Ça a été encore le cas l'an dernier, en 2025, comme c'est le cas depuis 2019. Est-ce que vous avez retenu cette année une thématique générale pour cette édition 2026, comme c'était le cas lors des précédentes ?
11: Oui, bien sûr. Cette année, la thématique, c'est Dialogue des mondes. Et la programmation, je pense, montre bien cela, parce qu'on verra, quand on va en parler ensemble maintenant, qu'il y a différentes esthétiques de différents continents et de différentes périodes. Et ce Dialogue des mondes est aussi toujours dans cette thématique qu'on travaille depuis plusieurs années, puisqu'il y a eu fraternité, il y a eu héritage, il y a eu des choses comme ça.
10: Migration.
11: Il y a un peu tout ce côté un peu socio-culturel de se dire que le festival de Rocamadour est un lieu de rencontre, un lieu de paix, un lieu de fraternité, un lieu qui défend des valeurs fortes d'humanisme. Et nos thématiques de toutes ces dernières années portent vraiment ces valeurs-là.
10: Nous allons maintenant nous plonger dans la programmation des grands concerts de cette édition 2026, qui se déroule donc du 15 au 26 août. Et comme l'année dernière, vous avez confié le concert d'ouverture, samedi 15 août à 21h, à la Basilique Saint-Sauveur de Rocamadour, bien sûr, à l'ensemble Vox Luminis, une formation fondée et dirigée par Lionel Meunier, qui revient, si je ne me trompe pas, pour la troisième fois au festival. En 2025, l'ensemble avait donné la fameuse messe en si mineur de Jean-Sébastien Bach. Et bien en 2026, c'est encore Bach qui est au programme.
11: Exactement. En fait, c'est la quatrième fois qu'ils viennent.
10: Quatrième.
11: Ils sont venus en 2017, 2018, 2025 et donc 2026. On les avait pas accueillis depuis plusieurs années. Puis en fait, c'est un ensemble qui est vraiment extraordinaire. Une qualité vocale dans l'interprétation de la musique ancienne. Le programme qu'ils vont faire, c'est un disque qu'ils ont enregistré il y a plus de 10 ans, qui, moi, m'avait bouleversé. Avec ses cantates de jeunesse, il y a la cantate 4, la 106, la 150 de Bach. Et ce qui m'a beaucoup plu, d'une part, c'est que moi, j'ai été assez bouleversé par la messe en si, leur interprétation, la façon de travailler de Lionel Meunier. Et ce qui m'a intéressé, c'est que ce programme, il le propose avec grand orgue. Au lieu d'avoir un orgue positif, donc un petit instrument, eh bien, il est joué comme c'était fait à l'époque de Bach, souvent, donc avec des grands instruments. Il se trouve que l'orgue de Rocamadour, construit en 2013 par Jean Daldosso, est un orgue polyphonique sur basse baroque allemande, donc parfaitement adapté à l'interprétation de ce répertoire. Et donc, ça va donner une dimension aussi toute particulière, parce que malgré tout, le fait qu'on soit pas du tout dans un lieu où Bach a créé et que Bach a connu, la musique de Bach sonne particulièrement bien dans l'acoustique de la Basilique Saint-Sauveur. Tout le contrepoint, on le comprend très bien. Donc, des cantates magnifiques avec le grand orgue, avec cet ensemble belge de très grande réputation, de réputation internationale. On ouvre le festival, je crois, avec un concert qui sera de très grande qualité.
10: Ensemble belge basé à Namur et donc fondé, dirigé par un Français, parce que Lionel Meunier, lui, est français.
11: Oui, tout à fait.
10: Voilà, on va être très heureux évidemment de les réentendre dans cette basilique où la musique de Bach sonne magnifiquement. Voici un extrait du programme que donne l'ensemble Vox Luminis samedi 15 août à 21h à la basilique Saint-Sauveur en ouverture du festival de Rocamadour 2026. Il s'agit de la cantate BWV 12 de Jean-Sébastien Bach, Weinen, Klagen, Sorgen, Zagen.

0: Weinen, Klagen, Sorgen, Zagen, la cantate BWV 12 de Jean-Sébastien Bach dans une version de l'ensemble Vox Luminis, ensemble qui ouvre donc le festival 2026, samedi 15 août à 21h à la Basilique Saint-Sauveur et dimanche 16 août, premier des trois concerts dans la vallée de l'Alzou au pied de la cité de Rocamadour à 20h30, faut pas se tromper, hein, c'est 21h à la Basilique, enfin tous les autres concerts sont à 21h, celui-ci est à 20h30. On y retrouve l'excellent orchestre Consuelo, dirigé par son fondateur Victor-Julien Laferrière, avec la pianiste Lise de la Salle. Et bien voilà encore une formation et une musicienne qui étaient également présents l'an passé, mais c'est la première fois que vous les réunissez l'une et l'autre. Quel programme vont-ils jouer ?
1: Bien vu, c'est la première fois qu'ils vont être ensemble alors que ce sont des artistes qu'on a accueillis plusieurs fois au festival. L'avantage avec Consuelo et de Victor-Julien Ferrière avec Lise de la Salle, c'est que ce sont des programmes où ils ne me sont pas proposés montés. C'est-à-dire que c'est moi qui leur dis « j'aimerais avoir ça au Festival de Rocamadour, est-ce que c'est faisable ?» Et donc là, j'ai choisi deux œuvres que je voulais absolument présenter au public. C'est d'une part la troisième symphonie de Brahms, que je trouve, enfin les quatre sont sublimes, mais la troisième, elle est exceptionnelle. Et puis le concerto pour piano de Grieg, qui fait partie des 10 concertos pour piano tubes de la musique romantique, oui. Un des plus joués. En fait, ça fait des années qu'on a enclenché des cycles de musique symphonique et de concerto pour piano. Donc j'ai envie de continuer cette ligne artistique. On fait une petite pause dans notre cycle Beethoven. Avant l'année prochaine, il y aura la 9e. Il y aura la 9e normalement en 2027.
0: Alors on explique, c'est-à-dire que Consuelo et Victor-Julien Laferrière ont le projet, c'est pas le projet d'ailleurs, ils le font d'enregistrer l'intégrale des 9 symphonies de Beethoven. Et jusqu'alors, en tout cas ces deux dernières années, il y avait eu un concert symphonie de Beethoven avec deux, j'ai plus en tête lesquelles jusqu'alors, mais donc il en restait quelques-unes encore à faire. Et donc il y a une pause cette année.
1: Oui, tout à fait. Parce que je voulais aller sur un petit peu autre chose et proposer du Brahms et le Grieg. Lise de la Salle est une pianiste qui étonnamment joue peu en France par rapport à sa carrière internationale. Alors qu'en fait, c'est une artiste, moi, qui m'a subjugué les deux fois où on l'a vue à Rocamadour, que ce soit dans le deuxième de Rachmaninoff ou dans le concerto de Ravel. Le Grieg, elle le joue très bien. Enfin, c'est quand même une pianiste assez exceptionnelle. Et dans la vallée de l'Alzou, le décor est gigantesque pour ce genre de répertoire.
0: Bah, ça sera un plaisir de voir cette belle et grande pianiste aux côtés de l'orchestre Consuelo pour ce concerto de Grieg. Nous restons dans la vallée, lundi 17 août, toujours à 20h30, pour un des temps forts de cette édition 2026, le retour de Roberto Alagna au Festival de Rocamadour, 2 ans après sa première apparition, et c'était déjà dans la vallée pour l'ouverture du Festival 2024, un concert qui avait rassemblé 2000 spectateurs à l'époque. J'imagine que vous en entendez au moins autant cette année. Alors quel programme va chanter Roberto Alagna le 17 août au pied de la cité ?
1: C'est un programme très populaire cette année que l'on propose et on a souhaité sur cette 21e édition évidemment avoir une programmation qui est notre ADN, c'est-à-dire la musique classique, à dominante musique sacrée, le grand répertoire comme on peut dire, mais en fait on a aussi des ouvertures sur d'autres styles de musique et là c'en est un. Donc c'est de la mélodie populaire italienne avec du Caruso, des choses comme ça. L'idée pour nous c'est de pouvoir nous adresser à un public beaucoup plus large, faire découvrir le festival à des gens qui ne pousseraient pas la porte des églises et de la musique classique. Par peur, par méconnaissance, alors que c'est quand même une musique qui en fait peut s'adresser à tout le monde et l'émotion est universelle. On attend 2000 personnes, pas plus, parce qu'on s'est rendu compte il y a 2 ans que 2000 c'était en termes de logistique, comme on est dans un lieu particulier qui est cette vallée de l'Alzou. En soi, on pourrait mettre plus de monde, mais le problème c'est comment venir, comment repartir, et il faut y penser.
0: Et donc on attend.
1: Voilà. Et donc on attend 2000 personnes pour un récital qui va être assez exceptionnel, je pense, très chaleureux, très enjoué, très festif.
0: Qui va accompagner Roberto Alagna ?
1: Ses musiciens, à lui. Donc,
0: Jean-Félix Lalanne, sans doute.
1: Il y a Jean-Félix Lalanne, voilà, et puis les deux autres, je ne sais pas exactement qui c'est.
0: Je crois qu'il y a un accordéoniste et un percussionniste qui l'accompagnent. Enfin, ce sont ses musiciens habituels, effectivement. Et donc, il va y avoir ce programme de mélodies traditionnelles et contemporaines italiennes. Vous avez cité Caruso, là, on se rappelle de Pavarotti qui chantait cet air, mais il y en a beaucoup d'autres, enfin, pour les connaisseurs. Les très nombreux fans de Roberto Alagna ne verront sans doute aucun inconvénient à ce que l'on écoute maintenant le célèbre ténor. Inutile de préciser le titre qui va suivre.

0: Vous avez reconnu Au Sole Mio, chanté par Roberto Alagna, sans doute l'une des mélodies italiennes au programme de son concert du 17 août dans la vallée de l'Alzou, accompagné à la guitare par Jean-Félix Lalanne et deux autres musiciens, mardi 18 août. Et encore dans la vallée de l'Alzou, rendez-vous à 20h30 avec cette fois-ci de nouveaux venus dans la programmation du festival, les chanteurs Alain Pérez et Emiliano González Toro, tous deux accompagnés par le pianiste Thomas Enco et The Amazing Keystone Big Band. Ils vont donner leur version très personnelle de la fameuse Misa Criolla d'Ariel Ramirez. Et voilà un concert qui promet d'être explosif, Emeron.
1: Ah oui.
0: Et parce que c'est vraiment une version très personnelle.
1: Et très nouveau dans la programmation du festival. C'est-à-dire qu'on est sur des influences jazz, cubaine, argentine, Brésil, avec deux très beaux chanteurs. Un chanteur, Alain Pérez, qui a une très belle voix pour ça. Emiliano González Toro, qui est un immense chanteur d'opéra et qui, en même temps, est argentin d'origine et donc a cette culture dans la peau. Voilà, puis Thomas Enco, grand jazzman, pianiste, etc. Donc, je suis très heureux parce qu'en fait, on n'a jamais fait ça. Et maintenant qu'on a passé la 20e édition du festival, on s'autorise des ouvertures et des petites madeleines de Proust comme ça.
0: Alors cela dit, ça reste de la musique sacrée puisque c'est la Misa Criolla. Et puis il y aura aussi Navidad Nuestra, c'est le chant de Noël. Hein.
1: Oui, non mais c'est complètement sacré cette soirée-là, mais d'habitude on n'allait pas dans d'autres styles sacrés que la musique occidentale. Donc ça c'est une nouveauté et je suis sûr que ça va être extraordinaire. Moi j'ai vraiment très hâte d'entendre ça. Et en plus c'est une musique qui va être dans la scène de la vallée de l'Alzou, complètement adaptée pour ça. C'est une musique sonorisée, etc. Enfin voilà, je pense que ça va être un très grand moment.
0: Emiliano González Toro qui, comme son nom ne l'indique pas, est suisse lui en fait, et Alain Pérez qui lui est cubain. Voilà. Et puis on aura le frère de Thomas Enco dans The Amazing Keystone Big.

0: Le Gloria de la Missa Criolla d'Ariel Ramirez, la version enregistrée par Emiliano González Toro, accompagné par le pianiste Thomas Enko et The Amazing Keystone Big Band. Vous pouvez donc les découvrir en concert avec le chanteur Alain Pérez, mardi 18 août à 20h30 dans la vallée de l'Alzou. Le lendemain, mercredi 19 août, direction Souillac, pour le concert du Ténébré Choir et de l'ensemble La Sportelle. Ça va se passer à l'abbaye Sainte-Marie à 21h, sous la direction de Nigel Short. On retrouve l'ensemble vocal britannique, un des meilleurs du monde, aux côtés de la Sportelle, l'ensemble en résidence au festival, dans un programme tout germanique qui va de Bach à des compositeurs du XXe siècle. Et vous l'avez sous-titré « Cantus Missae ».
1: Oui, parce que c'est le sous-titre de l'œuvre principale de ce programme, qui est la messe à double cœur de Reinberger, une des merveilles polyphoniques de la musique romantique allemande. Ce programme et ce concert fait suite à une première collaboration de l'été dernier, où Nigel, qui est donc le chef, Nigel Short, le chef du Ténébré Choir et chef invité de l'ensemble La Sportelle, je lui avais proposé de faire cette collaboration, de mélanger les chanteurs des deux cultures et des deux écoles vocales. Et pour ce faire, l'année dernière, on avait le programme, c'était A Celestial Gift, un cadeau du ciel, et c'était un programme de Ténébré que nos chanteurs avaient appris. Cette année, c'est différent, puisque le programme que nous allons monter et proposer au public, c'est un programme qui est conçu pour l'ensemble La Sportelle, et que l'ensemble La Sportelle continuera de tourner après, et on va avoir un mélange de chanteurs de Ténébré et de l'ensemble La Sportelle. Et c'est vrai que je pourrais dire que c'est un des plus beaux concerts de musique vocale que j'ai entendu l'année dernière, le mélange des deux styles, c'est-à-dire la rigueur anglaise, la précision anglaise avec l'émotion française, le mélange dans chaque pupitre où il y avait une soprane anglaise, une soprane française, etc., etc. En fait, ça a amené à un concert qui était vraiment d'une beauté à couper le souffle. Et donc, on est très heureux de pouvoir reproposer ça dans l'abbatiale de Souillac, qui a une acoustique extraordinaire pour cette musique-là.
0: C'était l'entente cordiale au niveau vocal, comme quoi ça peut marcher, l'entente franco-britannique. Oui, alors, au programme, il y a du Bach, il y a du Max Reger, il y a du Mendelssohn, il y a Brahms, Rudolf Moersberger et puis donc Joseph Reinberger. Et dans ce programme, il y a entre autres deux pièces de Max Reger, dont celle qui a pour titre Der Mensch lebt und besteht. On l'écoute interprétée par le Ténébré Choir.

0: Der Mensch lebt und besteht, pièce de Max Reger, interprétée par le Ténébré Choir sous la direction de Nigel Short, une formation et un chef qui se produisent donc avec l'ensemble La Sportelle, mercredi 19 août à 21h à l'abbaye Sainte-Marie de Souillac, et le jeudi 20 août, retour à la basilique Saint-Sauveur de Rocamadour, où nous allons avoir la chance d'entendre l'excellent ensemble, le concert de l'Hostel-Dieu, fondé et dirigé par le claveciniste Franck-Emmanuel Comte, avec la mezzo-soprano Blandine de Sansal. Ils donnent un programme sous-titré Vivaldi Divina Stella, l'étoile divine.
1: Oui, bel ensemble qu'on n'avait jamais invité. Et
0: ça manquait un peu dans les ensembles baroques français.
1: Oui, et Blandine de Sansal était déjà venue il y a quelques années, avec l'ensemble Mathéus, si je me souviens bien, en 2020. Une soirée Vivaldi. Vivaldi, musique vocale, la virtuosité italienne, ça évoque un petit peu tout ça. Et c'est vrai que ces formats-là, et on aura une autre soirée un petit peu semblable à la fin du festival dans cette typologie-là, on s'est rendu compte que dans la basilique, les petits effectifs de musique baroque avec chanteurs, un ou deux chanteurs solistes, c'est la taille parfaite pour l'acoustique de la basilique. On l'a vu avec Bruno Dessa il y a quelques années, oui. Ça marche très bien. Et donc là, ce répertoire baroque de Vivaldi, Handel ou Pergolèse ou des choses comme ça, c'est parfait pour la
0: ça
1: basilique. Et donc
0: bien,
1: je suis ravi de les accueillir parce que c'est une soirée voilà, qui, pour les amateurs de baroque, pour les amateurs de Vivaldi, pour les amateurs d'une belle voix soliste, très belle voix soliste, vont vivre une très belle soirée.
0: Oui, donc il y aura des motets, il y aura trois concertos pour cordes aussi hein, donc au programme, donc il n'y a pas que du vocal, il y a de l'instrumental aussi, mais pour avoir entendu, il n'y a pas si longtemps d'ailleurs, le concert d'Hostel-Dieu, je confirme que c'est vraiment un excellent ensemble avec d'excellents musiciens. Vendredi 21 août, on retourne à l'abbaye Sainte-Marie de Souillac, où se produit à 21h une autre formation vocale britannique très célèbre, les fameux King Singers. Et d'ailleurs, Emeran, il me semble que Nigel Short est lui-même un ancien des King Singers.
1: Oui, exactement. Il a chanté dans les Kings dans les années 90. Il se trouve que les Kings étaient d'habitude toujours en vacances au mois d'août. Et donc, on n'a jamais pu les faire venir. Et cette année, ils ont décidé de décaler leurs vacances pour pouvoir faire une tournée sur les festivals du mois d'août. Je suis ravi de les accueillir à plus d'un titre parce qu'il se trouve que c'est la première fois que c'est un groupe qui existe depuis des années, qui a fait des milliers de concerts sur la planète entière. Et il se trouve que le fondateur des King Singers a sa maison secondaire à côté de Rocamadour.
0: Il n'y a pas de hasard.
1: Et qu'il vient écouter tous nos concerts de la maîtrise de Toulouse avec Marc Hopstadt, de Ténébré, des Jésuels d'Ossic, enfin tous les concerts où il y a des Anglais. Et donc je suis très heureux aussi de pouvoir lui rendre hommage et tout le travail qu'il a fait, Sir John Carrington, en invitant ses successeurs du groupe qu'il a
0: parce
1: fondé.
0: Parce que c'est ancien la fondation des King Singers.
1: Oui, c'est il y a 60 ans.
0: Voilà. Il y a une génération depuis.
1: Et donc voilà, c'est un bel hommage et ça va être une magnifique soirée de musique de la Renaissance.
0: Oui.
1: Majoritairement. La polyphonie vocale de la Renaissance étant l'âge d'or de la polyphonie.
0: Oui.
1: Et avec les six hommes des King Singers, ça va être absolument extraordinaire.
0: Oui, effectivement, il y aura du William Burr, du Thomas Tallis, du John Tavener. Puis il y aura aussi Hildegard de Bingen. On remonte un peu en amont de la Renaissance. Très, très beau programme. Et voici un petit aperçu du son et des voix magnifiques des King Singers avec cet enregistrement de If You Love Me, une pièce de Thomas Tallis.

0: If You Love Me, une pièce de Thomas Tallis chantée par les King Singers qui sont donc en concert vendredi 21 août à l'abbaye Sainte-Marie de Souillac à 21h. Encore un magnifique rendez-vous pour tous les amoureux des voix dans la belle acoustique de l'abbaye Sainte-Marie. Samedi 22 août, il y a deux concerts, dont un dès 19h30 dans les beaux jardins du château de La Traîne sur la commune de La Cave. Un lieu superbe avec qui vous avez noué un partenariat depuis quelques années et vous y proposez un rendez-vous très original avec la chanteuse et comédienne Noémie Westfeld pour une soirée Barbara. Voilà encore quelque chose qui s'écarte un peu de la musique sacrée, pour pas dire beaucoup. Elle y est accompagnée par le grand pianiste de jazz Guillaume de Chassy et la contrebassiste Leila Soldevilla.
1: Ça vous a étonné ?
0: Oui et non.
1: Oui et non.
0: Au Château de La Traîne, je sais qu'il peut y avoir des choses qui sortent un peu du cadre aussi.
1: Exactement. Et en fait, ça fait plusieurs années que dans ces jardins-là, je m'autorise dans la programmation
0: un petit pas de côté,
1: une ouverture. Et en même temps, oui, c'est pas de la musique sacrée, mais Barbara, c'est quand même de la chanson française extraordinaire. Pour moi, il n'y avait pas de débat là-dessus. Et puis Noémie, c'est une super chanteuse qui interprète ça magnifiquement bien. Et
0: accompagnée par un formidable pianiste.
1: Guillaume de Chassy, c'est un pianiste incroyable. Donc oui, on a des très très beaux musiciens. La contrebassiste, je la connais moins, mais je suis sûr qu'elle est exceptionnelle aussi. Et donc ça va être une magnifique soirée avec un répertoire sublime. Et ça marche très très bien au niveau des ventes. Vraiment très très très très bien.
0: Je ne suis pas étonné. Vous pouvez accueillir combien de personnes d'ailleurs à La Traîne?
1: On peut aller jusqu'à 400 personnes dans les jardins, mais voilà.
0: Faut pas tarder apparemment.
1: Non, faut pas tarder, ça se remplit très très bien. Mais oui, parce que c'est très beau.
0: Oui, et il y a vraiment toutes les grandes chansons de Barbara, une petite cantate, Vienne, Mon enfance, Au bois de Saint-Amand, Nantes, Printemps, Göttingen, L'aigle noir bien sûr, et Septembre. Ça va être magnifique, ça.
1: Oui.
0: Et juste après ce concert, on saute dans sa voiture pour filer de nouveau à l'abbatiale Sainte-Marie de Souillac, où nous attend à 21h30 une formation à laquelle vous êtes fidèle et réciproquement depuis 7 ou 8 ans, la compagnie La Tempête, fondée et dirigée par le très créatif et très actif Simon-Pierre Bestion. Il présente un programme intitulé Nocturne 2. Alors, qu'est-ce qui se cache derrière ce titre? Quelles œuvres? Quel compositeur?
1: Nocturne 2, parce que l'année dernière, nous avions le spectacle nocturne. Le spectacle nocturne, l'été dernier, à Rocamadour, c'était la dernière représentation de X années, puisque je les avais fait revenir, donc c'était sur les Vêpres de Rachmaninoff, et ils étaient venus en 2019 sur ce programme-là. Et là, on est sur un nouveau spectacle avec une continuité. 32 chanteurs, a cappella, un spectacle immersif comme sait le faire la compagnie La Tempête, avec la messe à double cœur de Franck Martin, qui est un pivot. Il y a du Arvo Pärt, il y a aussi de la...
0: Encore du Thomas Tallis.
1: Oui, c'est ça. Un lien avec la musique ancienne aussi. Grégorien, Renaissance et Contemporain. Pour la petite histoire, moi je m'étais dit, bon, La Tempête, ils sont venus de 2019 à 2025, et on va passer à... J'aime énormément ce qu'ils font, on va passer à autre chose. Je m'étais dit ça avant l'édition 2025. Et puis, quand le concert se termine, on était à guichet fermé, donc 600 personnes dans la abbatiale de Souillac. Les gens sortent, bon, déjà les applaudissements dithyrambiques, etc. Les gens sortent en me regardant et me disant, bon, ben, on les reverra l'année prochaine. Et là, j'étais tout gêné en disant, peut-être, on verra. Voilà. Et puis à l'issue du festival, on fait toujours des comptes rendus sur les réseaux sociaux avec des photos retours de concerts. Et là, le nombre de commentaires sous le poste de La Tempête en disant c'était merveilleux, on espère vous revoir l'année prochaine. Donc résultat, qu'est-ce qui s'est passé? L'administratrice m'appelle en me disant, Emran, tu veux pas nous réinviter?
0: Vous pouvez pas y couper.
1: Tu as vu les commentaires sur les réseaux sociaux? Le public nous réclame. Tu ne peux pas ne pas nous programmer. Bon bref, en tout cas, moi je les aime tellement. J'aime tellement ce qu'il fait, parce qu'il y a vraiment quelque chose de hautement spirituel dans ces...
0: Pour moi, c'est même une expérience mystique.
1: C'est vraiment très très fort. Et donc, ils reviennent, on est ravis. C'est, je crois, le concert le plus rempli à l'heure actuelle de la programmation, parce que le public fidèle s'arrache les places
0: pour une expérience unique.
1: Ce moment-là. Et je crois que les gens qui sont jamais venus et qui nous écoutent, il faut vraiment qu'ils viennent écouter La Tempête à l'abbatiale de Souillac, parce qu'il y a d'une part ce que fait La Tempête partout en France, mais le cadre de l'abbatiale pour ce qu'il propose est un endroit, enfin tout ça, ça fait une soirée, on ne ressort vraiment pas indemne.
0: Et on va retrouver donc dans ce concert les ambiances mystiques qui sont la marque de Simon-Pierre Bestion et de sa compagnie La Tempête, comme par exemple dans cette interprétation de In Monte Olivetti, Au Mont des Oliviers, pièce d'Orlando di Lasso, plus connue chez nous sous le nom de Roland de Lassus.

0: Monte Olivetti au Mont des Oliviers, pièce d'Orlando di Lasso, Roland de Lassus, interprété par les chanteurs de la compagnie La Tempête, sous la direction de Simon-Pierre Bestion. La Tempête donne donc son programme Nocturne 2, samedi 22 août à 21h30, à l'Abbatiale Sainte-Marie de Souillac. Et dimanche 23 août, l'ensemble La Sportelle revient en concert à 21h à la Basilique Saint-Sauveur de Rocamadour, cette fois-ci avec le Bremer Baroque Orchestra. Ça va être une première et ils vont interpréter une œuvre très célèbre, s'il en est, le Magnificat de Jean-Sébastien Bach.
1: Exactement, et il y aura aussi la cantate 21. Une belle collaboration qui va nous amener d'ailleurs sur la route de plusieurs concerts par la suite du Festival de Rocamadour. Il était important pour moi, en tant que directeur artistique de l'ensemble La Sportelle, que l'ensemble commence à travailler et à se plonger dans l'univers de Jean-Sébastien Bach. Et donc l'idée de pouvoir faire une grande œuvre comme le Magnificat, de commencer par le Magnificat, et ça c'était quelque chose qui était important pour moi. Le fait de travailler avec un orchestre allemand, donc dont la musique de Bach et l'ADN, je trouvais ça très intéressant pour nous, pour aussi nous pousser dans nos retranchements, de se dire qu'on doit être vraiment à la hauteur de ce que des musiciens allemands peuvent attendre sur la musique de Jean-Sébastien Bach. Donc c'est un gros challenge pour l'ensemble de La Sportelle et mes chanteurs, et je suis très heureux qu'on puisse faire cela, parce que la musique de Bach est magnifique, et évidemment pour moi c'est une sorte de tremplin, parce que je rêve que l'ensemble de La Sportelle puisse donner la messe en scie un jour. Et voilà, il faut à mon sens passer d'abord par le Magnificat avant de s'attacher à cet énorme monument.
0: Le lendemain, lundi 24 août, on reste à la Basilique et en compagnie de Jean-Sébastien Bach d'ailleurs, dont plusieurs sonates vont être jouées par le duo que forment depuis plusieurs années, près de 10 ans maintenant, Renaud Capuçon et l'excellent pianiste Guillaume Bellhomme. Comme les années précédentes, c'est un double concert donné à 19h30 puis à 21h30. Aimerant Renaud Capuçon et le festival, vous ne vous quittez plus depuis 2019. C'est la 8e venue consécutive du célèbre violoniste à Rocamadour.
1: Il paraît, oui, mais en fait, c'est vrai que quand on a des rencontres, et je pense qu'il y a une amitié professionnelle qui s'est tissée, et j'apprécie beaucoup Renaud, j'aime beaucoup son travail, j'aime beaucoup sa façon de voir les choses. Je pense qu'il y a beaucoup de gens qui ne le connaissent pas bien, et je trouve que c'est vraiment quelqu'un avec lequel je m'entends très bien, et donc avec lequel on a beaucoup échangé, de fidèle, et qui se met en quatre pour venir tous les ans au Festival de Rocamadour, parce qu'il ne faut pas croire qu'un artiste comme ça, on l'invite et on le paye, et il va venir. Oui. Non, en fait, il a une activité qui est énorme, il est demandé à plein d'endroits, et qu'il fait vraiment le choix de se libérer et dans sa route d'été de mettre Rocamadour sur son chemin. Quitte même d'ailleurs à faire des nuits entières en voiture pour aller le lendemain jouer à un autre endroit dans un autre pays parce qu'il n'y a aucun moyen d'avion, etc. Il nous a fait des plans où il a accepté de venir alors qu'en fait il jouait la veille le lendemain et où il fallait qu'il roule toute la nuit, etc. Et en fait pour moi il y a vraiment eu une rencontre avec la Basilique, et c'est vrai que c'est encore une chose qui sonne extrêmement bien dans l'acoustique de la Basilique. Les instruments à cordes et chaque année les récitals que nous font Guillaume Bellhomme et Renaud Capuçon, ça sonne magnifiquement bien. Voilà. Et là, les sonates de Bach,
0: il y en aura trois, donc sublimes. Les BWV 1016, 1017 et 1018, sonates pour violon et piano, bien sûr. Est-ce que ces concerts sont déjà complets? Parce que ça se remplit très vite, les concerts de Renaud Capuçon, en général.
1: Non, c'est pas complet, non.
0: Donc il reste des places, oui, super. Oui. Profitez-en pour ceux qui veulent absolument les écouter. Pour le plaisir, un petit extrait d'une des sonates de Jean-Sébastien Bach que va jouer Renaud Capuçon le 24 août à la Basilique Saint-Sauveur. C'est le troisième mouvement Adagio ma non tanto de la sonate numéro 3 BWV 1016. Il est accompagné ici par David Frey.

0: Le troisième mouvement, Adagio Manon Tanto, de la sonate numéro 3, BWV 1016, joué par Renaud Capuçon et David Fray. Mais c'est donc en compagnie du pianiste Guillaume Bellhomme que le violoniste va la jouer lundi 24 août à 19h30 et 21h30 à la Basilique Saint-Sauveur. Un programme uniquement consacré à Bach une nouvelle fois. Mardi 25 août, toujours à la Basilique, avant-dernier concert de l'édition 2026. Il est donné à 21h par l'ensemble Les Accents. Vous l'avez invité plusieurs fois au festival ces dernières années. Et là, la formation dirigée par le violoniste Thibaut Noali, son fondateur, vient cette fois-ci, non pas avec le sopraniste Bruno Dessa, comme les années précédentes, mais avec le grand contre-ténor Carlo Vistoli, dont ce sera, il me semble, la première à Rocamadour. Le programme est sous-titré « Les Italiens à Londres ». Ça mérite quelques précisions.
1: Oui, j'aime beaucoup le travail de Thibaut Noali et des Accents, qui ont accompagné avec merveille Bruno Dessa lors de deux éditions du Festival de Rocamadour précédentes. Et cette année, avec Carlo Vistoli, c'est une soirée Handel. Les Italiens à Londres, pourquoi ? Parce que Handel est allemand, il a vécu en Italie, il a vécu la fin de sa vie à Londres, et que, évidemment, quand il est arrivé à Londres, nourri de toute son expérience allemande, du contrepoint et de la rigueur allemande mêlée à la virtuosité italienne, et bien ça a donné cette musique absolument extraordinaire de la fin de sa vie. Enfin, le reste est aussi extraordinaire, mais en tout cas, et donc on est là-dessus. Carlo Vistoli, immense contre-ténor qui fait un tabac partout où il va, et ça va être une soirée magnifique. Et en plus, on aura la chance que cette soirée soit captée par France Musique, donc ça sera une belle soirée.
0: Avec donc du Handel, du Hasse et du Vivaldi, une nouvelle fois. Et puis donc concert de clôture, le mercredi 26 août à 21h à la Basilique Saint-Sauveur, donné encore par l'ensemble Asportel, associé à une autre formation vocale britannique, c'est pas le Ténébré Choir, ce sont les Gesualdo Six. Ce concert sera dirigé par Owen Park, le fondateur de ce sextoire vocal britannique, et tout le programme est dédié à Arvo Pärt.
1: Oui, alors donc c'est une coproduction ensemble Asportel Gesualdo Six, où les Gesualdo Six font les solistes, l'ensemble Asportel fait le chœur, il y a 5 instrumentistes. C'est une pièce qui est écrite avec grand orgue, et donc ce qui m'intéressait aussi, c'est de se dire qu'on ouvre le concert d'ouverture avec le grand orgue sur Bach, on termine avec Passio d'Arvo Pärt avec le grand orgue. Il y aura une autre pièce qui est le De Profundis pour voix d'homme, qui est une pièce absolument sublime. Et puis on ira donner d'ailleurs ce programme 2 jours après au Musikfest de Brême en Allemagne. Donc c'est une grande joie de pouvoir aussi confronter les chanteurs de l'ensemble Asportel au Gesualdo Six, qu'on a eu la joie tous les deux d'entendre plusieurs fois au Festival de Rocamadour.
0: Extraordinaire.
1: Avec un niveau hallucinant.
0: Oui. Pour ceux qui ne connaissent pas la musique d'Arvo Pärt, voici sa pièce Morning Star, interprétée par le chanteur de Gesualdo Six.

0: Morningstar, pièce d'Arvo Pärt, interprétée par The Gesualdo Six, le secteur vocal britannique, donne donc le concert de clôture du Festival de Rock Amateur 2026, en compagnie de l'ensemble Asportel, mercredi 26 août à 21h à la Basilique Saint-Sauveur. Je ne veux pas oublier les autres propositions du festival, et notamment les moments d'orgue, presque tous les jours à midi, sauf les dimanches, il me semble, sur le grand orgue d'Aldosso de la Basilique. Qui les donne cette année, Mron?
1: Il s'agit du jeune organiste Alexis Grisard, avec lequel on a enregistré donc un disque pour le label Rocamadour, un disque qui s'appelle Rêve et qui va sortir au mois de juin. Et donc chaque année, le lauréat que nous avons pour le disque d'orgue de l'année est seul organiste qui est en résidence au festival de Rocamadour. Donc il va interpréter plein de musique baroque, plein de choses qui font que les moments d'orgue sont des moments assez courus maintenant par les gens qui veulent vivre une petite pause musicale au milieu de leur journée dans le festival.
0: Donc élève d'Olivier Latry et Tom Hospital au CNSM de Paris, Alexis Grisard, et très important aussi, le rendez-vous avec le duo formé par le ténor Enguerrand de Vis et le pianiste Paul Bénet, dimanche 16 août à 16h au Grand Couvent de Gramat à la Chapelle, pour un récital de mélodies françaises. C'est un programme qui reprend celui de leur CD « Ainsi soit-il », paru récemment sous le label Rocamadour Musique Sacrée.
1: Qui est un deuxième opus de la collaboration que nous avons avec ces deux artistes après Conte Mystique. Donc le dernier disque qui est sorti en mars s'intitule « Ainsi soit-il ». C'est un programme de mélodies sacrées de la fin du 19e et début 20e siècle. Un disque absolument sublime que nous avons donné en sortie de disque à Paris au mois de mars. Et puis je voulais absolument que le public du Festival de Rocamadour puisse l'entendre. Et donc ça sera le 16 août à 16h dans la chapelle où ils ont enregistré le disque en juillet l'année dernière.
0: Très beau CD où on trouve des mélodies d'André Caplet, Jacques Delaprelle, Gabriel Fauré, Jules Massenet, Arthur Honegger, et puis des compositrices Mel Bonis et Cécile Chaminade. Et puis il y a aussi bien sûr le stage de chant choral, Cantica Sacra, du 15 au 21 août. Est-ce qu'il est complet?
1: Alors il n'est pas encore complet, mais il s'est très très bien rempli. On est sur la messe à Sainte-Cécile de Gounod, et il est dirigé par Fadi Khalil et Quentin Duverdier.
0: Quentin Duverdier.
1: Qui sont des habitués de nos stages de chant tous les deux.
0: Et ça se passe au Grand Couvent de Gramat. Hein.
1: Le stage, tout à fait, se passe à Gramat, donc à 10 km de Rocamadour. Et les stagiaires peuvent chanter dans la journée cette œuvre magnifique de Gounod et le soir profiter des concerts exceptionnels que propose la programmation du festival.
0: Voilà. Il y aura un concert de sortie de stage pour les stagiaires, le chœur des stagiaires, à la Basilique Saint-Sauveur, le 21 août à 16h.
1: Exactement.
0: Donc vous aurez remarqué que la voix est particulièrement mise en valeur dans la programmation de cette 21e édition du Festival de Rocamadour. Je propose de terminer cette présentation en écoutant le ténor Enguerrand de Vis, accompagné au piano par Paul Bénet. C'est une des pièces de leur beau CD « Ainsi soit-il », Père éternel, composé par Jacques Delaprelle.

Père éternel, une pièce de Jacques Delaprelle, chantée par Enguerrand de Hisse, accompagnée au piano par Paul Bénet. Un extrait de leur CD « Ainsi soit-il » paru récemment sous le label Rocamadour Musique Sacrée. Leur duo donne donc tout le programme de ce disque dimanche 16 août à 16h à la chapelle du Grand Couvent de Gramat. Voilà pour la présentation de la 21e édition du Festival de Rocamadour qui se tient, je le rappelle, du 15 au 26 août avec des concerts en soirée à la Basilique Saint-Sauveur dans la vallée de l'Alzou au pied de la cité, mais aussi à l'abbatiale Sainte-Marie de Souillac, au château de la Traîne, à la cave et donc au Grand Couvent de Gramat. Je signale qu'en amont du festival, vous proposez aussi plusieurs récitals d'orgue à la Basilique Saint-Sauveur dans le cadre des Mardis de l'Orgue. Il y a le vôtre, Aimeron Rollin, le 19 mai, ainsi que celui d'Alma Bettencourt le 23 juin. Les deux commencent à 20h. Et puis il y a aussi un concert de la maîtrise de Toulouse, dimanche 24 mai à 16h, en l'église Saint-Pierre de Gramat, avec le Requiem d'Herbert Howells et la messe pour double cœur de Franck Martin au programme. Pour tous ces concerts et pour le festival en août, je vous invite à vous renseigner et à faire vos réservations et achats de billets en ligne en vous connectant à l'adresse www.rocamadourfestival.com. Merci beaucoup à Aimeron Rollin d'être venu nous présenter le festival 2026. Merci aussi à Yannick Galipini qui a réalisé cette émission dont le podcast est disponible et téléchargeable dès aujourd'hui, comme d'habitude, sur le site web de Radio Présence. Et je remercie enfin les fidèles auditeurs et auditrices de cette émission. Excellente semaine musicale à tous.

0: L'avocat du droit, Michel Burgot.
1: Bonjour. On nous dit que la réforme européenne du découvert bancaire serait un coup dur pour les petits revenus. Voilà ce que répètent les journalistes avec leurs titres alarmistes et leurs formules toutes faites. Mais derrière ces slogans, il n'y a que de la surface. Car le crédit, ce n'est pas une question d'émotion, c'est une question de droit. Et c'est aussi une question de morale. Prêter, ce n'est jamais neutre. C'est un acte de pouvoir. Et prêter à celui qui ne peut pas rembourser, c'est le condamner à l'endettement, à la dépendance et parfois à la ruine. Cette réforme n'est pas une invention moderne. C'est un retour. Retour au code d'Hammurabi, qui fixait déjà les limites à l'intérêt. Retour au philosophe Solon, grec, qui abolit l'esclavage pour dette. Retour à saint Thomas d'Aquin, qui rappelait que l'argent est stérile et que faire payer le temps est une injustice. Retour aussi à l'Église, qui pendant des siècles a condamné l'usure comme un péché. Et pendant que l'Occident assouplissait ses interdits, l'islam, lui, n'a jamais varié. Le Coran interdit le riba, l'intérêt. La finance islamique a bâti des alternatives. Le partage des risques, la vente avec marge, la location avec option d'achat. Là-bas, on n'a jamais accepté de faire du crédit un piège. Souvenons-nous de cette maxime. On ne prête qu'aux riches. Elle n'est pas cynique, elle est lucide. Prêter à un pauvre, c'est souvent l'enchaîner à sa dette. Et le prêteur est alors soit malhonnête, soit naïf. Le droit des affaires dit la même chose. Depuis 2005, il sanctionne le soutien abusif aux entreprises en difficulté. Injecter de l'argent dans une société condamnée, c'est aggraver sa chute. Pourquoi ce qui vaut pour une entreprise ne vaudrait-il pas pour un ménage ? La directive européenne sur le découvert bancaire s'inscrit dans cette logique. Elle impose une évaluation préalable, une information claire, un accord explicite. Elle ne prive pas les modestes d'un outil. Elle les protège d'un piège. On pourrait même aller plus loin. Dire que l'Europe, en réintroduisant aujourd'hui des garde-fous contre l'usure, ne fait que redécouvrir, sous l'influence de la finance islamique, des principes que le catholicisme, lui, n'avait pas su défendre. Car là où l'Église a fini par céder aux sirènes du commerce et de la banque, l'islam a tenu bon. Il a maintenu l'interdit du riba, il a refusé de transformer la précarité en marchandise. Il a rappelé que l'argent ne doit pas produire de l'argent par lui-même. Ironie de l'histoire, ce sont les héritiers d'une tradition que l'Occident a méprisée qui rappellent aujourd'hui à l'Europe ses propres racines. Mais il faut aussi rappeler un autre tournant, celui du schisme protestant. Au XVIe siècle, Calvin, à Genève, admet que l'intérêt puisse être légitime, à condition qu'il reste modéré. Cette nuance, en apparence raisonnable, a brisé le tabou. Elle a transformé le crédit. D'une faute morale, il est devenu un instrument économique. Et c'est ici qu'apparaît une nouvelle hubris. Croire que l'on peut domestiquer l'usure par la raison, la réguler par la loi et la transformer en moteur de prospérité. Le protestantisme, en valorisant l'éthique du travail, de l'épargne et de l'investissement, a légitimé le capitalisme naissant. Max Weber l'a montré. La discipline religieuse s'est muée en discipline économique. Mais cette mutation a eu un prix. En levant l'interdit, on a ouvert la porte à la financiarisation illimitée. L'argent a cessé d'être un moyen. Il est devenu une fin, un objectif. Le crédit, au lieu de rester un outil de solidarité, est devenu une marchandise. Là où l'islam a maintenu l'interdit, là où le catholicisme médiéval voyait dans l'usure une faute contre nature, le protestantisme a cru pouvoir rationaliser l'intérêt. Mais Cette rationalisation a nourri une illusion, celle qu'on peut moraliser le profit par la seule vertu individuelle. Or, l'histoire récente nous le rappelle, la dérégulation, le surendettement, la spéculation sont les fruits amers de cette hubris moderniste. Puis vint la Révolution française. Elle proclame l'égalité civile, abolit les privilèges, sécularise le droit. L'usure, hier pêchée, devint une simple question juridique. Le crédit, hier suspect, devint un droit. Et le Code civil de 1804 consacra cette mutation. La liberté contractuelle devint un dogme. Les conventions tiennent lieu de loi à ceux qui les ont faites. Le prêt n'est donc plus un problème moral, mais une clause. Le créancier protégé par la propriété et le débiteur, seul responsable de son engagement, peut être ruiné. La Révolution a libéré l'homme du joug de l'usurier ecclésiastique, mais pour le livrer à l'usurier bancaire. Ce qui hier relevait de la morale relève aujourd'hui du marché. Et pourtant, les réformistes se félicitent comme s'ils avaient inventé quelque chose. Ils parlent de protection du consommateur, comme si le code d'Hammurabi n'avait jamais existé. Ils évoquent l'éthique bancaire, comme si Solon n'avait jamais abouti l'esclavage pour dette. Ils célèbrent leur intuition, comme si saint Thomas d'Aquin n'avait jamais écrit que l'argent était stérile. Voilà. Voilà l'hubris de notre époque. Croire que l'histoire commence avec elle. Non, l'Europe ne fait pas œuvre de génie. Sous l'influence de ses lobbies, elle réinvente un principe religieux traditionnel dans une formule laïque. À la semaine prochaine.
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2: Bonjour à tous et bienvenue dans cette nouvelle série des clés pour vivre. Au micro, je reçois frère Charles Desjaubert. Il est dominicain, passionné par la figure de Pier Giorgio Frassati. Il lui a consacré plusieurs ouvrages. Prier 15 jours avec Pier Giorgio Frassati, qui propose un chemin de prière guidé par ses institutions spirituelles. La traduction également et la présentation des lettres de Pier Giorgio Frassati qui font découvrir son cœur de feu et son engagement au quotidien. Et aujourd'hui, son tout dernier livre, Pier Giorgio Frassati, L'audace de la sainteté, qui paraît aux éditions du Cerf. Dans ce nouvel essai, frère Charles Desjaubert met en lumière la sainteté, non pas comme un idéal inaccessible, mais comme une audace joyeuse et incarnée à la manière de ce jeune Italien passionné de montagne, de service et d'amitié. Au fil de nos entretiens, nous allons essayer de plonger dans cette belle et courte vie. Qu'est-ce que la sainteté au quotidien? Comment Pier Giorgio peut-il inspirer aujourd'hui une génération de jeunes et de moins jeunes en quête de sens, en quête de vérité? Et comment, à travers la joie, à travers le service et la persévérance, nous pouvons chacun répondre à l'appel universel à la sainteté? Bonjour frère Charles Desjaubert.
3: Bonjour.
2: Alors tout d'abord, on va rentrer, et ça sera le défi, ça sera la mission de cette semaine, dans cette série, faire connaître au plus grand nombre ce jeune homme qui est mort à l'âge de 24 ans. Ma première question pour introduire, comment avez-vous rencontré saint Pier Giorgio Frassati?
3: Eh bien, c'est une amitié. Vous savez, la sainteté, elle arrive comme ça, parfois, sur le bord du chemin, on rencontre quelqu'un et il y a eu une véritable amitié spirituelle qui s'est tissée avec Pier Giorgio. Cette amitié, elle a été marquée par l'authenticité. Je crois que j'ai rencontré pour la première fois un saint avec qui je me sentais en communion par une vie authentiquement donnée, d'une proximité étonnante. Lui qui est mort en 1925, donc il n'y a pas si longtemps, à l'âge de 24 ans, et j'avais une vingtaine d'années quand il m'a rejoint. C'est ces lettres qui m'ont marqué, qui m'ont touché, de rentrer dans une correspondance en fait spirituelle avec Pier Giorgio, comme si on échangeait ensemble, on discutait ensemble. Et authenticité parce que c'est quelqu'un qui est sans masque. Pier Giorgio, c'est quelqu'un d'entier. Vous savez, il a cette vivacité de la jeunesse. On disait de Pier Giorgio, c'est un maximaliste. Et il y a peut-être quelque chose de ça chez Pier Giorgio qu'on surnommait aussi, et ça c'est ses amis qui l'appelaient comme ça, Fracassati. Vous voyez, Fracassati, parce que Pier Giorgio n'était pas le saint a priori silencieux tel qu'on l'imagine, mais plutôt cette personne vivante, entière, généreuse. Et il a dit ça, et c'est toute sa vie qui nous dit ça, il ne faut pas vivoter, mais vivre.
2: Et il a une devise.
3: Oui, alors ouais. Sa devise, elle nous vient en fait d'un mot qu'il a écrit sur la dernière photographie que nous ayons de lui. Le 7 juin 1925, moins d'un mois avant sa mort, il écrit sur une photo où on le voit escaladant la montagne, puisque c'est un alpiniste de haut niveau, il écrit cette courte phrase, verso l'alto, c'est de l'italien évidemment, verso l'alto, vers les sommets, et évidemment c'est l'orientation de ce physique de feu sportif qui monte, mais c'est surtout cette âme profonde qui monte vers les sommets et qui est emportée malheureusement si jeune.
2: Alors c'est une amitié, merci, un très beau témoignage frère Charles Desjoubert, et je rappelle chers auditeurs que vous pouvez aussi découvrir les livres que vous avez consacrés à ce jeune saint. Voilà, rappelons que saint Giorgio Frassati a été canonisé récemment, c'était le 7 septembre 2025 et il est décédé en 1925.
3: Donc, il y a 100 ans.
2: Il y a 100 ans, donc des clins d'œil. Très vite, je vous propose, il nous reste quelques minutes pour placer un petit peu le portrait, c'est-à-dire sa vie de famille, son enfant jusqu'à ses études. Très vite, on a 5 minutes.
3: Eh bien, Pier Giorgio est né à Turin, c'est un Turinois, un Italien, dans cette ville bouillonnante, très riche. On est dans une des villes les plus puissantes de cette révolution industrielle. Et Pier Giorgio naît dans une famille on ne peut plus bourgeoise, installée. Son père est sénateur. Il sera ambassadeur d'Italie à Berlin, si c'est pour vous dire à quel point c'est un poste important. Et puis surtout, son père, Alfredo Frassati, est le fondateur et directeur de la Stampa. Il y a un grand journal italien, un des plus importants. Et donc, il est de cette famille très aisée, très installée. Sa mère est artiste peintre. Elle vend des toiles, même jusqu'au roi d'Italie. Et Pier Giorgio, dès sa jeunesse, va être marqué par une famille certes riche, mais dans laquelle il y a une certaine tristesse. C'est une famille qui est marquée par une lutte sourde entre le sénateur et sa femme, toujours un peu au bord de la rupture. Et la sœur de Pier Giorgio disait cela, Luciana, il n'a qu'une seule sœur, et elle disait « Le balcon sans fleurs qui courait le long de la salle à manger et la cheminée sans feu semblait être l'emblème de notre famille. » Ses parents sont très durs avec Pier Giorgio. Sa mère dira « Voilà, il se grattait la tête, Et elle écrit à un moment donné, il ne pouvait pas écrire une seule ligne, je n'en puis plus, parfois je pense à un manque d'intelligence, qui plus est, il n'est plus aussi gentil qu'avant, mon Dieu, je souhaite seulement mourir avant de voir l'échec de ce garçon. » Et son père rajoute encore plus fort, il faut que tu te persuades, cher Giorgio, que la vie doit être prise au sérieux, et la manière dont tu agis ne convient ni à toi, ni au tien, qui sont très déçus par ces choses qui se produisent trop souvent et se répètent, monotones et douloureuses, j'ai peu d'espoir que tu changes. Et pourtant, il serait extrêmement nécessaire de changer maintenant, ne pas vivre au jour le jour sans penser à rien, comme n'importe quel écervelé. Alors ce petit Pier Giorgio, vous voyez, il est entre deux parents qui ne le comprennent pas et qui ne le comprendront quasiment jamais, qui vont passer complètement à côté de cette vie de service que Pier Giorgio va déployer, parce que lui, dans cette famille aisée, il va s'éprendre des pauvres de Turin, des petits, des vieillards, des malheureux, qu'il va aller visiter régulièrement, quotidiennement, et il dit « Jésus me rend visite chaque jour dans l'Eucharistie, puisqu'il communiait tous les jours, et moi, je lui rends cette visite bien modestement en visitant ses pauvres. » Et il comprend tout de suite que notre famille humaine n'est pas seulement cette première famille qui nous voit grandir, mais qu'elle s'élargit à la dimension de Dieu, à la dimension du peuple de Dieu, à la dimension de ce peuple des pauvres et des petits. Et c'est très frappant chez Pier Giorgio, jusqu'à l'âge de 24 ans, en peu d'années, il est pris complètement par cette dynamique.
2: Alors, merci, ce jeune est drôle, il est sportif, athlétique, il aime lui-même aussi, il est passionné de montagne. Qu'est-ce que ça dit de lui, toutes ces passions?
3: C'est un passionné, c'est quelqu'un qui a beaucoup d'audace.
2: C'est quelqu'un qui brûle.
3: Vit pleinement, qui va vivre des amitiés très fortes avec les Tiplouches. On reviendra là-dessus,
2: les Tipilowski,
3: ce groupe qu'il fonde. Et puis, il part en montagne. Alors, très tôt, il découvre la montagne. Il a une maison près de Polonais, donc dans les monts, près du sanctuaire marial d'Europa. Et il va effectivement se passionner parce que là, dans la montagne, il découvre la grandeur du Créateur, la beauté de cette création qui l'entoure. Et c'est l'occasion de rendre grâce. Et quand il arrive au sommet, eh bien, il prie pour ceux qui sont morts en montagne. Et très tôt, finalement, cette question de la mort va être présente chez lui à cause aussi de l'alpinisme, qui est un sport dangereux. Plus dangereux encore à l'époque, hein, où on est dans le début. On ne va pas chez Decathlon pour s'acheter une corde ou des chaussures. C'est quelque chose qui est réservé à des gens qui ont les moyens, c'est vrai, mais qui est aussi un sport de combat où les plus grandes nations européennes sont en compétition pour conquérir les sommets les plus hauts. Et donc, il y a quelque chose là d'une audace assez incroyable. Oui.
2: Giorgio Frassati, que peut-il dire aujourd'hui? On est écouté aussi par de nombreux parents, de nombreux aussi grands-parents. C'est un jeune de 24 ans. Son parcours a été très court, très court. Que peut-il dire à ces générations aujourd'hui?
3: Alors, je crois d'abord peut-être d'oser vivre sans masque, en vérité, parce que nous sommes à l'image de Dieu. Et Pier Giorgio nous fait réaliser que la sainteté, c'est effectivement être authentiquement soi-même, non pas en se regardant le nombril, mais authentiquement soi-même, c'est-à-dire authentiquement tourné vers les autres avec ses talents propres, avec ce que l'on sait faire.
2: Alors, merci beaucoup, frère Charles Desjoubert. On vous retrouve, si vous voulez bien, toujours avec cette belle figure de sainteté canonisée récemment, je le répète, c'était le 7 septembre 2025 par le pape Léon XIV, une figure donc à faire connaître. Et puis aujourd'hui, on peut demander l'intercession de saint Pierre Giorgio Frassati.
3: Bien sûr.
2: Donc demandons et prions ce jeune saint qui est donné en cadeau pour le monde. À demain, même lieu, même heure, et merci.

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1: C'est un deuxième entretien de cette série des clés pour vivre. Au micro, je reçois frère Charles Desjaubert, frère dominicain, auteur d'un troisième ouvrage consacré à saint Pierre Giorgio Frassati. Le titre de l'ouvrage paru aux éditions du Cerf s'intitule « L'audace de la sainteté ». Bonjour frère Charles Desjaubert.
2: Bonjour.
1: Ravi de vous retrouver. Alors, c'est un compagnon de route pour vous, c'est un grand ami, et vous avez parlé hier d'une vraie amitié avec Pierre Giorgio Frassati. Je voudrais m'intéresser aujourd'hui avec vous sur ce jeune homme décédé à l'âge de 24 ans, un jeune homme plein de joie, un jeune homme plein de charité, dans le service, dans le don de lui-même. Il a connu aussi ses propres luttes et ses propres combats intérieurs, ce qui n'est pas toujours visible, mais dans l'invisible. Racontez-nous un petit peu ces aspects aussi où Pierre Giorgio a dû lutter et persévérer. Et merci.
2: Oui, Pierre Giorgio, c'est vrai qu'à l'extérieur, c'est cette joie de cet homme qui se livre complètement dans des amitiés profondes, qui se met au service des petits et des pauvres. Mais c'est aussi un Pierre Giorgio, effectivement, qui marche sur cette voie, sur cette route de la sainteté qui est faite aussi d'épines. Il y a des roses, de nombreuses roses, mais aussi des épines. Et Pierre Giorgio en parle dans ses lettres. Et c'est la force, je crois, des amitiés qu'il tisse, c'est de pouvoir s'appuyer sur ses amis pour le soutenir dans les moments difficiles et les luttes. Alors, quelles sont ces luttes? Quels sont ces combats que Pierre Giorgio rencontre? Oui, le combat, déjà dans cette famille, qui a du mal à le comprendre. Son père veut qu'il reprenne le journal familial, la Stampa. Et vous voyez, c'est ce garçon qui, dont l'avenir, a priori, est tout tracé. Il a de l'argent, il est dans une famille riche. Il doit reprendre le journal familial. Et Pierre Giorgio, lui, découvre que sa vocation, c'est le service des pauvres et l'amour des petits. Et ça, ses parents ne vont pas le comprendre. Donc, premier combat dans la famille, sa sœur qui ne le comprend pas très bien, qui le dépasse même scolairement, parce qu'elle est, elle prend plus de temps pour les études, et lui est vite embarqué dans d'autres services. Et finalement, ça c'est une première difficulté. L'autre combat, c'est un combat physique contre la montagne, puisqu'il doit monter et il va réaliser que la montagne est le lieu finalement de la lutte. Et il dit ça, hein, jusqu'à l'âge où me voici, j'ai vécu trop matériellement. Vous voyez, il a 22 ans quand il écrit ça. Il faut qu'aujourd'hui, je retrempe mon esprit pour les luttes à venir. Car dorénavant, chaque jour et chaque heure seront une bataille nouvelle à livrer, une nouvelle victoire à remporter. Il devrait se produire en moi un revirement spirituel le plus absolu. Et ce combat, c'est quoi? C'est celui de la victoire de la foi, c'est-à-dire se laisser complètement saisir par le Christ. Et il doit lutter parce que dans les études, c'est pas simple non plus. On a les examens qui sont parfois en échec. Il faut arriver à se mettre à la table de travail pour bosser. Et il dit, j'ai une volonté qui est trop habituée à céder. Mais malgré tout, eh bien, il avance et il continue. Et puis il va connaître un combat encore plus rude, qui est celui de l'amour. Il tombe amoureux d'une jeune fille, Laura Hidalgo, et cette jeune fille qui est d'une famille beaucoup plus modeste, eh bien, il réalise très vite que dans la société de l'époque, il est impossible qu'il l'épouse. Ses parents ne voudront jamais, et donc il va devoir faire le deuil de cet amour-là, et il va vivre une crise de foi, vous savez, de ces moments dans la vie où on se dit, mais où est Dieu? Comment ça se fait que, alors que le bonheur devrait éclore, eh bien là, la tristesse s'installe. Et voilà ce qu'il dit. Aujourd'hui, tandis que je t'écris, il écrit un de ses meilleurs amis, je me sens tellement triste et j'ai besoin de m'adresser à toi qui, comme moi, mets ta confiance dans la bonté du Seigneur. Je ne le fais pas pour soulager mon cœur. Celui-ci, bien que déchiré, s'abandonne uniquement en vertu de cette foi que j'ai apprise enfant et que j'ai fortifiée au contact de tous mes amis. Je voudrais m'acheminer dans la voie droite, mais je bute à chaque pas et je tombe. Aussi, je t'exhorte à prier pour moi. Et c'est la grande force de Pierre Giorgio. Je crois que c'est une sainteté fondée sur l'amitié. C'est ses amis qui le portent. Et il ne se présente pas comme celui qui réussit tout. Parce que, sans doute, il a découvert dans le regard dur que son père porte sur lui, qu'il est fragile et petit. Mais il va, en fait, toute sa vie accepter avec humilité d'être ce garçon qui est parfois mis de côté par sa famille, malgré, vous savez, sa force physique, c'est un jeune homme costaud, et malgré tout, eh bien, il y a un vrai chemin d'humilité étonnant.

0: le peuple turinois et italien pour Pier Giorgio dès les années 25, 26, 27. Mais cette sainteté, elle se voyait pas tout à fait au départ. Pourquoi ? Parce qu'elle est constituée de plein de petits fioretti, c'est-à-dire un peu comme Saint François d'Assise, des milliers de petites actions au service des petits et des pauvres. Et ça, ça ne fait pas de bruit. Vous savez, cette sainteté du quotidien, nous devons aller vers ceux qui souffrent et chercher à les soulager. Et même si la maison est sordide, eh bien, je peux voir autour des pauvres et des malheureux la lumière du Christ, une lumière que nous n'avons pas, nous. Et ça, Pier Giorgio l'a découvert, le sait, et pour lui, le vrai bien doit se faire peu à peu, familièrement, quotidiennement. Sans bruit, je prends une tasse de café et je vais visiter mes pauvres au Cotolengo. Voilà, ça c'est du Pier Giorgio, tout à fait.
1: Et quels sont les grands miracles de Pier Giorgio?
0: Alors, dans sa vie, on n'a pas... Vous savez, c'est cette sainteté qu'on découvre qui est la sainteté du quotidien, la sainteté pour nous tous.
1: Et ordinaire. Hein, cette
0: la sainteté ordinaire.
1: Sainteté ordinaire.
0: C'est-à-dire qu'être saint, ce n'est pas avoir fondé un ordre religieux, ce n'est pas être prêtre ou religieuse. C'est quelque chose qui nous concerne tous et toutes. Évidemment, comme pour Bernadette, elle ne se réduit pas à une apparition mariale ou à autre chose, elle se joue autrement et au plus intime. Et là, dans cet exemple de Pier Giorgio qui vit, qui brûle du feu de l'amour de Dieu au plus intime, il y a la véritable sainteté de Giorgio.
1: Alors, Pier Giorgio est tombé amoureux et ça n'a pas abouti. Ça a été aussi un moment, et vous l'avez souligné, de crise. A-t-il pensé plus tard à devenir prêtre, à donner toute sa vie dans le sacerdoce auprès peut-être des personnes les plus fragiles, comme vous dites, des personnes des plus défaillantes, ces personnes qui sont parfois rejetées par la société, ces personnes que nous n'aimons pas et que nous regardons parfois de haut.
0: Oui, alors il a pensé à la prêtrise, mais finalement il a préféré aller vers une autre voie. Et c'est assez étonnant parce que lui qui aime les montagnes, eh bien, il a voulu être ingénieur des mines. Donc vous voyez, il va vers les sommets, mais il plonge dans les profondeurs de la terre. Il s'intéressait beaucoup aux cailloux, il avait une collection de cailloux. Je veux être dans les mines, dit-il, aider mon peuple. Et ceci, je peux mieux le faire comme laïc que comme prêtre, parce qu'il réalise qu'à l'époque, dans l'Italie de l'époque, il trouve que les prêtres sont trop loin du peuple, trop loin des autres, trop loin des gens. Et sa mère, elle, sera furieuse de voir que Pier Giorgio prend ce chemin de la foi, qu'il le pratique de manière de plus en plus régulière, et elle dit ça, que Pier Giorgio devienne prêtre, je préférerais plutôt qu'il ait son diplôme et qu'il meure ensuite.
1: Quel sera, puisque vous reparlez aussi des parents de Pier Giorgio, on entend bien aussi ces tensions, cette non-compréhension des parents concernant leur fils, quel sera, après la mort de leur fils, le chemin des parents de Pier Giorgio?
0: Alors, sa maman est croyante, pas très pratiquante, mais surtout assez loin, elle a une foi assez mondaine. Son père, lui, est agnostique, carrément, donc il considère vraiment que la foi est quelque chose, une affaire de bonne femme, comme il pourrait dire. Et finalement, il voit d'un très mauvais œil cette foi de Pier Giorgio. Après la mort de Pier Giorgio, sa maman va évidemment découvrir son fils, elle va approfondir cela, et son père, lui, va vivre un chemin de communion très long, de conversion, avec notamment la figure du futur pape Paul VI qui l'accompagnera.
1: Des parents qui sont donc après la mort de leur fils, avec le temps, hein, on entend bien, il faut du temps parfois dans le chemin, il y aura au fond un chemin de rencontre et de conversion. Frère Charles Desjoubert, auteur de ce dernier livre, puisque vous avez écrit sur ce saint, un saint aussi pour notre temps, pour notre époque, Pier Giorgio Frassati, L'audace de la sainteté, paru aux éditions du Cerf, un livre, chers auditeurs, que je vous conseille, livre cadeau aussi à offrir autour de vous. Frère Charles Desjoubert, je vous propose de vous retrouver dès demain à la même heure et merci.
0: Merci.
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1: L'audace de la sainteté, c'est le titre de cet ouvrage qui est paru aux éditions du Cerf. Je reçois son auteur que vous découvrez, un frère dominicain, frère Charles Desjoubert. Bonjour frère.
2: Bonjour.
1: Ravi de vous retrouver. Alors on est au service de la mission et votre mission particulière aujourd'hui et jusqu'à la fin de la semaine.

0: c'est de faire découvrir au plus grand nombre, là je pense en particulier à tous les parents qui ne connaissent pas en profondeur ce jeune homme, Saint-Pierre Giorgio Frassati, décédé à l'âge de 24 ans, un beau parcours de lutte aussi, d'amitié aussi, un don total. Et je voudrais consacrer ces quelques minutes avec vous sur ce volet du service. Giorgio Frassati était dans le don, était dans la mission, était et posait des actes de charité. Il passait des nuits entières à aider les plus pauvres. Qu'est-ce qui nourrissait cette disponibilité où il ne comptait plus les heures et puis au fond les nuits aussi de visites aux plus pauvres et parfois aussi aux plus démunis, aux malades. Racontez-nous quelques épisodes.
1: Alors Pier Giorgio, oui, suivant les principes de la bonne société italienne, avait appris à ce qu'on pourrait dire faire la charité. Vous savez, donner l'une ou deux, quelques pièces à un malheureux qui est dans la rue. Mais très vite, eh bien, il dépasse cette charité toute relative pour prendre le risque d'aller à la rencontre de l'autre, un geste d'amour sous le signe du Christ qui va découvrir dans le plus petit, le plus faible, un frère. Et eh bien, cette charité, elle ne s'embarrasse pas de savoir si elle est trompée ou non, elle est un don gratuit et sans retour et complet. Et donc, on va retrouver chez Pier Giorgio des actes qui vont se multiplier dans les faubourgs de Turin. Alors, il dit ça, voilà, nous avons un amour qui surpasse tous les autres et qui, après celui que nous devons à Dieu, est immensément beau, comme est belle notre religion. Et il faut, voilà, aller vers ceux qui souffrent, car la religion catholique est fondée sur la charité qui n'est autre que le plus parfait amour. La charité du Christ nous presse. Ça, c'est Pier Giorgio complètement. Il est pressé.
0: Il brûle, il n'a pas de temps, il y a une urgence.
1: Voilà, il y a une urgence et il file. Alors, il va dans cet hôpital du Cotolengo, qui est un autre saint de Turin. Vous savez, à Turin, c'est une ville de la charité. Don Bosco, Joseph Cotolengo, qui sont ces saints qui ont précédé Pier Giorgio. Et donc, il est brûlé de ce feu de la charité. Il va aller vers les pauvres et les petits et il pose des actes très concrets. Alors il va aller chercher des bouteilles de lait pour une famille qui en a besoin, mais toujours un peu sans mot dire. Il va aller faire des déménagements, ranger des choses. On le voit souvent en bras de chemise, qui est un peu une honte pour sa famille bien aisée et bien installée. Quand il est à l'ambassade à Berlin, puisqu'il y a des grandes réceptions données par son père, il pique les bouquets de fleurs pour aller fleurir la tombe des pauvres qui n'a pas de fleurs. Et c'est cette multiplication de ces actes de charité qui dessine un Pier Giorgio authentique et puissant dans son amour pour les autres. Quand il se rend à une des conférences du Cercle Cesarelle Balbo, une jeune femme bien apprêtée lui dit: oh Pier Giorgio, qu'est-ce que c'est que votre chapeau, vous pourriez changer de chapeau pour vous rendre à cette réception. Et Pier Giorgio lui dit, répond tout simplement: si vous aviez vu la maison dans laquelle je viens de me rendre, vous sauriez que il n'est pas nécessaire de changer de chapeau. Avec cet argent, on pourrait faire du bien. Et on retrouve là toujours ce Pier Giorgio attentif qui n'est jamais une condamnation de son milieu bourgeois dans lequel il vivait, mais plutôt un désir de se mettre au service. Alors, je voudrais vous donner quelques manières dont Pier Giorgio nous sollicite. Voilà ce qu'il dit à ses amis. Il est important de faire le bien. C'est la chose principale. Qu'importe que ce soit dimanche ou non. Le prochain a besoin de nous et nous devons être à son service quel que soit le jour. Il y a quelque chose de fou, hein, de complet, d'authentique. Que serait notre foi si nous la revêtions de charité ? Moi qui ai reçu de Dieu tant de choses, je suis resté si négligent, si méchant. Il a une espèce de haute conscience que finalement il n'est pas digne de tout ce qu'il a, de tous ces dons qu'il a reçus et qu'il doit finalement les redonner. C'est pas une culpabilité, c'est chez lui plutôt un désir.
0: Il dira aussi, il y a des petites phrases où il dit: Jésus me rend visite chaque matin dans la Sainte Communion, moi je lui rends visite aussi misérablement que je peux en allant voir les pauvres. Il avait tout compris aussi de la Sainte Communion, et au fond d'un cœur qui va battre aussi pour ses plus pauvres.
1: Oui, alors Pier Giorgio, c'est quelqu'un de très pieux, on pourrait dire, très très profondément
0: ancré, de priant. Il vit des sacrements.
1: Oui. Il a le chapelet toujours dans la poche. Hein, donc il a une vraie dévotion mariale très forte. Mais cette foi et cette vie de prière, elle se déploie aussitôt dans une vie de service. Hein.
0: Donc, et l'action. Dans une vie d'action voilà. Et de rencontre.
1: Voilà, d'action et de rencontre du prochain. Et donc, on a un aller-retour tout le temps hein, entre, vous savez, celui qui n'aime pas son frère qu'il voit, oui. Son frère ou sa sœur qu'il voit, est incapable d'aimer Dieu qu'il ne voit pas. Ça, c'est le Christ qui nous dit ça, et Pier Giorgio vit de cela.
0: Encore une parole de Pier Giorgio hein, que j'ai retirée aussi de votre ouvrage. N'oublie jamais que même si la maison du pauvre est sordide, tu t'approches du Christ. Hein. Oui. Donc ça prend des dimensions aussi. Tout s'incarne avec Pier Giorgio. Hein.
1: Oui.
0: De l'Eucharistie à cette humanité,
1: c'est
0: la
1: ça.
0: Rencontre
1: et,
0: du prochain.
1: Et c'est une sainteté incarnée. Vous savez, on peut imaginer la sainteté comme se dire tiens, être saint, c'est être transparent à l'amour de Dieu. Mais le problème de cette image, c'est qu'on sent bien qu'on risque d'être dans une désincarnation. Je crois plutôt que la sainteté, c'est être de plus en plus présent au monde, chacun, avec ses talents, avec ce qu'il est, en authenticité, évidemment, et donc par là, d'être de plus en plus à l'image de Dieu qui nous a fait à son image, c'est une grâce incroyable, et c'est cela, dire quelque chose du visage de Dieu pour le monde.
0: Alors il peut nous parler encore aujourd'hui, il dira aussi, Dieu nous donne la santé pour que nous servions les malades. Ces malades, ils sont nombreux aussi à écouter nos radios chrétiennes, et je pense tout particulièrement là, maintenant, dans ce troisième volet d'émission, à ce Pier Giorgio Frassati, qui fait peut-être un appel pour chacun d'entre nous, si on est en bonne santé, il faut savoir aussi prendre le temps d'aller peut-être visiter les malades. Hein. Vous avez peut-être quelques épisodes qui retracent des moments forts de Pier Giorgio.
1: Oui, alors il nous dit ça, hein. Voyez quelle importance cela peut avoir d'être en bonne santé. Notre santé doit être mise au service de ceux qui n'en ont pas. Car autrement, ce serait trahir le don même de Dieu et sa providence. Donc lui qui a une bonne constitution, eh bien, il réalise que oui, eh bien, finalement, elle est pour les autres. Hein. On est pour les autres, on est donné pour les autres. Et donc, c'est auprès des vieillards qu'il va aussi aller faire des rencontres. Alors, on dit les vieillards, c'est-à-dire les personnes âgées, les personnes en souffrance. Alors, les vieillards, parce que c'était souvent des gens très abîmés par la vie, sans maison, qui étaient dans ces rues, donc accueillis dans ces quartiers où ils étaient complètement paupérisés, recroquevillés. Il n'y avait pas d'EHPAD, de maison de retraite. Et donc, ils sont seuls. Et là, ils ont un visage aimant, qui est celui de Pier Giorgio. Et Pier Giorgio pouvait aussi, vous savez, on lui confiait par exemple un membre de notre famille qui était mort, Ernesto le fera, un des surveillants de son collège, et Pier Giorgio, un an plus tard, l'a gardé en mémoire pendant toute l'année, l'a porté dans sa prière, et un an plus tard, va voir son surveillant, à l'âge de 17-18 ans, et lui dit, voilà, eh bien, aujourd'hui, je prie encore particulièrement pour votre fils, parce que eh bien, je l'ai porté dans la prière, finalement, tout au long de l'année. Et donc, il y a une foi et un service qui se fait, oui, dans le service matériel, mais aussi, évidemment, dans en retour, la prière pour ces pauvres-là, qu'ils portent infiniment, et qui ne sont pas toujours à la hauteur. À un moment donné, les conférences Saint-Vincent de Paul décide de rejeter deux jeunes femmes parce qu'elles sont de mauvaise vie et ils arrêtent d'aider le père de la famille parce qu'ils considèrent qu'il n'a pas bien éduqué ses filles. Et Pier Giorgio s'insurge, dit il est hors de question, oui ces femmes sont en déshérence, elles sont peut-être perdues et combien ça peut nous parler nous aujourd'hui, vous savez hein, quand on a des enfants, des petits-enfants, des proches eh bien, qui nous paraissent si loin de la foi, qui sont peut-être perdus dans leur vie, pris par des addictions etc. et qu'en fait eh bien, Pier Giorgio est le premier à dire non, je ne les laisserai pas tomber, peut-être qu'ils sont à côté, qu'ils paraissent loin du Christ, loin de la foi, loin de l'Église et pourtant en fait eh bien, c'est vers eux évidemment, hein, je ne suis pas venu pour les bien portants, mais pour les malades. Et c'est Pier Giorgio, lui, eh bien, il entend ça. Il se dit, c'est pour eux que je suis dans ce monde.
0: Pier Giorgio, vous le décrivez si bien aussi dans tous ses actes auprès des plus pauvres, actes de charité. Un témoin, il appelle aussi cette génération de jeunes à se donner dans le service auprès des plus pauvres et des malades. Est-ce qu'il interpelle à ce point, frère Charles Desjoubert, cette jeune, nouvelle génération, une génération aussi qui est en réveil, une génération aussi qui répond aussi à un appel, une génération où il y a des demandes aujourd'hui de baptême, de retour à la foi?
1: Alors oui, j'ai plein de petites anecdotes qui me viennent. Tellement de jeunes, effectivement, sont touchés par Pier Giorgio, marqués par lui. Et j'ai appris hier, c'était très touchant, qu'il y avait un petit garçon qui avait 2 ans et qui s'appelait Frassati. Donc son prénom, c'est le nom du saint.
0: Ah, c'est bon.
1: C'est le petit Frassati. Et donc, il sera appelé comme ça. Je le vois déjà courir dans la cour de récré. Et ses parents appelaient Frassati.
0: Merci, c'est mignon. Charles Desjoubert, je vous propose de garder toujours cette figure avec nous cette semaine. Pierre Giorgio Frassati, l'audace de la sainteté, c'est un saint que l'on peut aujourd'hui prier. Si vous êtes, chers auditeurs, vous-même ou en difficulté, ou si vous ne connaissez pas encore cette figure de sainteté canonisée très récemment par le pape Léon XIV, découvrez aussi quelques ouvrages, dont celui-ci, paru aux éditions du CERF, qui est de vous, frère Charles Desjoubert, l'audace de la sainteté. C'est une belle figure de sainteté que nous avons et que nous retrouvons demain, si vous le voulez bien, ici même, dans ce sanctuaire de Lourdes. On n'a pas parlé de Lourdes, mais vous êtes de passage dans ce sanctuaire marial. À demain, frère.
1: Merci.
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1: C'est un quatrième volet d'entretien dans cette série des clés pour vivre consacrée à Saint-Pierre Giorgio Frassati et un livre qui est paru récemment aux éditions du Cerf avec ce sous-titre L'audace de la sainteté, écrit par frère Charles Desjoubert, que j'ai la joie donc d'accueillir dans ce quatrième entretien. Bonjour frère Charles Desjoubert.
2: Bonjour.
1: Alors ravi de vous accueillir. Alors nous évoquons depuis le début de cette semaine cette figure d'un jeune Italien qui est décédé à l'âge de 24 ans. Il est tout donné, il est dans le service, il est aussi dans cette joie de la rencontre. L'amitié est importante pour lui, il connaîtra aussi ses douleurs, ses luttes, ses non-compréhensions aussi, et des relations tendues, vous l'avez dit et redit, avec ses parents. Alors dans une Italie marquée par le fascisme, Pier Giorgio choisit la résistance et vit une vie, au fond, et vous l'avez décrit très bien, spirituelle, exigeante. Il sera, on en parlait un peu pour préparer ces entretiens, il a une idée très précise de notre pays, la France. Voilà. Je rappelle qu'il est mort en 1925. Voilà. Que dit-il de notre pays, de la France? Et vous souriez déjà. Je crois qu'il est particulièrement sévère et dur envers la France. Mais il y a le contexte aussi.
2: Exactement. Il faut voir que Pier Giorgio vit dans cette Europe déchirée, hein, qui sort de la Première Guerre mondiale. Il est adolescent pendant la Première Guerre mondiale. Il a 17 ans quand elle prend fin et il meurt en 1925. Et il est italien. Il a son père qui est ambassadeur à Berlin, donc lui, il passe beaucoup en Allemagne. Il est très sévère envers la France de ces années-là. Pourquoi ? Parce que cette France, qui, dans certaines de ses lettres, qu'il va jusqu'à appeler « fille des ténèbres », eh bien, cette France, pour lui, c'est la France qui n'est pas fidèle aux promesses de son baptême, qui ne se montre plus comme fille aînée de l'Église, comme on le dira, c'est-à-dire une France qui est marquée aussi par la séparation de l'Église et de l'État en 1905. Et pour cet Italien, il y a quelque chose d'incompréhensible dans cette France. Et puis surtout, il voit très bien, lui qui a un père fin politique, que les résolutions du traité de Versailles vont conduire toutes les nations européennes à leur perte. Et il écrit dans certaines de ses lettres, hein, il dit les résolutions ruineuses de cette première guerre vont finir par aboutir à une nouvelle guerre. Et ça, il l'écrit dès les années 20. Donc, il y a quelque chose chez lui de très clairvoyant. Il est très prophétique. Oui. Il est très équilibré.
1: Il est visionnaire et prophète à la fois.
2: Il est prophète, là. On peut vraiment dire qu'il est prophète et visionnaire. Et ça, ses amis le diront, hein, qu'il avait un regard visionnaire. Il avait un regard d'une profondeur et d'une limpidité incroyable. On sentait quelqu'un qui était habité en profondeur et qui comprenait bien les implications de son temps. Alors, il va s'investir en politique. Hein. Son action ne se limite pas aux bonnes œuvres, mais elle se poursuit par un engagement politique très réel. Oui.
1: Un appel aussi, peut-être, pour cette génération de jeunes. Parlons un peu de la France, de ce pays. Un exemple pour les jeunes qui souhaiteraient peut-être entrer, permettez-moi. Oui. Il est entré en résistance.
2: Oui, il entre
1: Pierre
2: en résistance.
1: Giorgio Frassati, avec une démarche hautement spirituelle.
2: Oui. Il a une manière d'aborder sa foi toujours la vie politique de manière toujours très très authentique et puissante et de manière très ajustée. On le sent qu'il réfléchit aux questions. Il en parle avec ses amis, hein. Et donc quand on a la marche sur Rome en 1922 et l'arrivée du fascisme, il va rentrer en résistance contre le fascisme, mais il ne se laisse pas non plus séduire par le communisme qui va chercher les ouvriers et les pauvres. Et lui, on le voit à l'entrée des usines résistant contre les ligues communistes profondément anti-chrétienne. Et donc, il a cet équilibre très sain, je trouve. Donc, il adhère au Parti Populaire Italien, qui est ce premier parti républicain, mais catholique, qui s'appuie sur Rerum Novarum, donc la pensée de Léon XIII, que Léon XIV, notre pape, remet en valeur aussi en reprenant ce nom de Léon. Donc, cette pensée sociale de cette Église qui va de nouveau à la rencontre des ouvriers qu'elle avait un peu délaissés et qui s'étaient sentis attirés finalement par la vision par exemple que le communisme pouvait proposer. Donc Pier Giorgio va rentrer en lutte contre cela, mais il ne cède pas aux sirènes du fascisme un peu facile qui cherche aussi à séduire le catholicisme. Et donc Pier Giorgio se tient là devant Dieu, je pense en véritable authenticité, n'hésitant pas à résister. Il va faire partie de processions religieuses. Il serait il aura quelques heures de garde à vue d'ailleurs, et donc il prend un peu de temps parfois. Je ne sais pas ça, mais je le dis peut-être avec un petit peu de malice, avant de révéler qu'il est le fils du sénateur, parce qu'évidemment à ce moment-là, les portes de la prison s'ouvrent. Mais Pier Giorgio, voilà, marque les choses. Il va être furieux quand le cercle Cesare Balbo mettra son drapeau pour accueillir Mussolini. Et là, il va de manière fracassante dire « je démissionne, je m'en vais ». Et puis finalement, il reviendra un peu sur sa décision en y réfléchissant. Et donc, il ne prend pas des positions de principe seulement, il les ancre vraiment dans sa foi. Il n'hésite pas à revenir dessus s'il sent qu'il s'est fourvoyé. Et donc là, il y a quelque chose de très juste, de très authentique.
1: Et toujours ces engagements que vous décrivez, ces résistances, ces combats, c'est au nom de l'amour. Ce sont des actes posés, des actes de charité. Toujours, vous parlez de Pier Giorgio Frassati en parlant d'authenticité et en évoquant toujours cette vérité, une exigence pour lui qui fait partie aussi intégrante de sa personnalité.
2: Oui, être authentique, et il le dit très bien dans un discours qu'il fait alors qu'il a 21 ans, vous imaginez, à 21 ans, il fait un discours aux jeunes assez complet, et je vous en lis quelques passages. « Mes amis, vous n'avez pas besoin d'entendre rabâcher pauvrement des choses déjà tant de fois entendues. Cependant, la gravité de la question est telle que je ne crois pas inutile de répéter ces choses si anciennes. Chacun de vous sait que la base fondamentale de notre foi est la charité, sans laquelle notre religion tout entière s'effondrerait. La foi catholique est fondée sur le véritable amour, et non, comme le voudraient tant d'autres, pour tranquilliser leur conscience, sur la violence qu'ils prennent pour fondement de la religion du Christ. » Et là, ils visent aussi certaines ligues très violentes. « La violence sème la haine, et l'on récolte ainsi les fruits néfastes de ses semailles. Mais avec la charité, on sème la paix chez les hommes, non point la paix du monde, mais la vraie paix que seule la foi en Jésus-Christ peut nous donner, et quelque chose de très important dans ces années-là, en nous rendant fraternels les uns aux autres. » Et il va être très impliqué, Pier Giorgio, nous rendant fraternels les uns aux autres, il va être très impliqué dans ce qu'on appelle la Pax Romana, la paix de l'Église, l'internationale de l'Église. C'est-à-dire que l'Église catholique, dans ces années-là, travaille à tisser des ponts entre les jeunes des différents pays européens, entre l'Allemagne et l'Italie, entre l'Italie et la France, entre la France et la Suisse, etc. Tisser des ponts qui aujourd'hui nous paraissent relativement naturels à l'heure d'Erasmus, à l'heure d'un certain nombre d'échanges étudiants, mais qui ne va pas du tout de soi. Et tisser des ponts entre les étudiants, c'est tisser des ponts aussi entre les soldats, entre ceux qui prennent les armes pour... Et Pier Giorgio est entouré d'amis qui font leur service militaire, qui sont pris par la guerre, etc. Mais, par la foi, par les congrès eucharistiques, on ne réalise pas ça, à quel point l'Église catholique prépare l'avènement d'une Europe qui est capable de la paix, qui est capable d'entrer en dialogue et en discussion de pays à pays, où chaque pays est authentiquement lui-même, mais où chaque pays dialogue, répond et s'investit. Et Pier Giorgio, lui, est profondément investi là-dedans.
1: Vous encouragez, profitons aussi de cette figure de Pier Giorgio Frassati, nous connaissons l'actualité mondiale, nous connaissons aussi l'actualité de notre pays, de la France. Que dirait-il à des jeunes qui voudraient peut-être résister et pourquoi pas dans ce service, dans cet engagement, un engagement en politique?
2: Eh bien, il dirait, nous avons une exigence, nous les jeunes, c'est la formation de nous-mêmes. Formez-vous, formons-nous. Et Pier Giorgio invite à se former en matière de foi, en matière de politique, en matière de vie économique, de travail. Et donc, que le temps des études ne soit pas que le temps d'une formation pour un métier, mais le temps d'une formation intégrale au service de la société. Et rentrer en politique, c'est se mettre au service des autres, évidemment. Et pour Pier Giorgio, c'est évidemment avoir des idées politiques comme laïque, c'est quelque chose d'essentiel. Et des saints comme ça engagés, alors il prendra le nom de Jérôme Savonarole, parce qu'il est laïque dominicain, hein, Pier Giorgio, et donc il va s'engager, alors il prend le nom de cette figure très, très à la fois controversée et maximaliste. Mais qu'est-ce qu'il veut dire par là? Eh bien, il veut dire, oui, formez-vous, formons-nous. Et oui, c'est important de s'engager. C'est pour des laïcs, notamment, de s'engager en politique. C'est quelque chose d'important.
1: Acte de charité.
2: Et c'est un acte de charité pour la société. C'est se mettre au service des autres, à condition, attention, de ne pas ruiner sa conscience face à la politique. Et donc, il dit, pour des petits arrangements politiques, les hommes sont trop souvent prêts à fouler aux pieds leur conscience. Garder cette conscience vive et allumée qui permet de discuter en vérité et qui fait que ses opposants politiques étaient marqués par Pier Giorgio. et vont dire de lui, eh bien, il agissait comme il croyait, il faisait comme il disait, il agissait, oui, il croyait comme il pensait. Oui.
1: Donc, ce ne sont pas que des paroles, mais ce sont des actes posés en charité, et puis toujours dans cette justesse de rester aussi, de demeurer dans la vérité, et au fond, cette vérité à l'écoute aussi des valeurs, aussi de l'Évangile.
2: Évidemment.
1: Tous les actes, toutes les paroles posées par Saint-Pierre Giorgio Frassati, ce sont des actes d'Évangile, hein, on est bien d'accord. Charles Desjaubert, auteur de ce livre, L'audace de la sainteté, chers auditeurs, je vous conseille de découvrir cette belle figure de sainteté. Il y a de nombreux écrits, il y a également aussi de nombreuses lettres, de vraies correspondances de Pierre Giorgio avec des amis. Voilà, peut-être que nous pourrons dès demain conclure cette série avec ces belles correspondances, signes aussi de fraternité, mais dans cette amitié qui est vraie, authentique, profonde, et dans l'exigence aussi, et toujours dans cette verticalité qui nous invite à regarder vers le haut et vers cette éternité. À demain, frère.
2: Merci.
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1: C'est un dernier volet entretien de cette série consacrée à Saint-Pierre Giorgio Frassati. Très heureuse de vous retrouver, frère Charles Desjaubert.
2: Eh ben, également.
1: Alors c'est dans la joie que nous terminons, je l'espère, dans la joie aussi d'évoquer encore dans ces 10 dernières minutes d'émission cette belle figure de sainteté de Pierre Giorgio Frassati. La correspondance est très importante pour lui. L'amitié est très importante pour lui. Il y a de nombreuses lettres. Que révèle cette correspondance de ce saint? Un saint aussi pour notre temps, hein. Un saint vraiment qui correspond à l'actualité du monde.
2: Oui, exactement. Alors, on est étonné hein, par la jeunesse et l'actualité de ce saint né en 1901 et mort en 1925 à 24 ans. Lui, Pierre Giorgio, il ne reste pas à attendre des amis, mais il cherche des amis et il construit avec eux des liens durables. Il tisse une amitié fondée sur la foi, en se montrant auprès de ses amis aussi vulnérable, pas que sous le regard flamboyant de celui qui réussit ou qui escalade la montagne, mais aussi avec ses déboires, ses difficultés, ses combats spirituels, ses combats amoureux, de cet amour avec Laura, etc. Et donc il va captiver même par sa simplicité, sa spontanéité, sa sympathie, sa franchise, sans masque ni hypocrisie. L'amitié pour lui, c'est une chose profonde. Et je crois que c'est quelque chose à redécouvrir pour chacun de nous, toujours. Et on peut se poser cette question-là, ce matin, ou cet après-midi, aujourd'hui.
1: Ce soir, demain.
2: Mes amis qu'est-ce que je tisse comme amitié avec eux? Sur quoi je pose cette amitié? Est-ce qu'elle est fondée sur quelque chose d'un peu superficiel? Et comment est-ce que je peux la renforcer pour la fonder sur le roc? Et ce roc, pour qui Pierre Giorgio, évidemment, c'est le Christ, et c'est la foi. Cette foi qui m'a été donnée au saint baptême d'une voix sûre me suggère, par toi-même, tu ne feras rien, mais si tu prends le Christ pour centre de toutes tes actions, alors tu arriveras au but. Alors, dans une lettre à Marco Beltramo, son meilleur ami, il a un très très bon ami, Marco, il dit, cher ami, il lui écrit ça, il y a maintenant 2 jours que j'ai quitté la Villa Santa Croce où j'ai beaucoup songé à toi. Ton esprit était présent entre ces murs où nous avons passé de si beaux jours ensemble. Dans la vie d'ici bas, après l'affection pour les frères, les parents, les sœurs, une des plus belles est l'amitié. Je devrais tous les jours remercier Dieu de m'avoir donné des amis si bons, des amis qui constituent pour moi une garde précieuse pour toute ma vie. Je t'adresse mes meilleurs vœux, ou même un seul. Mais je crois que c'est le seul qu'un véritable ami puisse faire à l'ami qui lui est cher, que la paix du Seigneur soit toujours avec toi, car si tu possèdes chaque jour la paix, tu seras vraiment riche. Salutations cordiales en Jésus-Christ. Voilà les lettres de Pierre Giorgio, voilà comment il saisit. Il tisse une amitié profonde. Et moi, quand j'ai reçu ces lettres,
1: vous avez
2: comme
1: été
2: si
1: vous-même
2: saisi. Hein. Adressé, ouais. Voilà. Ouais. Alors, il a fondé le petit groupe des Tiplouches. Itipiloski. C'est amusant parce que il aurait pu fonder le groupe du petit groupe de l'adoration eucharistique, du service des pauvres, etc. Non, il prend comme nom un nom tout à fait étonnant et qui montre bien ce côté intrépide et vivant de Pierre Giorgio, les Tiplouches. Mais les Tiplouches, c'est qui? Eh bien, c'est un groupe d'amis, garçons et filles, qui partent en montagne, chapelet à la main, qui vont vers escalader les sommets les plus hauts et qui n'hésitent pas à prier et à porter dans la prière les autres. Et donc une amitié fondée vraiment sur ce roc-là. Et il disait ça, hein, l'avenir est dans les mains de Dieu et rien ne pourrait aller mieux. Et ces Tiplouches, ils ont une petite devise. Alors les Tiplouches, ils disent société au capital tellement déposé qu'elle n'en a plus. Et on retrouve là l'humour de Pierre Giorgio.
1: Parce qu'il avait beaucoup d'humour.
2: Exactement. Ouais. Et il va jouer avec des lettres qui sont aussi, vous savez, ces lettres de jeunes hommes ou de jeunes filles qui sont pleins d'amusement avec ces blagues de Pierre Giorgio qu'on retrouve fréquemment. C'est quelqu'un d'entier et on disait de lui, je cite juste ça parce que je trouve que c'est superbe, Pierre Giorgio, quand il s'agissait de sourire, il riait, de toucher quelqu'un, il lui donnait un coup de poing. Mais quand dans une église, il faisait son ample signe de croix, sa génuflexion complète, il ne restait plus qu'à prier le Seigneur de nous offrir la grâce de l'imiter.
1: En quoi cette joie de Pierre Durjot était-elle spirituelle et pas seulement un trait de caractère, Charles Desjoubert? On peut l'entendre à travers les lettres que vous venez aussi de nous partager.
2: Parce qu'il la cultive avec intelligence et profondeur, et qu'elle est ancrée, je crois, vraiment dans sa vie de prière et de foi. Et donc là, il y a quelque chose dont il ne parle jamais. Dans ses lettres, on ne l'entend jamais parler de ses actes de charité, donc on est obligé de se référer à ce que les autres vont en dire, hein, puisque Pierre Giorgio est très pudique là-dessus. Mais par contre, eh bien, ça va se révéler évidemment de manière éclatante dans sa mort. Le jour de sa mort, il meurt d'une poliomyélite foudroyante en une semaine. Ses parents ne s'aperçoivent de rien, sa grand-mère est en train de mourir et ses parents l'abandonnent, le laissent seul à la maison alors qu'il est déjà à moitié paralysé et personne ne réalise qu'il est en train de partir. Pierre Giorgio, c'est le sportif, personne ne pense qu'il peut mourir. Et Pierre Giorgio reste tout seul le mercredi, sa mère aura une intuition qui fait qu'elle revient le soir et là elle s'aperçoit que son fils est entièrement paralysé, qu'il ne peut plus bouger. Il peut encore légèrement écrire et le dernier jour de sa vie, le vendredi, il meurt le samedi matin, le 4 juillet 1925, le dernier jour de sa vie, il demande à un petit papier et sur un billet il écrit « Allez acheter des médicaments pour Comte Verso, mettez-le sur mon compte. » Et donc la dernière chose qu'il fait, c'est d'acheter à ses frais des médicaments pour un pauvre qu'il devait aller visiter. Et ça, ça nous dit la charité de Pierre Giorgio qui va jusqu'au bout. Et Clémentina Luotto, une autre fille des Tiplouches, ne s'y trompe pas. Et voici ce qu'elle écrit juste après la mort, le lendemain de la mort de Pierre Giorgio. Vous imaginez Clémentina bouleversée. Elle écrit ça à Marco, le meilleur ami de Pierre Giorgio. « Marco, voici la première nuit où Pierre Giorgio n'est pas rentré chez lui, du moins sa très chère personne, que hier encore j'avais eu la grâce de contempler dans une lumière d'une beauté et d'une pureté indicibles. Je ne sais avec qui pleurer, et je pense à vous qui avez été somme toute plus proche de lui que moi. Face à ce lit qui m'a semblé un autel, j'ai compris pour la première fois, dans un désarroi que je ne pourrais exprimer, que la mort vient d'en haut et qu'elle est une assomption. » Et là, on comprend que la mort de Pierre Giorgio pour ses proches ne sera pas un chemin final, mais qu'elle devient une ouverture, un verso l'alto vers les sommets. Et là, on voit toute la sainteté de Pierre Giorgio qui se déploie.
1: Tout va se déployer, au fond, se rendre visible. Pierre Giorgio va briller, au fond. Lui qui a brûlé durant toute sa vie ici-bas, après sa mort, ce sont des miracles et des miracles. Il y aura aussi, vous parlez de cette ascension, lui qui mettant les pics, les montagnes, symbole aussi de montée, aussi de transpiration, d'épreuves et puis d'endurance. Il est allé jusqu'au bout dans ses derniers moments. Et si on devait parler d'un testament de Pierre Giorgio, que laisse-t-il finalement à tous ses amis, que laisse-t-il à ses propres parents en cadeau, en trésor, et que laisse-t-il au fond, lui qui a été canonisé le 7 septembre 2025 en trésor, en cadeau pour les âmes.
2: Oui, alors il redit encore, nous ne devons jamais vivoter mais vivre, parce que vivre en fait en Christ. Et voilà ce qu'il répète, tu me demandes si je suis joyeux, comment ne pas l'être? Comment ne pas l'être? Un catholique ne saurait manquer de gaieté tant que la foi m'en donnera la force, toujours joyeux. La tristesse doit être bannie des cœurs animés par la foi. La douleur n'est pas la tristesse, qui est une maladie pire que toute autre. Cette maladie est presque toujours produite par un monde athée, un monde sans Dieu. Mais le but pour lequel nous avons été créés nous montre que même si la voie est semée de beaucoup d'épines, cette voie n'a rien de triste. Et donc il fait une distinction entre douleur et tristesse. Oui, il y a des douleurs dans notre monde, mais la joie doit venir habiter notre cœur, non pas comme une injonction, et donc on ne peut pas dire à quelqu'un « sois joyeux », mais par contre d'accepter, peu à peu pour chacun de nous, dans notre vie, de recevoir cette joie que le Christ veut nous communiquer et que Pierre Giorgio donnait si sympathiquement.
1: Alors on arrive à la fin de cette série des clés pour vivre, et déjà je vous remercie de votre participation. Vous avez, je le crois, aussi rendu vivant Saint Pierre Giorgio Frassati. On ne va pas oublier aussi cette courte prière. Je vais rappeler aussi pour tous les auditeurs qui vous ont suivi, écouté, qui ont peut-être découvert un peu plus ce beau visage et cette cette belle vie d'un jeune homme de 24 ans. Vous avez écrit quelques ouvrages. On peut conseiller le tout premier, Prier 15 jours avec Pierre Giorgio Frassati. Quelques secondes pour présenter ce premier livre.
2: Oui, un petit livre où en 15 petits chapitres courts, et bien finalement on rentre dans la prière. C'est 5 minutes à chaque fois. C'est comme un petit moment où on est saisi par Pierre Giorgio aux éditions Nouvelle Cité. Et je vous invite vraiment à le découvrir aussi. C'est une belle manière de prier avec Pierre
1: Giorgio.
2: Vous
1: avez également traduit et présenté les lettres.
2: Les lettres, voilà. Donc l'ensemble des lettres, l'intégralité pour la première fois en
1: Combien
2: français.
1: Combien de lettres
2: Il y en a des centaines.
1: Elles se comptent.
2: Et voilà, je les compte, je les ai même pas en tête le nombre exact. Mais c'est un bouquin assez conséquent, mais qui permet vraiment d'entrer dans cette correspondance avec Pierre Giorgio. Et elles sont très précieuses, où se mêlent les études et aussi évidemment la foi.
1: Et bien sûr, ce dernier livre, Pierre Giorgio Frassati, L'audace de la sainteté. Et nous terminons, si vous le voulez bien, chers auditeurs, avec, et vous l'avez aussi, vous me l'avez proposé, une prière de Saint Pierre Giorgio Frassati que nous écoutons. Et je vous demanderai aussi de bénir les auditeurs qui vous écoutent.
2: Voilà, alors c'est Clémentina Luoto qui disait « Je ne sais pas prier, je ne veux pas dire prier pour lui, ce qui me semblerait une folie, mais le prier afin qu'il me vienne en aide et que je puisse être digne d'évoquer sa mémoire. » Et bien Pierre Giorgio, on peut le prier, je vous propose que nous entrions dans la prière ainsi. Cher Pierre Giorgio, tu as disposé ton cœur à la charité, te donnant totalement aux pauvres et aux malades. Que le Seigneur me donne la force d'agir effectivement pour les plus faibles. Malgré les blâmes et les moqueries, tu as gardé le goût du vrai bonheur. Que le Seigneur me libère de la peur de ne pas réussir. Tu as cherché la vérité auprès du Seigneur. Oui, qu'il me guide vers cette exigence et me montre comment construire des amitiés belles et durables. Premier de cordée, Pierre Giorgio, conduis-moi vers les sommets jusqu'à notre Seigneur Jésus-Christ, verso l'alto.
1: Merci infiniment, frère Charles Desjoubert, et bonne mission.
2: Merci.

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L'ange du Seigneur annonce à Marie qu'elle serait la mère du Sauveur, et elle conçut du Saint-Esprit. Voici la servante du Seigneur, qu'il me soit fait selon ta parole. Et le Verbe s'est fait chair, et il a demeuré parmi nous. Je vous salue Marie, pleine de grâce. Le Seigneur est avec vous. Vous êtes bénie entre toutes les femmes, et Jésus, le fruit de vos entrailles, est béni. Sainte Marie, Mère de Dieu, priez pour nous, pauvres pécheurs, maintenant et à l'heure de notre mort. Que ta grâce, Seigneur, se répande dans nos cœurs. Par le message de l'ange, tu nous as fait connaître l'incarnation de ton Fils bien-aimé. Conduis-nous par sa passion et par sa croix jusqu'à la gloire de la résurrection. Par le Christ, notre Seigneur. Amen.

0: Bonjour, je suis heureuse de vous retrouver pour une nouvelle émission Lumière intérieure. Et cette semaine, nous avons la joie de recevoir un auteur, une comédienne, une réalisatrice, Astrid Veillon. Bienvenue.
1: Merci.
0: Astrid Veillon.
1: Merci.
0: On est très heureux de vous recevoir. Vous êtes donc comédienne, auteur et réalisatrice. Ça fait beaucoup, non ?
1: Écoutez, je pense que tout se complète. Voilà. Mais j'ai pas l'impression que ça fasse beaucoup. Moi, je pourrais encore faire plein d'autres choses.
0: Vous avez passé votre enfance à Aix-en-Provence ?
1: Alors, je suis née à Lyon et je suis arrivée à Aix-en-Provence à l'âge de 9 ans. Et d'accord. Effectivement, j'ai passé la fin de mon enfance et mon adolescence à Aix-en-Provence.
0: Donc, vous êtes du Sud ?
1: Oui.
0: Ça vous manque ?
1: Je vis encore dans le Sud.
0: D'accord.
1: En ce moment. Je suis retournée dans le Sud en 2006, après 17 ans de vie parisienne. L'appel du soleil,
0: des cigales
1: et des grands espaces, oui.
0: Alors, qu'est-ce qui vous a amené à cette route étonnante et jolie qui est la vôtre ?
1: Oh, je crois que d'aussi loin que je me souvienne, j'ai toujours voulu être une actrice. Pour des besoins d'amour, de reconnaissance, des problèmes peut-être existentiels aussi. Et puis, et au fur et à mesure, j'ai été piquée par la comédie et j'ai aimé ces ambiances de plateau, de famille. Et puis, je crois beaucoup à quand c'est le bon chemin, les portes s'ouvrent. Et c'est vrai que j'ai commencé ma carrière par des apparitions dans des sitcoms, etc. Et le premier rôle qui m'a fait connaître, c'était une série qui s'appelait Extrême Limite, qui a connu un énorme succès. Et j'ai eu la chance d'être dans ce succès-là, qui m'a ouvert les portes de plein d'autres choses derrière. Et petit à petit, j'ai fait mon petit trou dans ce milieu.
0: Et pour vous, ce succès a été une surprise ?
1: Je ne me suis pas posé la question dans ce sens-là. En fait, c'était une évidence de toute façon pour moi. Je devais réussir. Je ne savais pas par quel chemin j'allais réussir, mais de toute façon, c'était une question de vie ou de mort pour moi. Donc, j'ai été très heureuse de ce succès. Maintenant, surprise, je ne sais pas. Mais c'était évident pour moi.
0: Vous disiez que vous aviez besoin d'amour, de reconnaissance. Et alors ? Vous avez reçu cet amour et cette reconnaissance ?
1: Oui, je l'ai eu évidemment par ce rôle-là, qui en plus touchait les adolescents. Donc les adolescents sont en espèce de ferveur comme ça. Et moi, j'étais tellement dans cette demande-là que je faisais tout pour qu'on me remarque à l'époque. Et donc quand j'allais en villégiature ici ou là, je m'habillais de façon très, très star, entre guillemets. Je me maquillais pour qu'on me voie de loin et ça fonctionnait. J'ai fait des émeutes dans des magasins, j'ai été en couverture de magazines. Mais au résultat des courses, c'était pas cet amour-là dont j'avais besoin, je pense. Et on s'en rend compte après, dès l'instant où on a cet amour-là, le vide est toujours là. Donc on va le chercher ailleurs. Et je l'ai trouvé après par plein de chemins différents, notamment par l'écriture, qui m'a fait beaucoup de bien, par la naissance de mon fils, qui a été l'amour inconditionnel. Par plein de rencontres, ici et là. Oh, je suis émue, c'est marrant. C'est marrant.
0: Et cette soif d'être aimée, elle demeure, évidemment.
1: Je crois qu'on a tous besoin d'être aimés, mais ça passe par l'amour de soi, en priorité, qui est certainement la quête la plus difficile. C'est marrant d'être émue comme ça, quand même. C'est les murs qui font ça. Oui, l'amour de soi et la confiance en soi, je pense que c'est d'abord ça. Alors on pense la trouver à l'extérieur, mais je pense qu'elle vient d'abord de l'intérieur.
0: Oui, certainement. Et alors vous avez dit vous êtes auteur. Et justement, vous avez une actualité dont on serait content que vous nous parliez aujourd'hui. D'ailleurs, ça s'appelle « Et si on en parlait ?»
1: Et si on en parlait,
0: si on en parlait.
1: La pièce, oui, ma deuxième pièce de théâtre. Alors, j'avais écrit une première pièce qui s'appelait « La salle de bain », lorsque j'avais... c'était en 2003. Donc, j'avais 32 ans. C'était sur le passage du cap de la trentaine. On en parlait beaucoup à l'époque. C'était quelque chose de très actuel. Pour la faire simple, c'était « Elles sont belles, elles réussissent, elles ne trouvent pas l'amour ». Donc, voilà, je me suis inspirée de ça pour écrire cette première pièce qui a été un énorme succès à l'époque. On a joué pendant un an à guichet fermé à la Comédie de Paris. Et suite à ce succès, on m'a demandé d'écrire la suite. Et là, au-delà du fait que j'avais perdu la personne la plus importante dans ma vie, donc j'étais dans un état psychologique très, très instable, très, très fragile. Je ne voyais pas du tout ce que je pouvais raconter de plus sur ces fameux trentenaires. Et puis faire une suite pour faire une suite, je n'en voyais pas l'utilité. Donc j'ai mis ça dans un petit coin de ma tête. Et le passage de la cinquantaine, donc 20 ans plus tard, il y avait tellement de choses à écrire sur ces femmes de 50 ans, sur ce passage qui n'est pas... Alors 50 ans, c'est un prétexte, mais après c'est la femme de la cinquantaine avec... ce que ça peut engendrer avec la crise de la cinquantaine, avec la ménopause, avec le temps qui passe, la peur de vieillir, l'usure du couple, cette espèce de mise au point que je crois que beaucoup de femmes font à cet âge-là. Et j'ai été très inspirée pour écrire Et si on en parlait. J'ai mis un peu plus de temps, puisqu'on la joue en tournée depuis l'année dernière, donc j'avais déjà 53 ans. Je pense que j'avais besoin de ce recul-là pour mettre des mots sur les mots MAUX des femmes. Et je me suis effectivement servie de mes amis, de mes expériences, de ce que j'entendais, de ce que je pouvais lire, pour écrire cette pièce qui a un vrai succès en tournée. On en est à la 60e date. On devait arrêter fin juin et des dates ont été rajoutées au fur et à mesure jusqu'à la fin de l'année. C'est une pièce qui fait du bien aux femmes, qui fait du bien à l'âme, je crois. Vraiment, on a pris l'habitude, après chaque représentation, d'aller à la rencontre du public. Et c'est vraiment ce qui ressort chez les gens. C'est une pièce qui leur fait du bien. Ils ont ri, ils ont été émus, ils ont réfléchi. Moi, c'est ce que j'attends du spectacle vivant, donc je ne me suis pas trop trompée, je crois. Et voilà, on est 5 sur scène et on traite de tous ces sujets-là. Et c'est intéressant parce que le fait d'être 5, alors il y a aussi Célia qui joue ma fille. Donc je traite à travers elle la crise d'adolescence. D'être 5 sur scène, ça permet de pouvoir dire tout et son contraire. C'est-à-dire que certaines vont être d'accord sur ce sujet-là, d'autres non. C'était important pour moi d'ouvrir le débat. Je crois qu'on est dans une société qui se ferme de plus en plus au débat. Donc cette pièce-là me permet aussi de montrer aux gens que oui, on peut ne pas penser la même chose et on peut s'aimer et se respecter. Et c'était quelque chose qui était important pour moi. Et donc voilà, on va de ville en ville, on rencontre des gens, des femmes qui me remercient. Elles se sentent moins seules après avoir vu ce spectacle. Des hommes aussi, beaucoup, qui prennent conscience que c'est pas simple d'être une femme. Et beaucoup de couples qui m'écrivent et qui me remercient parce que le débat a été ouvert chez eux, au sein de leur amour, au sein de leur parcours. Et je trouve ça vachement intéressant, en fait.
0: Donc ce qui touche l'auteur, c'est de créer une communion avec la salle, de voir qu'il y a un échange et une
1: bien
0: communion
1: sûr, qui s'est créée. Bah, évidemment. Il y a déjà la communion entre nous sur scène.
0: Oui.
1: Quand ça marche entre les comédiennes, quand les répliques fusent, quand on voit notre texte qu'on s'est répété. Parce que moi, je suis quelqu'un qui travaille à l'oral. Je suis autodidacte dans tout ce que je fais. Donc l'écriture est arrivée très tard dans ma vie. Et je me croyais, oh là, non, Dieu, pas du tout capable d'écrire. Et encore une fois, on en revient à ces limites qu'on se pose nous-mêmes. Bien sûr qu'on est capable d'écrire, tout le monde est capable d'écrire, il suffit d'avoir l'envie, la volonté, et puis cette ténacité, parce que quand on écrit, on est tout seul devant sa feuille, et il est très facile, il est plus facile de dire oh, « j'y arrive pas » que de dire « non, je vais y arriver en fait ». Et c'est ce feu sacré que j'ai en moi. Et donc quand on voit déjà comment ça prend sur le plateau en répétition, comment la metteur en scène trouve des idées, comment les actrices mettent leur personnalité dans nos mots, et qu'il y a des sujets déjà de débat, en disant « mais... je ne vais jamais arriver à dire ça, dis autre chose, mais ne perds pas le sens, parce que je pense que le sens est important, mais après, donne tes mots, ce n'est pas un problème, ça. Et quand d'un coup, on se retrouve à la générale, à la couturière, comme on dit, devant un théâtre de 750 personnes, et qu'on voit d'un coup là où ça fonctionne, là où on pensait que ça rirait, mais ça ne rit pas, là où ça va émouvoir, etc., et qu'on sent cette communion avec le public... Pour un auteur et une actrice, du coup.
0: Ouais, c'est extraordinaire.
1: C'est quelque chose d'une puissance hallucinante. Et là, on en revient à ce que je cherchais quand j'étais plus jeune, cette espèce d'amour. Il est là, ouais, en direct, on vous le donne, quoi. Et quand les gens se lèvent à la fin et vous remercient de ce que vous avez écrit, on oublie donc le côté comédienne, j'ai l'impression de remplir ma mission sur Terre, en fait.
0: Merci beaucoup Astrid Veillon. Alors on va passer à la deuxième partie de cette émission.
1: Oui.
0: Vous allez entendre 4 mots et à vous de les commenter, de les éclairer, de dire ce qu'ils vous inspirent.
1: Bien sûr. Vous allez me laisser seule alors ?
0: Exactement.
1: Ok, bon.
0: Seule avec les mots et ma voix.
1: Ok, ça va aller, j'aime beaucoup votre voix.
0: Merci beaucoup.
1: Je vous en prie.
0: « Nous sommes avec Astrid Veillon dans l'émission Lumière intérieure. Astrid Veillon, on a pensé comme premier mot à maternité.
2: Maternité. Un grand chamboulement dans ma vie. Il y a eu vraiment un avant et un après la naissance de mon fils. Et ben voilà, je suis encore émue, décidément. L'arrivée de Jules a été un énorme tsunami à plein de niveaux. Je pense que j'ai fait un burn-out après sa naissance. Moi, j'étais plutôt un électron libre jusqu'à ce qu'il arrive dans ma vie. D'ailleurs, j'ai choisi un métier où les contrats sont à durée déterminée, où rien n'est fixe, rien n'est figé, tout bouge. J'étais avec cette espèce de liberté d'action, en tout cas, peut-être pas d'être, mais liberté d'action où je pouvais partir quand je voulais, revenir quand je voulais, faire ce que je voulais, quoi. Et quand Jules est arrivé, je me suis rendu compte que je venais de signer un contrat à vie, en fait, et avec cette responsabilité d'élever le mieux possible un petit être qui, quelque part, n'a rien demandé. Donc c'est mon choix de mettre au monde cet enfant, même si pour moi, l'enfant choisit ses parents. Je me suis vue dans une peur panique de

0: Je suis désolée, ça va passer. Hein. C'est très. Voilà, il y a un petit monde qui tourne autour d'elle, la célébrité. En plus, à l'époque, j'étais très connue. J'étais très demandée. La peur de tomber dans l'oubli. D'ailleurs, j'ai mon agent qui m'a lâchée après ma maternité. Je devenais beaucoup moins intéressante. Mais c'était pas grave parce que j'avais tellement. Il suffisait que je plonge mon regard dans celui de mon fils et. Et j'étais à ma place, en fait. Donc, ça a été très, très fort comme lien. Et aujourd'hui encore, hein, Jules a 15 ans, il fait 1m90. C'est un Golgoth avec une belle âme. C'est une vieille âme, mon fils. Je le sens, je le vois. Il a cette espèce de recul sur les choses, sur la vie. Il est très posé, contrairement à moi, qui parfois il me dit, j'ai l'impression d'être ton père. Je dis, oui, alors reste à ta place. Hein. Mais... moi, je pars dans tous les sens, j'ai encore envie de vivre plein d'expériences. Lui, il est plus observateur, il est plus dans la réflexion. Voilà, il est dans ce monde-là, avec sa générosité, avec son âme, toujours à vouloir aider les autres. Il est brillant. Bon, après, il a des défauts, hein, je vais pas en faire un tableau parfait, parce que la perfection n'existe pas, mais...
1: Vous dites vous avez confié quelquefois qu'il faisait un chemin spirituel qui lui est propre d'ailleurs, ce Jules.
0: Oui, effectivement, avec son papa, on avait décidé de ne pas le baptiser, qu'il choisisse, parce qu'on est tous les deux baptisés. Je voulais qu'il choisisse sa religion. Je trouvais que c'était important qu'il soit libre de ça. Et effectivement, il n'y a pas très longtemps, il y a 2-3 mois, il m'a dit qu'il avait envie d'être baptisé. Donc, il sera baptisé dans une église orthodoxe. Et c'est une vraie démarche, puisqu'il sait très bien qu'il faut. Il rencontre Monseigneur régulièrement, etc., pour faire son chemin religieux. Et c'est une vraie démarche. Je trouve ça. Je suis très fière de lui, qu'il ait eu envie de ça et qu'il suive ce chemin-là. Je trouve que c'est important, effectivement, quand un enfant est baptisé petit, c'est ses parents qui décident. Là, c'est un vrai choix, avec un vrai parcours, un vrai chemin, et je suis plutôt fière de lui.
1: Et vous savez ce qui l'a attiré ?
0: Alors, son père est très, très dans la spiritualité. Moi, je le suis à ma manière. Je crois en quelque chose de plus grand, j'ai une foi en quelque chose de plus grand. Je médite beaucoup, je prie aussi souvent. Je pense que c'est... Voilà, il a toujours voulu, par exemple... On est parti au Portugal il y a 2 ans... Il a voulu que je lui achète une croix. Donc je pense que c'est quelque chose qui est ancré en lui, en fait. Je ne suis pas sûre que ce soit nécessaire de toujours tout expliquer. C'est comme ça. Voilà, il a l'exemple de son père, l'exemple de sa mère aussi. Et puis, voilà, je crois que c'est en lui, en fait. C'est quelque chose qui est ancré en lui.
1: Oui, c'est beau. C'est beau pour vous de contempler ça.
0: Oui, très très joli, oui.
1: Vous avez dit tout à l'heure que vous aviez peur de rater des choses. Est-ce qu'on a le droit de rater des choses dans la maternité ?
0: On en rate toujours, de toute façon. C'est ce qui fait aussi la magie de la relation. C'est-à-dire que c'est intéressant que l'enfant se rende compte aussi que ses parents, ses modèles ne sont pas parfaits. Je pense que ça lui donne la liberté aussi de se tromper lui-même. J'ai fait des erreurs. Mais j'ai toujours reconnu mes erreurs. Je pense pas avoir raté grand-chose dans les grandes étapes de son enfance, ses premiers pas, sa première dent. Après, au niveau de... Comme je suis quelqu'un de relativement instable, je ne suis pas sûre de lui avoir apporté la sécurité dont il aurait pu avoir besoin à des moments. Mais Jules est absolument confiant en l'amour que je lui porte et en l'idée que je serai toujours là pour lui. Après, j'ai certainement eu des défaillances. Je ne suis pas quelqu'un de très... alors, je suis fiable, mais je suis très instable. C'est-à-dire que je passe d'une émotion, vous l'avez bien vu, hein, déjà. Je passe du rire aux larmes. Je suis quelqu'un d'hypersensible. Et voilà, ça revient, décidément. Et mon hypersensibilité est quelque chose qui peut le mettre en insécurité, parfois. Et cette soif de vivre tout à fond peut être aussi quelque chose qui peut lui faire peur de temps en temps. Mmh.

0: Moi, je suis, j'aime voyager, j'aime partir, j'aime rencontrer du monde, j'aime sortir, j'aime avec cette espèce d'envie, de besoin de ne rien rater, en fait. Et parfois, je le vois que ça lui fait peur. Il me dit, mais maman, pose-toi. Là, par exemple, on est parti au Brésil cet été et je dormais 3 heures par nuit parce que je voulais voir le lever du soleil, parce que je faisais mes petites vidéos pour ma page Facebook, parce que je me gorgeais d'images, d'expériences, de rencontres. Et c'est vrai que parfois, c'est quelque chose qui peut être... pas très sécure pour un enfant.
1: Est-ce que vous diriez que l'amour maternel, cette expérience qui vous a bouleversée, vous a appris quelque chose de Dieu ?
0: On est dans l'amour inconditionnel, donc effectivement, si on est dans cette démarche-là, oui.
1: Donc Dieu a un amour inconditionnel pour nous ?
0: En tout cas, oui, c'est ce que je pense. Mmh. La foi, pour moi, c'est l'amour. C'est pour ça que j'ai beaucoup de mal à comprendre quand on fait des parallèles entre être catholique et d'être de droite. Enfin, quand on mélange la politique et la foi et la religion, et on y vient de plus en plus. Je trouve ça un peu... je suis très perplexe face à ça, qu'on fasse ces associations d'idées. Parce que moi, je suis dans l'amour. L'amour de tout. L'amour de tout le monde. Dans le profond respect. Si on y voit la religion derrière, pourquoi pas? Moi, j'ai pas besoin de. J'ai pas envie de m'excuser de croire en quoi que ce soit. Alors que j'ai l'impression qu'il y a une espèce de culpabilité aujourd'hui dans l'idée de croire, d'être catholique. Là, je vois un peu ce qui se passe au niveau du. Alors, je l'ai pas encore vu, hein, mais le film Sacré-Cœur, le documentaire Sacré-Cœur, et que des villes interdisent la diffusion de ce documentaire. Ça me choque profondément. On a le droit d'être catholique aujourd'hui et comme hier. Alors oui, il y a eu quelques scandales, mais je pense pas qu'on doit résumer la foi et la religion à ces scandales-là. Je pense qu'on doit être libre de pouvoir croire en ce qu'on veut.
1: Et vous, Astrid Veillon, vous croyez visiblement en l'amour inconditionnel de Dieu ?
0: Je crois en tout cas à l'amour inconditionnel. J'ai ma propre foi, je crois en quelque chose de plus grand, je crois en la destinée, je crois aux anges, je crois en plein de choses. Après, je ne sais pas si c'est Dieu, j'ai pas fait assez de... J'ai pas fait de catéchisme, etc., moi. Et j'ai été ballottée pendant toute mon enfance entre mon père qui était très croyant, qui venait d'une famille noble, très à cheval sur tout ça, et ma mère qui était très dans l'opposé de tout ça, qui était 70, 68. Et je me suis fait ma propre religion en quelque sorte. Mmh. Et la foi pour moi est née du bouddhisme. Je ne suis pas sûre que... Voilà, je suis partie en Inde et j'ai découvert le bouddhisme, j'ai découvert la méditation, j'ai découvert plein de choses grâce au bouddhisme qui m'ont ramenée au catholicisme derrière. En tout cas, je crois en quelque chose de plus grand et j'ai foi en l'amour. Voilà, cet amour inconditionnel que j'ai l'impression qu'on perd petit à petit. On s'éloigne de l'humain, on s'éloigne de la nature, on s'éloigne de l'amour aujourd'hui. Et je pense que ça peut être la perte de l'être humain.
1: Alors, on va passer au deuxième mot. Et ce deuxième mot, c'est épreuve.
0: Les épreuves. La vie est faite d'épreuves. Rien n'est... Parfois, on a l'impression que j'ai vécu une vie simple, que j'ai tout ce que je veux. Mais... j'ai eu beaucoup d'épreuves très tôt. Ça a commencé très tôt. En fait, j'ai une vie qui ressemble à mon état d'esprit, c'est-à-dire une espèce de montagne russe, comme ça, avec des montées, des descentes, avec des émotions très fortes. Comme moi, je ne tempère pas mes émotions, mais je vis une vie qui est à l'image de ce que je suis, en fait. Et j'ai eu des moments de joie, d'extase absolument incroyable, et des moments de souffrance absolument incroyable. Et je suis forte de tout ça. Je suis faite de tout ça. Et si je devais recommencer ma vie, je crois que je ferais exactement le même parcours parce que j'ai appris de tout ça, j'ai grandi de tout ça. Les épreuves nous permettent de nous connaître, en fait. À chaque fois que j'ai touché le fond, je suis allée chercher la force, la puissance, l'amour qui était en moi et peut-être en Dieu pour remonter, pour apprendre, pour aimer encore plus fort. J'ai toujours refusé de... Alors, il y a eu juste un moment après le décès de mon frère de cœur, comme je dis, où là, je me suis dit, waouh, c'est la foi de trop, quoi. Je suis fatiguée de me battre, fatiguée de d'aller chercher cette force en moi tout le temps. Et je suis encore là. Et... ces épreuves m'ont vraiment permise d'apprendre qui je suis, d'apprendre à avoir confiance en moi, avoir foi en la vie, en me disant si elles sont là, c'est que j'ai quelque chose à apprendre de ces épreuves-là. C'est petit à petit, ça me conduit vers la libération. Chaque épreuve a été comme une espèce d'étape vers ce que je suis moi vraiment, quoi. Peut-être en enlevant la superficialité, parce que quand on vit des vraies épreuves, on se rend compte de la chance qu'on a quand tout va bien. Ce qui est quand même énorme, c'est-à-dire qu'on a besoin d'épreuves pour se rendre compte de la chance qu'on a. C'est comme la maladie, c'est comme... je me dis, on a besoin de passer par là pour se rendre compte de la fragilité de la vie et d'en profiter encore plus. C'est vraiment ce qui ressort après chaque épreuve, en fait. C'est de se rendre compte de cette fragilité, que rien n'est acquis, que tout peut s'écrouler demain. Et ça m'a encore donné plus le feu sacré, en fait, de vouloir profiter de... Alors, je suis encore parfois dans le passé, quoique de moins en moins, parfois dans l'appréhension du futur. Mais ces épreuves et cette façon dont j'ai eu de me relever à chaque fois, de trouver cette puissance, cette force, et je reviens à cet amour, m'a fait prendre vraiment conscience de l'importance d'être dans l'instant présent, en fait.
1: Et bah alors écoutez, c'est drôle, Astrid Veillon, parce que du coup on va passer au mot suivant, vous allez voir ce qu'il est, ça va vous faire sourire comme moi, puisque en lisant ce que vous partagez, j'avais justement pensé au mot présent.
0: Le présent. Mon Dieu, que cette notion, elle est importante et difficile. C'est vraiment... c'est la plus belle notion qui soit, à mon sens, avec l'amour, et la plus difficile à acquérir. C'est quelque chose de très particulier, le présent. Alors, quand tout va bien, moi, en tout cas, je vais parler pour moi, quand je suis alignée, quand je suis enracinée, quand je suis vraiment là, offerte au présent, tout est tellement plus simple. Tout est tellement plus simple. Et on a toujours... Ces réminiscences du passé, ces peurs de recommencer les mêmes schémas, ces choses qui viennent parfois s'imposer, cet ego dont on parle parfois qui revient et avec lequel il faut apprendre à négocier, en fait, parce que on est fait de notre passé, tout le monde est fait de son passé, justement de ces moments de joie, de ces épreuves, de ces risques qu'on a pris et nous a amenés à ce présent. La seule notion qui compte aujourd'hui, c'est le présent. Mais mon Dieu, que c'est difficile d'y rester. Parce qu'on a peur du futur, parce qu'on a peur de ceci, parce qu'on regrette cela.
1: Est-ce que vous croyez qu'on peut faire quelque chose avec le passé qu'on a raté? Est-ce qu'il y a quelque chose qui peut guérir le passé? Qu'est-ce qu'on peut faire de ces blessures passées ou des expériences ratées?
0: Alors déjà, moi, j'ai du mal avec le mot raté, en fait, parce que... Il n'y a pas de ratage, tout est expérience, en fait. Les regrets, ça ne sert à rien, c'est comme le sentiment de culpabilité. Pour moi, quand on me dit « je culpabilise », mais je dis « mais c'est un mot refuge, la culpabilité, en fait. » Parce qu'en culpabilisant, on ne se remet pas en question et on ne cherche pas à s'améliorer. C'est vraiment quelque chose qui... C'est un mot avec lequel j'ai beaucoup de mal, et pourtant, Dieu sait si j'ai culpabilisé. On ne peut pas revenir en arrière. Ce qui est fait est fait. En revanche, on peut se remettre en question, on peut s'améliorer. Pardon ?
1: Progresser.
0: Exactement. Et je pense que ces fameux ratages dont vous parlez servent à ça. Donc pour moi, ce ne sont pas des ratages, ce sont des épreuves, encore une fois, et ce sont des marches qui nous amènent au présent. Voilà, on est fait de tout ça. Et plus on assumera tout ce qu'on a fait, et plus on se servira de ces expériences comme de quelque chose qui font partie de notre chemin et qui nous amène à ce qu'on est aujourd'hui dans le présent, plus on en sortira grandi et plus fort. Parce qu'en fait, c'est ça, la vie. La vie est faite d'expériences. Et moi, je dis toujours, j'aimerais arriver à la fin de ma vie sans avoir de regrets. Je ne dis pas que j'aurais été parfaite, mais j'aurais tout vécu. Et ce présent-là, qui est cher à mon cœur, mais vraiment, je pense qu'il n'y a qu'en le savourant et en le vivant pleinement, sans peur, sans regret et sans projection, je pense que c'est vraiment la recette du bonheur. Est-ce que c'est possible ? J'aimerais dire oui, c'est possible, mais alors, c'est pas simple. C'est pas simple.
1: Et tout à l'heure, vous avez parlé de cet ami qui vous est si cher que vous l'appelez un frère de cœur, et de ce drame de sa mort, de ce départ, de cet arrachement que vous avez vécu. Et je vous ai entendu dire que vous perceviez parfois dans le présent des signes de sa présence.
0: Bah, pas que de lui, d'ailleurs. Je pense... souvent, ça fait sourire quand je dis ça, mais je pense vraiment que j'ai beaucoup d'anges autour de moi. J'ai beaucoup de gens qui veillent sur moi. La mort, pour moi, c'est vraiment qu'un passage. Et d'ailleurs, je le vis de plus en... Depuis la mort de mon tof, de Christophe, j'ai un rapport à la mort qui est beaucoup moins douloureux. C'est un passage pour moi, la mort. Les âmes ne partent pas. Je crois beaucoup en ça et j'en ai eu... J'ai des synchronicités tout le temps, j'ai des heures miroirs tout le temps. Je crois beaucoup en leur puissance et en leur guidance. Et c'est ce qui me permet d'accepter maintenant, dans la paix, le départ des gens que j'aime. Parce que je sais qu'on se retrouvera plus tard. Et c'était important pour moi de croire en ça. Au début, je m'y suis accrochée. Aujourd'hui, c'est une vraie croyance.
1: Donc vous croyez en l'âme immortelle ?
0: Oui. Oui, et puis surtout, je n'ai plus peur de la mort. C'est-à-dire qu'il faut être dans l'acceptation de la mort. Elle fait partie du chemin. On est pour mourir. Dès l'instant où on sait qu'un jour ou l'autre, on va mourir. C'est quelque chose qui est inéluctable, qui fait partie du chemin. Donc, plus on l'accepte, plus on vit mieux. Encore une fois, en prenant conscience de cette mort qui arrivera tôt ou tard, on est pleinement dans le présent et dans la conscience que la vie est un cadeau. Et quand les moments sont difficiles, il faut se raccrocher à ça. Oui, la vie est un cadeau. Alors, il y en a qui la traversent plus ou moins bien, il y en a qui la vivent plus ou moins bien. Mais je reste persuadée que quand on trouve son chemin, c'est un vrai cadeau. Avec des hauts et des bas, avec des moments de souffrance, avec des moments de joie. Et qu'elle nous demande de surpasser ça. Et c'est le présent qui nous aide à ça, en fait.
1: Alors, vous parlez de passage, mais quand on parle de passage, c'est qu'on va vers quelque part. Pour vous, la mort va vers où ?
0: J'ai pas d'idée encore. Je sais pas. Et je sais pas si j'ai vraiment envie de savoir.
1: Vous préférez que ce soit une surprise ?
0: Oui, je pense que je vais me laisser surprendre par ça. J'aime bien les surprises. En tout cas, c'est quelque chose. Alors, c'est très paradoxal ce que je vais dire. Je crois que je suis capable d'encaisser, de supporter toutes les morts aujourd'hui, sauf celle de mon fils, quoi. Je crois que ce serait insurmontable cette fois-ci. Vous voyez, comme quoi, hein, y a des paradoxes et des incohérences dans ce qu'on pense et dans ce qu'on vit et dans ce qu'on dit. Mais on est fait de paradoxes et d'incohérences aussi. C'est ce qui fait aussi la beauté de l'être humain. Je pense que j'ai beaucoup de mal avec les certitudes, donc j'ai accepté ma mort, j'ai accepté la mort des gens que j'aime. Je le vis beaucoup plus sereinement et paisiblement. En revanche, si la vie m'a enlevé mon fils, je crois que je ne m'en remettrai pas.
1: Bon, mais alors, on va faire un exercice de moment présent.
0: Ouais.
1: Et on ne va pas y penser parce
0: Exactement.
1: Que c'est un passé qui sûrement, un futur qui sûrement n'arrivera jamais.
0: Exactement.
1: Alors, pensons au moment présent.
0: Exactement.
1: Astrid Veillon, on va passer au dernier mot. Et ce dernier mot, c'est réussir.
0: Réussir. Il est beau ce mot, réussir. Mais réussir quoi ? C'est quoi réussir sa vie ? C'est un vaste sujet, ça aussi. Au jour d'aujourd'hui, à 54 ans, depuis pas très longtemps, j'ai le sentiment que j'ai réussi ma vie, moi. Et ça m'apporte une plénitude quand même relativement... une belle plénitude et une belle fierté. Pourquoi j'ai l'impression d'avoir réussi ma vie ? Parce que j'ai réalisé beaucoup de mes rêves. Je crois que c'est ça, réussir sa vie. C'est réaliser ses rêves. C'est ce que j'essaye d'inculquer à mon fils. Je me sens profondément libre. Libre de dire ce que j'ai à dire, libre d'être ce que je suis. Ça aussi, c'est des valeurs que j'essaye d'inculquer à mon fils. Et je lui dis, je veux que tu sois un homme libre, même si tu ne penses pas comme les autres, que personne ne choisisse à ta place. Et pour moi, réussir sa vie, c'est vraiment réaliser ses rêves, c'est surmonter ses peurs, traverser les obstacles, c'est continuer d'apprendre encore et toujours, c'est aimer la vie, aimer les gens, aimer pleinement. Alors, j'ai eu des aventures, des histoires amoureuses très très jolies. Je suis seule aujourd'hui, parce que ça aussi, il y a des gens qui pensent que réussir leur vie, c'est d'être en couple, d'être dans. Moi, j'ai un amour qui est très vaste. J'ai l'amour de mon travail, j'ai l'amour de mon fils d'abord évidemment, l'amour de mon travail. J'ai une part de... Mes amis sont très très importants dans ma vie. En fait, on en revient à ce qu'on disait en début d'interview tout à l'heure. Ouais, je pense que réussir, c'est pas gagner de l'argent, c'est pas d'être célèbre, c'est réaliser ses rêves, se donner les moyens de réaliser ses rêves, de pas s'auto-censurer, d'oser. On en revient à ne pas avoir de regrets. Ce que je disais à Jules la dernière fois, à mon fils, je lui disais, tu sais, moi, si ça devait s'arrêter demain. J'ai l'impression d'avoir vécu 100 000 vies, en fait. Et bon, je revois des amis parfois, je ne les ai pas vus pendant 2-3 semaines. Et j'ai plein de choses à leur raconter. C'est de vivre la vie avec passion en ayant conscience de sa fragilité encore. Et à mon sens, c'est ça, réussir sa vie. D'être le plus juste possible, le plus en accord avec soi-même, avec ce qu'on est, avec ce qu'on dit. Il y a tellement de gens que j'entends parler et qui ne font pas du tout raisonner ce qu'ils disent et ce qu'ils font. Moi, je crois vraiment que tout est en résonance, en fait. Faire ce qu'on dit et dire ce qu'on fait.
1: Être authentique.
0: Oui, je pense que c'est essentiel. Alors, parfois, mon fils, je lui donne des règles et je ne fais pas vraiment les bonnes règles. Hein. Je lui dis, fais ce que je te dis, mais pas ce que je fais. Parce que j'essaie d'être un modèle un peu particulier, parce qu'encore une fois, il y a cette folie qui m'habite, il y a cette espèce d'envie d'aller toujours plus loin, toujours plus vite. Enfin, ça, c'est le générique d'Extrême Limite. Mais voilà, je pense que réussir, c'est ça.
1: Est-ce qu'il y a des gens dans votre entourage ou des héros ou des figures que vous avez rencontrées qui vous ont inspiré comme ayant... accompli leur vie et que vous auriez eu envie de suivre, peut-être quand vous étiez enfant ou jeune, ou est-ce qu'il y avait des visages où vous disiez tiens, ça m'attire, ça m'inspire?
0: Non, j'ai pas de modèle particulier à part des gens comme Mandela, comme j'ai beaucoup d'admiration pour Mandela. Pourtant, c'est pas non plus. C'est un exemple pour plein de choses, mais bon, il est passé par tellement de choses.
1: C'est son don de lui-même et son courage qui vous inspire.
0: Oui, et puis de là où il est parti, là où il est arrivé. C'est... En fait, je ne serais pas... Non, je suis pas... Je n'ai pas de modèle. C'est des parcours de gens qui m'intéressent, en fait. C'est quand on... Quel qu'il soit, quand on voit d'où ils viennent et où ils sont arrivés, par où ils sont passés. Donc, on est tous plus ou moins héros de nos vies, en fait, en quelque sorte, parce qu'on sait très bien que la vie, ce n'est pas... T'as quelque chose de plat, c'est donc j'ai beaucoup d'admiration pour des gens qui ont convaincu la maladie, qui ont réalisé leurs rêves,
1: qui se sont battus au fond.
0: Oui, qui se sont battus, qui sont fiers de ce qu'ils sont aussi. C'est important quand on écoute quelqu'un qui est fier de lui, qui a pu se remettre en question. Je pense que c'est plus ça, moi, qui me mettrait en admiration, c'est de des moments aussi, par exemple, quelqu'un qui est capable de dire je me suis trompée. Je m'excuse. Je ne sais pas.
1: Ça, c'est beau.
0: Pour moi, c'est des choses qui sont... C'est plus ça, le modèle des gens qui m'ont inspirée. Alors, je n'ai pas de nom comme ça, parce que ça peut être n'importe qui. Mais des gens qui sont capables de se remettre en question, qui sont capables de... Moi, je me suis retrouvée à des dîners où on me parlait de trucs, et je dis, je suis désolée, je ne sais pas. Et je sentais dans le regard des autres, limite, quelque chose de... Une moquerie ou... Mais je trouve que c'est beau de dire je ne sais pas au lieu de dire je sais et de ne pas apprendre. C'est quand même hyper important de dire je suis désolée, je vois pas de quoi vous parlez, je sais pas.
1: Vous aimez l'humilité, Astrid Veim.
0: Je pense qu'on ne peut être que humble face à. Enfin moi je suis pétrie d'humilité parce que je ne sais pas tout, parce que au résultat des courses on est rien dans ce vaste monde. Je pense que l'humilité c'est c'est essentiel si on veut grandir, avancer et apprendre.
1: On n'est rien dans ce vaste monde. Et pourtant, vous avez dit tout à l'heure que vous vous sentiez comme guidée par des anges.
0: Et oui, mais encore mes paradoxes. Et non, mais oui, on est... Enfin, je ne pense pas que ce soit d'ailleurs antinomique d'être rien et d'être guidée par les anges.
1: Non, mais c'est d'autant plus beau. Si on est,
0: oui,
1: plus on est
0: vrai.
1: Petit, plus c'est beau de penser qu'on est guidée par des anges.
0: Mais ouais, l'humilité, quoi. Et ça se perd, beaucoup. L'humilité, la générosité, l'ouverture au monde, l'ouverture aux autres, l'acceptation de ce qu'on est, des autres. C'est des valeurs qui me sont chères, ouais, bien sûr.
1: Et est-ce que vous pensez qu'au fond, la vie de chacun a une cohérence? Quand on vous écoute, on a l'impression que vous parlez d'un chemin, de quelque chose qui finalement a aujourd'hui à vos yeux une cohérence. Comme si vous avez l'impression que vous avez été accompagné sur tout ce chemin pour donner ça, précisément.
0: Alors moi j'ai vu beaucoup de psy quand j'étais plus jeune. Bon, je fais encore des thérapies mais différentes aujourd'hui. Et j'avais une psy qui s'appelait Elisabeth. Tard, c'était en 2006 donc c'était tard. J'en avais eu avant etc. Mais cette femme à chaque fois que j'avais rendez-vous avec elle, elle me disait pourquoi êtes-vous venu sur Terre? Quelle est votre mission? Chaque séance elle commençait par ça. Quelle est votre mission sur Terre? Et à chaque fois, je lui trouvais des trucs, elle me disait, mais d'accord, ok, mais quelle est votre mission sur Terre? Et je ne comprenais pas le sens de cette question, ma mission sur Terre. Alors, je ne sais pas si je l'ai trouvée aujourd'hui, ma mission sur Terre, mais une chose qui est certaine, c'est que j'ai besoin de faire du bien aux gens. Alors, je ne sais pas si c'est pour m'aimer, parce qu'il peut y avoir ça aussi, si on va plus loin, mais quand je prends des gens dans mes bras, ça m'arrive souvent en ce moment, parce que comme je suis au théâtre et qu'on va à la rencontre du public après, j'ai des gens qui me demandent « J'ai besoin que vous me preniez dans vos bras, Astrid. » C'est bizarre, ça. Hein, ils ont besoin d'un contact physique avec moi. Et quand je les prends dans mes bras, je ressens ce qu'ils ont dans leur cœur. C'est bizarre ce que je vous dis. C'est la première fois que j'en parle. Et je pense que ma mission, alors à plein de niveaux différents, dans plein de sphères différentes, quand on est artiste, quelque part, on donne aux autres. Quand j'écris une pièce de théâtre, je donne au public. Et je pense que ma mission sur Terre, c'est ça, c'est de donner de l'amour aux gens, sans m'oublier. Je crois que je l'ai trouvé, ma mission, en fait.
1: Donner de l'amour aux gens,
0: ouais.
1: Et créer de la communion.
0: C'est ça.
1: Merci beaucoup Astrid Veillon.
0: Je vous en prie, merci à vous.
1: On va passer à la dernière partie de cette émission maintenant.
0: Très bien.
1: Nous sommes dans Lumière intérieure et nous recevons Astrid Veillon. Comment ça a été les mots ?
0: Mais c'était très bien.
1: Oui.
0: C'est très, très particulier comme ambiance de se retrouver seule. Quand on n'a pas le regard de l'autre, j'ai l'impression qu'on se confesse beaucoup plus facilement. J'ai été... Non, c'était très, très touchant.
1: Et quel est le mot que vous avez aimé ?
0: Oh, moi, je les ai tous aimés, hein. Tous ont résonné. Maternité, certainement.
1: Oui, maternité. Oui, c'était touchant. Quand même, on avait comme le sentiment que la maternité, ça pouvait vous mettre sur la piste de ce que pouvait être l'amour de cet autre ou de ce quelqu'un d'autre.
0: Oui, complètement, complètement.
1: Un amour inconditionnel, vous avez dit, mais aussi peut-être un amour. Je pensais à ça parce qu'il a 15 ans, votre fils. Ouais. Et je me disais, c'est aussi un amour qui laisse partir la maternité à un moment.
0: Bon, on leur donne les ailes, hein, normalement. Ouais. C'est un peu le...
1: Et ça, c'est pas rien non plus. Hein.
0: C'est encore, ça va être encore... Mais je commence petit à petit à lui donner son... à le pousser vers son indépendance, vers sa liberté. Et ça se passe plutôt bien. Je pense pas. Alors, j'ai été une mère très louve. vraiment, hein, je l'ai... J'ai été très présente avec lui. En plus, c'est un enfant qui a perdu l'usage de la parole à un moment. On a cru qu'il avait une tumeur au cerveau. Il a vécu beaucoup d'épreuves. Quand on en revient aux épreuves, ça a été très violent à plusieurs reprises. Déjà dans sa courte vie, il a vécu énormément de choses, Jules. Et donc avec forcément des peurs de maman, de le perdre. Des moments où je me suis sentie complètement impuissante face à ce qu'il ressentait. Enfin, il y a eu vraiment déjà en 15 ans des moments très forts. Et donc j'ai été très très présente au niveau de l'école, etc. Parce qu'il avait, il est dyslexique, enfin, etc. On m'avait dit, cet enfant, il sera en échec scolaire en quatrième. Et c'était hors de question qu'il soit en échec scolaire, parce que je savais qu'il avait quelque chose en lui. Et là, pour le coup, le Covid m'a beaucoup aidée, parce que j'ai fait l'école à la maison. Et j'ai, voilà, c'était un enfant qui était HPI dans certaines matières et qui était complètement autiste dans d'autres matières. Donc il fallait vraiment rééquilibrer tout ça. Et grâce à l'école, à la maison, j'étais seule avec lui, hein, ce que souvent les instituts ne peuvent pas faire. Donc, et j'ai rééquilibré tout ça en quelques mois. Et aujourd'hui, il est en seconde, il a eu son brevet avec les félicitations du jury, il a 16 de moyenne générale. Donc j'ai été vraiment très, très, très présente. Même si je partais en tournage, j'avais des absences d'un mois, pas d'un mois parce que je rentrais les week-ends, mais quand j'étais là, quoi. Et aujourd'hui, je sens que même moi, Je le sens, je le fais petit à petit partir, je le fais prendre son indépendance. Et c'est pas quelque chose qui me... C'est naturel pour moi. J'ai eu peur, hein, parce que je me suis dit, je vais jamais supporter. Et en fait, comme je suis quelqu'un de très indépendant, j'ai vécu seule pendant 38 ans, c'est pas des choses qui m'effraient. Et ce qui m'importe, c'est qu'il ait des bases solides. Et comme je le disais tout à l'heure, que ce soit un homme libre... Mais indépendant et autonome, c'est quelque chose qui sera, à mon avis, une évidence.
1: Donc l'amour se donne et l'amour laisse partir.
0: Exactement.
1: Alors, Astrid Veillon, vous portez une très jolie croix.
0: Oui.
1: Qu'est-ce qu'elle représente pour vous, cette croix ?
0: Ah. Voilà. C'est avant tout un bijou.
1: Oui, très joli bijou.
0: Et
1: elle est verte comme l'espérance.
0: C'est ça. J'allais le dire, c'est énorme. C'est énorme. Non, je l'ai acheté en même temps que mon fils a acheté celle au Portugal. Enfin, je lui ai offert une croix au Portugal et je me suis acheté celle-ci. Donc, c'est un lien avec lui.
1: Oui.
0: Et certainement avec celui qui veille sur nous.
1: Et pour votre fils, cette croix, c'était Jésus ? Ou c'était... Comment il veut être baptisé ?
0: Pour Jules, mais... je pense que c'était le début de sa décision, en fait.
1: Oui.
0: En plus de ça, on était... Moi, dès l'instant où je visite une ville, etc., je vais dans l'église de cette ville. Je vais allumer des bougies pour les gens que j'aime. Et je me recueille toujours. Dans tous les pays, dans toutes les villes où je vais dans l'église.
1: Mais vous avez dit tout à l'heure que vous priez.
0: Oui.
1: Alors, comment vous priez ?
0: Tous les soirs. Mais ça, c'est très personnel. C'est très personnel, mais... Ouais, dès l'instant où là, en tournée, en plus, j'avais de quoi faire. Je vais toujours dans l'église de la ville pour... J'aime les ambiances d'église. J'ai l'impression qu'on est dans l'amour.
1: Enveloppé.
0: Ouais, dans cette espèce d'écrin d'amour, de paix, de sérénité. Quelque chose, c'est vraiment... Et Jules, du coup, il vient, quand il est avec moi, il vient dans les églises aussi. Donc, il a été formé, enfin, pas formé, mais il a été habitué à ça. Il a eu un moment où il a été dans le rejet. Ouais. Il a dit, non, mais j'ai pas envie d'aller dans l'église. Il n'y a pas de problème, Jules. Et puis, il est revenu petit à petit. Encore une fois, son père est très dans la spiritualité, donc je pense qu'il lui a ouvert aussi le chemin. Mais voilà.
1: Et pour vous, ce ne sera pas rien, cette étape de ce baptême à venir ?
0: Ah oui, ça sera. Je suis contente de l'accompagner. Enfin, moi, je l'accompagne un peu de loin. C'est son père qui gère tout ça. Mais en tout cas, une chose est sûre, c'est que je suis contente qu'il ait choisi sa religion. C'était. Je ne voulais pas lui imposer ça dès le départ. Et c'est pas la. Enfin, ce que je disais, c'est vraiment. Du coup, il a un vrai parcours à faire. Il a un vrai travail, une vraie prise de conscience, une vraie découverte, un vrai enseignement. Et je pense que c'est quelque chose qui lui servira.
1: Et vos projets maintenant, Astrid Veillon ?
0: Mes projets, ben, j'ai encore des dates de. Et si on en parlait, il y a peut-être la possibilité qu'on arrive à Paris l'année prochaine pour 50 représentations exceptionnelles. C'est dans les tuyaux, comme on dit. Je suis aussi. Je passe petit à petit derrière la caméra. Pareil, c'est. C'est un projet que j'avais depuis longtemps et je ne me sentais pas légitime pour le faire. Et puis la vie, parce que je pense vraiment que quand on est sur le bon chemin, tout est fluide, tout est simple, les portes s'ouvrent, et c'est exactement ce qui s'est passé pour la réalisation, quelque chose que j'avais en tête. J'aime diriger les acteurs, j'ai un peu ce caractère de gérer les gens, de diriger. Et quand on est dans la réalisation, on est vraiment au cœur de la création. Mmh. Et moi, ça fait 33 ans que je suis comédienne, on ne me propose plus vraiment des rôles de composition. On ne va pas se mentir, donc je me dis, ça tourne un peu autour du pot. Mmh. Et quand on est comédienne, on crée un personnage. Mais là, en passant en réalisatrice, j'ai ma première... expérience a été sur le dernier épisode de Tandem que j'ai réalisé en 2023 déjà, et j'ai été complètement happée par cette expérience d'être vraiment là, quoi, à tous les postes, à prendre des décisions, à décider des décors, des costumes, des comédiens, et cette espèce de puzzle, les pièces qui s'enchaînent, et pour faire un film au résultat des courses avec des décisions qu'on prend et qu'on sait que si on prend pas la bonne, ça va être un enfer sur le plateau. J'ai aimé cette pression, cette adrénaline, cette création. Ça a été un gros succès et je me suis dit, punaise, c'est vraiment quelque chose qui m'attire, qui m'inspire. Et j'ai recontacté des gens l'année dernière, les producteurs d'Un Si Grand Soleil, pour ne pas les citer. Et pareil, il y a eu cette espèce de fluidité.
1: Et cette porte qui s'ouvre.
0: Et je pense que je suis sur mon chemin.
1: C'est super. Merci de nous avoir partagé votre beau chemin.
0: Merci à vous.
1: Je rappelle votre actualité, la pièce « Et si on en parlait », qui viendra donc peut-être à Paris l'année prochaine.
0: C'est ça.
1: Vous pouvez retrouver cette émission sur kateotv.com. Je vous dis à la semaine prochaine. Merci beaucoup.
0: Merci à vous. Merci.

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0: Aujourd'hui, et pour une série de chroniques, on va parler des freins dans le couple. Et aujourd'hui, on va parler de quoi ?
1: Alors, en effet, il y a 4 freins principaux à l'amour, qui sont la peur, la colère, la tristesse et la culpabilité. Et aujourd'hui, je vais parler de la peur. C'est le plus grand frein. La peur est en même temps un sentiment et en même temps une émotion. Alors, c'est un sentiment qui peut être ressenti plus ou moins intensément suivant la personnalité que l'on a, puisqu'il y a des personnes plus anxieuses que d'autres. Et puis il y a des événements qui peuvent davantage nous faire peur et produire chez nous des angoisses. En tout cas, la peur dans une relation va être un des freins principaux, parce qu'elle va figer ou alors ralentir l'investissement, l'implication que l'un ou les deux conjoints vont avoir dans leur relation. Et quelquefois, la peur va créer des fuites. Il peut y avoir des infidélités, il peut y avoir des désirs de séparation, il peut y avoir ce que je vais appeler vulgairement des dégoupillages, un peu par peur, parce qu'on n'arrive pas à avoir suffisamment confiance en soi et en l'autre pour continuer à se donner et à recevoir. Alors ces peurs, elles peuvent être personnelles, mais elles peuvent être aussi le fruit de son histoire, des expériences passées, quand on a déjà été quitté, quand on a eu un veuvage, quand on a eu des événements de santé physique ou psychique. Et puis il y a des peurs que l'on trimballe, qui sont psychogénéalogiques, donc que l'on a hérité dans notre ADN, c'est l'épigénétique qui en parle, donc des peurs qu'on a des arrière-grands-parents, des grands-parents, des parents, et ça vaut le coup d'étudier ça pour voir s'il y a besoin de nettoyer ce que l'on porte d'autres générations, et puis ce que l'on porte de soi-même, de par son histoire, de manière à ne pas resservir ses peurs et en faire porter la responsabilité à l'autre.
0: Et donc rendez-vous, si j'ai bien suivi, la semaine prochaine pour une autre chronique.
1: Tout à fait.
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3: Bonjour à tous. L'essentiel de l'actualité, un délai supplémentaire accordé aux travailleurs modestes pour demander l'indemnité carburant de 100 euros. La date limite est repoussée au 31 août au lieu du 30 juillet. Une aide qui concerne les actifs qui parcourent au moins 30 km par jour entre domicile et travail ou 8000 km par an. Les vendanges démarrent aujourd'hui en Bourgogne, un nouveau record de précocité attribué aux canicules successives. Les premiers raisins récoltés sont destinés au crémant 5 jours plus tôt que le précédent record établi en 2022. Ailleurs en France, les vendanges ont déjà débuté cette semaine en Champagne ou dans le Bordelais pour les créments et même dès le mois de juillet en Languedoc-Roussillon. Gabriel Attal porte plainte pour ingérence étrangère après 2 opérations de désinformation attribuées à des réseaux russes à propos de sa campagne présidentielle. D'après ses avocats, de faux reportages, de fausses unes de journaux et des contenus qui usurpent l'identité de médias ont été diffusés pour le discréditer. Et puis la Russie a de nouveau frappé l'Ukraine cette nuit. 3 personnes, dont un enfant, ont été tuées près de Kiev. Une dizaine d'explosions ont aussi secoué la capitale après une alerte aux missiles balistiques. Voilà pour l'essentiel de l'actualité. Excellente journée à tous.
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5: Bonsoir à tous. Nous vous invitons aujourd'hui à écouter la dernière des conférences enregistrées début juillet à Castanet-Tolosan dans le cadre de l'Université chrétienne de la ville. En lien avec le thème traité cette année, la vérité vous rendra libre, Marie Monet dominicaine, juriste, théologienne et rectrice de Domini Universitas, aborder la question de la justice restaurative.
6: Voilà, alors j'espère que je ne vais pas vous achever, mais plutôt ouvrir cette session d'été de Castanet, à laquelle je suis associée régulièrement depuis pratiquement la fondation. C'est toujours un plaisir de vous retrouver en ces temps caniculaires. Je crois que je ne suis jamais venue à Castanet, sinon par des températures extrêmes. Alors, ce soir, on va donc parler ensemble de justice restaurative. Le fil rouge de la session d'été, c'était « C'est la vérité nous rendra libres ». On est dans un futur, c'est un projet qui est au cœur de l'Évangile. C'est une des phrases, à mon sens, les plus puissantes de l'Évangile. « La vérité vous libérera ». Alors, qu'est-ce que ça veut dire, ce chemin qui s'ouvre à nous de libération ? Ça veut dire d'abord que ce n'est pas un acquis, c'est quelque chose qu'il va falloir méditer, un chemin dans lequel il va falloir entrer progressivement, individuellement et collectivement. Et c'est une vérité qui libère, c'est-à-dire on va vers une situation plus favorable qu'elle ne l'est. Cette année, le pape François, avant sa mort, avait décrété que c'était l'année de l'espérance. Voilà une belle espérance de se dire nous allons vers une situation plus favorable. Et c'est peut-être cette touche d'optimisme qui doit nous guider quand on aborde, comme on va le faire ce soir, des situations extrêmement douloureuses et aiguës, parce que vous le savez bien autant que moi, quand la justice passe, quand des procès se tiennent, quand la justice est rendue, c'est qu'il y a eu une déchirure profonde d'une relation, d'un contrat, d'une communion, ou encore une déchirure sociale. Ça veut dire que la justice ne s'attache qu'à des situations extrêmement compliquées, et on le sait tellement bien que généralement on se dit « un mauvais accord vaut mieux qu'un bon procès ». Alors quand on parle de justice restaurative, on va entrer dans cette dynamique-là, optimiste, d'essayer de penser ensemble une issue favorable à un procès qui ne soit pas seulement de rendre justice, c'est-à-dire de sanctionner quelqu'un qui aurait commis une faute, un délit, un crime, mais aussi restaurer le tissu social et les personnes qui ont subi la faute. Alors, on va y aller en trois temps, hein, parce que peut-être certains d'entre vous sont juristes, et donc vous savez peut-être ça déjà, mais ceux qui ne le sont pas, on va essayer de faire en trois temps. Premièrement, on va regarder ensemble les apports et les limites de la justice classique, puisqu'on a la chance d'être dans un état de droit et d'avoir un système judiciaire qui fonctionne à peu près, avec toutes ses limites. On connaît les moyens limités de la justice, on sait très bien que pour les justiciables, le temps est très long, que les délais s'allongent de plus en plus d'ailleurs, que les rendus ne sont pas toujours à la hauteur des espérances, mais quand même, en France, on est dans un état de droit, la justice existe. Alors, c'est quoi son apport et les limites ? Le deuxième temps, ça sera de regarder ensemble, justement, ce qu'apporte la voie restaurative. Qu'est-ce qu'elle est, cette justice restaurative, en complément, en aboutissement, en accomplissement de la justice classique ? Comprendre que c'est un changement de regard. Et puis, le troisième moment, c'est essayer de comprendre que cette justice restaurative, elle s'ancre dans une profondeur biblique et théologique. Le premier à formaliser la justice restaurative, un peu comme théorie de la justice, c'est un chrétien, et c'est pas pour rien. Et moi, je voudrais qu'on plonge un peu dans nos racines bibliques et théologiques, puisque comme nous sommes dans une université chrétienne, on peut se permettre d'aller aux sources du droit, et peut-être là, de puiser, non pas la source unique de la justice restaurative, mais au moins peut-être une source d'inspiration profonde qui peut nous habiter quand nous-mêmes nous serons confrontés à des problèmes de justice, ou d'injustice plutôt. Alors si je suis là ce soir pour vous parler de ça, c'est parce que j'exerce deux fonctions. J'ai des fonctions universitaires, je dirige l'université en ligne des Dominicains qui s'appelle Domini Universitas, qui a été fondée ici à Rangueil il y a maintenant 27 ans. Le siège de Dominis est ici, au couvent des Dominicains, donc je suis heureuse de ce retour estival aux sources. Et puis j'exerce aussi la profession d'avocate au barreau de Paris. J'accompagne plus particulièrement des victimes, mais pas que. Il m'arrive d'accompagner aussi, de défendre des agresseurs, disons le mot. Et donc, dans ce cadre-là, confrontée au quotidien, aux limites du système judiciaire, j'essaye, comme d'autres avec moi, d'imaginer d'autres voies possibles, non pas seulement de sanctions, on va approfondir tout ça, mais aussi de restauration. Et si nous sommes les disciples de celui qui nous dit que la vérité nous libérera, c'est qu'il s'agit d'aller au-delà de la vérité des faits pour essayer de toucher une vérité plus profonde, plus relationnelle, qui restaure la confiance. Et s'il y a quelque chose qui est blessé dans l'injustice, c'est la confiance. La victime, elle ne peut plus faire confiance. Et nous le savons, quand nous-mêmes nous sommes blessés, même à des niveaux qui ne nécessitent pas des procès, on ne fait plus confiance. C'est terminé. Ça veut dire que, quelque part, la seule possibilité de s'en sortir et de poursuivre, de survivre, de vivre, c'est de se couper des relations qui ont fait mal. Alors, y a-t-il quelque chose à imaginer? Et encore une fois, si j'emploie le mot imaginer, c'est à dessein. C'est qu'il y a vraiment quelque chose à créer. Et peut-être aussi que, j'espère que ça va nourrir votre été, mais peut-être même au-delà de l'été, comme chrétiens, nous sommes peut-être responsables dans nos lieux de vie, dans nos familles, dans nos communautés, dans les lieux de travail, d'être les acteurs de cette justice qui restaure. Voilà. Le fondateur du concept de la justice restaurative, il s'appelle Howard Zerr. Alors, comme chaque année, j'ai donné ma trame à Agnès, mais comme chaque année, je ne vais pas la suivre. Donc, j'admire beaucoup Agnès. Voilà, là, on arrive. Je voulais vous présenter Howard Zerr, qui est un Américain né en 1944, c'est donc tout à fait contemporain, et qui est un criminologue qui est le premier à avoir théorisé le concept de justice restaurative. Alors bien sûr, il y a d'autres penseurs, d'autres acteurs du monde judiciaire qui avaient des intuitions un peu analogues, mais déjà faisons le focus sur lui. Son livre majeur est en anglais, si on traduit le titre, c'est « Changeons de lunettes ». Ça vous donne déjà l'éclairage de sa recherche. Et il a une deuxième fonction que j'aime beaucoup, une mission que j'aime bien, il est photographe. Et il a énormément photographié des victimes pour leur rendre une visibilité, on va en reparler, les faire exister ou revivre dans la communauté sociale et politique, leur donner un visage, restaurer leur dignité. Et finalement, ces deux activités, penser la justice restaurative au niveau des processus, des fondements, on va faire tout ça ensemble, les piliers de la justice restaurative, mais tout simplement photographier pour redonner un visage humain à ces victimes, c'est le même travail. Et donc, quand on vous interrogera sur la justice restaurative, vous pouvez penser à Howard Zerr et vous dire, oui, il s'agit en fait de photographier le visage d'une victime et de le rendre à nouveau digne et reçu dans la communauté humaine. Pourquoi ? Parce que le principe de base de la justice restaurative, c'est que les victimes sont invisibilisées. Donc, premièrement, on va revenir là-dessus très en détail, les apports et les limites de la justice classique. La justice telle que nous la connaissons, c'est déjà un immense progrès sur le monde médiéval où c'était le règne de la vengeance privée. Bon, vous avez un problème avec votre voisin, vous allez lui mettre un coup sur la tête, ça règle le problème. C'est la loi du plus fort. Et dans les pays où il n'y a pas de système judiciaire qui fonctionne ou qui existe, c'est toujours cette loi du plus fort, cette loi de la jungle. Donc les plus vulnérables, les plus faibles, ça peut être les faibles physiques. Quand on est une femme, on sait très bien qu'on a un problème physique, on ne pourra pas faire face à quelqu'un de plus fort. Les enfants, les personnes âgées, les malades, enfin toute personne en situation plus vulnérable est exclue, ne peut pas se faire justice. Et qui gagne dans la vengeance privée ? Celui qui domine, qui a les armes, le pouvoir, l'argent, les relations. Et tous les systèmes de corruption encore aujourd'hui fonctionnent sur ce modèle-là. Je rentre de Madagascar où j'étais il y a quelques mois, trois mois, pour parler de la corruption aux étudiants en droit de l'université catholique de Tananarive. La corruption à Madagascar est endémique, c'est de pire en pire. En 25 ans, le pays s'est encore dégradé alors qu'il a un énorme potentiel. Et c'est justement parce qu'il y a un système judiciaire qui ne fonctionne pas. Et quand on visite ces pays-là, on rentre en France, on entend les plaintes. Bien sûr qu'en France, ça ne fonctionne pas très bien, les délais. Bon, mais d'empêche que ça fonctionne quand même un peu. Voilà. Alors dites-vous qu'au Moyen-Âge, c'est la loi de la jungle. Et à l'époque moderne, il y a un système judiciaire qui se met en place. Un système pénal. Et c'est le système dont on vit encore aujourd'hui, qui est fondé sur des règles claires. On ne se fait pas justice soi-même. On délègue la justice à l'État, qui est garant de faire passer la loi quand il y a un problème. Et il y a un triptyque qui fonde le système judiciaire encore de nos jours. Il y a une faute, il y a un jugement et il y a une sanction. Faute, jugement, sanction. Alors ceux qui seraient intéressés par ça peuvent se référer à la pensée de Cesare Beccaria. Vous en avez peut-être déjà entendu parler. C'est un Italien du XVIIIe siècle il est mort au moment de la Révolution française, hein, donc il a couvert le XVIIIe siècle. Il a écrit « Des délits et des peines ». C'est un ouvrage paru à Milan en 1764 et dont on s'inspire encore. L'intérêt de ce système judiciaire dont on vit encore, c'est qu'il permet l'égalité devant la loi. Parce que la loi du plus fort, c'est aussi que si vous êtes puissant, le jugement est plus favorable. Si vous avez de l'argent, le juge est plus sensible à votre cause. Avec le système mis en place avec les Lumières, et notamment ce penseur du droit, Beccaria, c'est que chacun est égal devant la loi. On sort donc de l'arbitraire des juges. Et ça, c'est extrêmement important. Ce système judiciaire, il permet aussi de protéger la société par la sanction. Le coupable est désigné et il va être sanctionné. Mais selon un principe qui est très important, qui est celui de la proportion des peines. On ne va pas couper la tête du voleur de poule. On serait peut-être tenté des fois, hein, parce que chacun voit le mal qui lui est fait comme un absolu. Voilà, donc là, l'État est garanti, ce système judiciaire garantit une régulation et une proportion des peines. Donc au fond, depuis le 18e, nous sommes dans un cadre rationnel et mesuré, qui est la justice classique qu'on connaît aujourd'hui. Mais ce cadre, ce système, il montre des limites. La première grande limite, c'est que la victime est souvent périphérique. Dans un procès, c'est un...

% des personnes condamnées à une peine de prison ferme récidivent dans les 5 ans. Donc 60%, quoi, on va dire. C'est énorme. Celles qui ont bénéficié d'une mesure alternative, dont justice restaurative, ce n'est que 34%. Ça veut donc dire que dans la justice classique, il manque quelque chose pour aller au bout du processus, qui serait pas seulement la réintégration de l'auteur, mais aussi sa non-récidive. Ça serait ça le succès du système judiciaire. Et donc la justice restaurative, elle vient s'insérer dans ce petit maillon manquant, là, au bout de la chaîne, comme pour dire, voilà, on va essayer de penser, de créer les conditions pour que justement, on réduise ce taux de récidive. Donc premier élément qui signe un peu la limite, sinon l'échec du système judiciaire actuel, le taux de récidive, la récidive. Et puis il y a un deuxième élément qui est important à prendre en compte, c'est celui de la prescription. On sait bien que dans certains cas, les faits sont prescrits. Donc si on s'en tient à la vérité des faits, eh bien, qu'en est-il de la justice pour la victime ? Il n'y en a pas, c'est plus possible. C'est procédural, c'est comme ça. Et moi, je suis confrontée très souvent à des gens qui sont des victimes qui n'ont pas accès, finalement, au système judiciaire qui est censé rétablir la justice. Et donc, la justice restaurative peut apparaître comme un des moyens de répondre à ce besoin de justice quand les faits sont prescrits. Voilà, ça c'était le premier point que je voulais faire avec vous pour avoir un panorama un peu général qui s'inscrit dans le temps long, qui est à la fois quand même montre un acquis de notre société et d'un état de droit qui fonctionne à peu près, mais aussi d'une limite. Et dans cette limite, en creux, vient s'insérer la justice restaurative. Et donc, voyez, quand nous, chrétiens, on entend la phrase de Jésus-Christ, la vérité vous rendra libre, on se dit qu'il y a quelque chose qui va plus loin que la vérité des faits. Il y a quelque chose qui, en fait, va plus loin qu'un système de justice classique, mais qui est fait, un chemin qui est fait pour libérer non seulement la société d'un certain mal, parce que c'est ça le but de la justice aussi, non seulement libérer l'auteur du crime, parce qu'une fois qu'il a payé, il est libre, hein, c'est justement le but, il a payé sa dette à la société et il peut être réintégré, mais quid des victimes, un chemin qui libère aussi la victime du mal qu'elle a subi, qui l'enferme, parfois à tout jamais, et qui lui interdit de vivre. Et il n'est pas anodin que cette phrase soit au cœur de l'évangile de vie proclamé par Jésus-Christ, qui s'inscrit quand même dans une dynamique de libération, hein, de résurrection. Donc je pense que c'est avec tout cet arrière-fond qu'on a le droit de penser, y compris la justice restaurative au niveau civil. Parce qu'on a aussi quelque chose à apporter à la société en tant que chrétien, quand on l'a bien assumé, quand on essaye de le comprendre, pour insuffler un petit quelque chose de plus qui va plus loin. Quelle est cette vérité qui nous libérera ? Alors, deuxième temps, mais ça, on va. Voilà, ça, c'est un petit tableau récapitulatif qui vous permettra quand même de revoir. Dans la justice classique, le crime est une violation de la loi. Dans la justice restaurative, le crime est d'abord perçu comme une atteinte à une personne ou à un lien social, dans la corruption par exemple. Dans la justice classique, les acteurs du procès, c'est l'État, le ministère public, comme on dit, et l'auteur du crime ou du délit. Dans la justice restaurative, c'est l'auteur, bien évidemment, la victime et la communauté. Alors, on y reviendra. Mais vous voyez, ce n'est pas l'État seul, mais c'est toute la communauté humaine que nous formons. On va voir ensemble, après, des mesures de justice restaurative pour comprendre comment la communauté est actrice. La communauté, c'est-à-dire la communauté sociale. Hein, Dans la justice classique, l'objectif, c'est de punir. Dans la justice restaurative, l'objectif, c'est de réparer, de reconnaître, de restaurer. Dans la justice classique, c'est une décision descendante, hein, le juge y tranche. Si vous n'êtes pas d'accord avec la décision, vous faites appel et c'est terminé. Enfin bon, il y a encore quelques moyens de recours, mais il y a un moment, ça s'arrête. C'est descendant.

0: La justice restaurative, c'est une forme de dialogue circulaire. Et là, c'est qu'un avant-goût. On va essayer de creuser pour comprendre ce que ça veut dire. Alors, il y a un magistrat qui vient de sortir un ouvrage extrêmement intéressant, en 2025, c'est tout récent, qui s'intitule « Une autre justice, la voie restaurative ». Antoine Garapon, c'est un magistrat qui est très engagé, qui n'exerce plus comme magistrat, mais qui a énormément d'expérience, notamment dans des lieux très blessés, comme l'ex-Yougoslavie, le Rwanda. Enfin, vous voyez, on va revenir sur ces notions-là de justice restaurative au niveau global, au niveau des États. Et là, il a écrit un livre aussi parce qu'il était membre de la CIAZ, la commission qui a travaillé sur la question des abus sexuels dans l'Église, des abus dans l'Église. Et il préside une des deux commissions de réparation qui a été mise en place à la suite de la CIAZ pour accueillir les victimes, dont la plupart, les faits étaient prescrits, et justement leur proposer un accompagnement de mesures alternatives, de justice réparatrice, pour qu'elles puissent émerger, si possible, et retrouver un chemin de vie. Donc, Antoine Garapon, si vous vous intéressez à la justice restaurative et que vous n'avez qu'un livre à lire, je pense que c'est celui-là. Et voyez, le titre est très clair, « Une autre justice ». Alors, la citation que j'ai sélectionnée, c'est celle-ci, « Une justice de la relation, dit-il, redonne voix à ceux qui l'avaient perdue et ouvre un espace d'écoute mutuelle ». Or, cette phrase, sous son apparente simplicité, elle est très dense, parce que quand vous avez une justice de la relation, déjà on comprend que ce n'est pas le point de départ de l'idée de justice ordinaire. Une justice de la relation. Elle redonne voix à ceux qui l'avaient perdue. Qu'est-ce qu'être humain, être un citoyen, être majeur, être une personne responsable, c'est quelqu'un capable de parole. Être responsable, un être responsable, c'est être capable de répondre, un être de parole. Quand vous allez voter, chaque fois qu'il y a des élections, vous donnez votre voix. Vous participez à l'élaboration des politiques par ce biais-là, plus ou moins selon les circonstances, mais n'empêche qu'on donne sa voix. Donc ça veut dire que perdre sa voix, c'est être exclu de la communauté humaine. Les victimes, c'est ça qu'elles ressentent. Elles n'ont plus voix au chapitre, elles ne peuvent plus parler de ce qui s'est passé. Le délit, le crime, plus encore, les rendent sans voix. Elles n'osent plus parler, elles ont honte. Elles ne sont pas comprises, donc elles se taisent parce que par avance, elles savent qu'elles ne sont pas comprises. Elles ont peur qu'on leur dise, mais en fait, au fond, alors on le dit plus ou moins habilement, mais c'est un peu de ta faute, quoi. Si tu avais fait ci, ou si tu avais fait ça, ça se serait pas passé. Hein, on sait bien, il y a toujours des... Donc, en général, quand il arrive quelque chose de grave, et même parfois de pas grave, on préfère se taire plutôt que d'en parler, de peur qu'on nous en rajoute une couche, hein, pour parler très simplement. Ben là, c'est ça. Et donc, cette justice réparatrice... restaurative, c'est une justice de la relation qui redonne voix à ceux qui l'avaient perdue. Et ouvre, dernière partie de la phrase très dense, ouvre un espace d'écoute mutuelle. Donc ouvrir un espace, ça veut dire que ça ne va pas de soi. Simone Veil, la ministre, quand elle est rentrée des camps de concentration, elle a été déportée à l'âge de 15 ans, elle n'a jamais voulu parler de son expérience de déportation. Et elle disait, de toute façon, on ne nous écoutait pas. Personne n'avait envie de savoir. Et donc le silence était encore plus dur à vivre qu'elle se taire la première. Et ça, c'est des témoignages extrêmement forts. Donc ouvrir un espace, ça doit être de la part de la communauté humaine que nous sommes. Ça peut être dans les familles, ça peut être dans les paroisses, ça peut être dans les communautés religieuses, ça peut être dans les lieux de travail. C'est un acte volontaire. Il faut ouvrir un espace. Il n'est pas ouvert, quoi. D'écoute mutuelle. On sait tous que l'écoute mutuelle, c'est ce qu'il y a de plus difficile. Moi, je ne suis pas mariée puisque je suis religieuse dominicaine. Mais dans les communautés, c'est ce qu'il y a de plus difficile. Dans les couples aussi. Partout, en fait. Voilà. Donc là, on comprend que quand il nous dit une autre justice, c'est une justice de la relation, hein, qui redonne voix à ceux qui l'avaient perdu et ouvre un espace d'écoute mutuelle. Eh bien, un gros programme de travail, quoi. Hein, sous l'apparente banalité des mots. Antoine Garapon, comme je vous le disais, il a travaillé sur d'autres sujets en amont. Et je vous signale quand même qu'en 2002, il a fait un ouvrage où il parle de justice transitionnelle pour parler des crimes de masse, comme ce qui s'était passé au Rwanda, aussi l'apartheid en Afrique du Sud ou dans l'ex-Yougoslavie hein, à l'époque. 2002, c'est encore des choses très récentes. Quand ces crimes sont trop extrêmes pour les cadres classiques du droit, il faut inventer autre chose. Alors, sans caricaturer, quand vous êtes dans un génocide, c'est vos voisins de palier qui vous décapitent et qui décapitent vos enfants, vos parents. C'est pas des soldats qui viennent d'ailleurs. Voyez, dans les phénomènes génocidaires comme ce qui s'est passé dans au Rwanda, c'est vos voisins. Et qu'est-ce qu'on fait après quand il y a un semblant de paix civile qui est revenu? Comment on fait pour vivre ensemble avec les mêmes voisins de palier? Quand vous avez dans le jardin de l'église les trois quarts de votre famille enterrés. Donc c'est ça la justice transitionnelle, c'est les juristes et les praticiens du droit qui essayent de penser les situations post-conflit très aiguës, très extrêmes. Et comment mettre en place un système de droit qui tient compte du fait que votre meilleur ennemi est sur votre palier, hein, si je caricature. Justice de transition, transitionnelle après. Vers quoi? Vers quand même une restauration du lien social. Donc, quand vous entendez justice restaurative, ça s'attache plutôt à des personnes, à des communautés plus petites. Hein, mais bon. Et puis justice transitionnelle, c'est à l'échelon des États. Comment on fait pour vivre après un génocide, revivre ensemble? Là, aujourd'hui, le Moyen-Orient est en feu à nouveau. En Israël, Palestine, les communautés plus que s'entre-déchirent. Il y a du extrême malheur des deux côtés. Viendra quand même un jour où il faudra revivre ensemble. Et c'est des questions qui se posent sans arrêt, en fait. Donc on peut aussi, quand on entend les nouvelles, les actualités, l'Ukraine, c'est ça aujourd'hui avec les Russes. Hein. Donc on peut penser à ces phénomènes de justice transitionnelle, et comme ces situations sont déjà connues, malheureusement, ça, l'histoire se répète, eh ben, quelqu'un comme Antoine Garapon a pensé cela. Voilà. Donc quand il vient avec nous, pour nous, avec un bagage de justice restaurative, eh bien, il est fort aussi de toute l'expérience qu'il a acquise sur le terrain dans ces cas très limites. Alors, une autre citation. Dans certaines situations extrêmes, dit-il, le procès pénal ne suffit pas. Il faut ouvrir un espace éthique pour accueillir la souffrance. Alors, vous avez peut-être entendu parler des commissions Vérité et Réconciliation hein, qui ont été mises en place justement, qui sont nées quand même souvent au sein des communautés chrétiennes. Et donc, ceux que ça intéresserait, il y a énormément de documents là-dessus. C'est des commissions avec une méthodologie de travail très précise qui se mettent en place, par exemple, au Rwanda, en Afrique du Sud, en Colombie aussi, et qui essayent justement de retisser, restaurer le lien social. Le procès pénal ne suffit pas, il est indispensable, mais il ne suffit pas. Et c'est pas simplement parce que Hitler est mort et qu'on a pu retrouver certains criminels nazis et les juger, qu'on a restauré la confiance entre Français et Allemands, et même l'ensemble des pays touchés par la Deuxième Guerre mondiale. Il a fallu des hommes et des femmes qui s'engagent dans la restauration des liens, jusqu'à bâtir, vous le savez, pour l'Union européenne, une communauté économique pour mettre des intérêts en commun et justement essayer de dépasser, on l'espère définitivement, les antagonismes. Donc, troisième moment, on va essayer de... Enfin, c'est le deuxième moment, ça peut être encore dans la deuxième partie où on bascule dans la troisième, vous ferez comme vous voudrez, c'est pas très grave. Je voudrais simplement balayer avec vous les quatre piliers de la justice restaurative. Alors on peut aller un petit peu plus vite parce que là je crois que vous commencez à bien comprendre. Le premier pilier, c'est la vérité des faits, et ça c'est le point de départ indispensable. Parler de justice restaurative, ça ne veut pas dire on balaye la vérité des faits parce que les faits sont insuffisants à établir un chemin de restauration, certes, mais la base, c'est la vérité des faits. Ça veut dire aussi que quand quelqu'un est confronté à une injustice, la vérité qui nous libérera, c'est la vérité factuelle. On essaye d'établir les faits objectivement. Parce que si bon, la justice aurait bon dos, qu'on dise, bon, bah, au nom d'une restauration du lien, on va être un petit peu ambigu, flou, voire faire carrément des omissions sur ce qui s'est vraiment passé. Que s'est-il passé ? La vérité des faits. Mais cette vérité-là, qu'on appelle parfois dans le jargon, s'il y a des juristes parmi nous, des praticiens du droit, la vérité judiciaire, hein, qui n'est jamais vraiment la vérité vraie, ben cette vérité judiciaire, nous estimons qu'elle doit aussi faire part au vécu des victimes, c'est ce qu'on vient de dire, des auteurs et de la communauté. Et donc, pour l'établir, il faut une forme de dialogue, d'écoute mutuelle, ces espaces où on s'écoute, où la parole circule, hein. En faisant entendre le récit de tous les protagonistes, à commencer la victime. Et moi, je suis confrontée assez souvent, par exemple, à des jeunes femmes, mais ça pourrait être aussi des jeunes hommes, qui, quand elles vont porter plainte dans certains lieux, ne sont pas entendues. Et donc, toute une procédure va se dérouler sur base d'un minuscule témoignage où la victime a vraiment pas eu l'impression d'être entendue. Alors, c'est pas partout comme ça. Il y a des lieux, au contraire, qui se développent de plus en plus et d'excellents officiers de gendarmerie ou de police qui recueillent avec beaucoup de soin et d'attention le témoignage des victimes, mais d'empêche que là, on se dit, il faut qu'on s'écoute et il faut d'abord écouter les victimes. Ensuite, le deuxième pilier de la justice restaurative, c'est l'engagement des personnes. La justice restaurative, elle suppose une implication volontaire de chacun. Des victimes, bien évidemment, c'est le cœur. Des auteurs des faits et de la communauté qui les entoure. Si cette implication volontaire vient à manquer, c'est même pas la peine d'aller plus loin, ce n'est pas possible de déployer une justice restaurative. Quand un auteur de fait dit « moi, je ne me reconnais pas là-dedans et je n'ai pas fait ça », bon, c'est mort, quoi, hein, faut se le dire. Et il y a parfois certaines personnes qui n'arriveront jamais à admettre ce qu'elles ont fait tellement elles ont une autre image d'elles-mêmes. Troisième pilier de la justice restaurative, c'est la restauration des liens. Pas simplement réparer au sens classique, hein, le droit pénal prévoit des réparations financières, notamment, hein, réparation du préjudice subi, il y a différents types de préjudices, il y a des barèmes, selon qu'on vous a tué ou simplement mis un coup de poing avec une arme, il y a des barèmes. Mais là, il ne s'agit pas simplement de ça, mais de reconstruire, vous l'avez bien compris, une forme de relation. Et même une forme de relation symbolique. Je vais vous donner un exemple pour bien le matérialiser. Il y a des victimes d'abus sexuels dans l'Église catholique. L'auteur des faits, il est mort. Il est mort depuis longtemps. Les gens ont plus de 70 ans et l'auteur, il en aurait 110. Eh bien, le fait d'aller voir, par exemple, le responsable de la communauté actuelle et d'avoir une discussion avec lui contribue, ça ne fait pas tout, hein, mais ça peut contribuer à ouvrir un chemin de restauration. Alors, c'est pas facile non plus pour le responsable de la communauté qui, des fois, est plus jeune que la victime et qui pourrait être l'arrière-petit-fils de l'auteur des faits. Hein. Enfin, faut se rendre compte. Mais c'est là qu'on voit que c'est symbolique. C'est parce que l'actuel responsable incarne l'institution, que l'institution n'a peut-être pas protégé au moment où il aurait fallu. Et donc, en assumant ce dialogue, cette rencontre, cet homme-là, voilà, il contribue à faire passer un peu de vie là où la vie passait plus. Et vous avez des victimes de plus de 70 ans. Alors je dis ça parce que c'est pour montrer qu'on peut être complètement à terre pendant 70 ans, qui retrouvent un petit peu de vitalité et d'espérance à partir de ce chemin-là, alors qu'avant, ils étaient en mode survie, voilà, dans le meilleur des cas. Quatrième pilier de la justice restaurative, c'est la dimension communautaire. Et ça, c'est celle qui est peut-être la moins perçue pour le moment, sur laquelle je pense que nous devons beaucoup travailler. Dans la justice classique, bien évidemment, qu'il y a là, une communauté, la société, elle est représentée par le ministère public. Il y a des jurés dans les cours d'assises qui représentent la société. Il y a des témoins de l'humanité, hein, si on veut dire les choses comme ça. Mais d'empêche que la communauté de base dans laquelle s'est inscrit la faute, le crime, le délit, elle n'est pas vraiment représentée. Eh bien là, il s'agit au contraire de retrouver le sens de la responsabilité de la communauté de base pour faire justice restaurative, pour faire une justice qui restaure. Et alors là, il y a des méthodes, en fait. Hein. Vous avez peut-être vu le film sur la justice restaurative. Alors, est-ce que vous savez le nom du film ? D'accord. Je verrai toujours ton visage, voilà. Et puis, il y a aussi, je vous le signale, des podcasts sur le site de La Croix en 2024 qui donnent la parole à des victimes et des agresseurs. Et il y a une journaliste qui a souhaité filmer les rencontres parce que c'est justement là que la dimension communautaire intervient. Il y a des méthodes, des techniques, le mot est pas bien... Pas très, les mots sont pas très appropriés, mais d'empêche qu'on s'improvise pas là. Hein. La communauté, ça s'improvise pas. Mais il y a une espèce de méthodologie qui se déroule et je vais vous en donner une si ça vous intéresse. Dans les rencontres victime-auteur, l'auteur d'un crime, par exemple, ne rencontre pas sa victime. Il va rencontrer une victime qui a vécu quelque chose d'un peu analogue. Et on va faire des rencontres sur base du volontariat où autour du cercle, hein, ça s'inspire beaucoup des méthodes de justice telles qu'elles sont rendues, telles qu'elles sont rendues dans des peuples autochtones. Hein, il y a des références à ça, à des peuples africains, etc. Eh bien, dans ce cercle, il y a toujours une ou deux personnes témoins de la communauté humaine qui se taisent, qui sont là pour rendre compte de la présence de la communauté humaine. Comme pour dire... Vous êtes déjà, par ce cercle, réintégré dans la communauté humaine. C'est pas rien. Et alors moi, je me disais, je suis membre fondateur d'une association qui s'appelle Justice Autrement, qui a été créée après la SIAZ, justement, pour mettre en place, proposer des chemins de justice restaurative à des auteurs d'abus dans l'Église catholique, et donc aussi à des victimes. Et quand on nous expliquait la méthodologie, je me disais, le rôle de témoin silencieux, c'est loin d'être évident, hein. Vous allez passer une après-midi, alors c'est plusieurs séances, juste pour être assis sur une chaise. Quand vous avez, vous l'avez sans doute tous un peu comme moi, le sens de l'efficacité, de ne pas perdre trop de temps, c'est un peu lourd, quoi. Voilà. Mais ça montre qu'au contraire, symboliquement, la présence de la communauté humaine est très importante, est essentielle, et pas simplement une représentation un peu différée comme au procès, où là, il y a quand même quelque chose un peu théâtral, et vous savez bien que les juges qui sont là ne sont pas si proches que ça de vous. Hein. C'est leur métier, c'est leur fonction, ils rendent la justice. Là, c'est des pauvres bougres comme vous et moi, qui sont assis sur une chaise et qui viennent témoigner de l'humanité, qui attend la restauration aussi. Et pourquoi ? Parce que la communauté, elle a été blessée par les faits. Malheureusement, il y a des victimes par ricochet, comme on dit, hein. Il y a des victimes indirectes des faits. On le sait bien pour la question des abus dans l'Église catholique, nous sommes tous un peu victimes de ce qui se passe. Bien entendu, il y a des victimes directes pour qui la vie se brise, mais d'empêche que la communauté, elle porte lourd derrière, hein, pour essayer de refaire du lien, de recréer une confiance, une dignité. Voilà, alors si ça vous intéresse, Thérèse de Villette, qui est la fondatrice de l'association Justice Autrement, c'est une sœur Xavière, une religieuse Xavière, qui a, je ne sais pas, 80, peut-être 2 ans maintenant, et qui s'est convertie en quelque sorte à la justice restaurative parce qu'elle était envoyée en mission en Afrique. Et une de ses jeunes sœurs médecins qu'elle avait fait venir pour s'occuper des malades du sida a été assassinée dans la communauté par un ancien détenu dont Thérèse s'occupait. Et donc pour elle, catastrophe, elle s'effondre parce qu'elle se sent infiniment coupable de ce qui vient de se passer. Elle part au Canada, ce témoignage est public, hein, je dis rien de secret. Elle part au Canada et là elle se forme, alors il y a tout un cheminement, elle se forme à la justice restaurative pour justement essayer de comprendre comment est-ce qu'on peut continuer à vivre et continuer à vivre ensemble C'est ça le but après un tel drame. Et elle a consacré sa vie à ça. Et elle a dit, la justice restaurative fut pour moi une voie de guérison. Et donc, ce qui n'est pas banal, c'est qu'ici, la justice restaurative, elle restaure pas seulement ceux qui sont directement victimes. Disons qu'elle peut guérir certaines victimes ou contribuer à la guérison. Elle peut contribuer au rétablissement des auteurs et limiter les récidives, clairement. Mais aussi, elle impacte tout le tissu social et donc tous ceux qui sont impactés par ce drame. Alors elle dit aussi, il ne s'agit pas de tourner la page, alors là c'est une autre citation, je vous la dis juste comme ça, elle n'est pas là, il ne s'agit pas de tourner la page, mais de lire ensemble ce qui s'y est inscrit. Ne pas tourner la page, mais lire ensemble ce qui s'y est inscrit. Et quand on est soi-même victime de certaines choses, eh bien, tourner la page, c'est pas possible. Hein. Et vous voyez, quand vous allez dans les camps de concentration, c'est ne jamais oublier, quoi, hein, le mot d'ordre. Plus jamais, ne jamais oublier. Hein. Donc la justice restaurative, ce n'est pas l'oubli, mais c'est de lire ensemble ce qui s'y est inscrit. Alors ceux qui seraient intéressés pour prolonger cela, vous pouvez aussi lire tout ce que Desmond Tutu a écrit au moment où il... œuvrait en Afrique du Sud pour la vérité et la réconciliation, mais ça commence par la vérité. Il dit « Le pardon ne veut pas dire oublier, cela veut dire regarder le mal en face et décider de ne pas y répondre par le mal. » En d'autres termes, la peine de mort ne suffit pas à restaurer la vie. Ça soulage sans doute ceux qui... Mais encore que... Voilà, pour terminer, je vous propose quelques récits bibliques que vous connaissez bien, mais qui sont dans cette dynamique d'une vérité qui libère, d'une vérité qui restaure. Alors, en vous proposant ces textes, je vous propose de bien avoir en tête ce qu'on vient de se dire, parce que c'est des textes qu'on connaît par cœur, mais il y a aussi d'autres manières de les entendre à la lumière de cette problématique. Le premier récit, c'est Joseph et ses frères. Vous connaissez l'histoire de Joseph. Ses frères sont jaloux de lui. Bon, je résume un peu, l'histoire est très longue. Ils l'ont vendu, ils l'ont oublié. Joseph, de son côté, un peu par miracle, est devenu un homme fort, qui est gouverneur en Égypte. Et il se trouve que ses frères, la situation se renverse. Ils sont, eux, dans le besoin, et donc ils viennent mendier du blé, sans savoir que l'homme qui est devant eux, c'est Joseph, le petit frère qu'ils avaient essayé de trucider quelques années avant. Alors Joseph les observe et il les entend dire, citation, « Oui, nous sommes coupables envers notre frère, nous avons vu sa détresse quand il nous suppliait et nous ne l'avons pas écouté. » Et cet aveu des frères, cet aveu de ses frères suffit pour Joseph, pour qu'il décide de ne pas se venger, mais il pleure. Joseph pleure, c'est ça sa réaction. Et il leur dit simplement, la vérité, je suis Joseph, votre frère. Et il ajoute, ce que vous aviez voulu pour le mal, Dieu l'a transformé en bien. Ce que vous aviez voulu pour le mal, Dieu l'a transformé en bien. Alors pourquoi j'ai pris ce récit? C'est parce que ce récit, il est issu de la Genèse, hein, c'est entre 40 et 50, vous pourrez aller relire, c'est très très long l'histoire. On en avait déjà parlé à un moment donné ici pour parler de la résilience. Mais là, ça me paraît clairement une justice qui restaure. Deuxième récit, Zachée. Alors, on est là dans l'Évangile. Vous connaissez bien Zachée. Il est mal vu. Il est riche. Il est tout petit. Et il est collecteur d'impôts pour l'occupant. Alors, autant vous dire qu'il n'est pas très apprécié. Et un jour, Jésus est censé passer près de chez lui. Il monte dans un arbre pour essayer de voir Jésus. Et Jésus l'interpelle et lui dit « Descends, Zachée, aujourd'hui, je viens chez toi. » Et Zachée répond, c'est là qu'il y a un peu un élan, une voix restaurative. Zachée répond « Je donne aux pauvres la moitié de mes biens, et si j'ai fait tort à quelqu'un, je rends le quadruple. » Jésus lui a rien demandé. Hein. Il va beaucoup plus loin et parce qu'il a été regardé autrement, il choisit la justice et une justice qui restaure. Troisième récit, le fils prodigue, tout est dans le titre, on connaît aussi beaucoup cette parabole. Le fils cadet est parti, il a quitté la maison de son père en prenant son héritage, il le dilapide, il gaspille tout. Et puis quand il se retrouve dans le besoin, eh ben, il revient chez papa, très penaud, et en se disant qu'il sera plutôt son serviteur. Bref, comme on dit aujourd'hui, il la ramène pas trop, quoi. Mais là, le père, sans aucune étape intermédiaire, court, dès qu'il le voit, dès qu'il entend « Père, j'ai péché contre toi », le père court, se précipite, l'embrasse et le restaure. Au sens strict, il lui offre un banquet. « Mon fils était mort, il est revenu à la vie ». C'est la seule parole qui nous reste de cet épisode, mais ça veut dire que dans une phrase lapidaire, le lien, ici, est plus important que la faute. Alors, on lit souvent cette parabole pour les cérémonies pénitentielles. Là, je crois qu'il faut l'entendre pas uniquement dans l'idée du pardon, ça, c'est des notions dont nous sommes plus familiers, mais vraiment de la restauration. Hein, n'oubliez pas, il va lui offrir un banquet pour lui redonner vie au sens strict, quoi. Il lui donne à manger. Voilà. Et c'est bien toute la fonction paternelle, donner à manger. Alors, je crois qu'on approche de notre conclusion. C'est bon ? Combien de temps, à peu près ? Bon, ça va. Juste récapituler le chemin qu'on a parcouru. Se rappeler que la justice restaurative ne nie pas la faute. Elle suppose un aveu. Elle suppose la vérité des faits. La justice restaurative, elle nomme les choses. Elle porte les choses. Et elle invite à dépasser les choses. Comment ? Pas en disant « Allez, c'est bon, on tourne la page ». Ça, c'est un discours qui est absolument inaudible et qui renforce la souffrance des victimes. Mais qui dit « On va créer un espace où la vérité ne détruit pas, mais elle libère ». Et pour créer les espaces, eh ben, on a besoin de chacun d'entre nous. La justice restaurative, elle rappelle que la justice, c'est pas simplement une relation entre les juges et les accusés, les mises en cause, comme on dit. Ni même un tête-à-tête assourdissant entre victimes et auteurs. Or, c'est ça qu'elles vivent, les victimes. Hein. C'est d'être prisonnières dans leur tête de cette relation extrêmement malsaine avec l'auteur. Mais au contraire, la justice restaurative, elle ouvre un horizon et elle engage toute la société, toute la communauté humaine, à entrer dans une circulation de la parole, dans une circulation de l'écoute, dans une simple présence, comme je vous ai dit tout à l'heure, allez vous poser sur une chaise pour témoigner de la présence de la communauté humaine. Elle ouvre des perspectives. Elle fait éclater tout ce qui serait, vous avez travaillé sur l'emprise en début de session, tout ce qui serait définitivement fermé, en fait. Et en cela, on peut dire que la justice restaurative, elle est un accomplissement de la justice classique. Alors, il y a une phrase que j'aime beaucoup, sur laquelle j'aimerais qu'on reste en conclusion avant de me passer aux ateliers. C'est cette phrase toute simple d'Éphésiens 5. « Mettre au jour les œuvres des ténèbres et marcher comme des enfants de lumière. » Mettre au jour les œuvres des ténèbres, on dit les choses, on pose les choses, on nomme les choses, on met au jour. Il y a là l'idée vraiment d'une vérité au sens grec d'aletheia, de dévoilement, on dévoile, hein, on sort les vieux secrets, on dénonce les complicités, y compris institutionnelles, on fait la lumière, on met au jour les œuvres des ténèbres. Ça peut être aussi en matière financière, hein, il y a beaucoup de choses là à dire. On fait les comptes, on rend les comptes. Et marcher comme des enfants de lumière. C'est-à-dire que cette vérité qui nous libère, elle nous transforme à notre tour en enfants de lumière. C'est bien le sens profond du baptême, d'être chrétien. Et on marche, on avance. La vie n'est plus figée, quoi. Et donc, le jugement, ce n'est pas la fin, hein, qui clôture. Non, là, dans la justice restaurative, c'est une vérité qui libère, qui met en marche. Il y a un avenir possible. Il y a encore des choses à vivre. Et l'avenir est plein d'espérance, plein de promesses.
1: C'est C'était à l'instant Marie Monet, dominicaine, juriste et théologienne, rectrice de Domini Universitas. Elle intervenait sur le thème « Vérité, justice et restauration » dans le cadre de la 17e Université chrétienne d'été de Castanet. Merci à Radio Présence Toulouse pour cette captation et à très bientôt sur votre radio chrétienne.

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1: Bonjour à tous, l'essentiel de l'actualité, un délai supplémentaire accordé aux travailleurs modestes pour demander l'indemnité carburant de 100 euros. La date limite est repoussée au 31 août au lieu du 30 juillet. Une aide qui concerne les actifs qui parcourent au moins 30 km par jour entre domicile et travail ou 8000 km par an. Les vendanges démarrent aujourd'hui en Bourgogne, un nouveau record de précocité attribué aux canicules successives. Les premiers raisins récoltés sont destinés au crémant 5 jours plus tôt que le précédent record établi en 2022. Ailleurs en France, les vendanges ont déjà débuté cette semaine en Champagne ou dans le Bordelais pour les créments et même dès le mois de juillet en Languedoc-Roussillon. Gabriel Attal porte plainte pour ingérence étrangère après 2 opérations de désinformation attribuées à des réseaux russes à propos de sa campagne présidentielle. D'après ses avocats, de faux reportages, de fausses unes de journaux et des contenus qui usurpent l'identité de médias ont été diffusés pour le discréditer. Et puis la Russie a de nouveau frappé l'Ukraine cette nuit. 3 personnes, dont un enfant, ont été tuées près de Kiev. 10 d'explosions ont aussi secoué la capitale après une alerte aux missiles balistiques. Voilà pour l'essentiel de l'actualité. Excellente journée à tous.
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2: Bonjour, Didier Pilon dans les studios de Radio Fidélité à Laval. Heureux de vous retrouver en compagnie de Mathieu Ordonneau pour cette émission que nous allons consacrer à des musiques de table, comme on disait autrefois, mais des musiques de table françaises. C'est-à-dire que nous allons retrouver 3 compositeurs que sont Michel Richard de Lalande, Jean-Philippe Rameau et François Francoeur, pour bien montrer que la musique française au XVIIIe siècle n'avait rien à envier finalement aux autres pays étrangers. Alors, dans les personnages qui vont nous occuper aujourd'hui, je vous propose donc de découvrir une très belle œuvre, enfin, les symphonies pour les soupers du roi de Michel Richard de Lalande. Je précise que Michel Richard de Lalande est un musicien français de la fin de la période baroque qui a travaillé essentiellement pour le roi Louis XIV, mais qui a écrit aussi de la musique sacrée, de la musique profane, des pastorales, des ballets, et que c'est un compositeur qui est né à Paris en 1657 et qui est mort à Versailles, où il était, on va dire, le surintendant de la musique. Il avait pris la suite de Lully. Il est mort donc en 1726. Alors, ces symphonies pour les soupers du roi, en fait, ce sont des suites, des concerts, des airs de ballet que l'on jouait généralement pendant le repas prestigieux du monarque. Alors, le souper du roi, c'était un véritable cérémonial. Hein. On commençait à 10h du soir dans l'antichambre du grand couvert, parce qu'il n'y a pas de salle à manger à Versailles. On dresse, comme on disait, la table, hein, on met des tréteaux dans des pièces suivant l'humeur du roi, la température, la grandeur et le nombre d'invités, mais généralement, le grand couvert du roi. Pourquoi on disait couvert ? Parce qu'on recouvrait les plats d'un couvercle pour protéger des poisons, d'un certain nombre de choses. Voilà pourquoi on parlait du grand couvert. Et donc le grand couvert, eh bien, il était dans cette antichambre spécialisée. Le roi est assis à table, dos à la cheminée. Derrière lui, c'est obligatoire, son premier médecin et quelques privilégiés, par exemple le duc de Saint-Simon, dont on a pu entendre souvent les mémoires. Et puis, il y a dans l'embrasure des portes, la foule des courtisans, des curieux qui sont là. Et généralement, à la gauche du roi, auprès des fenêtres qui donnent sur la cour de marbre, ils sont assis monsieur, frère du roi, son épouse madame et d'autres membres de la famille royale. Et alors, il faut dire que, je vous lis quand même l'ordonnancement, une ordonnance de 1681, pour la viande qui arrive au roi, on dit Je cite, « Le gentilhomme servant prend le premier plat. Le second est pris par le contrôleur. Les officiers de la bouche prennent les autres. En cet ordre, le maître d'hôtel, ayant le bâton en main, marche à la tête, précédé de quelques pas de l'huissier de la table portant un flambeau et la viande accompagnée de 3 gardes du corps, leur carabine sur l'épaule. » On plaisantait pas, parce qu'il ne fallait pas qu'on touche, évidemment, au mets du roi. Alors, avant de continuer le cérémonial des soupers du roi, je vous propose d'écouter justement la 12e suite des symphonies pour les soupers du roi. C'est un, on va dire, un troisième caprice, et on va entendre justement le gracieusement.

Nous venons d'entendre le gracieusement extrait de la 12e suite du 3e caprice de Michel Richard de Lalande. Je vous rappelle, pour illustrer les grands dîners du roi. Alors on continue, puisque je vous ai dit que cette musique-là, Michel Richard de Lalande, qui était devenu le surintendant de la musique du roi après le décès de Lully, eh bien, avait écrit toute une musique très importante pour, encore une fois, rendre encore plus grand le dîner du roi Louis XIV. Alors, le menu en général se composait toujours de quatre services de plats, les potages, les entrées, ce qu'on appelait les rôts, qui étaient évidemment la viande, les rôtis, etc. Et on terminait par les entremets. Alors, il y avait une fanfare initiale, systématique, avec des trompettes pour annoncer l'arrivée du roi et le début du premier service. Et puis, on mettait également de la musique à plusieurs reprises entre les plats. Le souper se terminait généralement vers 11h, donc ça durait qu'une heure cette affaire, mais c'était quand même très important, et il y avait sans doute une autre fanfare qui annonçait le départ du roi. Alors on n'a malheureusement pas d'image qui représente tous ces repas, mais on peut dire que c'est quand même un grand cérémonial versaillais qu'on pratiquait d'ailleurs dans les autres cours. C'est comme ça qu'on le connaît, parce qu'on sait que l'empereur d'Allemagne, Joseph Ier, ou d'Autriche si vous préférez, en 1705, avait copié le rituel de Louis XIV, donc c'est comme ça qu'on a à peu près une idée de cette musique de table. Alors je vous propose de continuer notre promenade à travers les menus du roi Louis XIV en écoutant maintenant le Caprice de Villers-Cotterêts. Vous allez voir, il y a une succession très intéressante, légèrement détachée, gracieusement, et puis ensuite une suite rapide, et tout ceci pour vous montrer que on avait une très belle musique pendant les soupers du roi. Donc tout de suite, le Caprice de Villers-Cotterêts, toujours de Michel Richard de Lalande.

Nous venons d'entendre le gracieusement extrait du troisième caprice, dont les airs forment justement une suite. Symphonie pour les soupers du roi, je vous rappelle, de Michel Richard de Lalande. Et je vous propose de continuer dans cette ambiance en écoutant maintenant la grande pièce qui est la grande pièce royale telle que l'aimait Louis XIV, puisque c'est même mis sur la partition « Fantaisie ou caprice que le roi demandoit souvent ». Autrement dit, Louis XIV aimait tellement cette musique qu'il souhaitait l'entendre régulièrement au cours des grands couverts qui étaient donnés à Versailles. Et on va voir que c'est une suite, en quelque sorte, cette grande pièce, avec au début quelque chose d'un peu lent, doucement, gracieusement, gaiement et vivement. Donc vous voyez, on va accélérer, si je puis dire, les tempi de cette œuvre. Mais c'est en tout cas très intéressant de savoir que cette grande pièce, donc extrait de la cinquième suite pour les soupers du roi de Michel Richard de Lalande, était une œuvre que le roi Louis XIV adorait écouter. Alors prenez-vous à un moment donné, pourquoi pas, pour le roi Soleil et demandez à ce que l'on vous joue cette grande pièce, extrait donc de la cinquième suite de Lalande.

Je rappelle que si vous prenez cette émission en cours sur Radio Fidélité en compagnie de Mathieu Ordonneau, j'ai le plaisir de vous faire entendre des musiques françaises qui sont axées autour des tables des souverains. Là, on était à la table de Louis XIV et c'est grâce à la Symphonie du Marais et Hugo Rennes que l'on a pu entendre cette très belle grande pièce que le roi demandoit souvent, qui était signé, je vous le rappelle, de son surintendant de la musique, Michel Richard de Lalande, qui était né en 1657, je vous le rappelle, et mort en 1726. Nous allons passer naturellement de Louis XIV à Louis XV, et je vous propose donc de retrouver le roi qu'à l'époque on appelait encore Louis le Bien-Aimé, qui aimait aussi évidemment le protocole royal, hein. Je rappelle que les rois de France étaient les oints de Dieu, hein, ils étaient sacrés, et par conséquent c'était des personnages autour de desquels la vie s'organisait, notamment à Versailles. Et on peut dire que Louis XV, lui, il aimait bien les grands soupers, mais il aimait aussi beaucoup des dîners beaucoup plus intimes qui se passaient dans des petites salles privées, des appartements privés de Louis XV. Et on dit souvent que Louis XV organisait lui-même, choisissait ses invités. Il n'y avait pas de protocole, hein, on ne se levait pas quand le roi arrivait et on mangeait ce que le roi, justement, lui-même cuisinait. Louis XV adorait cuisiner et donc c'était comme ça que les dîners amicaux étaient réglé, mais quand il y avait évidemment du protocole à respecter, là on utilisait des musiques beaucoup plus savantes, et en particulier des œuvres de Jean-Philippe Rameau, qui était le compositeur favori de Louis XV. Et c'est ainsi que pendant les grands dîners, on n'hésitait pas à jouer des divertissements, et notamment des divertissements extraits des opéras, comme par exemple le divertissement que nous allons entendre, extrait des Indes galantes, ce magnifique opéra, eh bien, que Jean-Philippe Rameau avait composé, qui avait eu énormément de succès. On jouait le Rigaudon, l'air pour les esclaves, le tambourin. Eh bien, moi, je vous propose d'écouter tout simplement l'ouverture de cette suite de divertissements des Indes galantes, une œuvre qui date de 1735 de monsieur Jean-Philippe Rameau et qui nous rappelle aussi qu'à Versailles, on mangeait toujours en musique.

Grâce à l'ensemble Stradivaria, que nous connaissons bien, puisque c'est un ensemble nantais placé sous la direction de Daniel Cuiller, eh bien, nous avons pu entendre l'ouverture, extrait de la suite des divertissements des Indes Galandes, de Monsieur Jean-Philippe Rameau. Mais maintenant, je vous propose de continuer cette émission. Louis XIV, Louis XV, mais maintenant on va aller à Louis XVI, avec notamment son frère, qui était le fameux comte d'Artois. Et nous allons voir justement que les symphonies pour le festin royal de Monseigneur le comte d'Artois étaient également extrêmement importantes. Ça n'est plus Louis XVI, mais c'est son frère. Et nous allons retrouver ce compositeur français qui s'appelle, peut-être moins célèbre que Rameau de Lalande, qui s'appelle François Francœur. François Francœur, très rapidement, il est né à Paris en 1698, une famille de musiciens, et il va être nommé en 1727, eh bien, musicien de la chambre du roi. Et puis très vite, il va se faire remarquer, au point que le frère du roi, c'est-à-dire le comte d'Artois, va demander justement à son frère, eh bien, l'autorisation de le prendre comme maître de musique et comme responsable de sa cour. Et c'est ainsi que le futur Charles X, j'ai oublié de vous préciser, mais hein, le comte d'Artois, c'est le futur Charles X, qui s'était marié avec Marie-Thérèse de Savoie en 1773, avait demandé à ce qu'on y organise d'énormes réjouissantes. Et comme on le disait au château de Versailles, il y eut le plus grand désordre après la cérémonie religieuse, parce que justement tout le monde voulait se bagarrer pour assister au festin royal qui était donné à Versailles et pour lequel, eh bien, François Francœur avait écrit ses fameuses symphonies. Donc je vous propose, eh bien, de rentrer dans l'ambiance, cette fois-ci du mariage du futur Charles X, pardon, le comte d'Artois, et nous allons entendre donc la très belle ouverture, extrait des symphonies pour le festin royal de Monseigneur le comte d'Artois.

de François Francoeur, l'ouverture très belle des symphonies donc pour manger, qui était faite pour le comte d'Artois, autrement dit le futur Charles X de François Francoeur. Je vous rappelle que la partition est défendue par l'ensemble Stradivaria sous la direction de Daniel Cuiller, avec encore une fois des musiciens qui jouent sur des instruments d'époque. Je tiens à le dire, violon baroque, basson au bois, qui sont véritablement en bois, les flûtes également sont en bois, et donc on retrouve vraiment l'ambiance musicale telle qu'on pouvait l'entendre à la cour de Louis XVI et en particulier au repas de Monseigneur le comte d'Artois. Alors après avoir entendu cette très belle ouverture, c'était donc une suite de musique, hein. Il y avait des rondos, un air vif, un air doux, une gavotte légère, un rondo gai, bref, il y avait comme ça toute une succession de danses, puisque c'est ce qui fait le fondement même d'une suite à la française, c'est une série de danses. Eh bien, je vous propose donc de retrouver notre François Francoeur, ce musicien français, qui va nous permettre donc d'entendre des extraits de ces fameuses symphonies pour le festin royal de Monseigneur le comte d'Artois. Et vous allez voir, eh bien, ça donne finalement de l'appétit.

succession d'airs vifs, d'airs doux, de gavottes, etc., etc. Extrait donc des symphonies pour le festin royal de Monseigneur le Comte d'Artois. Je rappelle que si vous prenez cette émission en cours sur Radio Fidélité, eh bien nous sommes dans les repas royaux et nous sommes là plutôt à l'époque de Louis XVI et grâce à ce musicien français qui s'appelle François Francoeur. Et pour terminer cette émission, eh bien je vous propose de terminer par la pièce peut-être la plus importante de ces symphonies, cette très belle chaconne qui avait été composée donc par ce François Francoeur à l'occasion donc du mariage du comte d'Artois qui, je le rappelle, était le futur Charles X, donc le plus jeune frère en quelque sorte de Louis XVI, et on peut dire eh bien que on aimait là encore l'apparat et surtout Charles X. Il était très sensible, il le montrera lorsqu'il deviendra le roi Charles X. Eh bien, on avait ici une très très belle chose qui nous montre à quel point les compositeurs français savaient renforcer en quelque sorte la musique et l'apparat de la cour. Alors notre François Francoeur lui aussi va écrire un certain nombre d'opéras, notamment le fameux Pyramée Thisbé qui a eu énormément de succès. Il est anobli ce musicien Francoeur par Louis XV, mais il va travailler eh bien surtout auprès de la cour et du futur Charles X, et il va mourir à Paris en 1787 à l'aube finalement de la chute de cette cour où il avait su paraître si brillant. Donc je vous propose de terminer l'émission avec cette grande pièce, cette chaconne de François Francoeur, extrait des symphonies pour le festin royal de Monseigneur le Comte d'Artois.

0: En compagnie de Mathieu Ordonneau, j'étais heureux de consacrer cette heure sur Radio Fidélité aux musiques de table, mais attention à la française, je vous le rappelle, avec trois grands compositeurs qui étaient Michel Richard de Lalande, Jean-Philippe Rameau, et nous avons terminé avec François Francoeur. Hein, c'est cette chaconne extraite des symphonies pour le festin royal de Monseigneur le Comte d'Artois, grâce à l'ensemble Stradivaria, placé sous la direction de Daniel Cuiller. Je ne vous souhaite pas bon appétit, mais je vous souhaite excellente continuation jusqu'à notre prochaine émission.
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1: Bienvenue à vos chers amis, auditrices, auditeurs de Radio Présence. Nous nous retrouvons encore aujourd'hui dans cette chronique mariale. Et notre méditation aujourd'hui va se baser sur le deuxième mystère douloureux, la flagellation de Jésus. Est tiré brutalement à travers la cour du prétoire romain. Son corps est déjà marqué par la souffrance, son regard rempli d'une tristesse infinie. Devant lui, une colonne de pierre froide. Les soldats le poussent violemment, il tombe à genoux. L'ordre est donné, frappé. Un fouet claque dans l'air et vient s'abattre sur sa peau nue. Une première fois, une deuxième fois, puis une pluie de coups. Jésus, le Fils de Dieu, est flagellé comme un criminel. Pourquoi ce supplice? Pourquoi accepte-t-il cette souffrance sans se défendre? Où est Marie dans ce moment? Elle n'est pas là physiquement, mais elle ressent chaque coup infligé à son fils. Car nous aussi, nous sommes flagellés par la vie, par la souffrance physique, la maladie, l'injustice, la persécution. Comment apprendre à offrir nos souffrances avec Marie pour qu'elles deviennent un chemin de grâce? C'est ce que nous allons explorer aujourd'hui dans cette chronique. Stella Maris. Aujourd'hui encore, nous aurons un invité au cœur de cette chronique, la sœur Emmanuelle Maillard, sur le regard chrétien sur la souffrance. Merci à notre cher ami Franck Guéret pour sa collaboration technique.

0: Je retourne à notre méditation et à notre imagination tout à l'heure sur la scène de la passion du Christ. Nous sommes toujours à Jérusalem, dans la cour du prétoire de Ponce Pilate. L'air est lourd, chargé de poussière et de cris. L'odeur du sang flotte déjà, car tant d'hommes ont été torturés ici avant d'être exécutés. Là, au centre de cette cour sinistre, un homme est conduit de force. Ses mains sont liées, son dos est exposé. Il titube, car il a déjà été frappé par les gardes. Les soldats ricanent, excités par la violence à venir. L'un d'eux, grand et robuste, prend un fouet. Mais ce n'est pas un simple fouet. Celui-ci est un flagrum romain, comme on l'appelait dans le temps. Une arme conçue pour déchirer la chair. Les lanières de cuir sont garnies de petits os tranchants, de morceaux de métal. À chaque coup, ces crochets s'enfoncent dans la peau, lacèrent les muscles, arrachent des lambeaux de chair. L'ordre est donné. Un premier coup s'abat, un second, un troisième. Jésus serre les dents, il ne crie pas, ne supplie pas qu'on arrête. Il endure, il offre. Mais pourquoi? Pourquoi ce supplice? Pourquoi lui, le juste, le saint, accepte-t-il d'être traité comme le pire des criminels? Lisons un peu le texte de l'Évangile selon saint Matthieu. C'est le chapitre 27. Les versets 16 à 25. Il y avait alors un prisonnier bien connu nommé Barabbas. Les foules s'étant donc rassemblées, Pilate leur dit : « Que voulez-vous que je vous relâche ? Qui voulez-vous que je vous relâche ? Barabbas ou Jésus appelé le Christ ?» Ils savaient en effet que c'était par jalousie qu'on avait livré Jésus. Tandis qu'il siégeait au tribunal, sa femme lui fit dire « Ne te mêle pas de l'affaire de ce juste, car aujourd'hui j'ai beaucoup souffert en songe à cause de lui. » Les grands prêtres et les anciens poussèrent les foules à réclamer Barabbas et à faire périr Jésus. Le gouverneur reprit « Lequel des deux voulez-vous que je vous relâche ?» Ils répondirent « Barabbas ». Pilate leur dit « « Que ferai-je donc de Jésus appelé le Christ ?» Ils répondirent tous « Qu'il soit crucifié !» Pilate demanda « Quel mal a-t-il donc fait ?» Il criait encore plus fort « Qu'il soit crucifié !» Pilate, voyant que ses efforts ne servaient à rien, sinon à augmenter le tumulte, prit de l'eau et se lava les mains devant la foule en disant « Je suis innocent du sang de cet homme, cela vous regarde !» Tout le peuple répondit « Son sang qu'il soit sur nous et sur nos enfants. » Alors, il leur relâcha Barabbas. Quant à Jésus, il le fit flageller et il le livra pour qu'il soit crucifié. C'est le test de l'Évangile. Eh bien, pourquoi Jésus est-il flagellé? La flagellation était une torture extrêmement cruelle. Pratiquée par les Romains, elle servait à affaiblir le condamné avant son exécution. Elle pouvait être mortelle. Les victimes mouraient parfois sous les coups. Après la flagellation, il ne restait souvent qu'un corps en lambeaux, brisé. Pilate voulait peut-être satisfaire la foule en punissant Jésus sans aller jusqu'à le crucifier. Mais les soldats prennent plaisir à ce supplice et Jésus endure bien au-delà du nécessaire. Ah, nous trouvons la référence aussi dans l'Ancien Testament, le livre d'Isaïe, chapitre 50, verset 6. « J'ai tendu mon dos à ceux qui me frappaient et mes joues à ceux qui m'arrachaient la barbe. Je n'ai pas caché ma face aux outrages et aux crachats. Isaïe 50, verset 6. Jésus n'a pas subi la flagellation comme une punition subie, mais comme un acte d'amour accepté. Chaque coup de fouet, chaque plaie devient une offrande. Saint Jacques Chrysostome dit, il a souffert sans se plaindre, pour nous apprendre à souffrir avec patience. Jean-Paul II dit, dans la flagellation, Jésus nous montre que la souffrance peut être transfigurée par l'amour. Eh bien, Marie, face à la souffrance de Jésus, quelle est sa place? Où est Marie à ce moment? Elle n'est pas dans le prétoire, mais elle sait ce qui arrive. Comme toute mère, elle ressent en son cœur la douleur de son enfant. La prophétie de Siméon est en train de s'accomplir. Toi-même, un glaive te transpercera l'âme. Sainte Brigitte de Suède, une sainte mystique, disait « Les coups qui frappaient mon fils retentissaient en mon cœur comme s'ils m'étaient infligés à moi-même. » Voilà ce que disait Marie, que nous révèle Sainte Brigitte de Suède. Saint Alphonse Marie de Ligouri disait « Si Jésus a souffert dans son corps, Marie a souffert dans son âme. » Oui, Marie nous enseigne que l'amour véritable ne fuit pas la souffrance. Elle reste debout malgré la douleur. Elle n'abandonne pas son fils, même quand tout semble perdu. Dans la première épître de Saint Pierre, chapitre 2, verset 24, nous lisons « Par ses blessures, nous sommes guéris. » Eh bien, chacun de nous, nous avons tous des moments où nous sommes flagellés par la vie. Une maladie qui nous affaiblit, une injustice qui nous brise intérieurement, une trahison qui nous arrache le cœur, une persécution qui nous humilie. Job a vécu cela. « Heureux l'homme que Dieu corrige, » disait Job. « Ne méprise pas l'instruction du Tout-Puissant, car il fait la plaie et il la panse, il blesse et ses mains guérissent. » Eh bien, que faisons-nous de nos souffrances, de ces souffrances? Nous révoltons-nous? Où savons-nous les offrir, comme Jésus l'a fait? Saint François de Sales disait, « La patience dans la souffrance est la plus belle preuve d'amour. » Marie nous enseigne à ne pas fuir la douleur, mais à la porter avec foi. Eh bien, en résumé, pour cette première partie de notre rencontre, la flagellation de Jésus n'est pas une humiliation vide, mais une offrande. Marie, bien qu'absente du prétoire, vit ce supplice avec lui en silence. Nos propres souffrances peuvent devenir un chemin d'amour et de sanctification. À présent, recevons la sœur Emmanuelle Maillard pour cette deuxième partie de l'entretien.
1: Bien sûr, il y a des chrétiens comme les protestants qui n'ont pas cette connaissance de pouvoir offrir leur souffrance à Jésus par les mains de Marie. Mais nous allons le faire puisque nous connaissons Marie et nous savons que cela plaît à Dieu. Voilà, on parle aussi du fruit de la souffrance offerte. Il y a deux choses qui sont toujours liées. L'amour, l'amour vrai, l'amour divin, l'amour oblatif et la joie. Et si nous donnons nos souffrances à Marie, qu'est-ce qu'elle va en faire? Je vous le demande, qu'est-ce qu'elle va en faire? De quoi a-t-elle besoin de nos souffrances, de nos épreuves, de nos blessures? Qu'est-ce qu'elle va en faire de tout ça? Elle garde rien pour elle. Qu'est-ce qu'elle va en faire? Elle va les prendre avec un infini respect. Elle va les nettoyer en quelque sorte avec son cœur pur et immaculé pour les présenter à Jésus. Et Jésus, qu'est-ce qu'il va en faire de nos épreuves, de nos maladies, de nos souffrances, de nos peines, de nos douleurs, de nos cris? Qu'est-ce qu'il va en faire? Il va les mélanger à ses propres souffrances. Il va les unir à ses propres souffrances pour les offrir au Père. Et qu'est-ce que nous a valu la souffrance du Christ? Qu'est-ce que nous a valu la passion du Christ? Le salut, la vie éternelle, toutes les grâces et la gloire. Et c'est pourquoi Marie nous a dit un jour, chers enfants, n'oubliez pas que vos souffrances seront transformées en gloire. Et elle finit ce message en disant, chers enfants, lorsque vous souffrez, le ciel entre en vous. Je répète, ça vient d'elle. Chers enfants, lorsque vous souffrez, le ciel entre en vous. Parce que lorsque vous souffrez, vous êtes une seule chose avec Jésus, mon fils. Lorsque vous souffrez, il est complètement avec vous. Il est plus avec vous que quand vous ne souffrez pas. Voyez ? Et le ciel entre en vous parce que par l'offrande de votre souffrance, par les mains de Marie, cette souffrance devient gloire. C'est-à-dire que par l'offrande de votre souffrance, par les mains de Marie, vous allez aider Jésus dans son œuvre de rédemption. C'est ça le vrai sens de la souffrance. Souffrance co-rédemptrice, c'est-à-dire que vous allez aider le rédempteur, un seul rédempteur bien sûr, Jésus, vous allez aider le rédempteur à étendre la rédemption encore plus loin. Et peut-être que des gens de votre famille, de vos proches, seront sauvés grâce à cette offrande de votre souffrance par les mains de Marie, ce qui la rend encore plus belle aux yeux de Jésus. Et il l'a soumis. Jésus ne veut pas la souffrance, et comme on a en quelque sorte attiré la souffrance à cause du péché, eh bien il a trouvé un moyen de rendre cette souffrance comme un tremplin pour le ciel. Voilà. Donc quand vous souffrez, vous êtes sur ce tremplin vers le ciel. Et ça peut nous donner beaucoup de joie. Et c'est ce que Marie a vécu. Voilà. Il nous faut maintenant abandonner nos mauvaises réactions devant la souffrance, de ne pas dire pourquoi moi et pourquoi pas quelqu'un d'autre, ou bien alors ah ben ça c'est sûr, Dieu m'en veut, il veut me punir, il veut me châtier, il veut m'écraser, qu'est-ce que c'est que ce Dieu, et voilà. Et voyez, la Vierge l'a dit, lorsque vous souffrez quelquefois, chers enfants, vous dites que Jésus et moi-même nous sommes loin de vous. Non, chers enfants, au contraire, lorsque vous souffrez, Jésus et moi-même nous sommes tout près de vous. Mais ouvrez vos cœurs pour comprendre à quel point Jésus et moi, nous vous aimons. Et ça, c'est l'anti-frustration. Voyez, il faut abandonner nos frustrations, nos cris de révolte dans la souffrance. Alors pourquoi aussi offrir nos souffrances à Marie ? Pour qu'elle les donne à Jésus et que Jésus les unisse à ses propres souffrances. Pourquoi ? Eh bien parce que nous avons à lutter dans la souffrance. Satan veut rendre nos souffrances impossibles, ingérables, insupportables, comme sa propre souffrance, voyez, puisqu'il est damné. Alors ne laissez pas Satan vous voler vos souffrances et le fruit de vos souffrances. Parce que dans la souffrance, il veut infiltrer, il veut insérer, il veut inoculer en quelque sorte ses propres poisons d'amertume, de révolte, de jalousie, de haine, de violence. Tous ces poisons qu'il veut infiltrer dans nos blessures pour les rendre insupportables, voyez. Alors que Jésus, lorsqu'il prend nos souffrances, il les adoucit. Vivre sa souffrance avec Marie, ça adoucit la souffrance, voyez. Alors autant Satan veut nous abîmer, il veut se servir de nos souffrances, de nos blessures pour nous abîmer, pour nous rendre méchants, agressifs, voyez, frustrés. Autant Marie, de son côté, par l'offrande de la souffrance, elle veut nous enrichir. Elle veut nous enrichir de sa paix, de son amour, de sa beauté, de sa tendresse maternelle, de sa douceur et de sa joie. Et déjà, lorsque nous sommes avec Marie, je connais beaucoup de personnes qui vivent ça, personnes qui sont complètement avec Marie, qui vivent des situations très difficiles sur le plan de la santé, de la famille, même de l'économie de la famille, des situations très très difficiles qui pourraient paraître quelquefois même impossibles. Comment se fait-il que ces personnes-là rayonnent d'amour, de paix et de joie et sont des consolations, des anges de consolation pour les autres? Comment se fait-il que ce soit comme ça? Eh bien parce que Marie est avec eux et qu'ils ne font un seul cœur. Un seul cœur avec Marie qui fait elle-même qu'un seul cœur avec Jésus. Alors nous allons mettre toutes nos souffrances, toutes nos croix dans le cœur de Jésus à travers la Vierge Marie. Et nous allons marcher ainsi sur le chemin de la vraie joie que Satan ne peut pas nous ravir parce que c'est la joie du ciel. Il va commencer déjà sur cette terre. Et ce que je vous dis, c'est pas de l'impossible, c'est du possible. J'en suis témoin. J'en vois beaucoup autour de moi, pas seulement à Medjugorje, beaucoup de gens qui en sont là, de vivre tout avec Marie et déjà d'habiter en quelque sorte la joie du ciel. C'est ce que je vous souhaite à tous et que le Seigneur vous bénisse abondamment.

Et oui, c'était donc la sœur Emmanuelle, et que nous remercions. Eh bien, chers amis, nous avons tous connu la douleur. Parfois, elle est physique. Comme je le disais dans la première partie de notre rencontre, une maladie, un accident, une souffrance du corps qui nous épuise. Parfois, elle est intérieure. Une trahison, une injustice, une solitude qui nous ronge de l'intérieur. D'autres fois, elle est spirituelle. Nous avons l'impression que Dieu est silencieux, que nos prières ne trouvent pas d'écho. Que faire dans ces moments? Doit-on juste subir, se révolter, crier notre colère? Ou bien y a-t-il un chemin plus profond, plus fécond? Aujourd'hui, avec Marie, nous allons découvrir comment la souffrance peut devenir une offrande. Eh bien, l'attitude intérieure n'est pas fuir la croix, mais l'accueillir avec foi. Jésus, dans l'Évangile selon saint Luc, dit « Père, si tu le veux, éloigne de moi cette coupe. Cependant, que soit faite non pas ma volonté, mais la tienne. » L'attitude de Jésus face à la souffrance, Jésus ne cherche pas la douleur. Il ne l'aime pas, mais il ne la fuit pas non plus. Il remet tout entre les mains du Père, avec confiance.

disait dans une interview que nous avons eue sur les, dans les médias, je traverse une épreuve. Oui, c'est cela. Chacun de nous peut aussi traverser ces moments. L'attitude de Marie, c'est une présence silencieuse, mais puissante. Marie n'a pas empêché la passion. Elle n'a pas hurlé contre Dieu. Elle s'est tenue debout dans la foi. Elle a offert cette souffrance avec son fils sans révolte. Saint Jean, dans son évangile au chapitre 19, verset 25, dit, près de la croix de Jésus se tenait sa mère. En latin, on dit Stabat Mater Dolorosa, debout au pied de la croix. Stabat Mater. Eh bien, l'amour transforme la douleur. Ce qui est subi devient offrande. Eh bien, nous sommes invités à offrir. Ce n'est pas se résigner, c'est donner un sens à la douleur. Saint Paul dit dans l'Épître aux Colossiens, chapitre 1er, verset 24, « Je trouve la joie dans les souffrances que j'endure pour vous, et je complète en ma chair ce qui manque aux épreuves du Christ. » Lorsque nous souffrons, nous avons deux choix. Subir, en nous enfermant dans l'amertume et la plainte, ou offrir, en unissant nos souffrances à celles du Christ et de Marie. Jésus n'a pas souffert pour que nous souffrions, mais pour que notre souffrance soit transformée. Comment offrir concrètement nos souffrances? Dire intérieurement, Seigneur, je t'offre cette douleur. Associer cette souffrance à une intention pour un malade, un proche, pour l'Église. Lorsque nous orientons nos souffrances vers un partage, nous sentons tout de suite un soulagement. Je porte une souffrance. Vous qui écoutez Radio Présence, peut-être dans votre chambre, sur un lit d'hôpital, en voiture. Et surtout, je m'adresse à ceux qui traversent des moments de maladie, qui prient le rosaire, le chapelet avec Lourdes. Eh bien, pouvoir offrir nos souffrances. Pour d'autres, dans ces pays de guerre, pour les intentions de l'Église, ah, combien c'est sanctificateur et pacificateur. S'unir à Marie qui a tout offert silencieusement. Saint Alphonse de Ligouré disait, ne gaspillez jamais une douleur. Chaque souffrance offerte devient une semence de grâce. Et Saint Pierre, dans son épître, disait, réjouissez-vous dans la mesure où vous participez aux souffrances du Christ, afin que vous soyez aussi dans la joie quand sa gloire se révélera. Premier épître de Pierre, chapitre 4, verset 13. Eh bien, Marie nous enseigne à offrir, non à subir. Jésus lui-même nous a confié à elle, au pied de la croix. Elle est notre refuge, notre consolation dans la souffrance. Elle comprend nos douleurs, car elle a tout vécu avec son Fils. Lorsque la souffrance est trop lourde, Marie est là pour la porter avec nous. Quelques exercices concrets à faire, c'est peut-être réciter un simple « Je vous salue Marie » en déposant notre douleur dans son cœur. Lui dire « Prends-moi sous ton manteau maternel Marie. Crois qu'elle nous accompagne dans l'épreuve. » Eh bien Marie nous apprend à souffrir non comme des esclaves du malheur, mais comme des fils et des filles confiants en Dieu. Eh bien, je voudrais finir par cette prière. C'est un acte d'offrande avec Marie.

des douleurs, toi qui as vu ton fils flagellé sans pouvoir le défendre, toi qui as souffert en silence sans te révolter, apprends-nous à offrir nos souffrances avec amour. Prends dans tes mains toutes nos blessures, nos maladies, nos peines, et présente-les à Jésus afin qu'elles deviennent fécondes et qu'elles portent du fruit. Que nos souffrances unies aux tiennes soient une offrande d'amour pour le salut du monde.

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1: Notre-Dame de Lourdes, merci d'intercéder pour mon mari, Alain, qui est très malade. Guérissez-le. Amen.
2: Notre-Dame de Lourdes, mettez vos mains sur mes yeux que je peux voir un peu plus clair. Je vous en remercie, maman Marie, d'avance.
3: Ô Marie, mère de tendresse et d'espérance, je te confie l'âme de mes deux tantes à ta protection maternelle et je te demande d'intercéder auprès de Dieu le repos éternel. Merci, Vierge Marie.
4: Au nom du Père et du Fils et du Saint-Esprit, amen. Chers frères et sœurs, soyez les bienvenus ici à Lourdes, que vous soyez physiquement présents ou en communion avec nous par la radio, la chaîne de télévision catholique KTO ou par l'écoute de la connexion avec Internet, le site du sanctuaire de Lourdes. Nous entrons aujourd'hui avec ces mystères joyeux dans les mystères de la joie du Seigneur. Et par-delà toutes les intentions que nous voulons lui confier, eh bien, nous lui demandons la grâce de la joie. Quelles que soient les circonstances de notre vie, que nous puissions être témoins de la joie du Seigneur et y entraîner tous ceux que nous connaissons. La joie de l'Évangile, la joie de la rencontre. Entrons dans ce mystère de la joie en professant, en confessant notre foi. Je crois en Dieu, le Père Tout-Puissant, Créateur du ciel et de la terre, et en Jésus-Christ, son Fils unique, notre Seigneur, qui a été conçu du Saint-Esprit, est né de la Vierge Marie, a souffert sous Ponce Pilate, a été crucifié, est mort et a été enseveli, est descendu aux enfers. Le troisième jour est ressuscité des morts, est monté aux cieux, est assis à la droite de Dieu, le Père Tout-Puissant, d'où il viendra juger les vivants et les morts. Je crois en l'Esprit Saint, à la Sainte Église catholique, à la communion des saints, à la rémission des péchés, à la résurrection de la chair, à la vie éternelle. Amen. Prions aux intentions du pape Léon, en portant tout particulièrement cette joie de l'accueillir bientôt en France et plus particulièrement ici à Lourdes. Notre Père qui es aux cieux, que ton nom soit sanctifié, que ton règne vienne, que ta volonté soit faite sur la terre comme au ciel. Donne-nous aujourd'hui, comme nous pardonnons aussi à ceux qui nous ont offensés. Et ne nous laisse pas entrer en tentation, mais délivre-nous du mal. Je vous salue, Marie, pleine de grâce. Le Seigneur est avec vous. Vous êtes bénie entre toutes les femmes. Et Jésus, le fruit de vos entrailles, est béni.
5: Sainte Marie, Mère de Dieu, priez pour nous pauvres pécheurs, maintenant et à l'heure de notre mort. Amen.
4: Je vous salue, Marie, pleine de grâce. Le Seigneur est avec vous. Vous êtes bénie entre toutes les femmes, et Jésus, le fruit de vos entrailles, est béni.
5: Sainte Marie, Mère de Dieu, priez pour nous pauvres pécheurs, maintenant et à l'heure de notre mort. Amen.
4: Je vous salue, Marie, pleine de grâce, le Seigneur est avec vous. Vous êtes bénie entre toutes les femmes, et Jésus, le fruit de vos entrailles, est béni.
5: Sainte Marie, Mère de Dieu, priez pour nous pauvres pécheurs, maintenant et à l'heure de notre mort. Amen.
6: Gloria Patri et Filio et Spiritui Sancto.

0: Marie conçue sans péché. Premier mystère joyeux, l'Annonciation. Marie dit, voici la servante du Seigneur. La jeune Marie de Nazareth a été visitée par l'ange du Seigneur. Ici, la jeune Bernadette de Lourdes a été visitée par la Dame de Lumière. Entrons nous-mêmes dans le mystère de la joie, joie de la visite du Seigneur dans notre vie, joie de toutes ces rencontres qui tissent notre vie. Et nous confions aussi, pendant cette dizaine, les personnes qui souffrent de solitude.
1: Notre Père qui es aux cieux, que ton nom soit sanctifié, que ton règne vienne, que ta volonté soit faite sur la terre comme au ciel.
2: Donne-nous aujourd'hui notre pain de ce jour. Pardonne-nous nos offenses, comme nous pardonnons aussi
1: à ceux qui nous ont offensés. Et ne nous laissez pas entrer en tentation, mais délivre-nous du mal. Amen. Je vous salue Marie, pleine de grâce. Le Seigneur est avec vous. Vous êtes bénie entre toutes les femmes. Et Jésus, le fruit de vos entrailles, est béni. Sainte Marie, Mère de Dieu, priez pour nous pauvres pécheurs, maintenant et à l'heure de notre mort. Amen.
0: Je vous salue
1: Marie, pleine de grâce. Le Seigneur est avec vous. Vous êtes bénie entre toutes les femmes, et Jésus, le fruit de vos entrailles, est béni. Sainte Marie, Mère de Dieu, priez pour nous pauvres pécheurs,
2: maintenant et à l'heure de notre mort.
3: Elle en a fait deux. Je vous salue, Marie, pleine de grâce. Le Seigneur est avec vous. Vous êtes bénie entre toutes les femmes, et Jésus, le fruit de vos entrailles, est béni.
2: Sainte Marie, Mère de Dieu, priez pour nous.
3: Je vous salue Marie, pleine de grâce. Le Seigneur est avec vous. Vous êtes bénie entre toutes les femmes et Jésus, le fruit de vos entrailles, est béni.
2: Sainte Marie, Mère de Dieu, priez pour nous pauvres pécheurs, maintenant et à l'heure de notre mort. Amen.
3: Je vous salue Marie, pleine de grâce. Le Seigneur est avec vous. Vous êtes bénie entre toutes les femmes et Jésus, le fruit de vos entrailles, est béni.
2: Sainte Marie, Mère de Dieu, priez pour nous pauvres pécheurs, maintenant et à l'heure de notre mort. Amen.
3: Je vous salue Marie, pleine de grâce. Le Seigneur est avec vous. Vous êtes bénie entre toutes les femmes et Jésus, le fruit de vos entrailles, est béni.
2: Sainte Marie, Mère de Dieu, priez pour nous pauvres pécheurs, maintenant et à l'heure de notre mort. Amen.
3: Je vous salue Marie, pleine de grâce. Le Seigneur est avec vous. Vous êtes bénie entre toutes les femmes et Jésus, le fruit de vos entrailles, est béni.
2: Sainte Marie, Mère de Dieu, priez pour nous pauvres pécheurs, maintenant et à l'heure de notre mort. Amen.
3: Je vous salue Marie, pleine de grâce. Le Seigneur est avec vous. Vous êtes bénie entre toutes les femmes et Jésus, le fruit de vos entrailles, est béni.
2: Sainte Marie, Mère de Dieu, priez pour nous pauvres pécheurs.
3: Je vous salue Marie, pleine de grâce. Le Seigneur est avec vous. Vous êtes bénie entre toutes les femmes et Jésus, le fruit de vos entrailles, est béni.
2: Sainte Marie, Mère de Dieu, priez pour nous pauvres pécheurs, maintenant et à l'heure de notre mort. Amen.
3: Je vous salue Marie, pleine de grâce. Le Seigneur est avec vous. Vous êtes bénie entre toutes les femmes et Jésus, le fruit de vos entrailles, est béni.
2: Sainte Marie, Mère de Dieu,
3: je vous salue Marie, pleine de grâce. Le Seigneur est avec vous. Vous êtes bénie entre toutes les femmes et Jésus, le fruit de vos entrailles, est béni.
2: Sainte Marie, Mère de Dieu, priez pour nous pauvres pécheurs,
0: maintenant et à l'heure de notre mort. Gloire au Père et au Fils et au Saint-Esprit, comme il était au commencement, maintenant et toujours, et dans les siècles des siècles. Amen. Deuxième mystère joyeux, la visitation de l'Évangile selon saint Luc. Élisabeth dit à Marie, « Comment ai-je ce bonheur que la mère de mon Seigneur vienne jusqu'à moi ?» Prions pour tous les enfants qui ne sont pas désirés, ceux qui ne naîtront pas, ceux qui risquent de ne pas avoir leur dose de tendresse. Prions pour les jeunes qui perdent confiance en l'avenir et qui, pour cette raison, ne veulent pas avoir d'enfants.
4: Notre Père, qui es aux cieux, que ton nom soit sanctifié, que ton règne vienne, que ta volonté soit faite sur la terre comme au ciel.
2: Donne-nous aujourd'hui notre pain de ce jour. Pardonne-nous nos offenses, comme nous pardonnons aussi à ceux qui nous ont offensés. Et ne nous laisse pas entrer en tentation, mais délivre-nous du mal.
4: Je vous salue Marie, pleine de grâce, le Seigneur est avec vous. Vous êtes bénie entre toutes les femmes, et Jésus, le fruit de vos entrailles, est béni.
2: Sainte Marie, Mère de Dieu, priez pour nous pauvres pécheurs, maintenant et à l'heure de notre mort. Amen.
4: Je vous salue Marie, pleine de grâce, le Seigneur est avec vous. Vous êtes bénie entre toutes les femmes, et Jésus, le fruit de vos entrailles, est béni.
2: Sainte Marie, Mère de Dieu, priez pour nous pauvres pécheurs, maintenant et à l'heure de notre mort. Amen.
4: Je vous salue Marie, pleine de grâce. Le Seigneur est avec vous. Vous êtes bénie entre toutes les femmes, et Jésus, le fruit de vos entrailles, est béni.
2: Sainte Marie, Mère de Dieu, priez pour nous pauvres pécheurs, maintenant et à l'heure de notre mort. Amen.
4: Je vous salue Marie, pleine de grâce. Le Seigneur est avec vous. Vous êtes bénie entre toutes les femmes, et Jésus, le fruit de vos entrailles, est béni.
2: Sainte Marie, Mère de Dieu, priez pour nous pauvres pécheurs, maintenant et à l'heure de notre mort. Amen.
4: Je vous salue Marie, pleine de grâce. Le Seigneur est avec vous. Vous êtes bénie entre toutes les femmes, et Jésus, le fruit de vos entrailles, est béni.
2: Sainte Marie, Mère de Dieu, priez pour nous pauvres pécheurs, maintenant et à l'heure de notre mort. Amen.
4: Je vous salue Marie, pleine de grâce. Le Seigneur est avec vous. Vous êtes bénie entre toutes les femmes, et Jésus, le fruit de vos entrailles, est béni.
2: Sainte Marie, Mère de Dieu, priez pour nous pauvres pécheurs, maintenant et à l'heure de notre mort. Amen.
4: Je vous salue Marie, pleine de grâce. Le Seigneur est avec vous. Vous êtes bénie entre toutes les femmes, et Jésus, le fruit de vos entrailles, est béni.
2: Sainte Marie, Mère de Dieu, priez pour nous pauvres pécheurs, maintenant et à l'heure de notre mort. Amen.
4: Je vous salue Marie, pleine de grâce. Le Seigneur est avec vous. Vous êtes bénie entre toutes les femmes, et Jésus, le fruit de vos entrailles, est béni.
2: Sainte Marie, Mère de Dieu, priez pour nous pauvres pécheurs, maintenant et à l'heure de notre mort.
4: Je vous salue Marie, pleine de grâce. Le Seigneur est avec vous. Vous êtes bénie entre toutes les femmes, et Jésus, le fruit de vos entrailles, est béni.
2: Sainte Marie, Mère de Dieu, priez pour nous pauvres pécheurs, maintenant et à l'heure de notre mort. Amen.
4: Je vous salue Marie, pleine de grâce. Le Seigneur est avec vous. Vous êtes bénie entre toutes les femmes, et Jésus, le fruit de vos entrailles, est béni.
2: Sainte Marie, Mère de Dieu, priez pour nous pauvres pécheurs, maintenant et à l'heure de notre mort. Amen.
0: Gloire au Père et au Fils et au Saint-Esprit, comme il était au commencement, maintenant et toujours, et dans les siècles des siècles. Ô Marie conçue sans péché. Troisième mystère joyeux, la nativité du Seigneur. De l'Évangile selon saint Luc, les anges dirent aux bergers : voici que je vous annonce une grande joie qui sera celle de tout le peuple. Dieu s'est fait humain pour nous apprendre nous-mêmes à devenir plus humains. Confions au Seigneur, par l'intercession de la Vierge Marie et de Sainte Bernadette, tous ceux qui travaillent à la promotion de la justice, du respect des plus petits. Que le Seigneur nous libère de la tentation de l'indifférence devant la souffrance des personnes que nous côtoyons ou bien des populations plus lointaines.
5: Notre Père qui es aux cieux, que ton nom soit sanctifié, que ton règne vienne, que ta volonté soit faite sur la terre comme au ciel.
2: Donne-nous aujourd'hui notre pain de ce jour. Pardonne-nous nos offenses, comme nous pardonnons aussi à ceux qui nous ont offensés. Et ne nous laisse pas entrer en tentation, mais délivre-nous du mal.
5: Je vous salue Marie, pleine de grâce, le Seigneur est avec vous. Vous êtes bénie entre toutes les femmes, et Jésus, le fruit de vos entrailles, est béni.
2: Sainte Marie, Mère de Dieu, priez pour nous pauvres pécheurs, maintenant et à l'heure de notre mort.
5: Je vous salue Marie, pleine de grâce, le Seigneur est avec vous. Vous êtes bénie entre toutes les femmes, et Jésus, le fruit de vos entrailles, est béni.
2: Sainte Marie, Mère de Dieu, priez pour nous pauvres pécheurs,
5: Je vous salue, Marie, pleine de grâce. Le Seigneur est avec vous. Vous êtes bénie entre toutes les femmes, et Jésus, le fruit de vos entrailles, est béni.
2: Sainte Marie, Mère de Dieu, priez pour nous pauvres pécheurs, maintenant et à l'heure de notre mort. Amen.
5: Je vous salue, Marie, pleine de grâce. Le Seigneur est avec vous. Vous êtes bénie entre toutes les femmes, et Jésus, le fruit de vos entrailles, est béni.
2: Sainte Marie, Mère de Dieu, priez pour nous pauvres pécheurs, maintenant et à l'heure de notre mort. Amen.
5: Je vous salue, Marie, pleine de grâce. Le Seigneur est avec vous. Vous êtes bénie entre toutes les femmes, et Jésus, le fruit de vos entrailles, est béni.
2: Sainte Marie, Mère de Dieu, priez pour nous pauvres pécheurs, maintenant et à l'heure de notre mort. Amen.
5: Je vous salue, Marie, pleine de grâce. Le Seigneur est avec vous. Vous êtes bénie entre toutes les femmes, et Jésus, le fruit de vos entrailles, est béni.
2: Sainte Marie, Mère de Dieu, priez pour nous pauvres pécheurs, maintenant et à l'heure de notre mort. Amen.
5: Je vous salue, Marie, pleine de grâce. Le Seigneur est avec vous. Vous êtes bénie entre toutes les femmes, et Jésus, le fruit de vos entrailles, est béni.
2: Sainte Marie, Mère de Dieu, priez pour nous pauvres pécheurs, maintenant et à l'heure de notre mort. Amen.
5: Je vous salue, Marie, pleine de grâce. Le Seigneur est avec vous. Vous êtes bénie entre toutes les femmes, et Jésus, le fruit de vos entrailles, est béni.
2: Sainte Marie, Mère de Dieu, priez pour nous pauvres pécheurs, maintenant et à l'heure de notre mort. Amen.
5: Je vous salue, Marie, pleine de grâce. Le Seigneur est avec vous. Vous êtes bénie entre toutes les femmes, et Jésus, le fruit de vos entrailles, est béni.
2: Sainte Marie, Mère de Dieu, priez pour nous pauvres pécheurs, maintenant et à l'heure de notre mort. Amen.
5: Je vous salue, Marie, pleine de grâce. Le Seigneur est avec vous. Vous êtes bénie entre toutes les femmes, et Jésus, le fruit de vos entrailles, est béni.
2: Sainte Marie, Mère de Dieu, priez pour nous pauvres pécheurs,
0: maintenant et à l'heure de notre mort. Amen. Gloire au Père et au Fils et au Saint-Esprit, comme il était au commencement, maintenant et toujours, dans les siècles des siècles. Amen. Quatrième, notre ô Marie conçue sans péché.
2: Priez pour nous qui avons recours à vous.
0: Quatrième mystère joyeux, la présentation de Jésus au temple. De l'évangile selon saint Luc, Marie et Joseph emmenèrent Jésus à Jérusalem pour le présenter au temple. C'est bien au temple de Jérusalem que Jésus est reconnu comme la lumière pour tous les peuples. Au cours de ce mystère, prions pour les populations qui souffrent en Terre Sainte.
6: Que ton nom soit sanctifié, que ton règne vienne, que ta volonté soit faite sur la terre comme au ciel.
2: Donnez-nous aujourd'hui notre pain de ce jour. Pardonnez-nous nos offenses, comme nous pardonnons aussi à ceux qui nous ont offensés. Et ne nous laisse pas entrer en tentation, mais délivre-nous du mal.
6: Je vous salue, Marie, pleine de grâce. Le Seigneur est avec vous. Vous êtes bénie entre toutes les femmes, et Jésus, le fruit de vos entrailles, est béni.
2: Sainte Marie, Mère de Dieu, priez pour nous pauvres pécheurs, maintenant et à l'heure de notre mort. Amen.
6: Je vous salue, Marie, pleine de grâce. Le Seigneur est avec vous. Vous êtes bénie entre toutes les femmes, et Jésus, le fruit de vos entrailles, est béni.
2: Sainte Marie, Mère de Dieu, priez pour nous pauvres pécheurs, maintenant et à l'heure de notre mort. Amen.
6: Je vous salue, Marie, pleine de grâce. Le Seigneur est avec vous. Vous êtes bénie entre toutes les femmes, et Jésus, le fruit de vos entrailles, est béni.
2: Sainte Marie, Mère de Dieu, priez pour nous pauvres pécheurs, maintenant et à l'heure de notre mort. Amen.
6: Je vous salue, Marie, pleine de grâce. Le Seigneur est avec vous. Vous êtes bénie entre toutes les femmes, et Jésus, le fruit de vos entrailles, est béni.
2: Sainte Marie, Mère de Dieu, priez pour nous pauvres pécheurs, maintenant et à l'heure de notre mort. Amen.
6: Je vous salue, Marie, pleine de grâce. Le Seigneur est avec vous. Vous êtes bénie entre toutes les femmes, et Jésus, le fruit de vos entrailles, est béni.
2: Sainte Marie, Mère de Dieu, priez pour nous pauvres pécheurs, maintenant et à l'heure de notre mort. Amen.
6: Je vous salue, Marie, pleine de grâce. Le Seigneur est avec vous. Vous êtes bénie entre toutes les femmes, et Jésus, le fruit de vos entrailles, est béni.
2: Sainte Marie, Mère de Dieu, priez pour nous pauvres pécheurs, maintenant et à l'heure de notre mort.
6: Je vous salue, Marie, pleine de grâce. Le Seigneur est avec vous. Vous êtes bénie entre toutes les femmes, et Jésus, le fruit de vos entrailles, est béni.
2: Sainte Marie, Mère de Dieu, priez pour nous pauvres pécheurs, maintenant et à l'heure de notre mort.
6: Je vous salue, Marie, pleine de grâce. Le Seigneur est avec vous. Vous êtes bénie entre toutes les femmes, et Jésus, le fruit de vos entrailles, est béni.
2: Sainte Marie, Mère de Dieu, priez pour nous pauvres pécheurs, maintenant et à l'heure de notre mort. Amen.
6: Je vous salue, Marie, pleine de grâce. Le Seigneur est avec vous. Vous êtes bénie entre toutes les femmes, et Jésus, le fruit de vos entrailles, est béni.
2: Sainte Marie, Mère de Dieu, priez pour nous pauvres pécheurs, maintenant et à l'heure de notre mort. Amen.
0: Gloire au Père et au Fils et au Saint-Esprit, comme il était au commencement, maintenant et toujours, et dans les siècles des siècles. Amen. Ô Marie conçue sans péché.
2: Priez pour nous.
0: Cinquième mystère joyeux, le recouvrement de Jésus au temple. De l'Évangile, selon saint Luc, Marie et Joseph trouvèrent Jésus dans le temple, assis au milieu des docteurs, les écoutant et les interrogeant. Jésus, adolescent, échange avec les docteurs. Il dira un jour: ce que tu as caché aux sages et aux savants, tu l'as révélé aux tout petits. Que notre foi soit une quête de la vérité de Dieu. Qu'elle nous libère de la prétention des certitudes méprisantes. Ici même, Bernadette a rencontré le mystère sans prétention, sans orgueil. Elle a même eu besoin des autres pour comprendre ce qui lui arrivait. Alors avec elle, avec Bernadette, entrons dans ce mystère de l'humilité.
4: Notre Père qui es aux cieux, que ton nom soit sanctifié, que ton règne vienne, que ta volonté soit faite sur la terre comme au ciel.
2: Donne-nous aujourd'hui notre pain de ce jour. Pardonne-nous nos offenses, comme nous pardonnons aussi à ceux qui nous ont offensés. Et ne nous laisse pas entrer en tentation.
4: Je vous salue, Marie, pleine de grâce. Le Seigneur est avec vous. Vous êtes bénie entre toutes les femmes, et Jésus, le fruit de vos entrailles, est béni.
2: Sainte Marie, Mère de Dieu, priez pour nous pauvres pécheurs, maintenant et à l'heure de notre mort. Amen.
4: Je vous salue, Marie, pleine de grâce. Le Seigneur est avec vous. Vous êtes bénie entre toutes les femmes, et Jésus, le fruit de vos entrailles, est béni.
2: Sainte Marie, Mère de Dieu, priez pour nous pauvres pécheurs, maintenant et à l'heure de notre mort. Amen.
4: Je vous salue, Marie, pleine de grâce. Le Seigneur est avec vous. Vous êtes bénie entre toutes les femmes, et Jésus, le fruit de vos entrailles, est béni.
2: Sainte Marie, Mère de Dieu, priez pour nous pauvres pécheurs, maintenant et à l'heure de notre mort. Amen.
4: Je vous salue, Marie, pleine de grâce. Le Seigneur est avec vous. Vous êtes bénie entre toutes les femmes, et Jésus, le fruit de vos entrailles, est béni.
2: Sainte Marie, Mère de Dieu, priez pour nous pauvres pécheurs, maintenant et à l'heure de notre mort. Amen.
4: Je vous salue, Marie, pleine de grâce. Le Seigneur est avec vous. Vous êtes bénie entre toutes les femmes, et Jésus, le fruit de vos entrailles, est béni.
2: Sainte Marie, Mère de Dieu, priez pour nous pauvres pécheurs, maintenant et à l'heure de notre mort. Amen.
4: Je vous salue, Marie, pleine de grâce. Le Seigneur est avec vous. Vous êtes bénie entre toutes les femmes, et Jésus, le fruit de vos entrailles, est béni.
2: Sainte Marie, Mère de Dieu, priez pour nous pauvres pécheurs, maintenant et à l'heure de notre mort. Amen.
4: Je vous salue, Marie, pleine de grâce. Le Seigneur est avec vous. Vous êtes bénie entre toutes les femmes, et Jésus, le fruit de vos entrailles, est béni.
2: Sainte Marie, Mère de Dieu, priez pour nous pauvres pécheurs, maintenant et à l'heure de notre mort. Amen.
4: Je vous salue, Marie, pleine de grâce. Le Seigneur est avec vous. Vous êtes bénie entre toutes les femmes, et Jésus, le fruit de vos entrailles, est béni.
2: Sainte Marie, Mère de Dieu, priez pour nous pauvres pécheurs, maintenant et à l'heure de notre mort. Amen.
4: Je vous salue, Marie, pleine de grâce. Le Seigneur est avec vous. Vous êtes bénie entre toutes les femmes,
7: et Jésus, le fruit de vos entrailles, est béni.
2: Sainte Marie, Mère de Dieu, priez pour nous pauvres pécheurs, maintenant et à l'heure de notre mort. Amen.
7: Je vous salue, Marie, pleine de grâce. Le Seigneur est avec vous. Vous êtes bénie entre toutes les femmes, et Jésus, le fruit de vos entrailles, est béni.
2: Sainte Marie, Mère de Dieu, priez pour nous pauvres pécheurs,
8: maintenant et à l'heure de notre mort.
2: Amen.

0: Marie conçue sans péché.
1: Priez pour nous, pécheurs, maintenant et à l'heure de notre mort.
0: Prions le Seigneur. Tu as voulu, Seigneur, qu'à l'annonce de l'ange, ton Verbe prit chair dans le sein de la Vierge Marie. Réponds à nos supplications. Puisque nous la croyons vraiment Mère de Dieu, fais que nous trouvions secours dans sa prière auprès de toi, par Jésus-Christ, ton Fils, notre Seigneur, qui vit et règne avec toi dans l'unité du Saint-Esprit, Dieu pour les siècles des siècles.
1: Amen.
0: Le Seigneur soit avec vous.
1: Et avec votre esprit.
0: Que Dieu Tout-Puissant vous bénisse, le Père et le Fils et le Saint-Esprit.
1: Amen. Amen.
0: Notre-Dame de Lourdes.
1: Priez pour nous.
0: Notre-Dame de Lourdes.
1: Priez pour nous.
0: Notre-Dame de Lourdes.
1: Priez pour nous.
0: Sainte Bernadette.
1: Priez pour nous.

Vous savez sans doute que à 16h15, je vous le rappelle, au centre info, vous est donné le message de Lourdes par un chapelain du sanctuaire. Et puis, à 17h, il y aura le temps de l'adoration eucharistique à la basilique Saint-Pédis. Puis ce soir, bien sûr, la veillée au flambeau avec le chapelet au flambeau. Nous demandons au Seigneur sa bénédiction pour les objets que vous portez en main, pour ceux que vous allez sans doute offrir à vos proches, ceux dont vous avez fait l'acquisition. Bénir ces objets, c'est demander au Seigneur sa présence dans nos vies, pour que nous puissions savourer l'intérêt de ces objets dans nos maisons. Voilà, le Seigneur soit avec vous. Qu'il vous bénisse, vous qui portez ces objets, qu'il soit pour vous le rappel de la présence du Seigneur dans votre vie, qu'il conduise et aide votre prière, et par l'intercession de la Vierge Marie, par son aide, que vous puissiez avancer dans la foi et la confiance, au nom du Père et du Fils et du Saint-Esprit. Amen. Bon après-midi de prière, bonne soirée à tous et à toutes. Merci.

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10: Bonjour à tous, l'essentiel de l'actualité, la Gironde qui repasse en vigilance rouge face au risque très élevé de feux de forêt. Avec des conditions particulièrement sèches et des températures élevées, le département est fortement exposé à ces départs de feu. Les autorités appellent donc à la plus grande prudence et au strict respect des restrictions mises en place pour limiter les risques. La colère qui monte chez les agriculteurs face à la sécheresse et aux fortes chaleurs. Le président de la FNSEA, Arnaud Rousseau, réclame un plan de soutien de plusieurs milliards d'euros, évoquant une véritable catastrophe. Le syndicat juge insuffisantes les aides préparées par le gouvernement. La sécheresse touche désormais 98 départements, dont 57 en situation de crise. Et ça continue de baisser à la pompe. Les prix du gasoil et de l'essence sont toujours en léger recul. 2 centimes de moins en moyenne ces dernières 24 heures. L'essence est passée sous la barre symbolique des 2 euros le litre. Coup dur pour Pauline Ferrand-Prévot sur le Tour de France Femmes. La Française tenante du titre est déclarée forfait avant le départ de la 8e étape. Malade, elle ne se sentait pas bien. Elle a pris la décision de ne pas poursuivre la course. Une course qui a pourtant bien débuté en début d'après-midi.
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0: Bonjour et merci de nous retrouver pour la foi prise au mot, votre rendez-vous de formation et de réflexion sur KTO. Nous ne savons plus croire, c'est par ce diagnostic saisissant que mon invité, le philosophe Camille Riquier, décrit notre condition contemporaine. Une formule qui ne s'adresse pas seulement aux athées, mais qui nous concerne tous. Nous vivons une ère de foi faible et de doute faible, où ni les convictions les plus profondes, ni le scepticisme le plus radical ne semblent avoir de prise. Le plus étonnant, c'est que ce vide n'a pas laissé place à un règne apaisé de la raison. Au contraire, il a engendré une crédulité diffuse. Parce que nous ne savons plus nous engager corps et âme dans une foi structurée, nous nous mettons à croire à n'importe quoi. Comment en sommes-nous arrivés là? Comment la modernité, en voulant se défaire de la religion, a-t-elle peut-être scié la branche sur laquelle reposait sa propre confiance dans le progrès, la science ou l'humanité? Et surtout, comment sortir de cette impasse? Voilà les questions que je vais vous poser. Camille Riquier, bonsoir.
1: Bonsoir.
0: Camille Riquier, vous êtes philosophe, vous êtes professeur à la faculté de philosophie de l'Institut catholique de Paris et vous êtes aussi le conseiller de rédaction de la revue Esprit. Alors, on va peut-être commencer par la revue Esprit, puisque ça va avec tout ce dont on va parler dans cette émission. Est-ce que vous pouvez nous rappeler un peu quelle est cette revue et pourquoi vous vous en sentez proche?
1: Alors, effectivement, on l'a dit, alors sans nous égarer dans la politique, mais comme étant ou incarnant la seconde gauche, celle qui n'a jamais eu le pouvoir, oui. Et puis qui était marquée lors de sa fondation par Emmanuel Mounier comme étant la revue des cathos de gauche, cette espèce un peu curieuse en voie de disparition. Néanmoins, ça fait désormais 90 ans qu'elle existe, et donc elle a connu énormément de couleurs, d'identités différentes, mais elle a su marquer son champ en s'identifiant à des combats, notamment contre le totalitarisme. Oui. Et puis, elle se veut interdisciplinaire, parlant à l'audet homme. Oui. Ce qui oblige aussi chacun d'entre nous à parler un autre langage que le langage universitaire. Et au fond, en nous invitant à rentrer dans la cité, à parler aussi en tant que citoyen. Mm-hmm. Donc moi, personnellement aussi, en tant qu'auteur, travaillant collégialement, ce qui est de plus en plus rare, j'ai beaucoup appris à ce contact-là. Mm-hmm.
0: Alors vous avez fait paraître il y a quelques années, mais ça vient de ressortir, Nous ne savons plus croire aux éditions PUF, Quadrige, la collection Quadrige, et en fait vous faites un diagnostic qui ressemble un peu à ce que j'ai dit en commençant, c'est d'ailleurs vous qui me l'avez suggéré, hein. En fait on est dans un moment où nous ne savons plus croire, nous sommes dans l'impuissance, comme vous dites, de croire, et nous sommes dans une période de foi faible et de doute faible. Alors expliquez-nous ça.
1: Oui. Alors d'ailleurs, la transition avec la revue Esprit est toute trouvée, puisque c'est à l'occasion d'un numéro que j'avais écrit les 3-4 pages qui allaient servir de germe à ce livre. Et c'est vraiment entouré de Jean-Louis Schlegel et tant d'autres que la discussion a pu se développer telle qu'elle a pris la forme du livre. Parce qu'effectivement, c'est parti d'un constat que nous partageons tous, en tout cas dont nous sommes les témoins, d'une évolution telle où, contre toute attente, il y a eu une sorte de retour en flamme des anciennes croyances, celles qu'on avait crues à jamais disparues, si je puis dire. Et ça, évidemment, qui coïncide aussi avec la fin d'un certain récit progressiste hérité des Lumières, qui voudrait que plus le savoir et la science conquièrent de terrain, plus la croyance diminue à proportion.
0: Oui.
1: Comme si c'était deux vases communicants où l'un gagnait ce que l'autre perdait, et inversement. Et ce qui était tout à l'heure, c'est que Nous retrouvons dans la bouche même de nos amis parfois des croyances qu'on croyait absolument révolues face auxquelles il nous est de plus en plus difficile aussi de nous prémunir ou d'argumenter. C'est-à-dire que c'est ce que vous disiez, c'est à la fois un doute et faible et une foi faible, dans le sens où tout d'un coup on se met à croire beaucoup de choses, trop de choses, et donc on en vient même à se demander si c'est appuyé sur des véritables critères fiables. Et puis par ailleurs, il y a un doute faible, c'est que nous-mêmes nous sommes également impuissants à objecter à contrer. Le plus souvent, celui qui se met à croire, par exemple, au chakra, à la possibilité de pouvoir parler aux morts, eh bien, il a constitué sur Internet une sorte d'argumentateur portatif extrêmement solide. Mm-hmm. Il y a dépensé beaucoup d'énergie et nous n'avons pas le même temps, le même loisir pour pouvoir argumenter. Et on se trouve aussi tout à fait désemparé face à cette croyance nouvelle, inattendue. Et on se retrouve un petit peu dans la situation de Montaigne. Parce que justement, l'idée, c'est de comparer notre siècle, et j'y retrouve des similitudes étranges avec le VIe siècle, mais c'est de dire, bon, bah, de hausser les épaules, bon, après tout, s'il y croit, vous voyez. Mais c'est pour dire que, par rapport à l'idée que nous faisions d'un savoir qui s'oppose à la foi, d'une raison qui s'oppose à la croyance, eh bien, on peut être à la fois croyant et savant, mais inversement, on peut aussi bien ne rien savoir et ne rien croire. Bouvard et Pécuchet, par exemple, serait un parfait exemple de ceux qui se défient de toute croyance et en même temps ne savent pas grand-chose comme ils devraient.
2: Mais en même temps, on a l'impression, et c'est ce que vous dites, c'est que... effectivement, avec cette montée du savoir et peut-être même, enfin, et peut-être et donc du coup de ne plus savoir, le croire aurait complètement cessé. Et on voit le contraire. Enfin, c'est sans faire de politique générale, quand le président des États-Unis dit des choses tout à fait extrêmes, enfin, et qui sont désavouées par ses propres scientifiques.
1: Oui,
2: personne ne dit rien.
1: Oui. Alors c'est ça qui est tout à fait étonnant, c'est que la foi, la croyance, et pour l'instant, je préfère ne pas.
2: On va rentrer dans les définitions.
1: Distinguer. Oui. mais disons, on se retrouve hors des murs des institutions ecclésiastiques. Et donc, là où on pensait pouvoir mettre fin à la foi, on s'aperçoit précisément que c'est une nécessité vitale qui se retrouve partout. Et qui, d'une certaine manière, lorsqu'elle n'est pas l'objet d'une instruction, se retrouve comme des feux follets dans nos mains qui nous échappent, mais en tout cas qui demeurent. C'est-à-dire que, voilà, c'est une nécessité, elle s'observe. Ce retour en flamme montre en un sens que toute société est basée aussi sur un socle de croyances. Mmh. Et l'erreur, c'est peut-être d'avoir cru qu'on pouvait ne plus croire. C'était un pamphlet de Jacques Bouvresse qui disait, mais peut-on ne plus croire pour enfin se débarrasser des croyances et mettre le savoir à la place? Eh bien, en tout cas, c'est cela même qu'il faut admettre. Et en réalité, c'est que ce n'est pas possible. La croyance, il faut faire avec.
2: Ouais. Alors, peut-être quelques définitions. Vous distinguez, c'est très classique, trois définitions du croire, hein, comme tout le monde. Enfin, comme Augustin, on va dire.
1: Oui,
2: c'est déjà pas si mal. quelles sont ces trois définitions?
1: Alors, oui, mais vous dites c'est comme tout le monde. C'est pas vrai.
2: Non, c'est pas vrai.
1: En fait, il faut revenir à saint Thomas ou saint Augustin pour pouvoir réactiver déjà une richesse sémantique du terme, parce que c'est quand même un mot qui s'emploie tout le temps, dont on use, et en même temps qui n'a jamais tout à fait la même signification. Lorsqu'on croit qu'il va faire beau, c'est une conjecture. Lorsqu'on croit que tous les marchands sont des menteurs, c'est une opinion. Lorsqu'on croit en Dieu, c'est une foi, un engagement, vous voyez. Il y a plusieurs manières. Et ce qui est étonnant, c'est que cette disqualification de la croyance jusqu'ici, eh bien, avait appauvri sa signification, finalement, en la réduisant à une simple opinion. Mm-hmm. Et on pouvait tout à fait dire croyance religieuse comme opinion religieuse. Donc c'était un croire que.
2: Oui.
1: C'était simplement une foi ou une croyance qui était considérée pour nous, modernes, comme étant simplement une croyance propositionnelle, comme on dit, je crois que le Père Noël existe, je crois au réchauffement climatique, etc.
2: Et je crois en l'Esprit Saint. Enfin,
1: voilà.
2: Je crois que l'Esprit Saint existe.
1: Exactement. C'est-à-dire qu'on en oubliait justement toute la richesse et peut-être l'importance que les deux autres sens ont et prennent dans nos vies. Donc, cette idée de revenir même à cette richesse sémantique est une manière déjà indirecte de réapprendre à croire, dans le sens où, mais qu'est-ce que ça veut dire croire? Et donc, effectivement, il y aurait déjà trois sens on va dire, donc, selon les termes en usage latin, credere deum, je crois à Dieu, alors que là c'est vraiment ce dont je parlais, c'est au sens de la créance, je crois que. Je crois que Dieu existe, je crois que le réchauffement climatique existe, etc. Il y a le sens, alors c'est credere Deo, je crois Dieu, et là c'est la croyance au sens de confiance. C'est au sens fiduciaire, c'est-à-dire que, par exemple, quelqu'un me dit qu'il croit à l'existence du Père Noël, mon enfant, ou, eh bien, je le crois ou je ne le crois pas.
2: Oui.
1: Donc là, c'est un rapport fondamental dans le sens où c'est ce lien primordial entre les individus au sein d'une même société qui font qu'ils ont confiance les uns à l'égard des autres. Et ce n'est pas du tout le même acte que celui de la créance. Saint Augustin faisait remarquer que justement, dans le credo, on ne croit pas en l'Église,
2: oui,
1: mais on croit l'Église.
2: Oui.
1: On croit ce qu'elle croit, dans le sens où je fais confiance à l'Église dans la croyance qu'elle a en dépôt.
2: Oui.
1: Et puis il y a le troisième sens, qui est évidemment aussi un des plus importants pour l'Église, c'est credere in Deum, je crois en Dieu. Et là, c'est plus la créance, c'est plus la confiance, c'est la fidélité. Qui remonte aussi à l'étymologie latine fides. Là, je suis fidèle aussi à la parole, je m'engage. Donc là, c'est non pas un acte de l'intelligence, où j'examine les propositions qui me sont soumises à jugement, ce n'est pas un acte non plus de confiance, de sensibilité, c'est un acte de volonté. Je m'engage dans ma parole, je fais faire en sorte que ce que je dis, je le tiendrai. Donc je m'inscris aussi dans une temporalité où je dois me conformer en existence à la parole que j'ai donnée ou aux règles que je me suis constituées, règles de morale, etc. Donc oui, vous avez trois sens. Évidemment, toute la question, c'est de savoir comment les articuler, comment les coordonner, parce que probablement que c'est aussi un seul et même mouvement qui fait que d'un côté j'ai confiance et de l'autre, par exemple, je suis fidèle. Je serai fidèle à quelqu'un pour autant que lui-même, j'ai confiance en lui. Oui. Et lui-même ne me fera confiance que pour autant que je serai fidèle à ce que je lui promets. Donc évidemment, c'est pour montrer que la foi en elle-même n'est pas, cela même qu'on a pu croire très longtemps, quelque chose qu'on a ou qu'on n'a pas.
2: Oui.
1: C'est-à-dire de l'ordre de l'avoir.
2: Oui, avoir la foi, as-tu la foi ?
1: As-tu la foi ? Oui. Comme si c'était quelque chose qu'on a et que d'autres, ces malheureux, n'avaient pas. Alors qu'il faut comprendre justement que la foi ou la croyance, c'est quelque chose de fondamentalement relationnel. C'est dans ma manière précisément d'être avec les autres, dans le monde et avec Dieu. Et en cela, ce n'est pas quelque chose que j'ai ou que je n'ai pas, c'est quelque chose qui se tisse entre les individus. Et d'une certaine manière, cette foi que j'ai, c'est même une erreur, et Benveniste d'ailleurs l'avait dit, c'est pas une foi que j'ai, puisque je la donne. Elle est plutôt cette foi que je donne à l'autre. Donc ce serait presque une erreur de dire j'ai la foi ou j'ai la foi en Dieu. C'est comme si, d'une certaine manière, Dieu était en moi. Mais non, c'est que lorsque je m'engage de tout mon être dans cette relation-là, c'est plutôt en lui que je me confie. Voyez. Donc c'est autant d'exemples qui montrent à quel point cette notion-là, alors qu'on l'utilise tous les jours, nous est tout de même assez obscure, puisqu'il y va vraiment de notre rapport au monde. C'est une modalité de notre rapport aux autres, au monde, à Dieu et à soi-même.
2: Et du coup, vous êtes en train de redéfinir la foi, parce que la foi, on peut la définir dans un sens peut-être un peu restreint d'ensemble de propositions, c'est-à-dire avoir la foi chrétienne, c'est croire en Jésus, dans le Christ, le symbole de la foi, c'est donc une sorte de liste, hein, c'est le credo. La foi, c'est pas ça. Pas que ça.
1: C'est pas que ça. D'autant plus que si on devait prendre l'exemple du credo, d'une certaine manière, mobilise aussi les trois sens. C'est qu'on pourrait tout à fait penser que c'est des articles de foi, et en cela, ça correspond au premier sens de la croyance, donc des propositions qu'on accepte ou pas. Mais on retrouverait très volontiers tous ces sens. Évidemment, quand il dit « je crois que Jésus est ressuscité le troisième jour, etc. » évidemment, ça, c'est une croyance au sens de la créance, au sens propositionnel. Mais lorsqu'il dit « je crois en Dieu, dans le Père, dans le Fils », etc., là, c'est une croyance au sens de l'engagement.
2: Oui.
1: Et quand je dis « je crois à l'Église », c'est une croyance au sens, une foi au sens de la confiance. Oui. Donc les trois sont articulés, y compris au sein du credo. Oui. Et que ce serait une erreur que de l'appauvrir sémantiquement en disant finalement « ce n'est qu'une opinion qu'on a ou qu'on n'a pas oui. ». Et donc de cette manière-là, c'est aussi une façon justement de montrer que cette foi-là, elle n'est pas que du dimanche, que la foi est de tous les jours. Elle n'est pas réservée à un jour de la semaine, puisque cette manière de se rapporter aux autres, au monde et à Dieu, quand bien même d'ailleurs ce serait pour ne pas s'y rapporter, eh bien elle relève du quotidien. C'est un acte, si je puis dire, qui est continu, et peut-être pour cette raison qu'il est continu, qui nous devient insensible et presque inexistant. C'est bien l'erreur.
2: Alors on va arriver sur sur l'évolution des différentes époques par rapport à la foi, mais peut-être avant, du coup, où est-ce que vous placez le savoir par rapport à ça? Parce qu'il y a une partie de la foi qui ressemble finalement à du savoir. Enfin, vous dites c'est de l'opinion, mais si je crois que Jésus est ressuscité le troisième jour, on peut dire que c'est presque du savoir, ça.
1: Alors. Certains le contesteront, mais d'une certaine manière, oui, dans le sens où il y a des critères qui ne sont pas les mêmes critères que ceux de la science, mais qui sont basés sur le témoignage, sur la fiabilité des témoins, sur un certain nombre de critères que l'on peut déterminer. Justement, il s'agirait aussi de contester cette opposition radicale entre foi et savoir, qui voudrait que celui qui sait n'a plus besoin de croire. Alain disait « savoir, c'est savoir qu'on sait ».
2: Dès lors, philosophe.
1: Le philosophe français, Alain.
2: Du XXe siècle.
1: Voilà. Savoir.

0: qui était quand même aussi cette promesse d'accès universel au savoir, à savoir à disposition qu'un seul clic nous sépare. Eh bien, tout est là, disponible comme le plateau de Tantale, et pourtant, dès lors que nous approchons la main, il nous semble se dérober. Et que cela même qu'on sait, eh bien, a quelque chose de fantomatique, de spectral, qui manque, si je puis dire, d'emporter notre propre conviction. On pourrait presque dire, je ne fais que le savoir, je ne le crois pas. Parce que d'une certaine manière, il faudrait aussi pouvoir adhérer de cœur à cela même qu'on sait, ne serait-ce que pour changer aussi notre conduite, notre comportement. Il est bien beau de savoir quelque chose, mais si c'est pour le plaisir de la contemplation, sans qu'il y ait des effets concrets dans le monde, ah ben alors effectivement, le savoir ne suffit pas. Il faut aussi croire à ce qu'on sait. Je prenais l'exemple du réchauffement climatique, mais on peut bien être convaincu que la planète se réchauffe, mais si cela ne change pas du tout notre mode de vie, c'est un savoir, si je peux dire, qui est impuissant, faute précisément de foi, d'adhésion, de croyance, d'engagement. Oui. Je vous prends un exemple qui est absolument admirable, qui se trouve dans la dernière des réponses aux objections de Descartes. Descartes, grand philosophe du 7e siècle, à qui l'on doit un des livres fondateurs de la philosophie moderne, les Méditations métaphysiques, faisait cette remarque, même cette confession, je confesse, que après avoir fini de rédiger les Méditations métaphysiques, il avait été mené par un ordre des raisons si rigoureux qu'il ne pouvait pas ne pas consentir à la vérité qu'il avait trouvée. Son assentiment était total. Il avait, d'une certaine manière, découvert la vérité. Et il faisait cette confession qu'en même temps, après avoir terminé son livre, il avait beau, en un sens, être convaincu, ou plutôt dans l'obligation de donner son assentiment, il n'était pas persuadé par ce qu'il disait. Il n'arrivait pas à croire à ce qu'il disait. En quelque sorte, toutes les habitudes qui avaient été les siennes aussi, qui sont celles de ses contemporains, ses préjugés, eh bien, en un sens, le retenaient psychologiquement en deçà de la découverte qu'il avait faite. Et comparer ça à ces astronomes qui ont beau savoir que le Soleil est à une distance extrêmement lointaine, eh bien, ne peuvent pas s'empêcher de croire qu'il est tout proche. Et donc, cette croyance qui, initialement, pour Descartes, devait être l'ennemi, cela même qu'il faut détruire au profit du savoir, et il s'aperçoit que, lors même que le savoir est là, il faut désormais maintenant, eh bien, quelque sorte, méditer et lire plusieurs fois l'ouvrage pour réussir à s'en laisser accroire, à s'en laisser persuader, à croire enfin aussi à ce qu'on sait. Donc c'est une manière aussi de montrer que ces deux actes-là, croyance et savoir, ne s'opposent pas, mais ont besoin, s'articulent l'un à l'autre.
1: Alors Camille Riquet, le titre de cette émission, c'est sur KTO, c'est Nous ne savons plus croire. Vous dites ce qu'on vit, c'est déjà arrivé dans l'histoire de l'humanité. Là, on était à l'époque de Descartes, hein, foi forte et doute fort. Hein, on voit bien qu'il y avait une religion très forte, hein, et un monsieur Descartes qui doutait beaucoup, si j'ose dire. Tout en étant fervent catholique, faut jamais l'oublier, absolument. L'époque d'avant n'était pas du tout comme ça, elle ressemblait un peu plus à ce que nous vivons. Et c'est, vous en avez déjà parlé, c'est Montaigne.
0: Oui, parce qu'effectivement, pour un petit peu se reconnaître dans notre temps, il faut un peu de recul et connaître peut-être les siècles passés pour comparer, alors évidemment avec toute la distance et les mutations convenables, ce qui a pu déjà se produire auparavant. Parce que c'est ce que nous avions dit. Déjà, tout ce livre n'a été possible que parce que la foi dans le progrès a été mise à mal. On peut le dire que la foi dans le progrès est en berne. Et qu'il ne s'agit pas du tout d'une course au savoir où les arts et les techniques ne cessent de progresser et les croyances ne cessent de diminuer. En fait, il y a comme des paysages, des reliefs, des montagnes, des vallées. Il y a des siècles qui savent croire et des siècles qui le désapprennent et qui essayent de le réapprendre.

0: apprendre. Et j'étais tout à fait étonné, effectivement, que notre siècle ressemblait au XVIe par cette révolution qu'elle a pu connaître, ne serait-ce que l'imprimerie, par cette révolution qu'elle a pu connaître aussi, qui est la réforme, enfin, si on peut parler ainsi, et qui a été un moment de basculement où la foi qui était jusqu'ici le terreau commun, qui faisait consensus, eh bien, a éclaté et s'est retrouvée confrontée, si je puis dire, voilà, à une multitude d'opinions diverses. Ce qui a évidemment fragilisé la croyance et en même temps qu'il a révélé comme tel. C'est justement à ce moment-là que ceux-là même qui faisaient consensus et donc qui n'étaient pas interrogés, eh bien, se découvrent comme étant une croyance, ma croyance. C'est ce que dit Montaigne. Barbare, d'une certaine manière, ce qui n'est pas de mon usage. Eh bien, lorsqu'ils découvrent d'autres religions, au même moment, d'ailleurs, on découvrait le Nouveau Monde, et les nouvelles nous étaient rapportées de ces étranges coutumes qui nous venaient des Amériques. Et donc, par cette confrontation-là, on s'apercevait qu'il y avait un éclatement du croire, et donc aussi une de ces fragilisations. Donc ça, c'était, au fond, une des similitudes possibles. Alors évidemment, il faut rester prudent, mais dans ce qu'on appelle aujourd'hui le multiculturalisme, cette manière de cohabiter avec des croyances très différentes les unes des autres, eh bien, on se retrouve aussi dans cette même situation où il ne s'agit surtout pas de vouloir détruire. Donc il y a aussi cette religion, cette tentation évidemment de c'est vouloir ça. Détruire l'opinion de l'autre, mais en même temps, justement parce qu'elle nous révèle la nôtre comme étant qu'une opinion, que notre croyance. Donc évidemment, c'est une fragilité qui se découvre et qui, d'une certaine manière, ressemble à la nôtre.
1: Oui, c'est ça qui est intéressant, c'est qu'on voit bien que si on prend ce qui se passe aux États-Unis actuellement, on a comme vous dites, un mouvement qui a touché les États-Unis depuis très longtemps dans les universités, sur toutes les opinions se valent, certains parlent de mouvement woke, c'est-à-dire je ne peux pas parler de la croyance de l'autre si je ne suis pas dans tel banc. Et en même temps, vous avez un peu comme à l'époque de Montaigne, une sorte de guerre, alors c'est peut-être pas de religion, de gens qui vous disent tout ça c'est n'importe quoi, et avec une...
0: Bien sûr.
1: Une affirmation extrêmement forte, et le président Trump en est une illustration.
0: Oui.
1: Enfin, et tous ceux qui sont autour de lui, surtout.
0: Effectivement.
1: C'est assez frappant.
0: Mais qui montre, en fait, au fond, cette faiblesse généralisée. Parce que là, tout d'un coup, oui, d'une certaine manière, pour certains, c'est une pente vers le relativisme et l'indifférentisme, tout se vaut. Et en même temps, on voit précisément dans cette opposition que le croire, c'est toujours l'autre.
1: Oui.
0: C'est-à-dire que nous sommes toujours dans la position du savant, de celui qui sait, oui. Et ce sera toujours, si je puis dire, l'autre qui croit. Et là, on voit encore que la croyance est un phénomène de relation. C'est un effet de la relation entre individus ou entre peuples. C'est toujours l'indigène qui croit et moi qui sais. Vous voyez et cette chose-là est parfaitement réversible. Raison pour laquelle elle repose sur une grande fragilité. C'est comme, d'une certaine manière, un exemple que j'avais pris dans le livre d'Emmanuel Carrère, Le Royaume, lorsqu'il va voir son psychanalyste, qu'il s'est athée, et qu'il, à ce moment-là, est croyant. Il ne veut pas lui confier qu'il est croyant, de peur que le psychanalyste ne cherche à détruire sa foi et à l'en guérir. Et là, on trouve vraiment cette situation-là où lui, on va dire, sait que Dieu l'a sauvé, et le psychanalyste, lui, croit. Au contraire, que c'est la maladie et qu'il faut l'en sauver. Mais pour le psychanalyste, de façon parfaitement symétrique, lui sait que le Christ, si je puis dire, ou sa foi est la maladie, et c'est le patient qui ne fait que croire. Donc tout est parfaitement réversible, oui. Ce qui fait qu'à la fois, c'est la tentation, eh bien, de s'affirmer, mais pour des raisons justement qui sont tout à fait extérieures

0: à la fois, qui relève en fait d'un rapport de force, et Trump en est le parfait exemple, et qui montre en fait la grande fragilité sur laquelle tout ça repose.
1: Ce qui est dans votre exemple, il y a quelque chose aussi qui dit, enfin qui, il y a quelque chose qui se dit d'un rapport de génération. Moi, je viens d'une génération, et probablement vous aussi, un peu nietzschéenne. Alors vous dites Nietzsche, c'est foi faible et doute fort, hein, une foi qui veut pas trop s'affirmer et une sorte de d'injonction à douter et à être
0: vraiment. C'est ça. École du soupçon.
1: Ouais, école du soupçon. Et on est en même temps très désarçonné par cette nouvelle génération qui nous dit foi faible, doute faible, comme vous dites, et du coup, retour du religieux avec des formes qui nous désarçonnent complètement.
0: Bien sûr. Alors, d'ailleurs, ce rapport-là dont je parlais peut tout à fait se faire d'une génération à l'autre, avec les progrès techniques et désormais la vie numérique.
1: L'intelligence artificielle.
0: L'intelligence artificielle avec laquelle il faut composer, eh bien, notre génération n'a plus rien à apprendre. En tout cas, nos enfants le croient ainsi.
1: Oui. Grave erreur.
0: À la génération qui vient. Finalement, on est renvoyé à nos anciennes croyances, et eux-mêmes se posent dans la situation de celui qui s'est... Mais, vous voyez, à partir du moment où tout est réversible...
1: Oui.
0: La fragilité sur quoi ceci repose. Donc, l'exemple qui était le vôtre, c'était à la fois un désarroi, parce que il est réel, sinon nous ne serions pas tentés d'aller sur Internet fabriquer notre propre credo de briques et de brocs, qui est une manière fond indirecte de pouvoir essayer de reconstruire des identités abîmées.
1: Oui.
0: Ce qui montre effectivement une vraie fragilité, d'autant plus que, eh bien, pour cette raison-là, on peut changer de croyance très rapidement, comme on change de par-dessus. Manifester une virulence qui tient moins, d'ailleurs, à la fermeté de notre foi que à la crainte.
1: De perdre l'identité.
0: De perdre notre identité. Et à la crainte aussi de perdre cette foi qu'on sait fragile.
1: Qu'on sait fragile, oui.
0: C'est-à-dire que je pense qu'une foi forte, justement, n'a pas peur de s'exposer. On pourrait prendre aussi d'autres exemples dans le siècle, mais Descartes en serait un parfait exemple. Mais une foi forte, contrairement à ce qu'on pourrait imaginer, n'est pas celle qui est violente, n'est pas celle qui se veut affirmative et surtout négatrice de ce qui s'oppose à elle, mais au contraire, celle qui va au-devant d'elle-même, qui s'expose aussi aux doutes, parce que précisément, elle ne craint pas l'opposition, mais au contraire s'en nourrit. Et en cela, toutes ces guerres de religion, en tout cas ce qui peut être identifié comme tel, n'est pas le symptôme d'une foi revigorante, mais au contraire de sa disparition ou de son déclin assuré. Donc ça n'a fait que, si je puis dire, que confirmer le diagnostic du temps, malheureusement.
1: Alors on est sur KTO, Camille Riquier. Alors on va quand même pas s'en rester à ce côté très désespérant. On va essayer de réapprendre à croire. Vous dites, il faut recommencer l'idée, enfin vous repartir sur le doute fort.
0: Oui.
1: Faut pas, comme vous, c'est ce que vous venez d'illustrer. C'est-à-dire que partir sur une foi qui se veut conquérante, militante, etc., et très affirmative, c'est la pire des solutions.
0: Bah, en tout cas, c'est faire l'aveu que l'on tient une sorte de flamme vacillante qui est tout près de s'éteindre.
1: C'est ça. Réflexe obsidional. On est forteresse assiégée.
0: Exactement, on est la forteresse assiégée. Par là, on montre même la fragilité de ces remparts. Qu'on met désespérément entre sa foi et le monde.
1: Oui.
0: D'ailleurs, manière de la rendre complètement inopérante. Il faut au contraire prendre le contre-pied et douter. Et d'une certaine manière, si on prend l'exemple de la flamme, eh bien, douter, c'est souffler sous les braises. Sur les braises, ça veut dire espérer que par là, par ce doute précisément, la foi... dans ce cas-là de plus ferme, et puisse se reprendre, se ressaisir et s'enflammer de nouveau. Donc il ne faut pas craindre, au contraire, de douter fortement dans l'espoir éventuellement de pouvoir reconquérir une foi qui mérite de survivre à la critique. Mmh.
1: Et alors concrètement quoi? Il faut reprendre nos vieux maîtres du soupçon, comme disait Ricoeur, c'est-à-dire Nietzsche, Freud.
0: Ricoeur, pour moi, est un bon maître, mais bah,
1: la revue de l'esprit.
0: Ah oui, mais c'est à la fois ne pas craindre effectivement de reprendre nos vieux maîtres du soupçon, mais également de revenir et de se tourner vers nos anciennes humanités, de ce que peut-être nous avons, ce que nous avons oublié, ce qu'ils ont encore à nous apprendre. C'est-à-dire qu'on a, depuis 3-4 siècles, été si admiratif des progrès de la science et de la technique, eh bien qu'on a éliminé, par perte et profit, tout ce qui ne relevait pas. Mais d'une certaine manière, maintenant, il s'agit de retrouver cela même que les anciens, qu'ils soient grecs, latins, savaient, et que nous avons, nous, fini par oublier. Et en cela, c'est les deux. C'est-à-dire qu'il s'agit, au fond, de réapprendre de ces temps précisément qui, eux, peut-être savaient et croyaient. Et n'oubliez pas qu'il y avait aussi un art de croire.
1: Expliquez-moi ça.
0: Comme des règles ou des méthodes pour savoir. Oui. C'est ça qui est assez frappant, c'est que désormais, justement, même dans la question « est-ce que tu crois ou tu ne crois pas ?», c'est quelque chose comme si elle nous serait échue, tombée du ciel ou de je ne sais où, et qu'il y aurait, en quelque sorte, rien à faire pour l'obtenir ou pour la conserver. Mais les anciens savaient qu'il y avait aussi des règles, un art que, justement, nous, de l'avoir trop discrédité, on en oublie que, justement, elle mérite d'être dirigée. Et c'est ce que disait Montaigne, c'est qu'il y a un art de vivre, il y a un art de croire. Ovide, de même, disait, il y a un art d'aimer. C'est-à-dire que tous ces sentiments qui nous tombent dessus, qui sont évidemment d'une intensité parfois très grande, ne nous étonnons pas si au bout de quelques années, l'amour dure 3 ans, dit-on.
1: Oui, c'est ça, 3, 7, 9.
0: Voilà, que ce sentiment nous échappe, c'est que d'une certaine manière, dans nos mains inexpérimentées, on n'en a rien fait. C'est quelque chose qui nous est tombé dessus, nous a fait perdre l'équilibre, dont on n'en a rien fait pour autant, parce que précisément, on doit aussi s'en instruire, que ce soit d'ailleurs parce que nous croyons faiblement ou que nous croyons fortement. Montaigne croyait faiblement, il le disait, nous sommes dans un siècle très faible, pour autant il y avait besoin donc de règles pour modérer cette croyance qui inclinait volontiers vers le délire de l'imagination. Et donc il fallait s'établir sur des critères plus fiables, dans le témoignage attendu, dans l'autorité de ceux qui parlent, etc. Bref, il y avait tout un ensemble de règles à tenir et qui faisaient du croire un art. Mmh. De la même manière qu'une foi forte, évidemment, doit être canalisée, orientée, disciplinée. Évidemment, la foi peut nous venir et ne supposer aucun exercice, mais d'une certaine manière aussi, elle peut supposer une certaine discipline, un certain exercice qui ne se suffit pas en lui-même, ces rituels, mais qui au contraire est une manière peut-être de canaliser et de mieux contrôler cela même qui nous dépasse. Donc même ce goût du rite, si on devait uniquement le réduire à lui-même, me semble peut-être grotesque, mais s'il est reconduit à sa fonction et indexé à la foi qu'il sert au contraire à canaliser, il reprend toute sa signification.
1: C'est intéressant parce que c'est vrai que c'est une dimension qu'on n'avait pas encore vue, mais il y a dans le croire quelque chose de l'émotion. Et l'émotion, comme vous dites, c'est toujours un peu... vous avez pris la comparaison avec l'amour. C'est ce que tout le monde dit. Une fois que la passion est passée... Qu'est-ce qu'on fait ?
0: Quel est la... Voilà. Il y a le coup de foudre.
1: Il y a le coup de foudre. Et il peut y avoir le coup de foudre avec Dieu.
0: Et le coup de foudre avec Dieu.
1: Oui.
0: Donc c'est aussi une manière un peu pudique de montrer qu'on ignore complètement ce qui nous est arrivé.
1: Oui.
0: C'est-à-dire que ça va, ça vient.
1: Oui.
0: Et que nous n'en sommes absolument pas maîtres.
1: Oui.
0: Mais c'est un don. c'est pas un coup de foudre, c'est un don. Et ce don, eh bien, d'une certaine manière, il s'agit de pouvoir aussi composer avec et le restituer aussi en temps et en heure. C'est une parole qui est échangée. C'est un don reçu, c'est un don après qui se redonne dans ne serait-ce que le merci que l'on fait d'avoir reçu la grâce. Donc c'est toujours cet échange-là sur quoi j'insiste, mais qui montre précisément que cette émotion-là, si elle était et se réduisait à l'émotion, finalement aurait peu de valeur parce que elle est absolument incontrôlable. Elle fait partie précisément de cela qui montre de façon irrécusable que nous ne savons plus croire, que nous devons réapprendre aussi.
1: Alors, réapprendre, ça veut dire qu'il y a une école. Alors, est-ce que où trouver des pédagogies du croire?
0: Alors, il ne faudrait pas aussi que ça encourage des pédagogues professionnels, que ça fasse des nouveaux marchands. Oui. C'est une invitation aussi, comme je le disais, à revenir vers les auteurs classiques, que cela même aussi encore des choses à nous dire, à nous réinterroger, à nous travailler nous-mêmes, et aussi à il y a plusieurs manières de penser, mais à investir des règles, à s'exercer, à trouver des disciplines, à réapprendre la richesse du croire, qui implique toutes nos relations. C'est-à-dire que on peut très bien parler que de la foi et de notre rapport à Dieu, mais nous ne sommes jamais seuls devant notre Dieu. Nous croyons toujours au sein même d'une communauté qui partage cette foi, et même au sein même d'une société qui ne la partage pas nécessairement. Ce sont autant de relations à composer qui sont structurées par cette modalité du croire. Donc réapprendre, c'est comment refaire confiance. Comment réengager sa parole de telle façon que nous puissions être en mesure de la tenir. Vous voyez, et cette confiance-là qui est sapée à sa base, puisque c'est vraiment cela même qui est le plus abîmé dans notre rapport aux autres, eh bien, ça peut aussi s'établir sur de nouveaux critères. Ne serait-ce que sur Internet, quels sont les sites de confiance, vous voyez, sur quoi je peux m'appuyer, sur qui je peux avoir confiance, à qui je peux promettre, etc. Enfin, tout ceci est à revoir complètement. Ce n'est pas les garanties ou les codes secrets qui souvent n'empêche que soi d'accéder à ses propres comptes. Parce que le hacker, s'il veut vraiment rentrer dans les comptes, le saura. Mais ce n'est pas en multipliant les précautions purement matérielles, de oui. garantie, oui. Qu'on arrivera à réapprendre cette foi. Éventuellement, voilà, il faut faire confiance, avoir confiance, et pour cela se donner les moyens d'y parvenir.
1: Vous dites qu'il faut une foi post-religieuse. Alors, est-ce que vous êtes en train de condamner la religion ?
0: Non, non. Mais alors là-dessus, c'est aussi une expression de Ricoeur.
1: Oui. Mais oui, il n'y a rien de. Vous
0: oui,
1: êtes
0: oui,
1: pas...
0: oui. En plus, c'est toute la question de savoir si le christianisme est une religion.
1: Oui.
0: En tout cas, une religion comme les autres.
1: Oui.
0: Disons que s'il y avait une alternative entre que choisiriez-vous ? Une religion sans foi ou une foi sans religion ? Sachant qu'aujourd'hui. Un certain nombre de tendances inclinent, un petit peu comme à l'époque Charles Maurras, à considérer que la religion est le ciment des sociétés,
1: oui.
0: mais que d'une certaine manière, la foi importe peu. Et que c'est la religion elle-même, en tant qu'institution, qui est l'essentiel. Eh bien, j'aurais tendance, vous l'éclairez plutôt à... Inversement, plutôt à choisir la foi. Je pense que c'est ça l'essentiel.
1: Et que pas maurassien.
0: Je ne suis pas maurassien. Je ne suis pas maurassien.
1: C'est assez rassurant.
0: Ouais. Que cette foi-là, parfois, peut continuer à être vivace, quand bien même elle n'obéit pas ou elle ne rentre pas dans les formes sacramentelles. Et qu'elle peut être agissante en dehors même des endroits qui sont attendus. Donc il s'agit non pas de contester l'institution ou l'Église, mais de montrer qu'elle-même est œuvre humaine et qu'on doit aussi œuvrer aussi avec elle, en elle ou hors d'elle, pour œuvrer à cette foi qui peut-être est ceux-là même qui importent le plus.
1: Mmh. Oui. Oui, vous dites un peu ce que disait le défunt pape François sur la question des périphéries, c'est-à-dire que les zones de foi sont pas forcément au cœur, mais elles peuvent être aussi
0: elles sont,
1: à l'extérieur.
0: Absolument. Oui. Elles sont parfois même d'initiatives individuelles, oui. Et qui montrent toujours qu'il y a des contrariétés. Prenons même Sainte Thérèse, quelles étaient ses déchirures en tant que croyante? C'est que d'un côté, elle avait ses extases, ses visions, qui, lorsqu'elle les avait, pour elle, lui venaient de Dieu, c'était incontestable, et puis il y avait son confesseur qui lui disait que c'était des voix du démon, et qu'elle devait s'en détourner. Et qui croire? Vous voyez, elle se retrouvait face aussi à cette lutte où elle avait affaire à deux croyances contradictoires. Eh bien, il s'agit simplement de concilier, de pouvoir surmonter cette contradiction, mais aussi d'en vivre. Et donc c'est pour ça que le doute est partie inhérente aussi de cette foi, et que si, d'une certaine manière, il s'agissait simplement d'une question d'institution, eh bien, l'orthodoxie suffirait. L'orthodoxie, la doxa, l'opinion, suffirait au détriment précisément de tout ce qui est à conquérir aujourd'hui dans la foi et qui a été perdu. Cette richesse, en fait, qui est l'acte de croire en lui-même.
1: Qu'est-ce qu'il faut faire vis-à-vis de tous ces gens? C'est une question qui revient d'ailleurs assez souvent dans la revue Esprit, de tous ces gens qui sont des marchands justement de foi. Donc ces mouvements très pleins de certitudes des États-Unis, ces gens qui effectivement sur Internet vous parlent avec aplomb. Comment est-ce qu'il faut rentrer en dialogue avec eux? C'est ça la difficulté.
0: Bien sûr.
1: C'est-à-dire, est-ce qu'il faut dialoguer avec eux moi, j'ai été assez fort frappé. Il y a quelques semaines, un de ces influenceurs, Charlie Kirk, a été assassiné. Et c'était un redoutable débatteur, mais en même temps, il voulait le débat. Mais en même temps, il manipulait absolument le débat.
0: Bien sûr.
1: Et donc, comment est-ce qu'on fait pour discuter avec ces gens-là?
0: C'est une vraie question. Certains précisément refusent le débat parce que ce serait accorder du crédit à son adversaire, et en même temps supposer ça me pose un problème, dans le sens où ce serait supposer précisément que nous savons,
1: oui, c'est ça,
0: et que l'autre croit, alors qu'il faut précisément nous-mêmes s'exposer à la possibilité de se tromper,
1: oui.
0: Ce qui justifie le dialogue en lui-même, et donc en cela d'abord s'agissant de toutes ces croyances, on va le dire, alternatives, il ne s'agissait surtout pas de les condamner, mais au contraire s'exposer, de les affronter, déguiser aussi notre raison, notre instrument comme un couteau, pour que la foi véritable y pénètre. Donc encore une fois, c'est, lorsque je parle d'un doute fort, cette possibilité aussi de ne pas craindre l'adversité. Donc c'est une vraie question même qui se pose à la revue Esprit aussi, à qui devons-nous parler, à qui devons-nous nous adresser. C'est une question d'ailleurs qui est celle de tous, dès lors qu'on a une tribune, quelle qu'elle soit. Mais voilà, ce serait plutôt, il me semble, la voie indiquée que l'affrontement, que le débat, qui n'est pas un combat, qui est une manière peut-être d'élever cette violence conflictuelle à quelque chose qui relève des arguments du langage. Et parler à coups de mots et non à coups d'arguments et non pas à coups de poing. C'est tout de même ça qui...
1: Voilà. Et quand on se trouve face à la mauvaise foi,
0: C'est ça qui est étonnant, c'est que je ne suis même pas sûr que désormais il y a des mauvaises fois. C'est pour ça que je ne dirais pas que ce sont des marchands de sable, etc. Il est fort possible que, et j'avais consacré le XXe siècle à la liste de Sartre,
1: oui, c'est ça.
0: Foi, que peut-être il y a pu y avoir la mauvaise foi. Mais là, je suis frappé par cette sincérité de l'interlocuteur, quelle que soit l'absurdité de la croyance qu'il défend. Il y a quelque chose comme une sorte de naïveté que je ne remets pas en doute. Et que celui-là même qui prétend guérir, et c'est ça peut-être même sa force et cela même qui le fait craindre, Oui. C'est que d'une certaine manière, quand même, il n'y croit pas, mais il pense que ça marche, que c'est quelque chose, en quelque sorte, sur quoi il peut s'appuyer. Parce que Internet est peut-être la plus belle des béquilles. C'est-à-dire que je pense que la croyance est vraiment en berne, mais sur Internet, elle a un support inattendu qui lui donne une sorte de compensation extérieure assez redoutable, puisque une croyance même dérisoire peut conquérir une communauté.
1: C'est ça.
0: En l'espace de quelques mois, sur lesquels elle peut s'adosser et montrer sa fermeté. Donc il y a quelque chose de redoutable où Internet donne aux croyances cela même qui était jusqu'ici les outils qui étaient l'apanage des savants.
1: C'est exactement ça. Oui.
0: Oui.
1: Oui, oui, on peut trouver, on peut aller, par exemple, en médecine, on peut aller surfer sur les
0: articles. Exactement. Ce qui fait que maintenant, on peut être médecin soi-même.
1: On peut être médecin soi-même et s'auto-médiquer.
0: Oui. S'auto-médiquer, puisqu'on on bénéficie à la fois de la collégialité d'une communauté de ceux qui partagent les mêmes croyances que nous, donc une sorte de société savante, vous voyez. On a la stabilité de la chose écrite, qui fait que ce ne sont pas des rumeurs, des choses qui s'en vont, mais quelque chose qui demeure et donc qui peut se cumuler et donc faire progrès. Donc en fait, on bénéficie de tous les outils qui étaient jusqu'ici réservés en quelque sorte à la construction des savoirs.
1: Oui.
0: Il faut bien apprendre à s'en servir, oui. Puisqu'on nous donne des outils extraordinaires, il faut bien apprendre à s'en servir pour pouvoir justement reconstituer des croyances qui est tout de même la fermeté qu'a pu avoir de savoir.
1: Est-ce que, c'est la dernière question, est-ce que vous diriez que la croyance, c'est un art du temps? Un peu comme disait Paul Ricoeur, je veux demain croire ce que je crois aujourd'hui.
0: Oui, c'est un acte temporel. Là aussi, c'est pas on a ou on n'a pas.
1: Oui, c'est ça.
0: C'est
1: ce que vous disiez de l'engagement existentiel. Enfin,
0: exactement. Oui. C'est un engagement existentiel qui implique nécessairement les trois dimensions du temps. D'autant plus que si on revient sur cette pluralité des sens, lorsque quelqu'un me donne sa parole, se confie à moi, et que je lui fais confiance d'une certaine manière, il va littéralement me confier quelque chose que je conserve. Et je le conserve pour plus tard, je serai fidèle à cette parole qui m'a été donnée pour pouvoir éventuellement le restituer plus tard. Ce qui engage à la fois le passé et le futur. Ce qui mêle de façon inextricable la foi à l'espérance. Ce qui fait que la foi est essentiellement un acte temporel, s'inscrit dans une temporalité, alors que le savoir, en tout cas dans l'imaginaire, est posé être instantané. On sait ou on ne sait pas, vous voyez, relève de l'éternité. Alors que la foi, précisément, elle s'inscrit dans le monde, dans le temps. Elle ne peut pas en être détachée. Et en cela, peut-être qu'il y a plus dans l'acte de croire que dans l'acte de savoir, dans le sens où parfois, pour savoir, il suffit de la tête, des yeux. On a vu, vous voyez. Alors que pour croire, il ne faut pas que la tête, il faut les oreilles. Fex, fides, ex auditu. Il faut les mains, le corps, le cœur, la volonté, l'émotion. Bref, il nous faut tout entier. Et que dans la foi, d'une certaine manière, c'est notre être, ipséité, comme on dit, qui est engagé et nous sommes engagés comme corps et âme. Même saint Thomas, on en avait parlé juste avant l'émission, je me permets peut-être de finir ainsi, mais lorsque...
1: C'est un mot de la fin.
0: Jésus ressuscite et qu'il demande à voir ses plaies. Parce qu'il veut, si je peux dire, vraiment y croire. Eh bien, c'est tout à fait étonnant, parce qu'il ne demande pas un miracle. Il demande quelque chose à la fois qui est plus et moins qu'un miracle, la chose la plus ordinaire, c'est que ce corps soit blessé, soit avec la cicatrice qu'il a eue de ce passage sur terre. Et que d'une certaine manière, ce corps glorieux, c'est aussi ce corps souffrant, crucifié, et que le Christ n'ait pas été dans le monde comme dans un lieu de passage, mais il a bien été, il a bien souffert, il a bien vécu, et qu'en cela, c'est à ce moment-là qu'il peut donner sa foi, charnellement. Oui. Pas simplement de tête, comme une sorte de consentement ou d'assentiment, mais au contraire comme un engagement de cœur à mes corps.
1: Merci beaucoup Camille Riquet. Je rappelle le titre de votre livre, Nous ne savons plus croire, qui est paru aux Presses universitaires de France dans la collection Quadrige. Merci beaucoup.
0: Merci à vous.
1: Merci de nous avoir suivis. Vous savez que vous pouvez retrouver cette émission sur le site internet de la chaîne www.kto.tv.com. Vous pouvez aussi nous retrouver sur nos applis de podcast et vous pouvez nous écouter à la radio. On se retrouve la semaine prochaine.

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3: Bonsoir à tous. À la une de l'actualité, le risque d'incendie très élevé dans plusieurs départements. La Gironde est rebassée en vigilance rouge face au risque très élevé de feux de forêt. Dans le sud-est, les pompiers restent mobilisés. Dans le Var, le feu est désormais fixé, même si le risque de reprise reste important avec ces fortes chaleurs. Après l'affaire Liana, de graves défaillances dans les enquêtes sur les violences sexuelles faites aux mineurs sont pointées du doigt. Dans un courrier adressé au ministre de l'Intérieur, Gérald Darmanin évoque des dossiers fantômes, des enquêtes abandonnées ou perdues, ainsi qu'un manque d'effectifs et de formation. Le document s'appuie sur les remontées de 37 parquets généraux à travers la France. Le rappeur Moi Squal a été condamné à 2 ans de prison, dont 1 an avec sursis probatoire pour des violences sur 2 femmes. Les faits remontent au mois de mai, lors d'une soirée à son domicile parisien. L'artiste de 31 ans conteste avoir porté des coups. Il avait déjà été condamné en 2024 à 4 ans de prison, notamment pour des violences sur conjoint. À Paris et en Petite Couronne, les utilisateurs de trottinettes électriques doivent désormais porter un casque et un gilet fluorescent. Une mesure de sécurité qui concerne aussi les autres engins de déplacement motorisés. En cas de non-respect, l'amende s'élève à 135 euros. Ça continue de baisser à la pompe. Les prix du gasoil et de l'essence sont toujours en léger recul. 2 centimes de moins en moyenne ces dernières 24 heures. L'essence, elle, est passée sous la barre symbolique des 2 euros. Le musée Jacques Chirac de Saran en Corrèze a rouvert ses portes ce samedi, 2 jours après avoir été victime d'un 3e cambriolage en moins d'un an. L'établissement avait fermé temporairement afin de permettre aux enquêteurs de procéder aux constatations. Le musée de l'ancien président de la République conserve quelques 5000 cadeaux diplomatiques reçus par l'ancien chef de l'État pendant ses 2 mandats. Et puis les tensions se poursuivent en Europe autour de la crise migratoire à Ceuta. L'Espagne va rétablir à partir de ce samedi des contrôles à ses frontières pour les voyageurs en provenance d'Italie dans ses ports et aéroports. Une mesure prise en réponse aux contrôles instaurés par Rome après l'arrivée massive de migrants dans l'enclave espagnole de Ceuta. Ces contrôles espagnols doivent rester en place jusqu'au 7 septembre. Et puis en natation, coup dur pour Léo Marchand, le quadruple champion olympique est forfait pour les 200 et 400 mètres 4 nages au championnat d'Europe de Paris. Insuffisamment remis d'une blessure à l'adducteur, le Français préfère renoncer pour éviter tout risque de récidive. Il reste engagé sur le 200 mètres papillon et le 400 mètres nage libre. Voilà pour l'essentiel. Excellente journée à tous.
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0: chers amis, nous sommes ravis de vous retrouver pour une nouvelle émission de Thérapie Pop, l'émission qui explore avec vous la musique contemporaine des années 50 à demain. Comme à l'accoutumée, c'est de Gauthier que je suis accompagné pour la thérapie de cette semaine. Salut Gauthier.
1: Salut mon cher Théo.
0: Et je vous le rappelle, Thérapie Pop cette saison, c'est 12 minutes, musique comprise. Alors on perd pas de temps et on file tout de suite à la rencontre d'Henri Salvador et de son album Chambre avec vue, sorti en octobre 2020. On fête donc son quart de siècle aujourd'hui. Cet album, il est presque autant celui de la renaissance que celui de la révérence. Il n'en sortira que deux autres avant de disparaître. Et c'est un album qui lui vaudra une pluie de récompenses. Gauthier, je te propose de commencer par nous présenter le contexte.
1: Le contexte toujours, mon cher Théo, un peu de
0: toujours.
1: Contexte. Un album n'apparaît jamais comme ça. Il y a une histoire. Alors, on y reviendra, hein, mais c'est, tu l'as dit, un vrai retour artistique pour Henri Salvador après des années beaucoup plus discrètes. On y reviendra, mais la victoire de la musique l'ont très largement salué. C'est un album qui est produit par un dénommé Marc Di Domenico pour Virgin Records, environ 48 minutes et 13 morceaux, porteur d'une élégance pudique, magnifique. Je sais pour que c'est pour ça, Théo, que tu l'aimes cet album, pour sa douceur,
0: oui,
1: et ce son
0: vrai.
1: Sur lequel on reviendra après.
0: Et pour cet album, il a su s'entourer de quelques personnalités de la scène française et pas des moindres, Gauthier.
1: Et oui, parce que pour faire un grand album, il faut de grandes personnes autour de toi. Alors, ce pauvre Marc Domenico, l'histoire ne dit pas, si tu veux, quel est son bagage. Non, regardons les textes notamment, qui sont signés par que des grands noms de la chanson. Alors, je vais vous sortir les deux moins connus, Marc Estève et Art Mango. Là, vous les connaissez peut-être pas forcément. Par contre, les deux autres, oui. Karen Hahn, dont on n'entend plus trop parler d'ailleurs.
0: Non, Karen Hahn, c'est vrai que.
1: Ouais. Ouais. Et Benjamin Biolay, bon, lui, par contre, vous en entendez parler. Il devrait sortir un album, je crois, d'ici la fin de l'année.
0: Je me permets juste de revenir très rapidement sur Marc Estève.
1: Je te coupe.
0: Que lui, il n'est pas chanteur du tout, mais il est auteur. Et il est auteur pour plein de chanteurs français, dont Florent Pagny,
1: ouais.
0: Francis Cabrel. Bon,
1: Florent Pagny, on le remercie pas.
0: Enrico Macias et plein d'autres, et il bosse beaucoup avec Art Mango, justement. Je te laisse poursuivre.
1: Donc, j'en parlais, mon cher, notre cher Karen, me coupe le mec, c'est insupportable. Benjamin Biolay, etc., pour plusieurs morceaux, excuse-moi, tu vois, tu m'en fais perdre,
0: oui.
1: Mon vocabulaire. Il fait dimanche, vagabond, etc. Et notamment, mon cher Théo, je l'ai sélectionné parce que je sais que c'est celle-là que tu voulais entendre, Jardin d'hiver, pour un album qui est finalement presque un album de crooner, porté par la voix si particulière de notre cher Henri, qui à l'époque a déjà son âge quand même.
0: 83 ans, je crois, ou enfin, pas loin.
1: À l'époque, il doit bien taper la 80.
0: Ouais.
1: Et donc voilà, du bon monde entre guillemets pour une réussite finale.
0: Et il n'y a pas que pour l'écriture que Salvador s'est entouré, on note également un rajeunissement dans l'équipe de production.
1: Ouais, le label Ixos et le producteur Philippe Ulrich à la manette qui entoure Salvador, donc pour une équipe qui est effectivement par rapport à ce cher Henri Salvador beaucoup plus jeune que lui, c'est pas difficile, beaucoup plus très créatif, et pour nourrir une forme, mais on y reviendra mon cher Théo, là aussi une forme de renaissance artistique pour ce cher Henri.
0: Eh bien moi je vous propose que sans plus attendre on s'écoute Jardin d'hiver, ce chouette morceau d'Henri Salvador.

0: Ouais, comme on se le disait, ça ressemble énormément à Rose Kennedy, le premier album de Biolay. Et donc, comme je vous le disais dans l'édito, cet album, c'est une vraie renaissance pour Henri Salvador et un vrai succès à la fois critique et commercial, Gauthier.
1: Au-delà même d'une renaissance, c'est quasiment une révélation, une consécration. Pour lui, ça s'est vendu à plus d'un million d'exemplaires. C'est absolument inédit dans sa carrière. Il n'aura jamais vendu autant d'albums. Il faut attendre le meilleur pour la fin, souvent. Et on le disait, les Victoires de la musique le consacreront puisqu'il en prendra trois entre 2001 pardon, et 2002, confirmant ce retour absolument triomphal, ou tout du moins, encore une fois, cette reconnaissance pour la carrière de cet homme.
0: On peut en effet parler de grands succès. Mais alors, Gauthier, quels sont les éléments qui font que cet album est un retour en grâce, à commencer par les influences musicales?
1: Et c'est peut-être ça le plus important dans cet album, parce qu'on connaissait Henri Salvador un peu jazzman, entre guillemets, donc on retrouve des inspirations jazz, bon, bien évidemment pop, chanson française. On a Benjamin Biolay à la commande, donc forcément les textes respire la chanson française. Et puis, et c'est peut-être là le talent de cet album, c'est d'apporter, et même dans la direction artistique, hein, la pochette de l'album laisse à penser soit Cuba, soit en tout cas l'Amérique latine, et bien on apporte dans cet album un peu de bossa nova brésilienne, et qui va apporter presque cette texture un peu émouvante à cet album. C'est vraiment l'originalité dans la carrière de Henri Salvador de cet album, c'est vraiment la particularité.
0: Et comme on l'a vu, il a su s'entourer pour enregistrer ce disque, même dans le studio qu'on retrouve deux duos ainsi que la participation d'un harmoniciste belge de talent, Gauthier.
1: Tout ce Tillmans, oui, c'est quasiment un album de rap ce truc, c'est que des featuring.
0: C'est clair.
1: Effectivement, on a tout Tillmans sur la chanson, notamment Un tour de manège, auquel je vous laisse aller écouter l'harmonica absolument merveilleux qui apporte là encore une coloration très particulière à cet album. Un autre duo qu'on peut souligner avec une autre star de la chanson française qui connaît aussi presque à cette époque une forme de renaissance, c'est Françoise Hardy sur Le Fou de la Reine, là pour un peu de romantisme et de nostalgie.
0: Ouais. Et puis il y a évidemment ce tube qu'on vient de s'écouter.
1: Il est justement écrit par Karenan et Benjamin Biolay,
0: l'album.
1: Qui ouvre l'album pour autant il faut attendre le meilleur pour la fin, mais quand on peut commencer lourd, autant le faire aussi. Effectivement, Jardin d'hiver ouvre l'album avec les paroles de Karenan et de Benjamin Biolay. C'est l'hymne absolu de cet album. Je pense que assez peu de gens ne connaissent pas cette chanson.
0: Et tu as pris l'habitude cette saison de nous livrer quelques anecdotes pour terminer l'émission. Alors, qu'est-ce que tu pourrais nous dire, à nous livrer pêle-mêle sur cet album?
1: On en a un peu discuté déjà tout à l'heure, on cherchait l'âge exact, mais en fait il a 83 ans, Henri Salvador,
0: quand
1: il fait ce comeback absolument majeur, entouré d'une petite équipe de jeunes. Sur la chanson Dans un jardin d'hiver, on entend parfois, c'est amusant, des répliques de ses anciens films en fond. C'est comme si c'était, parce qu'il a eu une petite carrière d'acteur quand même, Henri Salvador, comme si c'était un délicieux petit clin d'œil, on va dire, à sa carrière qui a été éminemment pluridisciplinaire. On en parlait pour Cher, Henri Salvador aussi. Je crois que Benjamin Biolay a joué dans des films aussi.
0: Ah oui, bien sûr. Ouais.
1: Voilà. Comme quoi. Voilà, et c'est un album qui sera adulé par la critique, tant à la fois par les Victoires de la musique, bien évidemment, mais aussi par des journaux comme RFI, par exemple, notamment. Je pourrais vous en citer plein, très principalement, et c'est peut-être aussi l'un des grands talents de cet album, pour sa cohérence, son unicité, parce que c'est pas parce qu'il y a énormément de featuring et beaucoup de monde qui arrive, entre guillemets, sur l'album, et beaucoup d'influences jazz, pop, chanson française, bossa nova, que l'album n'en garde pas moins cette espèce de cohérence magnifique. C'est un album qu'on a envie d'écouter l'été parce qu'il se marie parfaitement avec un coucher de soleil, mais tu peux aussi merveilleusement bien l'écouter
0: au coin du feu,
1: Théo. Alors que
0: le jardin d'hiver, peut-être.
1: Dans le jardin d'hiver, alors que le froid commence doucement à nous saisir dans notre chère Toulouse, même s'il fait 25 degrés en journée, mais enfin, c'est pas grave. Voilà, c'est un album qui se prête à tout et qu'on peut lancer et diffuser d'un bout à l'autre, comme les grands albums, sans jamais se rendre compte qu'il y a soit un moment faible, soit un moment fort. Tout est parfait.
0: Ouais. L'émission touche à sa fin, chers auditeurs. Vous l'aurez compris, même s'il l'a sorti sur le tard, à 83 ans, donc Chambre avec vue est l'un des albums les plus emblématiques de la longue carrière d'Henri Salvador. Alors, sachez que nous aurons le plaisir de vous retrouver dès la semaine prochaine pour une nouvelle thérapie, durant laquelle nous partirons à la rencontre de...
1: Ouais, je suis
0: Joe Cocker.
1: Ah, ça va parler d'amour aussi.
0: Encore une fois. Okay. Je vous rappelle enfin que cette émission est disponible en réécoute sur le site de Radio Présence et des radios partenaires, ainsi que sur toutes les plateformes de podcast. Une très belle semaine à vous, une très belle semaine à toi, mon cher Gauthier.
1: Salut Théo.
0: Salut. 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
2: 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Chers auditeurs et auditrices de Radio Présence, bonjour. Aujourd'hui, dans l'émission Musique traditionnelle, pour laquelle Marie-Odile Lacaze m'a laissé le micro, nous allons continuer avec la danseuse, chanteuse et violoniste Yumi Bazoge. Bonjour Yumi.
4: Bonjour Mathilde.
2: Nous avons aux manettes la technique Armand.
5: Bonjour Mathilde, bonjour Yumi. Et bonjour Zaïd aussi.
2: Que tout le monde connaît, et Zaïd qui nous vient d'Afghanistan pour monter l'émission juste après.
6: Bonjour à tous.
2: Voilà. Donc c'est avec toute cette joyeuse compagnie que nous allons continuer l'émission avec Yumi Bazoge et nous allons commencer par un rond d'argentan.

0: Oubliez sa main, elle n'est pas à vendre. C'était le jeune homme de Nantes, un rond d'Argentan joué par Barguenat. Nous avons aujourd'hui la chance, une fois de plus, d'avoir avec nous Youmi Bazoge qui joue, chante, danse dans ce groupe et qui va, je l'espère, nous parler de l'histoire de ce rond d'Argentan dont nous avons... Enfin, j'ai déjà entendu parler de l'histoire de ce rond d'Argentan, mais j'aimerais que vous en parliez vous-même.
1: Ah, alors ce rond d'Argentan, en fait, j'avais envie de chanter une chanson à répondre. On avait tous envie de mettre un rond d'Argentan, sauf que c'était assez difficile d'en trouver un, en fait, qui soit plutôt féministe.
0: Oui, c'est vrai.
1: Et où la fille ne se fait pas ni vendre, ni tuer, ni violer à la fin. Donc, on a essayé, on a essayé de garder, de faire un peu dans le style rond d'Argentan. Avec une fin qui change un peu, quoi, avec la fille qui s'en sort bien et son père qui renvoie celui qui voulait l'acheter, qui le renvoie chez lui gentiment.
0: Effectivement.
1: Donc voilà, c'est une mélodie qui a été composée par les garçons du groupe, donc à la fois Noé, Camille et Léon qui ont fait la mélodie. Et après, moi, j'y ai rajouté les paroles.
0: Donc, on

0: pour que ce soit du traditionnel. Donc c'est vous qui l'avez composé. Est-ce que vous avez fait une composition commune ou est-ce que quelqu'un a fait la mélodie, l'autre les paroles? Comment ça s'est passé?
1: Alors je crois que c'est Camille qui est arrivée avec un bout de phrase qui a été complétée après par Noé et Léon. Enfin, ils se sont chargés tous les trois de la mélodie. Moi, j'ai pas participé à la composition de celui-là. Par contre, pour les paroles, c'est moi qui me suis mise dans un coin pendant une heure ou deux. Je leur ai dit, je reviens dans une heure ou deux avec des paroles. Enfin, je savais quelle direction plus ou moins j'avais envie de prendre. Et après, en fonction de la mélodie, ça m'a inspiré tel ou tel mot que je voulais que ça se finisse bien. C'était le seul point de départ. Et donc voilà, après, j'ai tissé un peu entre les mots et les notes pour donner Front d'Argenton, qui rencontre souvent des critiques assez chouettes. Enfin, les gens viennent souvent nous parler de ce morceau qui les soulage en quelque sorte, parce que au début, en fait, ils s'attendent à ce que ça finisse mal, comme d'habitude.
0: Oui.
1: Et finalement, ça finit bien. Donc quand ça finit bien, tout le monde est emballé, quoi.
0: C'est le cas de dire,
1: bien, ouais. Ça fait du bien à chanter. Moi, à chaque fois, je suis très heureuse de la chanter, justement pour le message que ça véhicule et de savoir que ça fait du bien aux gens aussi d'entendre des alternatives comme celle-là.
0: J'aime beaucoup votre expression « tisser les mots avec les notes ». C'est vraiment fort parce que moi j'ai entendu parler de composition où c'est un texte au départ qui inspire une mélodie ou une mélodie qui inspire un texte. Mais là j'ai l'impression, c'est un tissage entre un bout de phrase, un bout de mélodie, un bout d'accompagnement et puis une composition commune. Je trouve ça assez beau. Puis une heure ou deux pour.
1: C'est tout un travail d'équipe.
0: Une heure ou deux, c'est pas beaucoup. J'annonce à nos auditeurs qu'une heure ou deux pour composer un texte, c'est pas beaucoup. Félicitations.
1: Il y a des fois, ça me prend des mois et des mois. Et là, celui-là, ça a été assez rapide. Mais parce que j'avais l'idée depuis longtemps aussi. Donc, je pense qu'il fallait juste le coup de pouce musical pour que ça sorte, quoi.
0: Oui. Ça avait mûri depuis longtemps. Alors, je voulais revenir sur ces chansons. Donc, ce sont des chansons à danser et à répondre. Est-ce que vous pouvez nous en dire plus là-dessus?
1: Celle-là, en tout cas, oui, est une chanson à répondre. C'est un rond d'Argenton. Les ronds d'Argenton, c'est plutôt du centre France. Et donc, ça se danse en ronde. Le chanteur ou la chanteuse annonce une phrase. Il était un jeune homme de Nantes qui voulait se marier. Et tout le monde la répète à nouveau. Et ça se fait comme ça, donc moi j'adore ce genre de chanson parce que ça fait vraiment un lien entre les musiciens, les musiciennes et le public qui chante. On chante finalement ensemble, il y en a qui font de la musique, les autres dansent par-dessus, en plus on chante et puis les danseurs et les danseuses nous répondent. Donc ça fait vraiment, on fait le bal ensemble, on le fabrique ensemble, ça crée un aller-retour très très chouette, très fort à vivre.
0: Effectivement, ça fait une belle énergie. Moi, j'aime beaucoup les chansons à répondre aussi pour ça. C'est parce qu'il y a, il y a non seulement le corps, mais aussi la voix qui se met en branle et c'est très agréable. Alors, nous allons passer sur un autre type de danse qui est plutôt une danse en couple et que vous allez nous présenter, Yumi.
1: Oui, alors c'est une Scottish qui s'appelle Captain Scottish. C'est une composition de Noé, donc le violoncelliste du groupe, mon grand frère. Qui l'a composé, on était en résidence avec le groupe, il l'a composé un soir où on avait regardé un épisode de je sais plus quoi qui s'appelait Captain quelque chose. Et donc voilà, on a énormément. On était
0: très bien.
1: Un peu bizarre, on a fait plein de blagues autour de ça. Et finalement, Noé, je crois que c'était le plus blagueur de nous tous, il l'a gardé Captain Scottish. Voilà, qui est une Scottish qui est sur notre deuxième CD, qui est sorti il n'y a pas très longtemps.
0: Et dont on parlera tout à l'heure.
1: Plus tard.
0: Voilà. Ouais.

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1: Bravo à Noé Bazoche pour cette belle composition. Moi, j'aime beaucoup les Scottish et j'aime beaucoup les Scottish de Barguenat. Hein. De toute façon, j'aime beaucoup les écouter, les réécouter, les re-écouter, les danser toute seule dans mon salon ou les danser avec des gens dans les balles. Alors, ce nouveau CD, comment s'appelle-t-il et où peut-on le trouver ?
2: Alors, ce nouveau CD, il s'appelle « C'est pas banane ».
1: C'est pas banane, c'est ça ?
2: C'est pas banane, ouais.
1: Ah oui, d'accord, ouais. C'est pas banane.
2: Ouais, c'est une pochette bleue avec plein de bananes jaunes dessus.
1: D'accord.
2: Voilà, et en fait, on peut le trouver sur le site de Barguenat, barguenat.com. Là, il y a tout, le premier, le deuxième.
1: Le futur troisième.
2: Caméléon.
1: Le futur quatrième, tout ça. Alors, barguenat.com, est-ce que vous pouvez épeler ?
2: Alors, Barguenat, c'est BARGAINA2T.
1: Attention, il y a deux T à la fin. Hein.
2: Ouais, c'est un peu compliqué, mais bon. On finit par le retenir.
1: Oui, on l'écorche un peu, comme je l'ai eu fait, mais ça va. Puis on va demander à super rarement à la technique de mettre un lien pour nos auditeurs dans le texte du podcast. Alors j'ai entendu là aussi, vous chantez sur cette Scottish, j'aime beaucoup d'ailleurs. Ça me fait penser un petit peu à du jazz. Est-ce que vous avez fait du jazz? Parce que vous avez fait du classique. Mais est-ce que vous avez eu une petite formation en jazz ou est-ce que c'est... par imitation, à l'oreille, comment
2: C'est plutôt par imitation. J'ai un tout petit peu abordé le jazz, parce que quand j'avais 14 ans, j'avais fait 2 ans de saxophone en jazz, mais voilà, c'était vraiment juste un petit coucou au passage. Mais là, en fait, quand on monte les morceaux avec Barguenat, on amène un petit peu chacun nos idées. Donc il y a la mélodie de base, ça c'était Noé qui l'avait composée. Et puis, par-dessus cette mélodie, chacun y rajoute un peu son grain de sel. Et voilà, on avait tout monté, tout assemblé ensemble, toutes les idées. Puis au bout d'un moment, je me mettais à fredonner par-dessus. Je disais quand même, ça me donnerait envie de faire « Papa les bilous, là
1: !» Un peu de voilà. Saxo par-dessus, quoi.
2: Exactement. Et donc, après, on a arrangé au mieux, mais...
1: Ouais, ça donne.
2: Par pure imitation. Oui.
1: Ça donne très très bien. Ça donne très très bien. C'est-à-dire la voix en accompagnement, ça donne autre chose que la mélodie principale. Alors j'espère Yumi que sur
2: aussi, ouais.
1: Futur
2: que ce soit
1: CD,
2: pas la voix mise en avant, mais qu'elle soit aussi considérée comme un instrument du groupe. Quoi.
1: Exactement. Et j'espère que sur futur CD numéro 4, vous nous jouerez du saxophone. Ce serait bien.
2: J'espère aussi.
1: Voilà, pensez-y.
2: Et... Mais ça fait un moment qu'on parle de ça, de faire un morceau où chacun jouerait de son instrument secondaire. Donc, Léon ferait de la cornemuse, Camille s'est mis à l'accordéon, là.
1: Ah ah.
2: Voilà, Noé, il s'est mis à la vielle à roue.
1: Ah oui, d'accord.
2: Et moi, au saxophone, donc on en parle. Alors, je ne sais pas si on y arrivera un jour, mais ça fait partie de nos blagues du moment.
1: Non, mais c'est très bien, ça... Ça m'intéresse, je pense que ça fera un tout autre univers. Là, on sera sur autre chose.
2: Oui, c'est sûr. Puis ce sera peut-être un peu moins complexe au niveau des notes. On va faire tranquille. Quoi.
1: Vous allez en mettre moins. Alors, le morceau suivant est une mazurka. La mazurka, c'est un peu le slow, blues, de la musique traditionnelle. C'est le moment où les couples s'approchent, se rapprochent. Voilà, on dit que c'est le moment romantique. Elle s'appelle comment ?
2: Elle s'appelle Elna.
1: Elle a une histoire, je suppose.
2: Ah oui, alors elle a une sacrée histoire, celle-là. En fait, Elna, ou Elne, c'est un endroit, c'est une ville qui est vraiment à la frontière entre la Catalogne et la France. Et dans cette ville, il y a une maternité qui avait été ouverte en maternité clandestine pendant la Seconde Guerre mondiale. C'est un endroit assez incroyable qui a fait naître des centaines d'enfants loin de la terreur et de la guerre, quoi. C'était des femmes déportées qui venaient accoucher dans cet endroit. Et c'est un très bel endroit. Alors je sais que les Catalans connaissent tous cette histoire et qu'en France, c'est un peu moins répandu. Et en fait, c'est une amie de Noé qui était allée visiter, une amie catalane qui était allée visiter cet endroit et qui est... aller trouver Noé en lui disant « Voilà, moi, je suis pas musicienne, Mais cet endroit, quand je l'ai visité, il m'a vraiment touchée. Donc elle lui a raconté tout ce qu'elle avait ressenti en y allant. Et elle lui a dit, est-ce que tu serais d'accord d'écrire une mélodie pour moi, une mazurka, en hommage à cette maternité. Donc Noé a dit oui, évidemment, on va se renseigner, tout ça. Et entre-temps, cette amie, Lorena, malheureusement, est décédée dans un accident de moto. Donc Noé, en apprenant ça, s'est dit, c'est pas grave, je vais quand même écrire cette mazurka pour Lorena. Et il m'a demandé de rajouter des paroles par-dessus pour faire hommage et à ce lieu et à cette amie. Donc voilà, c'est une mazurka qui est très forte en émotion. Ça me gagne un peu à chaque fois que j'en parle. Donc très forte pour nous, à chaque fois qu'on la joue, c'est un gros hommage.
1: Oui, très bel hommage, en effet.
2: Plein d'émotions.

0: très bel hommage. C'est vrai que c'est une mazurka qui prend, je trouve, qui prend à l'âme et au cœur.
1: Bravo. Il a fallu qu'on la répète beaucoup pour pas pleurer à chaque fois.
0: C'est vrai. Ah, mais je comprends, hein, parce que ouais, ça m'aurait. Ça y serait arrivé si je m'étais bien concentrée.
1: Ouais. Et un grand merci à Aguida qui nous a traduit toutes les paroles en catalan et qui m'a appris à prononcer tant bien que mal pour le dernier couplet.
0: Et oui, j'ai entendu, j'ai compris que c'était du catalan que j'avais appris avant d'apprendre l'espagnol. Mais maintenant que je sais l'espagnol, désolé les catalans, mais je ne me rappelle plus très bien. C'est sur ce bel hommage qu'on va se quitter pour cette émission. Merci beaucoup Yumi Bazoj.
1: Ben merci à vous.
0: Et nous nous retrouverons pour une troisième émission avec Yumi pour plus d'explications et plus de musique. À bientôt.
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1: L'émerveillement de Pâques se suffit à lui-même. L'enthousiasme de le vivre, l'extase d'y croire, n'ont pas besoin de science, de philosophie ou de théologie. Le sensus fidei m'emporte, c'est-à-dire ce sentiment spontané de la foi peut même trouver appauvrissante toute réflexion intellectuelle en regard de cette exaltation spirituelle de la révélation évangélique du Christ qui ressuscite. La foi est un don reçu et non une construction intellectuelle. Mais tout le monde n'accueille pas la foi de la même façon. Même si, sans accueil, demeure toujours une petite musique. Cependant, la raison existe en chacun de nous, étant à étancher sa soif de comprendre et d'expliquer. Foi et raison entrent-elles en conflit ? Le positivisme à la mode au XIXe siècle, Auguste Comte, Ernest Renan et d'autres, oppose la science et la foi. Il n'est pas possible que quelqu'un puisse ressusciter au troisième jour de sa mort. La science est formelle. En France, deux cultures vont alors s'affronter pendant plusieurs décennies dans chaque village. L'instituteur athée positiviste et le curé croyant chrétien. Il est vrai que la relativité d'Einstein et la physique quantique de Planck n'étaient pas encore répandues, car avec ces deux génies des sciences et leurs disciples successifs, c'en est fini de la superbe du scientisme. Jusqu'au XXe siècle, la science était devenue univoque et porteuse d'une seule vérité dans chaque domaine, vérité garantie par la raison et l'expérience. Or, de la raison, point de vérité, la foi pouvait apparaître comme un archaïsme. Pourtant, l'idée de vérité était en train de se suicider du fait que la vérité scientifique change de génération en génération, de découverte en découverte, et donc tue l'idée même de vérité scientifique absolue et définitive. Pire, au XXIe siècle, le réel est incompréhensible pour la science elle-même, car la bonne vieille logique est subvertie et nous laisse dépités. Comment comprendre qu'en dépassant la vitesse de la lumière, on puisse remonter le temps et se trouver plusieurs siècles en arrière? Comment se faire une idée de ces trous noirs dans l'infiniment grand de l'espace qui avalent de gigantesques constellations sans gonfler ni rien rejeter? Comment comprendre que la loi de Lavoisier, rien ne se perd, rien ne se crée, tout se transforme et fausse. Comment comprendre que par un point pris hors d'une droite, il ne passe aucune parallèle à cette droite donnée, comme l'ont montré Riemann et Einstein? Euclide doit se retourner dans sa tombe.

Comment comprendre en microphysique que d'une couche d'électrons à l'autre, selon un quantum d'énergie, un électron ne saute pas, il disparaît pour réapparaître? Comment comprendre que la lumière implique une contradiction incompréhensible, puisqu'elle est un mouvement de particules selon l'effet photoélectrique, mais pas du tout selon les interférences de Fresnel pour lesquelles la lumière est un mouvement vibratoire? Comment comprendre que les ondes gravitationnelles par lesquelles les masses planétaires s'attirent les unes les autres ne sont en rien matérielles? Je cite « Immatérialité de la matière », s'exclame Jean-Marc Ferry, qui est né en 1946, qui ajoute « Il n'y a que des vibrations, il n'y a que des vibrations ». Voir les études de mars 2020. Il suit en cela des centaines de physiciens, dont Max Planck est le fondateur de la physique quantique, 1858-1947, qui déclarait, je cite, « Il n'y a pas de matière en soi. Toute matière n'émerge et n'existe que par une force qui fait vibrer les particules d'atomes. » Il ajoutait, je cite à nouveau, « Nous devons admettre derrière cette force un esprit conscient, intelligent, je ne crains pas de le nommer, Dieu. » Alors, le scientisme, là, et le positivisme de Comte et de Renan en prennent quand même un sacré coup, d'autant plus que depuis Planck, on sait que il n'y a pas de particules d'atomes, mais qu'il n'y a véritablement que des vibrations. Il existe possiblement plusieurs mondes, plusieurs physiques, enchevêtrées les unes dans les autres. Et il peut exister donc plusieurs manières d'exister selon la science. C'est ce que dit aussi Saint Paul. Oui, quand il parle de corps de misère et de corps de gloire, comme par exemple Épître aux Philippiens, chapitre 3, versets 20 et 21. Il y a une physique des corps de misère, ben c'est celle que nous apprenons dans les collèges, où règne la vie et l'esprit dans ces corps de misère, mais aussi le mal et la mort. Et il y a les corps de gloire, des corps de gloire d'une toute autre nature. Pour saint Paul, le corps ressuscité du Christ, comme à sa suite le corps ressuscité de l'homme, est un corps de gloire. Le corps de misère du Christ a été cloué sur la croix. Nous ne connaissons rien des corps de gloire, du corps de gloire. Planck, que nous venons de citer, le fondateur de la physique quantique, disait aussi, Dieu, je cite, tient ensemble jusqu'au plus petit système. Fin de citation. C'est dire que Dieu n'est pas seulement origine et fondement, mais aussi maintien constant de la création. Ceci dit, il n'est pas besoin de regarder la science comme attestation de plusieurs sortes de corporéité. En effet, si Dieu existe, tout lui est possible. Sinon, il n'est pas Dieu. La résurrection, comme la conception virginale, lui est tout à fait possible. J'ai simplement voulu dire ici que la science ne nie plus l'incompréhensible ni la diversité des manières d'être, et que les plus grands physiciens contemporains, comme Planck et Einstein, font référence à Dieu.

0: Le corps de misère reste par ailleurs à soigner par l'homme qui, par son travail, est co-créateur du monde. Voir, par exemple, le deuxième récit de la création dans la Genèse. De plus, si le corps de misère est notre lot de souffrance, nous le tenons de l'introduction du mal par la liberté des anges déchus et de l'homme lui-même. Mais grâce au Sauveur, le Christ, nous participons d'ores et déjà ici-bas à la nature divine, celle du corps de gloire, voir par exemple l'évangile de Jean, chapitre 5, verset 24. La logique de Dieu, l'ADN de Dieu, si j'ose dire ADN entre guillemets évidemment, c'est l'amour. Il ne sauve pas l'humanité par un énorme miracle, mais par un geste d'amour, de don de lui-même qui lui coûte comme tout geste d'amour authentique et de pardon authentique. D'autant bien que l'amour est une joie, même lorsqu'il coûte le don de la vie, il est une joie tragique. Le Christ converti, métanoïein en grec, le Christ converti la mort ressentie comme échec de la vie en mort ressentie comme réussite exaltante du don de soi, l'amour. Là réside déjà le salut chrétien. Voici ce que ose écrire le grand théologien catholique contemporain Hans Urs von Balthasar dans La gloire et la croix, édition Aubier de 2008, page 465. Je cite, « Malgré l'infernale désolation de sa dernière heure sur la croix, le Christ, il n'est pas un seul corps, un seul cœur, aussi débordant de vraie joie que celui de Jésus. Joie d'aimer jusqu'au sacrifice, joie de se donner. » Puis-je me permettre d'attirer une dernière fois votre attention dans cette chronique en faisant remarquer que l'amour et l'existence sont sur le même modèle. L'existence est un mot qui vient du verbe latin « ex stare », étymologiquement « sortir, sortir de soi ». L'existence est un sortir du néant, un sortir de l'uniformité, où il ne se passe rien. L'existence est manifestation, au sens de se manifester, au sens de émerger, de s'exposer, de s'exprimer. L'amour aussi, comme l'existence, est un sortir de soi, et un sortir de soi enthousiaste, un don de soi. Dans l'amour, je communie avec l'authenticité d'exister. J'agis la profusion même de l'être. Je suis l'existence. Je ne peux pas mourir. N'y a-t-il pas là une ébauche de philosophie chrétienne, d'ontologie chrétienne? Mais revenons au début de ma chronique. Vivre la joie pascale de la résurrection suffit largement à se savoir chrétien sans la lourdeur des sciences et de la philosophie.
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2: Oui, Stéphane Astier, bonjour. Et merci d'être venu nous rejoindre puisque nous parlons actuellement de l'énergie, des énergies. On en parle beaucoup en ce moment. Stéphane Astier, je vais vous présenter à nos auditeurs. Vous êtes professeur émérite de l'Institut National Polytechnique de Toulouse et vous êtes au laboratoire Plasma et Conversion d'énergie de l'Université Paul Sabatier et vous êtes expert reconnu des énergies et du développement durable. On parlera du développement durable.
3: Alors, bonjour.
2: Bonjour Stéphane. Vous nous avez parlé donc de l'augmentation croissante des énergies, toutes sortes d'énergies. Augmentation un peu délirante, je dirais, et effectivement qui affecte l'atmosphère. Est-ce qu'on se rend compte que l'atmosphère est affectée ?
3: Oui, alors là, le fait que l'atmosphère est affectée par cette consommation massive d'énergie fossile, on en a parlé lors de la dernière émission, effectivement. Et ce qui est important de voir, c'est que elle est affectée parce que effectivement, les quantités d'énergie que nous consommons pour quasiment pour tous nos usages, quasiment quoi qu'on fasse, on mobilise et on consomme de l'énergie. En fait, on convertit cette énergie d'une forme en une autre, hein. et c'est en quantité phénoménale. Si on revient aux origines, on disait à la base, on disposait de notre énergie musculaire et ensuite l'énergie des animaux. Pour donner des chiffres un peu, l'énergie qu'on peut développer avec nos jambes, hein, je prends nos jambes, c'est ce qu'on fait de mieux, c'est pour quelqu'un normalement constitué, on dit c'est 100 watts. Hein, un très bon cycliste, il peut... alors c'est pas une énergie, ce que je viens de donner, là c'est une puissance. Hein, la puissance cumulée dans le temps, eh ben, ça donne une énergie consommée, le produit de la puissance par le temps, c'est l'énergie. C'est comme le produit de la vitesse par le temps, c'est une distance. Le produit de la puissance par le temps, c'est l'énergie. Alors, donc, la puissance d'une paire de jambes, c'est 100 watts. Un fer à repasser, c'est 1 kilowatt. C'est-à-dire, c'est 1000 watts. C'est déjà 10 paires de jambes au travail, hein, si on voulait alimenter le fer à repasser. Il faudrait. Et une automobile, c'est 100 000 watts. C'est-à-dire, c'est l'équivalent de 1000 paires de jambes qui seraient à pédaler pour entraîner l'automobile, sachant que ça ne serait même pas aussi simple. Donc, les quantités d'énergie consommées sont phénoménales. Pour donner une idée, sous une autre forme qu'utilise le Chiffre Project ou Jean-Marc Jancovici, par exemple, à un moment donné, et heureusement, ça ne se pratique plus comme ça, on utilisait des esclaves. Bien, aujourd'hui, quand on regarde l'ensemble de l'énergie consommée par l'humanité, et donc à chaque instant la puissance consommée par l'humanité, nous sommes 8 milliards d'êtres humains sur Terre, et on consomme une puissance en moyenne permanente de 19 000 milliards de watts, hein. Mais c'est comme s'il y avait 190 milliards de personnes qui pédalent. Hein. Donc c'est comme si on avait, pour 8 milliards d'êtres humains, oui. 190 milliards d'esclaves à notre service sous forme de machines alimentées par différentes énergies. Sachant que il y a des parties de l'humanité qui utilisent beaucoup plus que d'autres et d'autres beaucoup moins.
2: Est-ce que ça ne va pas également en même temps avec le confort de vie?
3: Précisément, il y a deux choses qui ont participé donc à cette consommation effrénée d'énergie. Ce qu'on a qualifié de progrès, de plus en plus de confort, on peut rajouter matériel, le confort étant associé à de la consommation matérielle, des machines, le chauffage, la climatisation, pomper de l'eau. Et puis, mais il y a aussi les progrès de la chimie, les progrès de la médecine, les progrès de la santé, qui ont fait que la démographie aussi a explosé.
2: Hein? Oui, mais on voit effectivement les inégalités apparaître.
3: Alors, avec des inégalités, mais malgré tout, des régions du monde qui même, lorsqu'elles bénéficient d'un niveau de vie ou d'un indice de développement humain, on dirait, différent d'une autre, hein, enfin, consomment quand même de l'énergie. Et puis, tout un ensemble de régions qui se sont effectivement développées au sens où on a défini le développement, fondé sur une consommation quand même très importante et de plus en plus importante d'énergie. Avec quand même constamment, on l'entend en soi, une idée de croissance, aller toujours plus vite et en faire toujours plus. Aller toujours plus vite et faire toujours plus de choses, plus communiquer, plus se déplacer, voyager.
2: Parfois même aberrante, parce que faire des pistes de ski en Arabie Saoudite.
3: Également. Et ça, c'est. Eh bien, ça, en tout cas, ça implique, ça c'est scientifique, toujours plus de consommation d'énergie. Et aussi, d'ailleurs, le fait d'aller toujours plus vite, c'est une autre loi de l'énergie, de plus en plus de gaspillage d'énergie. Et dans cette abondance, finalement, cette abondance aussi peut conduire à des effets un peu pervers, comme ceux que vous décriviez, hein, le fait de, finalement, de faire de la neige artificielle, très improbables pour la neige. Donc, et cette consommation d'énergie fondée sur les fossiles, qui a les inconvénients qu'on a signalés dans la dernière émission, les émissions massives de carbone dans l'atmosphère qui impliquent un réchauffement climatique. Et puis sinon, une dépendance, alors qu'on a bien voulu accepter pendant des dizaines d'années, mais dont on réalise de plus en plus les inconvénients au niveau géopolitique pour différentes raisons.
2: Mais en ce qui concerne le pétrole, on peut dire qu'on est dépendant.
3: Pétrole et le gaz. Le gaz particulièrement. Oui. Et sachant que, comme par ailleurs, par exemple, du charbon, on en a sans doute encore, mais comme il y a l'inconvénient réchauffement climatique, tout cela conduit à envisager, et plus que ça, à vouloir mettre en œuvre ce qu'on appelle une transition énergétique, qui consisterait donc, et qui consistera à changer de modèle énergétique. Mais changer de modèle énergétique, ça veut dire aussi sans doute changer de modèle de développement. Et là, il y a des intérêts contraires, il y a des habitudes contraires. On vient contrecarrer des imaginaires de progrès dans lesquels on s'était installé.
2: Et donc, c'est doublement difficile. On voit beaucoup plus de vélos maintenant.
3: Oui, absolument. Oui. Mais on est un peu pris dans des injonctions contradictoires. Hein, parce qu'effectivement,
2: Il faut faire travailler des usines et donc les ouvriers, les gens.
3: Et puis on veut lutter contre le réchauffement climatique, mais sans renoncer aux idéaux de progrès qu'on s'était fait. Et donc, il y a un ressenti de caractère quelquefois punitif à certaines mesures. Au moins à court terme, alors que c'est pris comme un effort, quoi. Et puis il y a des intérêts contraires, hein. Et donc le défi, l'effort est considérable, parce que c'est tout un système à modifier, et comme il est difficile à modifier, on a tergiversé, on retarde les échéances. Et du coup, c'est de plus en plus difficile et de plus en plus urgent. Et relever un pareil défi dans l'urgence, c'est très, très difficile. Alors, on a posé les problèmes jusqu'à présent. On a un peu montré la nécessité. mais il faudrait peut-être aborder le comment. C'est-à-dire, pour être positif, comment est-ce que concrètement, effectivement, on peut envisager ou on peut profiler, on parle de scénarios de transition hein, qui ont été élaborés,
2: mais ça...
3: comment on peut réaliser ce changement de secteur de l'énergie sans renoncer à certains idéaux de progrès.
2: Ça, vous nous en parlerez la semaine prochaine, parce que c'est vrai qu'avant de nous quitter, je dis qu'il y a de quoi s'inquiéter. On voit la fonte des glaciers, ou que ce soit, des incendies énormes, et on les a vus cet été. Il y a beaucoup de facteurs quand même qui alertent la population. Est-ce que la population n'est pas plus sensible maintenant ?
3: Alors, on alerte depuis longtemps et je pense que la population est beaucoup plus sensible maintenant parce que il y a des manifestations plus concrètes qui arrivent au-delà de ce que disent les scientifiques depuis longtemps et qui pourraient être un peu abstraits parce que c'est du moyen terme, voire du long terme. Là, c'est concret. Et puis, il y a les enjeux géopolitiques aussi qui viennent. Alors, je ne veux pas dire heureusement, parce que c'est plutôt malheureux tout ce qui se passe, mais
2: en même temps,
3: il y a une convergence.
2: Oui, voilà. Et ça alerte les gens.
3: Alors, pour nos pays, il y a une convergence.
2: Bien sûr.
3: Mais il y a des pays pour lesquels il n'y a pas convergence d'intérêt.
2: Oui, absolument. Hein,
3: et donc, c'est pour ça que comme c'est quelque chose à partager au niveau mondial et à coordonner au niveau mondial,
2: eh
3: bien, ce n'est pas facile parce qu'il y a des intérêts contraires.
2: Oui. Merci Stéphane Astier.
3: Avec plaisir.
2: Je vous donne rendez-vous la semaine prochaine et rendez-vous avec nos auditeurs, bien entendu. Au revoir.
3: Au revoir.
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5: Mardi matin, c'est le rendez-vous assurance avec Jérôme Debardis. Bonjour à vous.
6: Bonjour Jonathan, bonjour à tous.
5: Et dans le message que vous m'avez envoyé explicitement, je vous propose de parler ce matin du GLI.
6: Voilà,
5: la GLI.
6: C'est la garantie des loyers impayés. Voilà, c'est un complément d'assurance à la multirisque habitation, tout simplement. On imagine tout à fait le type de sinistre matériel dont on peut être victime quand on a un immeuble et qu'on en est propriétaire, ou un appartement, ou une maison. On voit tout à fait ce que c'est qu'un incendie, un dégât des eaux. Mais il y a un risque qui est important aussi, qui est celui d'impayé de la part du locataire.
5: Donc c'est le propriétaire qui doit souscrire à cette assurance.
6: Alors là, à 99%, ce sont les propriétaires qui souscrivent, bien sûr.
5: Est-ce que cette assurance, elle est vraiment utile ou c'est vraiment juste
6: Alors,
5: parce qu'elle n'est pas obligatoire déjà ?
6: Non, elle n'est pas obligatoire. Maintenant, on considère en France qu'il y a entre 3 et 5% de situations qui peuvent être conflictuelles dans le versement des loyers. Donc 3 à 5%, c'est pas énorme, mais voilà, ça tombe toujours un peu sur les mêmes, sur des quartiers, sur des types d'habitations, sur des types de locataires. C'est un peu compliqué quand même. Donc c'est une assurance qui peut s'avérer excessivement utile.
5: Quand le propriétaire va à l'agence, enfin à l'assurance, pour assurer le bien qu'il va mettre en location, est-ce qu'à ce moment-là est proposée la GLI ?
6: Alors, très souvent, la GLI est une affaire de spécialiste. C'est-à-dire que si vous avez un courtier, un agent général, un guichet de banque auquel vous vous adressez, pour assurer votre maison, votre immeuble, votre appartement, il est peu probable que l'on vous couple ça avec la vente d'un contrat GLI. GLI est un contrat de spécialiste et vous le trouverez plus facilement auprès d'une agence immobilière ou d'un syndic. Bon, il y a des cas de figure où vous allez le trouver chez votre partenaire habituel. Oui.
5: Et à partir de, par exemple, le propriétaire ne reçoit plus de loyer, à partir de combien de temps se met en place cette garantie ? Est-ce que c'est au bout du premier mois ou est-ce qu'il y a une somme minimale ?
6: Non, c'est pas une histoire de somme, c'est une histoire de franchise. C'est comme un contrat d'assurance classique. Vous avez des franchises, à vous de les négocier au mieux, à vous de trouver le meilleur contrat. Vous avez des franchises d'un mois, deux mois, trois mois. La franchise, je précise que c'est une période pendant laquelle la garantie ne s'applique pas, mais c'est le début de la période d'indemnisation. C'est-à-dire que vous avez un impayé le jour J. Si vous avez une franchise d'un mois, on vous paiera le mois plus 1, plus 2, plus 3, d'accord, mais pas le premier mois.
5: C'est un contrat assez malléable au final, puisque c'est au moment où on le fait, où on peut
6: malléable, c'est-à-dire que l'offre est multiple. Voilà. Et donc, multiple. Vous allez pouvoir trouver des offres de qualité diverses et variées. Encore une fois, se faire conseiller, c'est encore le meilleur moyen de ne pas se tromper, parce que la défaillance d'un locataire, ça peut être la conséquence d'un comportement frauduleux, mais aussi d'une situation accidentelle, par exemple le décès du locataire. Vous voyez, c'est des choses qu'on ne peut pas forcément anticiper, heureusement. Mais qui arrive.
5: Est-ce que ça rentre aussi pour les dégradations immobilières ?
6: Oui, ce sont des extensions à la garantie de loyers impayés, remboursement des loyers impayés, prise en charge des frais de justice, des huissiers, des avocats, du serrurier qui va ouvrir la porte.
5: Ah d'accord.
6: Oui, absolument. Les dégradations causées par le locataire. Voilà, une GLI, ça se souscrit après une étude des capacités du locataire. Donc on va demander au locataire un certain nombre de précisions, de renseignements, et ça permettra au propriétaire de présenter le dossier à son assureur.
5: Est-ce qu'on peut préciser dégradation immobilière ? C'est-à-dire, on va faire la différence entre appartement ou maison meublée et non meublée. Est-ce que s'il y a une dégradation sur une maison non meublée, par exemple un mur, une porte, une terrasse qui s'effrite, est-ce que ça rentre dans dégradation immobilière ?
6: Qui s'effrite ? Non, encore faut-il qu'il y ait l'intervention humaine. Voilà, c'est la responsabilité du locataire doit être engagée. Ça peut être du vandalisme, ça peut être un défaut d'entretien, ça ce sont des choses qui arrivent, et plus fréquemment probablement que le loyer impayé. On laisse un appartement dans un état dramatique, bien supérieur, parce que la GLI, c'est important de le dire, la GLI exclut la caution. C'est-à-dire que quand vous avez une GLI, le locataire ne dépose pas de caution. Donc à la fin, vous vous retrouvez sans garantie. Vous ne pouvez pas dire « Ah ben je garde la caution pour payer les trous dans les murs, d'accord, etc. » Ça, vous ne pouvez pas.

0: Quels sont les types de biens qui peuvent être concernés par ce GLI?
1: Ce sont essentiellement des biens à usage d'habitation. Hein. Je ne pense pas que le GLI puisse s'appliquer à un professionnel. Par exemple, vous êtes propriétaire de locaux de bureaux que vous donnez à bail. Vous ne pouvez pas souscrire de GLI pour garantir vos loyers. Vous savez que c'est un enjeu aujourd'hui politique, en fait. On l'a vu lors des dernières élections présidentielles. Un candidat est soutenu d'ailleurs par d'autres candidats, mais celui qui portait la parole était Yannick Jadot, qui parlait de la GUL. On a parlé GLI, maintenant
0: la
1: garantie universelle de loyer. Voilà, ça revenait tout simplement à dire l'État se porte fort, se porte caution pour l'ensemble des locataires. Et oui. cette garantie, par le biais d'un organisme à créer. Bon, alors cette garantie a été regardée, étudiée, et on s'est rendu compte que c'était un coût complètement faramineux. Pris en charge par l'État et non plus par les propriétaires, et que ça déresponsabilisait à la fois le propriétaire qui lui louait sans discuter à n'importe qui, ce qui n'est pas forcément une très bonne chose, et les locataires qui, pour une frange, auraient pu profiter de cet effet d'aubaine. Voilà.
0: Ça ne se peut pas à double revers, quoi.
1: Alors,
0: ça peut être très bien.
1: Il a été abandonné, mais en revanche, il y a maintenant un dispositif qui existe et qui peut être considéré comme un concurrent sur certains biens de la GLI, qui est le dispositif VISAL.
0: Beaucoup d'acronymes dans
1: ça. Oui, mais alors VISAL, il faut avoir entre 18 et 30 ans. Il y a un certain nombre de choses qui font que l'offre est très encadrée. Mais c'est quelque chose qui existe et qui permet gratuitement pour le propriétaire, pour le locataire. Alors il faut se renseigner pour savoir si on rentre dans les clous. C'est une garantie qui se souscrit en ligne sur Internet. Voilà, il faut voir si on est bien dans les clous. Maintenant, c'est assez réduit, mais ça existe et ça marche. Le dispositif VISAL, qui consiste à dire que l'État est effectivement quelque part votre garant.
0: VISAL. On a fait un petit peu le tour rapidement. Hein, évidemment, on ne va pas réussir en une chronique à
1: et le coup, peut-être.
0: Et combien ça coûte?
1: Voilà,
0: oh là là, c'est terrible. Un GLI.
1: Alors, une garantie. Ça coûte entre 2,5% et 5% en fonction des options d'un loyer annuel.
0: Très bien.
1: Voilà.
0: Eh bien, c'est noté. Quelque chose à rajouter peut-être? Je suis encore sur les acronymes GLU, GLI.
1: Non,
0: surtout. Non, ben voilà, une belle chronique à retrouver, bien évidemment, en podcast sur le site de Radio Présence. Et quant à nous, on se retrouve la semaine prochaine.
1: À la semaine prochaine, Jonathan.
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10: Donc, l'émission s'appelle Regarde ailleurs. L'idée de cette émission, c'est de donner la parole à des voyageurs, des écrivains, des réalisateurs, des photographes. Regarde ailleurs, donc vraiment cette envie d'élargir sa vision sur le monde à travers les différences culturelles, à travers les différents peuples du monde. Toi, Maurice, je te rencontre ici sur un festival qui s'appelle le Festival du Grand Bivouac. Donc, Maurice Rebex, tu es intervenu hier, tu présentes un bouquin, L'Esprit ensauvagé, dont on parlera dans cette émission. Mais ce qui va d'abord m'intéresser, c'est toi, c'est ton itinéraire, c'est ton parcours. Donc tu es français d'origine, mais j'imagine que tu as passé pas mal de temps sur les routes du monde, notamment à la rencontre des peuples racines du côté des États-Unis. Mais bon, voilà, la parole à toi. Dis-moi un petit peu ton itinéraire de vie et ce qui t'a amené à t'intéresser à ce qui se passe au-delà de nos frontières.
11: Bah, le voyage, c'est une vieille lubie de jeunesse. C'est une envie de jeunesse et au-delà du voyage, une forme d'aventure à ma mesure. Et donc le voyage, ça commence très tôt dès ma jeunesse, et puis au voyage se mêle assez facilement et rapidement la photographie, le goût d'image, la photographie, mon travail de monteur, de documentaire, parfois lié à la montagne, à l'escalade, durant des années où j'ai une forme de compagnonnage avec Patrick Edlinger, qu'on ne présente plus auprès de ceux qui aiment le rocher et la montagne. Et puis ces voyages m'amènent à vivre au Canada, où j'ai mon coup de foudre pour le monde indien en 1980, lors d'un séjour chez les Inuits, qu'à l'époque on appelait encore les montagnais, et où là je découvre un monde, un autre monde et une autre façon d'être au monde. Et la dignité et l'élégance de ceux à qui on a tout pris, mais à qui il reste cette force suprême qui est l'humour. Et donc la plus haute forme d'humour, non pas persiflée sur les autres, comme j'entends faire parfois dans nos contrées, peut-être trop souvent, mais rire de soi. Et là, je découvre un monde et qui me plaît. Peut-être répond-il aussi à cette soif que nous avons tous. Et que rien de matériel n'étanche cette soif qui nous fait pressentir qu'il y a quelque chose d'un peu plus grand que nous-mêmes dans l'univers, peut-être même une intelligence à l'œuvre. Alors toutes ces choses-là, je les pressens, je les ressens, je les découvre et j'en suis instruit auprès de différentes nations, de différentes cultures dans les îles du Pacifique. Et puis ça s'ancre pour moi dans le Dakota du Sud auprès des Lakota, qu'on appelait les Sioux et qu'on appelle plus justement dorénavant les Lakota, Dakota, Nakota. Et alors ça devient maintenant, le temps passant malheureusement trop vite, ça devient un compagnonnage de plus de 25 ans dans des réserves où je n'ai jamais vraiment littéralement vécu, mais où j'ai accumulé des séjours prolongés la plupart du temps l'été et parfois l'hiver, et au sein desquels, dorénavant, j'ai fait ma place.
10: Maurice, donc avant d'aller plus loin et de parler des Sioux, des Lakota, des Dakota, les termes que je n'ai pas forcément retenus, les Premières Nations, tu me disais donc le voyage, une lubie de jeunesse, tu es parti dans les années, début des années 80. Est-ce que tu t'intéressais déjà aux Premières Nations? Est-ce que tu étais un lecteur de livres sur ce qui se passait, sur ces peuples natifs, ou pas du tout? Tu les as vraiment découverts lors d'un voyage?
11: Alors c'est avant les années 80, parce que c'est dès les années 70. Mes premiers voyages, c'est vers l'Asie. Et l'intérêt pour l'Indien d'Amérique et la figure de l'Indien d'Amérique, elle est liée à mon enfance, puisque moi, je grandis dans une France où

les petits garçons de mon âge continuent de consommer force western. Et alors, sans doute qu'on les décode à notre façon, parce qu'en sortant du western, personne ne veut faire partie de la cavalerie, tout le monde veut être indien. Et donc, on est des indiens au bord de la rivière, les traces de chiens deviennent un ours qui est passé. On nage la nage indienne, celle où on ne fait pas de bruit. Et voilà, on porte ce rêve d'enfant qui fait que des années plus tard, un de mes amis, Tim Wapra Gleshka, Spotted Warbonnet, me demande un jour au volant de son pick-up, « What brings you here ?»« Qu'est-ce qui t'amène ici ?» Alors je lui parle de mon intérêt de photographe, etc. Mais je suis obligé de lui faire l'aveu de ses rêves d'enfant. Et je le fais en ayant peur d'être un petit peu ridicule à ses yeux, et je réalise que pas du tout. Parce qu'on est là avec des représentants de culture et d'une civilisation au sein de laquelle le rêve des enfants est un cap pour le destin à mener, pour la vie qu'on va mener. Alors que nous, quand on passe de l'enfance à l'âge adulte, c'est l'âge où on nous dit « faut pas rêver ». Faut pas rêver, ne rêvons pas, les doux rêveurs, etc. Cette dépréciation du rêve dans nos sociétés, alors que le rêve est central pour dire de quoi notre vie va être faite dans ces cultures. Voilà, ça se passe comme ça.

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4: C'est vrai que chez nous, on a tendance à vouloir nous mettre dans une case pour entrer dans un système. Et on oublie de savoir qui on est vraiment et ce qu'on veut vraiment. Et c'est vrai, tu as tout à fait raison, ces rêves d'enfant, ben, on les oublie pour pouvoir coller à une pression sociale qui souvent... nous met en avant le système économique tel qu'on connaît. Les Amérindiens, c'est vrai que, ben, enfant, je crois qu'on a tous rêvé, on a tous joué aux Indiens, aux cowboys dans la forêt, fait des cabanes. J'ai très peu de souvenirs, mais j'ai cette image, alors dis-moi si c'est vrai ou pas, que j'avais dû voir dans une bande dessinée à l'époque, où, toujours dans cette notion d'enfance, c'est, on choisit son prénom quand on se sent prêt à passer une étape, à travers un rite initiatique. Est-ce que c'est vrai, cette notion de changer son nom en fonction des épreuves de la vie?
5: En fin de compte, c'est pas tout à fait ça, parce que il y a peu de pratiques individualistes de moi, je. Donc moi, je me choisis mon nom. Non, on arrive à, on traverse des chapitres de vie où ceux qui sont en fonction de ceux qui ont le statut pour cette fonction peuvent, si on leur demande ou s'ils le décident, rêver un nom pour toi. Et là aussi, il s'agit de rêver un nom, pas de décider un nom, ni de le choisir, mais de le rêver. C'est-à-dire se le faire murmurer par l'univers tout entier. J'ai connu un homme médecine, j'étais avec lui à la fin d'un repas, et soudain, il regarde sa montre et il se lève, il dit « Oh là, il faut que j'aille faire une sieste, il faut que je rêve un nom pour tout à l'heure. » Il avait une cérémonie du don du nom, il lui fallait aller rêver ce nom. Et donc on reçoit, mais oui, on porte un nom qui nous dit lui aussi de quoi notre vie a été faite ou va être faite, ou quels sont les marques, les marqueurs de notre destin. Et dans les temps de, dans les temps guerriers où les Sioux ont acquis leur réputation de farouches résistants, et j'utilise pas beaucoup le mot, j'utilise pas le mot résistance facilement. Je le vois très dévoyé. Des gens qui se prétendent résistants parce qu'ils lèvent le poing devant une caméra. C'est un petit peu plus... Ça requiert un petit peu plus d'engagement. Mais là, quand même, dans le cas de ces peuples, de ces nations souveraines, encore aujourd'hui, on peut parler de résistance. Et donc, c'est là aussi que certains noms sont gagnés. Dans certains épisodes, guerriers... Ou... Alors j'ai des amis indiens qui s'appellent Kill Straight, tu raides, ou Kills in Water, tu dans l'eau. Alors on se doute qu'un de ses ancêtres, lors d'un épisode particulier, bon, ben ça s'est passé dans la rivière.
4: Je veux bien qu'on revienne avec toi, Maurice, sur l'histoire des Premières Nations. Si tu reviennes un peu historiquement, donc l'homme occidental arrive aux États-Unis, donc le nord du pays est peuplé par différentes nations, avec j'imagine différentes traditions, différentes langues, différentes cultures. Donc tu peux nous revenir un petit peu, on est quoi, on est au 15e siècle?
5: Alors ça c'est très important, 1492, les Indiens découvrent Christophe Colomb, perdu sur une plage. Et c'est grâce à eux qu'il survit, comme en atteste son journal de bord.
4: Donc là, quand on parle des Indiens, c'est pas les Amérindiens du nord des États-Unis, c'est vraiment, je crois qu'il arrive au sud, Christophe Colomb, non?
5: Alors il arrive à ce qui est aujourd'hui Saint-Domingue, donc il est en contact avec les Arawaks, selon ses dires, les dires de son propre journal de bord, sont cordiaux, paraissent en bonne santé... partage avec lui, ont des comportements pacifiques à son égard, ne connaissent pas les armes de l'Occident au point que prenant un sabre, il se coupe la main. Et voilà, et tous ces gens qui l'accueillent, qui vont lui permettre de survivre et de pouvoir retourner clamer la découverte chez ses sponsors de l'époque, la cour d'Espagne, les lingots d'or qu'il convoite. Eh bien, ils vont disparaître jusqu'au dernier, dans les temps qui suivront. Ça aurait été l'exercice de gratitude à leur égard, va consister à les exterminer jusqu'au dernier. Donc là, on parle d'un épisode historique. Aujourd'hui, on critique le wokisme au principe que les excès, etc. Mais Il faut savoir que si on remet les choses dans leur contexte, Christophe Colomb est un individu peu recommandable. Pourquoi ? Parce qu'à son époque, il y a des gens qui ne pensent pas comme lui.
4: Presque un des premiers génocides de l'histoire.
5: Ah, c'est plus qu'un génocide. Pour nombre d'Indiens souhaitent qu'on accorde à ce processus historique le nom qu'il convient, c'est-à-dire un holocauste. Puisque aujourd'hui, les historiens, les chercheurs, les archéologues s'accordent tous à augmenter de plus en plus. On réalise que la population nord-américaine précolombienne, c'est autour de 30 millions d'habitants du continent de la tortue, avant que l'homme blanc décide de faire comme il fait souvent, c'est-à-dire de donner à un continent tout entier le nom d'un des siens, Amerigo Vespucci. Et de ces 30 millions d'individus, à la fin du 19e siècle, il ne reste que 300 000 têtes. Pour parler en termes de cheptel, comme l'homme blanc aime bien faire, puisqu'aujourd'hui on demande aux Indiens d'avoir une proportion de sang suffisant pour pouvoir être considéré comme indien. Il faut un 16e de sang indien pour être indien. Eh bien voilà, de 30 millions à 300 000.
4: En 400 ans.
5: Et le plus grand fléau... Et le plus grand fléau, ça n'est pas le canon, ni la baïonnette. Le plus grand fléau, c'est quand l'homme blanc arrive et qu'il éternue. Et là, ça décime des villages entiers, et des populations entières, et des nations entières.
4: Donc en 1492, Christophe Colomb arrive aux Amériques. Donc tu me parlais des Arawaks hein, qui le recueillent sur l'île de Saint-Domingue. Mais à ce moment-là, donc, il y avait, j'imagine, une multitude de peuples de Premières Nations différentes, avec des langues, des traditions, des coutumes différentes. Comment s'est passée l'histoire ? Donc, Christophe Colomb arrive et ensuite il retourne en Espagne. Et après ?
5: Mais après, Eldorado. Après, lançons-nous à la conquête, puisque c'est ce que nous faisons de mieux, nous, les Occidentaux, judéo-chrétiens, pré-industriels. La conquête. Ici, à Albertville, je vois, nous sommes entourés de sommets et on part à la conquête des sommets aussi. Et quiconque a un peu parcouru la montagne, quiconque a connu l'orage en montagne, les cheveux dressés sur la tête et le piolet qui grésille, sait très bien qu'à ce moment-là, on est un petit peu moins conquérant, parce qu'on est remis à notre juste dimension. La montagne qui est en train de descendre vers nous, là, personne ne la voit descendre, parce qu'il faut juste lui donner quelques dizaines de millions d'années pour qu'elle descende. Et nous, en deux jours, deux, trois jours d'ascension dans sa face, nord ou sud, on va la conquérir. Amusant. Mais ce que tu évoques, c'est très important, c'est-à-dire il y a une très grande diversité de populations. Plus de 500 nations en Amérique du Nord. Et donc des grands ensembles linguistiques. Les Indiens de la forêt, autour des lacs et des forêts de l'Est, les Indiens des plaines, les fameux cavaliers des plaines, dont font partie les Lakota, le peuple du Tipi. Et puis, plus au sud, les Dinés, qu'on appelait là avant les Navajos, les Apaches, et puis sur les côtes du Pacifique, les Chumaches, les peuples pour qui il n'est plus tant question d'aigles et de bisons que de dauphins et de goélands. Hein, leur lien avec le... Et alors, ce qui est très intéressant, c'est que dans cette grande diversité de cultures, il y a le tronc commun, il y a la racine même, et qui est notre racine à tous, à toutes et tous, qu'on peut résumer en nommant l'animisme, la plus vieille religion du monde, celle de Lascaux, celle sans laquelle on ne comprend pas Lascaux. Quand les hommes accordent à tout ce qui vit un esprit, comme ils se l'accordent à eux-mêmes, avant qu'ils cessent ça pour considérer qu'eux sont intelligents, ils sont les seuls détenteurs de l'intelligence, et ils sont faits à l'image de Dieu, ce qui implique que rien d'autre n'est fait à l'image de Dieu que eux-mêmes. Et c'est là que, passant de la jouissance d'appartenir à quelque chose, on en vient à la perversité de posséder ce qui nous entoure. Et quand on passe de la mentalité de ceux qui savent appartenir à quelque chose, à la mentalité d'eux. Quand on passe du plaisir d'appartenir à quelque chose, à la folie du désir de la propriété de quelque chose, on change. On n'est plus la même femme, on n'est plus le même homme. Et je dis on n'est plus la même femme ou on n'est plus le même homme parce qu'une façon très illustrative de dire qui nous sommes la civilisation qui, pour parler de l'humanité tout entière, dit l'homme, alors que la majorité des hommes sont des femmes. Voilà qui nous sommes aussi.

0: incroyable, on découvre un nouveau continent, un nouveau peuple, l'histoire se répète, plutôt que d'être dans la complémentarité, de se dire waouh, extraordinaire, nous on a développé sur notre continent ses croyances et ses cultures, vous sur votre continent vous avez développé un autre système de pensée, de croyances, et au lieu d'arriver à puiser des ressources dans la culture de l'autre, on va être là pour l'anéantir et l'écraser. Qu'est-ce qui se passe?
1: Alors ça c'est très très intéressant. D'abord, il est fort possible que des Européens aient atteint le continent nord-américain, c'est même établi, avant Colomb. Les Vikings notamment, ou Labrador, et sans doute les Basques, les baleiniers basques. Simplement, cela n'était pas animé, il n'était pas sponsorisé par une cour européenne en quête de domination, de conquête, de territoires nouveaux, de soumission. Ce qu'on appelle la colonisation, dont le synonyme est soumission, partout. Coloniser partout, c'est soumettre. Et donc, c'est très intéressant ce que tu évoques, parce que tu évoques l'autre scénario possible. Nous vivons dans des temps où le « c'est comme ça » est en train de se déliter un peu. On nous a fourgué du « c'est comme ça ». On nous a dit « l'histoire de l'humanité, c'est la guerre de tous contre tous ». Et on a gobé. On nous a dit... Enfin, toutes sortes de vérités préétablies comme ça qu'il faut savoir remettre en question pour réécrire le monde, réécrire l'histoire de demain en sachant relire celle d'hier. Et donc, il y avait d'autres scénarios possibles. D'autant que l'homme blanc est génial. Quand le bâton tonnerre, le fusil arrive chez les Inuits du Groenland, c'est une bénédiction, c'est un miracle. Soudain, on repousse la famine. On n'est plus à affûter son coutelas pour essayer de trouver un ours blanc dans les bras duquel on va se jeter en tentant de lui couper la carotide avant d'être broyé par lui pour que sa famille puisse se nourrir. Ensuite, on est à distance avec un bâton tonnerre qui change tout. Donc l'homme blanc, il est génial, il a ce génie de la technologie. Pourquoi le nier? Mais j'ai connu un homme médecine Lakota qui disait ça, il disait l'homme blanc, il est génial. Mais l'homme blanc est fou. C'est-à-dire, il fait de sa technologie un usage déraisonnable. Et ce qui est intéressant aujourd'hui, c'est que ces peuples, sans les parer de toutes les vertus, c'est ridicule. D'ailleurs, on a enfermé Rousseau dans l'idée du bon sauvage. C'est beaucoup plus subtil que ça, Rousseau. C'est beaucoup plus subtil. Mais c'est un questionnement sur qui sommes-nous, quelle est notre vraie nature. Eh bien, ce questionnement, il est toujours d'actualité, sans doute plus que jamais, au moment où on commence à pressentir qu'on pourrait arriver dans des temps où, quand on tourne le robinet, l'eau cesse de couler entre 14h et 16h, ou peut-être on veut allumer la télé, ah ben oui, mais là c'est la tranche horaire où il n'y a plus de jus dans les fils. Bon, hein, c'est une période assez favorable dans un sens, parce qu'elle nous amène au trouble, qui lui-même génère un petit peu d'inquiétude, qui elle-même favorise la perte d'une arrogance, d'une sûreté, d'une certitude, le progrès et de nos superstitions. Parce qu'on considère que les sauvages sont des superstitieuses, parce qu'on oublie de voir les nôtres. Les grandes superstitions de l'homme blanc, par exemple le progrès, la superstition du progrès. Non pas que je nie qu'il y ait des progrès. Je suis un survivant du cancer. Je serais très malvenu de mal parler de la technologie qui permet aujourd'hui de passer un scanner ou des miracles de la chirurgie moderne, etc. Mais la notion même de progrès, le fait de croire que le progrès c'est sans fin, puis voilà, l'avenir radieux qui va nous libérer, etc. Bon, ben là on voit que le pendule est en train peut-être de balancer dans l'autre sens. Et donc, ce qui est intéressant, c'est que ces populations, un peu la façon des lettres persanes de Montesquieu, le même procédé, nous amènent le regard de l'autre sur nous-mêmes. Et rien ne vaut ce regard pour dire qui nous sommes. J'utilise parfois cette image, on s'apprêtait à éradiquer des centaines d'hectares de forêts guyanaises, nos Indiens à nous, pour y trouver de l'or, parce qu'on avait besoin d'or. Et après tout, pourquoi pas ? Moi-même, dans mon téléphone, posé sur la table, là, il y a bien une puce en or, donc je suis un des premiers à en utiliser, après tout. Mais pourquoi aller déforester la Guyane quand il suffit de prendre le métro à Paris? On descend à Palais-Royal, on marche un peu, puis quand on arrive devant la bonne porte cochère où il y a écrit Banque de France, on sonne à la porte, et puis on leur dit, voilà, parmi les centaines de tonnes d'or stocké au 7e sous-sol, il nous en faut 80, rien du tout par rapport à la... Je crois que c'est 2400 tonnes. Simplement, on ne sait plus pourquoi. Alors on va nous dire, ah mais non, mais ça on thésaurise, c'est le trésor d'Amé. Il est là, il dort, tout ça est virtuel en fin de compte.
0: tu disais, c'est grâce au regard de l'autre qu'on apprend à voir ses propres incohérences et ses propres déviances. Je veux bien que tu partages avec nous peut-être quelques sagesses amérindiennes ou une histoire amérindienne qui, toi, dans ton parcours, t'a marqué ou t'a inspiré.
1: Il faut faire très attention à nos vieux réflexes. Ainsi, vois-tu, je contribue par mon ouvrage à ce qu'on tende l'oreille au peuple racine. Anciennement peuple premier, anciennement peuple primitif, anciennement les sauvages. Parce que notre vocabulaire évolue au fil de notre compréhension et de notre sentiment de culpabilité à leur égard. Et en même temps, il faut qu'on fasse très attention parce qu'on est les consommateurs. On est ceux qui poussons notre caddie partout, en permanence. Et donc, très vite, les peuples racines, ça pourrait devenir très hype, très tendance. Ah, les merveilleux Indiens. Et puis, ce qui se passe au bout d'un moment, c'est qu'on les fait, on les voit tels qu'on a envie qu'ils soient, au lieu de les regarder tels qu'ils sont. Et puis, on retombe dans l'horrible poison du stéréotype. Et puis, en fin de compte, on les désincarne. Et puis, au bout d'un moment, on a bien consommé le truc. Donc, on fait ce qu'on fait d'habitude. Après avoir consommé, on jette et on passe à autre chose. Alors, la vraie bonne sagesse indienne, c'est pas le type stoïque, enveloppé d'une couverture au sommet d'une colline, à regarder le soleil se coucher pour dispenser une sagesse plus ou moins mièvre devant laquelle on s'extasierait, alors qu'un berger des Hautes-Alpes peut dispenser exactement la même sagesse et pour les mêmes raisons. La vraie bonne sagesse indienne, on la trouve dans les mots de Oren Lyons, qui est un chef de la nation Onondaga, un chef iroquois, et c'est un porte-parole intertribal, c'est un porte-parole des siens. On sait que la Confédération iroquoise influence Washington quand il écrit la Constitution américaine. Enfin, on le sait ou on ne le sait pas toujours. Et que donc la Constitution américaine est directement inspirée des modes de gouvernance de la Confédération iroquoise, les Haudenosaunee, les Haudenosaunee. Et donc Oren Lyons, c'est un porte-parole de son peuple qui est éminent et qui est reçu dans des conclaves importants, en Assemblée générale des Nations Unies par exemple, où il s'est déjà exprimé à plusieurs reprises. Et puis à Davos, le club des plus que plus. Les gens à la tête de compagnies multinationales, à la tête des États, des chefs d'État, etc. Alors quand Oren Lyons s'exprime à Davos, il explique qu'à la fin de ses conférences, il y a toujours des hommes d'État ou des chefs d'entreprise ou des femmes de gouvernement pour venir lui dire « Mais chef, vous les Iroquois, vous avez des prophéties anciennes, vous ne pourriez pas en partager une avec nous ?» Et alors Oren Lyons répond, il leur dit « Si, il est vrai que nous sommes les détenteurs de vieilles prophéties. Lui est membre du clan. Ah, soudain ça m'échappe, donc peut-être ne dois-je pas le révéler. Donc je ne mentionne pas. Mais en tout cas, il appartient à une communauté traditionnelle qui perpétue des rites ancestraux, des chants immémoriaux, et qui détient des objets parfois qui restent emballés dans leur peau depuis des décennies, sans que jamais personne ait porté les yeux sur ces objets, sur ces instruments de connexion, de voyance. Et donc, Oren Lyons leur dit, bah, écoutez, oui, nous sommes les détenteurs de nombreuses prophéties anciennes, mais à la place, je vais vous en faire une autre. Je reviendrai, voilà ma prophétie, je reviendrai l'année prochaine et rien n'aura changé. Et donc, dans le sourire que ça provoque chez toi, il y a aussi le cœur de ce qui fait le monde indigène, cette formidable capacité de sourire des choses, et en premier lieu, parfois, de son triste dénuement. Et ce qu'il faut peut-être retenir le plus de ces populations, pour notre devenir à nous, ça tient en un mot, ça s'appelle le courage. Le courage d'affronter la plus grande adversité historique que les populations aient jamais affrontée. Et de le faire avec la dignité des... Jack Kerouac a écrit un livre qui s'appelait « The Beautiful Losers », les perdants magnifiques. Eh bien, ceux qu'on croyait les perdants sont en train de nous regarder avec un petit sourire au coin qui se dessine de plus en plus en réalisant qu'on est en train de tout perdre, de notre arrogance en tout cas. Et donc ce courage, eh bien nous allons être soumis au même test que nous leur avons imposé, le même test historique. Nous allons savoir de quel bois nous nous chauffons. Nous allons savoir quelle est notre trempe. Et elle devra être collective. Nous allons aussi apprendre si tout ce qui nous divise aujourd'hui tous les termes avec lesquels on dénigre l'autre pour ses opinions, pour son genre, pour que sais-je, pour son identité, ce mot incroyable, eh bien on va savoir si nous sommes capables du courage d'être unis. Si au moment d'avoir une relation plus respectueuse avec l'autre, nous pouvons nous mettre d'accord là-dessus. Ou si nous perpétuons les mêmes désunions, le même goût de la controverse, de l'acrimonie, de la véhémence, de la certitude de ses opinions face à celles des autres, etc., etc. Ça va être le grand test pour nos vieux pays. Et donc c'est un moment qu'il faut pas le redouter, mais il faut s'y préparer et sortir par le haut.

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2: Donc mon livre s'intitule « L'esprit ensauvagé », paru chez Albin Michel, avec comme sous-titre « À l'écoute des peuples premiers pour une autre façon d'être au monde ». Oui, ben c'est ce qu'on vient d'évoquer tout au long de cette conversation qui achève et que je te remercie d'avoir lancé entre nous. C'est une invitation à être très nettement, à être un petit peu moins civilisé, un peu plus ensauvagé, un petit peu moins intelligent et un peu plus sage, un petit peu moins dans l'affirmation et un petit peu plus dans le questionnement. Un petit peu moins coupé de tout et un peu plus dans l'appartenance et réaliser que en adoptant ces petites réadaptations, on découvre aussi des bonheurs oubliés. Ici, entendre cet oiseau chanter au-dessus de nous, c'est déjà pas mal. Mais être capable, du coup, avant de quitter ce petit square, de tendre la main vers lui pour lui adresser un remerciement et de lui souhaiter une longue et belle vie avec l'hiver qui vient et qui pourrait être un peu rigoureux pour lui, etc. C'est un truc d'enfant, bien entendu, c'est un truc d'enfant, mais c'est surtout le truc des adultes qui n'ont jamais rompu avec l'enfance parce qu'ils savent que la vie est un continuum et que dans l'enfance, c'est le creuset et que nous vivons dans ces sociétés où il faut être sérieux. Seulement, aux vieux briscards comme moi, on ne la fait pas parce que maintenant, je le sais très bien ce que c'est les sérieux. Je les ai vus à l'œuvre, ça fait un moment, je les écoute parler avec tout ce qu'ils essayent de me vendre comme idée du grand soir au lendemain qui chante. Et je sais très bien ce que sont les sérieux. Les sérieux, ce sont ceux qui prennent leur certitude pour des vérités.
3: Maurice, merci à toi.
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0: L'ange du Seigneur annonce à Marie qu'elle serait la mère du Sauveur, et elle conçut du Saint-Esprit. Voici la servante du Seigneur, qu'il me soit fait selon ta parole. Et le Verbe s'est fait chair, et il a demeuré parmi nous. Je vous salue Marie, pleine de grâce. Le Seigneur est avec vous. Vous êtes bénie entre toutes les femmes, et Jésus, le fruit de vos entrailles, est béni. Sainte Marie, Mère de Dieu, priez pour nous, pauvres pécheurs, maintenant et à l'heure de notre mort. Que ta grâce, Seigneur, se répande dans nos cœurs. Par le message de l'ange, tu nous as fait connaître l'incarnation de ton Fils bien-aimé. Conduis-nous par sa passion et par sa croix jusqu'à la gloire de la résurrection. Par le Christ, notre Seigneur. Amen.
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3: Bienvenue à l'écoute de Radio Présence et de Mélomanie pour ce numéro spécial de votre magazine de l'actualité musicale classique toulousaine et régionale. Spécial parce qu'il est entièrement consacré à la programmation d'un bel événement ayant lieu l'été prochain dans le nord du beau département du Lot, où l'on nous écoute sur nos fréquences de Gourdon et Saint-Céré, mais je n'oublie pas bien sûr les auditeurs des fréquences de Cahors et Figeac. Cet événement, c'est le festival de Rocamadour, dont la 21e édition a lieu du 15 au 26 août, comme c'est désormais la tradition depuis 2020. La programmation est à la fois prestigieuse, internationale, avec des musiciens et des formations fidèles au festival depuis des années, mais aussi de nouveaux venus et de jeunes talents à découvrir. Pour vous la présenter, j'ai le plaisir de recevoir le directeur artistique de la manifestation, Aymeran Rollin, que je salue et avec qui nous allons nous plonger dans le détail des concerts de l'édition 2026. Voici donc notre rubrique agenda de la 21e édition du festival de Rocamadour.
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3: Bienvenue Aymeran, merci d'être venu du Lot pour nous présenter cette 21e édition. Alors en fait, ce sont les 20 ans du festival de Rocamadour cette année, puisqu'il a été créé en 2006.
4: Bonjour Eric. Oui, tout à fait. L'association a d'ailleurs été créée le 11 mai 2006, donc c'est dans quelques jours.
3: C'est vraiment l'anniversaire.
4: Voilà, c'est l'anniversaire des 20 ans de cette association, 21e édition. Une histoire qui s'écrit maintenant de longues années dans un lieu extraordinaire, avec une histoire extraordinaire, celle impulsée par le compositeur Francis Poulenc.
3: Et un festival dont chaque édition voit une hausse de la fréquentation, ça a été encore le cas l'an dernier en 2025, comme c'est le cas depuis 2019. Est-ce que vous avez retenu cette année une thématique générale pour cette édition 2026, comme c'était le cas lors des précédentes ?
4: Oui, bien sûr. Cette année, la thématique, c'est Dialogue des mondes. Et la programmation, je pense, montre bien cela, parce qu'on verra, quand on va en parler ensemble maintenant, qu'il y a différentes esthétiques de différents continents et de différentes périodes. Et ce Dialogue des mondes est aussi toujours dans cette thématique qu'on travaille depuis plusieurs années, puisqu'il y a eu fraternité, il y a eu héritage, il y a eu des choses comme ça.
3: Migration.
4: Migration, enfin bon, il y a un peu tout ce côté un peu socio-culturel de se dire que le Festival de Rocamadour est un lieu de rencontre, un lieu de paix, un lieu de fraternité, un lieu qui défend des valeurs fortes d'humanisme. Et nos thématiques de toutes ces dernières années portent vraiment ces valeurs-là.
3: Nous allons maintenant nous plonger dans la programmation des grands concerts de cette édition 2026 qui se déroule donc du 15 au 26 août. Et comme l'année dernière, vous avez confié le concert d'ouverture, samedi 15 août à 21h à la Basilique Saint-Sauveur de Rocamadour bien sûr, à l'ensemble Vox Luminis, une formation fondée et dirigée par Lionel Meunier qui revient, si je ne me trompe pas, pour la troisième fois au festival. En 2025, l'ensemble avait donné la fameuse messe en si mineur de Jean-Sébastien Bach. Et bien en 2026, c'est encore Bach qui est au programme.
4: Exactement. En fait, c'est la quatrième fois qu'ils viennent.
3: Quatrième.
4: Ils sont venus en 2017, 2018, 2025 et donc 2026. On les avait pas accueillis depuis plusieurs années. Puis en fait, c'est un ensemble qui est vraiment extraordinaire. Une qualité vocale dans l'interprétation de la musique ancienne. Le programme qu'ils vont faire, c'est un disque qu'ils ont enregistré il y a plus de 10 ans. qui, moi, m'avait bouleversé. Avec ses cantates de jeunesse, il y a la cantate 4, la 106, la 150 de Bach. Et ce qui m'a beaucoup plu, d'une part, c'est que moi, j'ai été assez bouleversé par la messe en si, leur interprétation, la façon de travailler de Lionel Meunier. Et ce qui m'a intéressé, c'est que ce programme, il le propose avec grand orgue. Au lieu d'avoir un orgue positif, donc un petit instrument, eh bien, il est joué comme c'était fait à l'époque de Bach, souvent, donc avec des grands instruments. Il se trouve que l'orgue de Rocamadour, construit en 2013 par Jean Daldosso, est un orgue polyphonique sur basse baroque allemande, donc parfaitement adapté à l'interprétation de ce répertoire. Et donc, ça va donner une dimension aussi toute particulière, parce que malgré tout, le fait qu'on soit pas du tout dans un lieu où Bach a créé et que Bach a connu, la musique de Bach sonne particulièrement bien dans l'acoustique de la Basilique Saint-Sauveur. Tout le contrepoint, on le comprend très bien. Donc, des cantates magnifiques avec le grand orgue, avec cet ensemble belge de très grande réputation, de réputation internationale. On ouvre le festival, je crois, avec un concert qui sera de très grande qualité.
3: Ensemble belge basé à Namur et donc fondé, dirigé par un Français, parce que Lionel Meunier, lui, est français.
4: Oui, oui, tout à fait.
3: Voilà, on va être très heureux, évidemment, de les réentendre dans cette basilique où la musique de Bach sonne magnifiquement. Voici un extrait du programme que donne l'ensemble Vox Luminis, samedi 15 août à 21h, à la Basilique Saint-Sauveur, en ouverture du Festival de Rocamadour 2026. Il s'agit de la cantate BWV 12 de Jean-Sébastien Bach, Weinen, Klagen, Sorgen, Zagen.

0: Weinen, Klagen, Sorgen, Zagen, la cantate BWV 12 de Jean-Sébastien Bach dans une version de l'ensemble Vox Luminis, ensemble qui ouvre donc le festival 2026, samedi 15 août à 21h à la Basilique Saint-Sauveur et dimanche 16 août, premier des trois concerts dans la vallée de la Zoue au pied de la cité de Rocamadour à 20h30, faut pas se tromper, hein, c'est 21h à la Basilique, enfin tous les autres concerts sont à 21h, celui-ci est à 20h30, on y retrouve l'excellent orchestre Consuelo, dirigé par son fondateur Victor-Julien Laferrière, avec la pianiste Lise de la Salle. Eh bien voilà encore une formation et une musicienne qui étaient également présents l'an passé, mais c'est la première fois que vous les réunissez l'une et l'autre. Quel programme vont-ils jouer ?
1: Bien vu, c'est la première fois qu'ils vont être ensemble alors que ce sont des artistes qu'on a accueillis plusieurs fois au festival. L'avantage avec Consuelo et de Victor-Julien Ferrière et avec Lise de la Salle, c'est que ce sont des programmes où ils ne me sont pas proposés montés, c'est-à-dire que c'est moi qui leur dis j'aimerais avoir ça au Festival de Rocamadour, est-ce que c'est faisable ? Et donc là, j'ai choisi deux œuvres que je voulais absolument présenter au public. C'est d'une part la troisième symphonie de Brahms, que je trouve, enfin les quatre sont sublimes, mais la troisième, elle est exceptionnelle. Et puis le concerto pour piano de Grieg, qui fait partie des 10 concertos pour piano tubes de la musique romantique, joué, oui. Un des plus joués. En fait, ça fait des années qu'on a enclenché des cycles de musique symphonique et de concerto pour piano. Donc j'ai envie de continuer cette ligne artistique. On fait une petite pause dans notre cycle Beethoven. Avant l'année prochaine, il y aura la 9e. Il y aura la 9e normalement en 2027.
0: Alors on explique, c'est-à-dire que Consuelo et Victor-Julien Laferrière ont le projet, c'est pas le projet d'ailleurs, ils le font d'enregistrer l'intégrale des 9 symphonies de Beethoven. Et jusqu'alors, en tout cas ces deux dernières années, il y avait eu un concert symphonie de Beethoven avec deux, j'ai plus en tête lesquelles jusqu'alors, mais donc il en restait quelques-unes encore à faire. Et donc il y a une pause cette année.
1: Oui, tout à fait. Parce que je voulais aller sur un petit peu autre chose et proposer du Brahms et le Grieg. Lise de la Salle est une pianiste qui étonnamment joue peu en France par rapport à sa carrière internationale. Alors qu'en fait c'est une artiste moi qui m'a subjugué les deux fois où on l'a vu à Rocamadour, que ce soit dans le deuxième de Rachmaninoff ou dans le concerto de Ravel. Le Grieg, elle le joue très bien. Enfin, elle, c'est quand même une pianiste assez exceptionnelle. Et dans la vallée de la Zoue, le décor est gigantesque pour ce genre de répertoire.
0: Ça sera un plaisir de voir cette belle et grande pianiste aux côtés de l'orchestre Consuelo pour ce concerto de Grieg. Nous restons dans la vallée, lundi 17 août, toujours à 20h30, pour un des temps forts de cette édition 2026, le retour de Roberto Alagna au Festival de Rocamadour, deux ans après sa première apparition, et c'était déjà dans la vallée pour l'ouverture du Festival 2024, un concert qui avait rassemblé 2000 spectateurs à l'époque. J'imagine que vous en entendez au moins autant cette année. Alors quel programme va chanter Roberto Alagna le 17 août au pied de la cité ?
1: C'est un programme très populaire cette année que l'on propose et on a souhaité sur cette 21e édition évidemment avoir une programmation qui est notre ADN, c'est-à-dire la musique classique, à dominante musique sacrée, le grand répertoire comme on peut dire, mais en fait on a aussi des ouvertures sur d'autres styles de musique et là c'en est un. Donc c'est de la mélodie populaire italienne avec du Caruso, des choses comme ça. L'idée pour nous c'est de pouvoir nous adresser à un public beaucoup plus large, faire découvrir le festival à des gens qui ne pousseraient pas la porte des églises et de la musique classique. Par peur, par méconnaissance, alors que c'est quand même une musique qui en fait peut s'adresser à tout le monde et l'émotion est universelle. On attend 2000 personnes, pas plus, parce qu'on s'est rendu compte il y a deux ans que 2000 c'était en termes de logistique, comme on est dans un lieu particulier qui est cette vallée de la Zoue. En soi, on pourrait mettre plus de monde, mais le problème c'est comment venir, comment repartir, et il faut y penser.
0: Et donc on attend. Sécurité, bien sûr,
1: voilà. Et donc on attend 2000 personnes pour un récital qui va être assez exceptionnel, je pense, très chaleureux, très enjoué, très festif.
0: Qui va accompagner Roberto Alagna ?
1: Ses musiciens, à lui. Donc,
0: Jean-Félix Lalanne, sans doute.
1: Il y a Jean-Félix Lalanne, voilà, et puis les deux autres, je ne sais pas exactement
0: qui c'est.
1: Je crois
0: qu'il y a un accordéoniste et un percussionniste qui l'accompagnent. Enfin, ce sont ses musiciens habituels, effectivement. Et donc, il va y avoir ce programme de mélodies traditionnelles et contemporaines italiennes. Vous avez cité Caruso, là, on se rappelle Pavarotti qui chantait cet air, mais il y en a beaucoup d'autres, enfin, pour les connaisseurs. Les très nombreux fans de Roberto Alagna ne verront sans doute aucun inconvénient à ce que l'on écoute maintenant le célèbre ténor. Inutile de préciser le titre qui va suivre.

0: Vous avez reconnu « O sole mio » chanté par Roberto Alagna, sans doute l'une des mélodies italiennes au programme de son concert du 17 août dans la vallée de l'Alzou, accompagné à la guitare par Jean-Félix Lalanne et deux autres musiciens, mardi 18 août. Et encore dans la vallée de l'Alzou, rendez-vous à 20h30 avec cette fois-ci de nouveaux venus dans la programmation du festival, les chanteurs Alain Pérez et Emiliano González Toro, tous deux accompagnés par le pianiste Thomas Enko et The Amazing Keystone Big Band. Ils vont donner leur version très personnelle de la fameuse Misa Criolla d'Ariel Ramirez. Et voilà un concert qui promet d'être explosif, Emran.
1: Ah oui.
0: Et parce que c'est vraiment une version très personnelle.
1: Et très nouveau dans
0: la programmation du
1: festival. Dans la programmation du festival. C'est-à-dire qu'on est sur des influences jazz, cubaines, argentines, Brésil, avec deux très beaux chanteurs. Un chanteur, Alain Pérez, qui a une très belle voix pour ça, Emiliano González Toro, qui est un immense chanteur d'opéra et qui en même temps est argentin d'origine et donc a cette culture dans la peau. Voilà, puis Thomas Enko, grand jazzman, pianiste, etc. Donc je suis très heureux parce que en fait on n'a jamais fait ça. Et maintenant qu'on a passé la 20e édition du festival, on s'autorise des ouvertures et des petites madeleines de Proust comme ça.
0: Alors cela dit, ça reste de la musique sacrée puisque c'est la Misa Criolla. Et puis il y aura aussi Navidad Nuestra. C'est le chant de Noël, hein.
1: Oui, non mais c'est complètement sacré cette soirée-là, mais d'habitude on n'allait pas dans d'autres styles sacrés que la musique occidentale. Donc ça c'est une nouveauté, et je suis sûr que ça va être extraordinaire. Moi j'ai vraiment très hâte d'entendre ça. Et en plus c'est une musique qui va être dans la scène de la vallée de l'Alzou, complètement adaptée pour ça. C'est une musique sonorisée, etc. Enfin voilà, je pense que ça va être un très grand moment.
0: Emiliano González Toro, qui, comme son nom ne l'indique pas, est suisse, lui, en fait. Et Alain Pérez, qui, lui, est cubain. Voilà. Et puis, on aura le frère de Thomas Enko dans The Amazing Keystone Big Band, à la trompette.
1: David Enko.
0: Deux musiciens vraiment remarquables, tous les deux. Voici un extrait de la Misa Criolla d'Ariel Ramirez, le Gloria, chanté par Emiliano González Toro, accompagné par le pianiste Thomas Enko et The Amazing Keystone Big Band, dans la version qu'ils ont enregistrée il y a 2 ans.

0: Le Gloria de la Missa Criolla d'Ariel Ramirez, la version enregistrée par Emiliano González Toro, accompagné par le pianiste Tomáenko et The Amazing Keystone Big Band. Vous pouvez donc les découvrir en concert avec le chanteur Alain Pérez, mardi 18 août à 20h30 dans la vallée de l'Alzou. Le lendemain, mercredi 19 août, direction Souillac, pour le concert du Ténébré Choir et de l'ensemble La Sportelle. Ça va se passer à l'abbaye Sainte-Marie à 21h, sous la direction de Nigel Short. On retrouve l'ensemble vocal britannique, un des meilleurs du monde, aux côtés de la Sportelle, l'ensemble en résidence au festival, dans un programme tout germanique qui va de Bach à des compositeurs du XXe siècle. Et vous l'avez sous-titré « Cantus Missae ».
1: Oui, parce que c'est le sous-titre de l'œuvre principale de ce programme, qui est la messe à double cœur de Reinberger, une des merveilles polyphoniques de la musique romantique allemande. Ce programme et ce concert fait suite à une première collaboration de l'été dernier, où Nigel, qui est donc le chef, Nigel Short, le chef du Ténébré Choir et chef invité de l'ensemble La Sportelle, je lui avais proposé de faire cette collaboration, de mélanger les chanteurs des deux cultures et des deux écoles vocales. Et pour ce faire, l'année dernière, on avait le programme, c'était A Celestial Gift, un cadeau du ciel, et c'était un programme de Ténébré que nos chanteurs avaient appris. Cette année, c'est différent, puisque le programme que nous allons monter et proposer au public, c'est un programme qui est conçu pour l'ensemble La Sportelle, et que l'ensemble La Sportelle continuera de tourner après, et on va avoir un mélange de chanteurs de Ténébré et de l'ensemble La Sportelle. Et c'est vrai que je pourrais dire que c'est un des plus beaux concerts de musique vocale que j'ai entendu l'année dernière, le mélange des deux styles, c'est-à-dire la rigueur anglaise, la précision anglaise avec l'émotion française, le mélange dans chaque pupitre où il y avait une soprane anglaise, une soprane française, etc., etc. En fait, ça a amené à un concert qui était vraiment d'une beauté à couper le souffle. Et donc, on est très heureux de pouvoir reproposer ça dans l'abbatiale de Souillac, qui a une acoustique extraordinaire pour cette musique-là.
0: C'était l'entente cordiale au niveau vocal, comme quoi ça peut marcher, l'entente franco-britannique. Oui, alors, au programme, il y a du Bach, il y a du Max Reger, il y a du Mendelssohn, il y a Brahms, Rudolf Moersberger, et puis donc Joseph Reinberger. Et dans ce programme, il y a entre autres deux pièces de Max Reger, dont celle qui a pour titre Der Mensch lebt und besteht. On l'écoute interprétée par le Ténébré Choir.

0: Der Mensch lebt und besteht, pièce de Max Reger, interprétée par le Ténébré Choir sous la direction de Nigel Short, une formation et un chef qui se produisent donc avec l'ensemble La Sportelle, mercredi 19 août à 21h à l'abbaye Sainte-Marie de Souillac, et le jeudi 20 août, retour à la basilique Saint-Sauveur de Rocamadour, où nous allons avoir la chance d'entendre l'excellent ensemble, le concert de l'Hostel-Dieu, fondé et dirigé par le claveciniste Franck-Emmanuel Comte, avec la mezzo-soprano Blandine de Sansal. Ils donnent un programme sous-titré Vivaldi Divina Stella, l'étoile divine.
1: Oui. Bel ensemble qu'on n'avait jamais invité. Et
0: ça manquait un peu dans les ensembles baroques français.
1: Oui, oui, et Blandine de Sansal était déjà venue il y a quelques années, avec l'ensemble Mathéou, si je me souviens bien, en 2020. Une soirée Vivaldi. Vivaldi, musique vocale, la virtuosité italienne, ça évoque un petit peu tout ça. Et c'est vrai que ces formats-là, et on aura une autre soirée un petit peu semblable à la fin du festival, dans cette typologie-là, on s'est rendu compte que dans la basilique, les petits effectifs de musique baroque, avec chanteurs, un ou deux chanteurs solides, c'est la taille parfaite pour l'acoustique de la basilique. On l'a vu avec Bruno Dessa il y a quelques années, oui. Ça marche très bien. Et donc là, ce répertoire baroque de Vivaldi, Handel ou Pergolèse ou des choses comme ça, c'est parfait pour la basilique. Et donc je suis ravi de les accueillir parce que c'est une soirée voilà, qui, pour les amateurs de baroque, pour les amateurs de Vivaldi, pour les amateurs d'une belle voix soliste, très belle voix soliste, vont vivre une très belle soirée.
0: Oui, donc il y aura des motets, il y aura trois concertos pour cordes aussi hein, donc, au programme. Donc il n'y a pas que du vocal, il y a de l'instrumental aussi. Mais pour avoir entendu, il n'y a pas si longtemps d'ailleurs, le concert d'Hostel-Dieu, je confirme que c'est vraiment un excellent ensemble avec d'excellents musiciens. Vendredi 21 août, on retourne à l'abbaye Sainte-Marie de Souillac, où se produit à 21h une autre formation vocale britannique très célèbre, les fameux King Singers. Et d'ailleurs, Aymeran, il me semble que Nigel Short est lui-même un ancien des King Singers.
1: Oui, exactement. Il a chanté dans les Kings dans les années 90. Il se trouve que les Kings étaient d'habitude toujours en vacances au mois d'août. Et donc, on n'a jamais pu les faire venir. Et cette année, ils ont décidé de décaler leurs vacances pour pouvoir faire une tournée sur les festivals du mois d'août. Je suis ravi de les accueillir à plus d'un titre parce qu'il se trouve que c'est la première fois que c'est un groupe qui existe depuis des années, qui a fait des milliers de concerts sur la planète entière. Et il se trouve que le fondateur des King Singers eh bien, a sa maison secondaire à côté de Rocamadour.
0: Il n'y a pas de hasard.
1: Et qu'il vient écouter tous nos concerts de la maîtrise de Toulouse avec Marc Hopstadt, de Ténébré, des Jésuels de Sig, enfin tous les concerts où il y a des Anglais. Et donc je suis très heureux aussi de pouvoir lui rendre hommage et tout le travail qu'il a fait, Sir John Carrington, en invitant ses successeurs du groupe qu'il a
0: Parce
1: fondé.
0: Parce que c'est ancien la fondation des King
1: oui,
0: Singers.
1: Oui, c'est il y a 60 ans.
0: Voilà. Il y a une autre génération depuis.
1: Et donc voilà, c'est un bel hommage et ça va être une magnifique soirée de musique de la Renaissance.
0: Oui.
1: Majoritairement la polyphonie vocale de la Renaissance étant l'âge d'or de la polyphonie
0: oui.
1: et avec les six hommes des King Singers, ça va être absolument extraordinaire.
0: Oui, effectivement, il y aura du William Byrd, du Thomas Tallis, du John Tavener, puis il y aura aussi Hildegard de Bingen. On remonte un peu en amont de la Renaissance. Très très beau programme. Et voici un petit aperçu du son et des voix magnifiques des King Singers avec cet enregistrement de If You Love Me, une pièce de Thomas Tallis.

0: If You Love Me, une pièce de Thomas Tallis chantée par les King Singers qui sont donc en concert vendredi 21 août à l'abbaye Sainte-Marie de Souillac à 21h. Encore un magnifique rendez-vous pour tous les amoureux des voix dans la belle acoustique de l'abbaye Sainte-Marie. Samedi 22 août, il y a deux concerts, dont un dès 19h30 dans les beaux jardins du château de La Traîne sur la commune de La Cave. Un lieu superbe avec qui vous avez noué un partenariat depuis quelques années et vous y proposez un rendez-vous très original avec la chanteuse et comédienne Noémie Westfeld pour une soirée Barbara. Voilà encore quelque chose qui s'écarte un peu de la musique sacrée, pour pas dire beaucoup. Elle y est accompagnée par le grand pianiste de jazz Guillaume de Chassy et la contrebassiste Leila Soldevilla.
1: Ça vous a étonné ?
0: Oui et non.
1: Oui et non.
0: Au Château de La Traîne, je sais qu'il peut y avoir des choses qui sortent un peu du cadre aussi.
1: Exactement. Et en fait, ça fait plusieurs années que dans ces jardins-là, je m'autorise dans la programmation
0: un petit pas de côté,
1: une ouverture. Et en même temps, oui, c'est pas de la musique sacrée, mais Barbara, c'est quand même de la chanson française extraordinaire. Pour moi, il n'y avait pas de débat là-dessus. Et puis Noémie, c'est une super chanteuse qui interprète ça magnifiquement bien. Et
0: accompagné par un formidable pianiste.
1: Guillaume de Chassy, c'est un pianiste incroyable. Donc oui, on a des très très beaux musiciens. La contrebassiste, je la connais moins, mais je suis sûr qu'elle est exceptionnelle aussi. Et donc ça va être une magnifique soirée avec un répertoire sublime. Et ça marche très très bien au niveau des ventes. Vraiment très très très très bien.
0: Je ne suis pas étonné. Vous pouvez accueillir combien de personnes d'ailleurs à La Traîne?
1: On peut aller jusqu'à 400 personnes dans les jardins. Mais voilà.
0: Il ne faut pas tarder apparemment.
1: Non, il ne faut pas tarder, ça se remplit très très bien. Mais oui, parce que c'est très beau.
0: Oui, et il y a vraiment toutes les grandes chansons de Barbara. Une petite cantate, Vienne, Mon enfance, Au bois de Saint-Amand, Nantes, Printemps, Göttingen, L'aigle noir bien sûr, et Septembre. Oh, ça va être magnifique ça.
1: Oui.
0: Et juste après ce concert, on saute dans sa voiture pour filer de nouveau à l'abbatiale Sainte-Marie de Souillac, où nous attend à 21h30 une formation à laquelle vous êtes fidèle et réciproquement depuis 7 ou 8 ans, la compagnie La Tempête, fondée et dirigée par le très créatif et très actif Simon-Pierre Bestion. Il présente un programme intitulé Nocturne 2. Alors, qu'est-ce qui se cache derrière ce titre? Quelles œuvres? Quel compositeur?
1: Nocturne 2, parce que l'année dernière, nous avions le spectacle nocturne. Le spectacle nocturne, l'été dernier, à Rocamadour, c'était la dernière représentation de X années, puisque je les avais fait revenir, donc c'était sur les Vêpres de Rachmaninoff, et ils étaient venus en 2019 sur ce programme-là. Et là, on est sur un nouveau spectacle avec une continuité. 32 chanteurs, a cappella, un spectacle immersif comme sait le faire la compagnie La Tempête, avec la messe à double cœur de Franck Martin, qui est un pivot. Il y a du Arvo Pärt, il y a aussi de la...
0: Encore du Thomas Tallis.
1: Un lien avec la musique ancienne aussi. Grégorien, Renaissance et Contemporain. Pour la petite histoire, moi je m'étais dit, bon, La Tempête, ils sont venus de 2019 à 2025, et on va passer à... J'aime énormément ce qu'ils font, on va passer à autre chose. Je m'étais dit ça avant l'édition 2025. Et puis, quand le concert se termine, on était à guichet fermé, donc 600 personnes dans l'abbatiale de Souillac. Les gens sortent, bon, déjà les applaudissements dithyrambiques, etc. Les gens sortent en me regardant et en me disant, bon, ben, on les reverra l'année prochaine. Et là, j'étais tout gêné en disant, peut-être, on verra. Voilà. Et puis à l'issue du festival, on fait toujours des comptes rendus sur les réseaux sociaux avec des photos retours de concerts. Et là, le nombre de commentaires sous le poste de La Tempête en disant c'était merveilleux, on espère vous revoir l'année prochaine. Donc résultat, qu'est-ce qui s'est passé? L'administratrice m'appelle en me disant, Emran, tu veux pas nous réinviter?
0: Vous pouvez pas y couper.
1: Tu as vu les commentaires sur les réseaux sociaux? Le public nous réclame. Tu ne peux pas ne pas nous programmer. Bon bref, en tout cas, moi je les aime tellement. J'aime tellement ce qu'il fait, parce qu'il y a vraiment quelque chose de hautement spirituel dans ces...
0: Pour moi, c'est même une expérience mystique.
1: C'est vraiment très très fort. Et donc, ils reviennent, on est ravis. C'est, je crois, le concert le plus rempli à l'heure actuelle de la programmation, parce que le public fidèle s'arrache les places
0: pour une expérience unique.
1: Ce moment-là. Et je crois que les gens qui sont jamais venus et qui nous écoutent, il faut vraiment qu'ils viennent écouter La Tempête à l'abbatiale de Souillac, parce qu'il y a d'une part ce que fait La Tempête partout en France, mais le cadre de l'abbatiale pour ce qu'il propose est un endroit, enfin tout ça, ça fait une soirée, on ne ressort vraiment pas indemne.
0: Et on va retrouver donc dans ce concert les ambiances mystiques qui sont la marque de Simon-Pierre Bestion et de sa compagnie La Tempête, comme par exemple dans cette interprétation de In Monte Olivetti, Au Mont des Oliviers, pièce d'Orlando di Lasso, plus connue chez nous sous le nom de Roland de Lassus.

0: Dante Olivetti au Mont des Oliviers, pièce d'Orlando di Lasso, Roland de Lassus, interprété par les chanteurs de la compagnie La Tempête, sous la direction de Simon-Pierre Bestion. La Tempête donne donc son programme Nocturne 2, samedi 22 août à 21h30 à l'abbatiale Sainte-Marie de Souillac. Et dimanche 23 août, l'ensemble La Sportelle revient en concert à 21h à la basilique Saint-Sauveur de Rocamadour, cette fois-ci avec le Bremer Baroque Orchester. Ça va être une première et ils vont interpréter une œuvre très célèbre, s'il en est, le Magnificat de Jean-Sébastien Bach.
1: Exactement, et il y aura aussi la cantate 21. Une belle collaboration qui va nous amener d'ailleurs sur la route de plusieurs concerts par la suite du Festival de Rocamadour. Il était important pour moi en tant que directeur artistique de l'ensemble La Sportelle que l'ensemble commence à travailler et à se plonger dans l'univers de Jean-Sébastien Bach. Et donc l'idée de pouvoir faire une grande œuvre comme le Magnificat, de commencer par le Magnificat, et ça c'était quelque chose qui était important pour moi. Le fait de travailler avec un orchestre allemand, donc dont la musique de Bach et l'ADN, je trouvais ça très intéressant pour nous, pour aussi nous pousser dans nos retranchements, de se dire qu'on doit être vraiment à la hauteur de ce que des musiciens allemands peuvent attendre sur la musique de Jean-Sébastien Bach. Donc c'est un gros challenge pour l'ensemble de La Sportelle et mes chanteurs, et je suis très heureux qu'on puisse faire cela, parce que la musique de Bach est magnifique, et évidemment pour moi c'est une sorte de tremplin, parce que je rêve que l'ensemble de La Sportelle puisse donner la messe en scie un jour. Et voilà, il faut à mon sens passer d'abord par le Magnificat avant de s'attacher à cet énorme monument.
0: Le lendemain, lundi 24 août, on reste à la Basilique et en compagnie de Jean-Sébastien Bach d'ailleurs, dont plusieurs sonates vont être jouées par le duo que forment depuis plusieurs années, près de 10 ans maintenant, Renaud Capuçon et l'excellent pianiste Guillaume Bellhomme. Comme les années précédentes, c'est un double concert donné à 19h30 puis à 21h30. Aimerant Renaud Capuçon et le festival, vous ne vous quittez plus depuis 2019. C'est la 8e venue consécutive du célèbre violoniste à Rocamadour.
1: Il paraît, oui, mais en fait, c'est vrai que quand on a des rencontres, et je pense qu'il y a une amitié professionnelle qui s'est tissée, et j'apprécie beaucoup Renaud, j'aime beaucoup son travail, j'aime beaucoup sa façon de voir les choses. Je pense qu'il y a beaucoup de gens qui ne le connaissent pas bien, et je trouve que c'est vraiment quelqu'un avec lequel je m'entends très bien, et donc avec lequel on a fidèle, beaucoup échangé, de fidèles, et qui se met en quatre pour venir tous les ans au Festival de Rocamadour, parce qu'il ne faut pas croire qu'un artiste comme ça, on l'invite et on le paye, et il va venir. Oui. Non, en fait, il a une activité qui est énorme, il est demandé à plein d'endroits, et qu'il fait vraiment le choix de se libérer et dans sa route d'été, de mettre Rocamadour sur son chemin. Quitte même d'ailleurs à faire des nuits entières en voiture pour aller le lendemain jouer à un autre endroit dans un autre pays parce qu'il n'y a aucun moyen d'avion, etc. Il nous a fait des plans où il a accepté de venir alors qu'en fait il jouait la veille le lendemain et où il fallait qu'il roule toute la nuit, etc. Et en fait pour moi il y a vraiment eu une rencontre avec la Basilique, et c'est vrai que c'est encore une chose qui sonne extrêmement bien dans l'acoustique de la Basilique. Les instruments à cordes et chaque année les récitals que nous font Guillaume Bellhomme et Renaud Capuçon, ça sonne magnifiquement bien. Voilà. Et là, les sonates de Bach,
0: il y en aura trois, donc sublime. Les BWV 1016, 1017 et 1018, sonates pour violon et piano, bien sûr. Est-ce que ces concerts sont déjà complets? Parce que ça se remplit très vite, les concerts de Renaud Capuçon en général.
1: Non, c'est pas complet, non.
0: Donc il reste des places, oui, super. Oui. Profitez-en pour ceux qui veulent absolument les écouter. Pour le plaisir, un petit extrait d'une des sonates de Jean-Sébastien Bach que va jouer Renaud Capuçon le 24 août à la Basilique Saint-Sauveur. C'est le troisième mouvement Adagio ma non tanto de la sonate numéro 3 BWV 1016. Il est accompagné ici par David Frey.

0: Le troisième mouvement, Adagio Manon Tanto, de la sonate numéro 3, BWV 1016, joué par Renaud Capuçon et David Fray. Mais c'est donc en compagnie du pianiste Guillaume Bellhomme que le violoniste va la jouer lundi 24 août à 19h30 et 21h30 à la Basilique Saint-Sauveur. Un programme uniquement consacré à Bach une nouvelle fois. Mardi 25 août, toujours à la Basilique, avant-dernier concert de l'édition 2026. Il est donné à 21h par l'ensemble Les Accents. Vous l'avez invité plusieurs fois au festival ces dernières années. Et là, la formation dirigée par le violoniste Thibaut Noali, son fondateur, vient cette fois-ci, non pas avec le sopraniste Bruno Dessa, comme les années précédentes, mais avec le grand contre-ténor Carlo Vistoli, dont ce sera, il me semble, la première à Rocamadour. Le programme est sous-titré « Les Italiens à Londres ». Ça mérite quelques précisions.
1: Oui, j'aime beaucoup le travail de Thibaut Noali et des Accents, qui ont accompagné avec merveille Bruno Dessa lors de deux éditions du Festival de Rocamadour précédente. Et cette année, avec Carlo Vistoli, c'est une soirée Handel. Les Italiens à Londres, pourquoi ? Parce que Handel est allemand, il a vécu en Italie, il a vécu la fin de sa vie à Londres, et que, évidemment, quand il est arrivé à Londres, nourri de toute son expérience allemande, du contrepoint et de la rigueur allemande mêlée à la virtuosité italienne, et bien ça a donné cette musique absolument extraordinaire de la fin de sa vie. Enfin, le reste est aussi extraordinaire, mais en tout cas, et donc on est là-dessus. Carlo Vistoli, immense contre-ténor qui fait un tabac partout où il va, et ça va être une soirée magnifique. Et en plus, on aura la chance que cette soirée soit captée par France Musique, donc ça sera une belle soirée.
0: Avec donc du Handel, du Hasse et du Vivaldi, une nouvelle fois. Et puis donc concert de clôture, le mercredi 26 août à 21h à la Basilique Saint-Sauveur, donné encore par l'ensemble Asportel, associé à une autre formation vocale britannique, c'est pas le Ténébré Choir, ce sont les Gesualdo Six. Ce concert sera dirigé par Owen Park, le fondateur de ce sextoire vocal britannique, et tout le programme est dédié à Arvo Pärt.
1: Oui, alors donc c'est une coproduction ensemble Asportel Gesualdo Six, où les Gesualdo Six font les solistes, l'ensemble Asportel fait le chœur, il y a 5 instrumentistes. C'est une pièce qui est écrite avec grand orgue, et donc ce qui m'intéressait aussi, c'est de se dire qu'on ouvre le concert d'ouverture avec le grand orgue sur Bach, on termine avec Passio d'Arvo Pärt avec le grand orgue. Il y aura une autre pièce qui est le De Profundis pour voix d'homme, qui est une pièce absolument sublime. Et puis on ira donner d'ailleurs ce programme deux jours après au Musikfest de Brême en Allemagne. Donc c'est une grande joie de pouvoir aussi confronter les chanteurs de l'ensemble Asportel au Gesualdo Six, qu'on a eu la joie tous les deux d'entendre plusieurs fois au Festival de Rocamadour.
0: Extraordinaire.
1: Avec un niveau hallucinant.
0: Oui. Pour ceux qui ne connaissent pas la musique d'Arvo Pärt, voici sa pièce Morning Star, interprétée par le chanteur de Gesualdo Six.

0: Morning Star, pièce d'Arvo Pärt, interprétée par The Gesualdo Six, le secteur vocal britannique, donne donc le concert de clôture du Festival de Rock Amador 2026, en compagnie de l'ensemble Asportel, mercredi 26 août à 21h à la Basilique Saint-Sauveur. Je ne veux pas oublier les autres propositions du festival, et notamment les moments d'orgue, presque tous les jours à midi, sauf les dimanches, il me semble, sur le grand orgue d'Aldo Sau de la Basilique. Qui les donne cette année, Mron?
1: Il s'agit du jeune organiste Alexis Grisard, avec lequel on a enregistré donc un disque pour le label Rocamadour, un disque qui s'appelle Rêve et qui va sortir au mois de juin. Et donc chaque année, le lauréat que nous avons pour le disque d'orgue de l'année est ce l'organiste qui est en résidence au festival de Rocamadour. Donc il va interpréter plein de musique baroque, plein de choses qui font que les moments d'orgue sont des moments assez courus maintenant par les gens qui veulent vivre une petite pause musicale au milieu de leur journée dans le festival.
0: Donc élève d'Olivier Latry et Thomas Hospital au Sénat.

0: SM de Paris, Alexis Grisard, est très important aussi. Le rendez-vous avec le duo formé par le ténor Enguerrand de Hisse et le pianiste Paul Bénet, dimanche 16 août à 16h au Grand Couvent de Gramat à la Chapelle, pour un récital de mélodies françaises. C'est un programme qui reprend celui de leur CD « Ainsi soit-il » paru récemment sous le label Rocamadour Musique Sacrée.
1: Qui est un deuxième opus de la collaboration que nous avons avec ces deux artistes après Contes Mystiques. Donc le dernier disque est sorti en mars, s'intitule « Ainsi soit-il ». C'est un programme de mélodies sacrées de la fin du 19e et début 20e siècle. Un disque absolument sublime que nous avons donné en sortie de disque à Paris au mois de mars. Et puis, je voulais absolument que le public du Festival de Rocamadour puisse l'entendre. Et donc, ça sera le 16 août à 16h dans la chapelle où ils ont enregistré le disque en juillet l'année dernière.
0: Très beau CD où on trouve des mélodies d'André Caplet, Jacques Delaprelle, Gabriel Fauré, Jules Massenet, Arthur Honegger, et puis des compositrices Mel Bonis et Cécile Chaminade. Et puis il y a aussi bien sûr le stage de chant choral Cantica Sacra du 15 au 21 août. Est-ce qu'il est complet ?
1: Alors il n'est pas encore complet, mais il s'est très très bien rempli. On est sur la messe à Sainte-Cécile de Gounod et il est dirigé par Fadi Khalil et Quentin Duverdier.
0: Quentin Duverdier.
1: Qui sont des habitués de nos stages de chant tous les deux.
0: Et ça se passe au Grand Couvent de Gramat. Hein.
1: Le stage, tout à fait, se passe à Gramat, donc à 10 km de Rocamadour. Et les stagiaires peuvent chanter dans la journée cette œuvre magnifique de Gounod et le soir profiter des concerts exceptionnels que propose la programmation du festival.
0: Voilà. Et il y aura un concert de sortie de stage pour les stagiaires, le chœur des stagiaires, à la Basilique Saint-Sauveur, le 21 août à 16h.
1: Exactement.
0: Donc vous aurez remarqué que la voix est particulièrement mise en valeur dans la programmation de cette 21e édition du Festival de Rocamadour. Je propose de terminer cette présentation en écoutant le ténor Enguerrand de Hisse, accompagné au piano par Paul Bénet. C'est une des pièces de leur beau CD « Ainsi soit-il », Père éternel, composé par Jacques Delaprelle.

Père éternel, une pièce de Jacques Delaprelle, chantée par Enguerrand de Hisse, accompagnée au piano par Paul Bénet, un extrait de leur CD Ainsi soit-il, paru récemment sous le label Rocamadour Musique Sacrée. Leur duo donne donc tout le programme de ce disque dimanche 16 août à 16h à la chapelle du Grand Couvent de Gramat. Voilà pour la présentation de la 21e édition du Festival de Rocamadour qui se tient, je le rappelle, du 15 au 26 août avec des concerts en soirée à la Basilique Saint-Sauveur dans la vallée de l'Alzou au pied de la cité, mais aussi à l'abbatiale Sainte-Marie de Souillac, au château de la Traîne, à la cave et donc au Grand Couvent de Gramat. Je signale qu'en amont du festival, vous proposez aussi plusieurs récitals d'orgue à la Basilique Saint-Sauveur dans le cadre des Mardis de l'Orgue. Il y a le vôtre, Aymeran Rollin, le 19 mai, ainsi que celui d'Alma Bettencourt le 23 juin. Les deux commencent à 20h. Et puis il y a aussi un concert de la maîtrise de Toulouse, dimanche 24 mai à 16h, en l'église Saint-Pierre de Gramat, avec le Requiem d'Herbert Howells et la messe pour double chœur de Franck Martin au programme. Pour tous ces concerts et pour le festival en août, je vous invite à vous renseigner et à faire vos réservations et achats de billets en ligne en vous connectant à l'adresse www.rocamadourfestival.com. Merci beaucoup à Aymeran Rollin d'être venu nous présenter le festival 2026. Merci aussi à Yannick Galupini qui a réalisé cette émission dont le podcast est disponible et téléchargeable dès aujourd'hui, comme d'habitude, sur le site web de Radio Présence. Et je remercie enfin les fidèles auditeurs et auditrices de cette émission. Excellente semaine musicale à tous.

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3: Bienvenue à l'écoute de Radio Présence et de Vivante Église. Nous allons aujourd'hui nous intéresser à la formation Fidei Donum. Elle est dispensée à l'Institut catholique de Toulouse. Elle est destinée aux prêtres ou religieux venus de l'étranger pour exercer un service pastoral en France. Et elle s'articule autour de diverses thématiques abordées sur un an lors de 6 sessions différentes. Nous allons découvrir ce parcours et ce qu'il propose avec les 3 invités de ce numéro. Pour évoquer Fidei Donum, je reçois Marie-Véronique Dupasquier, directrice des études à l'IERP, l'Institut d'études religieuses et pastorales. Elle est également directrice des études à l'ISSR. J'en dis pas plus pour pas noyer nos auditeurs sous un flot d'acronymes. Elle est venue en compagnie des pères Commis Georges Akladjé et Joseph Nadège Fomoum. Le premier est vicaire de la paroisse de Pamiers. Il est originaire du Togo. Le second est vicaire et aumônier des équipes du Rosaire dans des paroisses du diocèse d'Agen. Il est originaire du Cameroun. Tous deux suivent la formation Fidei Donum cette année. Bienvenue à tous les trois et merci d'avoir accepté de participer à cette émission.
4: Bonjour.
5: Bonjour.
3: Je propose qu'on fasse d'abord mieux connaissance avec vous deux, Père Georges et Père Joseph, avant de nous plonger dans le contenu de la formation et de ce qu'elle vous apporte. Je voulais notamment savoir, et je pense que nos auditeurs seront heureux de le savoir aussi, à quand remonte votre arrivée en France, à l'un et à l'autre, et ce qui vous a décidé à y venir pour y exercer votre ministère de prêtre. Nous allons commencer avec le Père Georges.
5: Merci. Je suis arrivé en octobre dernier en France. Disons que l'intérêt de ma venue, c'est pour les études à Toulouse, les études théologiques. J'ai été envoyé pour 3 ans autrefois à Rome, où j'ai obtenu ma licence canonique en théologie dogmatique. En 2024, j'étais rentré à Lomé. J'ai passé 1 an, et 1 an après, mon évêque soucieux de mes études m'a renvoyé, disons. M'a renvoyé, j'ai atterri là, à Pamiers. D'abord pour service pastoral de quelques années avant de reprendre les études, surtout en doctorat. Je dirais que ce n'est pas ma première fois que j'arrive en France. Je venais déjà depuis 2017, pour les remplacements d'été dans le diocèse de Montpellier, où j'ai rencontré de très bonnes personnes, des prêtres qui m'invitaient chaque année pour ce service. J'avais déjà un contact avec la France. Mais je dirais que le fait d'être là pour un service pastoral continu change la donne. Ce n'est plus venir pour 1 mois repartir, 1 ou 2 mois repartir, mais y rester vivre l'hiver, disons toutes les 4 saisons, et avec tout ce que cela a d'un peu d'étranger pour quelqu'un qui vient d'un pays où on a le climat tropical avec un peu de chaleur, un peu de pluie.
3: C'est un vrai changement de vie.
5: Alors, je dirais que, bref, être là en France aussi, c'est une chance, mais c'est aussi un défi en rapport à la culture française. Merci.
3: Et oui, il faut s'adapter, bien sûr. Père Joseph, donc vous êtes venu du Cameroun. Alors, il y a déjà quelques années que vous êtes arrivé à Agen.
4: Oui, je suis arrivé à Agen un certain 23 octobre 2023 et j'ai été accueilli à le curé de la paroisse Notre-Dame de Marmande et qui m'a installé. Parlant des circonstances, quand j'étais dans mon diocèse, j'étais à l'éducation. J'ai passé presque les 2/3 de mon sacerdoce actuel dans les salles de classe et comme aussi principal et en même temps directeur diocésain de l'enseignement catholique. Donc l'évêque m'avait appelé un jour et il me disait que le diocèse d'Agen avait besoin d'un prêtre pour des raisons pastorales et que son conseil et lui avaient porté leur choix sur ma modeste personne. Et je lui ai dit, il me faut quand même un temps de réflexion et d'en parler avec ma famille pour voir si je pourrais marquer mon accord à cette proposition. Alors, 8 jours après, j'ai rencontré l'évêque Je lui ai dit, tenant compte de mes promesses d'obéissance d'ordination diaconale et presbytérale, tenant compte aussi de ma devise d'ordination presbytérale, ayant aussi le souci de vivre une autre expérience pastorale, parce qu'avant d'y arriver, j'allais aussi au ministère d'été en Suisse. Donc j'ai dit, c'était une occasion pour moi de découvrir la France et de vivre d'autres réalités. Et je lui ai dit, je marque mon accord et j'accepte ces missions, surtout qu'il m'avait dit, on t'a choisi pour que tu puisses valablement représenter le diocèse. Donc, comme tu t'en vas, tu es un ambassadeur du diocèse et tout le diocèse compte sur toi.
3: Vous n'étiez jamais venu en France.
4: Je n'étais jamais venu en France.
3: Et vous êtes là depuis 3 ans.
4: Je suis là depuis 3 ans.
3: Il y a déjà eu une adaptation. Le père Jean, si j'ai bien compris, lui est toujours en cours d'adaptation. Alors, je pense qu'il y a 2 aspects lorsque on arrive dans un pays comme la France en venant d'Afrique. Il y a un choc. Je ne sais pas si c'est un choc, en tout cas, il y a une adaptation culturelle, culture. On découvre les relations entre les gens sans parler de la spiritualité et de la pratique religieuse. Et puis après, il y a peut-être un choc spirituel de voir ce que c'est que la pratique du christianisme en France par rapport à celle du Togo ou du Cameroun. Comment vous l'avez vécu, vous, Père Georges?
5: Je dirais qu'au Togo, au niveau de nos cultures, nous vivons ce que nous exprimons, en fait. Et l'homme togolais comme l'homme africain est sensible à certains gestes. Arrivé en France, d'ailleurs pour la première fois en 2017, c'est ce qui m'a d'abord surpris, c'était l'été. J'étais arrivé en août et j'avais ouvert mes fenêtres en plein jour. Le soir, je n'ai pas pu dormir parce qu'il faisait chaud. Puisque je viens de, disons, de la côte, chez nous, il fait vent. Que ce soit de jour ou de nuit, même s'il fait chaud. Mais là, l'été sans vent, c'était ma première surprise.
3: C'était étouffant, vous voulez dire?
5: Oui, c'était étouffant, voilà.
3: Chaleur écrasante.
5: Voilà. Et j'ai appris qu'il ne faut pas ouvrir ces fenêtres.
3: L'été, non. Fermez les volets.
5: Il faut fermer les volets, voilà. Et j'ai vécu d'autres choses encore avec des personnes que j'ai rencontrées très gentilles. Les célébrations ici en France, je dirais, sont plus recueillantes, je trouve. Au-delà, parfois,
3: sont plus recueillis. Sont
5: oui,
3: plus recueillis.
5: Oui, je suppose. Mais
3: en apparence.
5: Mais oui, en apparence. Mais je dirais la vitalité, disons,
3: le fait ferveur, de
5: la ferveur, oui. Parfois, les chants sont chantés comme aux funérailles. Et c'est parfois,
3: j'ai l'impression que ce n'est pas un christianisme joyeux, celui qui pratique en France.
5: Voilà. Parce que je me dis, hier, nous avions fêté Saint-Philippe Neri, oui. On disait de lui qu'il est un saint et fut un saint joyeux. Je crois que le christianisme, c'est aussi, ça porte aussi la joie,
3: la
5: en
3: joie,
5: fait.
3: Oui.
5: Bon, la joie est exprimée de diverses manières, pas des cultures.
3: Oui, oui, tout
5: et je pense que la France aussi l'exprime d'une autre manière à laquelle je m'adapte. Bon, je veux dire, je m'adapte.
3: En tout cas,
5: que
3: c'est vécu de façon plus spontanée, je pense, chez vous.
5: Oui, oui, exactement.
3: Que chez nous, c'est
5: oui.
3: Ce que vous êtes en train de nous dire.
5: Et puis, par exemple, les salutations. Je trouve que, par exemple, pas dans le même presbytère, mais bon, disons, des personnes que tu connais, que tu salues. Chez nous, c'est automatique, en fait. De voir une personne âgée, de la saluer, ou encore je ne sais pas, les salutations entre connaissances, mais ici, parfois, on t'ignore. Parfois, quoi.
3: Vous trouvez qu'on manque d'attention les uns aux autres?
5: Parfois, je pense.
3: Ah non, mais vous pouvez le dire, hein, si c'est ce que vous ressentez. Père Joseph.
4: Oui.
3: Alors, votre arrivée, le choc culturel, est-ce que ça a été aussi la chaleur étouffante?
4: À vivre, il faut le dire aussi pour apprécier, parce que quand je suis arrivé, les dispositions avaient été prises au sein de la paroisse pour que je reçoive un accueil chaleureux. De telle sorte qu'on était venu me chercher depuis l'aéroport et arrivé en paroisse, il y a les délégués paroissiaux qui m'attendaient. Ils m'ont présenté le presbytère. J'ai échangé avec le curé. Ensuite, ils sont partis. Le lendemain, des gens sont venus me demander ce dont j'avais besoin pour commencer ma pastorale. Et il y a le comptable de la paroisse qui s'était chargé de merder dans les procédures administratives et même pour autre chose. Et vraiment, il y en a aussi qui se sont proposés tour à tour de me conduire dans les chapelles où je devais célébrer. J'ai trouvé ça vraiment très important pour une insertion, une intégration. Vous savez, que ce soit le choc culturel ou le choc spirituel, ce sont des processus normaux. Lorsque
3: Partout.
4: Lorsqu'on change de milieu, on change de cadre. Et on s'entend aussi, n'est-ce pas, à changer la mentalité, la manière de faire. Mais cela ne peut pas se produire sans un choc. Cela se produit donc ici, mais il faudrait déjà se préparer à vivre cela. Nous avons donc des défis à surmonter. Le premier défi, c'est d'abord le climat. Ce n'est pas le même climat. Et il y a aussi le défi culinaire. Ce n'est pas le même repas. C'est aussi un choc. Et comme Georges venait de dire, nous sommes un peu en Afrique, en général au Cameroun en particulier, trop famille. Voyez-vous, parce que quand je suis arrivé, il y avait assez de monde et à 20h, je suis resté seul. C'était quand même un choc. Hein. Et ici, vous avez des gens pendant la messe et quand la messe est terminée, il n'y a plus personne. Il n'y a plus personne. Bon, contrairement en Afrique, peut-être au Cameroun ou le pays que je connais très bien, après la messe, vous avez les gens qui viennent vous rendre visite, vous avez le temps d'échanger. Et même quand vous êtes en paroisse, il y a des visites, il y a des enfants qui viennent jouer. En tout cas, le prêtre n'est pas seul. Alors j'ai compris à travers cela qu'il fallait que je m'habitue déjà à être seul. Et comme j'ai bien dit, que le fait d'être seul est un tueur silencieux. La solitude.
3: Oui.
4: Là, il faut se préparer, il faut se armer mentalement. Parce que vous pouvez vivre dans le même presbytère, mais chacun dans son appartement. Nous ne pouvons pas remettre cela en cause parce que je me rends compte que ça entre dans les habitudes des uns et des autres. Et Georges l'a dit, vous savez, nos célébrations sont dynamiques. On sent la ferveur. Et nos églises, que ce soit en ville ou en campagne, sont à 90% pleines de jeunes. Dans ce premier choc spirituel viendrait que lors de ma première célébration à Gondo, je n'ai trouvé aucun jeune. Et la célébration était tellement timide que je me suis posé la question de savoir si je vais pouvoir résister et vivre cela pendant les 3 ans. Mais bon, vous savez, l'appétit vient en mangeant, on s'habitue. Et Dieu merci, nous avons les sessions de formation comme celle-ci qui nous amènent à comprendre que les choses ont changé et qui nous donnent les éléments à pouvoir mieux nous intégrer et à mieux comprendre ce pour qui nous sommes venus porter la bonne nouvelle.
3: Et il faut faire avec.
4: Oui. Et il y a aussi un autre choc spirituel, c'est le comportement. Le comportement dans les églises. Nous, quand nous étions encore tout petits à la catéchèse, on nous disait qu'on ne bavarde pas à l'église. L'église, c'est un lieu de prière. Alors, c'est le silence devant le tabernacle. Mais quand je suis arrivé, je me suis rendu compte que même avant la messe, les gens bavardèrent. Et après la messe, même chose. Et l'église paroissiale, elle était ouverte. Les gens se promenaient là-dedans. Souvent, vous êtes en train de prier, vous voyez quelqu'un qui vient, il n'a rien à faire, il tourne là. Alors, je m'adresse donc à la secrétaire. Pourquoi moi ? Elle m'a dit non, c'est comme ça. Ce sont des monuments historiques. J'ai donc compris qu'ici, il y a des monuments, c'est-à-dire des églises qui n'appartiennent pas entièrement au diocèse et que c'est la mairie.
3: Ça appartient aux communes.
4: Aux communes, voilà. Donc, c'est aussi ça. Toujours soit-il qu'il faudrait s'attendre à cela et s'adapter aussi.
3: D'où l'intérêt de la formation Fidei Donum à laquelle nous venons maintenant, et je vais me tourner vers Marie-Véronique Dupasquier. Depuis quand elle existe, cette formation, et de quel constat est-elle née? On a déjà, je pense... quelques ingrédients, là,
2: oui, tout à fait. Tout à fait. Alors, ça, en fait, c'est notre 9e année. Voilà, donc on sera à 10 ans l'année prochaine. Cette formation, elle a été construite, on va dire, à partir de la demande des évêques, donc des évêques de la province ecclésiastique de Toulouse, qui voyaient que les prêtres Fidei Donum qui arrivaient, en fait, parfois pouvaient avoir des problèmes pour s'insérer dans les communautés pastorales. Et donc, ils ont demandé à l'IERP de réfléchir, à proposer un parcours pour aider ces prêtres à s'insérer et à exercer leur ministère pastoral du mieux possible.
3: Quel que soit le ministère en question, ça peut être curé, ça peut être vicaire, ça peut être aumônier, ça peut être responsable d'un service aussi.
2: Oui.
3: Donc c'est effectivement, c'est très large. Quels sont les prérequis pour pouvoir y participer? Parce que bon, d'abord, il y a un nombre de places, c'est pas extensible. Donc, vous avez combien de participants chaque année au parcours?
2: Alors, ça dépend des années. L'année dernière, on avait une grosse année avec 25 participants. Cette année, ils sont 19. Après, je dirais que le nombre de places, en fait, dépend du nombre de places du lieu d'accueil, puisque nous sommes accueillis au séminaire Saint-Cyprien cette année.
3: C'est à côté de Radio Présence, pour
2: voilà,
3: ceux qui ne
2: sauraient
3: pas, à Toulouse.
2: Ouais. Et cette année, donc, il y avait 19 places disponibles et nous avons eu 19 inscriptions.
3: Le prérequis principal, c'est d'abord de maîtriser la langue,
2: tout
3: je suppose.
2: Tout à fait, oui. Oui, oui. De parler suffisamment bien français pour comprendre un petit peu les intervenants et puis pour que les échanges, en fait, soient vraiment profitables à tous.
3: Vous parlez des intervenants. Qui sont les intervenants de la formation Fidei Donum?
2: C'est très variable. Alors, ça peut être des enseignants de l'Institut catholique de Toulouse pour quelques-uns. Ça peut être des prêtres français en paroisse en France, donc dans la province ecclésiastique, de tout, un peu tous les diocèses où sont accueillis les prêtres Fidei Donum. Il y a aussi quelques laïcs, soit responsables de services diocésains, je pense à la catéchèse par exemple, ou d'autres du diocèse de Toulouse au niveau de l'économa par exemple, voilà. Il y a aussi quelques religieux qui interviennent, chacun selon son, on va dire, sa spécialité, entre guillemets.
3: Quels sont les principaux axes de cette formation et ses principaux objectifs? C'est-à-dire qu'une fois que les étudiants ont suivi tout le parcours, les 6 sessions, on va en parler bien sûr dans le détail, qu'est-ce qu'on espère qu'ils auront appris, qu'ils auront intégré?
2: Alors, je ne sais pas s'il faut parler d'apprentissage ou de formation, c'est plus un parcours pour leur présenter finalement les différences entre une vie de prêtre en France et la vie de prêtre qu'ils ont pu avoir chez eux. C'est vraiment, donc on ne va pas mesurer des apprentissages. Après, alors moi je suis présente, j'essaye d'être présente à toutes les sessions, mais pas pendant tous les temps. Je mesure aussi par nos échanges, en fait, j'allais dire les progrès, les adaptations des prêtres présents, des participants aux formations.
3: Le principal axe, pourrait-on dire, c'est leur apprendre à se situer, ou qu'ils puissent se situer dans la société française et aussi au sein de l'Église française.
2: Oui, tout à fait. Qu'ils tiennent leur place de prêtre, et pleinement cette place, vraiment. Oui, dans la société française, où parfois, peut-être faut dire souvent, pour certaines personnes, un prêtre, ils ne savent pas trop ce que c'est. Et je pense que là, c'est une des différences quand même avec vos pays d'origine.
4: Oui.
2: La place du prêtre n'est pas du tout la même, je pense, dans la société française et dans les sociétés togolaises ou camerounaises.
3: Et même en France, elle n'est plus la même que celle qu'elle a pu être il y a
2: tout
3: 50 ou 60 ans.
2: Tout à fait.
3: Il y a ça aussi.
2: Oui, oui.
3: Et je pense que là, il y a une évolution aussi très, très importante. L'autre question, sans doute pour eux, qui est peut-être la plus compliquée à intégrer, c'est l'histoire, c'est la laïcité. Qu'est-ce que c'est que la laïcité dite à la française? Alors, je rigole toujours quand j'entends laïcité à la française, puisque c'est une invention française, de toute façon.
2: Oui, et c'est vrai que c'est très différent. J'ai une de mes filles qui est partie en Allemagne, et voilà l'image qu'elle a eue dans le land où elle était, parce que ça dépend aussi beaucoup des landes en Allemagne, de l'Église, c'était pas du tout la même que l'Église en France. C'est clair, la laïcité à la française, alors c'est vrai que c'est un thème qu'on aborde dès la première session, parce qu'il y a des choses quand même à vraiment connaître, qui sont vraiment spécifiques à la France.
3: Après toutes ces premières précisions, nous allons faire une pause dans cette émission comme d'habitude. Puis ensuite, les pères Georges et Joseph nous feront part de leur expérience d'étudiants qui suivent la formation Fidei Donum. En attendant, nous écoutons le credo de la Missa Luba, la messe congolaise.

0: destinée aux prêtres religieux venus de l'étranger pour exercer un service pastoral en France. Nous avons présenté les grands axes et les objectifs de cette formation en première partie d'émission. L'un et l'autre, dans le parcours que vous avez suivi jusqu'alors, parmi les sessions auxquelles vous avez assisté, qu'est-ce qui vous a le plus marqué? Qu'est-ce que vous avez appris qui vous est utile aujourd'hui pour exercer votre ministère dans vos paroisses? Père Georges.
1: Je dirais, pour ce qui me concerne, que j'en apprends à chaque session, de nouveau sur la France en général, et sur l'histoire de l'Église de France. C'est une histoire particulière en fait, à part entière. Et son histoire avec l'État. Et tout ce que la laïcité impose aux prêtres, disons à l'Église en France aujourd'hui. Et non seulement ça, en nous rentrant aussi dans la célébration, par exemple, des sacrements, de voir comment est-ce que nous pourrons approcher les sacrements, les relations qui doivent s'imposer, non seulement entre prêtres, mais aussi entre prêtres laïcs, et aussi jeunes et enfants. Ou encore, les relations avec les personnes à mobilité réduite. Je ne veux pas dire handicapé, vous m'excusez.
0: Vous avez bien intégré comment on doit s'exprimer en France.
1: Non, en fait, juste pour ouvrir une parenthèse, en prêchant un jour, quand j'étais de passage pour le remplacement d'été, dans mon homélie, je disais les vieux, les vieilles. Alors, le curé, à la fin de la messe, a repris la parole pour dire, mais pardon, il ne voulait pas dire les vieux, il voulait dire les personnes âgées. Donc j'ai compris que si nous parlons dit les vieux, les vieilles, mais bon, quand on rentre dans un autre contexte, il faut quand même s'intégrer. Il ne s'agit pas pour moi, en suivant cette formation, je ne veux pas dire, ce n'est même pas l'objectif de cette formation. Nous apportons notre richesse aussi, mais nous n'allons pas transformer ce qui est déjà la richesse que l'Église de la France a. Nous venons nous intégrer, je viens m'intégrer, c'est ce que je comprends. Je m'intègre déjà à la machine bien huilée qui est en place et je continue le fonctionnement. Le souffle de l'Église de France que nous voyons aujourd'hui, pas plus que la Pâque dernière, on s'est écrié sur le nombre des baptêmes, les confirmations qui ont suivi à la Pentecôte et d'autres qui viendront. Il y a un souffle que l'Église de France porte, auquel je m'intègre aussi en tant que prêtre, en promettant obéissance à mon évêque d'origine. Le contrat qui me lie à l'évêque de Pamiers, c'est aussi cette même promesse d'obéissance. Et cette obéissance va jouer sur mon intégration totale et complète à l'Église de France. Je voudrais juste dire ceci pour terminer, c'est que à chaque session, je remercie en passant Marie-Véronique et tous ceux qui interviennent, tous les intervenants, pour ce qu'ils nous apportent. C'est précieux. À chaque fois, ils piquent notre intérêt pour le sujet qu'ils viennent exposer. Et cela signifie que nous aussi, personnellement, dans nos lieux de travail, dans nos paroisses, on a ces situations, on vit les situations. Et chacun s'adapte à qui met mieux. Je dirais, quand on s'ouvre, quand on a un esprit ouvert, vraiment, on crée de nouvelles choses et on s'enrichit soi-même. Alors, moi, c'est mon expérience personnelle que je fais à cette session. On va terminer dans ces deux jours et je crois en apprendre davantage.
0: Merci, Père Georges. Père Joseph, alors comment vous avez vécu ces jusqu'alors 5 sessions du parcours Félix Denoum? Il en reste une que vous allez suivre ces jours-ci. Vous, qu'est-ce que ça vous a apporté et qu'est-ce que ça a pu changer aussi dans votre relation à la France et aussi aux gens que vous croisez dans vos paroisses?
2: L'évêque d'Agen, qui m'a envoyé suivre cette formation, m'a posé la même question. Et je répondais en disant que la formation de Toulouse, c'est le carrefour du donner et du recevoir, par la qualité des intervenants et aussi la pédagogie de transmission, qui est beaucoup fondée sur le dialogue, les échanges. Et cette manière de faire a pour objectif de faciliter, de nous donner des éléments pour mieux nous intégrer dans la société française, dans l'Église de France, et mieux nous comporter vis-à-vis de certains actes et gestes que nous posions souvent chez nous, sans que cela n'ait, n'est-ce pas, un écho négatif. Et donc, je trouve que vraiment, cette formation vaut la peine.

0: Cependant, il faudrait aussi que l'on puisse associer à cette formation les pères qui nous accueillent. Parce que l'archevêque qui est passé, il nous a parlé de la liturgie, tel est passé, il nous a parlé de l'interculturalité, et tel autre est passé. Il y a des éléments que nous avons reçus ici, mais qui se pratiquent autrement dans les paroisses. Et vous savez, le vicaire ne fait que ce que lui demande son curé, tous nous le savons. Donc nous ne sommes pas là pour faire une pastorale de la révélation, de l'apocalypse, pour venir tout changer. Mais nous sommes tout simplement là pour donner et recevoir. J'ai été frappé agréablement par un module, c'est-à-dire la catéchèse spécialisée. Parce que Georges est d'accord avec moi, nous n'avons pas cette catéchèse chez nous. Là, j'ai donc compris que, quelque part, quel que soit ce que l'on peut dire de l'Église de France, il y a quand même un souci maternel de cette Église d'intégrer dans le peuple de Dieu des personnes à mobilité réduite ou les personnes qui souffrent d'un handicap. Vous voyez, et que les gens sont formés pour transmettre la catéchèse. Or, qu'est-ce qui se passe chez nous? On les baptise comme ça, ce sont les laissés pour compte. Mais ici, quand même, ce souci m'a frappé, beaucoup frappé. Et ce qui m'a un peu frappé et qui nous fait peur, je pense que mon confrère et moi, il peut confirmer ce que j'ai dit, c'est le rapport entre homme et femme.
1: Ah, ça c'est une question que j'allais vous poser, mais vous faites bien de l'aborder.
0: Et le féminin. Voyez, les actes qui sont anodins chez nous deviennent des actes graves. Comment donc ce pauvre Africain ou Camerounais qui est arrivé, qui était habitué à poser ces actes-là, qui étaient presque insignifiants, devrait désormais se contenir pour ne plus les poser. Alors, il faut donc un travail mental, un travail sur soi-même pour pouvoir répondre aux attentes. Parce que ce que peut sembler anodin chez vous peut avoir une autre connotation ici. Donc, j'ai suivi attentivement ce module-là et ça m'a fait peur. Et je me suis dit, l'homme est la mesure de toutes choses. Il me faut maintenant m'ajuster et comprendre que il y a des actes qu'on ne peut pas poser en France.
1: Des paroles qu'on ne peut pas tenir.
0: Des paroles qu'on ne peut pas tenir. Et quand nous avons fait l'homélétique avec le père Émeric, nous avons aussi un autre choc, hein, un défi du temps. L'homélie plus de 10 minutes, non. Mais chez nous, ce n'était pas ça. La messe durait 1h30, c'était bien chanté, comme nous venons d'entendre le credo congolais. C'était bien chanté, il y avait des instruments. Mais ici, quand même, il faut dire l'essentiel. Là, il faut avoir un esprit de synthèse.
1: Synthèse, oui.
0: Conséquemment, ça nous met au travail de dire en peu de mots, en peu de temps, ce que l'on peut dire ailleurs, en plusieurs phrases, et utiliser assez de temps. Mais je crois que cette formation, elle a bienvenue, et c'est l'occasion pour moi de remercier Marie-Véronique, le Père Méry et tous les intervenants, et de remercier aussi les évêques qui ont créé cela et qui nous permet maintenant de nous armer pour pouvoir affronter les défis pastoraux de l'Église et même de la société française.
1: Mais en vous écoutant tous les deux, c'était vraiment intéressant. J'ai l'impression que c'est une vraie stimulation intellectuelle aussi pour vous, ces formations.
2: Oui, tout à fait.
1: Et ça vous remet aussi en question, ça vous oblige à chercher, à comprendre aussi les gens qui sont autour de vous.
2: Oui.
1: Donc c'est une stimulation aussi humaine, hein, dans le relationnel.
0: Effectivement. Oui. Vous savez, tout ce qui est formation est important, dans la mesure où on gagne toujours quelque chose à connaître. Et nul ne peut prétendre avoir, n'est-ce pas, le monopole de l'intelligence et de la sagesse. Un auteur disait, connaître, c'est être plus. A contrario, ne pas connaître, c'est être moins. On ne cesse pas d'apprendre. Il y a des choses que nous savions, mais quand nous sommes arrivés, nous le savions tout simplement sur le plan académique, mais la pratique aussi. Moi, je crois que cette formation est très bien, tant sur le plan intellectuel que sur le plan pastoral, et même sur le plan humain.
1: Et en plus, comme vous disiez, il y a vraiment du dialogue entre les intervenants et vous, les étudiants, c'est-à-dire que vous pouvez poser toutes les questions que vous voulez.
2: Oui,
1: et vous avez toutes les réponses que vous attendez.
2: Oui, même si on n'a pas...
0: On ne se met pas d'accord.
1: Ça, c'est autre chose.
2: On n'a pas toutes les réponses.
1: Alors,
2: il y a des situations toujours un peu discutables, donc on les exprime à qui mieux. On n'a jamais fini d'apprendre et on continue d'apprendre.
0: Oui.
2: On dit souvent vérité en deçà des Pyrénées, erreur de là. On a peut-être chez nous, on pense avoir bien fait. Peut-être qu'on vient ici, on apprend de nouvelles choses. ou encore on a appris des choses au séminaire, on est devenu prêtre, et on les a peut-être appliquées entre-temps. Mais ici, ça devient...
0: Ça s'applique autrement.
2: Ça s'applique autrement, voilà. Voilà. Avec tout ce
0: avec
2: que
0: ça compte. Avec...
1: La mise en pratique n'est pas la même.
2: Ça. Oui, voilà.
0: Et c'est aussi que j'ai appris qu'on dit la laïcité à la française.
1: Oui, oui, voilà, le terme est toujours un peu troublant.
0: La laïcité, c'est pas, on ne la vit pas de la même manière ici.
1: Alors, je vais donner quand même les intitulés des 6 sessions, donc de ce parcours, de cette formation Fidei Donum. La première session, c'est « Vivre en France ». Alors, entre autres, à l'intérieur, il y a des thèmes comme l'interculturalité, comment se situer quand on vient d'ailleurs. Il y a l'histoire des relations entre l'Église et l'État, et puis la laïcité en France. La deuxième session... c'est le prêtre et son ministère pastoral. Donc là, je pense que c'est très pratique pour vous. Qu'est-ce que c'est que le métier de curé en France? Quelle est la mission en co-responsabilité entre les prêtres et les laïcs? Comment on célèbre la messe, l'homélie dans un contexte français? C'est ce que vous évoquiez, Père Joseph. La troisième session, c'est la société française et la famille, avec les nouveaux défis de la pastorale en France. La quatrième session, c'est l'annonce de la foi. Le catéchuménat des adultes en France, vous avez pu remarquer, bon, je pense que par rapport à vos pays d'origine, vous pouvez trouver ça modeste, mais nous en France, on voit ce boom du catéchuménat des adultes, des jeunes adultes dans notre pays. Et il y a aussi, donc, le sujet est abordé de la formation permanente des laïcs, la question de la synodalité. Cinquième session, c'était le personnes et relations, analyse théologique des pratiques pastorales de l'Église, paroisse, communication et médias, et puis les rapports hommes-femmes et masculins-féminins en France. Alors ça, je pense qu'on parle de choc culturel, ça a dû l'être pour vous, c'est ce que nous disait le Père Joseph. Et donc la sixième session que vous suivez ces jours-ci, c'est évangéliser aujourd'hui en France. Donc il y a la question de l'interreligieux. Alors ça m'intéresse beaucoup, parce que je pense que dans vos pays, vous avez aussi des communautés qui ne sont pas chrétiennes, notamment des communautés musulmanes. Comment ça se passait au Togo et au Cameroun, et comment ça se passe en France? Est-ce que vous voyez de grandes différences dans les relations entre chrétiens et musulmans, Père Georges?
2: Au Togo, c'est vrai qu'on n'a pas une majorité de musulmans. Ils ne sont pas non plus minoritaires, mais avec l'Église, c'est quand même la bonne entente. Quand aujourd'hui, par exemple, ils fêtent la Tabaski, les prêtres ou encore l'évêque, ils se rendent à leur mosquée, à la mosquée principale, ils prient avec eux. Parfois, on leur offre aussi des moutons à tuer. Après, eux aussi participent aussi à nos célébrations, pas à toutes les célébrations, mais à des célébrations majeures où on les invite. On a des discussions sur quand même le développement du pays. Parfois, ça porte fruit, parfois non, parce que quand le politique rentre dedans, c'est pas toujours évident. Mais en général, c'est quand même la paix entre l'islam et les chrétiens.
1: Une relation pacifique.
2: Pacifique, oui.
0: Une relation pacifique.
2: Oui.
1: Et c'est pareil au Cameroun, Père Joseph, comment ça se passe, les relations entre l'islam et le christianisme, entre chrétiens et musulmans?
0: Au Cameroun, je pense que nous avons un État laïque, donc c'est-à-dire qu'il n'y a pas de religion d'État. Et le Cameroun est à 60% chrétien, c'est-à-dire catholique et protestant, et 18% du musulmans. Côté du Nord, musulmans, et le reste, ce sont des animistes.
1: Animistes, oui.
0: Oui. Et au sein de la conférence épiscopale, il faut d'abord signaler qu'au Cameroun, la cohabitation est pacifique. Nous avons des musulmans qui sont dans nos collèges, dans nos écoles, et qui participent à la messe. Selon le règlement du collège, il n'y a pas de problème. Au niveau de la conférence épiscopale, il y a une commission nationale du dialogue interreligieux qui permet, n'est-ce pas, de dialoguer avec les musulmans, de traiter les problèmes biotiques et les problèmes moraux aussi. Ils se mettent ensemble pour donner leur point de vue par rapport à la position du gouvernement. Il y a aussi la Commission nationale de l'écuménisme avec les autres chrétiens. Donc, cette cohabitation est vraiment pacifique. Il n'y a pas de guerre. C'est d'autant plus que vous pouvez trouver dans une famille les uns qui sont chrétiens et les autres qui sont musulmans, dans une même famille et même dans la même fratrie, parce qu'il y a cette liberté de religion.
1: Et quand vous voyez comment ça se passe en France, pas toujours très simple les rapports entre musulmans et chrétiens, ou musulmans et non-musulmans, est-ce que vous avez l'impression qu'on ne sait pas s'y prendre en France?
0: Je ne voudrais pas faire un procès d'intention. D'ailleurs, je suis très mal passé pour le faire. C'est d'autant plus que je n'ai pas assez d'arguments pour pouvoir bien parler de cela. Mais je me dis, tout simplement, cela dépend de la culture. On dit, le point de départ pour justifier le point d'arrivée. Voyez-vous, Et il y a aussi cette fierté hein, de la France, qu'on disait d'elle, qu'elle est la fille aînée de l'Église catholique. Ça peut frustrer lorsqu'on voit qu'aujourd'hui, il y a une certaine religion qui viendrait peut-être leur enlever, n'est-ce pas, ce nom ou cette qualité de fille aînée. Mais je pense que depuis que je suis là, je n'ai pas... À maman, nous avons des musulmans. Aujourd'hui, c'est la Tabaski. Et comme il vient de dire, chez nous, au Cameroun, aujourd'hui, c'est férié. Mais à maman, je vois... On m'a dit que les musulmans ont le droit de demander une permission pour aller célébrer. Mais je pense que dans le fait et dans la pratique, il y a une certaine cohabitation. Cependant, ne faisons pas appel à ces fondamentalistes. Vous voyez, qui voudrait, n'est-ce pas, au nom d'une certaine loi, imposer la religion. J'ai toujours dit aux gens qu'une religion ne s'impose pas. Si elle s'impose déjà, c'est qu'elle met en mal la liberté des religions. Et pour adhérer à une religion, on adhère par le cœur. On propose. Ça, c'est d'abord la règle fondamentale de la théologie fondamentale. La religion se propose, elle ne s'impose pas. Donc si on commence déjà à l'imposer, automatiquement, ça va entraîner des conflits inutiles. Mais quand on parle de religion, ne faisons pas appel au côté négatif des fondamentalistes et bien d'autres personnes. Mais il y a cohabitation pacifique au Cameroun.
1: On arrive au terme de cette émission et je vais laisser le mot de la fin à Marie-Véronique Dupasquier. Juste faire un bilan de presque 10 ans de Fidei Donum. Quel bilan vous pouvez en tirer? Est-ce que vous avez l'impression que c'est vraiment une formation qui apporte beaucoup à tous ceux qui la suivent?
3: Pour ma part, c'est ma deuxième année, en fait, puisque j'ai repris la formation l'année dernière. Mais rien que sur 2 ans, je vois, en fait, les prêtres qui arrivent au début, en septembre, en particulier ceux qui arrivent juste en France, certains commencent le parcours. Enfin, là, on en a eu, ça faisait 15 jours qu'ils étaient arrivés. Ils avaient à peine atterri, j'ai envie de dire. Et je vois la différence après. Et quand je les écoute parler aujourd'hui, mais je me dis que... Alors, c'est peut-être qu'ils sont très bien. Mais je me dis que oui, ils ont vraiment compris des choses. Alors surtout, moi, ce que je veux dans ce parcours, et ils l'ont dit, c'est vraiment entrer en dialogue avec les participants, parce qu'ils apportent aussi plein de richesses. Ils savent plein de choses.
1: Bah, les questions qu'ils posent peuvent aussi faire évoluer la formation elle-même.
3: Hein, voilà, tout à fait.
1: Peut-être soulever des points auxquels vous n'aviez pas pensé.
3: Tout à fait. C'est un petit peu ce que je fais quand je reprends le contenu de la formation d'une année sur l'autre. Donc, je pense effectivement que cette formation est vraiment riche et utile pour tous ceux qui ont la chance de pouvoir la suivre.
1: Et bien c'est la fin de cette émission. Merci infiniment à tous les trois d'être venus présenter la formation Fidei Donum à nos auditeurs. Merci au Père Georges et au Père Joseph d'avoir partagé avec nous leur expérience d'étudiant et leur expérience de prêtre au diocèse de Pamiers et d'Agen. Je signale que Fidei Donum est présenté dans le détail sur le site web de l'Institut catholique de Toulouse, www.ict-toulouse.fr. Ce numéro était animé par Éric Dupri, à la technique Jonathan Botello. Merci à tous de rester fidèles à l'écoute de Vivante Église. À la semaine prochaine.
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8: Aujourd'hui, et pour une série de chroniques, on va parler des freins dans le couple. Et aujourd'hui, on va parler de quoi ?
9: Alors, quels freins ? En effet, il y a 4 freins principaux à l'amour, qui sont la peur, la colère, la tristesse et la culpabilité. Et aujourd'hui, je vais parler de la peur. C'est le plus grand frein. La peur est en même temps un sentiment et en même temps une émotion. Alors, c'est un sentiment qui peut être ressenti plus ou moins intensément suivant la personnalité que l'on a, puisqu'il y a des personnes plus anxieuses que d'autres. Et puis il y a des événements qui peuvent davantage nous faire peur et produire chez nous des angoisses. En tout cas, la peur dans une relation va être un des freins principaux, parce qu'elle va figer ou alors ralentir l'investissement, l'implication que l'un ou les deux conjoints vont avoir dans leur relation. Et quelquefois, la peur va créer des fuites. Il peut y avoir des infidélités, il peut y avoir des désirs de séparation, il peut y avoir ce que je vais appeler vulgairement des dégoupillages, un peu par peur, parce que on n'arrive pas à avoir suffisamment confiance en soi et en l'autre pour continuer à se donner et à recevoir. Alors ces peurs, elles peuvent être personnelles, mais elles peuvent être aussi le fruit de son histoire, des expériences passées, quand on a déjà été quitté, quand on a eu un veuvage, quand on a eu des événements de santé, physique ou psychique. Et puis il y a des peurs que l'on trimballe, qui sont psychogénéalogiques, donc que l'on a hérité dans notre ADN, c'est l'épigénétique qui en parle, donc des peurs qu'on a des arrière-grands-parents, des grands-parents, des parents, et ça vaut le coup d'étudier ça pour voir s'il y a besoin de nettoyer ce que l'on porte d'autres générations, et puis ce que l'on porte de soi-même, de par son histoire, de manière à ne pas resservir ses peurs et en faire porter la responsabilité à l'autre.
8: Et donc rendez-vous, si j'ai bien suivi, la semaine prochaine pour une autre chronique.
9: Tout à fait.
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De la première lettre de Saint Pierre apôtre. Frère, comme on met un vêtement de travail, revêtez tous l'humilité dans vos rapports les uns avec les autres. En effet, Dieu s'oppose aux orgueilleux, aux humbles il accorde sa grâce. Tenez-vous donc humblement sous la main puissante de Dieu, pour qu'il vous élève quand le jugement viendra. Déchargez-vous sur lui de tous vos soucis, puisqu'il s'occupe de vous.

0: Dieu éternel, tu as écouté la prière de ton Christ et tu l'as délivré de la mort. Ne permets pas que nos cœurs se troublent. Rassure-nous dans notre nuit. Comble-nous de ta joie et nous attendrons dans le silence et la paix que se lève sur nous la lumière de la résurrection. Par Jésus le Christ, notre Seigneur.
1: Amen.
2: Que le Seigneur Tout-Puissant nous bénisse et nous garde, le Père, le Fils et le Saint-Esprit.
1: Amen.

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2: Dans quelques instants, vous allez pouvoir entendre la deuxième partie de l'enseignement sur les noms de Jésus, donné par le père Étienne Métainier et enregistré au sanctuaire Notre-Dame de Lourdes dans le cadre du pèlerinage organisé par la communauté des Béatitudes en cet été 2026.
3: La dernière fois, nous avons vu qu'il y a trois manières principales pour le Christ d'entrer en relation de communion personnelle avec chacun d'entre nous. Ce sont tous les noms, et invoquer un des noms du Seigneur, c'est déjà commencer à entrer dans la pleine communion, c'est une anticipation du ciel. Il y a aussi son visage et puis son cœur. Ce sont trois manières complémentaires. Elles sont bibliques et rappelées au cours des siècles par tous les saints. Les saints sont les grands interprètes, de la foi de l'Église. Ils sont la preuve vivante de l'Évangile, l'Évangile vécu, expérimenté. Le Christ, vrai homme et vrai Dieu, l'année dernière, nous avons fêté les 1700 ans du Concile de Nicée. Les conciles qui forment le contenu de notre foi, il y a comme une alternance. Une fois, on insiste sur la divinité du Christ, et la fois suivante, on est obligé, pour contrebalancer, d'insister sur son humanité, jusqu'à arriver au 7e, qui est Nicée II, en 757. Mais le premier concile, il y a eu un très beau texte de l'Église qui est sorti pour les 1700 ans. Ça vaut vraiment la peine de le travailler en groupe de prière, par exemple. Ce n'est pas un concile parmi les autres, c'est le concile. Et les six autres et toute la foi de l'Église, ensuite, sont un développement, des précisions données sur le concile de Nicée. Pourquoi est-ce que c'est si important? C'est là qu'a été formulée la double essence dans la personne du Christ. Le terme de notre credo en latin, le symbole de Nicée-Constantinople, dit consubstantiel au Père. Alors c'est déjà une belle correction par rapport à la version des années 60-70 de même nature, parce que de même nature, c'est chacun la sienne et puis elle est identique, donc ils sont un peu séparés. Mais en même temps, c'est pas tout à fait satisfaisant non plus, consubstantiel, parce que le terme, il est gravé en grec dans la basilique Saint-Pierre de Rome. Ce qui a été précisé dans les conciles, c'est homoousios, ça veut dire coessentiel. Nature, ça veut dire quelqu'un qui est né. Or, Dieu le Père, déjà, il n'est jamais né. Et quand on dit consubstantiel, substance, ça vient de substare, se tenir en dessous. Alors, en dessous de qui se tient Dieu le Père? De pas grand monde. Et donc, le terme grec est plus précis, coessentiel. Alors, on ne va pas changer de credo, parce que Benoît XVI a bien dit, on le prie comme il est en latin, pour respecter l'histoire de nos pères. Il y a d'autres petits problèmes dans la traduction latine, mais pour ce qui est de l'essence de Jésus, le terme plus précis en grec, donc il est vrai homme et vrai Dieu, coessentiel au Père. Et ça, c'est très important de le confesser pleinement, parce que c'est un équilibre qui n'est pas évident à tenir et qui reste un scandale pour l'intelligence. Ça vient du mystère de l'incarnation, un des trois mystères de notre foi avec la Trinité et la rédemption. Et on n'aura peut-être pas assez de l'éternité pour saisir ce grand mystère. Alors nous le verrons heureusement face à face, en tout cas ceux qui se laissent sauver par la grâce divine. Mais il y a toujours des tentations de considérer Jésus seulement comme un sage maître de morale, des récupérations gnostiques et une forme d'arianisme. Arius était prêtre d'Alexandrie et il niait la vraie essence divine de Jésus. Et ça, c'est présent aussi, malheureusement, dans nos liturgies, par exemple, quand on fait du Christ simplement un bon ami. Il est un vrai ami, c'est vrai, mais il est aussi vrai Dieu. Et donc, si on déverticalise notre manière de prier, dès que l'on touche à la manière de prier, le problème, c'est qu'on touche aussi au contenu de la foi. Et ça finit par éloigner de nombreuses personnes parmi nos contemporains de la foi de l'Église, parce que si c'est pour adorer un homme, et il y a d'autres héros aussi intéressants, peut-être que un rabbi de Galilée il y a 2000 ans. Donc il faut aussi qu'il soit vraiment Dieu. et que ça se voit dans rien que le fait d'être présenté comme fils de Dieu au singulier dans l'Évangile, ça exprime sa communion éternelle avec Dieu le Père. C'était annoncé dans le psaume 2. Et alors la Trinité, qui est un des autres grands mystères de notre foi, nous avons dit la dernière fois que le mot mystère, ça vient de muéo, qui veut dire faire silence devant une réalité infinie que je peux toucher mais pas englober. Eh bien, une des manières de décrire la Trinité, c'est la famille de Dieu. Éphésiens 2,19, qu'on traduit parfois la maison de Dieu. Vous êtes de la famille ou de la maison de Dieu. C'est le même terme en grec, oikos. Dans l'Ancien Testament, on dit dans certains psaumes, vous êtes des fils, par exemple. Jésus cite ce passage d'un psaume. Mais quand c'est le fils, là, il s'agit vraiment de la personne de la Trinité, qui n'est pas tellement un problème pour nos cousins juifs dans la foi. Pour eux, la pierre d'achoppement, le scandale, c'est l'incarnation, c'est pas la Trinité. Parce que dès le deuxième verset de toute la Bible, il est dit que l'Esprit planait sur les eaux. Le Verbe éternel, pour eux, c'est la Torah vivante, c'est pas gênant non plus. En revanche, que Dieu infiniment grand vienne dans 3 kilos de chair vagissante qui remplit ses couches, ça reste scandaleux pour l'intellect humain quand on a une idée trop humaine de la grandeur. C'est ce que les musulmans refusent aussi, les témoins de Jéhovah également. À Bethléem, par exemple, ils ont rajouté l'appel à la prière du Mouedzin. Mouedzin, ça vient de Haza, ça veut dire l'appel, celui qui appelle à la prière. Un extrait de la sourate 17 qui dit « Dieu ne peut pas avoir de fils ». Ils n'arrivent pas à concevoir ça. Pour eux, ça dépasse trop l'intellect. Mais pourtant, c'est ce que l'Ancien et le Nouveau Testament révèlent. Et donc, ça fait partie, c'est le cœur de notre foi, ce qu'on appelle parfois l'union hypostatique, c'est-à-dire l'union dans la personne de Jésus, d'une vraie essence divine et d'une vraie nature humaine, qui n'est pas écrasée par l'essence divine. Sa personne est divino-humaine. Et tout ceci s'appuie sur les Écritures. Nous n'allons pas détailler tous les versets qui révèlent la vraie humanité et la vraie divinité de Jésus, mais c'est vraiment un sujet à creuser pour fortifier notre foi. Une foi qui ne s'exerce pas, la foi c'est comme un muscle. Et qu'est-ce qui se produit quand on n'emploie pas un muscle? Il s'atrophie et on devient des grabataires, donc des grabataires spirituels. Le chrétien, toute sa vie, est médecin de sa propre âme et de l'âme de son prochain. Et un bon médecin sur la terre, il se forme toute son existence, la formation continue. Combien plus pour le soin de l'âme, c'est important. Pas uniquement pour notre nombril, mais pour la santé de l'Église et du monde entier. Le salut passe par nous. Quand Tertullien a dit, Cyprien de Carthage, je vous demande pardon, dit « hors de l'Église, pas de salut », ça ne veut pas dire qu'un protestant ou un bouddhiste ou un musulman ne peut pas être sauvé, mais que Dieu a disposé que tout le salut passe par l'Église. Et donc notre mission, c'est d'être comme Marie, un canal ou un cristal pour la grâce et transmettre ce que l'on reçoit. Le mot catholique, ça ne veut pas dire seulement universel. Le préfixe grec kata, kataolon, selon le tout, ça veut dire universel, mais c'est aussi le préfixe qui contraste avec le anna. Anna, ça veut dire en haut, et kata, c'est en dessous. Donc ça nous dit que notre mission, c'est d'être à genoux, en dessous de nos frères, pour les servir, pour leur laver les pieds, comme le Christ l'a demandé au Cénacle. Alors, certains versets de l'Écriture révèlent soit la divinité, soit l'humanité de Jésus, et d'autres, à la fois les deux essences, divines et humaines, en une seule phrase. Et ça, c'est ce mystère de l'union hypostatique, c'est-à-dire dans l'hypostase ou la personne de Jésus. Ce sont des termes un peu complexes, en effet, mais c'était nécessaire de passer par là pour pouvoir exprimer de façon universelle la foi chrétienne. Sinon, elle serait restée la doctrine d'une secte juive parmi tant d'autres, avec des faux messies dont nous avons parlé la dernière fois. Dans le signe de croix, c'est ce nom qui a été imprimé sur nous et à jamais, éternellement, c'est indélébile pour l'éternité, le jour de notre baptême. Et nous le répétons, ce geste Il s'agit de plus le faire, de ne plus le faire comme un ventilateur, mais avec intériorité. Et remarquez bien que c'est un nom au singulier. On ne dit pas au nom au pluriel, AUX, NOMS, du Père et du Fils et du Saint-Esprit, mais c'est le nom qui est un des trois personnes divines. Et alors, un petit exercice, il y a 9 sens possibles de ce signe de croix. Tout d'abord, c'est une confession des principaux mystères de la foi chrétienne. Alors la Trinité, c'est assez évident parce qu'on nomme les trois personnes divines. L'incarnation, parce que le geste est fait en descendant, la descente du Fils, et la rédemption par la croix avec la barre transversale. Et donc ça inclut aussi la rédemption. Le troisième mystère, parce que nous sommes sauvés par la croix. Les chrétiens orientaux accolent 3 doigts, comme sur les icônes, on le voit, qui représente ce mystère de la Trinité, et aussi un doigt, ces 3 doigts se replient dans la paume. S'il y en a 3 qui sont unis, les 2 autres sont plus bas vers la paume, eux ils représentent la double nature ou essence de Jésus-Christ, vrai homme et vrai Dieu. Alors que la version catholique, on ne va pas passer au mystère avec des termes philosophiques comme cela. On applique, c'est aussi une belle tradition complémentaire, les 5 plaies de Jésus sur nous pour lui demander la grâce du salut. Tu es mon sauveur, par tes 5 plaies sur la croix, je les applique sur tout mon être. Alors Jésus avait beaucoup plus que 5 plaies seulement. Sainte Brigitte de Suède a eu cette vision de 15 plaies par jour de l'année, donc fois 365. Mais après sa résurrection, il a décidé d'en garder 5 non cicatrisés comme témoignage. Ces 2 pieds sont les pieds de celui qui porte l'évangile, selon Isaïe 61. Ces 2 mains, et puis le cœur ouvert, évidemment. D'après vous, à quelle heure a eu lieu la transfixion, c'est-à-dire l'ouverture du cœur de Jésus le vendredi saint? Si c'est entre sa mort, la 9e heure, 3 heures de l'après-midi, puisqu'on compte depuis le lever du soleil, et avant le Shabbat, la tombée de la nuit vers 18 heures, au Moyen-Orient, au mois d'avril, ça veut dire que c'est vers la 10e heure. Or, on comprend un horaire dans l'Écriture par les autres événements qui sont produits à la même heure. Ça, c'est vraiment la clé d'interprétation importante, la première technique de base pour comprendre les Écritures, éclairer les Écritures par les Écritures elles-mêmes. Psaume 36:10, dans ta lumière, nous voyons la lumière. 1 Corinthiens 2:9, comprenez par l'Esprit ce qui vient de l'Esprit. Les Juifs appellent cela la Gezerah Shava, répétition de racine. Et donc la 10e heure, qui se trouve le moment de l'ouverture du cœur, c'est exactement l'heure où au tout début de l'Évangile, il y a eu cette question au Christ, « Maître, où demeures-tu ?» Eh bien, la réponse, elle vient à la fin. Et où est-ce que le Christ demeure? Où puis-je le rencontrer? Où est ma vraie maison? C'est le cœur ouvert de Jésus. Et donc, ceci, faut, si on peut l'intérioriser, le prendre en compte quand on fait le signe de croix et que nous appliquons sur tout notre être, toute notre existence, les 5 plaies du Seigneur, dont celle de son cœur ouvert. Alors, le nom du Seigneur est représenté par le signe de croix. Quand on dit le nom du Seigneur dans l'Ancien Testament, c'est le tétragramme qui est unique. Il n'y a pas d'autres religions cananéennes, païennes, dans le monde entier, avec le tétragramme, les 4 lettres qu'on met parfois en français, YHWH. Et alors en hébreu, le Y, c'est le yod, la plus petite lettre. Ça symbolise le Père qui est à la tête de tout. On commence par là. Ensuite, il y a le Vav qui est comme un W, c'est la lettre qui descend, c'est une lettre en forme verticale, ça représente la descente du Fils dans la chair. Et les 2 He, comme un souffle, ça c'est l'Esprit Saint à gauche et à droite, comme nos 2 poumons. Donc nous invoquons sur nous la présence du Seigneur, nous lui disons notre désir en invoquant son nom dans le signe de croix qui actualise notre baptême, de nous laisser embrasser par lui et de lui rendre cette embrassade. C'est une réponse, ce signe de croix au nom du Père et du Fils et du Saint-Esprit, à l'invitation du Christ lui-même, qu'il prenne sa croix chaque jour et qu'il me suive, celui qui veut être mon disciple. Et donc on met sa croix, c'est celle de Jésus, et aussi notre croix personnelle. Donc ça veut dire que dans, la suite de la journée, après un signe de croix, on ne va pas ruminer ou protester quand il y a une galère, une contrariété qui survient. Ça, c'est quand même un petit peu un critère de discernement. Est-ce que je suis sur le chemin de l'évangile ou pas? Est-ce que je reste dans un ressentiment contre le prochain ou contre Dieu en l'accusant des maux de ce monde, alors que c'est par le péché du monde seulement que la mort est entrée? Romains 5, 12. Ou est-ce que j'accepte ces croix comme coopérateur du Christ rédempteur? C'est jamais le Christ qui envoie les croix ou l'épreuve. L'épître de Jacques dit bien, si quelqu'un accuse Dieu de l'éprouver, c'est un menteur. Mais Dieu les permet à proportion de nos facultés et il va toujours donner une grâce proportionnelle. 1 Corinthiens 10, 13 dit avec, pardon, 1 Corinthiens 10, 31, avec l'épreuve, Dieu donne toujours la grâce de la surmonter. Donc plus il y a de croix, plus il y a un secours proportionnel pour que ce ne soit pas une épreuve absurde, mais que ce soit une croix féconde. C'est un peu le privilège du chrétien. Tout se transforme en or spirituel pour l'éternité. Il y a une mystique, Gabrielle Baucis, en 1950, elle évoque, en faisant le signe de croix, comme deux barreaux, en disant, mais ainsi, je fais le signe de croix sur moi parce que je veux garder Jésus comme prisonnier de mon être, de mon cœur. Et il y a un autre anglican converti, enfin, qui est devenu catholique, Ronald Knox, 1957, c'était un grand écrivain au XXe siècle. Il remarquait qu'en anglais, quand on fait le grand geste vertical du signe de croix qui descend en disant au nom du Père, du Fils et du Saint-Esprit, ça c'est comme le I, le moi en anglais, je, on dit I, c'est comme un grand I. Alors que le geste horizontal, ça je barre ce moi, cet ego désordonné, donc je renonce à moi-même, afin de ne pas renoncer au Christ. Parce qu'en réalité, il n'y a pas tellement d'alternatives. Hein. C'est soit je me renie moi-même, c'est-à-dire pas mon être, hein, ma dignité. Non, il ne faut pas la renier. On doit s'aimer comme Dieu nous aime. Mais quand on parle de l'ego, ça c'est tout ce qui est abîmé, dysfonctionnel en nous. Et quand je fais donc le trait horizontal de la croix, c'est le signe que j'obéis au Christ, Matthieu 16, 24. Je renonce à moi-même pour quelque chose de meilleur. Ce signe de croix qui nous a été transmis par le Nouveau Testament, on voit dans les Actes un exemple, Paul fit par exemple un signe de la main avant de prêcher. Alors, il y a certains pères de l'Église qui l'ont interprété, mais là déjà il faisait un signe de croix. Eh bien, c'est l'accomplissement du signe qu'avaient nos cousins juifs des phylactères ou téphilines. Phylactère, c'est comme dans le mot prophylactique, c'est un signe qui nous garde. Alors pour eux, c'est un signe permanent des fils qui sortent du petit talit sous leur chemise. Mais pour nous, l'accomplissement de ce signe matériel, c'est un geste spirituel, un geste physique, mais avec un sens aussi spirituel. C'est une prophylaxie contre les 11 passions de l'âme dont parle Thomas d'Aquin, les péchés, tout ce qui est désordonné. Attache-les sur ta main, porte-les sur le front. Donc ce que les Juifs avaient depuis le Pentateuque, nous l'avons sous la forme du signe de croix. C'est aussi l'opportunité de se rappeler les trésors du jour de notre baptême qui, comme le mariage, se reçoit qu'une fois, mais on en vit tous les jours de cette grâce infinie. Le sacerdoce aussi. Et donc on demande au Christ de vivre de cette grâce infinie. Nous sommes adoptés sans mérite de notre part dans la famille divine et on essaie de vivre de ces trésors qui nous font plus riches que Bill Gates ou Elon Musk. Le signe de croix, c'est aussi un signe de notre espérance en mémoire de Matthieu 25, le fameux passage du jugement dernier, avec les brebis à droite, les boucs à gauche. Donc ça, c'est évoqué sur nos deux épaules. Nous sommes faits pas pour nous arrêter au jugement, mais pour passer par le jugement, sans peur, hein, parce que notre juge sera aussi notre avocat. Là, c'est une nouvelle extraordinaire. Mais se rappeler qu'on est fait pour la parousie, on n'est pas juste fait pour passer du bon temps ici-bas en enchaînant des distractions, ça, c'est le piège de la société de consommation, mais vivre tout en fonction du ciel. Le signe de croix est aussi un engagement à vivre notre vocation, notre nature de coopérateur de Dieu. Un verset très important, souvent oublié malheureusement depuis Luther par nos frères évangéliques. 1 Corinthiens 3, 9, nous sommes coopérateurs de Dieu. Synergoi theou, comme synergie, ça veut dire littéralement travailler avec. Est-ce que Dieu pourrait nous sauver comme des machines ou des animaux domestiques, mais il ne respecterait pas notre dignité d'image de Dieu et notre liberté? Et donc il nous estime tellement, et aussi il attend un amour réciproque. Il ne veut pas uniquement aimer dans une seule direction, mais il veut une relation réciproque d'amour. Et donc quand je fais le signe de croix en marquant mes épaules au nom du Père, du Fils et du Saint-Esprit, les épaules, ça représente le service, le travail, un peu ma petite force humaine. La tête, c'est la connaissance, et l'amour, c'est le cœur et les entrailles. Et donc le Seigneur m'appelle à coopérer, et je l'accepte, je prends un petit engagement à chaque signe de croix. Et enfin, un autre sens important du signe de croix, c'est un exorcisme. Dans tous les exorcismes, on emploie un crucifix pour se rappeler cela, et le démon ne supporte pas le signe de croix, il s'en va. C'est comme une immense baffe que le chrétien baptisé lui met. Quand c'est fait avec le cœur, c'est un sacramental particulièrement efficace. Thérèse de l'Enfant Jésus, à un moment, elle cite ce signe de croix, juste en voyant des croisillons de fenêtres. Ça lui rappelle à chaque fois la croix du Christ et le nom du Seigneur par lequel nous sommes sauvés. Thérèse d'Avila dit que le signe de croix chasse les démons, mais que le problème, c'est qu'ensuite, ils reviennent, parce que c'est un signe momentané. Ce qui éloigne le démon à distance, c'est de faire ce signe de croix aussi avec de l'eau bénite exorcisée. Il y a 4 sacramentaux qui prolongent l'effet des sacrements, 7 sacrements, notamment le baptême, l'Eucharistie et les autres. Et les 4 sacramentaux principaux, je veux dire, authentifiés par les saints et par l'histoire de l'Église, c'est la médaille de la rue du Bac, un des derniers, 18 novembre 1830, parce qu'il y a un engagement explicite du ciel, médaille miraculeuse, le scapulaire du Carmel, 1251 Saint-Simon Stock, avec un engagement au service de notre part et à la protection de la part de la Mère de Dieu. Il s'appelle Simon Stock. Si vous passez en pèlerinage à Bordeaux, à l'entrée de la cathédrale à gauche, il y a son tombeau, c'est un immense saint. Il était anglais, il me semble, il s'appelle Stock, en anglais ça veut dire le tronc, parce qu'il vivait ermite dans un tronc d'arbre. Il était parti au Mont Carmel en Terre Sainte, puis il est revenu à la fin de ses jours. Et donc on lui doit le grand scapulaire que portent les carmélites et la communauté des béatitudes, par exemple, et puis la petite version que tout baptisé laïque peut porter, petit bout de tissu devant et derrière, ça n'est pas un talisman, ça marche par la foi. Autre sacramental puissant, c'est la médaille de Saint-Benoît. Pas non plus de nouveau de façon magique, mais en connaissant les prières latines, c'est facile de trouver les explications là-dessus. Sur Internet, il est le patron des exorcistes parce que combien de fois il a été attaqué par le diable, hein, comme les personnes qui font du bien sur la terre, beaucoup de bien sur la terre. Et donc c'est cette petite médaille avec un crucifix et Saint-Benoît au verso, avec les prières, notamment les lettres initiales qui sont sur la croix, sont les deux plus importantes. Et puis l'eau bénite avec du sel, qui n'est pas une superstition, comme le disent parfois des évangéliques agressifs envers les catholiques. Ce n'est pas une invocation d'esprit des eaux, pas du tout. C'est révélé, c'est biblique, comme tout ce que fait l'Église catholique. Hein. Deux Rois 13-21, il y a un esprit de mort dans les eaux de Jéricho, la source. Toutes les femmes avortent sans le vouloir. Du coup, ils appellent l'homme de Dieu. Élisée jette du sel avec une jarre neuve dans la source, et toute la ville entière est délivrée des esprits de mort. Comme le nom de Jésus a été invoqué sur

prolongement des sacrements qu'ils reçoivent. Parce que ce sont eux, les démons, qui sont brûlés. Et le monde démoniaque, c'est un monde de terreur entre eux, c'est la guerre permanente. Et donc, porter un sacramental, ça les fait fuir et ils s'occupent entre eux de faire leurs guerres internes et ils ne touchent pas un baptisé. Alors qu'autrement, un sorcier est capable, avec un ciel bleu-azur, d'envoyer un éclair pour tuer un non-baptisé, par exemple. Donc si nous avons les noms de Jésus, le signe de croix, ces sacramentaux avec nous, quel mal est-ce qui va bien pouvoir nous arriver? Rien. Nous sommes fils du roi des rois, baptisés, confirmés, image de Dieu. Le démon, il n'est rien de tout ça. Donc il a encore plus peur, il est terrorisé par nous, beaucoup plus que nous. Il ne faut pas le voir partout, mais il est quand même agissant. Il faut arrêter de faire les autruches spirituelles. Et pour ça, invoquer le nom de Jésus dans les petites prières de délivrance ou en prière jaculatoire. On invoque « Jésus, sauve-moi » ou « Marie », le nom de Marie est associé au nom de Jésus. « Marie, Immaculée, Mère de Dieu, passe devant mes pas. » Il y a une prière de la tradition monastique syriaque, donc les chrétiens araméens qui nous ont précédés, c'était les premiers convertis après les juifs. « Le soir, je fais le signe de la croix sur mon corps pour qu'elle veille sur moi jour et nuit. Ainsi, la nuit, quand je dors et que vient le malin pour détruire mon âme, il voit la lumière de ta croix, ô Christ, et il court se cacher dehors dans l'obscurité de la nuit. Et le matin, je me lève et je t'élève ma louange. » Ce sont des exemples de saints qui intériorisaient ces prières. C'est important de ne pas rabâcher nos prières, mais de le faire avec le cœur. Combien de fois Marie, dans plusieurs lieux d'apparition, dit mais prie avec le cœur, lisez l'évangile avec le cœur, communiez avec le cœur. Et comment on ouvre? Bien, par le sacrement du pardon et par des décisions de confiance et de foi. Alors, autre nom de Jésus, après ce nom qui est invoqué avec les deux autres personnes de la Trinité dans le signe de croix, eh bien c'est fils de Marie et de Joseph. La Sainte Famille est le chemin le plus direct et rapide vers la Sainte Trinité. C'est une petite Trinité sur la Terre. Et si c'est le chemin le plus facile et direct, ça serait un peu bête de ramer comme un fou pour contourner et essayer de se débrouiller par nos propres efforts. Ça, sont tous les chrétiens qui ne prient pas Marie et Joseph. Alors, c'est pas pour critiquer nos frères évangéliques. Hein. Vaut mieux être un bon protestant qu'un mauvais catholique, infidèle à tous les talents qui ont été transmis par l'Église. Mais vu que Dieu a tout disposé, les trésors du salut, la révélation, le magistère, ben, on peut être légitimement heureux sans aucun motif d'orgueil, parce qu'on n'y est vraiment pour rien, mais en les accueillant et en coopérant à ces moyens qui sont donnés par le bon Dieu. De Marie, Jésus a reçu ce qui est spécifiquement féminin. Alors le monde moderne, avec la confusion des genres, il y a un terme absurde. S'il y a le mot « genre » dans un texte de l'Église, c'est déjà un début d'apostasie, c'est assez grave. Ça nie le premier chapitre de la Genèse, pardon, Genèse chapitre 2, un homme et une femme. Il y a une distinction claire entre les deux sexes. Et donc de sa mère, Jésus reçoit l'accueil de l'autre. C'est le sens même du nom de femme, nekeva en hébreu, c'est l'accueil, le réceptacle, la tendresse aussi que donne une mère ou une femme, la douceur, la proximité, la consolation, l'ouverture à la transcendance de façon naturelle. Pourquoi est-ce que dans les assemblées, il y a deux fois plus de femmes que d'hommes dans le monde entier? Parce qu'il y a cette disposition naturelle dans son corps et dans son âme. Ça ne veut pas dire que des hommes ne peuvent pas aussi vivre les mêmes qualités. Mais pour eux, c'est un peu plus compliqué. Ils ont d'autres particularités, ce qu'on va voir maintenant. De Joseph, Jésus reçoit en particulier sa filiation patrilinéaire davidique, c'est-à-dire descendant de la tribu de Juda, donc Messie potentiellement. Né à Bethléem, c'était la ville de la tribu de Juda. C'était pas Jérusalem qui est à cheval sur la tribu de Benjamin et de Juda. Le temple de Jérusalem, par exemple, est sur le territoire de Benjamin. Et il reçoit de son père, que l'on peut identifier par son métier. Joseph et Jésus sont en grec tecton. Ça veut pas dire seulement charpentier. Tecton, ça a donné le mot tectonique, des plaques, ça veut dire construction. À l'époque, il y a 2000 ans, il n'y a pas de spécialisation des tâches. Quand on fait la maison, il n'y a pas le plombier, le couvreur, et tous ceux qui font la décoration intérieure. Non, l'entrepreneur, il fait toute la maison, il la livre. Et il fait même parfois même d'autres métiers. Les tectones

faisait aussi les charpentes de marine, par exemple, les bateaux. Donc Jésus, il connaît aussi les histoires de pêche un peu ou d'agriculture parce qu'il faisait les charrues. Et puis l'archéologie montre qu'en dessous de chaque maison de Nazareth, il y avait un silo pour le blé. Donc il connaît aussi les histoires de l'évangile du semeur, le blé. Ils avaient des lopins de terre. Mais alors donc tecton, ça veut dire constructeur, comme Dieu le Père est constructeur de l'univers avec les plaques tectoniques. Eh bien, Joseph, image du Père, et Jésus lui-même, il a le même métier que Dieu son Père, et que Joseph son Père adoptif, constructeur, ici-bas, en araméen, son métier, ça se dit néguer, qui veut dire patient. C'est toute la patience de Dieu le Père, de Joseph aussi dans les épreuves du début, avec la persécution par Hérode, avec l'enfantement chez Marie, qu'elle a du mal à comprendre au début, c'est normal. Et donc, on peut invoquer ainsi Jésus comme enfant, fils de Marie et de Joseph, avec les particularités du père et de la mère. En hébreu, l'homme masculin, Joseph, c'est celui qui fait mémoire. Il fait mémoire de l'alliance de Dieu, de tous les bienfaits, de toute sa lignée humaine dans l'histoire du peuple d'Israël. Mais il y a un autre mot pour dire « homme », c'est le mot « ish », dont la spécificité que n'a pas le mot « femme »,« isha », c'est la lettre « yod », c'est celle de la main, c'est-à-dire de l'action. Donc Jésus, d'une certaine manière, il est assez actif, alors que la femme, dans le mot « isha », ce qu'elle a de spécifique, c'est le « he » final, c'est comme un souffle, donc cette ouverture au Saint-Esprit. Ben, il y a plein de choses que Jésus, quoique fils de Dieu, par sa nature humaine, Dieu a voulu que ça passe par sa mère pour qu'il le reçoive. Il l'a appris à parler et à marcher de ses parents humains. Il pouvait tout faire miraculeusement si Dieu l'avait voulu ainsi, mais il n'aurait pas assumé toute la condition humaine. Donc il a, comme le dit le Luc chapitre 2, il a grandi en taille, en sagesse. Nous avons dit hier, en évoquant la dernière fois, Thérèse d'Avila, qu'il est bon d'invoquer le Christ à tous les âges de sa vie, donc aussi comme enfant. À tous les âges, donc nourrisson dans la crèche, petit enfant de 3 ans, pas mal de saints l'ont vu aussi à cet âge-là, adolescent, tous les mystères de l'enfance. Un autre nom important, nous n'avons pas le temps de les creuser chacun, mais c'est juste un résumé. Donc c'est le nom de Seigneur. Ça, c'est le tétragramme à l'origine. Donc les quatre lettres qui sont en hébreu le verbe être révélé. Les autres noms de Dieu dans l'Ancien Testament, très souvent, ils sont communs avec les autres peuples de l'Ancien Orient, avec leurs idoles. Mais ce tétragramme, c'est vraiment spécifique au Pentateuque et il correspond au verbe être. Ce sont les préfixes du verbe être conjugué au passé, au présent et au futur. Et quand Paul va prêcher Jésus-Christ, c'est le christianisme dans la capitale de la philosophie qui est Athènes, il cite cette phrase-là, en lui, nous avons la vie, le mouvement et l'être. Parce que la question de l'être pour la pensée humaine, elle est essentielle. Et pourquoi est-ce que nous sommes et d'où ça vient ? Bien, ça vient de la divinité. Et c'est ce qu'exprime ce tétragramme, le nom divin, et qui est attribué à Jésus par Élisabeth, la première, la femme qui confesse, alors que Jésus n'est même pas encore né, la mère de mon Seigneur, Luc 1, 43. Tout à la fin de l'évangile, on a aussi Thomas qui nomme Jésus mon Seigneur et mon Dieu. Et Étienne, Actes chapitre 7, prie aussi Seigneur Jésus, ne leur compte pas ce péché. Et donc il invoque vraiment le Christ comme vrai Seigneur, à l'égal de Dieu le Père, le Seigneur du peuple d'Israël dans l'Ancien Testament, en voyant les cieux ouverts et le Fils de l'homme, Jésus le Seigneur, à la droite du Père. Confesser la Seigneurie, donc c'est lui rendre l'adoration qui lui est due, et prendre la décision aussi d'écouter sa volonté qui est infinie, enfin sa sagesse infinie et sa volonté, et donc accepter d'obéir aux commandements qui pourraient nous déranger ou que parfois nous ne comprenons pas. Question d'humilité et de cohérence.
quand les évêques, par exemple, actuellement rappellent, enfin, certains évêques, que des députés qui voteraient des lois pro-mort ne peuvent pas communier, c'est pas du tout du chantage, c'est un rappel simplement de la parole de Dieu. Tu ne tueras pas. Puis le catéchisme aussi sur le sujet, le magistère, l'interprétation. Jésus est aussi amour. Alors, nous avons dit la dernière fois que le mot « aimer » en grec, ça vient du verbe « admirer ». En hébreu, c'est un mot qui est très très riche aussi, « ahava », qui inclut le son « a » de l'ouverture à Dieu. On se rend disponible, ouvert à Dieu, je te cherche. La lettre « beit », « ahava », le « v » et le « b » comme en espagnol, c'est la même lettre. Le « beit », ça veut dire « la maison de Dieu » ou « la famille de Dieu ». Et le « he » de « ahava », c'est l'esprit divin ou l'amour entre le Père et le Fils. Donc quand il est dit « Dieu est amour », 1 Jean 4,8, ça s'adresse à chacune des personnes de la Trinité, chacune à sa manière, dans ses missions spécifiques envers nous. Mais Dieu entièrement est amour et même circulation d'amour. Quand nous invoquons ainsi Jésus amour, c'est une prière du cœur toute simple, juste dire ceci, Jésus amour, devant le Saint-Sacrement, en rythme avec notre respiration, eh bien, c'est aussi une décision libre de lui rendre amour pour amour en y mettant toute notre volonté et notre détermination, notre persévérance. Aimer, c'est bien plus qu'un sentiment fluctuant ou de la gentillesse. La gentillesse, c'est bien, mais c'est que la partie psychologique, c'est pas tout l'être. Et donc, quand on se laisse aimer et qu'on aime en vérité, c'est vouloir et faire le bien de toute la personne et son bien le plus profond. C'est lui donner notre cœur. Donc en appelant Jésus amour, nous reconnaissons qu'il est la source, avec le Père et l'Esprit, de l'amour en vérité. C'est un abandon confiant de tout notre être à son être. La décision de ne plus peiner l'amour. Imaginons deux personnes qui soient très amoureuses, elles n'ont pas du tout envie de faire la moindre peine à l'autre. Au contraire, se sacrifier, se livrer pour l'autre. Combien plus avec Dieu, en vivant en conformité intérieure et extérieure à notre nature d'image de Dieu. Ça serait assez hypocrite de prétendre aimer quelqu'un et puis de faire le contraire de la volonté de cette personne. Ça lui ferait une peine immense. Et puis ça serait incohérent, inconsistant. Combien plus avec Dieu. Un nom le plus employé de tous parmi les 120 noms du Christ, c'est « Fils de l'homme ». 76 fois dans les évangiles. Si on ne s'appuie pas sur l'Ancien Testament, ben on le dit machinalement sans en comprendre la profondeur. C'est une citation précise de Daniel 7,13, en particulier « Un homme venant debout sur les nuées ». Alors, il est homme. Il est vrai homme, mais il est aussi debout sur les nuées, donc vrai Dieu, et il vient pour la fin des temps et le jugement. C'est un des passages apocalyptiques de l'Ancien Testament. Le passage apocalyptique, il n'y a pas du tout que le dernier livre des 73 de la Bible, hein, il y en a d'autres déjà, chez Ézéchiel, chez Daniel en particulier. Et donc dans Daniel 7,13, on annonce la venue du Fils de l'homme. Il est conçu dans l'espèce humaine, naissant, mangeant, souffrant et mourant. Ça exprime sa vulnérabilité d'un côté. Il s'est rendu comme un amoureux tout dépendant de notre réponse. Et aussi, vrai Dieu, il reçoit en Daniel 7, et dans les passages où Jésus emploie ce nom, c'est pour révéler son autorité, son pouvoir, pas pour écraser, mais c'est un pouvoir au bon sens du terme, qui ordonne les choses, qui répand le bien. Et à lui, notre réponse, c'est de l'honorer pour sa royauté universelle, en lui obéissant. Ce Fils de l'homme, c'est celui qui pardonne les péchés, selon l'évangile de Marc. Le Fils de l'homme est Seigneur même du Shabbat, dit Marc 2,28, et donc Seigneur aussi de toute la loi et de toute chose. C'est pas que Seigneur du Shabbat. Le grec a mis la conjonction kai, et il est Seigneur et du Shabbat. On peut le comprendre, même du Shabbat, en plus de tout le reste. Ce Fils de l'homme apparaît dans l'évangile comme victorieux et c'est celui qui trône pour le jugement dernier. Donc il est bon de l'invoquer ainsi dans sa double essence à chaque fois. Prier Jésus comme Fils de l'homme, on le fait pas assez parce que c'est une expression très sémitique et assez apocalyptique. On a du mal à entrer dans ces textes qui ont plus de 2000 ans et pourtant ils sont tellement beaux. Fils de l'homme en araméen, ça se dit Bar Enosh.
Et Enoch, c'est pas n'importe qui, c'est pas uniquement l'homme, c'est aussi un personnage précis et unique de l'Ancien Testament, Genèse 4, 26. On peut comprendre l'hébreu de Genèse 4, 26. Enoch commença à invoquer le nom du Seigneur. Donc ça, c'est vraiment le meilleur de l'humanité. C'est la première fois qu'il y a eu une prière d'adoration envers Dieu. Juste après Caïn et Abel, on est au chapitre 4 de Genèse. Mais on peut aussi interpréter ce verset. Enoch profana en appelant le nom du Seigneur. Parce que l'hébreu, il n'est pas vocalisé. Parfois, entre les manuscrits, il y a ce que Jésus évoque en Matthieu 5, 13 et suivant. Pas un iota, pas un trait ne passera. Si vous changez un tout petit trait, ce qu'ont fait l'hébreu, par exemple, entre un bait et un kaf, il y a une toute petite différence. Sur certains manuscrits, elle n'est pas visible. Mais on peut comprendre ce verset-là. Enoch profana en appelant le nom du Seigneur. C'est-à-dire qu'il s'est divinisé lui-même. Donc, Enoch représente aussi le pire de l'humanité, à la fois le meilleur et le pire, et entre les deux, il y a de la place pour nous tous, pour tous les êtres humains, 100 milliards selon la science, depuis le premier que la Bible nomme Adam et Ève. Et donc ça nous dit que Jésus, il assume tout le genre humain, il prend sur ses épaules, il est lui-même vicaire de tous les pécheurs réunis. Il en a pris les conséquences une fois pour toutes sur la croix, nous n'avons plus à payer, et simplement à coopérer et à accueillir les fruits pour que le Golgotha, son sacrifice, ne soit pas vain. Parce qu'il ne nous forcera pas. Cette figure Bar-Enoch se trouve aussi dans la littérature juive dite intertestamentaire, c'est-à-dire des textes contemporains du Nouveau Testament. Donc ce n'est pas seulement les évangiles qui l'emploient, mais ça nous permet de confirmer l'interprétation de ce beau nom 76 fois « Fils de l'homme ». Tu es celui qui assume toutes mes peines, mes joies, tous les péchés du monde entier, même les faiblesses des personnes que j'ai le plus de mal à supporter, celles que je juge le plus, et tu as versé ton sang pour les sauver. Donc je vais arrêter de les mépriser, je vais essayer de coopérer autant que je peux à ta mission de salut. Et Dieu a soif et il cherche désespérément des coopérateurs, il en trouve peu. Donc ça dépend de nous d'aider notre Seigneur. Cette figure de fils de l'homme, elle est associée par Daniel, toujours au chapitre 7, Daniel 7, à celle de l'ancien des jours. Ceux qui connaissent la spiritualité byzantine, donc l'ancien nom de Constantinople, avant Constantin, il y a une icône ou une fresque fréquente. On voit Jésus avec un visage tout jeune, mais des cheveux tout blancs. Et puis, à côté, au Palaion ton Emeron, ça veut dire l'ancien des jours. Et ça exprime, il est l'ancien parce qu'il était avant le temps. Donc ça dit l'éternité de celui qui vient dans le temps. Éternellement jeune, parce qu'il est la vie, et pas abîmé comme le vieil homme de Romains 6, 6 par le péché. Il y a des choses très belles hein, sur l'âge et la sagesse dans l'Écriture, mais Paul parle, il y a aussi cette figure dans les lettres de Paul du vieil homme, ce qui est vieilli, abîmé par le péché, ça sera renouvelé, hein. Tout sera rajeuni au moment du salut. Et donc c'est cette figure de l'ancien des jours qui est associée par Daniel au fils de l'homme. C'est le même Jésus, fils éternel, sage, perpétuellement jeune de la vie même de Dieu. Donc on peut l'invoquer aussi comme devant les icônes grecques, comme l'ancien des jours. Tu es éternel, tu étais avant le temps, tu m'as créé sans que je sois nécessaire, seulement par débordement de ton cœur, mais je te rends grâce, je veux vivre de l'Eucharistie tous les jours de ma vie, pas uniquement une heure sur 168 de la semaine quand je vais le dimanche à l'église, mais avoir une vie eucharistique, ça signifie vivre de la grâce reçue et essayer d'imiter l'amour de Jésus livré sur l'autel. De nouveau, les chrétiens, on est vraiment appelés à vivre l'Eucharistie de façon surnaturelle, cette vision du ciel. Certaines églises sont archi-moches, ça ressemble à des garages souterrains ou à des usines avec des poutrelles, peu importe. Il faut se représenter une voûte d'anges, des millions d'anges. Il y a un ange gardien par personne, ça fait un paquet, plus un ange par nation et plein d'autres, les messagers du Seigneur. Et ils sont là et ils se penchent avec sainte jalousie vers nous qui pouvons communier. Et ils louent le Seigneur à ce moment-là. Jean chapitre 3 dit « ils montent et ils descendent ». Donc il y a un trou dans le plafond. Et puis c'est une grande voûte, il y a de nombreux mystiques qui l'ont vu à ce moment-là, au moment de la messe. Le ciel ouvert, Marie à genoux
Alors, du point de vue de l'assemblée, c'est côté gauche, à gauche de l'autel, Joseph à droite, jamais séparé, jamais loin de Jésus et de Marie, en adoration avec nous. Vous pouvez oublier aussi le pauvre prêtre de chair, et vous représentez Jésus à ce moment-là, c'est lui qui s'offre en sacrifice comme il l'a fait il y a 2000 ans, ça n'est pas répété mais rendu actuel, on est exactement au même moment, c'est actualisé sous nos yeux qu'au Golgotha il y a 2000 ans, 7 avril de l'année 30, probablement, pour la date. Un nom très important et pas très bien compris par les latins, c'est le verbe ou logos. C'est beaucoup plus qu'une parole. Si notre traduction biblique dit « au commencement était la parole », mais pardon, c'est pas sérieux, c'est ni respectueux de l'inspirateur divin, ni du destinataire. Parfois, les exégètes nous pêchons par sentiment de supériorité en considérant que les lecteurs et auditeurs sont pas capables de comprendre un patois de Canaan un peu rugueux. Ou des expressions un peu bizarres. Mais si c'était bizarre déjà dans le texte d'origine, il n'y a pas de raison de le lisser ou d'effacer ces rugosités. La mission du traducteur, c'est de transmettre aussi ce qui est un peu étrange. Et donc le verbe, si quelqu'un dans la rue nous disait, en dehors de Jésus-Christ, on est parfois habitué, mais je suis le verbe, ça serait un peu fou. Donc là, c'était aussi une folie aux yeux et aux esprits des hommes. Et donc ce verbe, Jean a écrit son évangile à Éphèse. Le grand philosophe d'Éphèse, c'était Héraclite, à peu près 400 ans avant, qui est le grand spécialiste du logos. C'est lui qui a développé ce sujet du logos divin, qui n'est pas qu'une parole, c'est la pensée éternelle d'amour dans la divinité. Alors, ce n'est pas uniquement un sujet grec. Parfois, on a critiqué l'Église en disant « Vous avez complètement hellénisé l'enseignement de Jésus, Rabbi de Nazareth ». Ben non, ça, c'est, si quelqu'un dit ça, il méconnaît vraiment toutes les sources araméennes parce que dans le Targum, qui est la version pratiquée au temps de Jésus de l'Ancien Testament, la Bible en araméen, il y a 650 fois le nom « milta » qui veut dire « le verbe ». Exactement la même chose, une pensée d'amour dans la divinité qui se prononce parfois. Et ce verbe est très intimement lié à la Sophia, la sagesse, Chochma en hébreu, qui est un des dons de l'Esprit Saint. Alors la sagesse, elle est plus intérieure, et le logos, c'est quand la sagesse est prononcée, mais c'est la même personne. Et les écrits de sagesse de l'Ancien Testament, on les appelle les écrits sapientiaux, les écrits de sagesse, parlait de la sagesse éternelle. Parmi les églises les plus magnifiques de l'Orient, il y a Sainte-Sophie de Constantinople et Sainte-Sophie, Hagia Sophia, pareil, de Nicée, lieu du concile. Mais il ne s'agit pas de la martyre Sophie, il s'agit de la sagesse éternelle, Dieu lui-même. C'est une église consacrée au Christ. Et cette Sophia, c'est celle évoquée par les écrits de sagesse de l'Ancien Testament, c'est le logos, c'est la pensée éternelle d'amour divin. Donc si vos bibles disent la parole, vous pouvez rayer et mettre le verbe. Il n'y a pas que Jean qui en parle. À chaque fois qu'il y a le mot parole, notamment dans l'évangile de Luc, vous pouvez remplacer par logos ou milta ou verbe si vous voulez. Le Christ est en train de parler de lui-même quand c'est au singulier. Alors il y a un autre nom biblique lié à celle du logos dans l'Ancien Testament déjà. C'est Isaïe 9, l'ange du grand conseil. Isaïe 9, 5. Et alors, ça se trouve seulement dans la version grecque, et pour ça, c'est indispensable de lire notre Bible dans une version d'étude sérieuse, avec des bonnes notes, et si les notes sont insuffisantes, de rajouter la Bible d'un catholique, elle doit être raturée, coloriée, annotée, sinon, on recommence toute notre vie de travail, comme en classe de 11e, et on n'avancera jamais vraiment dans la science de l'amour. Donc, Isaïe 9, 5, dans la version grecque, parle de l'ange du grand conseil. Que veut dire le mot « angelos » ange en grec, messager? Eh bien, le messager du grand conseil que la Trinité, évidemment, c'est le Verbe divin qui s'est fait chair, qui est envoyé par Dieu le Père. Et ce qui est aussi lié à ce nom du Verbe, il ne faut pas le prononcer de manière abstraite comme un concept, mais c'est vraiment la personne de Jésus. Dieu est amour, il est sagesse, il est la vérité, je suis le chemin, la vérité et la vie. Il est aussi l'apôtre. Donc le premier apôtre, bien avant Pierre, c'est Jésus. Il est appelé l'apôtre aussi en hébreu 3, 1. Apostolein, en grec, ça veut dire envoyé loin d'eux. Un petit mot français qui évoque ça, c'est la poste envoyée. Et apô, ça veut dire loin d'eux en grec, ça veut dire qu'il quitte
le confort du trône tranquille auprès de son père. Il se décarcasse en venant dans la chair et immédiatement les hommes avec Hérode veulent le trucider. Il est obligé de s'enfuir jusqu'en Égypte et ensuite il finit sa vie apparemment en échec complet, cloué comme on ne le ferait pas un chien sur une planche. Et bien ça, c'est l'apôtre aussi envoyé par Dieu pour nous annoncer jusqu'à quel point il nous aime, à la fois de façon explicite en parole, le Saint-Évangile, la parole de Dieu, et de façon implicite par toute sa vie, son exemple. Un des noms, personnellement, j'aime le plus parmi les 120 noms. Alors, selon les phases de notre existence, selon peut-être aussi le tempérament de chacun, ça peut changer, hein, c'est pas un problème. On ne peut pas l'appeler de 120 manières à la fois. On a dit hier, ce sont comme 120 touches de couleur sur un tableau impressionniste qui nous montre un portrait plus réaliste de la face, de la personne de Jésus. Mais agneau de Dieu, que l'on invoque à chaque messe, c'est aussi un nom de Jésus vraiment bouleversant, et le monde devrait trembler à chaque fois qu'on le prononce. Il s'est offert en sacrifice à ma place. À chaque messe, on dit, par la parole même du Christ, ceci est mon corps livré pour vous. Le pour, c'est peut-être le mot le plus important, enfin un des plus importants, avec donner de la consécration. Parce que pour, c'est pas uniquement pour votre bénéfice, comme en français. En grec comme en araméen, chalephemon, ça veut dire à votre place et à cause de vous. Il y a trois sens. Donc l'agneau sacrifié pour mon bénéfice, pour mon bien. Mais merci Jésus. Déjà, c'est vachement bien ça. C'est merci pour tous tes bienfaits. Mais c'est encore bien plus puissant et grand que cela. C'est à ma place. C'est moi qui méritais de mourir pour mes péchés. Mais toi, tu l'as fait une fois pour toutes, pour nous tous. Et à cause de nous, à cause de mes péchés. Donc je vais faire tout ce que je peux pour ne pas recommencer, pour ne pas t'infliger rétroactivement ta mort par mes péchés. Je sais que je tomberai encore, mais je sais qu'il me pardonnera encore. Mais quand même, communier, normalement, petit à petit, ça nous motive pour ne pécher de moins en moins, si on le fait en essayant d'avoir une vie eucharistique. Donc ça, c'est le premier sens principal de l'agneau. Quand la première désignation de Jésus au début de son ministère, c'est par Jean-Baptiste, voici l'agneau de Dieu qui enlève, en grec, le péché du monde. Le latin a mis les péchés, je trouve que c'est un peu moins complet, parce que le grec, est, comme l'araméen, avec un singulier, dit le principe même du péché. Donc aussi ma faculté, ma propension à pécher de nouveau dans le futur, peu à peu tu m'en guéris. Tu guéris des 11 passions de mon âme, mes passions désordonnées, mes péchés. Alors que le pluriel, c'est plus les péchés historiques du passé. Bon, mais disons que ce sont deux sens complémentaires. Quand Jérôme, d'habitude, il est très littéral, mais là, il a mis un pluriel qui enlève les péchés du monde, comme on l'a mis dans le missel depuis 2022. Ça peut aussi vouloir dire tous les péchés du monde entier. Mais si les auteurs en araméen et grec ont mis un singulier, il faut mettre dans sa note de Bible d'étude, c'est un singulier, c'est le principe même du péché que tu viens ôter. Premier sens, donc c'est l'agneau sacrifié pour mon bénéfice, à ma place et à cause de moi. Un autre sens de l'agneau, c'est un agneau, c'est celui qui est sans défaut, il est sans tâche. Donc il est admirable, et donc ça, je commence à l'aimer. Et j'admire l'agneau innocent de la Pâque des Juifs, et Exode 12:5 dit bien que cet agneau devait être sans aucun défaut, et parce qu'il prend, lui qui est le saint et le juste, dit Pierre dans sa prédication de Acte 3, il est le seul sans péché, dit la liturgie byzantine, il ôte le péché du monde, parce qu'il est tellement immaculé, éternellement immaculé, avant même la mère de Dieu, qu'il me purifie quand je m'approche de lui, de tous mes péchés. Marie est immaculée que depuis sa conception. Jésus, lui, il est éternellement comme fils de Dieu. L'autre sens de l'agneau, c'est celui qui est doux. Qu'est-ce qu'il y a de plus doux qu'un petit agneau, comme animal? Jésus ne s'associe qu'à deux animaux, la poule, par humilité. Il aurait pu dire, je suis le lion, je suis l'éléphant, non. C'est la douceur de l'agneau, la douceur parfaite, caractéristique qui s'oppose à celle du démon. Et puis enfin, c'est l'agneau époux de nos âmes. Donc à chaque fois qu'on invoque l'agneau de Dieu, vous vous rappelez ça, tu t'es sacrifié à ma place, tu es le doux, le sans tâche,
et celui qui me propose sans aucun mérite, aucun roi, aucun milliardaire voudrait épouser mon âme, mais toi, Dieu, roi de l'univers, c'est ce que tu me proposes, eh bien je te dis oui quand je vais communier. Nous n'avons pas le temps de continuer, mais je vous invite à consulter les litanies inédites qui sont à la fin de l'ouvrage. C'est une prière qui a 800 ans, qui vient du jardin de la Vierge Marie, le mont Athos. Ça n'a jamais été publié en français. Les litanies au doux nom de Jésus. Donc, ce sont des titres employés par des saints, ces colonnes de prière des moines qui continuent de vivre le monachisme de l'époque de Saint-Antoine le Grand, mais depuis le Moyen-Âge dans cette presqu'île de Grèce. Plein de manières de nommer le Christ sous différents angles. Il y a plein d'autres noms du Christ, on ne peut pas tous les faire seulement en deux heures, nous n'avons abordé qu'une partie, mais le Christ a soif d'entrer en relation de communion avec chacun, avec chaque être humain, pas uniquement ceux qui le connaissent déjà, et que nous l'annoncions aussi. Il est le bon pasteur, il est tous les « je suis », c'est pas une description « je suis charpentier » par exemple. Non, il dit pas « je suis charpentier Jésus ». Quand il y a « je suis », à chaque fois, c'est pour une révélation divine, c'est une théophanie, c'est une évocation du buisson ardent, une révélation que Dieu intervient, qu'il est auprès de nous et qu'il vient nous sauver. À chaque fois qu'il y a cette expression-là, et parfois, il dit pas « je suis » avec un complément, mais juste « je suis ». Par exemple, au moment de la tempête sur les eaux, c'est une expression de sa divinité, c'est le tétragramme même, le verbe « être » conjugué. Que le nom du Seigneur nous sauve, que nous l'invoquions de tout notre cœur, et que nous le prions fidèlement, avec amour, avec ferveur. Dieu a soif d'être aimé par nous, et nous pouvons le consoler, son cœur, en quittant toute indifférence, toute ignorance de tout ce qu'il a révélé, mais en faisant fructifier tout ce qu'il a donné à l'Église et aux saints au cours de l'histoire.

Nous écoutons en ce moment le dernier album de l'harmoniciste Olivier Carurio, qui débute cette émission durant laquelle nous ferons un agréable voyage parmi les albums de jazz qui viennent de sortir ou qui ne vont pas tarder à l'être. Je vous souhaite donc de passer un excellent moment en compagnie de ce jazz à tous les étages. Et comme à chacun de nos rendez-vous, bienvenue à vous tous.

Nous venons d'écouter l'accordéoniste de jazz manouche Marcel Loeffler, qui vient de faire paraître sur le label Dreyfus cet hommage à Gus Wieser, l'un des premiers tout grands accordéonistes de jazz manouche. Ce superbe album s'intitule tout simplement Around Gus.

En avant-première pour Jazz à tous les étages, nous venons d'entendre le tout dernier album du contrebassiste Renaud Garcia-Fons. Cet album s'intitule Méditerranée et sortira fin octobre sur le prestigieux label Enja.

En avant-première sur Jazz à tous les étages, le pianiste Manuel Rochman, que nous venons d'entendre, a produit cet album The Touch of Your Lips sur le label Naïve, album dont la date de sortie est prévue au milieu du mois d'octobre.

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Florine Niculescu, le célèbre violoniste de jazz manouche, a produit récemment cet album Django Tunes en hommage à Django Reinhardt. Cet album a paru sur le label Enja.

Nous venons d'entendre un extrait de l'album The Hour of Separation qui réunit autour de Joseph Tawadros le guitariste John Abercrombie, le bassiste John Patitucci et le batteur Jack DeJohnette, l'élite du jazz donc pour ce brillant album dont la date de sortie est prévue pour la fin du mois d'octobre. Je ne peux donc que vous conseiller de courir à cette date, fin octobre, chez votre disquaire pour acquérir cet album que vous ne regretterez pas. The Hour of Separation de Joseph Tawadros paraîtra sur le label Enja.

La chanteuse d'origine albanaise, Elina Duni, que nous venons d'entendre, commence à faire parler d'elle. Son deuxième album, Lum Lum, que vous venez d'entendre en avant-première sur Jazz à tous les étages, sortira mi-octobre. C'est certainement une chanteuse promise à une très belle carrière.

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0: À Pierre qui lui demande dans l'évangile de Matthieu s'il faut pardonner jusqu'à 7 fois, Jésus répond « Je ne te dis pas jusqu'à 7 fois, mais jusqu'à 70 fois 7 fois ». Le pardon est un des enseignements les plus importants de Jésus et en cette année jubilaire, il est à mettre en œuvre tout particulièrement pendant le jubilé et aussi pendant le carême, le temps dans lequel nous sommes actuellement et qui nous prépare à vivre Pâques. C'est ce que nous allons évoquer avec vous, frère Jacques-Benoît Raoucher, bonjour.
1: Bonjour.
0: Vous êtes religieux dominicain et vous enseignez la théologie morale à l'Université catholique de Lyon. Avant de parler du thème qui va nous occuper dans ces entretiens, à savoir donc la question du pardon, j'aimerais savoir comment vous, à titre personnel, vous vivez cette année jubilaire. Est-ce qu'elle teinte d'une manière particulière votre quotidien, votre vie de foi ?
1: Alors oui, et j'en suis surpris moi-même parce que voilà, je trouve qu'on a eu beaucoup d'années thématiques. Il y a eu le jubilé de la miséricorde, l'année des prêtres, l'année des religieux, l'année voilà. Et je m'étais dit encore une année supplémentaire. Puis en fait, je me dis non, quand même un jubilé, c'est à marquer, c'est tous les 25 ans. Et il se trouve que dans le cadre de mes fonctions dominicaines, j'étais la semaine dernière à Rome. Alors c'est pas le seul lieu où on peut vivre le jubilé, mais j'ai vu là-bas aussi que c'était un lieu où beaucoup de chrétiens à travers le monde vivent le jubilé. Et je trouve qu'il faut qu'on saisisse cette année de grâce qui nous est donnée. Et une année aussi pour faire le point. Ça arrive tous les 25 ans. Moi, j'ai fait le point. Du coup, je me suis dit, tiens, depuis 25 ans, où en est ma vie de foi ? Voilà. Et donc, c'était un bon moment pour moi.
0: Vous pensez qu'on en parle suffisamment de ce jubilé ? Que les communautés, les fidèles ont suffisamment conscience qu'on est dans une année un peu particulière, alors à beaucoup d'égards, mais du point de vue ecclésial et du point de vue spirituel, dans une année jubilaire.
1: Alors, comme vous le dites, je pense que l'actualité, elle nous occupe aussi, et c'est normal, pour sur plein d'autres domaines. Mais peut-être que, comme je le disais tout à l'heure, ben voilà, on a eu beaucoup d'années thématiques qui ont tendance un petit peu à éclipser cette importance des jubilés. Je pense que ça commence à prendre. Mais c'est vrai que ça m'a frappé à Rome de voir que les Français étaient peut-être pas les plus au courant du jubilé.
0: Et le carême ? Alors, qu'est-ce que ça représente pour vous, le carême ?
1: Alors, je vais peut-être vous surprendre, mais le carême, c'est un temps que j'aime bien. Et je dis que ça surprend peut-être parce que c'est quand même associé plutôt à un temps de pénitence, un temps d'effort. Mais c'est un temps que j'aime bien parce que pendant toute l'année, parfois, je me dis « Oh là là là là, tiens, tu retraînes ce problème, cette difficulté, il faudrait que tu fasses ceci, cela. » Et hop, pendant le carême, je me dis « Là, tu as un temps favorable, vas-y, mets le paquet pour pouvoir te changer. » Et ça, j'aime bien.
0: Quels sont vos leviers ?
1: Eh ben déjà de prendre tout bêtement, peut-être comme chacun d'entre nous, des bonnes résolutions. Moi, j'y crois quand même un peu. Et puis aussi en communauté. J'aime beaucoup cette dimension de vivre le carême avec mes frères. Par exemple, on ne parle plus à table le repas de midi. On a la lecture à table. Et là, on a une lecture sur un frère dominicain du 19e siècle. Et je trouve que c'est aussi très, très beau de voir que le rythme de la communauté change. On se met à l'écoute aussi et que voilà, on est peut-être un peu moins distrait par des choses du quotidien.
0: Alors dans ce cadre-là, ce double cadre, à la fois d'une année jubilaire et du temps de carême que nous vivons actuellement, quelle place le pardon tient-il ?
1: Je crois que c'est une place de fait centrale. Vous l'avez rappelé, c'est central dans l'enseignement de Jésus. Mais j'aurais envie de dire prudence quand même. Parce que le pardon, on peut en parler de façon, il me semble, un peu légère. Vous voyez, je sais pas, on me marche sur le pied, voilà, la personne va me demander pardon. Et je l'accorderai sans trop de difficultés. Mais je crois que c'est un peu comme la souffrance. Un petit mot de tête, on peut se dire, ça passe. Une souffrance véritable, voilà, liée à une maladie grave, c'est quelque chose qui nous met en face de notre condition humaine, qui nous met aussi en face de grandes questions qu'on pourrait renvoyer à Dieu. Bah pour moi, le pardon, c'est un peu pareil. Il y a des petits pardons, voilà, qu'on va accorder comme ça. Je crois qu'il y a aussi des gros pardons dans notre vie dont on peut pas parler à la légère. Et il faudrait faire attention comme chrétien de pas trop le faire, ça.
0: C'est-à-dire que c'est pas si facile que ça, le pardon.
1: Bah non, surtout quand ça blesse des choses très profondes en nous ou dans d'autres personnes qu'on aime et qui ont été blessées par d'autres personnes. Voilà, je crois que on peut pas en parler à la légère, encore une fois.
0: Alors, pour comprendre précisément ce que on entend par pardon dans le christianisme, en régime chrétien, d'après vous, est-ce qu'il faut pas tout simplement revenir à la source, c'est-à-dire à la manière dont Jésus lui-même en parle et le pratique ?
1: Exactement, et je crois qu'il faut tenir les deux, la manière dont Jésus en parle et la manière dont il le pratique. Parce que c'est vrai, quand il en parle, il est assez rigoureux là-dessus. Il parle de pardonner de tout son cœur. C'est même ce qu'on récite dans le Notre Père qu'il nous enseigne. Mais peut-être je vais vous choquer, mais sur la croix, lui-même ne pardonne pas à ses bourreaux. Il ne pardonne pas à ses bourreaux sur la croix dans le sens où il ne dit pas « Ah ben je vais me demander si je leur pardonne de tout mon cœur ». Ou il ne leur dit pas même « Je vous pardonne de tout mon cœur ». Il dit « Père, pardonne-leur ». Et ça, je pense que c'est très important.

0: frère Jacques-Benoît Rauscher, ça veut dire que Jésus lui-même n'est pas en mesure de tout pardonner ?
1: Non, c'est pas qu'il n'est pas en mesure de tout pardonner, mais c'est qu'il resitue le pardon, il me semble, et son exigence du pardon à un bon niveau. Il me semble qu'on entend trop souvent l'exigence du pardon que nous pose Jésus comme il faudrait être gentil avec une personne qui nous aurait blessé, ou on va aller organiser un grand repas pour faire semblant d'être les meilleurs amis du monde. Non, Jésus, il nous dit, le pardon, il se situe d'abord devant cette chose centrale, est-ce que l'autre va retrouver sa capacité d'être en communion avec Dieu, même s'il a fait du mal, même s'il m'a fait du mal. Et je trouve que c'est ça, peut-être d'abord, qu'il faudrait faire. Quand quelqu'un m'a blessé profondément, enfin, pas seulement blessé, hein, m'a offensé ou a offensé quelqu'un que j'aime et je devrais lui poser un pardon, la première chose que je peux faire, c'est de demander à Dieu de l'accueillir. Et c'est même la chose essentielle que je
0: d'accueillir cette personne.
1: D'accueillir cette personne dans sa miséricorde. De dire, voilà, Père, pardonne-leur. Père, pardonne-lui pour ce qu'il ou elle a fait. Et c'est d'abord ça ce que Jésus nous demande, d'avoir cette intention qu'a Dieu sur toute personne, c'est-à-dire que cette personne, malgré le mal qu'elle a pu commettre, puisse retourner dans cette communion avec Dieu. Ça ne me concerne pas d'abord moi, hein, dans le sens de dire, voilà, est-ce qu'il faudrait que je sois gentil, est-ce qu'il faudrait que je redevienne ami avec cette personne. Ça, c'est peut-être beaucoup plus sentimental. Ça concerne peut-être même pas le fait que je repense de temps en temps à ce que cette personne a pu me faire. Parce que parfois, ça revient à la surface. Moi, je rencontre parfois des gens qui me disent « Je n'arrive pas à pardonner parce que je pense tout le temps à quelqu'un qui m'a fait du mal. » Mais ça, c'est psychologique. C'est quelque chose qui ne signifie pas qu'on ne souhaite pas pour cette personne que Dieu lui pardonne profondément. Et c'est ça que Jésus nous demande.
0: Donc, c'est une première étape, on va dire. C'est quelque chose qui finalement nous dépasse. Et c'est une manière de s'en remettre à Dieu.
1: Exactement.
0: Et de remettre cette personne, ou la situation parfois, dans les mains de Dieu.
1: Exactement. Et si ça peut, alors effectivement, ensuite, conduire à une réconciliation entre les deux personnes, tant mieux. Mais je crois qu'il faut vraiment l'entendre sur cette manière dont Jésus a pratiqué le pardon sur la croix. Père, pardonne-leur.
0: Est-ce qu'il y a d'autres exemples dans les textes qui relatent voilà un événement ou des circonstances dans lesquelles Jésus a pardonné?
1: Alors, il y a des tas d'exemples dans lesquels Jésus pardonne à des pécheurs, mais moi, je mentionnerai plutôt un exemple qui nous vient des Actes des Apôtres, des lettres de Paul. Paul, qui avait un tempérament de feu, à un moment donné, on nous dit qu'il se sépare de Barnabé. Il y a un conflit entre eux, un conflit tel qu'ils sont obligés de se séparer. Moi, je pense vraisemblablement, d'ailleurs les deux sont saints, hein, on les honore comme saints, qu'ils ont sans doute prié l'un pour l'autre, mais on ne nous dit pas ensuite qu'ils se sont retrouvés, qu'ils sont tombés dans les bras l'un de l'autre. Peut-être qu'ils sont arrivés, on ne sait pas d'ailleurs trop qu'est-ce que c'était, mais un conflit tel qu'ils se sont dit on ne peut plus cohabiter l'un avec l'autre. Donc sans doute, ils ont pratiqué ce pardon tel que Jésus nous le montre, un pardon de prière, un pardon de capacité à remettre l'autre à la miséricorde de Dieu, mais qui ne s'est pas nécessairement traduit voilà, par un geste amical de l'un.
0: C'est ça,
1: de
0: c'est-à-dire que le pardon n'est pas synonyme de réconciliation.
1: Il peut l'être, encore une fois, mais il ne faut pas entendre l'appel de Jésus au pardon uniquement comme ça.
0: Et c'est pas facile, finalement, à définir le pardon, à dire ce que c'est, ce que ça peut être. Ça peut prendre des tas de formes différentes, le pardon.
1: Oui, tout à fait.
0: Selon les circonstances.
1: Oui. Et puis, parce que parfois, on peut avoir des personnes, effectivement, qui commettent un mal à notre égard. Et puis, parfois, c'est aussi quelque chose qu'on ressent comme étant une injustice ou comme étant, ça peut être beaucoup plus indistinct. Mais je crois qu'il faut le resituer dans ce cadre-là aussi, le pardon. On pardonne une personne qui a objectivement fait quelque chose de mal contre nous. Il faut peut-être se recentrer sur cet élément-là. Je dirais, on ne pardonne pas à la vie, par exemple. On ne pardonne pas à une situation ou à une structure. Non, on pardonne à quelqu'un de précis qui a commis un mal.
0: Le pardon, d'ailleurs, vous l'avez suggéré tout à l'heure, contribue à alimenter une image des chrétiens un peu naïve. Ceux qui tendent l'autre joue quand on les a giflés, ceux qui pardonnent à ceux qui leur ont fait du mal. Est-ce que c'est de la naïveté? Est-ce que c'est une forme, il y a quelque chose de puéril là-dedans?
1: Alors je crois que c'est important de le souligner. Il pourrait y avoir ce risque de naïveté. Mais là encore une fois, regardons Jésus. Quand justement on le gifle pendant sa passion, évidemment il ne répond pas par un geste de violence, mais il demande quand même à celui qui l'a giflé, pourquoi as-tu fait ça ? Et je crois que là, il y a quelque chose aussi qui nous indique que le pardon ne signifie pas l'oubli, ne signifie pas non plus l'absence de justice, en particulier pour les cas les plus graves. On peut encore une fois prier pour quelqu'un, même un bourreau, hein, qui nous aurait fait un mal extrêmement grave, et en même temps demander à ce qu'il soit traduit en justice.
0: On se retrouve demain pour poursuivre. Merci beaucoup.

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1: Jacques Benoît Raucher, je rappelle que vous êtes dominicain, que nous évoquons avec vous dans ces entretiens l'importance du pardon, non seulement dans la vie chrétienne, mais a fortiori, j'ai envie de dire, en ce temps de carême et dans le cadre de cette année jubilaire. On est particulièrement, disons, invité à nous interroger sur la place du pardon dans nos vies. Mais la grande question, c'est que doit-on pardonner? Tout peut-il être pardonné? Peut-on pardonner à tout le monde? Ça, ce sont des questions qui sont quasiment d'ordre philosophique ou ça, selon vous, ça ne relève finalement que de la foi?
2: Ah ben non, alors si c'est d'ordre philosophique, ça relève aussi de la foi. La foi, elle s'intéresse...
1: Je m'adressais à un dominicain, j'avais oublié.
2: La foi, elle s'intéresse à tout, donc c'est aussi de l'ordre de la foi. Mais c'est vrai que c'est une question profonde. Moi, j'aurais envie de rappeler quand même quelque chose qui semble être un peu basique, mais qui me semble très important aujourd'hui, c'est qu'on pardonne d'abord un mal qui est commis. Si je rappelle ça, c'est parce que je trouve que parfois, et aussi en régime chrétien, on flotte un petit peu avec cette question du pardon.
1: C'est-à-dire ?
2: C'est-à-dire en se disant finalement, je me sens mal dans ma vie, ou il y a quelque chose qui ne va pas. Et donc, il faut du coup que je trouve quelqu'un à qui pardonner, parce que c'est sans doute à cause de quelqu'un que ça ne va pas. Je vous prends un exemple. J'ai vu des groupes chrétiens, par exemple, qui disaient « Ah ben, si vous vous sentez très angoissé dans votre vie, c'est sans doute que vos parents n'ont pas fait ce qu'il fallait à un moment donné, etc. Donc, on va organiser une célébration où vous allez demander pardon à vos parents, peut-être même qu'ils sont déjà morts, et vous allez leur demander pardon, vous allez
1: leur accorder le
2: pardon à ce moment-là, et vous vous sentirez mieux, et ça ira mieux dans votre vie. » Eh bien, voilà, je crois que ça, c'est pas tout à fait chrétien.
1: Pourquoi ?
2: Je suis un peu sévère là-dessus, parce que le pardon, il concerne d'abord le péché. Et si on prend en compte la définition du péché, le péché, c'est un acte volontaire. Alors bon, parfois la volonté est plus ou moins impliquée quand même dans le péché. Mais quand quelqu'un commet du mal de manière involontaire, ou même ne commet pas un mal, on va dire, objectif, mais simplement est confronté à ses propres limites, il n'y a pas nécessairement à poser un acte de pardon à son égard. Et je trouve qu'il faut un peu rappeler ce genre de choses, parce que sinon, on flotte et on fait du pardon un espèce de remède, hein, contre tous les maux que l'on peut ressentir. Il peut y avoir aussi du mal dans le monde qui ne vient pas uniquement d'un acte mauvais qu'une personne singulière aurait pu porter. Voilà, je ne sais pas, je me promène dans la rue et je reçois sur la tête une pierre qui tombe d'un bâtiment qui était en parfait état, etc., que personne n'avait vu venir. Bon, voilà, je suis à ce moment-là handicapé par cette chute. À qui est-ce que je demande pardon ? À personne, mais je vis bien un mal dans ma vie.
1: Alors, dans ce genre de situation, on a plutôt tendance à vouloir trouver un coupable.
2: Voilà.
1: Beaucoup, d'ailleurs, dans nos sociétés,
2: alors, parfois,
1: ça relève un peu de la procédure, après.
2: Alors, attention, parfois, c'est nécessaire d'essayer de voir où sont les responsabilités. Mais je pense qu'il ne faudrait pas s'enfermer non plus dans cette attitude qui consisterait à dire, dès qu'il y a un mal, il y a forcément une personne singulière qui est coupable. Ça, je pense que c'est dangereux, et c'est même complètement contraire à l'Évangile. Vous savez, quand on demande à Jésus, mais pourquoi est-ce que cette personne, par exemple, est malade, le paralytique, est-ce que c'est lui ou ses parents qui ont péché ? Jésus dit, ni lui ni ses parents. Il ne faut pas toujours, dès qu'il y a un mal, et un mal objectif, chercher forcément un coupable.
1: Alors, qu'est-ce qu'on doit pardonner ? Dans quelles circonstances la question du pardon se pose-t-elle ?
2: Je crois qu'on doit d'abord pardonner en regardant qui nous a fait du mal. Et en osant nommer de temps en temps qui nous a fait du mal. En disant, voilà, là j'ai été confronté à une situation où une personne singulière a fait quelque chose contre moi, qui était mauvais. Et je peux le dire objectivement.
1: Volontairement.
2: Et volontairement, ou relativement volontairement. Mm-hmm. Et je crois que ça, déjà, c'est un exercice de courage, en particulier pour les chrétiens. Parce que parfois, vous le disiez à l'instant, on peut avoir tendance à trop facilement chercher le coupable, mais on peut avoir la tendance inverse. C'est-à-dire à relativiser en disant, mais au fond, non, ce que j'ai vécu n'était pas véritablement grave, et puis cette personne, au fond, elle ne l'a pas fait de façon totalement intentionnelle. À un moment donné, non, si une personne a posé un acte grave contre moi, ben, il faut que je sache le reconnaître aussi.
1: Ça fait partie, là, de, encore une fois, d'une première étape nécessaire pour reconnaître la blessure, reconnaître l'offense et ensuite être en mesure de, d'accorder éventuellement un pardon.
2: Tout à fait. Et ça me rappelle aussi à moi-même que Dieu m'a donné une dignité, nous a donné à tous une dignité et que personne n'a le droit de fouler cette dignité aux pieds. Et je ne me défends pas juste moi-même, un petit peu comme si j'étais en train de vouloir écraser les autres en tentant de me défendre moi-même. Je défends au fond ce que Dieu m'a donné, dont je suis le gestionnaire, c'est-à-dire la dignité très profonde pour laquelle il a donné sa vie.

0: Frère Jacques-Benoît Raucher, on parlera du sacrement de réconciliation, bien sûr, dans ses entretiens, mais pardonner, au fond, est-ce que ça relève d'une décision ?
1: Oui, je crois que ça relève d'une décision. Une décision qui est parfois difficile à prendre, mais je pense qu'il faut toujours qu'on se rappelle comme chrétien qu'on n'est jamais seul, dans le sens où on est accompagné évidemment par la grâce de Dieu, et on est accompagné aussi par des frères et sœurs qui nous aident à prendre des bonnes décisions. Et moi, il me semble que dans le cas de pardon difficile à poser, le conseil, par exemple, d'autres personnes peut être extrêmement important sur le moment opportun pour le faire, sur une relecture aussi des événements qui ont pu se passer, de regarder qu'est-ce qui exactement a été commis comme mal. Voilà, je crois que c'est des choses à ne pas prendre à la légère.
0: Pourquoi un moment opportun ?
1: Parce que parfois, la discussion avec quelqu'un peut être difficile, peut ne pas être possible, peut-être ne pas être bon d'être seul, par exemple, face à une personne qui nous a offensé. Voilà, d'essayer de le faire en église me semble quelque chose d'important.
0: Mais est-ce qu'il y a un bon timing, entre guillemets, pour le pardon ? Trop tôt, on n'est pas prêt. Trop tarder, c'est, rester dans une situation qui finalement nous mine.
1: Oui, alors ça, je pense qu'il n'y a pas de règle là-dessus. Ça dépend de, je crois, de chacun. On a chacun un peu nos tempéraments. Mais je pense qu'effectivement, il ne faudrait pas se précipiter pour poser un pardon. Hein, parce que le risque, ce serait d'en rester à la superficie des choses. Je pense que d'abord, nommer qu'est-ce qui s'est passé me semble extrêmement important, et le faire peut-être avec quelqu'un d'autre. Parce que dans certains cas, on a vu, et malheureusement ça, dans beaucoup de cas, des choses gravissimes qui ont été soi-disant pardonnés très rapidement sous des motifs chrétiens, et en fait qui relevaient aussi d'une nécessité d'avoir une reconstruction psychologique, d'en venir même à la justice dans certains cas. Et il ne faut pas que le pardon chrétien serve d'un espèce de paravent pour qu'on ne fasse pas un vrai travail humain et social qui est parfois nécessaire aussi.
0: Et à l'inverse, tarder, refuser par principe le pardon, ça, quelles conséquences ça peut avoir ?
1: Alors, moi, j'ai participé au mois de novembre à une grande réflexion sur le pardon avec des psychologues et des médecins à l'université de Strasbourg. Et ils avaient invité aussi un théologien, et c'était très intéressant pour moi parce qu'ils ont montré que, dans beaucoup de cas, des personnes qui n'arrivaient pas à pardonner quelque chose avaient des conséquences physiques. C'était pas juste un problème moral, mais c'était vraiment des conséquences physiques.
0: C'est-à-dire
1: qu'on voyait, alors c'était très varié en fonction des patients, mais on voyait qu'elles avaient, par exemple, des difficultés dans leur vie somatique. Parfois, ça pouvait être des manifestations, des maux de ventre, des difficultés à marcher, des choses qui étaient liées à un blocage, vraiment, qui se débloquait au moment où le pardon pouvait être posé. Donc c'est intéressant de se dire que c'est pas simplement une question morale, même si c'est important, mais c'est parfois aussi des blocages qu'on traîne dans la vie quand on n'arrive pas à poser un pardon. Mais j'insiste, attention de ne pas trop vite passer à la case pardon. D'abord, bien nommer les choses me semble quelque chose de très important. Et puis prendre le temps, c'est quand même toujours un bon allié.
0: Et ça, c'est important à rappeler. Enfin, ce que j'ai l'impression que vous insistez beaucoup sur la dimension, disons, humaine, incarné, psychologique, la manière dont nous sommes faits, ce qui nous constitue finalement. On n'est pas de purs esprits, quoi.
1: Ah, ça non. Je crois que la pire tentation du chrétien, c'est de penser qu'il est appelé à être un ange. On n'est pas appelé à être des anges, des purs esprits, on est appelé à être des saints. C'est-à-dire avec notre corps et avec le fait qu'on est inscrit dans une histoire, dans un temps, et que du coup, on est blessé par des événements, on est aussi réjoui par d'autres. Mais voilà, et je crois que ça, c'est quelque chose de fondamental d'avoir ça en tête, qu'on ne peut pas faire fi de notre condition humaine.
0: Pour terminer cet entretien, une question un peu abrupte, y a-t-il des choses impardonnables ?
1: J'ai envie de dire, comme Jésus, peut-être aux yeux des hommes, oui, mais pas aux yeux de Dieu. Donc je crois que quand on est vraiment confronté à de l'impardonnable, encore une fois, faire comme Jésus sur la croix, dire « ça, Père, je te le confie, ça n'est plus de mon ressort, je te le confie, et je te confie cette personne qui m'a blessé ».
0: Et qu'est-ce qu'on en fait, nous, à titre personnel ?
1: Je crois que c'est
0: à
1: déjà...
0: notre niveau purement humain.
1: Je crois que c'est déjà pas rien de faire ça. Et peut-être de le faire même dans le cadre un peu d'une petite célébration, de se dire ce jour-là, à cette heure, dans cet endroit, je t'ai déposé ce fardeau. Je pense souvent à Claire Lee, qui est une Cambodgienne qui avait beaucoup vécu à cause de ce génocide, de drame dans sa famille, qui avait été tuée par les génocidaires. On lui avait posé cette question, est-ce que vous pouvez pardonner ça ? Elle avait dit, je suis trop petite pour pardonner ça, mais ce que je prie, c'est que je demande au Père de le faire.
0: On vous retrouve demain pour poursuivre. Merci beaucoup, frère Jacques Benoît Rauscher.

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1: Dans l'Église catholique, frère Jacques-Benoît Rocher, il y a des rites et des sacrements, et notamment le sacrement de réconciliation, accompagné de mots, de gestes, d'une rencontre. Alors en général, quand on y va, c'est parce qu'on a le sentiment qu'on a des choses à se faire pardonner. En quoi est-ce que le sacrement de réconciliation a quelque chose à voir avec le fait d'avoir soi-même à pardonner à quelqu'un ?
2: Ah, alors ça c'est, c'est une vaste question. Ben, je crois que le sacrement du pardon, il nous met devant nous-mêmes. Et je crois que ça c'est quelque chose de très important et même de très bénéfique. Je pense que c'est bon qu'on se le rappelle aussi entre chrétiens, que de recevoir régulièrement le sacrement du pardon nous permet de faire le point. Et nous permet de nous dire finalement où est-ce que j'en suis en ce moment dans ma vie. Qu'est-ce que je vis, qu'est-ce que je ressens. Où est-ce que j'ai posé un acte qui était mauvais. Où est-ce que je suis bloqué. Et de le confier au prêtre, parce qu'il est le représentant de Dieu à ce moment-là, pour que Dieu puisse nous donner une grâce pour aller plus loin. Il me semble qu'on voit souvent trop le sacrement du pardon comme une espèce de lessive, de grosse lessive, où on se dit on va laver les taches. Mais c'est beaucoup plus que ça. C'est aussi recevoir une force pour pouvoir être meilleur. Donc on revient pas à la case départ quand on sort du confessionnal, mais on est encore reboosté, si vous me permettez l'expression, pour être encore meilleur sur ce chemin.
1: Et puis c'est pas forcément que le lieu où on va parler de notre propre culpabilité, parce que là, en l'occurrence, il s'agirait d'en remettre une couche, si je puis dire. Quand on a été blessé par quelqu'un, on a besoin d'être encouragé, au contraire, au pardon. Est-ce que ça peut se faire dans le cadre du sacrement de réconciliation ?
2: Alors déjà, je crois qu'il y a une chose très importante, c'est qu'on ne demande jamais pardon pour un mal qu'on a subi. Je vous dis même ça, c'est un truc que j'ai reçu, c'est beaucoup dire, mais c'est un conseil que j'ai reçu de confesseurs plus expérimentés quand je me préparais à être ordonné prêtre. Il m'a dit, ne donne jamais l'absolution à quelqu'un qui vient partager dans le cadre de ce sacrement un mal dont il ou elle a été victime. Parce que souvent une victime a l'impression qu'elle est aussi un peu coupable. C'est le propre justement des bourreaux quelque part, ou des pervers, d'entraîner la victime dans l'impression qu'elle est coupable. Et donc elle va le confier dans le sacrement du pardon. Et si le prêtre donne le sacrement du pardon, il valide et il enferme la victime. Et ça, je crois que c'est aussi important pour le discernement peut-être des personnes qui nous écoutent. Quand on a subi quelque chose de grave, on peut se sentir coupable, mais c'est important de nommer les choses et de dire non, finalement là, moi je n'étais pas coupable, j'étais d'abord victime.
1: Alors mettons-nous cette fois dans la peau, entre guillemets, de celui ou de celle qui a blessé quelqu'un. Non pas qui a été blessé, même si on l'est tous d'une manière ou d'une autre, mais qui sait, qui sent, qui a conscience qu'il a posé un acte qui a heurté, qui a blessé quelqu'un. En quoi le sacrement de réconciliation peut être une ouverture ?
2: Je crois que c'est d'abord une réconciliation avec Dieu lui-même, parce que quand on blesse l'autre et qu'on le fait volontairement ou plus ou moins volontairement, c'est Dieu aussi qu'on blesse. On blesse l'image de Dieu dans l'autre, on blesse la dignité que Dieu a déposée dans le cœur de chaque homme. Et donc, on rétablit par le sacrement du pardon, bien cette relation avec Dieu qu'on a blessée par notre comportement.

0: sacrements, c'est pas de la magie. Donc voilà, il faut pas se dire Dieu est enfermé dans les sacrements et si je lui demande pardon de tout mon cœur au fond de ma chambre, il ne me pardonnera pas. C'est pas on-off, c'est pas t'as le sacrement, t'es pardonné, tu l'as pas, voilà. Mais il y a quelque chose qui est de l'ordre d'une célébration. Un sacrement, ça se célèbre et ça se célèbre en église. Et donc être avec le prêtre pour demander le sacrement de pardon, c'est une petite célébration en église puisqu'on est deux. On est deux devant le Seigneur. Quand deux ou trois sont réunis, je suis là au milieu d'eux, dit Jésus. Eh bien, là, il est là au milieu de nous. Et il nous dit que quand on demande pardon, dans ce cadre-là, au prêtre qui représente l'Église, qui représente le Christ, eh bien, on reçoit vraiment son pardon. Et ça, je crois qu'on en a besoin parfois, notamment quand on traîne une culpabilité qui peut être réelle par rapport à telle ou telle chose, de se dire, ben oui, au fond, je continue d'être blessé par cette chose, par ce mal que j'ai pu commettre, mais je sais que le 16 mars, ben, j'ai reçu le pardon. Et donc, je sais que du point de vue de Dieu, il m'a donné sa miséricorde à ce moment-là.
1: Comment je sais que j'ai reçu le pardon ? Le célébrant, le prêtre me le dit ?
0: Le prêtre le dit, il prononce ce qu'on appelle la formule d'absolution.
1: C'est-à-dire ?
0: C'est cette formule qui dit que Dieu notre Père vous montre sa miséricorde. Par la mort et la résurrection de son Fils, il a réconcilié le monde avec lui et il a envoyé l'Esprit Saint pour la rémission des péchés. Et il ajoute par le ministère de l'Église qu'il vous accorde le pardon et la paix. Voilà. Et ensuite, il dit « Je vous pardonne tous vos péchés ».
1: Je vous pardonne tous vos péchés.
0: Voilà, parce que là, il agit au nom du Christ.
1: Il y a des gestes associés à ces mots ?
0: Oui, il y a le geste notamment de l'imposition des mains, qui rappelle que c'est le Christ qui agit, qui envoie son esprit. L'imposition des mains, c'est ce qu'on fait au moment du baptême, de la confirmation, d'une ordination aussi.
1: Sur la tête, sur le front ?
0: Voilà, sur la tête. Alors, on peut le faire aussi un petit peu à distance de la tête, mais le geste signifie vraiment la venue de l'esprit pour que la personne reçoive une force qui la relève. C'est ça le sens.

0: vous l'avez dit, le sacrement de réconciliation, c'est pas un bouton reset. On efface tout, on recommence. Alors, qu'est-ce que ça change ? Comment on est quand on sort de ce moment, de ce temps de réconciliation avec un prêtre ?
1: Alors, on est de fait purifié de tout péché, de tout ce qui nous empêche d'être en relation avec Dieu. Ça, c'est clair, c'est Dieu qui s'y engage, parce qu'il nous donne aussi dans ce sacrement sa grâce pour qu'on se rende compte comment est-ce qu'on l'a offensé, et en fait, comment est-ce qu'on peut se reconstruire. Et moi, j'insiste beaucoup là-dessus, sur le fait que le sacrement du pardon, encore une fois, c'est pas un retour à la case départ, c'est Dieu qui nous accompagne pour qu'on puisse devenir meilleur. Et on peut se dire, ben finalement, j'ai besoin de ce sacrement parce que je n'y arrive pas. On vient mendier son aide dans le sacrement du pardon. On vient pas dire, au fond, je sais très bien qu'en sortant de là, c'est bon, quoi, ma vie sera en ordre. On dit, j'aimerais bien qu'elle soit en ordre, mais pour ça, j'ai besoin de ton aide.
0: Alors, offenser Dieu, c'est une chose, mais il y a celui ou celle qu'on a offensé et qui, lui ou elle, ne participe pas à ce rite qu'on vient d'évoquer, à cette célébration, qui peut-être ne le saura jamais. Qu'est-ce que ça change vis-à-vis de cette personne ou de ces personnes qu'on a blessées ?
1: Alors j'espère qu'elle y participe dans un sens, c'est-à-dire au moins parce que ce qu'on a pu commettre a été évoqué dans le cadre du sacrement. Donc quelque part, elle est rendue présente, ou il est rendu présent dans le cadre du sacrement. Et puis normalement, notamment pour des choses graves, le prêtre va demander à la personne qui vient se confesser de réparer ce qu'elle a fait dans la mesure du possible. Alors voilà, le cas le plus classique, ce serait si j'ai volé quelque chose à quelqu'un, il faut que je lui restitue. Donc c'est pas simplement me dire, bon c'est bon, j'ai volé, je vais demander pardon, et puis je garde, je sais pas moi, l'argent que j'aurais pris.
0: Vous savez très bien qu'il y a des choses qu'on ne rendra jamais. On ne peut pas ne pas parler des abus commis dans l'Église. Ça, c'est indélébile.
1: Tout à fait. Et c'est clair que là, on a affaire à des situations alors plus ou moins dramatiques. Les abus,

0: C'est le plus haut degré de drame, mais on a aussi affaire à d'autres petites choses de la vie qu'on ne peut pas toujours réparer à hauteur du mal commis, ça c'est clair. Et ben là, voilà, je crois qu'il faut qu'on trouve les voies où le plus possible on arrive à un travail de réparation. Ça peut être, par exemple, d'aller clairement se dénoncer si on a commis quelque chose de mal.
1: Et on sait malgré tout à quel point entendre quelqu'un demander pardon, malgré tout, ça laisse pas indifférent, même si encore parfois beaucoup de colère ou de rancœur ou de rejet. Le fait d'entendre l'autre le dire ou de le lire parce qu'il l'a écrit, est-ce que ça a une valeur ?
0: Ah, je crois que ça a une valeur très certaine dans la relation humaine, sur des cas pas forcément très graves, mais moi je peux vous partager ça. En communauté, on a de temps en temps des situations où on a des temps où on se demande pardon mutuellement. Et je trouve que d'entendre parfois des frères dire, voilà, je sais que parfois, tel ou tel point, eh bien c'est pénible pour la vie commune et je vous demande pardon pour ça, eh bien ça facilite énormément la relation avec les personnes, parce qu'on se dit peut-être il se débat avec cette difficulté, mais au moins il en a conscience.
1: C'est ça, c'est voilà. La question de la conscience qu'on voilà. a de ce qu'on est, de nos travers, voire donc dans le pire des cas des blessures qu'on a occasionnées chez d'autres.
0: Voilà, de se dire j'en ai conscience, j'ai conscience que je t'ai fait du mal. C'est sûr que ça répare pas tout, mais ça fait du bien, oui.
1: Alors après, et pour terminer, on sait bien aussi que le sacrement de réconciliation, on peut, si on veut, en user, voire en abuser.
0: On peut en abuser.
1: Comment on l'utilise ?
0: On peut en abuser, vous avez raison. Je crois qu'il faut d'abord se dire, justement, quel est le rythme peut-être que je me donne. L'Église est assez prudente là-dessus. La seule chose qu'elle demande, c'est une fois par an, plutôt avant Pâques. Bon, après, on peut y avoir recours plus souvent. Il y en a qui ont eu recours tous les mois, d'autres parfois même toutes les semaines. Donc ça dépend un peu des rythmes. Mais je pense qu'il faut justement peut-être en parler avec quelqu'un, un accompagnateur, peut-être même avec le prêtre qui confesse, pour qu'il puisse donner un conseil et dire prenez un petit peu plus de temps avant la prochaine confession, parce que voilà, n'abusez pas non plus de ce beau sacrement.
1: On se retrouve demain.
0: Très bien.
1: Merci.

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0: En cette année jubilaire, frère Jacques-Benoît Rocher, il est beaucoup question de la remise des dettes et de ce gros mot qu'est l'indulgence. Alors l'indulgence qui fait couler beaucoup d'encre, qui en a fait beaucoup couler, qui a été à l'origine de grands bouleversements dans l'histoire de l'Église. On va probablement y revenir. Est-ce que tout ça est à mettre sur le même plan ?
1: En un sens, oui, parce que ça a à voir avec effectivement le mal que l'on commet. Et au fond, oui, il y a quelque chose qui est de l'ordre de la remise des dettes, mais peut-être pas nécessairement sur le plan uniquement financier.
0: Alors, on va commencer par en parler d'un point de vue personnel, à l'échelle, on va dire, individuelle de nos vies quotidiennes. On a parlé donc du pardon. Parlons maintenant de l'indulgence propre à cette année jubilaire. De quoi parle-t-on quand on parle d'indulgence ?
1: Alors, vous avez raison de rappeler que c'est un gros mot pour beaucoup de catholiques, parce que quand on leur parle d'indulgence, ils pensent tout de suite au commerce des indulgences, qui a, entre autres choses, suscité la colère de Martin Luther et la réforme. Mais l'indulgence, elle rappelle cette chose essentielle, c'est que quand on reçoit le pardon de Dieu, par exemple dans la confession, on est réconcilié avec Dieu. Mais il reste encore toute une série de choses dans notre monde, dans notre cœur, qui n'ont pas été tout à fait réparées. Notre relation à Dieu est réparée. Mais les causes et les conséquences, comme on dit, temporelles de notre péché, de notre mal, n'ont pas été réparées. Et l'indulgence, au fond, c'est une grâce que l'on reçoit pour pouvoir réparer ces torts et ces causes, pour pouvoir faire en sorte que notre cœur batte davantage à l'unisson avec l'amour que Dieu nous demande de vivre.
0: Mais ça se vit au niveau de la foi, parce que dans les faits, quand on a cassé quelque chose, il reste toujours des traces.
1: Ça se vit au niveau de la foi, mais ça peut être aussi l'occasion de se dire, je vais essayer de le traduire dans les faits. Alors, on le rappelait dans une émission précédente, c'est vrai que quand on a blessé quelqu'un de façon profonde, voire quand on a commis un crime, on ne peut pas tout réparer. Mais on peut s'efforcer, malgré tout, de réparer ce qui est en notre pouvoir maintenant. Et l'indulgence, elle se situe dans cette dynamique-là. C'est une grâce pour pouvoir aujourd'hui réparer les choses qui nous ont poussés au péché et les conséquences d'un péché ou d'un mal qu'on a pu commettre.
0: Est-ce que l'indulgence s'obtient dans le cadre également d'une célébration ou d'un sacrement ?
1: Alors, elle ne s'obtient pas dans le cadre du sacrement à proprement parler. Elle suppose qu'on ait reçu le sacrement du pardon, elle suppose qu'on ait communié et puis qu'on ait accompli un geste qui manifeste notre volonté de conversion. Alors par exemple, pendant l'année sainte, c'est, si on est à Rome, passer la porte sainte d'une des basiliques, Saint-Pierre de Rome par exemple, mais on peut aussi la recevoir pendant l'année sainte à Lyon, selon les normes qui ont été fixées par l'archevêque.
0: Ou ailleurs.
1: Ou ailleurs, tout à fait. Et puis également, pour les personnes qui par exemple ne pourraient pas se déplacer, elles peuvent aussi prier dans cette année sainte pour obtenir cette indulgence, c'est-à-dire cette grâce de pouvoir faire un acte qui manifeste vraiment leur conversion.
0: Il y a un texte, il y a une prière particulière sur lesquelles on peut s'appuyer, qu'on peut dire ?
1: Alors c'est très simple, il s'agit simplement de réciter le credo, le Notre Père, et puis de prier aux intentions du pape, c'est-à-dire de rappeler qu'on est en communion avec toute l'Église. Voilà, donc c'est pas très compliqué, c'est pas des grandes formules, mais c'est quelque chose qui manifeste le fait qu'on est unis à l'Église et que c'est l'Église qui a reçu du Christ cette capacité à remettre les péchés. Et dans la mesure où on est unis à elle, eh bien, on reçoit cette grâce de Dieu pour avancer.
0: C'est gratuit maintenant.
1: Ah, complètement. Et j'espère qu'on ne reviendra jamais là-dessus.
0: Quand on dit gratuit, il y a le mot, enfin, ça veut dire grâce aussi, c'est un synonyme. C'est une grâce.
1: C'est une grâce, c'est gratuit, mais attention, ça n'implique pas non plus le fait qu'on soit complètement passif. Dieu, il aime bien aussi impliquer l'homme, pas pour conquérir, si vous voulez, sa grâce, mais pour lui dire, tu peux être cause de grâce pour toi ou pour quelqu'un d'autre. Donc le fait qu'il nous demande d'accomplir, je ne sais pas moi, un petit pèlerinage ou un acte de charité aussi spécifique, voilà une manière de prier dans une église spéciale qui a été dédié à ça, c'est une petite démarche, mais qui nous rappelle, bah oui, tu es pas une poupée de chiffon. La grâce, c'est pas, elle tombe pas du ciel comme la pluie. Il y a quelque chose qui vient effectivement de Dieu de façon gratuite, mais il te demande aussi de l'accueillir de façon volontaire.
0: Est-ce que vous avez le sentiment, malgré tout, que cette pratique dans le monde actuel a du mal à être comprise, qu'elle peut susciter quand même quelques perplexités?
1: Oui, je peux le comprendre, et en même temps, je pense que c'est important de la remettre à l'honneur, en l'expliquant peut-être le mieux possible, et en la dépoussiérant peut-être de la mauvaise réputation qu'elle traîne.
0: Et en même temps, le mot lui-même, indulgence, est un joli mot.
1: Oui, il est un joli mot, et puis il nous rappelle qu'encore une fois, on est dans une histoire, hein, et que le pardon de Dieu, il n'a pas ce côté finalement un peu magique. Hein, si j'ai des inclinations à faire le mal, si j'ai des choses dans ma vie qu'il faut que je remette un petit peu à jour et que je dépoussière, c'est pas parce que je me serais précipité au confessionnal, encore une fois, que tout va s'améliorer du jour au lendemain. Hein. Il y a ce temps long dans lequel l'indulgence nous rappelle que nous sommes inscrits comme êtres humains.

0: Et puis, frère Jacques-Benoît Rauscher, dans le cadre de ce jubilé, se pose la question de la remise de la dette. Alors, on terminera nos conversations en parlant de la dette sur le plan international, voire géopolitique. Parlons de ce qui nous concerne à nous à titre individuel, dans nos communautés, dans notre vie personnelle. Est-ce que ça nous concerne, cette remise de la dette ?
1: Oui, alors je crois que ça nous concerne déjà dans la capacité, on en a parlé tout au long de ces émissions, de voir en quoi est-ce que nous avons des dettes peut-être à l'égard d'autres personnes. De nous rappeler d'abord qu'on n'est pas isolé dans notre relation à Dieu. Il me semble qu'il y a toujours un danger pour le chrétien, pour le croyant, de se dire que sa vie chrétienne, c'est mon Dieu et moi. Ben, au fond, tout ce que je fais a des implications sur les autres et tout ce que font les autres a des implications sur moi. Et je pense qu'il faut d'abord le comprendre dans cette dynamique-là, de se dire on a tous des dettes les uns vis-à-vis des autres.
0: Et donc, qu'est-ce qu'on en fait de ces dettes ?
1: Et donc, on doit d'abord se le redire, se le rappeler, et puis essayer de les solder le plus possible. J'aime beaucoup cette phrase de Paul qui dit « Ne gardez aucune dette envers l'autre, sauf la dette de l'amour mutuel ». Et je trouve que c'est une très belle formule, ça, qui nous dit essayons de regarder quelles sont les dettes en cette année jubilaire, peut-être qu'on a les uns vis-à-vis des autres.
0: Mais de quelle dette on parle ? Est-ce qu'on parle d'argent ? Est-ce que c'est une métaphore, les dettes ?
1: Là, je l'entendais de façon plus générale, donc pas seulement vis-à-vis de l'argent. Je l'entendrais vis-à-vis, ça peut commencer par des choses positives, vis-à-vis de la gratitude. Une dette, par exemple, à l'égard de telle ou telle personne qui m'a transmis quelque chose, est-ce que j'ai pensé à lui dire merci ? Est-ce que j'ai pensé à dire « tu as été importante pour moi dans mon parcours ?» Combien de fois, moi, je l'entends de gens qui, au chevet d'un mourant, disent « il y a plein de choses qu'on n'a pas réussi à se dire ». On garde finalement des dettes les uns vis-à-vis des autres, des choses positives aussi. Voilà, peut-être c'est aussi cette année une occasion à saisir pour dire « ces dettes d'amour, on va continuer à les entretenir et à les solder dans un sens avec ceux et celles qu'on aime ».
0: Et ça peut être, j'en reviens à la question financière, ça peut être aussi de cet ordre-là.
1: Et ça peut être aussi de l'ordre financier. De se demander, mais au fond, est-ce qu'il n'y a pas quelqu'un que j'ai lésé ? Est-ce qu'il n'y a pas quelqu'un qui attend quelque chose de moi ? Est-ce que je n'ai pas pris le bien de quelqu'un que je n'aurais pas dû prendre ? Ça peut être très très concret. Hein. Ça peut être aussi, je ne sais pas moi, est-ce que j'ai pris l'habitude de frauder les impôts ? Est-ce que je suis toujours clean dans mon rapport au bien commun ? Est-ce que je prends le bus parfois sans payer ? Enfin, voilà, est-ce que je télécharge massivement des choses de façon illégale ? C'est aussi ça, les dettes. Et puis, évidemment, dans nos rapports les uns avec les autres, peut-être en famille.
0: Voilà. Est-ce que ça peut aller jusqu'à dire, est-ce que cet argent que j'ai prêté, j'ai véritablement besoin qu'on me le rembourse ?
1: Ça peut être ça aussi. Ça peut être ça aussi.
0: À se poser la question en fonction de sa vie et de sa situation.
1: Voilà. Et je crois que c'est encore une fois une chance qu'on a dans ces années jubilaires de se dire, c'est une occasion de faire le point. Voilà. Où est-ce que j'en suis ? Par rapport à ce que je dois aux autres, peut-être, où est-ce que j'en suis par rapport à ce que les autres me doivent.
0: Est-ce qu'il y a dans la remise de la dette une notion de liberté ? C'est-à-dire, je te rends ta liberté aussi. Je te délie de ce qui nous lie et qui peut t'entraver.
1: Tout à fait. Je trouve que il y a une scène dans le film Mission, qui est un beau film qui parle des jésuites qui explorent l'Amérique latine. Une belle scène où il y a quelqu'un qui a tué son frère dans un duel. Ça se passe au XVIe siècle. Et il a traîné un fardeau pour expier sa faute. Et arrivé au sommet de la montagne, on voit le jésuite qui coupe son fardeau
0: pour
1: le libérer. Et je trouve que c'est un très beau geste. Ceux qui n'ont peut-être pas vu ce film, je vous invite, c'est un beau film de Carême, à le regarder.
0: Joffé.
1: Voilà. De voir que, effectivement, remettre la dette, c'est couper parfois le fardeau aussi que certains traînent.
0: Et les laisser aller.
1: Et les laisser aller, oui.
0: Parce qu'on peut finalement rester lié par quelque chose qui a blessé mutuellement, qui continue d'être au milieu de la relation, mais pour de mauvaises raisons, quoi.
1: Oui, tout à fait.
0: Pas pour des raisons de pardon, de solidarité ou d'accueil, mais Et ça peut être morbide.
1: Tout à fait. C'est-à-dire qu'il peut y avoir un lien malsain, finalement, entre l'offenseur et l'offensé, qui continue, finalement, d'être présent l'un à l'autre. Parce que, voilà, et je crois qu'à un moment donné, remettre la dette, c'est de dire aussi, je te libère de ma présence qui te rappelle à quelque chose de douloureux que tu as vécu.
0: On se retrouve demain pour conclure. Merci beaucoup.

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0: Pardon, indulgence et remise de la dette. On a évoqué ces thèmes dans notre précédent entretien, frère Jacques-Benoît Raucher, sur un plan strictement personnel, dans nos vies quotidiennes, dans nos vies individuelles. Mais ces questions se posent aussi au niveau macro, on va dire, dans le cadre du jubilé et dans ce carême dans lequel nous sommes actuellement, qui nous conduit vers la Semaine Sainte et vers la résurrection du Christ. Comment ça se pose, cette question de la remise de la dette au niveau international, sachant que le pape François a appelé à la remise de la dette ?
1: Tout à fait, le pape François a appelé à la remise de la dette spécialement dans cette année jubilaire. Et le pape Jean-Paul II avait fait la même chose en 2000. Donc c'est vraiment une tradition des années jubilaires. Et si vous me permettez un peu ce recul, qui prend vraiment ses racines dans l'Ancien Testament. Le jubilé, c'est une pratique de l'Ancien Testament qui nous est décrit dans le livre du Lévitique. D'ailleurs, le mot jubilé vient de l'hébreu yobel, qui désigne la corne par laquelle on annonçait le début de l'année jubilaire en soufflant dedans. Et il y a cette pratique dans l'Ancien Testament de la remise de la dette lors des années jubilaires qui avaient lieu pour les Juifs tous les 49 ans, enfin tous les 50 ans du coup.
0: On remettait les compteurs à zéro.
1: Et alors c'est très intéressant parce que les historiens ont montré que c'était une pratique qui existait dans cette ère culturelle. Mais c'était une pratique qui existait quand un nouveau roi, par exemple, arrivait au pouvoir. Il remettait les dettes, il remettait les compteurs à zéro. Alors que la particularité des Hébreux, c'était que c'était tous les 50 ans que cette remise de dette avait lieu. Pourquoi ? Eh bien, tout simplement pour rappeler que la terre appartient à Dieu seul, que personne ne peut s'en dire propriétaire au sens exclusif, et que le risque, c'est qu'une famille, une personne croule sur les dettes qu'elle va léguer à sa génération, à la génération suivante, et au fond qu'on enferme des personnes dans un statut social qui serait toujours un statut inférieur, alors qu'il y en aurait d'autres qui bénéficieraient toujours des créances qu'ils auraient sur les autres. Et cette idée de remettre les compteurs à zéro, c'est de dire, eh bien, tout le peuple hébreu est égal devant Dieu. Et je crois que c'est quelque chose qu'on peut étendre à l'horizon de l'humanité, de dire attention de ne pas finalement nouer des dettes financières si lourdes sur certains pays qui n'arriveraient pas du tout à se reconstruire ou à progresser dans leur perspective de développement.
0: Mais est-ce que ça n'est pas quelque chose de totalement utopique ?
1: Alors, moi je ne jetterai pas trop à la poubelle le terme utopique. Il peut y avoir du bon aussi dans l'utopie. C'est-à-dire, il peut y avoir cette voie d'abord qui consiste à dire on peut envisager la réalité un petit peu autrement. C'est vrai que peut-être si l'appel du pape était entendu et qu'on remettait les dettes à l'ensemble des pays pauvres, ça ne ferait pas du jour au lendemain des pays sans problème. Mais ça les soulagerait d'un certain nombre de choses. Peut-être que nous aussi, ça nous montrerait qu'il y a un certain nombre de choses qu'on estime absolument impossibles, qui ne le sont pas dans le monde contemporain. Et je trouve que parfois, c'est peut-être aussi le rôle du chrétien d'avoir certes les deux pieds sur terre, mais de ne pas perdre l'horizon non plus, qui est celui du ciel, et de dire, ben, on vous propose aussi, avec notre tradition, qui nous vient de la Bible, qui nous vient aussi du judaïsme, des solutions un peu nouvelles, peut-être des solutions osées, et peut-être, oui, utopique, mais ce n'est pas forcément toujours grave.
0: Mais vous pensez que cet appel du pape François, il a été entendu, il a été ne serait-ce que relayé ? On est dans un brouhaha d'informations et notamment de fake news actuellement inégalées. On imagine que le message du pape est passé complètement inaperçu.
1: Alors, ben ça, j'espère qu'il ne va pas passer inaperçu. Puis on a encore plusieurs mois de l'année jubilaire pour qu'il ne passe pas inaperçu. Donc, continuons à porter la nouvelle. Et je crois que ça, c'est aussi quelque chose que les chrétiens peuvent faire. Hein. Pas seulement, d'ailleurs, dans des organismes chrétiens, mais ils peuvent aussi se mobiliser auprès de personnalités politiques, auprès de personnalités économiques, pour dire que c'est une échéance qui est importante de temps en temps remettre la dette.
0: Et c'est quelque chose qui peut être relayé par des économistes, par exemple ?
1: Ça peut être aussi relayé par des économistes, parce que ce n'est pas sans conséquence, hein, du point de vue économique. On chiffre, par exemple, la dette des pays pauvres, le remboursement de la dette, à 1400 milliards de dollars, ce qui est quelque chose d'énorme, et qui a des conséquences pour nous tous, y compris sur le plan écologique. Par exemple, on se rend compte que beaucoup de pays qui sont écrasés par les dettes ne peuvent pas investir sur le plan écologique. Et ça a évidemment des répercussions sur l'ensemble de la planète. Et je ne parle même pas des répercussions sur les populations locales de ces pays. Mais je crois que là-dessus, on peut avoir conscience aujourd'hui qu'on est un monde de plus en plus interconnecté et qu'au fond, le mal que subit l'autre, même si c'était purement par égoïsme, mais je ne peux pas m'en désintéresser.

0: frère Benoît, Jacques Benoît Rauscher, le jubilé, bien sûr, ça concerne les catholiques essentiellement, mais dans une certaine mesure, on a l'impression que ça concerne aussi l'ensemble de l'humanité, quoi. C'est pour le monde, et qu'il faut le dire.
1: Tout à fait, et je crois que c'est aussi important pour les catholiques de le réentendre, c'est que on n'est pas indifférent à ce qui est vécu dans notre monde. C'est le très beau début de cette constitution du Concile, Gaudium et Spes, qui dit « Les joies et les espérances, les angoisses et les tristesses des hommes de ce temps sont aussi celles des disciples du Christ, et il n'y a rien d'authentiquement humain qui ne trouve écho dans leur cœur ». Alors voilà, je crois que c'est aussi un moment où on devrait se dire un peu plus. Parce qu'il me semble que parfois on est un peu préoccupé par nos histoires internes à l'Église. De temps en temps, on a raison de l'être. Mais il faut toujours aussi qu'on s'ouvre à l'ensemble du monde pour se dire mais quelles sont les préoccupations du monde contemporain et on a quelque chose à lui porter.
0: Et ce jubilé 2025 et ce carême se vivent sous le signe de l'espérance. C'est un peu le choc des cultures, là. Est-ce que c'est pas totalement déconnecté de la réalité, de parler d'espérance alors que la guerre menace quasiment à nos frontières, que des chefs d'État prennent des décisions incompréhensibles?
1: Justement, non, je crois que c'est dans ces situations que l'espérance prend toute sa valeur. L'espérance, elle consiste pas à se dire « après la pluie vient le beau temps », parce que ça, on n'a pas besoin d'être chrétien pour le dire, on a simplement besoin d'être météorologue, je vais dire, voilà. Mais non, l'espérance, elle consiste à dire « on attend du Christ quelque chose ». On attend du Christ qu'il nous aide à nous convertir, qu'il nous aide à appeler les autres à la conversion. On attend aussi de lui qu'il établisse, à la fin des temps, son royaume. Je crois que l'espérance, elle nous rappelle aussi qu'on est pèlerin sur cette terre et qu'on n'a pas non plus uniquement à s'attacher aux réalités de ce monde, même si elles sont importantes. Mais il y a à se situer dans une juste perspective par rapport à ces réalités.
0: Alors justement, pratiquer le pardon, remettre la dette des dettes, faire en sorte de recevoir l'indulgence dont vous avez parlé dans ce temps de carême et au cours de cette année jubilaire, qu'est-ce que ça va changer dans le monde ?
1: Ça va déjà changer le fait que moi, j'aurais changé mon cœur. Donc voilà, si déjà je me préoccupe de la façon dont je balaye devant ma porte, ça changera quelque chose dans le monde. Et puis je crois aussi qu'encore une fois, on est solidaire de ce monde et de ce qu'on change de son côté, ça a un impact sur l'ensemble de l'humanité. Je pense que c'est aussi peut-être une occasion de nous demander, mais au fond, quels sont nos leviers de changement dans ce monde ? Pas seulement de se dire ce que je change dans mon cœur aura un impact sur l'ensemble de l'humanité, comme je viens de le dire, c'est très important, mais de se dire aussi, est-ce que je peux reprendre conscience des lieux où j'ai une capacité d'action ? Moi, ça me surprend souvent quand des chrétiens me disent « Ah oui, mais nous, de notre côté, on ne peut rien faire ». Est-ce que déjà vous avez réfléchi à la manière dont vous pourriez, je ne sais pas moi, vous mobiliser autour de telles thématiques, peut-être alerter votre député, peut-être organiser une soirée ouverte à tous dans votre église paroissiale en communiquant largement là-dessus. Enfin voilà, il y a des tas de leviers qu'on a. Peut-être qu'on les minimise dans certains cas. Alors ça peut être l'occasion aussi cette année jubilaire de se dire comment je peux changer aussi le monde à ma manière.
0: Et d'utiliser aussi et de prendre conscience de la responsabilité que nous avons.
1: Exactement. Quand on dit qu'on est une année d'espérance, c'est aussi de se dire on ne baisse jamais les bras devant. Il n'y a jamais de fatalité pour le chrétien. Jamais de fatalité. Donc, même si je suis tout petit, il y a quelque chose de ce monde que je peux changer.
0: Pourquoi il n'y a pas de fatalité ?
1: Parce qu'on sait que la victoire est acquise par le Christ. Et ça, je crois qu'il faut le poser dans la foi. Et c'est ça aussi que l'espérance nous enseigne. La victoire est acquise, la victoire du bien est acquise.
0: C'est ça, j'allais vous demander la victoire de qui, de quoi ?
1: Je crois que c'est cette belle injonction de saint Paul. Ne te laisse pas vaincre par le mal, mais sois vainqueur du mal par le bien. Je crois qu'il ne faut pas non plus uniquement regarder le mal et se laisser attirer par lui, comme vous savez, un trou noir qui nous aspirerait comme ça. Non, il faut d'abord se dire, oui, je le regarde, je le nomme, je dis ce qui dysfonctionne, mais je me demande aussi surtout comment est-ce que je peux, à mon niveau, le changer. Comment est-ce que je peux être participant de cette victoire du Christ qu'on célébrera à Pâques, cette victoire du bien sur le mal.
0: Et le pardon dont on a parlé pendant ces entretiens, dans quelle mesure est-ce que c'est déjà le signe ou un signe de cette victoire ?
1: C'est un signe parce que justement, il est une limite qui est fixée au mal. Si je ne pardonne pas, je m'enferme moi-même et j'enferme l'autre potentiellement aussi dans un cycle de vengeance, dans un cycle de rendu finalement d'un mal pour un mal. À un moment donné, pardonner, c'est mettre une limite à ça. Dire maintenant, je m'arrête avec ce mal. Maintenant, ce mal, il ne dépassera plus cette limite qu'avec Dieu, j'ai fixée.
0: Merci beaucoup de nous avoir accompagnés dans ces entretiens et dans ces réflexions. Frère Jacques-Benoît Raucher, je rappelle que vous êtes dominicain et que vous enseignez la théologie morale à l'Université catholique de Lyon. Merci.
1: Merci beaucoup.
0: Et merci à Christophe Morag qui était à la technique.

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1: Bienvenue à vous, chers amis, auditrices, auditeurs. Depuis le début de cette série avec Saint Bernard de Clairvaux, nous avons fait un chemin. Nous avons appris à regarder Marie dans nos tempêtes, passer par Marie pour recevoir la grâce. Mais aujourd'hui, nous allons faire un pas en avant. Car le but de la vie chrétienne n'est pas seulement d'être aidé, d'être consolé, d'être relevé. Le but, c'est l'union avec Dieu. Et Saint Bernard, ce grand mystique, nous révèle quelque chose de bouleversant. Dieu ne veut pas seulement nous sauver, il veut s'unir à nous. Comme un époux s'unit à son épouse, bien sûr. C'est le langage du cantique des cantiques que Saint Bernard a médité toute sa vie. Et dans ce chemin d'union, Marie a une place unique, non seulement comme médiatrice, mais comme modèle vivant de l'âme unie à Dieu. Et pour entrer dans ce mystère, nous allons accueillir aujourd'hui, encore c'est le troisième rendez-vous avec le Père Hilary, qui nous aidera à comprendre comment vivre concrètement cette union avec Dieu à l'école de Marie. Merci à Francky pour la collaboration technique. Nous allons marquer une petite pause et nous retrouver dans quelques instants. Eh bien, le désir de Dieu, le feu qui manque à nos vies. Saint Bernard de Clairvaux commence toujours par une question radicale. Qu'est-ce que ton cœur désire vraiment? Parce que toute notre vie est tirée par nos désirs. Et soyons honnêtes, nous désirons beaucoup de choses. Réussir notre vie, être reconnu, être aimé, être en sécurité. Mais Dieu, est-il vraiment désiré ou simplement utile? Et voilà le drame silencieux de beaucoup de vies chrétiennes. Nous croyons en Dieu sans vraiment le désirer. Nous prions, mais sans feu. Nous venons à la messe, mais par habitude. Nous cherchons Dieu, mais à moitié. Saint Bernard nous secoue. Il dit, on ne trouve Dieu que si on le cherche vraiment. Et il ajoute une parole très forte. On le cherche mieux par la prière que par les discussions. Autrement dit, Dieu ne se comprend pas, Dieu se rencontre. Et cette rencontre passe par un cœur qui brûle. J'ai cité pendant ces chroniques le pape Benoît XVI. Je reviens encore sur cette figure de l'Église. Le pape Benoît XVI le dit dans avec une clarté lumineuse. La foi est une rencontre personnelle avec Jésus. Ce n'est pas une théorie. Ce n'est pas une culture, ce n'est pas une habitude, c'est une rencontre. Et c'est ici que Marie devient essentielle, parce qu'elle est la femme du désir total de Dieu. Elle ne vit pas à moitié, elle accueille pleinement, elle aime sans réserve, elle se donne sans calcul. Elle est toute orientée vers Dieu. Et Saint Bernard de Clairvaux nous dit, Marie ne nous remplace pas. Elle réveille en nous le désir de Dieu. Regardez dans notre vie, dans chacune de nos vies, quand nous prions Marie avec confiance, il se passe quelque chose. Le cœur se calme, la foi devient plus simple, le désir de Dieu renaît. À Lourdes, En voyant les milliers de personnes qui passent, on se dit qu'est-ce qu'ils cherchent? Ce calme intérieur. Cette foi simple. Ce désir de Dieu. Ce n'est pas magique, c'est maternel. Le problème de notre vie n'est pas que Dieu soit absent, c'est que notre désir est trop faible. Alors, aujourd'hui, une seule question. Est-ce que je veux vraiment Dieu ou seulement ses dons? Dis-moi ce que tu désires, je te dirai où va ta vie. Eh bien, nous allons nous arrêter là pour accueillir notre invité du jour. C'est notre troisième rendez-vous avec le Père Hilary. Nous venons te parler du désir de Dieu, mais comment ce désir devient-il concret dans une vie? C'est de cela que nous parlerons avec le Père Hilary après une pause musicale.

0: Eh bien, chers amis, auditrices, auditeurs, c'est notre deuxième étape dans cette chronique Stella Maris. Eh bien, nous sommes avec notre invité. C'est la joie de rencontrer le père Hilary Grégory. Père Hilary, bonjour.
1: Bonjour, Père Clément.
0: Père Hilary, merci pour cette disponibilité à partager votre expérience mariale avec nous. Marie vous a inspiré, a accompagné votre chemin intérieur. Et la question que je voudrais vous poser, j'ai parcouru un peu votre livre. Et dans ce livre, vous décrivez un chemin intérieur guidé par Marie. En quoi la Vierge Marie peut-elle nous aider à grandir dans la foi?
1: Voilà, pour expérimenter, pour expérimenter cette découverte, donc moi c'est le rosaire. Tous les matins, quand je me lève, je récite le rosaire complet. Voilà la formation de la part de Marie. Et si on n'expérimente pas ce chapelet, ce rosaire complet, on ne peut pas entrer ce que la Vierge attend de nous. Et donc finalement, la vie d'intériorité commence par un chapelet. C'est parce que ça nous conduit au mystère de la vie de Christ. Le mystère de la vie de Christ nous révèle également la participation totale de la Vierge Marie. Donc quand on veut entrer au mystère, parce que ce mystère révèle toutes les étapes de la vie de Christ, aussi tout l'amour divin du Père Céleste, et aussi conduit par l'Esprit Saint. Et donc la Vierge Marie elle-même, elle a joué un rôle, et pour que l'Esprit Saint puisse vraiment la manœuvrer et aussi œuvrer avec elle, à travers elle, par elle. Finalement, la Vierge Marie est une révélation totale de l'Esprit Saint qui nous permet d'entrer dans une vie d'intériorité. Donc, avec Marie, dans une vie d'intériorité, et on s'aperçoit qu'on n'est rien, c'est on est choisi. Et quand on se rend compte que voilà, on est choisi sur cette terre, et ça commence déjà une prise de conscience de l'espérance, ouais, pour moi. Et c'est parce que la Vierge Marie, elle a traversé les difficultés, les moments durs et tout cela. Elle n'a jamais baissé les bras. Elle est allée jusqu'au bout avec son fils pour montrer que l'être humain est un être divin qui est choisi sur cette terre pour représenter l'espérance.
0: Alors, Père Hilary, vous parlez dans votre ouvrage d'une spiritualité vivante et moderne au service des âmes. Selon vous, qu'est-ce qui rend la spiritualité mariale si accessible à tous?
1: Il ne faut jamais oublier nos pratiques anciennes, voilà, le chapelet et aussi l'Angélus. Et moi-même, toutes les messes, je n'ai jamais oublié de réciter l'Angélus. Et pourquoi les gens apprennent? C'est parce que et toutes ces choses simples révèlent déjà quelque chose de profond et qu'on a entre Dieu et nous, les enfants. Et la Vierge Marie, elle est intermédiaire. Voilà. Elle nous transporte vers cette réalité d'en haut. Et donc, c'est ça qui est important pour nous, la Vierge Marie. Elle nous aide à nous élever. Et voilà l'intériorité. C'est parce que nous sommes créés à l'image de Dieu. Et cette image ne peut pas être engloutie par la réalité d'en bas. Et donc, cette réalité céleste nous habite avec la Vierge Marie.
0: Je vais vous poser une question presque banale, Père Hilary Grégory. Pourquoi tant de saints ont-ils confié leur vie à Marie?
1: Et oui, parce que, à mon avis, et d'ailleurs moi-même, je pense toujours à la vie des saints. Et c'est parce qu'ils ont compris que par Marie, le chemin est facile. Par Marie, le chemin est acceptable. Même si on ne peut pas accepter humainement, mais avec Marie, on peut. C'est parce que c'est la mère, voilà, qui nous console dans notre intériorité. Donc on le sent. Et on sent cet amour maternel dans notre vie. et de prêtrise, et aussi même dans la vie humaine pour tout le monde. Voilà. C'est parce que tout simplement, on est avec la Vierge Marie. Et c'est la raison pour laquelle, et moi dans mon ministère, je n'ai jamais manqué de donner des objets de chapelet, les médailles miraculeuses, encore une fois. Mais il faut que moi, je sois persuadé de ce que je fais aux autres. Peu importe le receveur, peu importe la personne qui réceptionne voilà, ces objets de piété. Et moi, si je ne suis pas du tout convaincu par cette présence maternelle de la Vierge Marie, je ne peux pas transmettre un message d'amour aux autres. Et par exemple, quand j'accompagne les motards, par exemple, chaque fois je donne des médailles et tout ça, mais ils me montrent comme quoi ils ont gardé, ils ont préservé précieusement toutes ces médailles. C'est parce que c'est quelque chose d'important, c'est parce que eux, ils le savent que pour moi, la Vierge est importante. Comme ils le savent que moi, j'expérimente cet amour maternel dans ma vie, eux, voilà, donc ils ont témoigné et aussi eux, ils ont envie aussi de pratiquer, même s'ils ne savent pas comment s'exprimer, mais ils pratiquent à leur façon le fait de recevoir voilà, le chapelet eux-mêmes. Et moi, je me rends compte encore aujourd'hui, les motards qui ne voulaient pas me voir au début, et là, ils ne peuvent pas avoir un repas sans prier à la Vierge Marie.
0: Ah, c'est
1: beau,
0: ça.
1: À tel point qu'ils vont tout de suite chanter Ave Maria dans chaque église. Ils vont mettre les pieds, tout de suite, ils vont tous chanter Ave Maria. Et bien, moi-même, j'étais très surpris, tout à fait, par leur avancement spirituel. Voilà.
0: Merci, Père Hilary. Beaucoup de personnes cherchent aujourd'hui la paix intérieure et l'espérance. L'exemple des motards que vous avez donné tout à l'heure est éloquent. Mais comment la Vierge Marie peut-elle aider les personnes blessées, fatiguées ou découragées? Nous avons encore une minute et demie.
1: Voilà, c'est-à-dire, moi, avant de consoler les autres, il faut que nous, les prêtres, et qu'on soit conscients, on est déjà consolés par la Vierge Marie, comme dans la vie des saints. Et dans la mesure où on est convaincu, et cette acceptation et cette grâce qui va toucher les autres. Sinon, notre conversation est très vide avec les gens. Mais il faut qu'on soit vécu, il faut qu'on soit transporté par cet amour maternel de la Vierge Marie dans notre cœur et dans notre vie de tous les jours en tant que prêtre. Et, mais parfois, c'est quand même malheureux. Et que voilà, qu'on est un peu loin de cette réalité. Donc je pense que pour consoler les gens, avant de consoler, le fait que moi, je vis dans un acte de gratitude envers Marie, et ça touche les gens des cœurs affligés. Ça, il ne faut jamais oublier. C'est pour ça que je redis encore la phrase de Saint Bernard de Clairvaux, « Ce que l'on fait crier plus fort que ce que l'on dit, ce que l'on fait. » C'est-à-dire ce que je vis avec la Vierge Marie, et qui transporte naturellement, gratuitement, et comme des témoins de l'humanité et vers les cœurs affligés. Et là où ils seront consolés.
0: Merci Père Hilary. Nous allons parler dans une autre émission que nous allons programmer ensemble de Bernadette que vous aimez beaucoup et que vous faites des pèlerinages, des processions et déjà même à Nevers. Votre expérience avec la Vierge Marie et avec Bernadette qui a vécu à Nevers là où vous êtes maintenant, nous allons en parler. Mais la dernière question que je vous pose est pour conclure, si vous deviez résumer en une phrase, ce que Marie a été pour vous, que diriez-vous, Père Hilary?
1: Marie est l'inspiratrice de la vie du Père Hilary. Voilà. Donc, quoi que je fasse dans mon ministère, pour moi, Marie est l'inspiratrice de ma vie de prêtre.
0: Père Hilary, merci. Enzo vous salue aussi. Et à la prochaine.
1: Merci beaucoup, Père Clément.

bien, merci. À notre révérend Père Hilary pour sa disponibilité pour ce rendez-vous. Nous arrivons maintenant au sommet, la dernière partie de notre série de chroniques sur Saint Bernard de Clairvaux, cet apôtre de la Vierge Marie. Et ce que Saint Bernard ose dire est absolument bouleversant. Le but de la vie chrétienne n'est pas seulement d'éviter le péché, de faire le bien, d'être correct. Le but, c'est l'union avec Dieu. Une union réelle, une union vivante, une union intérieure. Saint Bernard parle de nos spirituels. Dieu n'est pas seulement un maître, un juge, un créateur. Il est un époux. Et l'âme devient une épouse aimée. Qu'est-ce que cela change concrètement dans notre vie? Ce n'est pas réservé à quelques mystiques. C'est la vocation de tout baptisé, de tout chrétien. Et cela change tout. Tu ne pries plus par devoir, mais par amour. Tu ne luttes plus seul, mais avec Dieu en toi. Tu ne vis plus pour toi, mais avec Dieu qui agit en toi. Ta vie devient habitée. C'est tout cela, et tout simplement. Marie, icône parfaite de cette union, oui, c'est cela qu'enseigne les saints, et surtout Saint Bernard de Clairvaux, et qui incarne cette réalité parfaitement. Oui, c'est l'Immaculée, comme Saint Maximilien Marie Kolb, un autre apôtre de Marie, va le dire. Elle ne fait pas que suivre Dieu. Elle vit avec Dieu en elle. Elle porte Jésus. Elle écoute Jésus. Elle demeure en Jésus. Elle est l'âme parfaitement unie à Dieu. Saint Bernard décrit cette union comme une visitation intérieure de Dieu. Dieu éclaire l'âme. Dieu purifie l'âme, Dieu enflamme l'âme. Et peu à peu, tu deviens autre. Pas extérieurement, mais intérieurement. Saint Bernard rejoint Saint Augustin quand il dit « La mesure de l'amour, c'est d'aimer sans mesure. » Parce que tout est là. Dieu ne veut pas des performances, il veut ton cœur. Comment entrer dans cette union, chers amis, chers frères et sœurs? Ce n'est pas compliqué. C'est prier simplement. Invoquer Marie. Accueillir Jésus. Persévérer humblement. Mais surtout, laisser Dieu agir en toi. Une parole qui bouleverse. Dieu est plus proche de toi que toi-même. Mais tu vis souvent comme s'il était loin. Dieu ne veut pas seulement t'aider, il veut vivre en toi. La sainteté, ce n'est pas faire beaucoup, c'est laisser Dieu aimer en toi. Avec Marie, la vie chrétienne devient une histoire d'amour. C'est l'essentiel. C'est le chemin qu'on peut appeler le chemin mystique de l'union avec Dieu à l'école de Marie, ce que Saint Bernard de Clairvaux enseigne. Je voudrais conclure cette série de rencontres avec vous, avec Marie, à l'école des saints de Saint Bernard de Clairvaux. Depuis 3 semaines, avec Saint Bernard de Clairvaux, nous avons fait un chemin simple, mais un chemin décisif. Dans nos tempêtes, quand tout vacille, quand la foi devient fragile, quand le cœur est troublé, Saint Bernard nous dit: regarde l'étoile, invoque Marie. Et nous avons compris, nous ne sommes pas seuls. Dans nos pauvretés, quand nous tombons, quand nous doutons, quand nous n'y arrivons plus, Saint Bernard nous a dit, Dieu a voulu que nous ayons tout par Marie. Et nous avons découvert, la grâce est offerte, la grâce est accessible, la grâce est pour nous. Nous avons appris à aimer et aujourd'hui, nous avons entendu l'essentiel.
Le but de notre vie n'est pas seulement d'être aidé, mais d'être uni à Dieu. Non pas à distance, mais dans une relation vivante, intérieure, transformante. Alors, permettez-moi une question toute simple. Qu'allons-nous faire de tout cela? Car on peut écouter et oublier, admirer et rester pareil, comprendre et ne pas changer. Ou bien répondre. Un chemin très simple, Saint Bernard nous laisse ce chemin d'une simplicité désarmante. Oui, dans la tempête, regarde Marie. Dans le combat, invoque Marie. Dans le désir, marche avec Marie. Et tu verras, tu arriveras à Jésus. Que cette parole nous conduise. Et c'est la prière qui me permet d'ouvrir mon cœur, votre cœur à Marie. Et en ouvrant notre cœur à Marie, nous ouvrons notre cœur à Jésus.

Ô Marie, étoile dans nos nuits, mère dans nos combats, chemin dans notre marche, quand les vents se lèvent, apprends-nous à te regarder. Quand nous tombons, apprends-nous à revenir. Quand notre cœur se disperse, ramène-le vers ton Fils. Ô Marie, toi qui as porté Jésus, apprends-nous à le porter en nous.

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1: Notre-Dame de Lourdes, merci d'intercéder pour mon mari Alain qui est très malade. Guérissez-le. Amen.
2: Notre-Dame de Lourdes, mettez vos mains sur mes yeux que je peux voir un peu plus clair. Je vous en remercie, maman Marie, d'avance.
3: Ô Marie, mère de tendresse et d'espérance, je te confie l'âme de mes deux tantes à ta protection maternelle et je te demande d'intercéder auprès

0: de Dieu, le repos éternel. Merci, Vierge Marie.
1: Au nom du Père et du Fils et du Saint-Esprit. Amen. Chers frères et sœurs, soyez les bienvenus ici à Lourdes, que vous soyez physiquement présents ou en communion avec nous par la radio, la chaîne de télévision catholique Catéo ou par l'écoute de la connexion avec Internet, le site du sanctuaire de Lourdes. Nous entrons aujourd'hui avec ces mystères joyeux dans les mystères de la joie du Seigneur. Et par-delà toutes les intentions que nous voulons lui confier, eh bien, nous lui demandons la grâce de la joie, quelles que soient les circonstances de notre vie, que nous puissions être témoins de la joie du Seigneur et y entraîner tous ceux que nous connaissons. La joie de l'Évangile, la joie de la rencontre. Entrons dans ce mystère de la joie en professant, en confessant notre foi. Je crois en Dieu, le Père Tout-Puissant, Créateur du ciel et de la terre, et en Jésus-Christ, son Fils unique, notre Seigneur, qui a été conçu du Saint-Esprit, est né de la Vierge Marie, a souffert sous Ponce Pilate, a été crucifié, est mort et a été enseveli, est descendu aux enfers. Le troisième jour est ressuscité des morts, est monté aux cieux, est assis à la droite de Dieu, le Père Tout-Puissant, d'où il viendra juger les vivants et les morts. Je crois en l'Esprit Saint, à la Sainte Église catholique, à la communion des saints, à la rémission des péchés, à la résurrection de la chair, à la vie éternelle. Amen. Prions aux intentions du pape Léon, en portant tout particulièrement cette joie de l'accueillir bientôt en France et plus particulièrement ici à Lourdes. Notre Père qui es aux cieux, que ton nom soit sanctifié, que ton règne vienne, que ta volonté soit faite sur la terre comme au ciel. Donne-nous ce jour comme nous pardonnons aussi à ceux qui nous ont offensés. Et ne nous laisse pas entrer en tempation, mais délivre-nous du mal. Je vous salue, Marie, pleine de grâce. Le Seigneur est avec vous. Vous êtes bénie entre toutes les femmes. Et Jésus, le fruit de vos entrailles, est béni.
2: Sainte Marie, Mère de Dieu, priez pour nous pauvres pécheurs.
1: Je vous salue, Marie, pleine de grâce, le Seigneur est avec vous. Vous êtes bénie entre toutes les femmes, et Jésus, le fruit de vos entrailles, est béni.
2: Sainte Marie, Mère de Dieu, priez pour nous pauvres pécheurs, maintenant et à l'heure de notre mort. Amen.
1: Je vous salue, Marie, pleine de grâce, le Seigneur est avec vous. Vous êtes bénie entre toutes les femmes, et Jésus, le fruit de vos entrailles, est béni.
2: Sainte Marie, Mère de Dieu, priez pour nous pauvres pécheurs, maintenant et à l'heure de notre mort. Amen.

0: conçue sans péché. Premier mystère joyeux, l'Annonciation. Marie dit, voici la servante du Seigneur. La jeune Marie de Nazareth a été visitée par l'ange du Seigneur. Ici, la jeune Bernadette de Lourdes a été visitée par la Dame de Lumière. Entrons nous-mêmes dans le mystère de la joie, joie de la visite du Seigneur dans notre vie, joie de toutes ces rencontres qui tissent notre vie. Et nous confions aussi, pendant cette dizaine, les personnes qui souffrent de solitude.
1: Notre Père qui es aux cieux, que ton nom soit sanctifié, que ton règne vienne, que ta volonté soit faite sur la terre comme au ciel.
2: Donne-nous aujourd'hui notre pain de ce jour. Pardonne-nous nos offenses, comme nous pardonnons aussi à ceux qui nous ont offensés.
1: Et ne nous laissez pas entrer en tentation, mais délivre-nous du mal. Amen. Je vous salue Marie, pleine de grâce. Le Seigneur est avec vous. Vous êtes bénie entre toutes les femmes. Et Jésus, le fruit de vos entrailles, est béni. Sainte Marie, Mère de Dieu, priez pour nous pauvres pécheurs, maintenant et à l'heure de notre mort. Amen.
0: Je vous salue.
1: Marie, pleine de grâce, le Seigneur est avec vous. Vous êtes bénie entre toutes les femmes. Et Jésus, le fruit de vos entrailles, est béni. Sainte Marie, Mère de Dieu, priez pour nous pauvres pécheurs,
2: maintenant et à l'heure de notre mort.
3: Elle en a fait deux.
4: Je vous salue, Marie, pleine de grâce. Le Seigneur est avec vous. Vous êtes bénie entre toutes les femmes. Et Jésus, le fruit de vos entrailles, est béni. Je vous salue Marie, pleine de grâce. Le Seigneur est avec vous. Vous êtes bénie entre toutes les femmes et Jésus, le fruit de vos entrailles, est béni.
2: Sainte Marie, Mère de Dieu, priez pour nous pauvres pécheurs, maintenant et à l'heure de notre mort. Amen.
4: Je vous salue Marie, pleine de grâce. Le Seigneur est avec vous. Vous êtes bénie entre toutes les femmes, et Jésus, le fruit de vos entrailles, est béni.
2: Sainte Marie, Mère de Dieu, priez pour nous pauvres pécheurs, maintenant et à l'heure de notre mort.
4: Je vous salue Marie, pleine de grâce. Le Seigneur est avec vous. Vous êtes bénie entre toutes les femmes, et Jésus, le fruit de vos entrailles, est béni.
2: Sainte Marie, Mère de Dieu, priez pour nous pauvres pécheurs, maintenant et à l'heure de notre mort.
4: Je vous salue Marie, pleine de grâce. Le Seigneur est avec vous. Vous êtes bénie entre toutes les femmes et Jésus, le fruit de vos entrailles, est béni.
2: Sainte Marie, Mère de Dieu, priez pour nous pauvres pécheurs, maintenant et à l'heure de notre mort. Amen.
4: Je vous salue Marie, pleine de grâce. Le Seigneur est avec vous. Vous êtes bénie entre toutes les femmes et Jésus, le fruit de vos entrailles, est béni.
2: Sainte Marie, Mère de Dieu, priez pour nous pauvres pécheurs.
4: Je vous salue Marie, pleine de grâce. Le Seigneur est avec vous. Vous êtes bénie entre toutes les femmes et Jésus, le fruit de vos entrailles, est béni.
2: Sainte Marie, Mère de Dieu, priez pour nous pauvres pécheurs, maintenant et à l'heure de notre mort. Amen.
4: Je vous salue Marie, pleine de grâce. Le Seigneur est avec vous. Vous êtes bénie entre toutes les femmes et Jésus, le fruit de vos entrailles, est béni.
2: Sainte Marie, Mère de Dieu,
4: je vous salue Marie, pleine de grâce. Le Seigneur est avec vous. Vous êtes bénie entre toutes les femmes et Jésus, le fruit de vos entrailles, est béni.
2: Sainte Marie, Mère de Dieu, priez pour nous pauvres pécheurs,
0: maintenant et à l'heure de notre mort. Gloire au Père et au Fils et au Saint-Esprit, comme il était au commencement, maintenant et toujours, et dans les siècles des siècles. Amen. Deuxième mystère joyeux, la visitation de l'Évangile selon saint Luc. Élisabeth dit à Marie, « Comment ai-je ce bonheur que la mère de mon Seigneur vienne jusqu'à moi ?» Prions pour tous les enfants qui ne sont pas désirés, ceux qui ne naîtront pas, ceux qui risquent de ne pas avoir leur dose de tendresse. Prions pour les jeunes qui perdent confiance en l'avenir et qui, pour cette raison, ne veulent pas avoir d'enfants.
5: Notre Père, qui es aux cieux, que ton nom soit sanctifié, que ton règne vienne, que ta volonté soit faite sur la terre comme au ciel.
2: Donne-nous aujourd'hui notre pain de ce jour. Pardonne-nous nos offenses, comme nous pardonnons aussi à ceux qui nous ont offensés. Et ne nous laisse pas entrer en tentation, mais délivre-nous du mal.
5: Je vous salue Marie, pleine de grâce, le Seigneur est avec vous. Vous êtes bénie entre toutes les femmes, et Jésus, le fruit de vos entrailles, est béni.
2: Sainte Marie, Mère de Dieu, priez pour nos pauvres pécheurs, maintenant et à l'heure de notre mort. Amen.
5: Je vous salue Marie, pleine de grâce, le Seigneur est avec vous. Vous êtes bénie entre toutes les femmes, et Jésus, le fruit de vos entrailles, est béni.
2: Sainte Marie, Mère de Dieu, priez pour nous pauvres pécheurs, maintenant et à l'heure de notre mort. Amen.
5: Je vous salue Marie, pleine de grâce. Le Seigneur est avec vous. Vous êtes bénie entre toutes les femmes, et Jésus, le fruit de vos entrailles, est béni.
2: Sainte Marie, Mère de Dieu, priez pour nous pauvres pécheurs, maintenant et à l'heure de notre mort. Amen.
5: Je vous salue Marie, pleine de grâce. Le Seigneur est avec vous. Vous êtes bénie entre toutes les femmes, et Jésus, le fruit de vos entrailles, est béni.
2: Sainte Marie, Mère de Dieu, priez pour nous pauvres pécheurs, maintenant et à l'heure de notre mort. Amen.
5: Je vous salue Marie, pleine de grâce. Le Seigneur est avec vous. Vous êtes bénie entre toutes les femmes, et Jésus, le fruit de vos entrailles, est béni.
2: Sainte Marie, Mère de Dieu, priez pour nous pauvres pécheurs, maintenant et à l'heure de notre mort. Amen.
5: Je vous salue Marie, pleine de grâce. Le Seigneur est avec vous. Vous êtes bénie entre toutes les femmes, et Jésus, le fruit de vos entrailles, est béni.
2: Sainte Marie, Mère de Dieu, priez pour nous pauvres pécheurs, maintenant et à l'heure de notre mort. Amen.
5: Je vous salue Marie, pleine de grâce. Le Seigneur est avec vous. Vous êtes bénie entre toutes les femmes, et Jésus, le fruit de vos entrailles, est béni.
2: Sainte Marie, Mère de Dieu, priez pour nous pauvres pécheurs, maintenant et à l'heure de notre mort. Amen.
5: Je vous salue Marie, pleine de grâce. Le Seigneur est avec vous. Vous êtes bénie entre toutes les femmes, et Jésus, le fruit de vos entrailles, est béni.
2: Sainte Marie, Mère de Dieu, priez pour nous pauvres pécheurs, maintenant et à l'heure de notre mort. Amen.
5: Je vous salue Marie, pleine de grâce. Le Seigneur est avec vous. Vous êtes bénie entre toutes les femmes, et Jésus, le fruit de vos entrailles, est béni.
2: Sainte Marie, Mère de Dieu, priez pour nous pauvres pécheurs, maintenant et à l'heure de notre mort. Amen.
5: Je vous salue Marie, pleine de grâce. Le Seigneur est avec vous. Vous êtes bénie entre toutes les femmes, et Jésus, le fruit de vos entrailles, est béni.
2: Sainte Marie, Mère de Dieu, priez pour nous pauvres pécheurs, maintenant et à l'heure de notre mort. Amen.
0: Gloire au Père et au Fils et au Saint-Esprit, comme il était au commencement, maintenant et toujours, et dans les siècles des siècles. Ô Marie conçue sans péché. Troisième mystère joyeux, la nativité du Seigneur. De l'Évangile selon saint Luc, les anges dirent aux bergers : voici que je vous annonce une grande joie qui sera celle de tout le peuple. Dieu s'est fait humain pour nous apprendre nous-mêmes à devenir plus humains. Confions au Seigneur, par l'intercession de la Vierge Marie et de Sainte Bernadette, tous ceux qui travaillent à la promotion de la justice, du respect des plus petits. Que le Seigneur nous libère de la tentation de l'indifférence devant la souffrance des personnes que nous côtoyons ou bien des populations plus lointaines.
6: Notre Père qui es aux cieux, que ton nom soit sanctifié, que ton règne vienne, que ta volonté soit faite sur la terre comme au ciel.
2: Donne-nous aujourd'hui notre pain de ce jour. Pardonne-nous nos offenses, comme nous pardonnons aussi à ceux qui nous ont offensés. Et ne nous laisse pas entrer en tentation, mais délivre-nous du mal.
6: Je vous salue Marie, pleine de grâce, le Seigneur est avec vous. Vous êtes bénie entre toutes les femmes, et Jésus, le fruit de vos entrailles, est béni.
2: Sainte Marie, Mère de Dieu, priez pour nous pauvres pécheurs, maintenant et à l'heure de notre mort. Amen.
6: Je vous salue Marie, pleine de grâce, le Seigneur est avec vous. Vous êtes bénie entre toutes les femmes, et Jésus, le fruit de vos entrailles, est béni.
2: Sainte Marie, Mère de Dieu, priez pour nous pauvres pécheurs,
6: Je vous salue Marie, pleine de grâce, le Seigneur est avec vous. Vous êtes bénie entre toutes les femmes, et Jésus, le fruit de vos entrailles, est béni.
2: Sainte Marie, Mère de Dieu, priez pour nous pauvres pécheurs, maintenant et à l'heure de notre mort.
6: Je vous salue Marie, pleine de grâce, le Seigneur est avec vous. Vous êtes bénie entre toutes les femmes, et Jésus, le fruit de vos entrailles, est béni.
2: Sainte Marie, Mère de Dieu,
6: je vous salue Marie, pleine de grâce, le Seigneur est avec vous. Vous êtes bénie entre toutes les femmes, et Jésus, le fruit de vos entrailles, est béni.
2: Sainte Marie, Mère de Dieu, priez pour nous pauvres pécheurs, maintenant et à l'heure de notre mort. Amen.
6: Je vous salue Marie, pleine de grâce, le Seigneur est avec vous. Vous êtes bénie entre toutes les femmes, et Jésus, le fruit de vos entrailles, est béni.
2: Sainte Marie, Mère de Dieu, priez pour nous pauvres pécheurs, maintenant et à l'heure de notre mort. Amen.
6: Je vous salue, Marie, pleine de grâce. Le Seigneur est avec vous. Vous êtes bénie entre toutes les femmes, et Jésus, le fruit de vos entrailles, est béni.
2: Sainte Marie, Mère de Dieu, priez pour nous pauvres pécheurs, maintenant et à l'heure de notre mort.
6: Je vous salue Marie, pleine de grâce, le Seigneur est avec vous. Vous êtes bénie entre toutes les femmes, et Jésus, le fruit de vos entrailles, est béni.
2: Sainte Marie, Mère de Dieu, priez pour nous pauvres pécheurs, maintenant et à l'heure de notre mort. Amen.
6: Je vous salue Marie, pleine de grâce, le Seigneur est avec vous. Vous êtes bénie entre toutes les femmes, et Jésus, le fruit de vos entrailles, est béni.
2: Sainte Marie, Mère de Dieu, priez pour nous pauvres pécheurs, maintenant et à l'heure de notre mort. Amen.
6: Je vous salue Marie, pleine de grâce, le Seigneur est avec vous. Vous êtes bénie entre toutes les femmes, et Jésus, le fruit de vos entrailles, est béni.
2: Sainte Marie, Mère de Dieu, priez pour nous pauvres pécheurs,
0: maintenant et à l'heure de notre mort.
2: Amen.
0: Gloire au Père et au Fils et au Saint-Esprit, comme il était au commencement, maintenant et toujours, dans les siècles des siècles. Amen. Quatrième, notre ô Marie conçue sans péché.
2: Priez pour nous qui avons recours à vous.
0: Quatrième mystère joyeux, la présentation de Jésus au temple. De l'évangile selon saint Luc, Marie et Joseph emmenèrent Jésus à Jérusalem pour le présenter au temple. C'est bien au temple de Jérusalem que Jésus est reconnu comme la lumière pour tous les peuples. Au cours de ce mystère, prions pour les populations qui souffrent en Terre Sainte.
4: Notre Père qui es aux cieux, que ton nom soit sanctifié, que ton règne vienne, que ta volonté soit faite sur la terre comme au ciel.
2: Donne-nous

0: salue Marie, pleine de grâce. Le Seigneur est avec vous. Vous êtes bénie entre toutes les femmes, et Jésus, le fruit de vos entrailles, est béni.
1: Sainte Marie, Mère de Dieu, priez pour nous pauvres pécheurs, maintenant et à l'heure de notre mort. Amen.
0: Je vous salue, Marie, pleine de grâce. Le Seigneur est avec vous. Vous êtes bénie entre toutes les femmes, et Jésus, le fruit de vos entrailles, est béni.
1: Sainte Marie, Mère de Dieu, priez pour nous pauvres pécheurs, maintenant et à l'heure de notre mort.
0: Je vous salue, Marie, pleine de grâce. Le Seigneur est avec vous. Vous êtes bénie entre toutes les femmes, et Jésus, le fruit de vos entrailles, est béni.
1: Sainte Marie, Mère de Dieu, priez pour nous pauvres pécheurs, maintenant et à l'heure de notre mort.
0: Je vous salue, Marie, pleine de grâce. Le Seigneur est avec vous. Vous êtes bénie entre toutes les femmes, et Jésus, le fruit de vos entrailles, est béni.
1: Sainte Marie, Mère de Dieu, priez pour nous pauvres pécheurs,
0: Je vous salue, Marie, pleine de grâce. Le Seigneur est avec vous. Vous êtes bénie entre toutes les femmes, et Jésus, le fruit de vos entrailles, est béni.
1: Sainte Marie, Mère de Dieu, priez pour nous pauvres pécheurs, maintenant et à l'heure de notre mort. Amen.
0: Je vous salue, Marie, pleine de grâce. Le Seigneur est avec vous. Vous êtes bénie entre toutes les femmes, et Jésus, le fruit de vos entrailles, est béni.
1: Sainte Marie, Mère de Dieu, priez pour nous pauvres pécheurs,
0: Je vous salue, Marie, pleine de grâce. Le Seigneur est avec vous. Vous êtes bénie entre toutes les femmes, et Jésus, le fruit de vos entrailles, est béni.
1: Sainte Marie, Mère de Dieu, priez pour nous pauvres pécheurs, maintenant et à l'heure de notre mort.
0: Je vous salue, Marie, pleine de grâce. Le Seigneur est avec vous. Vous êtes bénie entre toutes les femmes, et Jésus, le fruit de vos entrailles, est béni.
1: Sainte Marie, Mère de Dieu, priez pour nous pauvres pécheurs,
0: Je vous salue, Marie, pleine de grâce. Le Seigneur est avec vous. Vous êtes bénie entre toutes les femmes, et Jésus, le fruit de vos entrailles, est béni.
1: Sainte Marie, Mère de Dieu, priez pour nous pauvres pécheurs, maintenant et à l'heure de notre mort. Amen.
2: Gloire au Père et au Fils et au Saint-Esprit, comme il était au commencement, maintenant et toujours, et dans les siècles des siècles. Amen. Ô Marie conçue sans péché, cinquième mystère joyeux, le recouvrement de Jésus au temple. De l'Évangile, selon saint Luc, Marie et Joseph trouvèrent Jésus dans le temple, assis au milieu des docteurs, les écoutant et les interrogeant. Jésus, adolescent, échange avec les docteurs. Il dira un jour, « Ce que tu as caché aux sages et aux savants, tu l'as révélé aux tout-petits. » Que notre foi soit une quête de la vérité de Dieu. Qu'elle nous libère de la prétention des certitudes méprisantes. Ici même, Bernadette a rencontré le mystère sans prétention, sans orgueil. Elle a même eu besoin des autres pour comprendre ce qui lui arrivait. Alors avec elle, avec Bernadette, entrons dans ce mystère de l'humilité.
3: Notre Père qui es aux cieux, que ton nom soit sanctifié, que ton règne vienne, que ta volonté soit faite sur la terre comme au ciel.
4: Donne-nous aujourd'hui notre pain de ce jour. Pardonne-nous nos offenses, comme nous pardonnons aussi à ceux qui nous ont offensés. Et ne nous laisse pas entrer en tentation, mais délivre-nous du mal. Amen.
3: Je vous salue Marie, pleine de grâce. Le Seigneur est avec vous. Vous êtes bénie entre toutes les femmes, et Jésus, le fruit de vos entrailles, est béni.
1: Sainte Marie, Mère de Dieu, priez pour nous pauvres pécheurs, maintenant et à l'heure de notre mort. Amen.
3: Je vous salue, Marie, pleine de grâce. Le Seigneur est avec vous. Vous êtes bénie entre toutes les femmes, et Jésus, le fruit de vos entrailles, est béni.
1: Sainte Marie, Mère de Dieu, priez pour nous pauvres pécheurs, maintenant et à l'heure de notre mort. Amen.
3: Je vous salue, Marie, pleine de grâce. Le Seigneur est avec vous. Vous êtes bénie entre toutes les femmes, et Jésus, le fruit de vos entrailles, est béni.
1: Sainte Marie, Mère de Dieu, priez pour nous pauvres pécheurs, maintenant et à l'heure de notre mort. Amen.
3: Je vous salue, Marie, pleine de grâce. Le Seigneur est avec vous. Vous êtes bénie entre toutes les femmes, et Jésus, le fruit de vos entrailles, est béni.
1: Sainte Marie, Mère de Dieu, Priez pour nous pauvres pécheurs, maintenant et à l'heure de notre mort. Amen.
3: Je vous salue Marie, pleine de grâce. Le Seigneur est avec vous. Vous êtes bénie entre toutes les femmes. Et Jésus, le fruit de vos entrailles, est béni.
1: Sainte Marie, Mère de Dieu, priez pour nos pauvres pécheurs, maintenant et à l'heure de notre mort. Amen.
3: Je vous salue Marie, pleine de grâce. Le Seigneur est avec vous. Vous êtes bénie entre toutes les femmes. Et Jésus, le fruit de vos entrailles, est béni.
1: Sainte Marie, Mère de Dieu, priez pour nos pauvres pécheurs, maintenant et à l'heure de notre mort. Amen.
3: Je vous salue Marie, pleine de grâce. Le Seigneur est avec vous. Vous êtes bénie entre toutes les femmes. Et Jésus, le fruit de vos entrailles, est béni.
1: Sainte Marie, Mère de Dieu, priez pour nos pauvres pécheurs, maintenant et à l'heure de notre mort. Amen.
3: Je vous salue Marie, pleine de grâce. Le Seigneur est avec vous. Vous êtes bénie entre toutes les femmes. Et Jésus, le fruit de vos entrailles, est béni.
1: Sainte Marie, Mère de Dieu, priez pour nous pauvres pécheurs, maintenant et à l'heure de notre mort. Amen.
3: Je vous salue, Marie, pleine de grâce. Le Seigneur est avec vous. Vous êtes bénie entre toutes les femmes. Et Jésus, le fruit de vos entrailles, est béni.
1: Sainte Marie, Mère de Dieu, priez pour nous pauvres pécheurs, maintenant et à l'heure de notre mort. Amen.
3: Je vous salue, Marie, pleine de grâce. Le Seigneur est avec vous. Vous êtes bénie entre toutes les femmes, et Jésus, le fruit de vos entrailles, est béni.
1: Sainte Marie, Mère de Dieu, priez pour nous pauvres pécheurs,
5: maintenant et à l'heure de notre mort.
1: Amen.

0: conçu sans péché. Prions le Seigneur. Tu as voulu, Seigneur, qu'à l'annonce de l'ange, ton Verbe prit chair dans le sein de la Vierge Marie. Réponds à nos supplications. Puisque nous la croyons vraiment Mère de Dieu, fais que nous trouvions secours dans sa prière auprès de toi, par Jésus-Christ, ton Fils, notre Seigneur, qui vit et règne avec toi dans l'unité du Saint-Esprit, Dieu pour les siècles des siècles.
1: Amen.
0: Le Seigneur soit avec vous.
1: Amen.
0: Que Dieu Tout-Puissant vous bénisse, le Père et le Fils et le Saint-Esprit.
1: Amen.
0: Amen. Notre-Dame de Lourdes, Notre-Dame de Lourdes, Notre-Dame de Lourdes, Sainte Bernadette,
1: priez pour nous.

Vous savez sans doute qu'à 16h15, je vous le rappelle, au centre info, vous est donné le message de Lourdes par un chapelain du sanctuaire. Et puis, à 17h, il y aura le temps de l'adoration eucharistique à la basilique Saint-Pédis. Puis ce soir, bien sûr, la veillée au flambeau avec le chapelet au flambeau. Nous demandons au Seigneur sa bénédiction pour les objets que vous portez en main, pour ceux que vous allez sans doute offrir à vos proches, ceux dont vous avez fait l'acquisition. Bénir ces objets, c'est demander au Seigneur sa présence dans nos vies pour que nous puissions savourer l'intérêt de ces objets dans nos maisons. Voilà, le Seigneur soit avec vous. Qu'il vous bénisse, vous qui portez ces objets, qu'ils soient pour vous le rappel de la présence du Seigneur dans votre vie, qu'ils conduisent et aident votre prière, et par l'intercession de la Vierge Marie, par son aide, que vous puissiez avancer dans la foi et la confiance, au nom du Père et du Fils et du Saint-Esprit. Amen. Bon après-midi de prière, bonne soirée à tous et à toutes. Merci.

Créateur éternel de l'univers qui rythme la nuit et le jour, aux heures donne leur variété pour dissiper notre ennui. Le chant du coq a retenti, il a veillé au creux de la nuit, il éclaire le voyageur nocturne en marquant les étapes de la nuit. À sa voix, l'étoile du matin s'est éveillée, elle dégage l'horizon de sa brume. La bande des vagabonds s'enfuit et quitte le chemin de ses méfaits. À sa voix, le marin recueille ses forces. Les vagues de la mer s'apaisent. Pierre, le roc de l'église, à ce chant, lava son péché. Debout donc, hardiment, le coq réveille ceux qui dorment, son cri secoue les somnolents, accuse de même les renégats. Au chant du coq revient l'espoir, les malades recouvrent la santé, le brigand rengaine son épée, les pêcheurs reprennent confiance. Ô Jésus, regarde ceux qui défaillent, redresse-nous de ton regard. Un regard, et nos souillures s'effacent, et nos larmes lavent nos forfaitures. Ô lumière, viens éclairer nos vies de l'esprit, dissipe la torpeur. À toi, le premier de nos chants, à toi, notre cantique.

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1: Amis auditeurs, mesdames et messieurs, merci d'être à l'écoute de Radio Vatican. Juste après les titres, nous vous ferons une synthèse de l'actualité hebdomadaire du pape. Le CHEAM adopte une déclaration continentale sur l'éducation. Le symposium des conférences épiscopales d'Afrique et de Madagascar a réuni du 6 au 8 août à Addis Abeba en Éthiopie plus d'une centaine d'acteurs de l'éducation catholique pour sa première conférence continentale sur l'éducation. Également dans cette édition, le père jésuite Michel Kamanzi nous conduira à la méditation des textes liturgiques de ce dimanche 9 août, 19e dimanche du temps ordinaire, année A.
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1: La salle de presse du Saint-Siège a annoncé au cours de la semaine le 6e voyage apostolique du pape Léon XIV qui le conduira en Uruguay, puis en Argentine et au Pérou du 6 au 17 novembre. La semaine du pape, la synthèse des activités du Saint-Père au cours de la semaine, c'est avec vous, Camara Moriba.
3: La semaine du pape a été marquée par son voyage apostolique ce jeudi à Assise et par la publication du programme de sa visite apostolique en France par la salle de presse du Saint-Siège. Cette visite apostolique a pour thème « Pour que le monde ait la vie ». C'est donc du 25 au 28 septembre que Léon XIV est attendu à Paris, lieu des messes. Olivier Bonnel, 4 jours en France qui seront particulièrement denses.
4: Dès son arrivée sur le sol français le 25 septembre, le pape se rendra directement à l'Élysée, où il sera reçu par le président Macron et prononcera son premier discours devant les autorités politiques, la société civile et le corps diplomatique. Léon XIV sera ensuite attendu au siège de l'UNESCO où il prononcera également un discours avant de prendre la direction de la cathédrale Notre-Dame de Paris pour y présider les vêpres en présence des évêques, prêtres, diacres et personnes consacrées. Dernier temps fort de cette première et riche journée, la veillée de prière avec les jeunes au Stade de France près de Paris. Parmi ses autres rendez-vous parisiens, le Saint-Père célébrera une grande messe place de la Concorde avant de s'envoler à Lourdes et son sanctuaire marial. Dès son arrivée, le pape se recueillera à la grotte des Apparitions. Le lendemain, il rencontrera tous les évêques de la conférence épiscopale avant de célébrer une grande messe sur la prairie dans le sanctuaire et de participer le soir à la procession du flambeau et à la récitation du rosaire. La dernière étape de ce voyage apostolique aura lieu à Metz, sur les traces de Robert Schuman. Avec une dimension européenne, le pape prononcera en effet un discours lors d'une rencontre organisée sur le thème « Aux racines de l'Europe pour la paix et l'unité ». Le Saint-Père célébrera la messe dans la cathédrale Saint-Étienne avant de rentrer à Rome. À noter que durant ce voyage, le pape doit rencontrer en privé plusieurs personnes victimes d'abus au sein de l'Église. Des victimes qui participeront elles-mêmes à la préparation de cette rencontre, a expliqué le directeur de la salle de presse du Saint-Siège.
3: Merci Olivier. Et à l'approche de cette visite apostolique du Saint-Père, comme annoncé du 25 au 28 septembre, la conférence des évêques de France a présenté l'identité visuelle de l'événement. Le logo, ses couleurs et symboles condensent en une seule image toute la force spirituelle de cette visite papale. Inspiré d'une rosace de cathédrale, il symbolise l'unité de l'Église, la paix et la réconciliation. La devise choisie pour que le monde ait la vie, tirée de l'Évangile selon Saint Jean, invite à l'espérance, à la fraternité et à la communion. Une identité visuelle qui accompagnera la préparation de ce voyage apostolique très attendu en France. Et jeudi, en visite pastorale à Assise pour la fête de la Transfiguration, le pape a présidé la messe à la basilique Sainte-Marie des Anges, entouré de milliers de jeunes participants au festival Go Franciscan Young Meeting. Léon XIV les a encouragés dans son homélie à suivre l'exemple de Saint François et de Sainte-Claire pour ouvrir une nouvelle voie plus conforme au chemin du Christ. Avant la messe sur la place Sainte-Marie des Anges, au pied de la basilique, Léon XIV s'est adressé aux jeunes venus de toute l'Europe, participé au meeting de la jeunesse franciscaine et s'est prêté aux questions de ces jeunes, les appelant à construire la civilisation de l'amour, lançant un vibrant appel à devenir des artisans de paix dans un monde marqué par les divisions, les préjugés et la désinformation. Et mercredi, après une pause estivale à Castel Gandolfo, le pape a repris ses audiences générales au Vatican. Depuis la basilique Saint-Pierre, le pape a prononcé sa 5e catéchèse sur Sacrosanctum Concilium, la constitution du Concile Vatican II sur la liturgie. S'arrêtant sur la dimension ecclésiale de la prière liturgique, elle se présente selon le Saint-Père comme un lieu de la rencontre, de l'initiative de Dieu qui se fait proche de l'humanité en son Fils. Et toujours mercredi, la salle de presse du Saint-Siège a annoncé le long voyage apostolique du pape Léon XIV en Uruguay, Argentine et au Pérou du 6 au 17 novembre 2026. Acceptant l'invitation des chefs d'État et des autorités ecclésiastiques de leurs pays respectifs. Et pour boucler cette page de notre émission, le Saint-Père a nommé ce samedi son éminence le cardinal Francesco Montenegro, archevêque émérite d'Agrigente, comme son envoyé spécial pour les célébrations du 7e centenaire de l'arrivée à Praia Amar de l'effigie originale de la toute sainte Mère de Dieu qui se tiendront au sanctuaire diocésain de Santa Maria de la Grotta les 14 et 16 août prochains. Il a également nommé ce week-end son éminence le cardinal Pietro Parolin, secrétaire d'État légat pontifical pour les célébrations prévues du 16 au 17 août à l'occasion du 9e centenaire du retour des reliques de la martyre Sainte Agathe à Cantane, en Sicile.
1: Camara Moriba, ajoutons que le pape Léon XIV célébrera le lundi 7 septembre prochain à 18h, heure de Rome, la messe au sanctuaire de la Mère du Bon Conseil à Genassano, à la veille de la fête de la Nativité de la Bienheureuse Vierge Marie. Plus d'une centaine de participants venus de toute l'Afrique et de Madagascar ont pris part du 5 au 8 août à la première conférence continentale sur l'éducation catholique organisée à Addis Abeba en Éthiopie par le Symposium des conférences épiscopales d'Afrique et de Madagascar, CHEAM, et avec comme thème « Renforcer l'éducation catholique pour un développement humain intégral en Afrique ». Cette rencontre a été une occasion pour les participants de réfléchir ensemble aux opportunités et aux défis auquel est confrontée l'éducation catholique sur le continent. L'Assemblée a adopté vendredi 7 août la déclaration d'Addis Abeba sur l'éducation catholique. Retrouvons Camara Moriba.
3: Cette déclaration fixe 12 engagements pour les écoles, collèges, universités et séminaires catholiques du continent, dont un appel inédit à un usage responsable et éthique de l'intelligence artificielle dans l'enseignement, la recherche et l'administration. Ainsi, les participants ont pris l'engagement de renforcer l'identité et la mission catholique de toutes les institutions éducatives catholiques, notamment à promouvoir l'excellence académique intégrée à la formation spirituelle, morale, intellectuelle, sociale et écologique. Aussi, ils s'engagent à promouvoir le leadership éthique, la consolidation de la paix, la réconciliation et la citoyenneté responsable. En outre, ils s'investiront dans les nouvelles technologies pour encourager l'utilisation responsable et éthique de l'intelligence artificielle dans l'enseignement, l'apprentissage, la recherche et l'administration.
1: L'actualité sociopolitique africaine à présent, la Cour pénale internationale a déclaré vendredi avoir pris note avec préoccupation du retrait du Tchad et du Venezuela, affirmant que ces pays risquaient ainsi de compromettre la poursuite collective de la justice. Le Tchad a annoncé fin juillet sa décision de se retirer de la CPI qui siège à la Haye, estimant qu'elle se concentre trop sur les pays africains. Cette décision a été également prise à l'instigation de Washington. Le gouvernement de Donald Trump étant remonté contre cette juridiction. La présidente de Tanzanie, Samia Suluhu Hassan, a lancé vendredi les travaux d'une commission d'enquête chargée notamment d'identifier et de traduire en justice les instigateurs des violences meurtrières ayant émaillé l'élection présidentielle d'octobre 2025. En Côte d'Ivoire, le tambour-parleur ou Djidji Ayokwe, objet sacré de la communauté ébriée qui servait à transmettre des messages et avait été confisqué par la France pendant la colonisation en 1916, a été accueilli vendredi par son village d'origine dans le district d'Abidjan. Ce tambour de plus de 400 kg a été officiellement restitué par Paris en février, puis acheminé en Côte d'Ivoire en mars 2026. Vendredi 7 août, jour de la fête nationale, qui célèbre l'indépendance de la Côte d'Ivoire, le tambour a défilé lors d'une parade militaire dans la commune de Yopougon. Faisons place à présent au père jésuite Michel Kamanzi qui nous conduit à la méditation des textes du dimanche 9 août, 19e dimanche du temps ordinaire, année A.

0: Homme de peu de foi, pourquoi as-tu douté? L'évangile de ce dimanche s'ouvre par une prise de distance de Jésus d'avec ses disciples qui l'oblige à monter dans la barque et à le précéder sur l'autre rive, tandis qu'il renvoie les foules qu'il avait nourries dans le désert. Jésus prend donc distance de son entourage et de la foule pour gravir la montagne, se mettre à l'écart et prier son Père dans le secret et le silence. Dieu se rencontre aussi dans le silence, à l'écart. C'est la découverte qu'aura fait Élie dans sa fuite face au danger de mort qui le menaçait. Il gravit la montagne de l'Horeb et découvrit sur cette même montagne où Dieu s'était manifesté au temps de Moïse par des signes éclatants, que Dieu n'était pas dans l'ouragan, ni le tremblement de terre, ni dans le feu, mais dans le murmure d'une brise légère. De leur côté, loin de Jésus et loin de la terre ferme, les disciples, ensemble dans la barque, sont ballottés par les vagues, le vent leur étant contraire. C'est la panique à bord et il fait nuit. Vers la fin de la nuit, Jésus vient vers eux en marchant sur la mer. Loin de les rassurer, cette vision censée les apaiser, les épouvante davantage. Ils sont bouleversés et croient voir un fantôme. Pris de peur, ils se mettent à crier. Jésus, marchant sur ces eaux troubles, prend alors la parole pour les rassurer et se faire reconnaître au milieu des vagues. « Confiance, c'est moi, n'ayez plus peur. » Pierre, encore dans le doute, prend la parole. « Seigneur, si c'est bien toi, ordonne-moi de venir vers toi sur les eaux. » Jésus exauce sa demande et l'invite à le rejoindre en marchant sur ses eaux troubles. Mais pris de peur par la force des vents contraires, Pierre commence à s'enfoncer et s'écrie « Seigneur, sauve-moi !» Jésus intervient et le saisit, l'invitant par la même occasion à avoir foi en lui, malgré les eaux troubles et la force des vents contraires. Il est là, présent et agissant. Pourquoi douter et avoir peur? Une fois dans la barque, avec ses disciples, le vent tomba. Cette expérience de la traversée des eaux troubles avec la venue et l'intervention de Jésus au milieu de la tempête permet aux disciples de le reconnaître comme fils de Dieu, présent et agissant dans leur vie, les invitant par là même à grandir dans la foi en lui qui est présent en tout temps, qu'on le voit ou pas, qu'on le reconnaisse ou pas. Il nous invite à ne pas avoir peur, à faire confiance et traverser les adversités et vents contraires de nos vies, le regard fixé sur lui seul, Jésus. Car comme nous le dit le psaume de ce dimanche, les projets de Dieu pour son peuple sont des projets de paix. J'écoute que dira le Seigneur, ce qu'il dit c'est la paix pour son peuple et ses fidèles. Cette paix qu'Élie retrouve dans sa fuite vers l'Horeb, dans le murmure d'une brise légère. Cette paix que Paul désire pour ses frères de sang, les Israélites, leur souhaitant de tout son être de découvrir le Christ en Jésus, chemin, vérité et vie. Que la parole de Dieu proposée à notre méditation de ce dimanche nous aide ainsi à prendre distance face aux adversités, à nous mettre à l'écart, pour prier dans le secret et le silence ce Dieu qui vient vers nous et est à nos côtés dans toutes nos traversées de désert et aux troubles. Non seulement comme pour la foule, il nous nourrit avec compassion, mais il nous invite aussi à faire confiance, à avancer en lui tenant la main, en gardant le regard fixé sur lui, en restant à son écoute malgré les vents contraires, à grandir dans la foi en lui qui nous a fait et continue à nous faire passer des ténèbres à son admirable lumière. Amen.
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2: À mes auditeurs, mesdames et messieurs, c'est tout pour cette édition. Merci de l'avoir suivi en notre compagnie. Au revoir.

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qui est venu à la fin des temps pour nous sauver. À la chute du jour, tu as chassé Adam du paradis et tu l'as rouvert pour lui. Par ta mort sur la croix, aie pitié de moi maintenant que la fin de ma vie approche et que le soir m'atteint. Le temps est trop court pour laver toutes mes souillures. Je ne puis demander une multitude d'années pour expier la multitude de mes fautes. Épargne-moi, Seigneur, devant ton redoutable tribunal, et pitié de moi, ô Dieu, en ces jours où la miséricorde sera mesurée. Jette sur moi un regard de paix, de douceur, à l'heure où tu jugeras avec rigueur.

pour n'être pas jeté aux ténèbres extérieures avec celui qui n'a pas été jugé digne du festin. Conserve dans ma lampe l'huile des bons serviteurs, afin que je ne sois pas rejeté avec les vierges folles. Épargne-moi, Seigneur, cette parole terrifiante adressée à ceux qui se tiennent à ta gauche. Je ne vous connais pas. Par le sang de la croix que tu as répandu pour nous, délivre-moi, vivifie-moi, selon tes miséricordes, afin que je garde le témoignage de ta parole, que je vive pour ta gloire et que j'obtienne la joie de ton royaume durant les siècles des siècles. Amen.

0: Picard, le génie du christianisme. Le génie du christianisme vous propose aujourd'hui Isaac le Syrien. Et pour découvrir cette grande figure, nous avons le bonheur de recevoir Didier Rance. Bonjour Didier.
1: Bonjour Annie.
0: Alors vous êtes historien de formation, vous êtes diacre et vous êtes surtout l'auteur d'un ouvrage qui s'intitule « Sur la route de la prière », texte d'Isaac le Syrien, paru aux éditions Saint-Léger. Alors cet ouvrage est un ouvrage finalement d'éducation pour le chrétien que nous sommes, parce que vous l'avez introduit, vous l'avez peut-être un petit peu traduit et en tout cas, ça nous permet d'entrer dans, allez, on va dire un mode d'emploi sur la prière. C'est un petit peu ça l'idée.
1: Voilà, effectivement, j'ai traduit un certain nombre de textes d'Isaac, hein, et puis j'ai fait un habillage avant pour le présenter et après pour essayer d'aller avec lui dans le sens de ces textes. Hein. Mais la première chose que je voudrais dire, c'est que malheureusement, mon livre est paru 9 mois trop tôt.
0: Hein. Ah.
1: Oui, c'est-à-dire que Isaac, jusqu'au 8 novembre 2024. Était

0: Et enfin, il le restera toujours, il est du 7e siècle. Il était un membre de l'église de l'Orient, comme elle s'appelle aujourd'hui, qu'on appelait dans le temps les Nestoriens. Autrement dit, c'était des hérétiques, des schismatiques, tout ce qu'on veut. Quoi.
1: Alors oui, dans le référentiel romain catholique, on était à l'extérieur.
0: Voilà, c'était complètement une église qui n'était toujours pas en communion parfaite avec le pape. Mais le 9 novembre 2024, en recevant le chef de cette église, le patriarche de Babylone, Awa III, le pape François a annoncé que Isaac était désormais dans le martyrologe romain.
1: Parfait, donc nous n'étions pas hérétiques.
0: Voilà.
1: En lisant non. Et en travaillant cet ouvrage.
0: Pas du tout. Même s'il y a quelques idées comme l'apocatastase qui méritent d'être réfléchies. Hein. Mais quand l'Église canonise, béatifie ou canonise ou met dans son martyrologe un saint, c'est pas forcément tout ce qu'il a écrit, c'est surtout la personne, la voie de sainteté qu'il a montrée dans sa vie.
1: Hein. Alors, dans la vie d'Isaac le Syrien, donc là on est au 7e siècle, mérite finalement d'être appelé saint, indépendamment des termes oui. techniques que vous avez utilisés.
0: Alors, il y a deux façons. On peut le voir à travers sa vie, peut-être qu'on verra ça aussi, mais on peut le voir aussi à partir de sa postérité. Hein. Mm-hmm. Les écrits d'Isaac, aujourd'hui, comme il y a 1200, 1300 ans, nourrissent les moines de son église, hein, mais assez vite, en un peu plus de 100 ans, ils ont été traduits en grec, et c'est devenu une des bases essentielles de la spiritualité monastique des Grecs, puis après des Russes, de tout ce monde byzantin. Hein. De là, ça a été traduit en latin, ça a pris un peu plus de temps, là on arrive déjà au Moyen-Âge, mais pour donner un exemple, hein, un certain Boyle, pas très connu, mais qui était avec quelqu'un un peu plus connu, qui s'appelle Christophe Colomb, qui voguait vers les Amériques, il était traducteur d'Isaac, et il avait emmené sa traduction avec lui, donc Isaac a dû être un des tout premier auteur à venir de ce lointain, on situera aussi un peu où est-ce qu'il habitait, où est-ce qu'il vivait, jusqu'aux Amériques. Et puis il y a quelqu'un qui l'a rendu très célèbre, toujours à travers les traductions grecques, c'est un certain Fyodor Dostoïevski. Dostoïevski lisait quasiment quotidiennement Isaac, et des figures comme le Soret Sozim et d'autres, c'est de l'Isaac pur jus qu'il raconte. Hein.
1: Donc une postérité absolument extraordinaire, en Orient et en Occident.
0: Occident aussi, parce qu'à travers Dostoïevski, sur le pardon, la prière, tout cela. Et puis, alors là, beaucoup plus récemment, aussi le côté tout à fait, je dirais, œcuménique d'Isaac, on a déjà parlé maintenant, le martyrologe romain, mais c'est qu'en 1983, je ne le connaissais pas encore, je l'ai connu un petit peu après, un anglican, le professeur Sébastien Brock, professeur à Oxford, en fouinant dans une bibliothèque d'Oxford, est tombé sur un manuscrit d'Isaac qu'on savait qu'il existait, mais qui était considéré comme perdu. Aussi gros que l'Isaac qu'on avait. Donc on a doublé du jour au lendemain la connaissance des textes d'Isaac. Et entre-temps, maintenant, ça a fait créer un peu un appel. Et on a retrouvé des textes pas aussi longs, mais
1: perdu dans les bibliothèques occidentales. C'est intéressant, cette oui, conception de perdre des manuscrits dans
0: voilà,
1: les bibliothèques.
0: C'est la Bodléienne à Oxford, c'est telle richesse que bon, c'était resté comme ça pour des siècles et des siècles. Et qu'il suffise de dire, par exemple, que un des deux ou trois grands spécialistes d'Isaac à travers le monde est l'actuel responsable du monastère de Bose, un monastère œcuménique en Italie. Donc vraiment, il y a une postérité fructueuse, je dirais, et florissante d'Isaac.
1: Alors, qu'est-ce que l'on connaît de lui, maintenant oui. Parce que là, on a compris D'accord. que ses écrits, et on aura l'occasion probablement d'en reparler, ont une influence très importante, mais lui, au départ, où est-il? Alors, que fait-il? Comment peut-on le savoir?
0: On ne sait pas grand-chose sur lui, on a un petit peu. Alors, il faut quand même situer, Isaac naît à peu près, à une ou deux près, on pense, au moment des débuts de l'islam, hein, dans une région qui est quasiment 100% chrétienne, hein, qu'on appelle à l'époque le Qatar, hein, Qatari. Hein, c'est pour ça qu'Isaac est des fois appelé Isaac, le Qatari, mais c'est pas le petit bout de péninsule actuelle, ça va depuis le Koweït au nord jusqu'à Oman au sud.
1: Hein, donc c'est une un petit peu large.
0: Voilà, c'est toute la côté arabique du Golfe arabo-persique, pour ne fâcher personne. Hein, et là, il y a des dizaines d'évêchés, dont il naît dans une famille chrétienne, on pense qu'il a peut-être été pêcheur de perles dans sa jeunesse, parce que il y a beaucoup de références ou d'images de la pêche aux perles. Avec, il faut aller profond, puis tout au fond de fond, peut-être trouver la perle et la remonter. C'est une très belle image de la prière, bien sûr. Et puis il devient moine sans doute très vite. Et à une époque où son église, parce qu'entre-temps l'islam a commencé à avancer, son église est très divisée, comme la plupart des églises chrétiennes, quand au fur et à mesure de l'avancée de l'islam, il y a ceux qui jouent la carte de la collaboration, et puis ceux qui se disent non, c'est pas possible, hein, sachant que l'islam est vu à cette époque comme une hérésie chrétienne de plus, qui a l'avantage de ne pas être lié aux Grecs. Hein. Bon, mais bon, ça c'est la politique. Quand il a sans doute trentaine ou quarantaine d'années, le patriarche, qui a bien des problèmes, passe et le trouve dans le monastère où il est, on ne sait pas très bien, où il est sans doute dans ce qu'on appelle le Rouzistan aujourd'hui. Ça, c'est le sud-ouest de l'Iran, hein, qui à l'époque est aussi une ville, un coin complètement chrétien, hein, où il y a des monastères un peu partout. Et il décide d'en faire un évêque. Donc il l'emmène avec lui et il devient l'évêque de Ninive. Hein. Célèbre pour Jonas,
1: oui,
0: et
1: donc
0: pas la baleine de Ninive, mais pour Jonas, et qui est à l'époque une grande ville, hein, de l'autre côté de ce qui une ville que les musulmans vont fonder, qui s'appelle Mossoul, qui est toujours la grande ville, et Ninive, aujourd'hui, sont des ruines. Et là, il tient pendant 5 mois.
1: Il tient
0: pendant 5 mois. Visiblement, il n'est pas fait pour l'administration et l'action. Les problèmes, c'est partout, puis au bout de cinq mois, il met la clé sous la porte, pour autant qu'il y ait une clé, et il repart dans son monastère, où il va vivre sans doute jusqu'aux années 700, les poussières, donc 70, 80 ans, quelque chose comme ça. Et ben, voilà à peu près tout ce qu'on sait de lui, quoi. Sinon, il était ermite tout le temps, hein, et qui a
1: on comprend étant ermite la difficulté de se retrouver dans une grande ville à gérer l'intégralité
0: dans une grande ville avec des problèmes encore une fois énormes, parce que c'est l'installation de l'islam, donc là ça pose beaucoup de problèmes pour tout le monde. Il y a des gens qui viennent le voir. Et de temps en temps, il reçoit et il note ce qu'il leur dit. C'est comme ça qu'on a des écrits, c'est pas lui qui écrit, hein. C'est comme ça qu'on a des écrits d'Isaac.
1: Donc il fait partie de ces moines ermites du désert, oui, qui veulent se retirer pour être plus proches de Dieu et qui en fait sont dérangés en permanence, oui, avec un désert qui devient le grand lieu à la mode, si vous me permettez, oui, l'expression, de gens en cherche d'absolu.
0: Tout à fait. Depuis Antoine, c'est toujours la même histoire, hein. Ils s'enfuient au désert, puis les gens courent derrière. Hein. C'est...

0: Nous avons le bonheur d'écouter Didier Rance qui nous emmène aller au 7e siècle, qui nous emmène écouter finalement la parole d'Isaac le Syrien grâce à son ouvrage sur la route de la prière. Alors, vous le disiez avant la pause, Isaac n'écrit rien, mais finalement les textes que l'on a, ce sont quoi? Ces leçons qui ont été conservées par les enseignements.
1: Ce sont des enseignements, des petits moines viennent le voir, puis lui posent des questions, et donc il répond. Et
0: ça, voilà. Ça ressemble un peu aux apophtègmes des pères du désert.
1: C'est plus construit. C'est généralement plusieurs pages, chaque leçon.
0: Quel est le sens de votre ouvrage? Est-ce qu'il a écrit finalement quelque chose sur la prière, ou est-ce que vous avez une petite sélection de toutes ces remarques et de tous ces conseils autour de ce thème?
1: Alors, il a écrit plusieurs centaines de pages sur la prière.
0: Oui,
1: donc là, je ne vais bien sûr faire qu'une sélection que j'avais déjà traduit il y a une vingtaine d'années pour un livre sur la prière chez les pères syriaques. J'ai commencé tout de suite par l'essentiel. Une prière d'Isaac, temps de passer aux travaux pratiques. Au nom de Jésus, clé de tous les dons, ouvre-moi la grande porte de la chambre de ton trésor, que je puisse entrer et te louer par la louange qui vient du cœur, en réponse à la miséricorde dont j'ai bénéficié ces derniers jours. Tu es venu, tu as renouvelé en moi la connaissance du monde nouveau. Donc c'est, on dirait aussi du saint Éphrem, c'est un peu son ancêtre dans la foi et dans la vie monastique. Donc c'est une prière qui est d'abord une prière concrète. Et d'ailleurs, on a cette prière, on en a une trentaine de prières d'Isaac. Un jour, il dit, il demande comment on peut prier. Alors, on va voir ça, c'est très presque technique, je dirais. Mais il dit, mais le principal, c'est pas la façon, c'est de prier.
0: Et pourquoi est-ce qu'on prie? Je vais jouer le rôle de la béotienne.
1: Oui.
0: Pourquoi est-ce qu'il faut, est-il nécessaire de prier? Est-ce que Isaac nous donne, à défaut du mode d'emploi, le but ultime de cette prière?
1: Non, il est très simple. C'est que, parce que Dieu est quelqu'un et que si on veut avoir des relations avec quelqu'un, il faut quand même un peu de temps en temps lui adresser la parole. C'est à peu près le sens. Je condense, mais c'est à peu près le sens. Mais on va commencer peut-être aussi par la fin. C'est que pour Isaac, la prière n'est qu'une étape. Alors, il vit dans un coin où il voit passer à côté régulièrement des caravanes de chameaux, tout cela. Et il prend l'exemple des routes du désert avec ces caravanes. Il utilise alors le mot qui veut dire caravane sérail. Et il dit la prière, c'est une route. D'abord, il faut une carte. Ensuite, il faut marcher. Il y a des étapes, voir où on en est. Mais on peut aller au-delà de la prière. Et ça, c'est la fin. Mais le temps étant toujours limité, il vaut mieux commencer par la fin. Il dit c'est très simple. Il y a un moment où on ne prie plus. En sachant qu'il dit qu'il y a quelques personnes par génération qui arrivent à la prière pure, et qu'il y en a peut-être un par génération qui arrive en plus que la prière. Il met la barre très haut et il dit honnêtement et modestement, c'est pas moi, même si ses disciples considèrent que ça a été lui. Mais bon.
0: Ce serait une forme de mystique d'une certaine manière, où on est en relation totalement directement avec Dieu.
1: Alors c'est même plus de la relation.
0: Ah.
1: Il dit il y a un moment où on ne peut plus prier. On est incapable de prier, donc on est dans le silence total, tout simplement parce que c'est l'Esprit Saint qui a pris la barre.
0: D'accord.
1: Et donc c'est l'Esprit Saint qui prie. Le Père, le Fils, dans leur amour, mais c'est quand même à travers une personne, mais c'est l'au-delà de la prière. Et pour lui, l'adjectif spirituel, ça ne correspond qu'à ce moment-là. Sinon, il y a le physique et le psychique. C'est le trois. C'est quelque chose qui va être repris par Saint Jean de la Croix, bien d'autres, à travers les œuvres d'Isaac. Ça va circuler partout dans le monde chrétien. Mais il dit, un premier temps, il dit quand même, d'abord, il faut une carte. La carte, elle est relativement simple. Il faut que vous soyez solitaire, vous jeûniez, que vous pleuriez, et que vous soyez très humble. Donc c'est simplement l'équipement, le départ.
0: Oui, avant de prendre le caravane et monter sur le chameau, il faut déjà bien s'équiper.
1: Tout à fait.
0: D'accord.
1: Alors après, il y a la phase physique. Et la phase physique, c'est simple. Il faut que vous oubliez tout ce qu'est le monde. Et l'hélice que fait Isaac, c'est celle qu'on trouve un peu partout chez les moralistes. Donc voilà, vous soyez tout nu pour le bon Dieu, pour la prière.
0: Donc on se débarrasse des biens matériels,
1: etc. Mais aussi de tout ce qui est dans votre tête et tout cela.
0: C'est peut-être le plus difficile, parfois.
1: C'est le plus difficile. Mais on va voir après que c'est le propre d'Isaac, c'est pour ça qu'il est tellement attirant. C'est qu'à la fois, il met des choses de la barre au plus haut possible, et il dit, faites de votre mieux, c'est ça qui compte. Et par exemple, il va jusqu'à dire, ce qui a distingué les bonnes et les mauvaises Israélites. distractions dans la prière.
0: Ah, hein. Donc il y aurait des bonnes distractions dans la prière. Alors ça, c'est voilà, intéressant.
1: Ça.
0: Personnellement, ça m'intéresse de savoir.
1: Ben oui, il dit quand, si pendant votre prière, vous pensez, alors il ne dit pas à votre déclaration d'impôt, parce qu'il n'y en a pas, c'est un pauvre moine, mais vous pensez à des choses mondaines, ça, c'est pas bon.
0: C'est pas bon,
1: mais,
0: d'accord.
1: Mais si, alors sachant que la prière pour lui, c'est essentiellement la méditation de la parole de Dieu, hein, si ça vous fait penser à un autre aspect de la vie de Jésus, de la parole de Dieu, et que vous êtes parti là en oubliant le début, c'est pas grave, au contraire, ça veut dire que vous êtes vraiment un familier de Dieu et que vous vivez avec lui. Donc il dit, cherchez les bonnes distractions.
0: Hein. D'accord.
1: Bon, de même, il dit, il ne faut pas prier allongé. Alors il y a des attitudes, il y a tout un tas de textes sur les attitudes dans la prière. Il y en a une que je vous conseille, tout en disant que, très modestement, je ne l'ai pas encore faite. C'est rester 3 jours et 3 nuits allongé par terre en priant le nom de Jésus, hein, devant une croix.
0: Alors, oui.
1: 72 heures.
0: 72 heures de suite. Bon, je pense qu'il faut une certaine forme d'entraînement. J'avoue que je préfère se lever, se tenir, demeurer debout devant Dieu, tenir les mains jointes de façon soumise. C'est effectivement concret, mais en même temps,
1: on voit... Si vous êtes malade, vous priez comme vous pouvez. Ce qui est important, c'est d'avancer. Hein.
0: C'est ce que j'allais dire. Il y a un côté, effectivement, en lisant votre ouvrage, de très pragmatique et de très miséricordieux, au sens où on a l'impression qu'il prend quand même son interlocuteur au niveau où il est. Voilà. Les 72 heures allongées, effectivement, pour celui qui est très très avancé et rodé, je pense que c'est faisable. Oui. Bon, modestement, quand on commence sur la route...
1: Tout à fait. Mais principal, vous voyez, c'est un homme du désert. Hein. Je connais un peu le coin où il a vécu, là. C'est du désert. On peut comparer aussi au pèlerin de Saint-Jacques. Hein. C'est à savoir que si vous avancez pas, vous êtes sur Saint-Jacques, vous faites 5 km, puis bon, pour aujourd'hui c'est bon, vous serez encore là le soir, et puis vous serez dans la nature. Oui. C'est pas... Eh bien, pour le désert, c'est la même sur le désert, il faut avancer, il faut aller quelque part. Hein. Eh bien, l'étape, ce qu'il appelle psychique, hein, dans lequel c'est essentiellement dans la tête, et puis ça descend petit à petit dans le cœur, et puis à un moment, l'Esprit Saint vient vous prendre, vient lui-même habiter dans votre cœur, hein. C'est essentiellement la méditation de la parole de Dieu. Alors là aussi, Isaac, il est très intéressant, parce qu'il dit, au début, il faut beaucoup, beaucoup lire. Hein. La tradition dit que lui-même est devenu aveugle à force de lire la parole de Dieu, la Bible. Hein. Donc, il sait de quoi il parle. Hein.
0: Ce qui est quand même intéressant aussi, c'est de se rendre compte qu'à cette époque, et contrairement parfois aux stéréotypes qu'on peut avoir, on lisait la Bible, les moines lisaient la Bible, et n'étaient pas des illettrés dans leur désert, mangeant des sauterelles et je ne sais quel farinole.
1: Donc, on lisait la Bible, et puis petit à petit, attachez-vous à ce que vous lisez, et par soi-même, mais il faudra quand même un certain effort, vous arriverez à ne plus lire qu'une page, une demi-page, un quart de page, et vous arriverez à un verset, et dit celui-là, quand vous l'avez, c'est que le bon Dieu vous l'a mis pour vous, ne restez-y 5 minutes, 10 minutes, 1 heure, 2 heures, une journée, une semaine, ce qui pose quelques problèmes. L'ermite, ça va, il n'a pas de problème, parce qu'il est idiot rythmé, hein, ce qui ne veut pas dire qu'il a un rythme idiot. Hein,
0: j'essaie de vous poser la question.
1: c'est son propre rythme. Donc, il dit, pour les offices, les moines qu'on est ensemble, là, il ne faut pas rigoler. Hein. C'est les heures, ils étaient longs, leurs offices. Mais quand vous êtes tout seul, si c'est l'heure d'office qui est passé, vous savez que le grand Saint-Benoît, il a manqué un dimanche de Pâques, la messe. Il était tellement dans sa contemplation qu'il est resté au fond de sa grotte et il ne s'est pas aperçu. Ils n'avaient pas de réveil avec l'alarme et tout cela. Hein.
0: Ni montre, ni iPhone pour avoir le temps, effectivement.
1: Mais, donc la méthode, elle est relativement simple, mais vous lisez, vous partez de la parole de Dieu, puis petit à petit, vous l'intériorisez, et petit à petit, vous devenez cette parole. C'est pas vous qui lisez ou méditez la parole, c'est la parole qui vous lit. Et comme la parole, l'auteur, c'est l'Esprit Saint d'abord, et bien un jour, c'est lui qui viendra.
0: Il y a une forme, je ne sais pas si le terme est convient, une forme de liberté finalement chez Isaac, quand on le lit. C'est-à-dire que, il y a effectivement une méthode qui est très décrite, des offices, et voilà, quelque chose de très régulier qui ressemble à un mode d'emploi. Et c'est vrai qu'on peut lire votre ouvrage et Isaac le Syrien de ce point de vue-là. Mais en fait, c'est un appel à la vérité de la relation avec Dieu.
1: Tout à fait. Dans la liberté, avec nos faiblesses, il dit les siennes. Et cette liberté d'ailleurs va à tel point que. Isaac, et c'est le point bien sûr le plus délicat de la pensée d'Isaac, généralement la théologie ne l'intéresse pas. Il le dit, nous les moines, on a autre chose à faire que participer à ces orgueils-là, pendant ces discussions entre les théologiens professionnels, tout ça.
0: Depuis 2000 ans, c'est effectivement assez rugueux, ces discussions théologiques.
1: Mais il y a quand même quelque chose qui lequel il a... il n'arrive pas à être d'accord. Et c'est parce que, pour lui, l'amour, c'est tout. Hein. C'est l'amour qui a entrepris la création du monde, c'est l'amour qui l'a fait naître, c'est l'amour qui le guide, c'est l'amour qui va l'amener à une merveilleuse transformation. C'est dans l'amour que le monde sera englouti, c'est dans l'amour que tout, finalement, sera embrasé, tout le cours du gouvernement de la création. Et là, le ravissement devant ce mystère révélé subjuguera l'intellect de tous les êtres raisonnables, qu'ils soient mauvais comme ils soient justes. C'est la fameuse apokatastase. J'aime bien comment Balthazar, grand théologien du XXe siècle, a été un peu limite par là, mais il y a cette phrase qu'il dit « il faut espérer que tous soient sauvés et craindre pour soi ». Et c'est exactement, je pense qu'il connaissait Isaac, c'est exactement l'attitude d'Isaac.
0: Oui, c'est l'articulation entre la justice et la miséricorde. Et là, on bascule dans l'idée que la miséricorde est tellement forte qu'il y va, d'une certaine manière, tout le monde est sauvé indépendamment de la justice.
1: Pas indépendamment, mais c'est les deux sont les deux mains de Dieu. Mais il dit, les deux sont dans la balance. Le problème, c'est que dans la balance de Dieu, l'océan de la justice qu'on mérite, il parle du petit grain de sable de la miséricorde, il est quand même plus lourd. Quoi. Ça, c'est une image d'Isaac.
0: C'est quand même extrêmement rassurant pour tous les pécheurs que nous sommes.
1: Bien sûr. et bien sûr, c'est parce qu'on est d'abord, on est pécheur, non pas parce qu'on est pardonné, mais c'est mon ami Rémi Braque qui le dit, le pardon est bien plus important. Et là aussi, c'est de l'Isaac pur jus. Hein.
0: Et est-ce que les tentations qui peuvent apparaître dans la prière, je pense évidemment à Saint Antoine et à toute cette tradition, est-ce que Isaac en parle aussi ?
1: Il en parle aussi, bien sûr, et il dit que c'est pas facile, que le pire, c'est ce qui vient de l'imagination, c'est pas ce qui vient... Bon, il faut dire qu'il était dans...
0: C'est dans le désert, effectivement, dans le désert, les tentations concrètes sont un peu limitées.
1: Mais il dit, par exemple, il dit que les moines, ils se voyaient qu'une fois par semaine, les moines ermites, hein. Il dit que même là, ils arrivent à être mondains.
0: Hein. Alors, la mondanité du désert.
1: Oui, il dit pas, parce qu'il se retrouvait que le dimanche matin pour la synaxe, la messe. Hein. Et il dit, mais il y en a qui arrivent, alors il dit pas, il y en a qui arrivent à se mettre près de la machine à café pour discuter de choses. Mais c'est à peu près ça.
0: C'est un peu la même chose.
1: Il dit, et il a même eu des problèmes avec un peu la direction, parce que lui, à la limite, il a dit, les moines prêtres qui célèbrent, et puis les autres qui ne sont pas de messe, mais parce qu'il trouvait que c'était tout à fait trop distrayant au mauvais sens du terme. Donc, et qu'un moine, il y a des textes très, très précis, un moine, il peut être aussi bavard intérieurement sur son passé, tout ça, les gens. Et il cite en exemple, il dit, il peut y avoir des plus grands saints qui sont des pères de famille, tout ça, mais Antoine disait déjà ça. Hein, c'est et là-dessus, ce qui compte, c'est comment on est vis-à-vis de Dieu dans son honnêteté, dans sa sincérité.
0: Oui, donc la liberté, l'honnêteté, la vérité de la relation que l'on a avec Dieu, et finalement la miséricorde et l'amour à la fin
1: Et c'est un des grands chants de la liberté. Il y a plusieurs textes sur la liberté que j'ai traduit. C'est vraiment pour lui Mais la vraie liberté, c'est-à-dire celle qui est passée par les règles, et qui les a suivis correctement.
0: Ouais, c'est-à-dire qu'on ne se débarrasse pas des règles d'entrée de jeu.
1: C'est la liberté à la fin. C'était un peu chez les bénédictins, autant que je sache, il peut y avoir qu'ils partent en ermitage, mais c'est déjà des moines bien, bien solides dans ce qu'ils sont. Hein.
0: Très bien. Merci infiniment, Didier. Sur la route de la prière, texte d'Isaac le Syrien, vous aurez compris que c'est une lecture... Alors, absolument pas hérétique et en tout cas extrêmement nourrissante. Merci à notre technicien et à la semaine prochaine.

d'Ignace, évêque d'Antioche, au IIe siècle. Réglez tous votre conduite sur celle de Dieu. Respectez-vous les uns les autres et ne regardez pas votre prochain avec les yeux de la chair, mais aimez-vous toujours les uns les autres dans le Christ Jésus. Ne souffrez entre vous rien qui puisse vous diviser, mais que votre union avec votre évêque et vos chefs soit une image et une leçon de vie éternelle. Ne croyez pas que vous puissiez rien faire de bon séparément. Il n'y a de bon que ce que vous faites en commun. Une même prière, une même supplication, un même esprit, une seule espérance dans la charité que vous goûterez dans une joie innocente. Tout cela, c'est Jésus-Christ. Il n'y a rien de plus beau. Accourez vous réunir dans le seul temple de Dieu, autour du seul autel, qui est le seul Jésus-Christ. Seul il est sorti du Père, lui demeurant uni et retournant à lui.

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2: Bonsoir à tous. Nous vous invitons aujourd'hui à écouter la dernière des conférences enregistrées début juillet à Castanet-Tolosan dans le cadre de l'Université chrétienne de la ville. En lien avec le thème traité cette année, la vérité vous rendra libre, Marie Monnet, dominicaine, juriste, théologienne et rectrice de Domini Universitas, abordait la question de la justice restaurative.
3: Voilà, alors j'espère que je ne vais pas vous achever, mais plutôt ouvrir cette session d'été de Castanet, à laquelle je suis associée régulièrement depuis pratiquement la fondation. C'est toujours un plaisir de vous retrouver en ces temps caniculaires. Je crois que je ne suis jamais venue à Castanet, sinon par des températures extrêmes. Alors, ce soir, on va donc parler ensemble de justice restaurative. Le fil rouge de la session d'été, c'est « La vérité nous rendra libres ». On est dans un futur, c'est un projet qui est au cœur de l'évolution.